0: comme étant des feux d'intérêt.
1: It's continuing to be hot, dry weather, so we're not expecting that.
0: Les conditions météorologiques devraient continuer d'être chaudes et sèches, explique Amanda Bennett-Arrieta, agente d'information au Centre des opérations d'urgence du district régional de Thompson-Nicolas. Elle ne s'attend pas à ce que la situation s'améliore dans les prochains jours. Dimanche matin, plus de 1460 propriétés étaient sous ordre d'évacuation, en plus des milliers de résidents qui doivent se préparer à quitter leur domicile à tout moment. Ici à Nivero, Radio-Canada, Vancouver.
2: En Allemagne maintenant.
3: Meine Gedanken sind bei den Opfern des gestrigen Abends. Bei der Frau und ihrer Familie.
2: Le chancelier allemand Friedrich Merz a offert ses pensées aux victimes de l'attaque survenue hier durant le défilé de la fierté à Berlin. Une femme est morte et une trentaine de personnes ont été blessées lorsqu'un véhicule a foncé délibérément sur la foule. Le suspect, un Allemand d'origine libanaise de 21 ans, a été abattu par la police au terme d'une chasse à l'homme. Selon les autorités, l'homme a foncé avec une arme blanche sur les policiers qui ont alors fait feu sur lui. La police privilégie la thèse de l'attentat terroriste islamiste pour expliquer les événements. Les électeurs de trois circonscriptions au pays iront aux urnes le 31 août prochain dans le cadre d'élections partielles. Deux de ces scrutins visent à combler les sièges laissés vacants par le départ de députés libéraux en Ontario et en Colombie-Britannique. L'autre se tiendra dans Chicoutimi-le-Fjord pour trouver un successeur au conservateur Richard Martel qui a été nommé au Sénat. Alexis Desnoyers-Mocolle.
4: Quelques heures à peine après l'annonce de Mark Carney, les affiches électorales du candidat libéral Daniel Gobeil faisaient déjà leur apparition dans Chicoutimi-le-Fjord.
5: On avait quand même du matériel de prêt. Fait qu'on est avec l'équipe de bénévoles. J'ai une très belle équipe de bénévoles, des grandes pancartes, des moyennes sur la circonscription là, pour me faire connaître.
4: La partielle est nécessaire en raison de la démission du député conservateur Richard Martel, qui est devenu sénateur au début du mois.
6: C'est comme s'il voulait que les gens n'aillent pas voter.
4: De passage dans la circonscription pour présenter sa candidate Caroline Dubé, le chef du Bloc québécois Yves-François Blanchet en a profité pour critiquer le moment de l'élection partielle.
7: Il y a quelque chose de peu acceptable dans la volonté du premier ministre du Canada et son ignorance du Québec de ne pas savoir que c'est les vacances de construction ici, que le mois d'août ici et ailleurs aussi, sur ce point-là. C'est un moment de repos en famille, en amis.
4: Les circonscriptions de Beaches East York en Ontario et de North Vancouver Capilano en Colombie-Britannique seront aussi en élection le 31 août. Le politologue Frédéric Boily.
8: Trois élections partielles pendant le mois d'août, ça serait pas en principe le moment idéal, mais pour Marc Carney, c'est d'essayer de montrer qu'on est dans l'action et en plus que sa position, son approche va être confortée par les électeurs lors de ces trois élections partielles.
4: La campagne électorale durera 37 jours, ce qui est la durée minimale permise par la loi électorale du Canada. Ici Alexis Desnoyers-Mocquel, Radio-Canada, Saguenay.
2: Toujours en politique, les conservateurs demandent au premier ministre Mark Carney d'expliquer sa stratégie de négociation avec le président américain Donald Trump. Le parti d'opposition exige la semaine prochaine la tenue d'une réunion d'urgence du comité permanent du commerce international. Donald Trump a annoncé cette semaine que les droits de douane de 50% pourraient être imposés à partir du 19 août. Et en terminant, le pont international Gordie Howe sera ouvert à la circulation demain. Le pont vise à améliorer la circulation dans le corridor Windsor-Détroit, par lequel transitent chaque année plus de 300 milliards de dollars en biens et services. Voilà, c'était vos informations. Passez une excellente soirée à notre antenne.

Rebonsoir tout le monde, c'est toujours Jocelyn Lebeault à la barre de votre apéro public du dimanche sur Ici Première. J'espère que vous passez un bon 4 à 7, peu importe d'où vous nous écoutez, d'un océan à l'autre. Est-ce que vous êtes en train de cuisiner? Êtes-vous sur votre balcon, un verre à la main, en train de relaxer? Vous êtes peut-être sur la route, si oui, merci d'être là, soyez prudent. Et dans tous les cas, ben on est très, très content de vous savoir au rendez-vous et on est là pour vous accompagner en direct. On fait ça toutes les fins de semaine de l'été et depuis 16 heures, on a reçu plusieurs message particulièrement en lien avec notre thématique musicale du jour, les chansons qui vous rappellent vos meilleurs souvenirs d'été. Il y a Hans, 11 ans, qui nous écrit en direct du camping-car de retour d'un road trip au lac Saint-Jean. Il nous dit que selon lui, la chanson qui va lui rappeler des beaux souvenirs cet été, c'est La Lumière de Marie-Céleste, un groupe formidable qu'il a vu en spectacle à Alma. Ils ont signé son vinyle.

0: se lance dans cette troisième heure de l'émission de ce dimanche 26 juillet. Dans un instant, je vais m'entretenir avec la star africaine Angélique Kidjo, une femme formidable. Et je vous le disais, on va également jaser avec le metteur en scène Philippe Cyr pour qu'il nous parle de son nouveau projet théâtral en Gaspésie cet été. Et si jamais vous avez envie de nous faire part de votre demande spéciale, il n'est jamais trop tard. Quelle chanson francophone d'ici éveille en vous le plus beau souvenir d'été? Vous pouvez nous l'écrire via la bulle de conversation d'Apéro Public en direct sur Radio-Canada Audio. Et si vous cliquez sur le bouton, la section « Participer à l'émission », bien vous pouvez même nous laisser une demande spéciale sur notre boîte vocale. C'est un numéro sans frais partout au Canada. Ne soyez pas gênés, ça nous fait toujours plaisir de vous entendre et vous aurez peut-être la chance d'écouter votre chanson, comme c'est le cas dès maintenant.
1: Oui, bonjour, mon message est pour Jocelyn. L'émission Apéro Public, j'adore le titre de cette émission, ainsi que vous, cher animateur, ainsi que l'animateur du samedi, M.C. Gilles. J'aime beaucoup cette émission et j'aimerais bien, s'il vous plaît, que vous fassiez jouer la chanson « Petite Marie » de Francis Cabrel, mais celle qui a été reprise par Biga Ranks en 2021. C'est une chanson que j'adore et pour moi, c'est la chanson de mon été 2026. J'adore le swing, le groove, la façon dont est jouée cette belle mélodie. Merci beaucoup. Bonjour et mon nom est Marie-Claude.

Petite Marie, revisitée par Bigarenx dans votre apéro public du dimanche sur Ici Première. Une demande spéciale laissée sur notre boîte vocale, un numéro sans frais 1-833-597-3416. Maintenant, on se permet quelque chose de spécial aujourd'hui à Apéro Public. Vous le savez, l'émission est diffusée en direct. Je vous parle depuis le studio 41 de la Maison de Radio-Canada à Montréal. Mais exceptionnellement, on a eu envie de vous proposer une rencontre que j'ai eu la chance d'enregistrer il y a quelques semaines. J'ai eu le bonheur de discuter avec la grande Angélique Kidjo, cette artiste originaire du Bénin qui compte plus de 40 ans de carrière, qui a remporté à ce jour 5 prix Grammy,

Le Time Magazine l'a surnommée la première diva africaine et l'a désignée comme l'une des personnes les plus influentes au monde en 2021. C'est pas rien. Si c'est pas déjà fait, je pense que vous allez vous aussi tomber sous son charme. Voici Angélique Kidjo.

0: Êtes-vous prête, Angélique Kidjo?
1: Moi, je suis née prête, moi.
0: Vous êtes née prête, c'est très bien. Bonsoir, merci d'avoir accepté notre invitation.
1: C'est toujours un bonheur d'être au Québec, à Montréal spécialement, c'est génial.
0: Et même si vous vous promenez partout sur la planète, quand vous pouvez prendre le temps de venir nous voir, vous le faites à chaque fois.
1: Ça, je ne rate jamais.
0: Pourquoi?
1: J'aime beaucoup cette ville. J'aime aussi Québec, le Québec, d'accord? En général, parce qu'il y a une... Il y a un esprit de sérénité. Je sais pas comment vous expliquer. C'est une ville où je ne me force pas à me laisser aller, en fait. Mmh. Parce que je me sens à l'aise. Je peux pas vous l'expliquer avec des mots. C'est comme si je suis née ici, en fait.
0: Et mais vous êtes née au Bénin, quand même.
1: Ah ouais, je suis née au Bénin, mais
0: c'est... un peu à Montréal.
1: Mais un peu à Montréal. Mais j'aime beaucoup Montréal parce que vous parliez de diversité culturelle. C'est une ville aussi qui est métropolitaine et qui est complètement métissée de tous côtés. Mm-hmm. Il y a plein de langues, on voit plein de gens partout. Et il y a une sorte de sérénité qui se passe. C'est comme une fluide, c'est une fluidité qui n'existe pas, par exemple. À Paris, c'est pas pareil du tout.
0: Non, c'est vrai. On est unique ici. Et c'est vrai d'un océan à l'autre, partout à travers le Canada.
1: Ah, c'est clair. Mm-hmm. C'est clair. Montréal est particulier. J'aime Toronto aussi, c'est pas la même chose, c'est pas la même vibration du tout. Quand je suis au Québec,
0: ça se
1: passe. La ville de Québec, c'est génial aussi, parce que moi, j'adore la mer et les montagnes. Quand je suis dans là-bas, vous avez de l'eau. Dès que j'arrive quelque part qui a de l'eau, il y a quelque chose dans mon corps qui se détend. Parce que mes ancêtres du côté de mon père sont des pêcheurs. Ah. J'avais passé beaucoup de temps au bord de la mer. Je nage pas dans la mer parce que la mer est dangereuse chez moi. Mais je passais tous mes étés dans les piscines. J'étais comme un poisson dans l'eau. Et moi, j'ai vraiment besoin de l'eau et des montagnes, les collines. Tout ça me rappelle ma petitesse dans cette immensité qu'est la nature. Et nous regarder tous, gérer tout ça, ça me nourrit beaucoup, ça nourrit beaucoup mon imagination.
0: Bon, on n'a pas de mer ou d'eau autour de
1: vous
0: nous.
1: Vous avez du lac.
0: Mais je vous ai servi un verre d'eau.
1: Ah ouais, mais ça, je ne vais pas me noyer dedans. Ça, non, je vous garantis.
0: On est dans le 4 à 7 du dimanche. Quand vous n'êtes pas en tournée partout à travers la planète, comment vous occupez votre apéro la fin de semaine, Angélique Kidjo?
1: Moi, comme je suis toujours partout, je profite du dimanche pour inviter ma famille, mes frères, mes sœurs, mes neveux, mes nièces, pour un brunch, souvent.
0: Parce que cuisinez?
1: Ah oui, je cuisine beaucoup et mes frères et sœurs, ils ramènent toujours un truc à manger, donc la tablée commence à petit et ça se grandit, quoi. Puis on mange plein de choses. Il y a aussi mes neveux, mes nièces qui ont des enfants, donc il faut que je rattrape. Il y en a une petite qui est née il y a pas longtemps. Elle doit avoir à peine 3 mois. Je l'ai pas encore vue, donc j'ai hâte d'aller lui faire un gros bisou. J'ai des photos. Je vois des photos. Elle est toute joufflue. J'ai envie de manger ses joues. Les bébés joufflus, j'adore. Donc et puis sa mère et ma nièce et ma filleule. Donc voilà, moi je suis très famille. Et peu d'amis, mais les amis que j'ai, je les aime beaucoup. Et quand ils sont à la maison, c'est comme la famille. Même si mes frères et sœurs ne les connaissent pas, on les accueille. Parce que pour arriver chez moi, il faut vraiment que tu sois spécial, quoi.
0: Ah. Et est-ce qu'il y a de la musique durant ces apéros?
1: Ouais. Toujours.
0: La question elle peut être très de base, mais pourquoi vous aimez autant la musique?
1: Je ne sais pas. J'ai commencé à chanter avant de parler, a dit mon père. Ma mère, elle explique autrement, parce que quand elle était enceinte de moi, il n'y avait pas l'échographie. Tous ses enfants, elle n'a jamais eu d'échographie. Mais avant moi, il y a 2 filles, et avec 2 filles et 4 garçons. Donc, elle dit, bon, mais s'il y avait une fille en plus, ça pourrait équilibrer. Et puis, elle ne pouvait pas savoir si j'étais une fille ou pas. Et d'après ce qu'elle m'a raconté, il y avait une de mes tantes, qui venait du village de mon père, qui était la détentrice de tous les chants traditionnels, des cérémonies, des baptêmes, des, tout.
0: Ah oui.
1: Et elle est venue, elle avait des problèmes de santé, donc elle restait à la maison pour pouvoir aller à l'hôpital. Et chaque matin, elle se réveillait et chantait sur le ventre de ma maman. Elle disait, cette fille va être une chanteuse.

0: Vous avez été béni.
1: Elle chantait, chantait, chantait, chantait. Mon maman dit, j'ai commencé à entendre le chant, justement, beaucoup plus de chants que de gens parlant autour d'elle, que j'ai chanté avant de parler.
0: C'était comme la fée marraine, vous savez, dans les contes de Disney. Ouais. Elle était là, et puis elle vous donnez le don de la chanson.
1: Ah, voilà, j'ai chanté tout le temps, quoi, toute ma vie.
0: Et vous n'avez pas arrêté, puisque vous venez de lancer un nouvel album, Hope, avec 2 points d'exclamation à la fin. Pourquoi ces 2 points d'exclamation après l'espoir?
1: J'ai l'impression que on a oublié ce que c'est que l'espoir, en fait. Parce que ce téléphone qu'on a dans les mains nous fait croire que tout peut se passer très vite, qu'on peut tout avoir et que tout est gratuit. Mmh. Et rien n'est gratuit dans la vie.
0: Non.
1: Et tout a un cycle. Et si on n'est pas dans la logique de cycle et de laisser du temps au temps, on ne peut pas écouter son espoir. Mmh. Parce que tout le monde naît avec de l'espoir. On naît avec la joie, l'amour, tout, avec tout. La haine aussi, on est avec, on choisit. C'est-à-dire que les choix de vie, c'est ce qu'on décide de faire. Il y a toujours l'espoir au départ.
0: Oui.
1: En se disant, je vais faire telle chose. Tu sais le faire. Tu vas le faire. Est-ce que tu sais comment ça va se passer?
0: Mmh.
1: T'en sais rien. Mais c'est l'espoir qui vous permet à votre imagination de se matérialiser, en fait, en quelque chose. Et quand on a de l'espoir et qu'on rêve aussi beaucoup, on arrive à vivre de ses rêves.
0: Mmh.
1: C'est important pour moi, parce que au jour d'aujourd'hui, les enfants ne lisent plus les livres. Beaucoup d'enfants ne lisent plus. Certains continuent à le lire, c'est pas tout le monde qui le lit pas. Il y a encore beaucoup de gens qui lisent des livres.
0: Et tant mieux.
1: Et c'est tant mieux. Parce que tourner les pages, l'odeur de la feuille et de l'encre, c'est quelque chose qui vous rend ancre au moment où vous êtes en train de lire et vous photographiez. Vous avez une mémoire photographique de ces mots qui aussi va avec le récit. Le téléphone, c'est rapide. Et puis, si vous perdez la page, c'est complètement autre chose. Moi, par exemple, je ne peux pas écrire une chanson sur un téléphone. Mes paroles de chanson, j'ai besoin d'un stylo et d'un papier.
0: Vos paroles, vous les écrivez toujours à la main?
1: Je ne peux pas écrire autrement. Si j'écris, je perds. Je perds le fil de mon inspiration. J'ai essayé une fois, je m'en suis voulu, la chanson n'est jamais revenue dans ma tête. Donc moi, c'est là. Je l'écris, je chante au fur et à mesure. Je l'enregistre, phrase par phrase. Et puis après, je vais voir si ça a du sens.
0: Si on avait le choix d'écouter n'importe laquelle des pièces de ce nouvel album...
1: Alors non, me pose pas la question.
0: Non? Vous voulez
1: moi,
0: pas?
1: Moi, je les aime toutes les chansons, alors. Faut pas me demander de choisir.
0: Ben moi, je vais en proposer une, alors.
1: Ah, allez-y.
0: Parce que, bon, c'est dur de choisir quand même, mais j'ai beaucoup aimé Sunlight to My Soul avec le Soweto Gospel Choir. C'est tellement beau. Ça m'a mis en joie instantanément. Je pense que ça ferait du bien aux gens si on écoutait un peu.
1: Absolument.
0: Ouais?
1: Absolument.

Sunlight to My Soul, qu'on retrouve sur le plus récent album Hope d'Angélique Kidjo. D'ailleurs, je vous indique tout de suite qu'on va présenter une autre portion d'entrevue avec elle dans quelques minutes. Elle va nous parler, entre autres, de sa fascination pour Luc Langevin. Oui, oui, je parle bien de l'illusionniste. Elle va nous raconter ça d'ici la fin de l'émission aujourd'hui. Bon, si vous êtes des habitués d'Apéro Public depuis la fin juin, vous avez remarqué qu'on vous parle régulièrement à l'émission des grands succès de l'été en chanson. Et cette semaine, on a eu envie de découvrir le premier grand succès d'été au Québec. Il existe en ligne sur le site de Bibliothèque et Archives nationales du Québec, la BNQ, un outil qu'on utilise régulièrement avec les recherchistes, le palmarès reconstitué de la chanson francophone au Québec, qui a été compilé par Michel Gignac, un palmarès qui débute en 1949

Selon vous, quelle a été la chanson la plus populaire durant l'été 1949? Hein? Est-ce que vous avez une idée? Eh bien, il s'agit du tube Maître Pierre de la grande Lucille Dumont qui, de mai à août 1949, a fait chanter le Québec. On en écoute un extrait.

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1: Maître Pierre, un titre qui succédait à deux autres gros succès en 1949, Voulez-vous danser grand-mère de Nicole Chanlis et Les fraises et les framboises d'Isidore Soucy. Maître Pierre, ça a été composé en 1948 par Henri Betty, qui était accompagnateur à l'époque du chanteur français Maurice Chevalier. Les paroles sont de Jacques Plante. Bon, pas le gardien de but, là, malheureusement, mais plutôt un auteur prolifique de l'époque qui a écrit notamment pour Charles Aznavour, Yves Montand, Georges Guitari et Lynn Renault, rien de moins. Et qui fait cocasse est devenu à la fin de sa vie un des plus grands entomologiste de son époque. Un entomologiste, c'est un spécialiste des papillons de nuit. C'est sûr que des oiseaux de nuit aux papillons de nuit, hein, y a juste un pas à faire. Alors, ça a été indiqué en 1949 par Yves Montand. La chanson a connu beaucoup de succès en France. Le ministère de la Culture a même demandé que la chanson soit apprise dans les écoles. Et au Canada, la chanson est reprise par Lucille Dumont, celle qu'on surnommait la grande dame de la chanson. Chanteuse et animatrice, hein, elle a marqué la scène musicale pendant plus de 50 ans. Lucille Dumont, elle est née à Montréal. Elle a amorcé sa carrière à l'insu de sa famille en participant à des concours amateurs à la radio. Elle était coquine comme ça. En 1947, il y a pratiquement 80 ans, elle a été élue Miss Radio par les lecteurs et lectrices de l'hebdomadaire Radio Monde. Et elle a connu à cette époque ses premiers grands succès sur 78 tours. Si tu viens danser dans mon village, Le petit bal du samedi soir, Notre-Dame des amours et évidemment Maître Pierre, dont on vient d'entendre un extrait. Elle a participé également au premier balbutiement de la télévision au Canada en animant les émissions Les Cafés des artistes avec Jacques Normand et Gilles Pellerin et sa propre émission également à la romance. En 1967, elle a fondé l'Atelier de la chanson et elle a consacré le reste de sa carrière à l'enseignement de la musique. Bien que ses pièces ne jouent plus aussi souvent à la radio, à part apéro public, ben on continue d'entendre son influence puisqu'elle a notamment enseigné à Diane Juster, à Ariane Moffat et à Marie-Denise Pelletier. Hein, c'est un bel héritage pour celle qui nous a quittés le 29 juillet 2016, il y a 10 ans. On a une pensée pour elle aujourd'hui, Lucille Dumont. Et on enchaîne avec une demande spéciale reçue sur notre boîte vocale.
2: Bonjour, Monsieur Lebeau. J'espère que vous allez bien. Je vous écoute dans ma voiture. J'ai entendu la discussion de la première heure sur les chansons de camp. Puis, c'était drôle parce que ça m'a fait penser. Je suis en ce moment en train d'aller reconduire ma fille Sophie au camp musical du Parlinzé à Saint-Côme. Puis, il y a une chanson qui me rappelle son camp de vacances, même si je suis jamais allé. C'est la chanson « Papa Ballon » de Chantal Goya. Je l'avais jamais entendue. Puis, il y a 2 ans, lors de son premier séjour au camp, c'était une chanson qu'il chantait au spectacle de fin de camp. Puis, apparemment, c'est une chanson qu'il chante depuis très, très longtemps au camp. Et à toutes les sessions, il chante cette chanson-là. Puis, ça me rappelle l'été. Puis, quand je vais porter ma fille au camp... Puis quand elle me revient 2 semaines plus tard, qu'on est content de se revoir, puis elle nous raconte toutes ses aventures. Donc, j'aimerais la dédier à tous vos auditeurs, puis à tous les campeurs du camp Lindsay qui vont être contents d'entendre Papa Ballon. Merci, Monsieur Lebeau. Continuez votre beau travail.

C'était Papa Ballon de Chantal Goya, un titre en lien avec notre sujet sur les chansons de camp de vacances en première heure avec Kim Thuy. Je m'appelle Jocelyn Leboux, je vous accompagne jusqu'à 19h en direct à Apéro Public, 20h dans les Maritimes. Et je vous l'avais promis, on a une deuxième partie de ma rencontre avec la grande Angélique Kidjo à vous faire entendre, cette grande artiste africaine originaire du Bénin qui a collaboré avec tous les plus grands noms de la musique depuis le début de sa carrière, de Tina Turner à Alicia Keys, en passant par Philip Glass, Bono et Pharrell Williams. Elle a accepté notre invitation à Apéro Public.

0: Angélique Kidjo, sur votre album, on retrouve des pièces en langues africaines, en anglais, en français, bien sûr. Vous parlez plus de 5 langues. Est-ce que vous avez l'impression, avec l'expérience d'aujourd'hui, que la planète est pas mal plus petite qu'on pourrait l'imaginer?
1: Moi, j'ai toujours su que la planète était petite.
0: Ah oui?
1: Bien sûr. Puisqu'on peut voyager dessus pour aller du nord au sud, de l'est en l'ouest. C'est des heures, bon, qui passent vite. Mais quand vous arrivez là-bas, même avec le décalage, vous rencontrez vos pères humains. Donc, nous, c'est vrai que la planète, elle est grande, mais en même temps, sur l'échelle de l'univers, c'est peu de choses. Donc, moi, les distances, pour moi, c'est géographique. Mais quand je parle à quelqu'un au téléphone, quand je connais, que je connais pas, je peux l'imaginer dans son quotidien. Je sais qu'il a un toit sur la tête, il a une chaise, il a une table, c'est clair. Mm-hmm. Voilà, donc pour moi, c'est les collaborations, c'est nous rappeler que nous ne sommes pas des étrangers les uns pour les autres. Et que la musique, qui est ce langage universel que nous utilisons, n'a pas d'autre agenda que de nous rappeler notre mortalité, et notre petitesse, et notre grandeur, et tout ce qu'on veut mettre dedans. Et c'est ça qui rend humbles les gens, parce que quand on a la grosse tête, c'est qu'on n'a rien compris à la vie, quoi. Parce que ta grosse tête, c'est quoi? Ça montre une insécurité. Pourquoi tu dois te sentir supérieur à quelqu'un pour exister? La supériorité n'existe pas. L'infériorité n'existe pas. Quand on me parle de perfection, je me dis, ah, la perfection, c'est une maladie, hein. Parce que ceux qui se disent perfectionnistes, ils ne sont jamais satisfaits.
0: Ah non, jamais.
1: Ah non, moi je ne peux pas vivre comme ça. Hein. Je ne suis pas parfaite, donc je ne suis pas la perfection. Faire les

0: choses bien et qu'on soit content, c'est une chose. Moi, j'adore ça. Quand je suis content de ce que je fais, je sais que ça va me plaire, mais ça va plaire à tout le monde. Il faut apprendre ça dès le départ, parce que si tu veux plaire à tout le monde, tu n'as pas de vie, tu plais à personne.
1: Ouais.
0: Si tu ne te plais pas à toi-même, tu plairas à personne. Donc, de toute façon, donc, pour moi, les collaborations, c'est ça, justement. Montrer que c'est possible, qu'on vive à des kilomètres les uns des autres, et que la musique peut toujours nous centrer.
1: Ouais.
0: Nous, on peut revenir au centre du monde en faisant de la musique, en vivant à des endroits opposés, totalement opposés.
2: Parlons de personnalités québécoises que vous aimez. Récemment, vous avez vu le spectacle de Luc Langevin, l'illusionniste.
0: Ah, lui, il m'a eu. Hein. Il m'a eu en beauté.
2: Qu'est-ce qu'il vous a fait?
0: Ah non, mais... Eh, mais je vais la voir, l'usure, je vous assure. Il va m'expliquer cette histoire. Il est venu, on a pris un selfie ensemble. Il me sort un jeu de cartes en me disant, et tu choisis une carte. Je choisis, et dans la carte, la photo se trouve dedans. Mais c'est quoi
2: cette histoire? C'est pas vrai.
0: Ah non, mais je vous assure. Mais ça n'a même pas fait une minute. Ah non, non, non, non, il faut qu'il me l'explique, hein. Alors, je suis pas d'accord. Et puis, son truc aussi avec les l'ourson, le gamin, il est là. L'ours n'est plus là. J'étais là. J'ai dit, mais comment il fait? Je regarde. Et puis, à la fin, il sort, mais c'est un gros ours. Je dis, moi, cet ours, je le veux. Je l'ai, moi. J'ai récupéré l'ours. Ça part chez moi et dans mon lit.
2: Mais c'est intéressant parce que Luc Langevin, il fait un spectacle autour de l'enfance. C'est le jeune magicien qui rêvait de faire ça dans la vie et qui dresse un portrait un peu de toutes ses années de création.
0: Ah, mais il est bon, hein.
2: Il est formidable.
0: Il est bon et je crois que ce qui est important aussi, c'est qu'il fait un spectacle. La magie, c'est quelque chose qui fascine et les enfants et les adultes.
2: Oui.
0: Et il a incorporé les adultes et les enfants dans son spectacle. Nous sommes tous des grands enfants. Hein. On se dit, moi je suis adulte, adulte, interdit tout le temps, c'est ennuyeux. Donc de temps en temps, il faut laisser l'enfant sortir aussi, accepter qu'on peut être vulnérable. Bah, pour moi, la vulnérabilité, ce n'est pas une faiblesse, c'est une force.
2: Mmh. Il y a aussi Pierre Lapointe, auteur-compositeur-interprète qu'on adore aussi.
0: Aïe, aïe, aïe, Pierre, c'est mon frère, ça, lui, là...
2: Et là, vous avez un projet avec lui, si j'ai bien compris.
0: Lui, là, il m'a c'est pareil. Il me tourne la tête, l'autre, là.
2: Il vous a eu?
0: Ah, il m'a eu aussi. Bah, il a commencé à m'avoir avec la chanson « Maman, papa ».
2: Oui.
0: « Maman, papa, dites-moi comment ça va, depuis l'an dernier à Noël, je n'ai plus de vos nouvelles. » Ah, je te dis, cette chanson, ça me... Je me dis, des fois, il y a des parents qui sont idiots. Bon, mais c'est pas grave, je vais me calmer. Et puis, cette chanson sur laquelle on travaille, on n'est pas encore contents, tous les deux. Moi, j'aimerais vraiment faire beaucoup plus de choses avec Monsieur Lapointe.
2: C'est un beau projet.
0: Oui, oui.
2: On a hâte d'entendre ça.
0: Mais c'est ce que je dis. Je disais la dernière fois, quand j'étais à la radio avec Monsieur Saulnier, on est francophone et on laisse l'espace à tout le monde sans penser à l'énormité de l'espace francophone. Il y a des milliards de francophones dans le monde. Et si on reste dans nos coins chacun et qu'on ne travaille pas ensemble, on n'y arrivera jamais. Donc moi, je veux essayer de ce côté-là aussi de casser les lures, de casser les barrières. Faut qu'on y aille.
2: Mais je pense que vous êtes une bonne leader pour le projet.
0: J'essaye. Il faut trouver de bons partenaires aussi pour travailler, qu'on travaille dans cet esprit de donner de la place à la diversité de la francophonie.
2: Oui. Je regardais votre feuille de route. Vous avez fait tellement d'affaires. C'est impressionnant. Toutes ces collaborations de Peter Gabriel à Philip Glass, tout cet engagement social. Vous avez chanté à la réouverture de Notre-Dame de Paris récemment. Quand vous regardez tout ce que vous avez fait, est-ce qu'il y a un moment que vous vous pincez encore d'avoir vécu ça?
0: J'essaie de ne pas y penser.
2: Pour vrai?
0: Oui.
2: Ah ouais?
0: J'avance.
2: Vous regardez devant?
0: Je regarde toujours devant. Je savoure le moment quand il est là. Je le mets de côté et j'avance.
2: Il y a de quoi à retenir de ça, je pense. Merci de cet enseignement. Dans tout le processus de création de la musique, de la composition jusqu'au spectacle sur scène, avez-vous un moment préféré?
0: Le moment préféré, c'est quand j'arrive sur scène. Moi, je déteste le studio. Je déteste le studio. Parce que j'ai commencé sur scène.
2: Ouais.
0: Mais pour moi, au fil des années, j'ai apprécié à être dans un studio pour enregistrer. Parce que j'ai intégré dans mon processus de création la scène. Comment on va présenter ce spectacle sur scène?
2: Vous y pensez dès le départ?
0: Dès le départ. Et j'aime bien que les musiciens jouent aussi. Donc, aujourd'hui, les machines peuvent tout faire, mais un musicien qui joue sur une chanson, ça donne autre chose.
2: Oui.
0: Une basse

0: Mais pas quelqu'un, ça donne autre chose.
1: On parle des arts vivants.
0: Ah, moi,
1: donc
0: c'est
1: la vie est là.
0: Et quand tout le monde joue ensemble, il y a quelque chose de magique qui se passe en studio, que j'essaie de refaire sur scène, mais jamais dans la même forme que ce qui a été fait en studio. Mmh. C'est-à-dire qu'une chanson qui fait 3 minutes sur le disque, sur scène sera plus long. Parce que il faut qu'on s'amuse. Il faut que cette chanson, on puisse la jouer dans sa forme la plus simple possible, a cappella, avec une guitare, avec une percue, avec une batterie, seule. C'est-à-dire que la chanson doit tenir par elle-même. Si cette chanson tient par elle-même, on est en mesure de l'étendre.
1: Ah ouais, donc d'avoir du plaisir à réinventer.
0: C'est sur scène.
1: Ouais. Et
0: parce que sur scène, ce n'est pas la même contrainte que sur un CD ou un vinyle. On peut jouer une chanson pour 4 ou 5 minutes.
1: Ça veut dire que si on va vous voir le 27 février en ouverture de Montréal en Lumière, on va avoir des nouvelles versions presque de chacune de vos pièces.
0: Absolument.
1: Ah ouais, c'est très bien ça aussi. Mais là, c'est l'été. Est-ce qu'il y a une chanson d'été que vous aimez particulièrement?
0: Toute chanson qui me donne envie de danser, je suis dedans, quoi. Moi, c'est ça qui est difficile pour moi en tant qu'artiste. C'est difficile pour moi de choisir une musique parce que je sais comment c'est compliqué notre métier et que toutes les musiques se valent. S'il y en a un qui me fait bouger les pieds et me titille le cœur, il n'y a pas de souci, je suis là-dedans.
1: Mais vous nous titillez le cœur, l'âme, l'esprit. Merci beaucoup. Et on garde espoir grâce à votre nouvel album, Hope. Deux points d'exclamation également.
0: Il faut.
1: Merci beaucoup, Angélique Kidjo.
0: C'est un bonheur.
1: Bon été à vous.
0: Merci, vous aussi.

Angélique Kidjo, qui nous a confié qu'elle aimait les chansons dansantes et quoi de mieux que Danser pour danser de Martine Chevrier pour nous faire bouger un peu. Vous écoutez toujours votre apéro public du dimanche et comme à chaque semaine, on va parler à quelqu'un qui est en train de faire quelque chose de spécial quelque part au Canada. Et en ce 26 juillet, on joint un metteur en scène bourré de talent. Il est directeur artistique et co-directeur général du théâtre Prospero à Montréal et de la compagnie de théâtre L'Homme Allumette. Et ces jours-ci, il est en train de mettre

0: la touche finale à son nouveau projet à Carleton-sur-Mer en Gaspésie. Bonjour Philippe Cyr.
1: Bonsoir Ghislain.
0: Comment ça va par chez vous?
1: Ben, très très bien. Le soleil est merveilleux et on travaille très fort pour présenter ce prochain projet afin qu'il soit prêt pour le public gaspésien.
0: Et comme on est à la radio, là, est-ce que vous pouvez nous faire voir ce qui se trouve autour de vous en ce moment? Parce que hein, vous connaissez bien le coin, vous êtes originaire de New Richmond, c'est à une quarantaine de kilomètres de Carleton. Là. Ça ressemble à quoi le paysage autour de vous?
1: Exactement. On est dans la baie des Chaleurs et là, on est au Quai des Arts de Carleton-sur-Mer. Et bien, devant le Quai des Arts, c'est la baie. C'est la mer, il y a un bras de mer sur lequel il y a un magnifique camping. Derrière nous, il y a le Mont-Saint-Joseph, qui est une belle et grosse montagne. Donc, Carleton, c'est vraiment entre la mer et les montagnes. À côté de nous, il y a une magnifique église au toit argenté. C'est vraiment absolument bucolique autour du Quai des Arts de Carleton.
0: Ah, ça fait rêver ça. Et dès mardi, c'est dans ce lieu que vous allez présenter jusqu'au 14 août une pièce que vous mettez en scène, le Palais des Glaces, donc au théâtre à tour de rôle qui se situe, vous le dites, sur le Quai des Arts à Carleton sur mer. C'est quoi votre état d'esprit là, quelques heures de cette grande première, Philippe?
1: Ben, on est bien énervé. D'ailleurs, on est à quelques minutes d'enchaîner ce soir. Bon, on a eu quelques enchaînements ici. On travaille très fort. C'est un projet de création. Hein, donc, on met au monde un nouveau texte, celui de David Paquette, avec tout ce que ça comprend d'ajustement, de questionnement, de faire, défaire, refaire. Toujours dans la joie, mais voilà, là, on est en train de tout assembler les derniers morceaux puis de mettre la touche finale à ce projet-là. Puis toute l'équipe est très, très fébrile à l'idée de présenter le spectacle.
0: Raison, nouvelle création, faut toujours célébrer ça. Bon, vous le dites, c'est David Paquette qui signe le texte du Palais des Glaces et j'ose le nommer ouvertement, c'est un de mes auteurs dramatiques préférés, il y a tellement de talent. C'est la troisième fois que vous collaborez l'un avec l'autre après les pièces Le Brasier et Le Poids des Fourmis. Et dans cette nouvelle production, ça commence avec quelque chose de très estival, si j'ai bien compris, un cornet de crème glacée, mais un cornet qui coûte 275 $.
1: Exact. Et puis, ce cornet, ben, il est voulu par Virginie, hein, qui est joué par Dominique Quesnel. Donc, il est voulu par Virginie. Et Virginie, ben, c'est une morte. C'est une morte qui revient en vie puis qui se dit que si elle a la chance de revenir en vie, elle va pouvoir se payer tous les cornets qu'elle veut. Puis, elle se dit aussi par le fait même qu'elle va peut-être ramener un peu de magie dans le monde. Puis, ben, elle revient. Elle a la chance de revenir, puis elle se rend compte que c'est pas mal pire que quand elle est partie. Alors, les cornets coûtent 375 $ et la magie est pas disponible en très grande quantité.
0: Donc, évidemment, j'imagine que ce côté critique sociale qui caractérise bien le travail d'écriture de David.
1: Absolument, il y a une critique sociale. David aborde les choses avec toujours un regard là, extrêmement acéré sur son environnement, sur les questions politiques qui l'entourent, mais il le fait toujours avec un mélange absolument unique d'humanité et d'humour grinçant. Et pour moi, David, il y a vraiment un savoir-faire absolument unique en ce qui le concerne. C'est comme un alchimiste. Hein. Il est capable de mélanger des ingrédients qui vont pas tout le temps ensemble. Puis dans cette pièce-là, il le fait allègrement. Donc, les personnages sont pleins d'amour, pleins d'humanité, mais il y a des répliques absolument cinglantes. Aussi au code de l'horreur. Donc, c'est comme une comédie avec les codes de l'horreur. Bref, c'est vraiment, vraiment généreux comme spectacle.
0: Et le Palais des Glaces, ça va mettre en vedette les interprètes Dominique Quesnel, Ève Pressot, Hubert Lemire et Maxime Genois. Superbe distribution. Mmh. À quoi on peut s'attendre sur scène? Là, quand on va être dans la salle, qu'est-ce qu'on va voir?
1: Ben, on va voir, il y a plusieurs univers distincts dans la pièce, mais vous pouvez imaginer toutes les transpositions possibles, en tout cas les évocations que le Palais des Glaces peut provoquer. Bon, on peut imaginer la crèmerie, hein, mm-hmm. le bar laitier, mais on peut imaginer aussi le grand château, ou encore la salle de bal, la salle des miroirs. Donc, la scénographie essaie de faire écho à tous ces lieux possibles autour du Palais des Glaces.
0: Je tiens tout de suite à préciser que la pièce, oui, elle est à Carleton-sur-Mer dès mardi, mais sera aussi présentée cet automne à Montréal du 10 novembre au 5 décembre au Centre du Théâtre d'aujourd'hui, puis à Sherbrooke grâce au Théâtre du Double Signe du 7 au 24 avril 2027. Ça sera au Centre des Arts de la Seine, Jean Besseret. Mais cet été, donc, c'est à voir à Carleton-sur-Mer. Philippe Cyr, Carleton-sur-Mer, c'est la quatrième ville la plus populeuse de la Gaspésie. J'imagine que ça doit être vraiment génial là, de proposer du théâtre dans la baie des Chaleurs durant la saison estivale.
1: Ben oui, c'est génial. Puis comme je viens de la Gaspésie, ici, de la baie des Chaleurs, ben pour moi, c'est vraiment, un moment super important au sens où ben, c'est ici que j'ai appris à faire du théâtre, là, derrière, à la polyvalente Antoine

0: Bernard, puis revenir ici avec ma gang, puis avoir l'occasion de retrouver les gens, puis de leur présenter ce spectacle, ben c'est vraiment réjouissant. Puis en plus, on va pouvoir accueillir tous les gens qui font passage en plein milieu des vacances, de la construction. Donc, on est très, très hâte de pouvoir dévoiler cette très belle pièce dans cet environnement absolument magnifique.
1: Et après la première, allez-vous profiter un peu des vacances dans votre coin de pays?
0: Un petit peu, mais en fait, ça se fait au quotidien. On se balade un peu les avant-midi, on va faire des petites saucettes dans la mer. Elle est très bonne en ce moment, alors on en profite comme ça.
1: Et est-ce que vous pouvez nous aider à démystifier ce que nous a raconté Kim Thuy en première heure? Elle a mangé des langues de morue quand elle est allée en Gaspésie, enfant, puis elle se demande si c'est encore possible d'en trouver dans la baie des Chaleurs.
0: Je suis subjugué, étant moi-même gaspésien, je n'ai jamais mangé de langue de morue.
1: Ah bon?
0: Alors, vraiment, je vais faire une enquête, je vais chercher qu'est-ce que c'est et j'en mangerai.
1: Ben, on compte sur vous, enquêteur Philippe Cyr. Vous êtes le metteur en scène de la nouvelle pièce de théâtre, Le Palais des Glaces. C'est présenté au Quai des Arts à Carleton-sur-Mer dès mardi 28 juillet et c'est jusqu'au 14 août. On pourrait également voir la pièce en novembre au Centre du théâtre d'aujourd'hui à Montréal et à Sherbrooke en avril 2027. Et si on a envie de vous voir en chair et en os le 29 juillet à 19h15 à Carleton, vous allez offrir un entretien devant public juste avant la représentation de la pièce, c'est bien ça?
0: Exact, j'y serai pour rencontrer les gens, parler un peu du processus de création, de parler des questions qui animent la pièce et puis rencontrer le beau public de la baie des Chaleurs.
1: Et je rappelle, Philippe Cyr, que vous êtes également directeur du Théâtre Prospero à Montréal et vous proposez toujours des saisons captivantes à découvrir tout au long de l'année. Merci beaucoup, Philippe Cyr, et le mot de cambronne à toute l'équipe pour le Palais des Glaces.
0: On le prend.
1: Allez, bon été à vous, puis on ira vous voir assurément.
0: Bon été, au plaisir.
1: Merci. On poursuit avec une demande spéciale. Vous savez, notre thématique aujourd'hui, c'est les moments marquants de vos étés en musique. Et il y a Alain Huot de Saint-Georges-de-Beauce qui nous a envoyé un message très touchant. Il nous a écrit « J'aimerais entendre le sable et la mer de Ginette Renault et Jacques Boulanger. Ça me rappelle mon plus bel été à vie parce que j'avais enfin eu une famille d'accueil. » Eh bien, juste pour vous, Alain, et pour tout le monde à l'écoute à travers le Canada, la voici.

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Sur le sable et la mer de Ginette Renault et Jacques Boulanger, eh ben j'ai une belle nouvelle à vous annoncer. Imaginez-vous donc qu'on vous prépare quelque chose de spécial. 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Et là, on enchaîne avec une dernière demande spéciale pour aujourd'hui. Hélène Binette de Québec nous écrit « Mon souvenir de chanson d'été, c'est Hélène de Rock Voisine. En août 1989, je rentrais d'un voyage solo de 6 mois de montagne en Europe et à mon retour, c'était la chanson de l'été que j'ai découverte au chalet d'amis sur le bord d'un lac. » Et quelqu'un d'autre nous a écrit également « Moi aussi, c'est la chanson Hélène de Rock Voisine à l'été de mes 12 ans, quand j'ai eu mon premier French kiss, hein, premier baiser avec la langue, en jouant à la bouteille avec mon premier amoureux. » Eh bien, pour vous, voici Rock Voisine. »

0: C'est sur Hélène de Rock Voisine que se termine cette émission d'Apéro Public du 26 juillet 2026. En terminant, permettez-moi de remercier toute l'équipe qui a créé l'émission cette semaine. À la recherche, Marie-Pierre Beaulieu et Charles-Alexandre Théoret. À la mise en onde, Pierre-Luc Gagné-Blais. Au contenu numérique, Laila Bichou et notre adjoint à la réalisation, Pierre-Antoine. Et je veux remercier spécialement notre réalisateur, Mathieu Beauchamp. C'est lui qui a créé cet Apéro Public du dimanche avec moi. Il part en vacances là, maintenant. Merci pour tout, Mathieu. Bonnes vacances, bien méritées. MC Gilles vous retrouve samedi prochain dès 16h en direct de Québec. Et moi, je vous donne rendez-vous dimanche prochain. Au menu, on aura une heure avec Christiane Charrette. Fred va chanter pour nous et on va explorer le meilleur de la musique des années 1980 avec l'animateur Sébastien Benoît. Ici, Jocelyn Lebeau. Bonne fin de soirée. Profitez-en bien et on se retrouve dimanche prochain.
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5: Bonsoir, ici Marc-Antoine Leblanc. Voici vos informations. Les feux de forêt continuent de faire rage en Europe. En France comme en Espagne, les pompiers luttent toujours contre d'immenses brasiers attisés par la chaleur et les vents. Au total, plus de 325 000 personnes ont dû être évacuées dans les deux pays et la vague de chaleur prévue dans les prochains jours fait craindre le pire. Comme le rapporte notre envoyé spécial à Arcachon en France, Mathieu Prost, les flammes se rapprochent de plus en plus de Bordeaux où de nouvelles évacuations ont été ordonnées.
6: Plusieurs petites localités, effectivement, de la périphérie de Bordeaux qui ont été évacuées depuis hier. Ce sont encore des milliers de personnes qui s'ajoutent. Donc, pour un total de 220 000 personnes évacuées dans la région, c'est du jamais vu hors temps de guerre ici en France. C'était aujourd'hui une mauvaise journée, une journée venteuse avec des sauts de feu où l'incendie a franchi de nouvelles routes ici en Gironde. Et il se rapproche effectivement un peu plus de Bordeaux. On est à une quinzaine de kilomètres seulement. Il règne ici une ambiance assez irréelle. Alors qu'on est en pleine saison touristique, Arcachon, où je me trouve, est d'habitude l'une des stations balnéaires les plus prisées de la côte atlantique. Et vous savez, le scénario est assez similaire de l'autre côté des Pyrénées, à cette chaîne de montagnes qui sépare la France de l'Espagne, parce qu'à Avila, près de Madrid, c'est le feu de forêt le plus important de l'histoire là-bas aussi. Et le pays brûle également près de Valence, sur la côte méditerranéenne. Alors en France, demain, lundi, le président Emmanuel Macron va réunir une cellule de crise. Et les autorités le répètent, il n'y aura pas de retour pour les sinistrés tant que ce gigantesque incendie de Somos ne sera pas contenu. Et ce soir, certains passent la troisième nuit loin de chez eux.
5: C'était notre envoyé spécial en France, Mathieu Prost. Ici aussi, des pompiers de partout au pays poursuivent leur lutte contre les feux de forêt. La Colombie-Britannique est particulièrement touchée, avec quelques 150 incendies en activité sur son territoire. Deux brasiers ont fusionné près de la communauté de Clinton à l'ouest de Kamloops, qui a été évacuée vendredi. Le village a jusqu'ici été largement épargné, mais la situation reste fragile. Une alerte d'évacuation a également été lancée pour plus de 500 propriétés au nord de Kelowna. Le Québec, lui, fait face à près de 120 brasiers. La porte-parole de la SOPFEU, Karine Pelletier.
7: On est pas mal dans la moyenne en termes de quantité de feu, mais c'est vraiment en termes de superficie que là, la moyenne est un peu teintée par 2023, mais s'il n'y avait pas eu 2023, on serait largement au-dessus de la moyenne. Là. Il y a eu beaucoup de... C'est des feux de grande envergure là, dans le coin de la réserve fournée de la Vérandrie. Un peu à l'ouest de Matagami, il y a un autre très grand feu également. Donc, c'est ce qui vient.

0: grandir les superficies.
1: Au total, plus de 900 feux sont en activité au Canada, dont la grande majorité ne sont pas maîtrisés. En Allemagne, la police a abattu le suspect de l'attaque au véhicule Bélier qui a fait un mort et une trentaine de blessés. Les autorités parlent d'un attentat terroriste islamiste. Raphaël Drouin.
2: À travers les drapeaux arc-en-ciel, des gens s'enlacent, se réconfortent après les événements tragiques de la veille. J'ai appris la nouvelle hier soir, dit cet homme. J'ai été profondément choqué et stupéfait. En pleine célébration de la fierté à Berlin samedi soir, un homme au volant d'un camion Bélier a foncé dans la foule. Une femme a été tuée. Des dizaines d'autres personnes ont été blessées. Tout indique que nous avons affaire à un attentat terroriste islamiste, a confirmé le ministre allemand de l'Intérieur dimanche. Après des heures de cavale, les autorités annoncent avoir finalement localisé l'homme de 21 ans qui a été abattu dans une confrontation avec les forces de l'ordre. Il était connu des autorités et serait lié à un groupe islamiste radical établi à Berlin. De passage sur les lieux de l'attaque, le chancelier allemand a appelé les participants de la fierté et tous les Allemands à ne pas se laisser intimider. Mais au sein de la communauté LGBTQ+, l'angoisse se fait ressentir. Je me sens de moins en moins en sécurité, confie cette Berlinoise. Ici Raphaël Drouin, Radio-Canada, Montréal.
1: Pour une deuxième nuit consécutive, les États-Unis n'ont mené aucune frappe en Iran. En entrevue dans les médias, l'ambassadeur américain à l'ONU a soutenu que le président américain Donald Trump voulait laisser plus de place aux négociations avec Téhéran. Le régime iranien n'a pas non plus revendiqué d'attaques sur les pays du Golfe. Un autre front dans la guerre s'est toutefois ouvert depuis deux semaines avec la reprise des hostilités entre l'Arabie saoudite et les rebelles houthis du Yémen, soutenus par l'Iran. Le premier ministre Mark Carney a déclenché trois élections partielles au Québec, en Ontario et en Colombie-Britannique. Les scrutins, qui se tiendront le 31 août, auront lieu dans les circonscriptions de Chicoutimi-le-Fier, Beaches-York-Est et Vancouver-Nord-Capilano. Le Bloc québécois s'est empressé de présenter sa candidate dans Chicoutimi-le-Fier, Caroline Dubé. Le chef bloquiste Yves-François Blanchet a profité de l'occasion pour dénoncer le choix de Mark Carney de déclencher des élections en plein été.
3: De déclencher une élection partielle pendant les sacro-saintes vacances de la construction au Québec, avec une journée du vote qui, dans la plupart des cas, va tomber sur la journée même de la rentrée scolaire. Et un chevauchement, peut-être pas exact au niveau des dates, mais au niveau, bien sûr, de la présence terrain de deux campagnes électorales sur le territoire, il y a un cynisme là-dedans que les gens vont possiblement sanctionner.
1: Les libéraux de Mark Carney devront obtenir une victoire pour conserver leur mince majorité aux communes. Enfin, le Slovène Tadej Pogačar a été sacré champion du Tour de France pour la cinquième fois de sa carrière à l'issue de la dernière étape qui s'est terminée sur les Champs-Élysées à Paris. Voilà, c'était vos informations. Bonne soirée à notre antenne.
4: Bonsoir à vous tous, ici Isabelle Picard à l'animation de Territoire, une émission qui nous fait découvrir différents territoires avec des invités qui les ont grandement à cœur et qui les vivent. Le territoire de ce soir, c'est les villages. Je l'avoue, il a quand même fallu que je relise la définition de village puisque j'étais pas certaine de ce qui différencie vraiment un village d'une petite municipalité ou d'une petite ville. Bon, c'est vrai que parfois c'est une évidence, comme quand le lieu où t'as grandi s'appelait le village Huron. Je dis ça comme ça. Mais peut-être pas après tout, parce que c'est le nom du village où j'ai grandi. Donc, un village, qu'est-ce que c'est? Selon le Larousse, c'est un groupement d'habitations permanentes dont la majeure partie de la population est engagée dans le secteur agricole. Mais comme on est au 21e siècle, j'ai cherché ailleurs. L'Office québécois de la langue française donne plutôt cette définition. Un village, c'est une agglomération rurale caractérisée par un habitat plus ou moins concentré, possédant des services de première nécessité et offrant une forme de vie communautaire. Et c'est le communautaire que je retiens parce que c'est à ça que je pense en premier quand je pense au village. Dans ma tête, tout le monde se connaît de près ou de loin et souvent, on connaît aussi l'histoire des grandes familles qui habitent le village de génération en génération depuis des décennies, voire des siècles. J'aurais tellement d'histoires de mon village à raconter, comme la fois où, à l'âge de 8 ans, j'ai fait un vol plané à 360 degrés sur mon vélo, alors que mon parapluie

plus c'était pris dans les rayons de ma bicyclette, m'écorchant solidement le genou et le bras, et que Madame Sioui était sortie de chez elle pour me venir en aide avant d'appeler ma mère. Je lui avais jamais parlé de ma vie, je pensais même pas qu'elle savait qui j'étais. Mais elle savait. Ce que j'aimais le plus dans mon village, c'est non pas de passer par la rue pour me rendre chez

Moi aussi. Alors qu'il n'y a pas si longtemps, on me demandait systématiquement « T'es la fille à qui ?» Là, c'est moi qui pose la question. Et c'est très bien comme ça.

0: Or, pour échanger sur le territoire des villages, je suis entourée de Michaël Rioux, un grand amoureux de la région de Trois-Pistoles. Bonsoir.
1: Bonsoir.
0: Gabriel Rondeau, conjoint à Macpaille sur la Côte-Nord. Bonsoir, Gabriel.
2: Bonsoir.
0: Isabelle Chapadeau, de son côté, est dans le village de Pagnirtou, au Nunavut. Bonsoir.
3: Onnusa. Onnuku.
0: Et mon premier invité, quand on jase de l'histoire du Québec avec lui, on oublie rapidement les vieux manuels poussiéreux. Pour lui, l'histoire se lit à même les paysages de nos villages, sur les toits en ardoise, dans le savoir-faire des forgerons, et même dans les pointes de flèches qu'il trouvait en grandissant dans son coin de pays à Cookshire. Aujourd'hui, il vient pousser un cri du cœur pour nos régions. Il refuse qu'on transforme nos beaux villages en boulevards tachereaux. Il est historien, écrivain et chroniqueur au journal Le Devoir et j'ai la chance que ce soit aussi mon ami, Jean-François Nadeau. Bonsoir.
4: Bonsoir, Isabelle Picard.
0: Très contente de t'avoir ici avec
4: pareillement.
0: Nous. Jean-François, comme première question, j'avais écrit « Parle-moi des premiers villages du temps de la Nouvelle-France ». Mais on sait très bien, toi et moi, que des villages, il y en avait avant
4: ben
0: la
4: oui.
0: Nouvelle-France.
4: Ben oui, d'ailleurs, c'est une obsession un peu, ça, chez les archéologues, puis même dans le public en général, on se dit, ah ben Jacques Cartier avait raconté que bon, il avait vu un village...
0: À Stadaconé,
4: Hochelaga, bon, c'est quoi ça, ça doit exister quelque part, on va le trouver. Il y a une sorte d'obsession du village, parce qu'on sait que chez les Autochtones, c'est pas à toi que je vais apprendre ça, mais qu'il y avait des enracinements qui étaient plus ou moins permanents sur une certaine durée, mais j'ai toujours l'impression, moi, que ça disait davantage des Européens qui arrivaient ici, cette quête de village-là, puis la volonté de décrire qu'ils avaient vu des villages pour se rassurer eux-mêmes sur leur mode d'implantation puis de vie, que ce que les gens ici vivaient vraiment, il y a pas de fascination à l'idée de retrouver des villages perdus, cette sorte de permanence, là, de la permanence sur le territoire par l'enracinement dans la pierre, dans le bois, c'est quelque chose qui est un peu étranger à la tradition nord-américaine pré-colonisation.
0: Oui, c'est très européen tout ça. Mais toi, Jean-François Nadeau, étant tout petit, donc on le disait dans ton coin de pays du Cookshire, tu t'amusais à chercher des pointes de flèches. Tu me l'as souvent raconté. Je me demandais si à quelque part, cette espèce de quête-là que t'as fait à travers les années, ça t'a pas amené justement à découvrir le village de l'intérieur et à apprécier les villages aussi.
4: Moi, j'étais obsédé par ce genre d'affaires-là, moi, parce que, bon, mon père était biologiste de formation, il était professeur. On avait trouvé, il avait trouvé, ses étudiants avaient trouvé des artefacts autochtones ici et là qu'ils apportaient. Puis moi, je trouvais ça, mais il y avait du monde ici avant nous, c'était extra.
0: Ouais.
4: Et bon, l'idée de pouvoir voir plus loin que soi-même en se haussant sur des devanciers, quels qu'ils soient, quelque chose d'assez fascinant. Au fond, pas très loin de Cookshire, comme disaient les Britanniques qui ont colonisé ce lieu-là, les loyalistes, ben on n'est pas très loin du lac aux araignées. Le lac aux araignées à Mégantic, c'est un des les fouilles archéologiques ont montré qu'il y avait du monde il y a 15 000
0: Absolument.
4: Ans, 18 000 ans. C'est parmi les plus vieux centres d'implantation, en tout cas de traces humaines qu'on a. Alors, tu te sens relativement mis dans une nouvelle perspective quand tu vois que la durée du temps long est plus longue que celle de la durée du sapin de Noël que t'as coupé puis qui qui devient tout gris, tout orange dans le temps de le dire. Donc il y a une sorte de permanence du territoire que je trouvais intéressante puis qui moi me questionnait rapidement. En tout cas, ça m'a toujours fasciné, ça me fascine encore, tu le sais. Ça.
0: Mais là justement, il y a une transformation des villages là, tu sais, du Québec. Tu veux pas justement, tu milites pour que ça devienne pas des boulevards tachereaux là.
4: Je milite pas. C'est-à-dire que j'observe...
0: Tu le nommes, en tout cas.
4: Ben, je nomme un phénomène qui est en train de se produire, qui est absolument angoissant tant qu'à moi. C'est-à-dire que on ne cesse de nous dire « Sortez vos bacs de recyclage, recyclez vos canettes, c'est important. Faut que vous fassiez votre part. » Mais en même temps, on détruit comme jamais des bâtiments. Et c'est probablement ce qu'il y a de plus polluant dans nos sociétés aujourd'hui. On massacre des bâtiments à la pelle mécanique sans récupérer le bois seulement. Le béton, c'est encore pire.

0: parce qu'on a l'impression que le béton, c'est pas si grave. Mais le béton, c'est fait avec du sable. Le sable, c'est les fonds de rivière,
1: ouais.
0: C'est les rocs, c'est les blocs erratiques qui ont écrasé lors du retrait des glaces à l'ère glaciaire, qui ont fait en sorte avec de laisser en dessous de la moraine du sable. C'est pas éternel,
1: non,
0: le sable. On en consomme d'une façon absolument éhontée. Et puis, ben, je me dis, mais qu'est-ce que c'est que cette maladie de détruire systématiquement ce qui se trouve, ce que nos devanciers nous ont laissé pour construire littéralement ce qui ressemble de plus en plus à des boulevards tachereaux partout.
1: Mm-hmm.
0: Il y avait une personnalité dans les villages,
1: oui,
0: qui était construite notamment autour des églises. Il y a 900 églises en ce moment au Québec qui sont en perdition, c'est pas ce qu'on va faire avec.
1: Mm.
0: Alors que c'est des espaces qu'on a payés collectivement, c'était, mm-hmm, des centres communautaires, c'était pas juste pour la religion, moi il y a pas moins religieux que moi là, mais c'était des endroits qui ont été payés par les gens qui, mm-hmm, étaient des gens de peu, souvent avec la dîme, mais d'autant plus qu'ils payaient pas d'impôts, les communautés religieuses. Donc, on les a payés deux fois, en principe, ces bâtiments-là. Ils nous appartiennent collectivement et c'est encore le cœur de nos villages,
1: ouais,
0: pour en faire autre chose, bien sûr.
1: Ben, tu sais, il y a une crise de logement. On en entend parler partout, tout le temps. Je
0: veux, oui,
1: dire, est-ce qu'on peut pas... Pourquoi on n'est pas capable de les transformer? Il y a quelque chose à faire avec nos églises.
0: Les églises, c'est souvent compliqué, mais on sait que la Société centrale d'hypothèque et de logement, la SCHL, nous dit que d'ici 2030, il va manquer 900 000 logements,
1: c'est
0: rien
1: énorme.
0: Qu'au Québec, 900 000 logements. Et on a quantité de bâtiments publics qu'on a payés, des installations qui sont pas utilisées en ce moment.
1: Mm-hmm.
0: Moi, ça, je trouve qu'il y a quelque chose qui relève d'un manque de planification et qui pose des problèmes. L'idée de toujours reconstruire à neuf en passant au quincaillier du coin avec des fenêtres en plastique nouvelles, mm-hmm, puis des portes noires, puis des fenêtres grises, puis des toits en bardeaux, ça nous fait oublier que ben il y a des matériaux qui durent longtemps et dont on ne sait plus profiter. T'as parlé dans ton introduction de l'ardoise. Ben c'est vrai qu'il y a beaucoup de maisons, même dans les campagnes, des granges. Moi, il y avait une grange à l'entrée de mon village, la grange d'Isidore Doyon, qui était absolument extraordinaire,
1: oui,
0: dont tout le toit avec le pigeonnier était en ardoise. Ne sachant pas comment la réparer,
1: oui,
0: on a laissé tomber l'ardoise pour mettre de la tôle, puis dans le temps de le dire, le bâtiment est tombé. Même chose pour le fer forgé, dont, mm-hmm, tu parlais, pour le bois. C'est des métiers, c'est des savoir-faire, et moi, je trouve que ça nous grandit collectivement. On a un culte de la propriété privée qui est quelque chose qui est très, très européen.
1: C'est vrai.
0: Mais on manque de ce culte élémentaire qui est celui de la beauté. Et ça, ça n'a pas de prix et c'est partagé. Et ça appartient à tout le monde.
1: Voilà.
0: Quand on est sur une rue, quand on est dans un espace commun, c'est la somme des parties est plus grande que... Le tout est plus grand que les parties.
1: Mm-hmm.
0: Donc, il y a quelque chose d'intéressant à l'idée de concevoir un tout, pis on a de la misère pas mal avec ça, hein. Alors, j'ai le droit de faire ce que je veux. Je peux bien,
1: ouais,
0: mettre la maison
1: on
0: rouge, le voisin
1: souvent
0: la main jaune. Oui, mais c'est bon.
1: J'ai envie de demander à Michaël Rioux. J'imagine que ça vous parle, là, ce que dit Jean-François Nadeau, parce que vous aussi, là, vous, on n'aime pas le terme militer, mais vous nommez aussi ces défis-là, là, des villages.
2: Ben, nous autres, dans le bas du fleuve, c'est sûr que ce que Jean-François raconte, là, on le vit aussi, là, des granges qui disparaissent. Il y a énormément... L'église de Trois-Pistoles, c'est une église magnifique,
0: ah oui,
2: mais qui est tellement grandiose que pour la population qu'on a, ça va coûter une fortune la restaurer, la garder en état. Puis là, c'est tout qu'un défi qu'on a de préserver ces joyaux-là. C'est un bel héritage, mm-hmm, mais en même temps, c'est une problématique au niveau du financement. Comment qu'on finance?
1: Ben oui, justement. Mais comment j'ai envie de retourner vers Jean-François, parce que justement, qu'est-ce qu'on fait là pour sauver nos villages, nos patrimoines architecturaux, pour sauver la vie du village? Y est-tu trop tard?
0: Ben non, il est pas trop tard, mais le temps commence à presser. C'est-à-dire qu'il faut prendre conscience que collectivement, si on veut que des gens viennent, pourquoi on se sent bien dans des lieux? Il y a toutes sortes d'exemples possibles. Je donne l'exemple de Stansted, où il y avait un collège, où il y avait un gymnase, où il y avait une bibliothèque, où il y avait les sœurs qui ont été là pendant 100 ans. L'autre côté de la rue, on a une école primaire avec un bloc de béton d'un étage qui a pas de gymnase. On abandonne l'édifice d'en face qui est par les religieux. Comment ça se fait que collectivement,
1: ouais,
0: on n'est pas capable de s'approprier ce qui était déjà là?
1: Mm-hmm.
0: Autrement dit, comment apprendre à monter sur les épaules de nos devanciers pour voir plus loin?
1: Ouais.
0: Et ça, c'est aussi bien monter sur une pointe de flèche que de monter sur des bâtiments qui sont déjà là. C'est-à-dire que tout ça nous appartient.
1: Absolument.
0: C'est une richesse collective. Il faut se l'approprier. Il y avait au Québec, il y a le cadre des plus beaux villages. Pourquoi est-ce qu'il y a des gens qui prennent leur voiture ou qui se déplace à vélo pour aller dans des endroits. Des fois, ça tient pas à grand-chose. Mm. Une pâtisserie, une boulangerie, une rangée d'arbres, ouais. Des arbres, c'est important dans
1: la
0: une
1: vie,
0: ville.
1: Hein?
0: C'est la vie.
1: Ouais, ouais.
0: Et on en a oublié d'en replanter. Il y avait des rangées d'arbres partout. Dans les années 70, les ormes ont systématiquement été coupées à cause, bien sûr, du ver hollandais qui les a détruits. Mais ça a laissé place à des érables à giguère. Mais la majesté de cette espèce de floraison,
1: la magie
0: des arbres notamment, c'est pas grand-chose, mais planter une rangée de chênes, c'est pas payant parce qu'on le verra pas.
1: Mm-hmm.
0: Mais dans 100 ans, ça peut être quelque chose.
1: Ça va être magnifique. Ben, sur ces belles paroles, Jean-François Nadeau, historien et journaliste, toujours un plaisir de jaser d'histoire de village avec toi. Et la prochaine chanson, c'est toi qui l'as choisie parce qu'elle respire le bonheur. On écoute Maxime Leforestier.

0: Faire un virage à 180 degrés pour s'installer dans un petit village à plus de 1000 km de son plateau Mont-Royal natal à 12 heures de route, ça prend de l'audace. Pendant la pandémie, on a vu un certain mouvement vers les villages et les régions, mais plusieurs sont revenus en ville depuis. Ce n'est pas le cas de mon prochain invité, Gabriel Rondeau, qui est guide d'aventure et étudiant en géographie. On le rejoint en direct du village de Magpie sur la Côte-Nord. Bonsoir, Gabriel.
1: Bonsoir, Isabelle.
0: D'abord, Gabriel, parlez-nous de votre lieu de vie, du territoire, de votre village. Ça ressemble à quoi?
1: Ouais, c'est drôle, tantôt, quand tu faisais la définition, là, tu lisais la définition du village, je me suis demandé presque si on rentrait là-dedans, là. Ou peut-être si on n'est pas peut-être un hameau ou
0: un micro-village.
1: Un bled, ouais. Je sais pas comment dire. Parce que c'est ça, Magpie, ben si vous arrivez de Sept-Îles, disons, c'est sur la côte nord, là, c'est une heure et demie peut-être après Sept-Îles. Puis déjà, le paysage commence à ressembler peut-être plus à la basse côte nord. La plaine que Vigneault là, chantait. Là,
0: oui.
1: Mon pays, c'est. Mon jardin, c'est la plaine. Les grandes tourbières, ça commence un peu à marquer le paysage là, à partir d'ici. Puis Magpie, c'est en fait un petit village là qui est dans une baie sablonneuse là qui puis en fait c'est le village est comme un peu en forme d'amphithéâtre autour de cette baie là.
0: Il y a combien d'habitants Magpie?
1: Mais j'ai pas de décompte officiel parce qu'en fait on est jumelé à l'autre municipalité de Rivière-Saint-Jean.
0: Okay.
1: Mais je dirais moi mon approximation c'est peut-être une cinquantaine, possiblement un petit peu plus en été parce qu'il y a des saisonniers.
0: Ouais. Mais c'est tout petit, on comprend.
1: Ouais.
0: Gabriel Rondeau, pourquoi avoir fait ce choix de vie de partir de Montréal pour aller vivre à Magpie? Est-ce que c'est un coup de tête ou au contraire, c'est arrivé, ça s'est installé petit à petit?
1: Ouais, non, pas tant, parce qu'on entend souvent ça, des gens, mais en tout cas, ça arrive, là, des gens qui ont vraiment fait le grand move là, de s'en aller en région. Moi, ça n'a pas été ça tant que ça, puis je pense que j'étais un assez mauvais Montréalais, même depuis que j'étais petit. Tu sais, j'ai jamais passé les étés à Montréal. J'avais juste hâte de sortir de là, je pense là. Moi, quand j'étais au secondaire, je trappais des castors, puis fallait des fois je ramène ça de parce qu'on allait au chalet dans la Naudière, puis fallait que je ramène ça jusqu'à la porte de la maison pour aller les arranger dans le cabanon là.
0: Ouais.
1: Mais sur la rue du Lutte, là, fait que j'étais peut-être un peu déjà poussé plus vers l'extérieur de la ville.
0: Vers
1: j'ai
0: le
1: fait
0: bois.
1: Mes études en Gaspésie aussi, puis c'est là que j'ai plus appris à comprendre c'était quoi habiter en région puis que c'était pas si rebutant que ça en fait là.
0: Mm-hmm. Mais votre famille elle a réagi comment quand vous avez dit bon ben là c'est fait je pars de façon permanente sur la côte nord dans un petit village? Est-ce qu'ils ont compris parce que ça fait partie de votre personnalité ou?
1: Ouais ben je pense que oui puis tu sais c'est progressivement aussi là parce que je passais déjà les étés ici pour travailler puis après ça j'étais revenu l'hiver puis je pense que c'est en revenant l'hiver justement que je me suis rendu compte c'était quoi un peu plus la vie de village.
0: Mm-hmm.
1: Parce que l'été c'est un peu plus tu sais il y a des gens d'un peu partout qui viennent là, on a des amis qui travaillent pour la Sopfeu, il y a des gens qui viennent pour le tourisme, il y a un peu plus de mouvement mais l'hiver c'est autre chose aussi puis ben la pandémie moi ça a vraiment été aussi le déclic de voir que ben j'avais juste hâte de m'en aller sur la côte nord dès que ça ouvrait là tu sais.
0: Ouais.
1: Puis même, je vous dirais, là, je m'ennuie pas de la ville, mais quand je vais en ville, d'un fois, il fait beau, puis je me dis, ah, il doit faire beau chez nous.
0: Ah oui, quoi, OK, donc vous êtes vraiment là. Parlez-nous de votre arrivée, justement, à Magpie. Bon, un petit village d'à peu près 50 personnes, selon vos estimations, c'est pas toujours facile. Je le sais, moi aussi, je viens d'un village. Puis quand il y a des nouveaux qui arrivent, l'intégration, elle peut être difficile. Ça s'est passé comment pour vous?
1: Ouais, ben moi, je l'ai bien vécu, puis je pense que c'est vrai qu'en Manganie surtout, je dirais, puis sur la côte nord, en fait, en général, il y a des identités culturelles très fortes. Là, on pense aux Innus, mais
0: ouais.
1: Les Cayens, ici, c'est les Passepaillou, parce qu'ils viennent de Passepébiac en Gaspésie, les gens. Si vous allez en basse-côte, les Coasters, ils parlent anglais avec un accent de Terre-Neuve. Il y a vraiment une richesse culturelle comme ça, mais c'est ça, c'est des groupes, peut-être que ça peut être difficile de s'intégrer. Mais ici, à Magpie, il y avait déjà quand même pas mal de gens de l'extérieur, des étranges là comme on dit des
0: ouais.
1: fois là. Donc puis des gens des fois que ça fait plusieurs décennies qu'ils sont là mais donc moi ça l'a aidé puis de connaître déjà quelques personnes parce que j'arrivais pas tu sais
0: toujours
1: ça
0: faisait au lendemain, ouais.
1: Ouais, c'est ça faisait quelques temps puis mon intégration moi ça tu sais dans un petit village comme ça ben c'est je trouve c'est facile de faire une différence là puis Nous autres, on a eu un petit projet avec les enfants de mon voisin. On a fait une patinoire, puis là, éventuellement, la municipalité nous ont aidés un peu. C'était sur un genre de marais qui avait gelé, tu sais, sur le terrain quelqu'un. Mais l'année d'après, ben là, on est rendu qu'on a une vraie patinoire là, avec des bandes puis tout ça. Puis ça, les gens ont vraiment trouvé qu'on faisait revivre le village. Là, tu sais, on avait des commentaires de même. Fait que je trouve que c'est facile dans un petit milieu de. J'ai l'impression, moi, qu'il y a un peu, il y a tout à faire. Puis c'est pas qu'il y a pas d'histoire où il y avait pas des gens là avant, mais justement, il y a un patrimoine à protéger. Mm-hmm. Il y a des, on a des rivières ici à mettre en valeur. Tu sais, il y a tout ça aussi. Fait que moi, j'ai bien vécu ça, là, en fait, de prendre ma place là-dedans. Là.
0: Mais ce que j'entends, c'est que le secret est peut-être dans l'implication aussi, dans l'apport que vous pouvez amener aussi. Il y a quelque chose de cet ordre-là. Vous disiez à notre recherchiste aussi que votre copine, elle est pêcheuse, c'est ça?
1: Ouais, là, sur l'eau justement, ils font d'abord le flétan au printemps.
0: Ouais.
1: Avec un de mes voisins, c'est peut-être l'un des plus petits bateaux là de la région. Puis c'est extrême là, moi j'y ai déjà été là, mais ils vont à 40 km au large à côté de l'île d'Anticosti où est-ce que c'est le plus profond, pêcher des poissons qui pêchent jusqu'à 200 livres. Ma blonde elle pêche 100 livres là, 120 livres, là, fait que elle arrange des fois plusieurs milliers de livres de flétan dans une journée. Là présentement, ils sont au mort, fait que c'est disons un peu plus relax parce que c'est plus près de la côte puis
0: c'est bon moins lourd.
1: Une fois que les cages sont à l'eau c'est ça c'est moins lourd puis c'est plus propre aussi c'est moins gluant.
0: Oui. Mais donc ça veut dire que l'industrie de la pêche est encore présente là, il y a encore des gens qui pêchent à Macpaille.
1: Ouais, ben c'est le seul pêcheur là du village qui a un bateau. Mm-hmm. Mais autrefois on voit des vieilles photos là, il y a c'est vraiment beaucoup de bateaux dans la baie là qui étaient là, il y avait même une usine ici, c'était un des ports importants là, de pêche à la morue. Puis là, ben évidemment, la morue, il y en a presque plus.
0: Puis outre la morue, il y a quand même dans un village des personnages aussi intéressants. Hein? Il y en a dans tous les villages. Chez vous, sans me donner de nom, ça peut ressembler à quoi? Peut-être pas de votre village précisément, mais vous pouvez aller voir aussi ailleurs.
1: Ben moi, ce que j'ai aimé aussi d'habiter dans un village, c'est de côtoyer des gens de tous les âges, peut-être des gens que j'aurais pas pu connaître autrement, puis mm-hmm. Beaucoup de personnes âgées en fait. Puis justement dans le village qui est voisin là à Rivière Saint-Jean, il y a un couple de personnes âgées là, Colette et Cécile, ils s'appellent.
0: Ah ben on les nomme.
1: Ouais, puis eux autres, pour moi c'est des exemples des modèles vraiment d'hospitalité. Tu sais, c'est des gens que tu vois chez eux, tu repars les mains pleines de, ils donnent des petits fruits, du pain, des gâteaux, des gens comme ça.
0: Très généreux.
1: Ouais, c'est ça, des gens qui ont toujours la porte ouverte là en fait.
0: Jean-François Nadeau, t'as réagi quand j'ai nommé le mot personnage.
2: Oui.
0: T'en connais des personnages?
2: Il y en a dans tous les villages. C'est ça qui fait le sel d'un village. Moi, il y avait un monsieur qui s'appelait Gérard Pajot, qui était un collectionneur, puis un érudit de toutes sortes d'affaires. Il échangeait des papillons avec plusieurs continents, en Amérique du Sud, en Afrique. Il avait trouvé, moi, ça me fascinait quand j'étais petit, probablement ce qui était des sites autochtones le long de la rivière, près de la patrie, où il avait trouvé beaucoup d'artefacts. Mm-hmm. En même temps, en vieillissant, je me dis, bon, il a pillé des

0: site, puis des archéologues me disent, ben, peut-être pas, au fond, ils les ont peut-être sauvés, parce qu'avec la crue des eaux puis les changements ouais. climatiques aujourd'hui, il resterait plus rien de toute façon de ce sur quoi il a mis la main. Et ça, ça a participé beaucoup, moi, à ma conscience de l'univers qui était autour, les fleurs, les plantes, la botanique. Mm-hmm, mm-hmm. Il connaissait tout. Et tout le monde trouvait qu'il était étrange. En fait, c'est peut-être lui qui était un peu normal. Hein? Il s'appropriait ouais, le monde autour.
1: Ben oui, autour de lui, pourquoi pas. Et bon, Gabriel, je reviens vers toi. Le territoire que tu habites, vous l'avez nommé tout à l'heure. Vous en parlez très, très bien, mais c'est aussi un territoire ancestral des Innus. Je pense à Equanjit, qui est pas très loin. Est-ce que vous côtoyez les Innus aussi?
2: Ben oui, c'est nos voisins. Puis, tu vois, moi... les Innus, souvent, ils disent Nitassinan. Hein? Nitassinan, c'est notre territoire, ça veut ouais. dire, en Innu-Aimun. Mais c'est Ninan. C'est un nous exclusif au sens, c'est un nous sans toi.
1: Ouais.
2: Moi, je me sens plus confortable quasiment avec Chitassinan, c'est nous avec toi. Chinan, parce que, oui, c'est ça, évidemment, il y a personne qui remet en question qu'il était là avant, mais en même temps, moi, je me sens, j'ai l'impression que ce territoire-là me concerne aussi. Puis, ouais. Mais oui, je côtoie beaucoup les Innus.
1: Mais comme guide d'aventure aussi, j'ai l'impression que vous êtes aussi sur leur territoire, là, pas le choix de les côtoyer, vous les rencontrez sur le territoire.
2: Ouais, puis je me suis promené beaucoup moi sur le territoire Innu justement là dans les dernières années, entre autres sur la rivière Romaine, j'ai tout fait les portages qui descendent, les portages ouais. ancestraux. Puis à l'automne dernier, on était allé presque au Labrador là pour chasser l'orignal en canot, puis on a retrouvé des portages, tu sais, d'un fois là les zones ont repoussé proche des berges, mais après ça, tu rentres dans la forêt, c'est de la forêt mature d'épinettes noires avec de la mousse, puis tu vois encore le sillon d'un sentier, puis des marques de hache sur les arbres. Ouais. Ça fait peut-être 50 ans, 60 ans qu'il y a personne qui est passé là, tu sais. Puis moi, je trouve que c'est une des plus grandes richesses, ça, sur la côte nord, là, que, d'un fond, on a l'impression que c'est la Nouvelle-France, là, tout ça, mais il y a encore des gens... de moins en moins peut-être, mais des aînés qui ont vécu ça, hein, ces déplacements-là, puis qui sont nés dans le bois, dans des tentes, là, qui ont vécu d'une façon peut-être qu'on vivra plus jamais sur Terre.
1: Oui, absolument. Puis ça fait, je vois Isabelle Chapadeau qui sourit aussi en entendant vos paroles. J'ai hâte de vous parler, Isabelle, tout à l'heure. Je pense que vous avez bien des points communs aussi avec la vision de Gabriel. Merci, Gabriel Rondeau, de nous avoir fait découvrir votre village de Macpaire sur la belle Côte-Nord. Je rappelle que vous êtes guide d'aventure pour Nauriac Aventure et étudiant en géographie à la maîtrise cet automne. On vous garde avec nous puisqu'on poursuit avec votre coup de cœur musical, Le temps qu'il fait sur mon pays de Gilles Vigneault, une chanson qui vous fait penser à votre village, Macpaire.

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0: mes invités passionnés par les villages, Jean-François Nadeau, Gabriel Rondeau, Isabelle Chapadeau et Michaël Rioux, vers qui je me tourne maintenant. Habiter un village, c'est pas seulement occuper un espace géographique, c'est accepter de faire partie d'une histoire commune, d'un tissu serré où les visages nous sont familiers et où souvent le territoire influence notre façon de vivre. Et avec l'équipe, on s'intéressait à l'âme de nos municipalités rurales qui ne sont ni tout à fait villages, ni tout à fait villes, mais qui ont plein de charme. Et aussi, on s'intéressait aux défis pour les garder bien vivants. On a pensé à Trois-Pistoles en particulier, qu'on adore. Et pour en parler avec nous, ben, on l'a entendu brièvement tout à l'heure, c'est un fier gars de la place. Il est cofondateur du festival L'Écofête, cinéaste, aventurier de l'extrême, militant de la première heure pour préserver les rivières de sa région. Il est aussi récemment devenu le 8e gardien officiel de l'île aux Basques. J'ai hâte qu'on en parle. Ouais. Michaël Rioux, bonsoir.
1: Bonsoir.
0: Trois-Pistoles, tout le monde connaît ça au moins de nom, mais vous, de l'intérieur, vous le décririez comment, Trois-Pistoles?
1: Ben, Trois-Pistoles, c'est un gros village parce que c'est la limite entre le village et la petite ville. Tu sais, il y a un hôpital, il y a une école secondaire, mm-hmm. des écoles primaires, deux grosses épiceries. Fait que c'est quand même, on est sur le bord du fleuve.
0: Ouais.
1: Oui, il y a des allées de quilles où oui. Victor Lévi-Gaulieu aimait bien
0: oui,
1: jouer.
0: C'est connu, ça.
1: Il y a le fleuve, mais il y a aussi la magnifique rivière Trois-Pistoles où on peut aller se baigner, où il y a un sentier national qui passe. Donc, Trois-Pistoles, c'est un carrefour. Puis ça, historiquement, c'était aussi un carrefour où ce que les Autochtones arrêtaient, faisaient une escale, justement, à l'île aux Basses, parce que par la rivière Trois-Pistoles, on peut connecter jusqu'à la baie de Fundy.
0: Oh.
1: Oui, on remonte la rivière Trois-Pistoles, on arrive au lac Témiscouata, rivière Madawaska, rivière Saint-Jean, qu'on appelait le Wallastock.
0: Oui.
1: La belle rivière. Donc, on connectait jusqu'à la baie de Fundy, puis quand on traversait l'autre bord, ben, à Tadoussac, mais on pouvait remonter jusqu'au lac Saint-Jean, rivière Achamouchouane, Péribonka et tout ça. Donc, et l'autre axe de migration, c'était le fleuve.
0: Oui,
1: donc,
0: oui.
1: Autant les Wallastogois, les Innus, les Mi'kmaq, mm-hmm. Les Iroquois du Saint-Laurent ont fréquenté aussi ce secteur-là. Donc, c'est vraiment, culturellement, c'était déjà fort avant que les Basques fréquentent la région là, en 1584, les premiers Basques qui sont arrivés.
0: Ouais.
1: Et ensuite, bon, les Européens, mon ancêtre Jean Rioux, là, moi je suis Rioux des deux bords.
0: Ah c'est très typique.
1: Oui, c'est très typique, effectivement.
0: Puis quand on part, bon, moi j'habite Québec, mais quand on part de Québec puis qu'on s'en va, ben on descend là, le fleuve Saint-Laurent puis qu'on arrive bon dans le bas Saint-Laurent puis tout ça, il y a quelque chose de l'ordre du rythme, je trouve, qui le temps on dirait qu'il s'arrête ou qu'il ralentit, du moins. Est-ce qu'on sent ça à Trois-Pistoles?
1: Oui, ben on vit. Moi, je vis au rythme des marées là. Par ma job, je commence jamais à même heure, par exemple. T'sais, une journée, je vais travailler à 7 heures.
0: Selon la marée.
1: Oui, ouais. Parce qu'à marée basse, il y a pas d'eau pour partir avec mon bateau. Fait que c'est la lune, mon boss. Là, si on
0: mais justement, peut-être avant de continuer, préciser, c'est quoi le travail de gardien de l'île aux Basques? Ça fait quoi au jeu?
1: Ben en fait, moi, à tous les jours, je prends mon bateau. Je pars avec des gens qui ont loué des chalets sur l'île ou qui viennent faire une visite guidée, mm-hmm. parce que c'est un site historique. C'est l'endroit où les Basques ont rencontré les Premières Nations en 1584. Donc, c'est un lieu historique national du patrimoine canadien. C'est un refuge d'oiseaux migrateurs également. C'est un lieu magnifique. Là. C'est très petit. C'est 20 fois plus petit que l'île Verte. Là. C'est un très petit territoire. Là. C'est même pas 1 km² en fait. Là. 2 km par 400 mètres environ. Et c'est à 5 km au large de Trois-Pistoles. Donc, à chaque jour, selon les marées, donc je pars avec le bateau, je pars avec les touristes, des gens qui louent des chalets, puis je m'en vais les porter sur l'île. Et puis, je leur fais faire la visite de ce territoire magnifique-là. Là.
0: Donc, vous avez un lien avec le temps qui est lié aux marées. Moi, je trouve ça vraiment magnifique.
1: Oui.
0: Michaël Rioux, quand on pense à Trois-Pistoles ou aux villages environnants, il y en a des plus petits, on voit cette image un peu poétique avec la belle signature visuelle propre au Bas-Saint-Laurent, les églises, les maisons aux toits courbés qui font face au fleuve, au coucher de soleil. Il y a quelque chose de vraiment magnifique là-dedans. Mais au-delà de la carte postale, il y a quand même des défis pour les villages. Quels sont les défis à Trois-Pistoles là, maintenant?
1: Ben, Trois-Pistoles, je dirais que on était parmi les MRC, ben les petites villes les plus dévitalisées au Québec. La moyenne d'âge est très élevée. Mm-hmm. Mais dans les dernières années, il s'est passé vraiment quelque chose d'assez formidable. C'est-à-dire qu'il y a eu une migration de jeunes. Moi, je l'appelle la génération 2012. C'est la filière Hochelaga qui ont vécu la crise étudiante.
0: Oui.
1: Puis, du fait d'avoir, à l'époque, avoir fait un festival environnemental, on a un passé militant là, à Trois-Pistoles, oui. De par VLB, entre autres,
0: bien
1: aussi.
0: Sûr.
1: Donc, ça, on dirait que l'image marketing militante a attiré des jeunes très politisés, très engagés socialement, puis qui font encore aujourd'hui, qui mènent des luttes pour la préservation, entre autres, du traversier, parce qu'il y a environ 5-6 ans, la CAQ voulait fermer le traversier Trois-Pistoles-Escoumins, qui était le plus vieux lien maritime qu'on a entre la rive nord et la côte nord du fleuve. Donc, on s'est battu, puis on a réussi à préserver ce traversier-là, mais c'était beau de voir que c'était des nouveaux arrivants qui se mélangeaient aux plus vieux de la place, puis que ensemble, on s'est levé, on s'est tenu debout, puis on est allé faire une manifestation à l'Assemblée nationale. C'était de toute beauté de voir ça. Puis après ça, maintenant, on parle de fermer l'urgence. Il y a une urgence à l'hôpital de Trois-Pistoles, puis le gouvernement, pour faire des coupures, veut fermer l'urgence qui est ouverte 24 heures sur 24. Mais là, tu sais, on parle d'une population vieillissante, on a de plus en plus besoin d'urgence. Donc, encore une fois, la population s'est élevée. C'était encore des jeunes qui arrivent de l'extérieur, qui sont habitués de faire des manifs et tout ça. Puis, on s'est battu, puis on a encore gagné. Donc, il y a vraiment quelque chose de particulier dans l'eau de Trois-Pistoles. C'est l'eau de la rivière qu'on boit, d'ailleurs.
0: C'est intéressant quand même. J'ai aussi envie de vous parler de la réalité pendant la saison estivale. Parce qu'il y a du tourisme chez vous, il y a peut-être du surtourisme aussi, puis ça a un impact sur les écosystèmes. Est-ce que vous le ressentez, ça, cet impact-là, sur l'environnement?
1: Ben, je dirais qu'à Trois-Pistoles, on est chanceux quand même parce qu'il n'y a pas de surtourisme. On est vraiment, c'est pas comme le Bic ou le Kamouraska.
0: Ouais.
1: Puis je dirais, tu sais, la particularité de Trois-Pistoles, où est-ce qu'on est chanceux, c'est que on a le parc du Témiscouata qui est en arrière, on fait 45 minutes, on est au Kamouraska, on fait une demi-heure, on est au Bic, on traverse avec le bateau, on est à Tadoussac. C'est un beau camp de base pour visiter les alentours, là, mais l'impact du tourisme sur l'environnement, c'est pas à Trois-Pistoles, on le sent pas là.
0: Vous le ressentez un peu moins.
1: C'est trop faible. C'est pas comme aux Îles-de-la-Madeleine ou à Tadoussac ou Percé, des villes où il y a énormément de tourisme. Là. L'impact est marginal.
0: Mais pourtant, c'est très connu, Trois-Pistoles. Tout le monde connaît le nom. Là. Au moins, tout le monde est passé par là. Je me souviens, il y avait des fumoirs. J'arrêtais tout le temps à chercher. Ou trois fumoirs, c'était bien chez vous.
1: Juste avant Trois-Pistoles,
0: ouais,
1: ça allait
0: l'île verte. Donc les gens, ils arrêtent pour manger, puis ils repartent, c'est ça que j'entends?
1: Ben, il y a la fromagerie des Basques, là,
0: ah oui, c'est vrai.
1: Le monde.
0: Oui, magnifique poutine, d'ailleurs.
1: Ouais, il y a une petite boucherie, vraiment, avec la bouchère de Trois-Pistoles qu'on a vu à Radio-Canada, là, tout le monde en parle.
0: René, qui
1: est une des seules boucheries au Québec qui achète et qui transforme du bœuf local. On a une petite boulangerie vraiment le fun, qui s'appelle La Grasse Matinée, quand on dit on vit lentement, là.
0: Mm-hmm.
1: Même la boulangerie se lève tard.
0: Ben oui.
1: Puis la boulangère, c'est-à-dire. Et puis, donc, il y a des petits commerces vraiment le fun. Puis c'est au niveau du patrimoine, tu sais, je sens qu'à Trois-Pistoles, il y a une espèce d'ouverture à l'autre qui vient peut-être de l'école de langue française, qui est la plus vieille institution qu'on a. Ça a été créé en 1933.
0: Okay.
1: Puis il y avait des gens d'un peu partout au Canada, même de la Russie à l'époque, de la Colombie, des Mexicains qui venaient dans les familles d'accueil, qui étaient hébergés chez l'habitant, si on veut, pour apprendre le français. Puis ça l'a créé, à force de recevoir des gens d'un peu partout dans le monde, il y a vraiment une culture
0: d'ouverture
1: chez l'autre. Puis, tu sais, on est parti un collectif il y a une dizaine d'années. Puis justement, tu sais, le fait d'avoir déjà préparé le terrain, d'avoir déjà ces gens-là qui sont habitués de voir la différence, ça fait en sorte qu'aujourd'hui, on arrive à Trois-Pistoles, il y a une communauté queer, par exemple.
0: Mm-hmm.
1: Tu sais, c'est marginaux, là, mais c'est vraiment intéressant de voir la mixité que ça crée là, dans un village comme Trois-Pistoles.
0: Absolument.
1: Puis l'accueil est bien.
0: Ben et là le Bas-Saint-Laurent est reconnu pour son dynamisme culturel vraiment hors du commun là. Il y a plein de festivals artistiques, environnementaux qui ont été implantés à travers le temps. Qu'est-ce qui explique qu'il y a une culture alternative, justement? C'est un peu ce que vous disiez tout à l'heure. Ça vient pas uniquement des nouveaux arrivants, des jeunes. Je veux dire, c'était là avant.
1: Mais quand on pense à VLB, un vieux beatnik, là, après ça, le maire de Trois-Pistoles.
0: Victor Lévy-Beaulieu.
1: Victor Lévy-Beaulieu, oui, qui était à Trois-Pistoles. Mais après ça, le maire de Trois-Pistoles, Maurice Vanet, qui est arrivé dans les années 70 aussi, beatnik, là, qui a voyagé dans les années 50 au Guatemala. En tout cas, c'est tout qu'un personnage. Mm-hmm. Puis lui, à l'époque, où ce qu'on voulait fermer la forge, j'ai dit, hey, attendez, là, c'est un lieu de parole, cet endroit-là. On pourrait en faire une salle de spectacle. Et là, il a créé le festival, le Rendez-vous des Grandes Gueules.
0: Ouais.
1: Et donc, il a préservé un lieu qui est devenu une petite salle, une des plus belles petites salles de spectacle qu'on a au Québec. Puis là, aujourd'hui, il a 85 ans, puis c'est le maire de Trois-Pistoles. Il est engagé encore comme, c'est un jeune fringant, là. Il est hallucinant à voir aller.
0: Fait que, c'est un
1: tout le monde. Oui, c'est un beau personnage, puis c'est un ami, là. Puis, en tout cas, bref, à l'époque, justement, anecdote comme ça, là, qui a un lien avec la chanson que je vais vous présenter. Quand j'étais sur le bord de la rivière, Maurice, il arrive, puis il vient me voir pour me supporter, puis il dit, j'ai apporté un invité, un ami avec moi.
0: Ouais.
1: C'était notre ami Richard Desjardins.
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0: Elle est en train de réinventer la façon de raconter l'Arctique au reste du monde en utilisant TikTok et Instagram pour faire tomber les préjugés, un mot Inuktitut à la fois. Elle enseigne à Pagnirtu, un village de l'île de Baffin où sa mère est originaire. Et quand elle n'enseigne pas, elle mélange l'art traditionnel Inuk avec le militantisme numérique pour nous faire découvrir son coin de pays, nous parler de colonialisme et de la crise de santé au Nord, entre autres. Salut Isabelle Chapadeau.
1: Allô.
0: Je suis vraiment contente de t'avoir. Tu es loin.
1: Oui, je suis à Pagne en ce moment, oui.
0: Ah, on dit à Pagne quand on connaît, quand on vient de la place, hein?
1: Alors, ah, ouais.
0: Décris-moi, Pagne, c'est où sur la carte du Canada?
1: Ben, je dis souvent que je suis proche de Iqaluit. Iqaluit, c'est la capitale, en fait, du Nunavut. Je suis à 45 minutes, une heure de vol d'avion de Iqaluit. On est vraiment au nord, mais tu sais, c'est pas le plus au nord du Nunavut. C'est pour décrire un peu Pagne, là, on est dans un fjord. On est entouré de montagnes. C'est vraiment populaire comme communauté. Là, on va souvent voir des photos de Pagne parce que les montagnes sont vraiment incroyables puis majestueuses. Là. Fait que je pense que c'est comme quelque chose qui nous représente vraiment beaucoup, là, les montagnes qui nous entourent. Puis le décor là, qui m'entoure en ce moment est incroyable. J'aimerais tellement pouvoir vous montrer. Là. Allez googler.
0: Ah oui, on va le faire avec plaisir. Parce que c'est vraiment magnifique. C'est un village de combien de personnes environ?
1: Ben, je te dirais environ 1500, mais je pense que ça grossit là, à chaque année.
0: Ah oui, quand même.
2: Comment on dit ça, village, en Inuit?
1: On l'appelle juste le hamlet de Panetto. Okay. Panetto, ça veut dire un endroit où est-ce qu'il y a des caribous mâles.
0: Ah oui?
1: Oui.
0: Ah ben,
1: ouais.
0: Ça décrit bien l'endroit, j'imagine. Justement, à quoi ça ressemble le quotidien chez vous? Je pense aux transports, aux activités, même à la météo, parce que vous avez un bout où c'est très, très, très ensoleillé, puis un bout de l'année où il fait sombre.
1: Oui, ben c'est sûr qu'on est vraiment différent au sud du Canada, le côté température, il fait froid durant l'hiver, ça c'est sûr que on peut pas passer à côté, là. Ça peut aller jusqu'à moins 40, moins 50. Puis on n'a pas d'arbres aussi, là. Fait que ça fait en sorte que, puis peut-être parce qu'on est dans un fjord aussi, là, on a souvent des gros vents, des moments où est-ce qu'il y a de la brume énormément. Mm-hmm. Fait que pour le transport, c'est vraiment difficile à peine. Spécifiquement ici, là, c'est difficile de transport. Puis le seul transport qu'on a à l'année longue, là, qu'on peut utiliser, là, pour voyager de communauté en communauté ou à l'extérieur pour justement voyage ou pour la santé, là, c'est souvent en avion. Fait que des fois, c'est difficile là, pour le déplacement, c'est plus compliqué.
0: Ben ça oui, parce que des fois, l'avion part pas aussi, là, tu sais, selon la température, les tempêtes. Jean-François a connu ça au Nunavik, je le sais.
2: Oui.
1: Ah oui. Ben, on peut pas passer à côté aussi du fait que ça coûte excessivement cher, c'est dispendieux de déplacer en avion. Ouais. Fait que c'est pas facile non plus, là, sur ce côté-là. Mais sinon, Pagne, là, c'est pour que vous compreniez un peu comment c'est, là, la dynamique ici, là, c'est tellement culturel, puis c'est tellement basé sur la culture inuite. Tu sais, c'est une des raisons pourquoi je suis ici puis que je reste ici, c'est que c'est les gens ne parlent que l'Inuktitut, c'est la première langue ici à Pagne. La deuxième langue, c'est l'anglais, mais l'anglais est utilisé, tu sais, soit sur les réseaux sociaux ou à l'école. Mm-hmm. C'est vraiment pas une langue parlée là, souvent, ou seulement parlée aux gens qui connaissent pas l'Inuktitut. Fait que, tu sais, c'est juste que ça donne pour démontrer comment l'Inuktitut est vraiment fort ici. Puis ben, il y a aussi une poissonnerie ici. C'est souvent le travail là, de.
0: C'est l'économie locale, ouais.
1: Ouais, c'est le travail de plusieurs pêcheurs ici dans la communauté. C'est vraiment intéressant là. C'est durant le printemps, fin hiver, début printemps, on a le turbo fishing. Puis ben, c'est incroyable là, comment les hommes ici là, ils vont pêcher puis que. Tu me faisais penser, ben moi j'ai grandi aussi sur la côte nord.
0: Ben c'est ça, je voulais venir à ça parce que c'est ce qui explique que tu parles français. T'as grandi à Sept-Îles quand même. Et ça fait pas si longtemps que t'es retournée à Pagne, là, parce que c'est ta mère qui est originaire de là, comme on le disait là. Donc raconte-nous ça un peu. Comment ça s'est passé quand t'as décidé de retourner là?
1: Oui, c'est ça. Ben moi j'ai grandi à Sept-Îles parce que j'étais avec mon père. Puis ma mère, elle vient de Iqaluit. Puis j'ai déménagé là quand j'avais 19 ans. J'ai décidé de faire un petit voyage là-bas, rencontrer ma famille un petit peu plus, travailler là peut-être. Je savais pas trop qu'est-ce que j'allais faire. Puis finalement, ben j'ai resté. J'ai resté là pendant quelques années pour finalement déménager à Pagne parce que j'ai deux enfants qui viennent d'ici. Puis j'ai aussi de la famille là, éloignée dans la communauté, donc ça m'aide vraiment à connecter avec les gens. Mais c'est vrai que mon français vient de cette île sur la côte nord. Puis depuis les dernières années, là, je reconnecte un petit peu plus sur avec la côte nord, justement. J'ai l'impression qu'en grandissant à cette île, le côté inou là, était vraiment perdu. On n'en parlait pas beaucoup. Fait que c'est pour ça que ça m'est venu me chercher, Gabrielle, quand tu as parlé du territoire, puis comment ben. La langue aussi, Innu, est vraiment importante, le Innu-Immin. J'essaie aussi de me reconnecter avec ce côté-là que j'ai pas pu vraiment faire là, quand j'ai grandi à cette île. Mais sinon, à Pagne, ce que j'aime d'ici, là, c'est ça, on parlait du village, puis le sentiment d'appartenance, puis le désir de s'entraider, là, c'est tellement au quotidien, là, c'est vraiment présent. Fait que j'ai pas trouvé une autre communauté meilleure qu'ici pour moi. Là. On dirait, tu sais, quand t'es sur ton X, là, je suis vraiment comme dans un. Je pense que ça m'a pris beaucoup de travail, par contre, de trouver cette émotion-là, puis ce désir de me réveiller le matin puis me sentir motivée. Là, c'est pas arrivé souvent dans ma vie. Puis peine, ben, c'est surtout en enseignement. J'avais vraiment de la difficulté. J'ai tout le temps tourné autour de ça, de l'éducation, puis le désir de s'entraider, le communautaire, mais j'avais de la difficulté à trouver ma place. Puis arrivé à Pain, ben j'ai cet espace-là d'être moi, d'être compris. Quand je vais au travail, on a la compréhension du temps aussi. Là, ça, c'est un truc
0: J'aime
1: là.
0: ça.
1: Oui, être un petit peu plus, prendre son temps, mais j'ai aussi l'espace d'inclure la culture. On a beaucoup de fonds à l'école où est-ce que je travaille pour aller en nature. Puis, ben, faut pas, je peux pas mettre de côté le fait aussi que, ben, c'est dispendieux vivre dans le nord, ça coûte excessivement cher. Fait, puis, on peut pas aller chasser, pêcher proche de la communauté. Il faut se rendre un petit peu plus loin. Donc, il y a beaucoup de jeunes et d'étudiants, étudiantes qui n'ont pas les moyens de se déplacer, d'avoir accès à la culture,
0: Donc ça,
1: avoir accès aussi à la nourriture. Fait qu'à mon travail, j'ai cette possibilité-là de partage, puis, ouais.
0: à travers votre travail, justement, parce que c'était une de mes questions. Est-ce que le mode de vie traditionnel a été préservé ou est-ce qu'on a embrassé l'Internet comme partout ailleurs, puis l'IA, puis etc. Ou est-ce qu'on vit entre les deux là-bas?
1: Je pense qu'on vit entre les deux. On vit le moment en ce moment où est-ce que c'est un petit peu plus intense. C'est vrai que ça prend plus de place dans nos vies, mais c'est encore possible de trouver des gens sans téléphone, avec pas de connexion Internet.
0: C'est
1: Puis
0: rare.
1: les interactions humaines sont vraiment plus présentes. Je te dirais que même là, aller chez quelqu'un, les portes sont jamais barrées. Puis tu sais, on a tout le temps l'instinct d'appeler, prendre le téléphone pour nos rendez-vous, mais ici, c'est pas ça. C'est on se rend au bâtiment, on se rend vers la personne. C'est vraiment plus commun. C'est sûr que moi, par exemple, ça crée des problèmes là, quand je veux répondre à des courriels. Là, ça, c'est pas mon fort parce que justement, j'ai tellement cette habitude-là au quotidien de juste aller voir la personne ici si on a des petits problèmes ou si on a des questionnements. Mais c'est vrai que le côté traditionnel, là, je parle de Iqaluit, où est-ce que moi je viens, j'ai encore de la famille qui habite là, puis c'est différent. C'est vraiment mélangé avec les gens de l'extérieur, puis on ressent, là, les gens, ils sont intrigués à venir travailler dans le Nord, puis ça, c'est vraiment un truc que j'essaie de parler aussi, que je m'informe un petit peu plus, parce qu'il y a différents genres de personnes qui sont intéressées à venir travailler dans le Nord, à nous aider, comme on entend souvent. Mais des fois, c'est ça, les répercussions, c'est nous qui le ressentent. Après, souvent, les gens ne restent pas dans la communauté, les gens n'apprennent pas la langue, la culture. Il y a vraiment des enjeux qui viennent avec les travailleurs qui sont intéressés au
0: Ouais,
1: Nord.
0: qui font du fly-in, fly-out, là.
1: Ouais, souvent c'est ça. Puis à la fin de la journée, ben c'est nous qui vit les conséquences du départ de ces personnes-là. Puis je le ressens beaucoup plus à Iqaluit, à Peine.
0: C'est
1: C'est
0: protégé, c'est un
1: peut-être.
0: peu plus protégé, c'est un peu plus isolé. Ça a quand même des
1: Oui,
0: avantages,
1: exactement.
0: hein?
1: Oui, vraiment.
0: Est-ce que quand même vous voyez les changements climatiques, les conséquences des changements climatiques chez vous, j'imagine, parce que j'ai des amis inuits qui m'en parlaient il y a 35 ans quand j'étais une adolescente, alors que personne n'en parlait parce que eux voyaient déjà l'érosion arriver sur les berges. Est-ce que vous le voyez aussi chez vous?
1: Oui, c'est vraiment difficile de s'adapter là. Souvent, les Inuits sont habitués à un mode de vie. On suit vraiment la température, notre environnement. Tous mois de l'année sont importants. Là, c'est vraiment bénéfique pour différents types d'animaux. Oui, c'est vraiment
0: Le cycle
1: important
0: des
1: pour nous.
0: saisons, vous devez
1: Ouais.
0: suivre, là, pas le choix.
1: Oui, et puis on le ressent juste au fait que quand la fonte de la glace arrive, c'est vraiment plus tôt qu'à l'habitude. Ça, c'est choquant parce que c'est tout le temps plus tôt. Ça arrive vraiment vite. Beaucoup de gens perdent leur matériel parce que la fonte des glaces arrive. Mais malheureusement aussi,
0: Ouais.
1: des gens qui partent en skidoo fin du printemps, puis il y a des accidents
0: Ah oui, c'est
1: énormément qui
0: dangereux.
1: arrivent.
0: Ouais.
1: C'est hyper dangereux depuis les dernières années. On perd beaucoup d'Inuits de cette façon-là. C'est vraiment triste.
0: Oui.
1: Je sais même pas comment mettre des mots là-dessus parce que c'est plus fort que nous, c'est plus gros que nous.
0: Ouais. Isabelle Chapado, merci beaucoup d'avoir été avec nous ce soir.
1: Merci beaucoup. Puis bonne soirée à vous. Bye!
0: Merci. Je rappelle que pour en apprendre plus sur vous, on peut vous suivre sur vos comptes TikTok et Instagram sous le nom Isabelle Chapado. En fait, on a juste à chercher votre nom. C'est très, très simple. Et on continue avec une chanson de votre choix, Pagnirtou, en l'honneur de votre communauté.

clore cette belle émission sur les villages. Merci à nos invités, Michaël Rioux, Gabriel Rondeau, Isabelle Chapado et Jean-François Nadeau. Merci à l'équipe, à la technique Alejandro Magana Martinez, à la recherche Annette Gontier et Daphné Anne Takpani, à la réalisation Frédéric Corbet. Je suis Isabelle Picard. La semaine prochaine, je vous invite en montagne avec, entre autres, l'auteur, compositeur, interprète et amoureux des territoires, Richard Séguin. À dimanche prochain.

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3: Bonsoir, ici Marc-Antoine Leblanc. Voici vos informations. Les feux de forêt continuent de faire rage en Europe. En France comme en Espagne, les pompiers luttent toujours contre d'immenses brasiers, attisés par la chaleur et les vents. Au total, plus de 325 000 personnes ont dû être évacuées dans les deux pays et la vague de chaleur prévue dans les prochains jours fait craindre le pire. Comme le rapporte notre envoyé spécial à Arcachon en France, Mathieu Prost, les flammes se rapprochent de plus en plus de Bordeaux où de nouvelles évacuations ont été ordonnées.
4: Plusieurs petites localités, effectivement, de la périphérie de Bordeaux qui ont été évacuées depuis hier. Ce sont encore des milliers de personnes qui s'ajoutent. Donc, pour un total de 220 000 personnes évacuées dans la région, c'est du jamais vu hors temps de guerre ici en France. C'était aujourd'hui une mauvaise journée, une journée venteuse avec des sauts de feu où l'incendie a franchi de nouvelles routes ici en Gironde. Et il se rapproche effectivement un peu plus de Bordeaux. On est à une quinzaine de kilomètres seulement. Il règne ici une ambiance assez irréelle. Alors qu'on est en pleine saison touristique, Arcachon, où je me trouve, est d'habitude l'une des stations balnéaires les plus prisées de la côte atlantique. Et vous savez, le scénario est assez similaire de l'autre côté des Pyrénées, à cette chaîne de montagnes qui sépare la France de l'Espagne, parce qu'à Avila, près de Madrid, c'est le feu de forêt le plus important de l'histoire là-bas aussi. Et le pays brûle également près de Valence, sur la côte méditerranéenne. Alors en France, demain, lundi, le président Emmanuel Macron va réunir une cellule de crise. Et les autorités le répètent, il n'y aura pas de retour pour les sinistrés tant que ce gigantesque incendie de Somos ne sera pas contenu. Et ce soir, certains passent la troisième nuit loin de chez eux.
3: C'était notre envoyé spécial en France, Mathieu Prost. Et chez nous aussi, la lutte au feu de forêt se poursuit. Plus de 900 nouveaux brasiers actifs ont été rapportés depuis 24 heures, ce qui porte le total à près de 930 feux pour l'ensemble du pays. En Colombie-Britannique, deux incendies ont fusionné près de la petite localité de Clinton à l'ouest de Kamloops, qui a été évacuée vendredi. La province compte environ 1460 propriétés sous le coup d'ordre d'évacuation. Le suspect de l'attaque au camion Bélier perpétré hier soir à Berlin en Allemagne a été abattu durant une opération policière. Selon les autorités, il avait été localisé dans un jardin communautaire en banlieue de la capitale et s'est rué vers des policiers armés d'une arme blanche, les forçant à faire feu. Le suspect était déjà connu des autorités, entre autres pour avoir tenté de rejoindre le groupe armé État islamique en Syrie l'an dernier. L'attaque, qui a fait un mort et une trentaine de blessés, a été commise durant un rassemblement pour la fierté. Et d'ailleurs, l'attaque suscite l'inquiétude au sein de la communauté LGBTQ+, ici au pays. À Ottawa, le drame entraîne des préoccupations en matière de sécurité à un mois du défilé dans la capitale fédérale. Félix Pilon.
5: Évidemment, c'est horrible. Ça touche toute la communauté.
6: Au lendemain de l'attaque survenue en Allemagne, David Bro ne cache pas son inquiétude. L'organisateur du défilé de la fierté d'Ottawa songe déjà à renforcer la sécurité pour l'événement prévu le 30 août.
7: Donc, on va avoir plus de conversations dans les prochaines semaines pour voir si on a besoin de renforcer ces plans-là, de les changer.
6: Les grands rassemblements, comme les défilés de la fierté, pourraient être pris pour cible, selon l'ancienne sous-directrice des opérations au Service canadien du renseignement de sécurité.

0: C'est Michel Tessier.
1: Ça peut être n'importe quel événement où une foule de gens, que c'est très difficile de contrôler au niveau de la sécurité. Honnêtement, je pense que la menace devient de plus en plus difficile.
0: Mais au-delà de la présence policière, c'est la prévention qui est essentielle, estime le conseiller en sécurité événementielle, Alexis Lavoie-Bouchard.
2: J'espère qu'à Ottawa, ils vont prendre la peine de s'asseoir avec tout le monde et de revoir le parcours et de revoir possiblement les failles s'il y a lieu.
0: Mais ajouter de la sécurité a un prix, rappelle l'organisation du défilé de la fierté d'Ottawa.
3: On reçoit un peu d'argent du gouvernement fédéral, c'est pas assez. C'est pour ça qu'on a demandé aussi au gouvernement de l'Ontario. Malheureusement, ça n'a pas fonctionné.
0: En avril, le gouvernement de l'Ontario indiquait avoir versé plus de 3,5 millions de dollars aux organismes de la fierté de la province depuis 2018, au moment où ces derniers réclamaient un fonds pour les soutenir financièrement. Ici Félix Pilon, Radio-Canada, Ottawa.
4: Pour une deuxième nuit consécutive, les États-Unis n'ont mené aucune frappe en Iran. En entrevue dans les médias, l'ambassadeur américain à l'ONU a soutenu que le président Donald Trump voulait laisser plus de place aux négociations avec Téhéran. Le régime iranien n'a pas non plus revendiqué d'attaque sur les pays du Golfe. Un autre front dans la guerre s'est toutefois ouvert depuis deux semaines avec la reprise des hostilités entre l'Arabie saoudite et les rebelles houthis du Yémen soutenus par l'Iran. Sinon, les électeurs de trois circonscriptions au pays iront aux urnes le 31 août prochain dans le cadre d'élections partielles. Deux de ces scrutins visent à combler les sièges laissés vacants par des députés libéraux en Ontario et en Colombie-Britannique. Le troisième doit permettre de désigner un successeur au conservateur Richard Martel, qui a été nommé au Sénat. Voici l'analyse du professeur de sciences politiques à l'Université de l'Alberta, Frédéric Boily.
5: Trois élections partielles pendant le mois d'août, ça serait pas en principe le moment idéal, mais pour Marc Carnier, c'est d'essayer de montrer que on est dans l'action et en plus que sa position, son approche va être confortée par les électeurs lors de ces trois élections partielles.
4: Des élections sont aussi à prévoir d'ici les prochains mois dans au moins trois autres circonscriptions. Et enfin, après une longue attente, le pont international Gordie Howe ouvrira finalement à la circulation demain entre Windsor et Détroit au Michigan. L'infrastructure sera d'abord uniquement accessible pour les véhicules, tandis que piétons et cyclistes pourront l'emprunter à partir du 5 août. Voilà, c'était vos informations. Passez une excellente soirée à notre endroit.

Le Cervin est un gagne-pain pour nous, les guides de montagne. Comme le Mont Blanc pour les guides chamaniards. C'est une montagne souvent très sous-estimée des alpinistes. C'est le pire cas de figure. Quand les gens ont l'impression que c'est facile parce qu'ils ne voient pas les dangers.

Le feriez-vous escalader le Mont Blanc? Le plus achalandé de tous, il attire entre 20 000 et 30 000 personnes par an. Et parfois, il y a tellement de monde en même temps que ça compromet la sécurité des alpinistes. Et les motivations de vouloir cocher le Mont Blanc sur sa liste diffèrent énormément. Bonsoir chez vous, contente de vous retrouver cette semaine à une plage pour la francophonie. Je m'appelle Ariane Cipriani, c'est déjà notre cinquième émission de la saison. Et pour ceux qui se joignent à nous pour la première fois, je vous explique le concept. Chaque semaine, on sélectionne les meilleurs reportages terrain des médias francophones publics. Alors vous entendrez des topos de France, de Suisse, de Belgique, parfois notre contenu radio-canadien aussi, puisqu'on fait partie des MFP. Aujourd'hui, trois segments passionnants et très différents. Est-ce que vous tenez à ce que votre parfum soit un vrai Chanel, par exemple? Bien, en fin d'émission, je vous propose un reportage sur la mode des faux parfums, les dupes qui sont hyper populaires chez les jeunes parce qu'ils coûtent beaucoup moins cher. J'ai aussi sélectionné un reportage sur les trottinettes électriques qui sont responsables d'un nombre grandissant d'accidents. En fait, les responsables, ce sont ceux qui tiennent le guidon, bien sûr, et qui n'ont pas une conduite sécuritaire et qui souvent ne portent pas de casque. Et ce topo-là a été enregistré en partie à l'hôpital, alors on aura l'avis des médecins sur place. Il y a un enjeu sérieux de sécurité publique. Et justement, la sécurité, c'est un des aspects de l'alpinisme et de l'escalade qui ont tellement gagné en popularité.

0: à Montagne. Parmi les membres de l'équipe de l'émission Vacarme de la radio-télévision suisse, ben, il y en a une alpiniste aguerrie, c'est la journaliste Maya Chollet. Maya Chollet, elle a tout un rapport à la montagne depuis longtemps, mais c'est un rapport qui est assez chargé. Elle a perdu sa mère dans un accident d'escalade quand elle avait 8 ans. Alors, ça lui a pris du temps à revenir à la montagne, mais elle y est revenue et pas à peu près parce qu'elle a gravi notamment les trois faces nord les plus dangereuses des Alpes. À 39 ans aujourd'hui, elle a vraiment tout un parcours de vie et en plus, c'est une journaliste terrain formidable. Elle et Tania Bolognini, qui est une médecin et guide d'expérience, elles ont monté les Aiguilles de Chamonix qui font partie du Mont-Blanc. Et Tania Bolognini parle de sa passion, bien sûr, mais raconte aussi les accidents dont elle a été témoin et victime. C'est un reportage qui est fabuleux parce que c'est totalement immersif dès la première seconde. Mais je préfère vous avertir, il y a quand même quelques frousses et frustrations qui parsèment le parcours.
1: Elle a dit quelque chose? Pardon? Non, désolée!
2: En quoi on rabe?
1: Des lunettes de soleil.
2: Ah, merde. Non. Ah là là, j'ai ces lunettes, ça c'est con. Ouais, les lunettes, c'est vrai qu'il faudrait presque avoir comme les gants. Hein. Mais c'est comme des
1: ouais,
2: trucs.
1: Ouais, j'ai pas pensé à ça.
2: Indispensable.
3: Cocher la case Mont Blanc. Reportage Maya Chollet, réalisation Didier Rossa.
1: C'est là que tu te dis, comme elle vient de perdre ses lunettes, qu'à chaque objet qu'on a dans le sac, il devient indispensable.
2: Ouais.
1: Et il peut te mettre en danger de mort si
2: ouais,
1: tu l'as pas.
2: Il y a quand même pas mal de trucs, je voudrais même pas perdre le piolet.
1: Mais t'as envie de perdre rien en fait.
2: Ouais.
3: On pensait être toute seule, mais il y a une cordée juste derrière nous, une guide et sa cliente. C'est la guide qui a perdu ses lunettes, elle a réussi à les récupérer in extremis.
2: C'est une autoroute, regarde.
1: Ah, mais il y a des gens là encore.
2: Je sais pas ce qu'ils foutent parce que moi. Peut-être qu'ils sont dans la brèche, puis ça tire le rappel. Depuis.
1: Non, mais c'est là.
2: Enfin, moi, ils disaient des escalades.
1: Regarde, c'est là.
2: Le rappel, il était plus loin.
1: Ouais.
2: Qu'est-ce qu'il fait
1: là. C'est là qu'on va mettre la corde.
2: Il y a quand même une sacrée monte sur cette arête.
1: Ouais, beaucoup plus que j'imagine. Ouais.
3: Là, on est arrivé à un passage sur l'arête qui fait comme un entonnoir. On peut passer qu'une seule personne à la fois. Et nous, bah, on attend calmement notre tour. Et là, il y a les deux alpinistes derrière nous qui n'ont pas voulu attendre. Et au risque de nous blesser, ils ont décidé de grimper par-dessus nous.
4: Oh. Non.
1: Ah,
4: Zeb.
2: Ah, putain.
1: Ça va, Tania?
2: Ah, moi, ça va, mais moi, on a perdu ses crampons.
1: Mais, ah, putain.
2: Ah, merde.
4: C'est
2: chier. Putain, quoi, on n'a pas pu choper l'autre.
1: Ouais.
2: Allez, vas-y. Ah, me fait un peu chier quand même de grimper par-dessus. Hein. Je sais que c'est chiant, c'est les entonnoirs, mais
1: les
2: en partie des autres, c'est quand même la merde. Hein.
1: Ouais, ça c'est
4: clair.

0: 5 personnes.
1: 5. Sympa. Ouais, ouais, tu vois, il y en a là encore.
0: Large terrasse, c'est ça?
1: Ouais. Bon. Tu veux continuer ou bien?
0: Je sais pas. Je sens la fatigue et on est moins rapide.
1: Ouais, ouais. Ça rate, hein. Bon, je peux plutôt là en bas, quoi.
0: Ouais.
1: C'est 18h06.
0: On était moins rapide.
1: J'ai mal à la tête, hein. Faut que je boive. Ouais, ça sert à rien. Ça joue pour demain. Mais là, ce qui est bien, c'est que c'est assez à l'abri du coup.
2: Sur les aiguilles de Chamonix avec Tania, ça fait 10 heures qu'on est en route. On a passé la brèche du caïman, la dent du crocodile et beaucoup d'autres. Ça fait aussi 10 heures à se concentrer sur chaque geste, chaque pas. Et ça fatigue. On est au pied de l'aiguille du Fou et on a vu une immense dalle, un gros caillou plat. Alors on a décidé d'y établir notre bivouac pour la nuit. En plus, il y a un gros tas de neige. Et ça, c'est

0: indispensable pour avoir de l'eau. Sans neige à fondre, on n'aurait rien à boire.
1: Ouvrir le sachet, ramener les deux extrémités pour qu'elles se touchent entre elles. Remplir d'eau jusqu'au niveau 7.
0: Quelle heure tu penses qu'il faut qu'on se lève?
1: On va se lever à style 6 heures ou...
0: Moi, je pensais même 5.
1: Même 5 heures, ouais, même 5 heures. Ben... Hein. De toute façon, on va aller au lito. Hein.
0: Ouais, c'est ça.
1: Ouais, on va faire une nuit. Ça, c'est quelle heure? C'est 8 heures, ouais.
0: 8h30.
1: Ah, 8h30 déjà.
0: Ouais.
1: Oh, ça l'heure, quoi.
0: Ouais, ouais. Oh, bonne nuit, les petits.
1: Bon, on fait juste bouillir 7 ans, quoi.

0: Est-ce que tu as vu ou frôlé des accidents en alpinisme?
1: Ouais, souvent, malheureusement, très souvent. Alors, ce qui me revient à l'esprit, c'est une fois à Chamonix, et puis une corniche s'est effondrée. Ça a été une fraction de seconde. Et on a juste le matériel tout est passé en bas, et nous, on est juste resté sur le bout de corniche qui tenait les deux de la cordée. Une autre fois, à la Dent Blanche, mon compagnon a glissé. Pas du tout pu retenir, ça m'a projeté pratiquement dans les airs et je suis partie, je serais partie en bas la face. Et lui, il a miraculeusement réussi à se retenir à un rocher. Là aussi, on aurait pu défaler la face, c'était fini. Et puis, dans les droites, j'ai pris un bloc de glace et ça m'a projeté aussi, ça m'a fait dévisser de la face. Et là, mon compagnon a tenu simplement au corps, alors qu'il avait pas de protection à ce moment. Sinon, on aurait aussi été en bas. Donc, ça fait quand même beaucoup, je trouve, en fait. C'est pour ça que je me dis toujours que je devrais arrêter de faire cette activité, mais faut croire que ouais, c'est quand même quelque chose de du type addictif et viscéral, et que c'est dur d'arrêter en fait.

0: Là, on est au pied des aigus de Chamonix. Toi, Olivier, tu les vois depuis ta fenêtre. T'es le président de la compagnie des guides de Chamonix. Chamonix qui est un peu la pierre angulaire de l'histoire de l'alpinisme. Comment ça se fait?
1: Effectivement, on peut dire que l'alpinisme est né à Chamonix. La première ascension du Mont Blanc, 1786, l'intérêt scientifique au départ, puisque si Horace Bénédicte de Saussure met une prime pour celui qui lui trouvera un chemin pour aller au Mont Blanc, c'est dans le but d'une exploration. Il faut penser qu'à cette époque-là, la haute montagne, c'est comme la lune.
0: Les premiers alpinistes, c'était des cristalliers ou des chasseurs de chamois. Des locaux qui guidaient les rares étrangers à l'assaut des sommets. Mais à part eux, il n'y avait pas grand monde en montagne. Aujourd'hui, les choses ont radicalement changé. La surfréquentation qui cause des morts chaque année, ici à Chamonix, mais partout dans le massif, partout dans les Alpes. Comment est-ce qu'on en est arrivé là?
1: Une des grosses évolutions par rapport au changement climatique est justement cette modification de la saisonnalité. Jusqu'en 2000, on se posait pas trop de questions sur l'évolution des conditions. Les quantités de neige tombées l'hiver étaient plus importantes, les périodes de grande chaleur étaient moins importantes, les conditions changeaient beaucoup moins vite. Maintenant, cette évolution réduit un peu les créneaux. Ce qui peut donner une impression de surfréquentation de la montagne. En fait, plutôt que de surfréquentation, c'est plutôt de la concentration sur certains endroits à certains moments.
0: Ici, à Chamonix, vous avez à la fois une mine d'or et une source de problèmes, c'est le Mont Blanc.
1: Les candidats à l'ascension du Mont Blanc ne veulent pas toujours faire de la montagne, mais ils veulent faire le Mont Blanc, ce qui est pas tout à fait pareil. De vouloir faire juste le minimum de montagne avant et plus de montagne après, juste pour pouvoir cocher le Mont Blanc sur sa liste, peut être un peu frustrant pour les guides qui préfèrent avoir une pratique, on va dire, plus global de la montagne que de juste faire l'ascension du Mont Blanc. C'est un peu une dérive des lieux instagrammables. C'est un peu le

0: revers de la médaille. Dans quelle mesure il faudra peut-être organiser cette fréquentation? Est-ce que la montagne, qui est quand même un milieu fragile, pourra supporter cette, cet afflux? Faudra sûrement réfléchir sur cette fréquentation.
1: Bonjour. Ok Tania, c'est reparti.
2: Ok. Descendre vers Saint-Nothion par le couloir Spencer, rappel possible en rive droite mais en rive gauche, ou mieux par l'arête Brego. Arête peu marquée qui borde la rive gauche du couloir Spencer.
3: Ce serait là en fait.
2: Ouais, mais je pense que le premier appel, il faut quand même le tirer.
4: C'est maintenant 14h. Après deux journées de presque 12 heures, on arrive au bout de notre traversée des aiguilles de Chamonix. Et là, on doit rester encore concentré pendant à peu près 5 heures pour attaquer la descente dans un terrain très instable.
3: Il y a beaucoup de traces de pas.
1: Bon, bah, ça a l'air pas mal alors.
3: Tu défais ta corde, puis tu passes ton bout dedans.
1: Ça va?
3: Oui.

0: les problèmes du Mont Blanc, la surfréquentation, on retrouve ça ailleurs dans le massif, notamment à Zermatt. Et là, pendant 24 ans, il y a un guide de montagne, sauveteur, qui a tenté, tant bien que mal, de réguler la fréquentation au Cervin pour éviter de nombreux accidents. C'est Kurt Lauber qui était le gardien de la cabane Hornli, point de départ de l'ascension du Cervin.
1: Es ist ein spezieller, magischer Ort da oben, sehr exponiert, nicht nur geographisch, sondern auch,
2: c'est un endroit spécial, magique, là-haut, à 3260 mètres. La cabane Hornli n'est ouverte que 3 mois par année. Le Cervin est un gagne-pain pour nous, les guides de montagne, comme le Mont Blanc pour les guides chamoniards. C'est une montagne souvent très sous-estimée des alpinistes. C'est le pire cas de figure, quand les gens ont l'impression que c'est facile parce qu'ils ne voient pas les dangers.
0: Est-ce que tu peux me parler de l'évolution de la cabane Hornli?
2: Quand j'ai commencé comme gardien, il y avait encore l'ancienne cabane. C'était une autre époque. Il y avait beaucoup, beaucoup d'accidents mortels. Du mieux que j'ai pu, j'ai toujours essayé de réguler ce flux d'alpinistes pour que ce soit plus sûr. Mais ce n'est qu'en 2015 que nous avons pu vraiment faire changer les choses. Avec la construction d'une nouvelle cabane, nous avons établi des règles. Et depuis, il y a beaucoup moins d'accidents, parce qu'il y a moins de monde sur la montagne. Ces dernières années, il y a eu des étés où nous n'avons eu aucun mort, ou alors peut-être un ou deux. Ce qui est encore trop, mais ce n'est plus 14, 15 ou 20 décès par été, comme avant. J'ai toujours dit que le Cervin lui-même n'est pas une montagne dangereuse. Ce sont les alpinistes qui rendent la montagne dangereuse. Et plus il y a de gens sur la montagne, plus elle devient dangereuse. L'idéal serait qu'il n'y ait pas trop de monde sur la montagne et que ceux qui y soient de bons alpinistes. Mais ce n'est pas ainsi.
0: Quelle évolution tu as vue, toi, comme gardien de cabane, guide de montagne et aussi sauveteur ? Au niveau des alpinistes.
2: Cela dépend beaucoup de la provenance des alpinistes. Je crois que l'alpiniste suisse, par exemple, est plutôt soucieux de la sécurité et réfléchit à deux fois avant de se lancer. Et il y a des alpinistes, surtout du bloc de l'Est, qui partent toujours seuls, sans cordes, et qui prennent beaucoup plus de risques, par exemple. Un autre truc spécial, c'était deux Américains. Et j'ai dû aller les chercher en hélicoptère, légèrement blessés à mi-chemin. Et là, ils m'ont dit qu'ils ne comprenaient pas pourquoi ce n'était pas écrit en bas, au début de l'ascension du Cervin, que c'est dangereux.
1: Negative Einsätze für uns waren immer die Leichenbergungen und das waren natürlich viele. Ich habe das nie.
2: Et il y a aussi bien sûr eu des missions difficiles. À chaque fois que j'ai dû aller chercher des morts, je ne les ai jamais comptés, mais j'ai dû aller en chercher une centaine, aussi des gens que je connaissais. C'était toujours ça le plus dur pour moi.
1: Sehr tragisch, das mit dem kann man sich schwer abzufinden.
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4: Incroyable la popularité du Mont Blanc. C'est le berceau de l'alpinisme en plus. Le docteur Michel-Gabriel Paccard et le cristallier Jacques Balma ont réalisé la première ascension.

0: L'ascension du Mont-Blanc, c'était le 8 août 1786. C'est la date de la naissance officielle de l'alpinisme moderne. On redescend de la montagne, mais pas forcément en lieu sûr. Direction les rues de la ville, en trottinette électrique. On en voit de plus en plus hein, dans nos rues. Bien, en Europe aussi, c'est très populaire. Pour certains, c'est la liberté à portée de main. C'est économique, c'est super pratique. Mais pour d'autres, elles envahissent les rues et sont un danger de plus. Alors, il y a plusieurs pays en ce moment qui se posent des questions sur l'encadrement qui serait adéquat pour protéger non seulement ceux qui les utilisent, mais aussi les piétons, en fait tout le monde qui utilise la voie publique. Au Canada, chaque province gère la classification des trottinettes électriques avec ses lois provinciales. Et il y a aussi les municipalités qui peuvent ajouter des règles locales. Bien, en Europe aussi, on se penche sur la question. En Belgique notamment, où la trottinette électrique gagne en popularité, bien sûr, mais ça vient avec une augmentation des accidents et le casque n'est pas obligatoire en plus. Voici un reportage de l'émission transversale de la radio-télévision belge-française qui pose une question très directe. Faut-il interdire les trottinettes électriques en Belgique? Direction les urgences du site Saint-Michel des cliniques de l'Europe à Bruxelles.
1: Voilà, vous pouvez vous asseoir ici sur le brancard. Et moi, je suis le docteur Hermans, enchanté. Je vais vous examiner un instant.
2: Nous sommes ici au service des urgences du site Saint-Michel des cliniques de l'Europe à Bruxelles.
1: Donc vous regardez mon doigt sans bouger la tête et vous suivez mon doigt du regard comme ceci.
2: Quoi de mieux pour comprendre les dangers de ces deux roues qui ont envahi nos routes ces dernières années?
1: Est-ce que vous avez pris des antidouleurs pour essayer de calmer la douleur?
2: Non. Ici, le personnel est régulièrement confronté à des accidents de trottinettes électriques.
1: Prends une petite compresse parce que ça saigne.
2: Docteur Paul de Noël se souvient de l'essor de ses trottinettes. Elle est chef du service des urgences. Elle y travaille depuis 40 ans.
3: On a vu le développement des trottinettes, l'engouement, l'emballement de tout le monde. C'était l'objet miracle. Et au départ, il y avait des accidents non-stop parce que tout le monde voulait faire l'expérience. Il y a une période où c'était vraiment, il n'y avait pas un jour où il n'y avait pas 4-5 accidents de trottinettes. Maintenant, le nombre d'accidents s'atténue progressivement, je trouve. Mais j'ai l'impression qu'il y a quand même une prise de conscience sur la dangerosité de circuler à trottinette encore plus qu'à vélo.
2: Reste qu'en 2025, le docteur de Noël a tout de même enregistré 298 accidents à trottinette électrique, parmi lesquels deux cas graves. Mais à quoi est-ce dû? Cet infirmier et cette infirmière urgentiste de service évoquent leur constat.
4: C'est un peu fortement lié à la consommation d'alcool.
2: Charbel Assaf.
4: Peut-être la moitié des cas.
2: Sandrine Meur.
5: Il y a des gens qui se disent, je vais prendre des trottinettes pour ne pas prendre ma voiture pour rentrer à la maison. Mais la trottinette reste un moyen de transport, en fait. Et donc, ça peut causer des accidents, voilà.
4: Il n'y a pas de loi, voilà. Tout le monde peut prendre la trottinette comme ça. Il n'y a pas de loi, il n'y a pas de cas. C'est pas cadré. Voyez, l'âge aussi, souvent des jeunes, hein, des mineurs, hein, des fois.
2: Des jeunes souvent peu conscients des dangers et du manque de stabilité de cet engin. C'est aussi le constat du docteur Myriam Elamine, médecin urgentiste.
6: Il y a ça et le fait que pas mal de jeunes montent sur la trottinette à plusieurs. On a souvent des couples hommes et femmes dessus et puis forcément la moindre glissade, le moindre freinage sec fait que le risque d'accident est beaucoup plus important quand on est à plusieurs. Je me rappelle encore d'un jeune de 33 ans qui est décédé d'une rupture de rate. Et donc, c'est quelque chose qui nous marque. Sachant que le guidon est souvent à hauteur du foie et de la rate. Et on a un à-coup, en fait, on a un coup direct, en fait, sur ces deux organes vitaux. Le risque vital, en fait, vient de là, en grande partie.
7: Attendez-moi ici, madame.
2: Un public majoritairement jeune, c'est clairement ce qui ressort des statistiques tenues par la chef de service des urgences. Depuis 2024, le docteur de Noël les répertorie et les analyse de manière consciencieuse. Et voici ce qui en ressort.
3: C'est la tranche d'âge entre 15 ans et 35 ans. Cette tranche d'âge représente 62% des accidentés qui arrivent ici aux urgences. Alors, une chose qui m'a frappée, on avait l'impression qu'il y avait plus d'accidents pendant la nuit. Et quand j'ai analysé les périodes auxquelles ces accidents survenaient, il y a autant de patients qui se sont présentés.

0: santé suite à des traumas à trottinette entre 20h et 7h du matin que entre 7h du matin et 20h.
1: Pendant la journée, souvent les accidents, c'est les personnes qui vont au travail, qui sont un peu pressées, qui sont moins vigilantes.
2: Docteur Elamine.
1: Mais par contre, en fait, la nuit, c'est les gens qui sont imbibés, qui rentrent d'une soirée et donc utilisent en fait la trottinette. Et donc le degré de vigilance est beaucoup moindre la nuit que pendant la journée.
0: La trottinette, c'est plus des accidents solitaires parce que ces petits trous prennent le moindre obstacle et déséquilibrent la personne, surtout si elle ne tient pas bien son guidon à deux mains. Hein, c'est moins stable qu'un vélo quand vous lâchez une main, une petite trottinette beaucoup moins stable, surtout si on regarde son GSM, surtout quand on est à deux sur la trottinette. Voilà, mais je pense que les plus jeunes, vous avez beau faire des recommandations, rien ne va leur arriver, ils sont convaincus qu'ils sont invincibles. Hein.
3: Monsieur, ne bougez pas. Parfait, monsieur. Prêt ? Et voilà, monsieur.
2: Mais qu'en est-il des blessures et des séquelles ? Nous l'avons dit, dans ce service des urgences, il y a eu 298 accidents en 2025, dont deux graves seulement. Est-ce que cela veut dire que les accidents graves sont rares ? Nous posons la question à Alessandro Manara, un médecin urgentiste que nous croisons ce soir-là à Saint-Michel. Il est responsable des urgences du site Sainte-Élisabeth.
4: Le pronostic vital n'est heureusement pas souvent engagé. Par contre, les patients ont souvent plusieurs lésions. Donc une fracture, une blessure, peut-être deux fractures, deux blessures, tout ce qui est tête et cou, et puis le membre supérieur, le genou également, des contusions, des plaies ouvertes, des fractures du coude, des fractures du poignet. Ça dépend un petit peu comment le patient a essayé de se rattraper en tombant par terre.
2: Mais si les lésions sont rarement mortelles, les séquelles, elles, peuvent être très importantes.
0: Moi, les lésions qui me touchent le plus, c'est ceux qui arrivent et qui sont pris tout en pleine face, avec des fractures des dents, des fractures des pommettes, des sutures. Et ça, c'est une impotence, je vais pas dire fonctionnelle, mais toute votre vie, vous allez être gêné parce que vous avez des cicatrices, des dents cassées, des déformations au niveau du visage, et vous allez vous en rappeler toute votre vie.
3: Voilà, on va mettre le petit doigt ici. Donnez-moi un peu la main. Hop, pour la saturation.
2: Pour mieux comprendre, nous avons cherché des témoignages des victimes de la route.
5: Je m'appelle Grégory, j'ai 21 ans. J'ai eu un accident de trottinette en octobre 2025. C'était une nuit de pluie. J'ai emprunté des petites ruelles, des fois non éclairées. Je suis rentré avec la trottinette dans une cage d'égout. J'ai fait un vol plané. Donc j'ai atterri en pleine face contre le bord du trottoir. J'ai eu une fracture du nez. J'avais du mal à parler. J'avais du mal aussi à me montrer au public avec donc un visage tout gonflé et plein d'égratignures. Je dirais que c'était plutôt... Oui, c'était une gêne.
2: Grégory s'en sort effectivement plutôt bien. Après 3 mois, son visage est complètement guéri. Il garde tout de même une séquelle, une déviation de la cloison nasale.
6: Allez-y, oui.
2: D'autres ont eu moins de chance.
7: Je m'appelle Jean-François, j'ai eu un accident de trottinette le 3 juillet 2025. Je roulais plus ou moins du 15 à l'heure et je n'ai pas très bien compris ce qui s'est passé. Il y a eu probablement un trou dans la route que je n'ai pas vu. La trottinette a bloqué net, je suis passé par-dessus. La barre de la trottinette m'a fracturé le plateau tibial de façon très importante et je suis tombé sur mes deux omoplates. Donc je me suis fracturé les deux omoplates et le plateau tibial. J'ai été embarqué à l'hôpital où j'ai passé 1 mois et demi. Heureusement que je ne suis pas tombé sur la tête parce que je n'avais pas de casque en plus.
2: Vous dites vous êtes passé à 2 doigts de l'amputation quand même.
7: Je suis passé à 2 doigts de l'amputation, oui. Les médecins ont eu une grande hésitation à opérer ou bien couper la jambe carrément parce que tout l'os était broyé. On a dû me mettre une plaque de métal en dessous du genou avec 17 vis. Malheureusement, après 6 mois, ça s'est écrasé, donc je dois repasser à l'hôpital pour faire une ostéosynthèse, c'est-à-dire comment me retirer un morceau d'os dans la hanche pour renforcer le genou. Et puis dans 6 mois, probablement, après, on va me mettre une prothèse totale.
2: Faut-il dès lors interdire la trottinette électrique ? Nous avons posé la question à ces différents intervenants.
7: l'interdire, non.

0: mais il faudrait vraiment être beaucoup plus vigilant de la part des autorités pour interdire qu'il y ait deux personnes en même temps dessus et rendre le casque obligatoire.
1: Je trouve qu'il faudrait créer une sorte de permission de l'usage de trottinettes pour être sûr que toutes les personnes qui les utilisent connaissent le minimum de la théorie sur l'usage de la trottinette et surtout en ville.
2: Personnellement, je pense qu'il faut interdire les gens qui utilisent la trottinette de manière occasionnelle et qu'il faut plutôt garder les gens qui ont leur trottinette à eux, qui sont beaucoup plus vigilants et qui ont l'habitude d'utiliser justement ce moyen de transport parce qu'on n'est jamais équipé pour prendre une trottinette partagée, sauf si on a notre propre casque.
3: Je ne vois pas pourquoi on devrait interdire un moyen de locomotion parce que certains en font mauvais usage.
4: Je pense que c'est très bien qu'on l'interdise avant 15 ans parce que il y a le code de la route qui est important à connaître aussi et à ce moment-là, on ne le connaît pas bien. Interdire, non. Ça, alors interdire le vélo, interdire la trottinette, non. Mais conscientiser régulièrement.
5: Tous sont donc unanimes pour dire qu'il ne faut pas interdire ces trottinettes électriques, sauf peut-être pour certains, les trottinettes partagées. Mais même chez VIAS, l'Institut pour la sécurité routière, on n'y est pas favorable. Benoît Godard, son porte-parole.
6: Non, bien sûr que non. Lorsqu'on l'utilise correctement, c'est vraiment un super engin maniable, facile d'utilisation, pliable, que vous pouvez emporter dans les transports en commun. Et donc, pour faire 2-3 kilomètres quand vous sortez de la gare pour aller au boulot, c'est très pratique. Malheureusement, certains ont détourné la trottinette électrique de son usage premier pour en faire des engins où vous faites des vitesses totalement folles qui n'ont absolument aucun sens en agglomération. Et ça, c'est dommage.
5: Par contre, ce que voudrait VIAS, c'est rendre le port du casque obligatoire. Une idée qui n'enchante pas les opérateurs de trottinettes partagées. Nous n'avons pas réussi à les rencontrer, mais au téléphone, ils avancent ces trois raisons. La forte réticence des usagers, les nombreux vols et vandalismes, mais aussi la difficulté d'accrocher un casque à la trottinette. Mais qu'en pensent les principaux intéressés?
7: Pour moi, le casque, voilà, c'est une bonne idée. Il y a beaucoup d'accidents, il y a beaucoup de gens qui roulent beaucoup trop agressivement, donc c'est une bonne idée. Mais je crois que ça serait difficile que ça marche, parce que utiliser un casque après une autre personne, je ne voudrais pas utiliser le même casque que quelqu'un a utilisé avant.
8: Ça casse la coupe de jeu, madame.
5: Et si on l'oblige, vous allez encore louer des trottinettes?
8: Non, je vais attendre d'avoir le permis, voilà.
9: Ah, si le casque est obligatoire? Non, je pense pas alors. Je sais pas, parce que ça fait trop de dispositifs à côté pour... Enfin, c'est plutôt la praticité, la rapidité qui fait que c'est intéressant. S'il faut commencer à prendre le casque... parfois, je pense aussi qu'il parlait de devoir avoir son théorique, genre de connaître bien le code de la route et tout. S'il faut tout ça, c'est plus aussi avantageux. Autant passer le permis, alors.
5: Ce qui nous marque aussi dans ces témoignages, des jeunes entre 17 et 20 ans, c'est le manque de conscience des dangers de la trottinette. En tout cas, pour une partie d'entre eux.
10: Non, j'avoue, je mets pas de casque. Après, je suis un peu un casse-cou, hein, moi. Je fais du skate, tout ça, donc...
11: Mais je les utilise vraiment pas souvent pour de très courts trajets. Et généralement, c'est sur un ravel ou des choses comme ça. Donc, moi, je vais pas sur la route et j'évite d'aller à toute allure.
12: Je pense que ça sert un peu à rien parce que le trottinette va jusqu'à 20 km par heure. Du coup, il va pas trop vite et je pense même pour y aller sur un vélo et tout, il y a pas besoin d'un casque. Du coup, pourquoi sur le trottinette alors?
5: Une absence de lucidité, souvent en cause dans les accidents de trottinette électrique. Pour y pallier, certains employeurs offrent à leur personnel la possibilité de se former à la maîtrise de la trottinette électrique.
13: Bien tenir la tête, bien regarder loin. Et ben là, tu peux faire un grand demi-tour.
5: Chez VIAS Academy, Luigi Vroman donne ses formations.
13: On va placer les cônes au bon endroit.
5: Ici, sur un terrain privé à Nivelles et sous la pluie, avec deux jeunes instructeurs.
13: Voilà. Donc ici, l'objectif de l'exercice, c'est de pouvoir s'arrêter à temps. Donc si jamais il y a un obstacle devant vous.
5: Parmi les exercices pratiques, le freinage d'urgence.
13: Pensez à être bien détendu avec les bras, ça c'est important. Si vous freinez fort, pensez à ne pas pousser sur le guidon. Sinon, on pourrait basculer. Bon, on va jusque là-bas.
14: Je ne savais pas que ça prenait quand même autant de temps. Moi qui fais beaucoup de vélo, les vélos freinent plus sec, entre guillemets. Et là, ça prenait plus de temps. Du coup, c'est vrai que ça m'a quand même bien aidé à me rendre compte qu'il faut faire attention, quoi.
5: Maxence est pourtant un habitué des trottinettes partagées à Bruxelles.
14: Vu que on est facturé, entre guillemets,

0: temps d'utilisation. C'est sûr qu'on essaye d'aller un peu le plus vite possible du point A au point B. Alors c'est vrai que j'ai tendance à aller un peu plus vite pour essayer de payer le moins cher possible au final.
1: Retour à la Vias Academy avec Luigi Vroman. Notre formateur revient sur les principales erreurs généralement commises par les utilisateurs.
2: Ne pas bien connaître son engin. Et puis, ce sont les techniques de regard qui n'est pas bon. Donc, on regarde trop près devant la tontinette, donc on va voir les obstacles trop tard. Et de ne pas savoir quoi faire en cas d'urgence. Donc, par exemple, si on doit faire un effort pour s'arrêter, ben de ne pas oser le faire ou de ne pas savoir le faire. Et du coup, de ne pas réussir à s'arrêter à temps.
1: Et si vous êtes sur le point d'acheter une trottinette, voici quelques conseils.
2: Restez dans tout ce qui est réglementaire. Donc ne surtout pas acheter une trottinette qui va plus vite que la vitesse réglementaire. Donc ça, c'est très, très important. Et puis après, ben, une fois qu'on a l'engin, ben, de prendre un peu de temps, d'apprendre à le connaître. C'est d'apprendre à tourner avec, faire quelques freinages d'urgence pour voir comment ça réagit. Et donc l'idée, c'est qu'une fois qu'on est préparé ainsi, ben, si ça arrive sur la route, on risque d'être moins surpris. Et ça va être plus facile de ne pas tomber.
3: Et voilà. Donc, c'est bon, fais bien tes pneus une fois par mois si tu veux avoir une durabilité, parce que sinon tu n'as rien.
1: Bien choisir sa trottinette, c'est également ce que conseillent les responsables de ce magasin de trottinettes électriques à Bruxelles à ses clients. Mais ici, on insiste aussi beaucoup sur l'importance de bien gonfler ses pneus. Joao, le réparateur de trottinettes.
4: C'est très important de bien gonfler ses pneus et vérifier au moins une fois toutes les 2 semaines. Sinon, au minimum une fois par mois pour être sûr qu'on est dans une bonne pression. Ça évite l'effort à la trottinette et même pour notre sécurité à nous, que ce soit à l'accrochage, au sol ou au freinage, c'est extrêmement important. Une grosse erreur qu'on voit souvent sur les trottinettes et les gens qui les conduisent, c'est ceux qui ont les pieds l'un à côté de l'autre. Alors quand vous avez les pieds l'un à côté de l'autre, quand vous accélérez, vous allez toujours jeter en arrière et quand vous freinez, vous êtes jeté vers l'avant. Ça veut dire que dans un cas de freinage d'émergence où vous devez utiliser vos deux freins d'une façon assez agressive, vous risquez de faire un tournant vers l'avant, de passer au-dessus du guidon. Et donc, pour éviter ça, la position des pieds, elle est primordiale. Donc, on est un peu près, presque comme dans un skate. Donc, vous avez votre jambe principale, votre pied principal vers l'avant de la trottinette. L'autre pied est derrière. Et quand vous accélérez, vous voulez appuyer votre corps vers l'avant. Quand vous êtes en train de conduire normalement, vous vous mettez à l'aise. Et avant de freiner, et ça c'est très important, prendre l'habitude de baisser son centre de gravité et faire les deux freins en même temps d'une façon progressive. Donc en baissant votre centre de gravité, votre trottinette elle ne tournera jamais vers l'avant et vous allez avoir une distance de freinage bien meilleure, juste en faisant ça.
1: Et quand on évoque le manque de stabilité de ces trottinettes, voici ce que répond Jonathan, le gérant.
5: Il faut savoir qu'il y a une grosse distinction entre les trottinettes en libre-service et les trottinettes qu'on vend, c'est la stabilité. Hein, parce que nous, on a déjà des roues avec de l'air dedans, là où celles en libre-service, c'est des pneus pleins. Donc c'est pas stable du tout, ça glisse beaucoup plus. De nouveau, le problème n'est pas de est-ce que la trottinette est dangereuse, c'est plus est-ce que la personne qui est dessus est apte à conduire une trottinette, simplement. Alors, port du casque, obligatoire, enfin c'est ce qu'on conseille en tout cas. Si vous tenez à votre vie, mettez un casque. Mon réparateur ici porte donc un casque moto, comme vous pouvez voir, parce que c'est des casques qui protègent aussi la mâchoire. Donc on conseille toujours de porter un casque, des gants, et à partir du moment là où vous faites ça, généralement vous faites une chute, il n'y a pas de problème. Donc actuellement il y a des trottinettes qui sont totalement beaucoup plus puissantes au niveau freinage et tout ça, qui sont plus de tenue de route, qui ont des pneus beaucoup plus larges, comme vous pouvez voir les pneus là-bas dans le coin. Ça c'est une trottinette ici. C'est une trottinette qui a des pneus beaucoup plus gros, beaucoup plus larges, qui a une meilleure tenue de route, qui a des freins hydrauliques 4 pistons. Nous, en fait, ce qui nous pose problème, c'est qu'on met une trottinette qui fait 11 kg avec des pneus pleins qui n'est pas stable du tout, dans la même catégorie qu'une trottinette qui fait 60 kg, qui a des pneus tubeless avec du gel anti-crevaison, des disques totalement adaptés, et que ce soit dans la même catégorie. C'est comme si vous mettez une voiture sans permis à la même catégorie qu'une Porsche, alors qu'une Porsche, ça peut aussi dépasser les 120.
1: Tout le monde ne sera évidemment pas d'accord avec ce point de vue. La trottinette électrique, on le sait, continuera à alimenter les débats. La législation pourrait d'ailleurs encore évoluer. Notons que malgré la polémique, toutes les personnes interrogées trouvent que c'est un bel engin de mobilité douce et qu'elle peut être complémentaire. Reste à bien être conscient de ses dangers.

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1: Morale de l'histoire, bien c'est comme avec la voiture, on ne prend pas la trottinette si on a pris un verre de trop, on marche. C'est tellement pratique, par exemple, la trottinette, et c'est aussi que c'est ludique. Alors, on sous-estime peut-être les dangers. Merci à Céline Biourge de la RTBF pour ce reportage. Pour conclure ce soir, les parfums. Êtes-vous fidèle à votre parfum? Parce que j'ai l'impression que dans les générations de ma mère et de ma grand-mère, le parfum était une identité. On lui restait fidèle des années durant. On portait toujours le même. Cet aspect-là sera abordé d'ailleurs dans le prochain reportage. Le prix des parfums, vous l'avez peut-être remarqué, a énormément augmenté ces dernières années. Chanel, Dior, Lancôme et autres grandes marques, là, il y a des augmentations importantes. Mais les ventes aussi ont augmenté. Au Canada, les ventes de parfums ont connu une croissance de 12 % en 3 ans, d'après l'Alliance des cosmétiques du Canada. Et cette augmentation-là, elle vient en bonne partie des jeunes. Les jeunes, autant les femmes que les hommes, aiment les parfums. La génération Alpha et la génération Z achètent 50 % plus de parfums que les générations précédentes. Et ils achètent sans aucune gêne des dupes, des copies de parfums de grandes marques. Et ces copies Pila imite les fragrances haut de gamme. Elles sont légales et elles coûtent surtout vraiment moins cher. Dans le domaine de la mode, l'imitation, c'est pas nouveau. Dans le domaine du parfum non plus, mais là, les dupes en parfumerie, il y a une popularité qui est grandissante, notamment grâce à des réseaux sociaux comme TikTok. Notre collègue Alexis Gacon s'est penché sur cette industrie qui est très lucrative. Voici son reportage diffusé dans le cadre de l'émission Tout Terrain.
2: Mon nom complet, Jean-Sébastien Paré. Sur les réseaux sociaux, sur TikTok, c'est Stuart Le Pif. Je me suis créé une page pour créer du contenu parfum homme, majoritairement.
3: Jean-Sébastien s'est créé un compte TikTok il y a moins de 3 mois où on le voit essayer et noter des parfums.
4: Personnellement, c'est pas le type de parfum que je porte. C'est juste beaucoup trop épicé et sucré pour moi. Ça me fait penser genre à un pumpkin spice ou Starbucks.
3: Ces vidéos comptent déjà des centaines de milliers de vues.
5: Comment on explique ce courant-là, disons?
2: Je pense qu'actuellement, tout ce qui est fragrance, parfum, c'est très, très, très tendance. Ça devient comme nouveau de surconsommer du parfum, si je peux dire, parce que, tu sais, dans le temps, toutes les gens que je connaissais avaient un parfum. Je reconnais les gens par une odeur. Je vais sentir une affaire. Ça, c'était le parfum de ma mère. Ça, c'est le parfum de ma soeur. Ça, tu sais, ça, c'était ma réalité avant. Puis là, ce que je vois, c'est que les gens veulent un parfum pour un événement, veulent un parfum pour un souper, un parfum dans le day-to-day, un parfum pour l'hiver, un parfum pour l'été, un parfum pour l'automne.
3: Ces dernières années, des commerces en ligne qui offrent un service d'échantillons ont contribué à démocratiser les fragrances.
2: Tant mieux, le monde sent bon. Mais je pense que oui, c'est une question de vouloir bien paraître.
3: Et les parfums ont trouvé des relais de poids, des influenceurs spécialisés qui travaillent avec des marques, comptent des millions d'abonnés et ont un impact direct sur les ventes des flacons.
2: Dès que ça devient comme une norme dans cette génération-là, donc il faut que tu aies telle affaire, ben là, tout le monde va aller chercher ce qu'il faut. Les 2 dernières années, c'est là que ça a vraiment pris un essor, puis là, on est dans le pic de cet essor-là. Là, tu sais, les gens ont beaucoup de parfums. Juste avant hier, j'ai parlé avec un gars qui, lui, avait 46 parfums, mais lui, il a des parfums de niche, lui, c'est vraiment une passion qu'il paye des parfums 4, 5, 600 piastres pour avoir dans sa collection.
5: Il a quel âge, tu sais?
2: 21, 20. Il est pas vieux pour avoir des parfums autant que ça, tu sais.
3: Parmi les boutiques où Jean-Sébastien va découvrir des parfums, il y a Taqua à Montréal où on se rend.
6: C'est cher, hein? Non, c'est pas cher. Je te fais moins 10% cadeau. Merci beaucoup, papy, merci. Bonne journée, à savoir.
3: Abderrazak Tazamoucht d'Isaac est le propriétaire.
6: Alors, on est dans tout ce qui est parfum du Moyen-Orient, les grandes marques ou les géants du Moyen-Orient.
3: La quasi-totalité de ce qu'il vend provient de Dubaï.
6: Moi, je pense que c'est la plaque tournante du marché. Hein.
3: Beaucoup de flacons sont impressionnants, comme cette fragrance vendue dans une bouteille dorée en forme de gant de boxe.
6: Ça, c'est le parfum de Floyd Mayweather. Vous en avez un gant de boxe. Les bouteilles, elles sont phénoménales. Et t'as vu ta bouteille de Dior? Elle est

0: Elle est nulle.
1: Plusieurs de ces parfums sont ce qu'on appelle des dupes, c'est-à-dire qu'ils sont inspirés de ceux des grandes marques de luxe bien connues. Ces flacons se vendent jusqu'à 10 fois moins cher que ceux qu'ils imitent. Pour Zach, ils démocratisent l'art de la parfumerie et la rendent accessible à ceux qui souhaitent sentir bon sans se ruiner.
2: On va retrouver l'essentiel du parfum qui fait en sorte qu'ils sentent super bon. La différence, c'est qu'ils vont changer des notes, des nuances, etc. Ils font pareil.
3: C'est comme une esthétique qui me dit quelque chose, mais je connais pas assez bien.
2: C'est rose vanille, mon serin. C'est pas vraiment une copie, c'est plutôt plus une inspiration.
1: Le client qui vient de partir vient d'acheter l'un de ses dupes les plus vendus.
2: Là, il a monsieur a pris le Oud Satin Mood.
3: Ouais.
2: C'est un parfum à 600$. 65$, magnifique.
1: Près d'un tiers des adultes américains admettent avoir acheté le dupe d'un produit haut de gamme, d'après un rapport du cabinet McKinsey publié l'année dernière. Contrairement à d'autres articles de luxe, l'odeur d'un parfum n'a pas de propriété intellectuelle. Elle n'est pas protégée comme une œuvre d'art parce qu'il n'est pas possible d'en établir une description objective. Un parfum peut avoir une odeur différente pour chacun, ce qui permet aux dupes de se multiplier à l'infini.
2: Je pense que c'est pas possible de breveter, ou du moins ça sert à rien. T'auras toujours une dérivée synthétique qui va vouloir sentir la même chose. Et le parfum, c'est plus technique, c'est pas du vêtement, c'est pas ostentatoire, on peut pas le voir. Alors on fait juste le sentir. Alors que tu sentes 2$ ou que tu sentes 600$, ça change rien du tout. La seule différence, c'est que tu sens bon.
1: Il explique que les marges de profit des marques les plus prestigieuses sont immenses. Et comme les marques du Moyen-Orient rendent le marché plus abordable, elles ne font pas, d'après lui, de concurrence déloyale.
2: Dans l'univers du parfum, tout le monde copie tout le monde.
1: En ce moment, une de ses meilleures ventes sent la vanille.
2: En fait, c'est un parfum chaud qui est réconfortant. Et en fait, l'inspiration que les gens parlent, c'est une inspiration du Angel Share de Kilian. Sauf que le Angel Share de Kilian n'a pas cette note sucrée que lui, il a apporté sur le marché, qui a fait de son lui le plus grand des succès.
3: T'en vends combien par semaine ou...
2: Ah, on peut en vendre, des fois on peut vendre des fois jusqu'à 50 parfums dans la même semaine, ouais. Tu vois.
3: Est-ce que toi, tu travailles aussi avec des influenceurs?
2: Obligé. Obligatoire.
1: Les influenceurs ont embarqué dans la tendance du dupe. Ils font des tests à l'aveugle pour exposer à quel point il est difficile de démêler l'original de l'imitation et pour montrer comment ils parviennent à déjouer l'industrie.
4: Aujourd'hui, on va comparer le livre de Yves Saint Laurent avec celui de chez Action, le dupe. Apparemment, il ressemble beaucoup. Ah ouais, en effet, il se ressemble, hein.
5: Même odeur pour 59$.
6: Ils ont plein d'eau doux pas cher et la owner est tellement sweet, elle prend le temps de t'expliquer les parfums.
1: Sur les parfums que vend Zach, il n'est pas écrit noir sur blanc qu'ils sont inspirés d'autres fragrances. Et certains n'ont que quelques notes olfactives en commun avec leur modèle. Mais sur Internet, des acteurs de la vente en ligne l'exposent très clairement en vendant des flacons où l'on peut lire quelle fragrance ils copient et qui indiquent aussi le prix qu'aurait coûté l'original. Les grands noms de ce secteur, comme Dossier ou Jicti, n'ont pas souhaité nous répondre.
7: On veut protéger l'odeur.
1: Isolde Gendreau est professeure de droit à l'Université de Montréal, spécialiste de la propriété intellectuelle.
7: L'odeur n'est pas un produit stable, identifiable, comme peut l'être une marque de commerce.
1: Dans les dernières années, la technologie des chromatographes, des appareils capables d'analyser la composition des parfums, couplés à l'intelligence artificielle, s'est améliorée. Il est désormais possible de recréer des parfums en changeant quelques molécules avec des solutions de rechange moins chères.
7: Si on colle beaucoup à notre modèle d'origine, on ne va pas s'épargner l'opprobre simplement en disant que j'ai été inspiré par l'œuvre en question. Mais j'ai pas demandé la permission, j'ai rien payé.
1: Les grands noms de la parfumerie hésitent encore sur la stratégie idéale à adopter face aux imitations. Outre-Atlantique, la Cour de justice européenne a tranché entre le géant L'Oréal et une marque d'imitation, Bellure, en estimant que l'avantage tiré par Bellure est injuste, mais le marché n'a pas ralenti pour autant. Par courriel, Cosmetic Alliance Canada réclame qu'aucune marque ne fasse preuve de concurrence déloyale.
7: Les recours que pourraient avoir les maisons de parfum seraient possiblement des recours en concurrence déloyale. Vous me causez un tort et vous me causez un tort en prétendant vendre un produit qui ressemble énormément au mien, en disant effectivement que ce n'est pas que c'est inspiré par le Chanel numéro 5, elle est une activité qui me prive de vente.
8: L'extérieur va fondre, mais le cœur de la matière va encore être dur, donc il faut que ça soit un cheminement qui est long, là, qui est lent.
1: Donc là, c'est

0: quoi alors, de la résine de quoi que vous
1: faites ça? Ça, c'est un bois de gaillac.
0: Dans son laboratoire, la parfumeuse Isabelle Michaud, créatrice de la marque Monsillage, fait fondre une résine pour sa prochaine création.
2: Là, je voyais, c'est marqué flamme poêle à bois.
0: Ouais. Ouais. Est-ce que je peux le sentir? Ça vous embête pas?
1: Non, non, non.
2: Ah ouais.
1: Oui.
2: Ça marche.
1: Ouais. On s'y croirait. De bois qui brûle, de cendres.
0: Comme Jean-Sébastien Isaac, que l'on a entendu plus tôt, elle constate que les jeunes sont de plus en plus nombreux à acheter des parfums.
1: C'est parce que maintenant, il y a beaucoup d'influenceurs parfums. Et souvent, on me découvre par la bande d'un influenceur qui a parlé d'une de mes créations.
0: Mais elle s'inquiète qu'avec l'attention accordée à ses œuvres, elle se fasse copier.
1: Je suis pas connue à l'international vraiment. Là, quelqu'un pourrait copier vouloir copier ce que je fais et recréer une petite marque ailleurs, mais je ne saurais pas. Là, ceux qui ont des machines à copier les parfums, ça s'appelle des chromatographes, ils vont pouvoir là, se rapprocher là, de n'importe quel parfum. Là. Oui, c'est absolument désagréable là, parce qu'il n'y a pas de respect pour le travail de création qui est derrière.
0: Le Centre antifraude du Canada confirme que les contrefaçons sont un problème récurrent dans les produits de beauté. En plus des enjeux de propriété intellectuelle, elles peuvent aussi poser des risques pour la santé.
3: Ce qui est dangereux en ce moment, c'est que monsieur et madame tout le monde font beaucoup d'achats en ligne.
0: Pierre-Louis Dumont, candidat au doctorat en sciences forensiques à l'Université du Québec à Trois-Rivières, a analysé plus d'une centaine de parfums contrefaits saisis par la police au Québec. Certains contenaient des substances allergènes. S'il n'est pas inquiet des produits vendus en magasin, mieux contrôlés, il doute de la qualité de ceux vendus en ligne, de plus en plus nombreux, qui ne peuvent pas tous être contrôlés aux frontières.
3: L'idée, c'est que quand on fait venir quelque chose de l'extérieur du pays, ça passe par les douanes. Mais là, si on fait foi le nombre de personnes qui font des achats en ligne de l'extérieur, les douaniers sont ramassés avec des millions et des millions de colis et ils peuvent pas tout arrêter. On parle pas souvent de la contrefaçon, mais pourtant, elle est très présente. Là, les doubles qui se rentrent là-dedans, je me dis, faudrait qu'il y ait un wake-up call, là, dans le sens que un resserrement de qu'est-ce qui est possible pour assurer la sécurité.
0: Isabelle Michaud espère que la parfumerie artisanale et l'amour du travail bien fait continueront de faire la différence pour les clients.
1: Souvent, on commence par un accord de 3-4 notes pour se donner un peu un point de départ.
0: Et les guideront vers les meilleurs produits.
1: Chaque nouvel essai demande un nouveau flacon.
2: Et là, vous avez... Alors, donc, vous me montrez, il y a 4-5 caisses de petits flacons. Donc, tout ça... Ça fait plus, je sais pas, 200, non, flacons qui vont donner une seule création.
1: Oui, parce que c'est vraiment un travail de longue haleine.
2: On peut lire ambrétolide tripial.
1: Tripla, c'est une note verte qui sent un petit peu le gazon. Donc ça, c'est un accord de poire. Donc, pour créer une poire, qu'est-ce que ça prend? Quels sont les effets? C'est très aqueux, c'est fruité, mais c'est frais.
2: Ça prend combien de temps, généralement, la création d'un parfum? Le votre dernier, par exemple?
1: De la création à la mise en marché, c'est au moins 2 ans.
2: C'est un éloge de la patience, un petit peu, la parfumerie?
1: Ah, absolument. C'est un travail d'ermite. Et si on veut bien faire les choses, il faut prendre notre temps.
4: Il y a donc un vide juridique. La formule olfactive d'un parfum ne peut pas être brevetée, alors on peut vendre des imitations légalement. Mais Isabelle Michaud, la créatrice de parfums, elle le souligne bien qu'il n'y a pas de respect de la création. Et ça, c'est tellement dommage. C'est un si beau domaine, la parfumerie. C'est un si beau métier qui demande tant de talent et de travail. Et en plus, les odeurs, hein, les parfums, ça déclenche tellement de souvenirs, d'émotions. Puis dès qu'on s'en met, hein, ça rehausse l'humeur. Il y a quand même quelque chose d'un peu magique. Saviez-vous, ça me fait penser à Marilyn Monroe. C'est son 100e anniversaire de naissance cette année. Bien, Marilyn Monroe qui avait eu cette célèbre réponse. C'est vraiment une répartie savoureuse. On lui avait demandé ce qu'elle portait pour dormir et elle avait répondu Chanel numéro 5. Quelle belle réponse! C'est déjà terminé pour nous. J'espère que vous avez apprécié cette heure radio qui est un grand bonheur à préparer. Je m'appelle Ariane Cipriani. Merci à Alexandre Sheldon à la réalisation, à Mélanie Vien à la console. On se retrouve la semaine prochaine. Portez-vous bien. Profitez de tout.

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4: Ici Marc-Antoine Leblanc. Voici vos informations. Aux États-Unis, une fusillade a fait plusieurs blessés dimanche soir à Seattle, selon la police locale. L'événement est survenu dans un complexe événementiel situé près de la tour d'observation Space Needle, au nord du centre-ville. Les autorités enquêtent sur l'événement. En Allemagne, la police a abattu le suspect de l'attaque au véhicule Bélier, qui a fait un mort et une trentaine de blessés. Les autorités parlent d'un attentat terroriste islamiste. Raphaël Drouin.
5: À travers les drapeaux arc-en-ciel, des gens s'enlacent, se réconfortent après les événements tragiques de la veille. J'ai appris la nouvelle hier soir, dit cet homme. J'ai été profondément choqué et stupéfait. En pleine célébration de la fierté à Berlin samedi soir, un homme au volant d'un camion Bélier a foncé dans la foule. Une femme a été tuée. Des dizaines d'autres personnes ont été blessées. Tout indique que nous avons affaire à un attentat terroriste islamiste, a confirmé le ministre allemand de l'Intérieur dimanche. Après des heures de cavale, les autorités annoncent avoir finalement localisé l'homme de 21 ans qui a été abattu dans une confrontation avec les forces de l'ordre. Il était connu des autorités et serait lié à un groupe islamiste radical établi à Berlin. De passage sur les lieux de l'attaque, le chancelier allemand a appelé les participants de la fierté et tous les Allemands à ne pas se laisser intimider. Mais au sein de la communauté LGBTQ+, l'angoisse se fait ressentir. Je me sens de moins en moins en sécurité, confie cette Berlinoise. Ici Raphaël Drouin, Radio-Canada, Montréal.
4: Toujours en Europe, la lutte contre les feux de forêt se poursuit en Espagne et en France, où le nombre de personnes évacuées a franchi le cap des 325 000. Dans la région de Madrid, les flammes ont déjà ravagé 25 000 hectares et forcé l'évacuation de 60 000 résidents, ce qui en fait le plus grand brasier de l'histoire du pays. Dans le sud-ouest de la France, le feu s'approche dangereusement de l'agglomération de Bordeaux. Plusieurs centres d'urgence ont d'ailleurs été ouverts. La météo des prochains jours n'annonce rien de bon, avec une autre canicule attendue en France dès mardi. Et ici au pays, les pompiers de la Colombie-Britannique luttent aussi contre d'importants feux de forêt. Au nord de Kelowna, les équipes ont réussi à ralentir la propagation des flammes qui menaçaient 500 propriétés, ce qui a permis de lever l'alerte d'évacuation dans la région. Deux incendies ont fusionné près du village de Clinton, qui a jusqu'ici été en bonne partie épargné par le feu. Annie Véraud.
6: Le résident de Clinton, Nicolas Kozovich, a quitté son domicile samedi. Il était resté derrière pour offrir des repas aux premiers répondants qui luttent contre les flammes. Il y a presque une armée qui tente de sauver notre village, témoigne-t-il. Dimanche, plus de 970 pompiers forestiers combattaient les feux de forêt dans la province et ces derniers pourront compter sur du renfort dès lundi en provenance de l'Alberta et du Yukon. Le Mexique envoie également une équipe de 114 membres qui devrait arriver sur le sol canadien au début du mois d'août. Dimanche après-midi, plus de 145 feux de forêt brûlaient en Colombie-Britannique, dont 5 toujours considérés comme étant des feux d'intérêt.
7: It's continuing to be hot.
6: Les conditions météorologiques devraient continuer d'être chaudes et sèches, explique Amanda Bennett-Arrieta, agente d'information au Centre des opérations d'urgence du district régional de Thompson-Nicolas. Elle ne s'attend pas à ce que la situation s'améliore dans les prochains jours. Dimanche matin, plus de 1460 propriétés étaient sous ordre d'évacuation, en plus des milliers de résidents qui doivent se préparer à quitter leur domicile à tout moment. Ici Annie Véraud, Radio-Canada, Vancouver.
4: En terminant, les électeurs de 3 circonscriptions au pays iront aux urnes le 31 août prochain dans le cadre d'élections partielles. 2 de ces scrutins visent à combler

0: les sièges laissés vacants par le départ de députés libéraux en Ontario et en Colombie-Britannique. L'autre se tiendra dans Chicoutimi-le-Fjord pour trouver un successeur au conservateur Richard Martel, qui a été nommé au Sénat. Alexis Desnoyers-Maco.
1: Quelques heures à peine après l'annonce de Mark Carney, les affiches électorales du candidat libéral Daniel Gobeil faisaient déjà leur apparition dans Chicoutimi-le-Fjord.
2: On avait quand même là, du matériel de prêt. Fait qu'on est avec l'équipe là, de bénévoles. J'ai une très belle équipe de bénévoles, des grandes pancartes, des moyennes sur la circonscription là, pour me faire connaître.
1: La partielle est nécessaire en raison de la démission du député conservateur Richard Martel, qui est devenu sénateur au début du mois.
3: C'est comme s'il voulait que les gens n'aillent pas voter.
1: De passage dans la circonscription pour présenter sa candidate Caroline Dubé, le chef du Bloc québécois, Yves-François Blanchet, en a profité pour critiquer le moment de l'élection partielle.
4: Il y a quelque chose de peu acceptable dans la volonté du premier ministre du Canada et son ignorance du Québec de pas savoir que c'est les vacances de la construction ici, que le mois d'août ici... Et ailleurs aussi, sur ce point-là, c'est un moment de repos en famille, en amis.
1: Les circonscriptions de Beaches East York en Ontario et de North Vancouver Capilano en Colombie-Britannique seront aussi en élection le 31 août. Le politologue Frédéric Boily.
5: Trois élections partielles pendant le mois d'août, ça serait pas en principe le moment idéal. Mais pour Marc Carney, c'est d'essayer de montrer qu'on est dans l'action. Et en plus que sa position, son approche, va être conforté par les électeurs lors de ces trois élections partielles.
1: La campagne électorale durera 37 jours, ce qui est la durée minimale permise par la loi électorale du Canada. Ici Alexis Desnoyers-Moqueul, Radio-Canada, Saguenay.
0: Voilà, c'était vos informations. 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
1: En 1967, le petit-fils de Gustave Eiffel s'exprime sur les ondes de la RTF.
2: Le statut de la liberté, Bartholdi avait eu l'idée de la faire en 1871, ça avait traîné très longtemps, et finalement, quand il a fait sa maquette, il dit, ben maintenant, il n'y a plus qu'à la fondre. Alors, le statut de la liberté, bien que la statue fait 45 mètres, n'est-ce pas? Alors, on lui dit, mais c'est impossible, on ne peut pas fondre cette 45 mètres en bronze, il faut trouver une autre solution. Et on lui a dit, écoutez, il y a quelqu'un qui peut peut-être vous tirer d'affaire, c'est Gustave Eiffel.
1: L'entrée en scène de Gustave Eiffel, en 1879, permet à Auguste Bartholdi de concrétiser son idéal, construire une statue robuste au format XXL.
3: L'amitié franco-américaine est de fer, aussi solide que la statue de la liberté elle-même.
1: Souvenez-vous, après son triomphe durant l'exposition universelle de Philadelphie, Bartholdi rentre à Paris, porté par l'enthousiasme des Américains. Grâce au fantasme qu'a suscité la torche exposée aux États-Unis, le sculpteur a su convaincre de riches financiers de la côte Est et il revient en France les poches pleines avec l'ambition d'achever sa statue colossale. Une fois rentré, Auguste Bartholdi a un nouvel objectif, l'exposition universelle de Paris, prévue en 1878, où il espère à nouveau générer un engouement populaire, car il sait combien il a encore besoin d'argent. Par ailleurs, dans son atelier parisien, un autre souci le tracasse, le défi technique que représente la construction de cette statue de la liberté. C'est alors que le destin va placer sur son chemin un jeune ingénieur audacieux, promis à une gloire éternelle.
4: Gustave Eiffel.
1: Gustave Eiffel.
4: Eiffel, enchanté. Ah, j'étais déjeuné avec nous, tiens.
1: Alors, en quoi l'exposition universelle de Paris va changer le regard des Français sur la statue? Comment va-t-elle devenir un puissant symbole républicain? Et enfin, qu'est-ce qu'incarne la triade composée d'Auguste Bartholdi, Gustave Eiffel et Édouard de la Boulaye? C'est ce que vous allez découvrir dans ce cinquième épisode.
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1: Je m'appelle Philippe Collin et vous écoutez l'épopée de Lady Liberté.

0: 80.
1: Quant à la torche, elle développe une intensité lumineuse de près de 13 000 watts, soit environ 2500 fois l'éclat de la pleine lune.
2: Happy birthday, United States. Happy birthday, Miss Liberty.
3: Le récit débute le 3 mars 1877. Auguste Bartholdi a regagné la France depuis un peu plus d'un mois. Et il apprend ce jour-là...
4: Silence, s'il vous plaît. Le greffier va maintenant faire l'appel des votants.
3: ...que le Congrès américain vient de voter une résolution.
4: Ainsi proposé, ainsi ordonné.
5: Il est donc résolu... par le Sénat et la Chambre des représentants des États-Unis d'Amérique réunis en Congrès, que le président des États-Unis soit par la présente autorisé et chargé d'accepter la statue colossale de la liberté éclairant le monde lorsqu'elle sera présentée par les citoyens de la République française et de désigner et réserver pour son érection un site approprié sur l'une des îles Governors Island ou Bedloe's Island, dans le port de New York.
3: Ce texte confirme que les États-Unis acceptent officiellement le cadeau de la France.
6: Oui, oui, oui, oui.
3: Et que la statue de la liberté sera érigée sur Bedloe's Island. Une immense victoire pour Bartholdi et Édouard de la Boulay. La prochaine étape pour ces deux-là se dessine à l'horizon. L'exposition universelle de Paris, prévue l'année suivante. D'abord, que représente cet événement pour la France?
7: C'est un vrai défi, l'exposition universelle de 1878.
3: Arnaud Hout est historien.
7: L'exposition de 1867 avait été un immense succès. Elle avait été un triomphe. Et donc, l'idée d'organiser une décennie après une nouvelle exposition, c'est prendre le risque de la déception. Or, le risque est réel, puisque la France sort d'une guerre, d'une défaite, d'une guerre civile, et qu'elle est en plein dans un cycle de crise politique épouvantable.
8: Messieurs les députés !
7: La préparation de l'exposition se fait en 1877, c'est-à-dire dans une période où il y a une dissolution, où il y a une crise politique majeure. Donc... Tout est réuni pour mettre à l'épreuve, finalement, le pays à travers cette exposition.
3: En 1877, la République s'est installée en France. Ce n'est plus la République des Ducs. Mais les royalistes tentent encore de reprendre la main.
9: Vive le roi ! Vive la France !
3: Et le 16 mai, le président monarchiste Mac Mahon dissout la Chambre des députés espérant briser l'élan républicain. Mais en octobre, le maréchal de Mac Mahon perd les élections et il gamberge.
10: Si je m'en allais.
11: Vous n'y songez pas. Les élections ne nous sont pas favorables, mais les suivantes pourront l'être. Vous gardez pour vous le Sénat.
10: Mais la Chambre...
11: Elle est remplie de très honnêtes gens qui vous respectent.
10: Et la majorité est républicaine maintenant.
11: C'est pourquoi il faut appeler un président du Conseil républicain. Germain Dufort est catholique et conservateur.
10: Républicain.
11: Conservateur républicain. Il a autrefois admirablement servi le roi Louis-Philippe.
3: Le maréchal de Mac Mahon, président de la République, nomme en effet Armand Dufort à la présidence du Conseil. Et pour lui changer les idées, l'entourage de Mac Mahon lui conseille de se focaliser sur la grande échéance des prochains mois.
12: Monsieur le maréchal, une tâche très importante nous attend. Il faut donner l'image même de la Renaissance française avec l'exposition universelle.
10: Eh bien, nous travaillerons ensemble à cette grande affaire et à passablement d'autres.
3: Et pour la France, cette exposition universelle, c'est l'occasion de montrer au monde que le pays est capable de résilience.
7: Et de ce point de vue, cette exposition, elle va fonctionner autour de plusieurs objectifs. Le premier objectif, c'est de montrer qu'on sait toujours faire des affaires. N'oublions pas que l'exposition universelle, c'est d'abord une question de commerce international. Et de ce point de vue, au Champ de Mars, au Trocadéro, on montre toutes les entreprises françaises capables de jouer un rôle international. Ensuite, il faut affirmer que la France

0: reste un grand pays, donc un renouveau diplomatique. Accueillir l'exposition, c'est montrer qu'on est dans la cour des grands. Et puis, et c'est sans doute le plus important, il faut montrer la cohésion. Montrer que malgré les déchirures politiques, la France est un pays qui est capable de se rassembler. Alors, il y a des symboles assez intéressants à cet égard. Il y en a deux que je trouve particulièrement significatifs. Le premier, c'est le choix d'adopter un nouvel hymne. Alors cet hymne, personne ne l'a jamais entendu, sauf en 1878. C'est pourtant Charles Gounod, qui n'est pas n'importe qui est chargé de le composer, sur des paroles de Paul Déroulède, « Vive la France ». Et cet hymne, j'en cite quand même un extrait, parce que cet extrait résume tout. « Plus de colère, plus d'excès, abjurons toute intolérance ». Alors c'est un vœu pieux, mais ça dit bien une sorte de projet pacificateur, un peu utopiste. Alors on sait aussi que quand l'hymne est joué, les gens l'applaudissent poliment et ils se mettent à chanter la Marseillaise ensuite. Donc c'est bien la Marseillaise qui devient l'année suivante l'hymne national.
1: En effet, c'est en 1879 que la Marseillaise devient l'hymne de la jeune République française. Le second temps fort de cette volonté de réconciliation nationale durant cette exposition universelle, c'est la date du 30 juin 1878.
0: C'est un moment particulièrement fascinant parce que il fallait retrouver une fête nationale. En France, la fête nationale au 19e siècle, il y a deux possibilités. Soit le 14 juillet, c'est la République. Mais c'est trop républicain à ce moment-là. Il faut attendre encore une année pour qu'on adopte la fête nationale du 14 juillet. Et l'autre date, c'est le 15 août. Qui renvoie à ce qu'on appelait communément la Saint-Napoléon ou la Saint-Louis.
2: Vive la France ! Vive la France !
0: Et qui renvoie donc à la fête du souverain. Évidemment, c'est impossible. Donc, comme on ne s'est pas trop trouvé de terrain d'entente, on va décider de fêter le 30 juin, parce que c'est au milieu du calendrier, c'est le milieu de l'année. Et ça fait une très belle fête du 30 juin 1878, qui est restée célèbre parce que Claude Monet l'a immortalisé dans un tableau rue Montorgueil le 30 juin 1878 qui est très très souvent utilisé pour illustrer les fêtes du 14 juillet alors que c'est pas le 14 juillet, c'est bien le 30 juin.
1: De son côté, Bartholdi a tout fait pour que la tête de sa statue soit prête le jour de l'inauguration et il a travaillé d'arrache-pied dans son atelier. Comme le confirme le reporter Philibert Bréban en mars 1878.
3: C'est un des plus curieux spectacles qui se puissent imaginer. Et nous y avons assisté hier pendant plus de 2 heures sans nous en fatiguer. Ici, M. Bartholdi et ses aides statuaires mettent la dernière main à l'œuvre.
4: Circulez enfin !
3: L'un au premier étage de l'échafaudage corrige le pli de la bouche.
5: C'est bien ça. Ah oui, c'est bien.
3: L'autre, au deuxième étage, retouche un des yeux. Le troisième, au sommet, travaille au détail du diadème dont est ceinte cette figure du monument, les recouvrant d'une sorte de masque de bois.
4: Et merci à tous.
1: Et la tête du colosse est achevée lorsque s'ouvre l'exposition universelle de Paris le 1er mai 1878.
6: Inauguration de l'exposition universelle. Paris a offert hier aux nations étrangères, venues pour le visiter, le spectacle grandiose d'un peuple qui s'est relevé par son amour de la paix, du travail et de la liberté. Depuis 2 jours, il y avait dans Paris comme une fièvre d'enthousiasme qui avait gagné les plus indifférents.
1: La presse parisienne détaille le défilé des huiles protocolaires.
6: Le maréchal a quitté le palais de l'Élysée vers 1h30, en voiture de gala, suivi d'une brillante escorte militaire. Et il est arrivé à 2h au Trocadéro, où l'attendaient dans un splendide salon disposé à cet effet les ministres, les députés et sénateurs, les grands dignitaires de l'État et les 6 princes étrangers.
7: Monsieur le maréchal de MacMahon, duc de Magenta.
1: Après son triomphe en Pennsylvanie, en 1876, comment Auguste Bartholdi vit-il cette nouvelle exposition universelle à Paris, 2 ans plus tard ?
8: Alors d'abord, il prévoit de déplacer

0: et la tête.
1: L'historien Renaud Meltz.
0: Qui sera construite à temps pour l'inauguration le 1er mai. Effectivement, le 1er mai 78, un convoi, un gros chariot tiré par une douzaine de chevaux, amène depuis les ateliers de Bartoli jusqu'au Champ de Mars, sur donc le site de l'exposition universelle, la tête, qui va être saluée tout le long du convoi, d'une façon officielle par la garde républicaine. Donc la garde républicaine en soi, c'est un symbole républicain. Et ce qui est intéressant, c'est que la foule attribue à cette, ce qui devient un symbole de la liberté, une signification désormais républicaine.
2: Vive la République !
0: On a des témoignages de la presse qui attestent du fait que la foule va crier « Vive la République !» Donc c'est bien un symbole républicain désormais que cette statue, ou du moins que cette tête de statue. Et donc finalement, ce que Bartholdi a retenu de l'exposition universelle à Philadelphie, c'est le goût du visiteur pour le monumental. Et de même que l'Américain pouvait gravir les marches à l'intérieur de la torche, le Parisien, ou du moins le visiteur de l'exposition universelle de Paris, peut monter les 43 marches qui serpentent à l'intérieur de la tête pour avoir cette vue dominante et prendre la mesure de la monumentalité du futur colosse. Et là encore, c'est un succès parce qu'on vend des tickets pour monter, mais on vend toutes sortes de produits dérivés, des foulards, des morceaux de cuivre estampillés, et puis là encore des modèles réduits, industrialisés, qui permettent aux Parisiens de disposer déjà, certes à une échelle réduite, de la statue avant même qu'elle existe.
3: On montait par un escalier jusqu'à la calotte du crâne et on regardait à travers les trous béants des yeux un monde brillant et coloré.
1: Témoignage de l'écrivain britannique Rudyard Kipling, 1878.
3: Je suis montée souvent là-haut. Et un Français d'un certain âge me dit « Maintenant, vous, jeune Anglais, vous pourrez dire que vous avez regardé à travers les yeux de la liberté elle-même. »
4: Regarde cette lumière, Jean.
1: Donc, durant cet événement parisien, Bartholdi expose la tête de sa statue sur le Champ de Mars. Et comme à Philadelphie, ça impressionne tous les visiteurs. Alors, comment les Français vont-ils s'approprier cette allégorie de la liberté ?
5: D'abord en payant l'entrée, puisqu'en fait, pour aller voir et pour rentrer dans la tête de la Statue de la Liberté, il faut payer un sou, 5 centimes, ce qui n'est pas très cher, hein, ça fait partie des tarifs de base des attractions de l'exposition. Et on peut faire rentrer une trentaine de personnes en même temps. Alors c'est un moment extrêmement intéressant, parce que on a cette tête toute seule, hein, donc évidemment c'est un peu étrange. On a beaucoup de représentations et de photographies justement de cette tête de la Statue de la Liberté qui semble un petit peu orpheline du reste de l'édifice. Mais c'est une découverte, c'est une curiosité qui plaît beaucoup. Et c'est très intéressant de voir comment, à partir de 1878, les Français vont s'approprier justement cette statue dont ils suivent un peu les pérégrinations et dont ils sont très contents d'inaugurer des répliques. Quelques années plus tard, hein, en 1885.
6: Messieurs, mesdames, je vais parler pendant 20 minutes, pas une de plus.
5: Avant l'inauguration de la statue de New York, les Américains offrent un modèle réduit qui est justement installé à Paris, qui est inauguré.
6: Des ciseaux.
5: Et qui fait l'objet de grands discours, parce qu'effectivement, cette statue de la liberté, elle plaît d'abord aux Français, finalement.
1: Cette exposition universelle de Paris déclenche désormais en France un véritable engouement populaire pour la statue de Bartholdi. Au point qu'Édouard de la Boulay, quelques mois plus tard, constate les conséquences concrètes de cet enthousiasme.
7: Messieurs, grâce aux contributions de 181 villes, de 40 conseils généraux et de 100 000 souscripteurs individuels, nous avons atteint notre objectif. Nous pouvons aujourd'hui garantir que notre monument à la liberté et à la démocratie, célébrant les liens entre l'Amérique et la France, sera achevé d'ici 4 ans, en 1883.
1: À partir de 1879, l'argent coule à flot et la Statue de la Liberté se construit au sein des ateliers de Bartholdi

0: dans le 17e arrondissement de Paris. Un colosse qui gagne progressivement le cœur des Parisiens et des Parisiennes.
1: Alors, pourquoi est-ce que les Parisiens commencent à s'attacher à la statue ? Pour plusieurs raisons. D'abord, elle devient familière. Elle est familière à travers l'exposition universelle. Les Parisiens ont pris la mesure de la monumentalité en grimpant dans la tête. L'image est reproduite, mais c'est surtout dans les ateliers de la rue de Chazelle, dans le quartier de la Plaine Monceau, la statue commence à s'ériger, cette fois en grandeur nature, et progressivement, ça devient le bâtiment le plus haut de Paris, hein, plus haut que l'Arc de Triomphe. Évidemment, la Tour Eiffel n'existe pas encore. Et du coup, on vient dans le lieu même du montage de cette statue en kit avec ses structures métalliques pour prendre la mesure de sa monumentalité.
2: Tout doucement. Allez, ça suit. Voilà. Un peu plus sur ta gauche, là. Voilà.
1: Et il y a un deuxième élément qui la rend de plus en plus sympathique, indépendamment du fait que, ça y est, c'est un symbole républicain et que la République est installée, c'est qu'elle va partir. Et donc on s'attache à une figure qui est à la fois familière et dont on sait déjà qu'elle va partir.
3: Chaque fois que je la vois, je la trouve plus belle.
1: Et on voit déjà, par exemple, dans Charivari, qui est un des titres les plus connus, le dessin satirique, des représentations, une iconographie d'une statue de la liberté qui devient plastique. C'est un visage de femme, et c'est pas seulement cette allégorie un peu solennelle, hiératique, qui manque d'expressivité. On commence à lui donner des expressions, des sentiments, et sur ce visage très lisse se peint une nouvelle émotion, la tristesse. Le Charivari représente donc cette statue qui pleure parce qu'elle va partir, elle va quitter Paris, elle ne reviendra plus. Et donc il y a une forme de sentimentalité pour un objet qui incarne une république de plus en plus aimable, mais aussi un objet qui va disparaître. Et on aime d'autant plus les choses qu'on en sera privé.
4: Ce n'est pas sans un profond regret que nous la verrons partir.
0: Le journaliste Claude Julien, dans la revue Le Mouvement Scientifique, 1884.
4: Notre patriotisme l'avait rêvé ailleurs que par-delà l'océan. Il l'eût voulu sur la crête des Vosges comme un memento et une promesse, comme une réponse à la Germania du Niederwald. Au monument inauguré naguère par un cercle de monarques, eût répliqué le symbole de la France républicaine.

0: À partir de 1879, donc, le Colosse s'élève dans Paris. Et depuis son atelier de sculpteur, Auguste Bartholdi répond à des interviews à propos de sa démarche artistique.
1: J'ai horreur de toute profusion de détails en sculpture. Les formes et les effets dans cet art devraient être larges, massifs et simples. Dans mon Lion de Belfort, puisque vous me pressez à donner un exemple, je n'ai donné que les grandes lignes. Je n'ai pas perdu mon temps à peigner la crinière. Je n'ai cherché qu'à distribuer les masses d'ombre et de lumière pour qu'on puisse lire à la distance à laquelle la chose doit être vue. À propos de la statue de la liberté, je peux seulement vous dire que je l'ai modelée suivant ses principes en gardant toujours à l'esprit la place qu'elle devra occuper et par conséquent en ne dispersant pas l'ouvrage en détails frivoles.
0: Aux côtés de Bartholdi, un illustre architecte œuvre à la construction de Lady Liberty.
2: T'as déjeuné ?
3: Non, pas encore.
2: Deux suites de clair pour le jeune homme.
0: Il s'appelle Eugène Viollet-le-Duc.
4: On connaît bien sûr Viollet-le-Duc, l'architecte flamboyant qui réinvente d'une certaine façon Notre-Dame de Paris et qui projette tout un imaginaire médiéval tel qu'il a été recyclé, repensé par les romantiques, à commencer par Victor Hugo. Viollet-le-Duc, c'est aussi un ami depuis l'exposition universelle de Philadelphie. Bartholdi et lui se connaissent bien. Et c'est Viollet-le-Duc qui a commencé à faire des propositions techniques pour la construction de la dimension technique de la statue, par-delà le drapé, le mouvement et le visage qui sont la part artistique qui reviennent pleinement à Bartholdi, à l'artiste. Alors Viollet-le-Duc a une proposition qui peut paraître un peu rudimentaire eu égard à ce qui sera fait finalement par Eiffel, c'est de faire un axe central qui sera tenu par des sacs de sable qui devront donner la stabilité à la statue, son assise, puisqu'il s'agit d'un monument qui sera exposé au vent, qui sera battu par les embruns de la baie de New York.
0: Viollet-le-Duc est donc le concepteur de la structure interne de la statue. Malheureusement, l'architecte vedette qui a restauré Notre-Dame de Paris dans les années 1840 décède brutalement le 17 septembre 1879 et sans laisser de plan. Avec quelles conséquences sur le destin d'Auguste Bartholdi ?
4: La mort de Viollet-le-Duc et finalement peut-être un mal pour un bien pour le dessin de Bartholdi, puisqu'il va se tourner vers un ingénieur prometteur, Gustave Eiffel, qui commence à assimiler la maîtrise de la fonte, du fer et de l'acier dans l'architecture, à l'égal de ce que Bartholdi a pu constater, notamment dans le Nouveau Monde, avec les constructions des bâtiments modernes américains, avec ces structures métalliques.
5: Et nous pouvons vous faire bénéficier d'un prix beaucoup plus intéressant sur le fer.
6: Les ingénieurs ne jurent plus que par l'acier, malgré son prix plus élevé. Moi pas. J'aime pas travailler sur une matière que je connais mal.
7: Avec l'acier, personne ne connaît l'amplitude des oscillations par grand vent et par grande chaleur.
4: Donc, Gustave Eiffel fait une proposition qui est deux fois utile pour la statue de la liberté. D'abord, c'est à la fois résistant et souple. C'est-à-dire, cette structure métallique, elle va offrir un squelette qui sera capable de, comme le bambou, de plier, de vivre, d'avoir une dynamique par rapport aux événements météorologiques que la statue devra éprouver. Et puis l'autre grand intérêt de la structure métallique, c'est qu'elle est montable et démontable. C'est-à-dire que la statue est montée une première fois, mais elle peut être démontée, mise en caisse, et c'est ce qui se passe. C'est-à-dire qu'il y a des tôles de cuivre, et des poutrelles de fer qui vont s'empiler, puis des caisses aussi de avec tous les éléments de rivets, de boulons, etc. Donc voilà, c'est une structure qui est à la fois résistante et pas trop lourde, et c'est une structure qui est démontable, qui est en kit, et qui permet, parfaitement adaptée au voyage que doit faire la Statue de la Liberté.
0: En 1880, Gustave Eiffel a 48 ans. Ingénieur prodige de l'âge de fer, il connaît bien Bartholdi, car ils appartiennent tous les deux au Grand Orient de France.
8: Debout mes fers, lève en main.
0: et ils partagent la même passion maçonnique pour le progrès. D'entrée de jeu, Gustave Eiffel propose une structure métallique pour la statue de Bartholdi.
2: L'idée de stabiliser le pylône au moyen de 9 niveaux de traverse horizontale et d'entretoises posées en diagonale comme ceci. On ajoute une bande de fer plate qui est reliée à la peau extérieure de cuivre et qui agit comme un ressort flexible.
3: Eh bien, il a fait cette charpente-là et le problème n'était pas facile.
0: Archives RTF, petit-fils de Gustave Eiffel, 1967.
3: L'extérieur de la statue était en cuivre repoussé, n'est-ce pas, de manière à donner la forme. Et à l'intérieur, il y avait donc une vraie charpente métallique qui était assez difficile à faire parce que le bras de la statue est en porte-à-faux par rapport à la structure principale.
2: Par des vents de 80 km/h, la statue oscillera. J'ai 8 cm environ et le flambeau jusqu'à 12 cm et demi. Mais rien ne la fera tomber.
8: C'est intéressant.
2: Intéressant. Bartholdi, c'est une révolution. Vous voulez faire partie de cette révolution?
8: Bien sûr. Je veux qu'elle soit encore debout dans 1000 ans.
9: Voilà une belle ambition.
0: Avec l'arrivée de Gustave Eiffel aux côtés de Bartholdi et de Laboulaye, se forme alors une triade. Un ingénieur, un artiste et un intellectuel. Alors que représente l'association de ces trois profils au début des années 1880?
10: Alors, on pourrait remonter un petit peu en arrière et revenir à un texte qui s'appelle la parabole de Saint-Simon, qui date de 1819.
0: L'historien Arnaud Hout.
10: Henri de Saint-Simon, qui est un économiste, qui est un intellectuel, qui a joué un rôle très important pour structurer un petit peu la philosophie du progrès au XIXe siècle. Henri de Saint-Simon,

0: Simon, il fait une parabole qui est très provocatrice en disant, bah, imaginons que les 200 plus grands généraux, les 200 plus grands nobles, les 200 plus grandes familles meurent. Ça sera triste, mais c'est moins grave que si meurent les 200 plus grands ingénieurs, les 200 plus grands chefs d'entreprise, etc. Et d'une certaine manière, ce que veut montrer Saint-Simon dans ce texte de 1819, c'est qu'on a changé d'époque.
1: À la science.
0: On n'est plus au temps de l'Ancien Régime et de la cour de Versailles. Ce qui compte dans le pays, désormais, ce sont des capacités. Ce terme de capacité est très employé au XIXe siècle. Il désigne justement ce monde de la science, des techniques, du commerce, du savoir, qui est au cœur d'un projet de transformation, de modernisation, d'un projet que l'on peut qualifier aussi de positiviste, avec l'idée que la science doit justement irriguer les nouveautés, justement, et aller vers un horizon meilleur.
2: Nulle part ailleurs au monde, c'est seulement ici, au Royal Albert Hall de Londres, que vous pourrez admirer cette pure merveille technologique. Un des plus grands miracles des temps modernes. Mesdames et messieurs, venez en grand nombre voir les miracles du courant alternatif.
0: Alors de ce point de vue, la triade, effectivement, Laboulé, Eiffel, Bartholdi, on a tous les ingrédients. Et c'est intéressant parce qu'on les retrouve une décennie plus tard, ces ingrédients, quand on va inaugurer la nouvelle Sorbonne. On a reconstruit les bâtiments de la Sorbonne dans les années 1890.
1: Début du cours.
0: Et quand il s'agit justement de faire des statues et de donner un visage à cette Sorbonne, on met Pasteur, donc le monde des sciences.
3: Pourquoi les maladies des animaux et des hommes n'auraient-elles pas la même source? Des petits organismes. Ne pourrait-on pas sauver des centaines, des milliers de vies humaines? Imaginez ce que de telles découvertes pourraient apporter à l'humanité.
0: On met Victor Hugo.
4: 1789, 1830, 1848. Le peuple français a fait trois révolutions. Qui n'en font qu'une, la révolution humaine.
0: Et puis sur la place de la Sorbonne, histoire de compléter, on met Auguste Comte, c'est-à-dire le philosophe et l'inspirateur.
5: Les éléments dont se compose l'idée de civilisation sont les sciences, les beaux-arts et l'industrie.
0: On retrouve vraiment cet imaginaire qui est celui de la fin du 19e siècle, d'un progrès qui doit justement être porté par le monde des artistes et des savants réunis.
6: En miroir à cet esprit de progrès qu'incarne la naissance de la statue, le colosse d'Auguste Bartholdi possède aussi des vertus réparatrices pour la France.
0: Alors c'est là qu'il faut prendre la mesure du traumatisme qu'a été justement cette année terrible de 1871. Au fond, on a d'abord une revanche.
7: Non, nous n'oublierons pas. Lorraine, Alsace, ô ville, ô chers Français, pays sacré, soyez tranquilles, nous ne tarderons point. Éternel souvenir, guerre, guerre.
8: L'Alsace est devenue un monde. Il faut tourner la page.
7: Revanche.
9: Bravo.
10: Bravo.
11: Ce poème est de Victor Hugo.
6: Un vif désir de revanche pour effacer l'humiliation de 1871. Mais l'essor du génie français dans le domaine des sciences, des arts et de la technique permet à la France de regonfler son ego.
0: La France a pu montrer qu'elle existait encore justement dans l'espace mondial. Elle confirme aussi son poids artistique. Et ça, ce n'est pas remis en cause à l'époque. Paris est souvent considéré comme la capitale des artistes.
12: La peinture officielle, c'est de la merde triste. C'est pas ses couleurs. Ça vous rentre comme une balle dans le cœur.
13: Vive la lumière des impressionnistes.
14: Vive la lumière. Vive la lumière.
0: Et donc, il semble normal qu'une statue de ce type soit d'abord une production parisienne. J'ajouterais que c'est aussi un moyen, d'une certaine manière, de briser l'isolement diplomatique. C'est un point qu'on oublie souvent, mais la France des années 1880 est toute seule. Depuis la guerre de 70, elle n'a plus d'alliés et encore moins depuis qu'elle est devenue une

0: En Europe, c'est l'Europe des têtes couronnées.
1: Vive leur majesté !
0: Et ces têtes couronnées, sans forcément être hostiles à la France, n'ont aucune raison de s'en rapprocher spécifiquement. Et donc, là, dans les années 1880, la France est un pays qui regarde un peu partout pour voir si elle peut encore avoir des amis. Or, les États-Unis, c'est un partenaire potentiel, c'est une des seules autres républiques du monde. Donc, il y a l'idée d'une fraternité des libertés, de la République, qu'on exprime ici. Alors évidemment, ça relève un peu d'un vœu pieux, parce que cette déclaration d'amitié ne se traduit par aucun engagement diplomatique, mais en tout cas, c'est un symbole qui a pu rassurer une opinion française qui avait des raisons de se croire esseulée à l'époque.
2: La cause de la France est la cause de l'Amérique. Une menace envers la France est une menace envers l'Amérique.
3: À l'été 1882, le colosse est presque achevé. Alors, au final, combien de temps a-t-il fallu pour construire cette statue ?
4: À peu près 6 ans.
3: L'historien Edward Berenson.
4: À peu près 6 ans, alors un peu plus, mais entre 76 et 82.
3: Et en quoi elle est originale et inédite, cette statue ?
4: C'était plutôt la taille. Comme objet d'art, c'était assez banal. Les statues de la liberté, il y en avait plusieurs pendant la Révolution française, la Révolution de 48. Comme objet d'art, c'était pas nouveau.
3: À titre d'exemple, le génie de la liberté, situé place de la Bastille à Paris, date de 1836. Mais avec la statue de Bartholdi, l'innovation réside plutôt dans la prouesse technique.
4: Ça représentait comment les connaissances scientifiques de la France étaient vraiment élevées. Aux États-Unis, on pense souvent que la France était un pays d'art et de littérature, mais c'est aussi un pays de la haute technologie.
5: Messieurs, pour la sécurité, reculez d'un pas, s'il vous plaît. Allez-y. Voilà, les partenaires plongent dans la nappe phréatique. La foudre peut frapper tant qu'elle veut. Voici le cuivre qui va conduire la foudre à la terre, qui sera fixée le long de la structure.
4: Il y avait les meilleurs ingénieurs du monde, dont Raphaël.
6: Donc vous êtes ingénieur?
7: Oui.
6: Vous savez tout construire alors?
7: Pas tout, mais pas mal de choses.
3: Dans les années 1880, Gustave Eiffel, l'architecte métallique, l'ingénieur centralien, s'est installé au carrefour des siècles.
8: La statue de la liberté et la tour Eiffel ont été construites pour célébrer un double anniversaire.
3: Petit-fils de Gustave Eiffel, 1967.
8: La statue de la liberté, l'anniversaire de l'indépendance.
9: The resolution on independence is adopted.
8: Et la tour Eiffel, l'anniversaire de la révolution de 89.
10: Sire, les Parisiens ont pris la Bastille.
11: C'est une révolte.
10: Non, sire, c'est une révolution.
12: Il est assez curieux de penser, d'ailleurs, que lorsqu'on veut représenter le nouveau et l'ancien monde, on veut trouver la statue de la liberté pour le nouveau monde et la tour Eiffel pour l'ancien monde. Et c'est tout de même le même constructeur qui a pu réaliser ces deux monuments, Gustave Eiffel.
3: L'année 1883 est frappée par le deuil pour Eiffel et Bartholdi. Édouard de Laboulaye, l'initiateur du projet en 1865, meurt chez lui le 25 mai, sans avoir vu aboutir son idée.
13: Gloria patri et filio, et spiritus.
3: Néanmoins, le professeur de droit du Collège de France aura quand même pu admirer la statue de Bartholdi terminée, comme tous les Parisiens.
14: Je l'ai vue, c'est prodigieux. Moi, je trouve ça laid.
15: C'est moderne.
3: Et on trouve trace aujourd'hui sur le web de cette réalité.
4: Il y a des photos extraordinaires de la statue de la liberté parce qu'il n'y avait pas de tour à Paris à l'époque. Il y avait des maisons de Haussmann de 6 ou 7 étages. Alors, il y a

0: avait cette énorme statue qui a trôné sur cette ville assez plate. À l'époque, c'était impressionnant et il n'y avait pas encore tour à faire. Et c'était un monument impressionnant et on peut comprendre pourquoi les Parisiens ne voulaient pas que cette statue les laisse.
1: Parmi tous ces Parisiens et Parisiennes de l'époque, prenons le temps maintenant d'écouter Madame Holtz. En 1884, Madame Holtz avait 6 ans et son père était un ami intime de Bartholdi. Régulièrement, la jeune fille accompagnait son père à l'atelier du sculpteur. Et en 1962, Madame Holtz a témoigné de ses souvenirs d'enfant sur les ondes de la RTF.
2: Madame Holtz, vous possédez un objet très émouvant, très impressionnant. Je lis sur un morceau de cuivre que j'ai là entre les doigts, fragment de cuivre de la statue colossale de la liberté, exécutée par Bartholdi, 1875-1883, souvenir d'une visite aux travaux. Votre père, Madame Holtz, était, je crois, un ami de Bartholdi.
3: Oui, un ami d'enfance.
2: Quel âge aviez-vous lorsque vous êtes allé dans cet atelier voir cette statue? Vous aviez 6 ans. Comment s'est passée cette première entrevue entre cette statue de New York et vous?
3: Alors, la première entrevue, j'ai mon frère et moi, on nous a emmenés dans ce très grand atelier où était éparse la tête immense, dans laquelle il paraît qu'il y avait un petit escalier. Les bras, les jambes, tout ça était déboulonné et prêt à partir pour l'Amérique.
2: Et à 6 ans, c'est très impressionnant, c'est d'autant plus, ça semble d'autant plus grand.
3: Oui. Et alors, justement, je n'ai pas eu peur, mais j'étais absolument, fascinée par tous ces objets épars, n'est-ce pas, dans cet immense atelier. Et mon père et Bartholdi paraissaient très heureux de voir, n'est-ce pas, cette réussite. Et ils parlaient très librement en ayant l'air de trouver ça d'une manière assez naturelle.
1: En 1884, Madame Holtz, alors âgée de 6 ans, a peut-être croisé un autre visiteur. Une légende vivante, Victor Hugo.
4: La visite d'un génie de la littérature, d'un génie de l'art comme vous est un plaisir inégalable. C'est un honneur, monsieur Hugo. Un honneur immense pour le modeste ingénieur que je suis.
1: Une rencontre qui étourdit Bartholdi et Gustave Eiffel.
5: C'est la poésie, personnifiée par le plus grand de nos auteurs vivants.
6: Elle est devant nous, messieurs, la poésie. Elle nous impose le silence.
7: Avant de partir, debout devant cette gigantesque image de la liberté, le poète reste un moment comme en contemplation, voyant devant lui se dresser un gage immense de ce qu'il a toujours rêvé, l'union.
1: Actes et paroles de Victor Hugo, 29 novembre 1884.
7: Il est là, silencieux, les mains dans ses poches comme s'il était seul. Puis d'une voix forte, lentement, il dit en regardant la statue colosse, ces 200 000 kilos de métal qui feront face à la France là-bas, la mer, cette grande agitée, constate l'union des deux grandes terres, apaisée. Et comme quelqu'un le prie de dicter ces mots lapidaires qu'on veut garder, il ajoute doucement, vraiment ému devant cette image de fer et de cuivre de la Concorde, « Oui, cette belle œuvre tend à ce que j'ai toujours aimé, appelé la paix. Entre l'Amérique et la France qui est l'Europe, ce gage de paix demeura permanent. Il était bon que cela fût fait. »
8: Une photographie.
1: Cette visite dans les ateliers de Bartholdi est l'une des toutes dernières sorties publiques de Victor Hugo. Il meurt quelques mois plus tard, le 22 mai 1885. Alors, que représente cet adoubement du grand écrivain? Réponse depuis Union Square, au cœur de Manhattan, par l'historien Romain Huret.
9: C'est une visite exceptionnelle. Victor Hugo n'est pas seulement un grand écrivain, un immense poète, c'est aussi le plus grand des républicains. C'est celui qui a fait de la lutte contre Napoléon le Petit, contre le Second Empire, un cheval de bataille. Il a très clairement affiché ce républicanisme, alors

0: Que lui-même n'était pas un républicain de naissance, hein. Il a adopté la République, il a fini par l'aimer, il a fini par la défendre avec le temps. Et donc il est évident que sa venue et sa présence, hein, montrent bien que on peut être des républicains de raison, on peut finir par accepter ce régime politique, même s'il suscite des craintes, des inquiétudes, mais on peut finir par adhérer à ce régime et y voir un régime politique tout à fait stable et plein de promesses pour la France. Donc la vue de Victor Hugo est célébrée à sa juste manière.
1: Parmi les visiteurs, il y a aussi un président de la République, Jules Grévy. Donc on avait avec Hugo la figure morale, l'artiste, la conscience morale, et tout d'un coup arrive une autorité républicaine. Ça incarne quoi, cette visite de Grévy pour la Statue de la Liberté?
0: Ça donne une légitimité politique importante pour le projet, hein. Tout d'un coup, ce n'est plus une idée évoquée au cours d'un dîner ou au fil de pérégrination sur le sol états-unien. La République française, par ses plus hautes autorités, légitime le projet et valide cette idée un peu exceptionnelle et d'une certaine manière un peu farfelue, hein, offrir au peuple états-unien une gigantesque statue, une ode à la liberté. Tout d'un coup, le président de la République en personne vient dire à Bartholdi qu'il a eu raison de se battre au cours des années. Hein, et là, il faut admirer la ténacité de Bartholdi. Le chemin était très long, hein, du dîner de 1865 à son atelier du 17e jusqu'au transport de la statue. Et là, c'est une véritable aventure. Et là, le président de la République vient le récompenser en personne et lui donne en même temps une crédibilité à Bartholdi lui-même, à ce sculpteur, et il l'intègre au panthéon républicain de la culture et de la sculpture française.
2: En 1884, où en est-on de l'implantation de la République en France et quel lien entretiennent les Français avec la liberté?
3: Alors la République est rentrée dans les mœurs. Bientôt, elle sera tellement installée qu'elle sera contestée non plus par la droite majoritairement, mais plutôt par la gauche, par les ouvriers.
2: L'historien Renaud Metz.
3: Par les partis socialistes, les partis ouvriers qui contestent que ce soit la République de tous, c'est d'abord la République des bourgeois, la République de la défense des libertés des possédants.
4: Alors c'est ça la République? Taxer le peuple pour assurer la bourse? Nous devons reprendre en main la révolution. La vraie démocratie, c'est à nous de la construire.
3: N'empêche que les Parisiens se sont attachés à ce symbole d'une liberté qui n'est pas seulement la modernité du modèle républicain, c'est-à-dire d'un gouvernement par le peuple et pour le peuple à travers cette démocratie qui se met en place progressivement. C'est aussi la modernité technique et scientifique, la prouesse d'une statue qui a des proportions qui n'ont rien à voir avec tout ce qui avait existé jusqu'à présent. C'est donc, la confusion entre la modernité du régime républicain et la modernité du procédé du technicien Gustave Eiffel qui se marie à travers le geste artistique de Bartholdi, qui finalement est peu de choses en lui-même. Ce n'est plus la beauté, c'est plus la forme d'une œuvre d'art d'un artiste qui finalement ne serait pas passé à la postérité comme Rodin par exemple par sa création, si ce n'était pas aussi un symbole de la modernité politique et de la modernité technologique.
2: Le 4 juillet 1884, jour de la fête nationale américaine, Ferdinand de Lesseps, qui a remplacé Édouard de Laboulaye à la présidence de l'Union franco-américaine, offre officiellement le colosse de Bartholdi aux États-Unis.
5: Cette statue est grande par sa conception, grande par ses proportions, grande par sa réalisation. Et c'est pour moi un grand honneur de présenter aujourd'hui ce cadeau à l'ambassadeur des États-Unis en France, Monsieur Levy Morton. Puisse-t-elle se dresser à jamais en témoignage de l'amitié entre la France et la Grande République des États-Unis d'Amérique.
2: La statue est prête, elle est offerte aux États-Unis, mais comment va-t-on la transporter jusqu'à New York?
3: l'habileté de cette construction.

0: production en kit du fait de la conception autour des poutrelles métalliques de Gustave Eiffel permet d'avoir un transport finalement relativement simple, étant donné le caractère colossal, monumental de la statue. En fait, il suffira de 212 caisses. Alors évidemment, chacune ne sont pas des petites caisses, sont des caisses colossales qui vont occuper quelques 70 wagons de trains de marchandises pour rallier le port de Rouen. Et c'est de là qu'un paquebot, l'Isère, va les transporter à New York. Et on disait, progressivement, la République commence à se reconnaître à travers ce symbole de la liberté et le gouvernement finit par contribuer financièrement. C'est peu de choses, eu égard à la somme totale, néanmoins, le prix de la traversée transatlantique est assumé par le gouvernement français. Et c'est ainsi que, en mai 1885, l'Isère quitte le port de Rouen pour New York. Et ça y est, la statue de la liberté a quitté à tout jamais les rives françaises.
1: Mais alors, comment se passe la traversée de l'Atlantique pour ce convoi exceptionnel au printemps 1885 ?
2: Tous les voyages à l'époque sont un peu difficiles en général, hein, beaucoup plus qu'aujourd'hui où l'avion a complètement banalisé hein, le voyage transatlantique. Donc tous les voyages peuvent être longs, assez chaotiques, hein, puisqu'il est impossible de prévoir l'état de la mer. Dans ce cas présent, le voyage est très compliqué, on finit même par perdre le bateau, puis on le retrouve, donc beaucoup d'inquiétudes sur... Sur ce voyage, à l'époque, il n'y avait pas de GPS qui permettait de tracer le parcours et de savoir où il était. Donc il y a beaucoup d'inquiétudes, mais finalement, la statue arrivera à bon port et entrera dans le port de New York.
0: Néanmoins, l'aventure n'est pas terminée. Les caisses sont débarquées à Bedloe's Island, mais elles vont rester encore fermées presque un an, le temps que la question du piédestal soit réglée.
1: Joseph Pulitzer, dans le journal The World, 16 mars 1885.
3: De l'argent doit être recueilli pour terminer le piédestal de la statue de Bartholdi. Ce serait une honte ineffaçable pour la ville de New York et la République américaine si la France nous envoyait ce splendide cadeau sans que nous ayons même préparé un emplacement pour le poser.
1: En conclusion de ce cinquième épisode, retenez d'abord qu'après l'exposition universelle de Paris en 1878, les Français se sont follement entichés de la statue de la liberté.
4: Je l'ai vu, c'est prodigieux.
1: Devenue œuvre de résilience après l'humiliation de la défaite contre les Prussiens.
5: Non, nous n'oublierons pas Lorraine, Alsace, guerre, guerre, revanche.
1: Après avoir veillé sur Paris pendant des mois, Lady Liberty est intégralement démontée et empaquetée dans 212 caisses, direction le port de New York, où le paquebot Isère arrive à l'aube du 17 juin 1885. Cela dit, aux États-Unis, rien n'est prêt pour inaugurer la statue d'Auguste Bartholdi, puisque les grandes fortunes new-yorkaises ont refusé de subventionner le piédestal sur Bedloe's Island. Les travaux sont à l'arrêt et par conséquent, on ne peut pas ériger le colosse. C'est alors qu'entre en scène un nouveau personnage, le patron de presse new-yorkais Joseph Pulitzer, qui décide de lancer au printemps 1885 une grande souscription populaire.
3: Message de contributeur publié dans le journal The World, 1885. S'il vous plaît, recevez $1 pour le piédestal, de la part de deux petits garçons. Ce sont nos économies, nous les donnons librement. 6 juin, trouvez 5 cents, je vous prie. La toute petite contribution d'un garçon de bureau.
1: Comment le petit peuple américain va permettre à Bartholdi d'inaugurer sa statue à New York ? C'est l'horizon du prochain épisode. 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
1: Ici Marc-Antoine Leblanc, voici vos informations. Aux États-Unis, une fusillade a fait au moins 2 morts et plusieurs blessés dimanche soir à Seattle, selon un porte-parole des pompiers de la ville. L'événement est survenu durant le festival gastronomique Bite of Seattle, près de l'emblématique tour Space Needle, au nord du centre-ville. Le festival annuel attire près de 350 000 visiteurs. Les autorités policières, elles, mènent une enquête. En Allemagne maintenant, la police a abattu le suspect de l'attaque au véhicule Bélier, qui a fait 1 mort et 30 de blessés. Les autorités parlent d'un attentat terroriste islamiste. Raphaël Drouin.
2: À travers les drapeaux arc-en-ciel, des gens s'enlacent, se réconfortent après les événements tragiques de la veille. J'ai appris la nouvelle hier soir, dit cet homme. J'ai été profondément choqué et stupéfait. En pleine célébration de la fierté à Berlin samedi soir, un homme au volant d'un camion Bélier a foncé dans la foule. Une femme a été tuée. Des dizaines d'autres personnes ont été blessées. Tout indique que nous avons affaire à un attentat terroriste islamiste, a confirmé le ministre allemand de l'Intérieur dimanche. Après des heures de cavale, les autorités annoncent avoir finalement localisé l'homme de 21 ans qui a été abattu dans une confrontation avec les forces de l'ordre. Il était connu des autorités et serait lié à un groupe islamiste radical établi à Berlin. De passage sur les lieux de l'attaque, le chancelier allemand a appelé les participants de la fierté et tous les Allemands à ne pas se laisser intimider. Mais au sein de la communauté LGBTQ+, l'angoisse se fait ressentir. Je me sens de moins en moins en sécurité, confie cette Berlinoise. Ici Raphaël Drouin, Radio-Canada, Montréal.
1: Toujours en Europe, la lutte contre les feux de forêt se poursuit en Espagne et en France, où le nombre de personnes évacuées a franchi le cap des 325 000. Dans la région de Madrid, les flammes ont forcé l'évacuation d'environ 60 000 résidents et ravagé 25 000 hectares, ce qui en fait le plus grand brasier de l'histoire du pays. Dans le sud-ouest de la France, le feu s'approche dangereusement de l'agglomération de Bordeaux, où habitent 850 000 personnes. La météo des prochains jours n'annonce rien de bon, avec une autre canicule entendue en France dès mardi. Et ici, au pays, dimanche, près de 145 feux de forêt brûlaient en Colombie-Britannique. C'est le cas du feu de Pear Lake, dont la superficie avoisine les 65 000 hectares. Celui-ci menace de nombreuses propriétés, notamment dans le village de Clinton, qui a été évacué vendredi. Annie Véro.
3: J'ai dû partir car il y avait du feu à l'autre côté du rue.
4: Nicolas Kozovich a quitté son domicile près de Clinton samedi. Avant de trouver refuge chez des proches, il s'est arrêté au centre d'évacuation de Kamloops.
3: Il y a un sens de communauté ici. Il y a d'espoir de leur maison. Ils vont être protégés avec les pompiers.
4: Dimanche matin, plus de 1460 propriétés étaient sous ordre d'évacuation à travers la province, en plus des milliers de résidents qui doivent se préparer à quitter leur domicile à tout moment. C'est notamment le cas des résidents de 70 Mile House et des environs. En prévision de la propagation du feu de Pear Lake, le district régional de Thompson-Nicolas prévoit d'imposer un ordre d'évacuation qui entrera en vigueur lundi à 10 heures.
5: Hot, dry and windy conditions persist in the
4: southern... Strong, agent d'information pour BC Wildfire, souligne que la chaleur et la sécheresse dans le sud de la province compliquent les opérations de lutte contre les incendies de forêt. Des équipes en provenance de l'Alberta et du Yukon commenceront à arriver dès lundi en Colombie-Britannique pour porter main forte aux pompiers qui luttent contre des feux de forêt intenses depuis plusieurs jours. Le Mexique envoie également une équipe de 114 membres qui devrait arriver sur le sol canadien au début du mois d'août. Ici Annie Véro, Radio-Canada, Vancouver.
1: Et en terminant, les électeurs de 3 circonscriptions au pays iront aux urnes le 31 août prochain dans le cadre d'élections partielles, comme en Ontario et en Colombie-Britannique. L'autre se tiendra dans Chicoutimi-le-Fjord pour trouver un successeur au conservateur Richard Martel, qui a été nommé au Sénat. Alexis Desnoyers-Mocco.
6: Quelques heures à peine après l'annonce de Mark Carney, les affiches électorales du candidat libéral Daniel Gobeil faisaient déjà leur apparition dans Chicoutimi-le-Fjord.
7: On avait quand même là, du matériel.

0: matériel de prêt. C'est qu'on est avec l'équipe là, de bénévoles. J'ai une très belle équipe de bénévoles, des grandes pancartes, des moyennes sur la circonscription là, pour me faire connaître.
1: La partielle est nécessaire en raison de la démission du député conservateur Richard Martel, qui est devenu sénateur au début du mois.
2: C'est comme s'il voulait que les gens n'aillent pas voter.
1: De passage dans la circonscription pour présenter sa candidate Caroline Dubé, le chef du Bloc québécois, Yves-François Blanchet, en a profité pour critiquer le moment de l'élection partielle.
3: Il y a quelque chose de peu acceptable dans la volonté du premier ministre du Canada et son ignorance du Québec de ne pas savoir que c'est les vacances de la construction ici, que le mois d'août ici et ailleurs aussi, sur ce point-là. C'est un moment de repos en famille, en amis.
1: Les circonscriptions de Beaches East York en Ontario et de North Vancouver Capilano en Colombie-Britannique seront aussi en élection le 31 août. Le politologue Frédéric Boily.
4: Trois élections partielles pendant le mois d'août, ça ne serait pas en principe le moment idéal, mais pour Marc Carnier, c'est d'essayer de montrer qu'on est dans l'action et en plus que sa position, son approche va être confortée par les électeurs lors de ces trois élections partielles.
1: La campagne électorale durera 37 jours, ce qui est la durée minimale permise par la loi électorale du Canada. Ici Alexis Desnoyers-Moqueul, Radio-Canada, Saguenay.
5: Voilà, c'était vos informations.
6: Ici Isabelle Craig, voici En un mot.

Bonjour à tous et à toutes. Bienvenue chez nous, parmi nous. Si c'est la première fois que vous passez cette heure avec nous, ben écoutez, vous dire qu'on va avoir le plaisir d'avoir des invités qui vont converser à bâton rompu, des invités inspirés, dis-je. Ça, c'est toujours pour leur mettre toujours un peu de pression. Des invités performants, c'est vraiment qui vont nous apprendre plein de choses. Bref, vous savez, on s'assoit autour de la table, on discute autour d'un seul mot. Mais ce mot-là, souvent, c'est un univers, c'est un monde, évidemment, c'est une culture. Alors, quelques indices, tiens, pour vous faire travailler un peu aujourd'hui. Je vous dirais, tiens, grand voyageur infatigable, sa présence révèle la vitalité d'un cours d'eau, du fleuve Fraser en Colombie-Britannique, en passant par la rivière Métis, Miramichi, Restigouche au Nouveau-Brunswick. Bref, on le surnomme le roi des poissons. Cet été, il a regagné sa fosse, mais avec nous, des admirateurs et admiratrices en toute saison, en un mot, le saumon. Le petit pêcheur gaspésien.

0: Ben oui, jusqu'à la nuit des temps. On aimerait bien en avoir jusqu'à la nuit des temps. Ça sera une des sous-questions, justement, comment va notre saumon. Alors, vous entendez Marie-Christine Blais, qui est bien sûr notre préposée aux petites pépites. Est-ce que le saumon était un thème inspirant pour vous, Marie-Christine?
1: C'est pas facile, La chanson sur le saumon ne ferait pas tant que ça, il faut bien le dire. Mais il y a quand même de très belles choses, notamment sur la pêche, bien sûr. Et c'est pour ça que j'avais choisi celle des cow-boys fringants, parce qu'il évoque justement l'industrie de la pêche qui était florissante à une certaine époque, et puis le fait de la surpêche a des effets.
0: Le déclin, absolument, et l'état de nos rivières, entre autres choses.
1: Et de nos poissons.
0: Alors donc, il y aura du saumon également à l'écran, en chanson, mais également à l'écran. Puis on pourrait dire aussi que le saumon en livre, parce que j'ai sous les yeux et dans les mains Les saumons de l'Amitis, tiens, et ça, c'est Caroline Lavergne à l'illustration, et c'est Christine Beaulieu derrière ce projet-là. Bonjour, Christine.
2: Bonjour, Isabelle.
0: Alors,
2: bonjour.
0: Maintenant, votre nom rime avec saumon, Christine, parce qu'on s'est dit, tiens, pourquoi pas Christine pour parler du saumon?
2: Absolument. On est passé de l'hydroélectricité au saumon.
0: Voilà, exactement.
1: Mais c'est toujours de l'eau. Il y a toujours de l'eau.
0: Parce que j'ai eu le plaisir de voir ce spectacle-là, donc, et vous vous êtes vraiment plongée, là, je sais que c'est un peu facile comme jeu de mots, mais dans le monde du saumon, puis qu'est-ce qui vous frapperait si je vous dis le saumon mérite-t-il une heure d'émission? Bien sûr.
2: Mais absolument, il mérite même un spectacle dans mon
0: cas. Oui.
2: Donc, quand j'ai appris l'histoire des saumons, particulièrement les saumons de la rivière Métis, j'ai tellement été frappée par leur parcours que j'ai décidé d'en faire un spectacle de théâtre. Oui. Donc oui, c'est un animal absolument fascinant, courageux, qui parcourt des milliers de kilomètres. C'est vraiment un poisson.

0: pratiquais ces lancers.
1: Ah oui, OK.
0: Qui était avec un genre de délire, quoi. mais bon, ça donne aussi la perspective sur l'enthousiasme que pouvait, j'en parle presque au passé, susciter cette pêche-là.
1: Ouais, absolument. Ben, il y a quelqu'un qui pêche encore, qui est passionné de pêche, mais aussi qui connaît bien le saumon parce que dans sa culture, c'est vraiment un roc, c'est vraiment extrêmement important. C'est Audrey Ringuette. Bonjour, Audrey.
2: Bonjour, ça va bien?
1: Ben oui, ça va bien. Oui, Audrey, qu'on rejoint à Sept-Îles. Merci d'être venue en studio à Sept-Îles. J'ai envie de dire, Audrey, votre rivière, c'est la Moisie, entre autres, cette magnifique rivière qui est mythique. Mais j'ai l'impression aussi que le saumon, puis on en reparlera, mais c'est vraiment une histoire de famille, puis c'est bien sûr une histoire de culture. Si je vous dis un fait frappant, ou qu'est-ce qui vous vient en tête quand on vous parle du saumon, Audrey Ringuette?
2: Ben le saumon pour moi c'est très culturel, c'est mon identité. Je viens d'une famille de pêcheurs donc ça coule dans nos veines, c'est la passion que j'ai. Je suis un petit peu comme le père à Jean-François.
1: Ah oui.
2: c'est très important là, mon bateau il est à l'eau tout le mois, je suis à la rivière pendant toute la saison là donc c'est vraiment c'est mon identité.
1: Oui, mais c'est intéressant parce que dans par exemple la culture Innu par exemple, la pêche à la mouche au saumon, c'est pas une tradition. Donc vous êtes à la fois dans la tradition mais vous êtes aussi dans quelque chose de nouveau.
2: Oui, je me suis modernisée, comme on pourrait dire.
1: Ben oui.
2: Ouais, on a commencé, ça a commencé au harpon, au filet, à la traîne. Là, maintenant, c'est à la mouche.
1: Ouais, voilà. Et maintenant, vous avez créé même votre propre entreprise et vous amenez avec vous des gens sur la rivière. Alors, on va se lancer tous les quatre dans cette grande aventure. Et évidemment, c'est Jean-François parce qu'on profite de notre historien. Ben oui, pour remonter le plus loin possible. C'est toujours vous qui entamez ces émissions. Alors, qu'est-ce qu'on doit dire du saumon? Est-ce qu'on remonte à qui? À Pline, aux Romains? À qui on remonte?
0: Alors, on peut remonter à Pline qui en parle, qui en parle dans l'Antiquité romaine. Il y a déjà une présence du saumon. C'est un poisson royal. Hein. Il peut nourrir, il y a une chair abondante.
1: Généreuse,
0: c'est le moins qu'on puisse dire. Alors, on n'a pas découvert ça dans les épiceries ces dernières années. Là. Ça fait longtemps que ça existe. Et puis, quand les Européens vont mettre pied en Amérique, c'est une immense découverte, plus au fond que la morue. La morue, c'est un poisson que les Autochtones mangent pas. Ils sont pas cons, les Autochtones. C'est un poisson qui est plein de vers.
1: Bon, alors on apprend des choses ici. Est-ce qu'on est sûr de ça?
0: On est absolument certain de ça. On le met devant une lampe incandescente puis ça grouille.
1: Ouais.
2: Audrey, voulez-vous me permettre?
1: Oui.
2: Je peux me permettre.
1: Oui.
2: Que c'est déjà arrivé ici, dans la baie Tibasse, juste vers Port-Cartier, que certains Autochtones y allaient à l'époque.
0: Ah oui?
2: À la morue, au homard et tout ça. Là. Donc, c'était proche. C'était une pêche qui était faite, qui était pas
0: une pêche de subsistance, plus.
2: Oui, oui, oui.
0: C'est ça. Ouais.
1: Alors le saumon est plus noble.
0: Le saumon c'est autre chose. Là, quand on en découvre des bancs entiers de gros saumons, des monstres, hein, un gros saumon c'est plus de 50 livres facilement. Et là tout d'un coup, on en a par milliers comme on n'en a jamais vu en Europe. En tout cas, on s'en souvient plus parce que l'être humain est bon pour oublier ce qu'il a détruit.
1: Ouais.
0: Alors en Europe aussi, il y en a eu beaucoup pendant longtemps. Même aujourd'hui, on a une mémoire du territoire qui est oubliée un peu au sud du Québec où la majorité de la population est située au Canada français.
1: Là, vous n'allez pas me dire qu'il y avait du saumon en Estrie.
0: Ben oui, il y en avait partout. Bon. La preuve dans les...
1: Parce que, Christine, je vous regarde parce qu'on retourne toujours.
3: Oui. Très intéressant.
0: Tout est dans tout, mais quand on regarde dans le sud du Québec, il y a au moins 6 ou 7 rivières qui portent le nom de saumon.
1: Ouais.
0: Dans les cantons de l'Est, il y en a au moins 3. Il y en a une à côté de chez nous qui passe près de Mégantic, Scottstown, tout ça. Là. Mais il n'y a pas un maudit saumon là-dedans, il y a même pas un poisson blanc. Mais pourtant, il y en avait au 19e siècle encore.
1: Mm-hmm.
0: Devant l'université Bishop à Lennoxville, il y a la rivière Saint-François qui est là.
1: Oui.
0: On a les relevés de pêche vers la fin du 19e siècle où on pêche de très gros saumons encore. C'est incroyable.
1: Aïe.
0: On en pêche jusque dans l'État de New York. Ça fait pas 1000 ans de ça. Là. Ça fait un gros siècle à peu près qu'il n'y en a plus. Qu'est-ce qui s'est passé? Plusieurs choses. Une des choses les plus importantes, c'est qu'on a fait le commerce du bois.
1: Et pour pitoune.
0: La pitoune, la pitoune, c'est ça décrit toutes sortes de choses, mais le bois de flottaison, là, il perd son écorce quand il est dans l'eau.
1: Oui.
0: L'écorce se retrouve dans le fond, se désagrège,

0: bouffent l'oxygène de l'eau, mm-hmm. les poissons voient leur frayère complètement détruite et le saumon ne peut plus retrouver son origine. Parce que partant du Groenland, parcourant des milliers de kilomètres, en taille adulte, il revient frayé dans sa...
1: Dans sa rivière d'origine natale.
0: Il y a quelque chose de presque humain chez ce poisson-là, où on passe notre temps, quand on est rendu vieux, à se rappeler les 10 premières années de notre existence. Mais le saumon fait un peu la même chose.
2: C'est le saumon en nous.
0: C'est peut-être ce qui le rend fascinant aussi, cette espèce d'appétit pour ses origines, où il reconnaît dans une piscine olympique, on lui met une goutte de son éternité d'origine, puis il la retrouve.
1: Oui, Audrey, puis je vais juste faire un petit tour de table là-dessus quand même, parce que Audrey, est-ce que vous diriez que dans votre territoire, justement, on a vu évidemment des stocks abondants, puis on a vu justement un déclin, et ça va pour beaucoup de rivières, même s'il y a encore des rivières à saumon chez vous, bien sûr, sur la Côte-Nord, puis en Gaspésie?
3: Mais si je me base sur les statistiques qu'il y a eu dans les années 1800, 1900 et aujourd'hui, il y avait énormément de saumon. Il y avait au-dessus de 10 à 50 000 saumons dans notre rivière. Aujourd'hui, c'est plus les statistiques qu'on a, mais à l'époque, c'était rempli. Il y avait de l'abondance de saumon. Les pêcheurs pêchaient, voyaient tous les saumons marsouinés. Ça rentrait comme qu'on voit le bar rayé à l'époque, en ce moment, dans certaines rivières. C'était rempli de saumon.
0: Mais le bar rayé revient, mais le saumon pas tellement, hein?
3: Non, exactement. Le bar rayé, là, on en a vu, nous autres, sur notre rivière, à certaines hauteurs, qu'on n'a jamais vu ça ici.
1: Ah oui. Christine, vous qui avez plus étudié la rivière Métis, donc la Gaspésie, est-ce que c'est la même chose? C'est-à-dire qu'il y a quelques décennies, les stocks étaient complètement différents de ce qu'on voit maintenant?
4: Absolument, oui. Il y a un déclin du saumon sauvage de l'Atlantique partout, hein, autant chez nous que de l'autre côté de l'Atlantique. Hein, pour toutes sortes de raisons, les saumons sont affectés par les activités humaines, réchauffement des eaux, le caplan qui est moins nutritif dans la mer du Labrador, la pollution lumineuse, il y a aussi de l'élevage beaucoup en pisciculture qui crée des maladies chez le saumon sauvage, parce que certains saumons, des fois élevés en pisciculture, se sauvent, se mélangent avec les saumons sauvages et ça crée toutes sortes de maladies. Puis après, dépendamment de la rivière natale des saumons, ben ce qui se passe dans leur rivière a aussi un gros impact.
1: Évidemment,
4: avec la Métis, le développement hydroélectrique a beaucoup affecté les saumons précisément de cette rivière-là.
1: Oui, Jean-François, est-ce que quand on découvre, par exemple, avec John Cabot, ces bancs de poissons, quand les Européens découvrent les poissons ici, est-ce qu'il va se passer la même chose qu'avec la morue, ou est-ce que ça va être plus dans l'Ouest canadien? Peut-être on pourra regarder, mais dans l'Ouest canadien, on a évidemment fait des entreprises énormes autour du saumon.
0: Oui, ça va être plus la morue ici. Il va y avoir passablement de saumon aussi, mais la morue, c'est plus facile à gérer dans des barils, à saler, à faire sécher sur les grès.
1: Ça se conserve mieux, c'est ça.
0: Il y a plus d'avantages. C'est un poisson qui est nettement moins fin et moins intéressant, là. Donc, pour conserver la morue, c'est plus facile que le saumon pendant très longtemps. Et on va se rendre compte rapidement qu'on va lui attribuer des vertus quasi royales chez plusieurs peuples autochtones. Ça devient un symbole phare. Il n'est pas inintéressant de constater, puis ça, on s'en rend pas compte, mais le sculpteur Louis-Philippe Hébert, quand en 1884, on fait la façade du Parlement à Québec, l'élément principal qu'on trouve devant la façade, c'est le pêcheur à la nigogue, dit-on au Parlement, alors que c'est un mot masculin, surtout nigogue, là, c'est l'espèce de harpon, le nigogue, qui pêche quoi? Ben, on sait pas exactement quel poisson, mais les chances sont pas mal fortes que ça soit du saumon.
1: Ouais.
0: Parce que c'est le poisson.
1: C'est pas
0: fort.
1: De la morue, mais si je vous reçois à souper, là, je pense que je vous ferai pas de la morue.
0: C'est gentil.
2: Oui. Une petite tonne de morue. Non, mais ça peut être une bonne source de protéines.
0: C'est bon, mais cuit.
1: Un peu de musique là, pour faire musique, passer tout ça, parce que c'est quand même pas juste joyeux, notre
0: histoire. Il est frais, mon poisson.
2: Moi, je vous propose d'abord, à mon avis, d'accord, les deux plus belles chansons écrites sur le saumon. La première, elle est de Richard Desjardins, elle est tirée de l'album Kanasuta, qui est sorti en 2003, et c'est une chanson qui s'appelle Le saumon, et qui est une chanson d'amour fou, inspirée du rituel de reproduction des saumons, et bien sûr, ça donne quelque chose d'absolument sexy, comme Richard Desjardins, le seul capable de faire en parlant d'un poisson.

0: Oh là là, ça c'est ouais. Parfait, Christine.
1: Vraiment beau.
0: C'est beau, hein.
2: Le maître, une belle orageuse.
1: Mais vraiment beau.
2: Celle qui, moi, me touche depuis des années et des années, c'est une vieille chanson de 1994. C'est une de mes préférées de Serge Lama. Bon, vous allez voir, les arrangements datent, d'accord? Il y a du synthétiseur, mes enfants chéris, c'est quelque chose, OK? Mais le texte est absolument magnifique. Serge Lama a écrit un texte où, justement, il raconte la vie que nous avons, comme si nous étions un saumon. On remonte, ah on oui. veut remonter.
3: Mais ce qu'on disait, il y a tellement de parallèles entre l'humain et le saumon.
2: Ça s'appelle ouais. « Haut comme les saumons ». On va juste en écouter un petit extrait, mais si vous avez l'occasion de l'écouter au complet, c'est vraiment une des plus belles chansons de Lama, à mon avis.

0: Ben là, wow. Écoutez-la, écoutez-la au complet, vraiment.
1: C'est une réaction.
2: Ah, ben voyons donc, j'avais jamais entendu cette chanson-là, mais c'est comme mon spectacle en chanson.
0: Exactement. Non, mais c'est à écouter, c'est tout le texte. Et d'abord, c'est Serge Lama, OK? C'est toujours des très grands textes, là. Mais c'est... Moi, quand je l'avais entendu la première fois, j'avais eu l'occasion de l'interviewer, puis je pense qu'on a passé à peu près trois quarts d'heure de l'entrevue à parler de cette chanson-là.
3: Donc, vous la connaissiez depuis longtemps. Nous, on la découvre, entre plusieurs d'entre nous.
0: Mais ce disque-là, je vais essayer de retrouver le nom du disque, mais tous ces disques-là de 94 de Serge Lama étaient magnifiques de toute façon. Donc,
3: alors, comme les saumons.
0: Comme les saumons.
3: Ça nous amène justement vers Christine, parce que ce qu'on raconte là-dedans, c'est la difficulté que rencontre le saumon. Et il vous a, on le sent dans le spectacle. Racontez-nous un peu la genèse du spectacle et ce qui vous a, vous, surtout happé, passionné, parce qu'on sent qu'il y a une émotion de voir et de comprendre quel cycle de vie va traverser cet animal-là.
2: Absolument. Mais moi, à la base, j'avais reçu une invitation des Jardins de Métis pour créer une carte blanche dans les jardins dehors. Donc, quand j'ai accepté, je me suis dit, il faut que je fasse un spectacle qui va s'adresser à toute la famille, donc autant aux enfants qu'aux adultes, pas trop long. Puis là, je savais pas du tout quoi faire. Puis à un moment donné, on m'a parlé du saumon de la rivière Métis, parce que les Jardins de Métis, avant d'être des jardins, c'était un camp de pêche au saumon. Et c'est juste à côté de la rivière Métis, évidemment, qui est une rivière à saumon. Et là, ben, le directeur des jardins, Alexandre Reford, me parle des saumons. Il me dit que depuis les années 60, depuis 1965, le saumon est transporté en camion pour sauter deux centrales hydroélectriques et une grande chute de 30 mètres de haut. Et là,
3: réaction.
2: Quand j'entends ça, mon réflexe a été de me mettre dans la peau du saumon. Alors, on est sûrement plusieurs humains à avoir ce réflexe-là. Mais je me suis dit, ça doit être vraiment spécial pour le saumon. Tu sais, tu nages des kilomètres, t'arrives de la Labrador, puis là, tout à coup, tu te fais embarquer dans un camion, dans un petit truc de rien. Puis ça doit, les odeurs doivent être bizarres, le métal, l'essence, le bruit du moteur. Puis je me suis dit, mais il doit trouver ça complètement flyé, le saumon. Puis là, je voulais tout savoir. Alors, comment ils font pour les attraper, premièrement? De quoi a l'air le camion? Et où la trappe? Pourquoi on en est venu à ça? Comment ça, quand ils ont fait le barrage, ils ont pas pensé à faire une place pour saumon comme on fait aujourd'hui? Alors là, j'étais extrêmement curieuse. Puis là, je suis rentrée là-dedans, puis j'ai découvert un monde extraordinaire. Puis je me suis dit, mais c'est vraiment intéressant pour un spectacle de théâtre. Oui. Puis en fait, j'invite les gens à se mettre dans la peau du saumon. C'est très relax, là. C'est pas...
3: C'est vrai. Elle nous donne des petites billes à chacun des spectateurs, pour les enfants aussi. Puis donc, racontez-nous cette bille-là. Qu'est-ce qu'elle est et quelles sont les différentes étapes que va vivre le saumon?
2: En étant là, au Jardin de Métis, on fouillait dans des hangars. Eux autres, ils gardent plein de trucs d'anciennes installations et j'ai découvert des billes. Il y avait des milliers et milliers de billes qui avaient servi à une ancienne installation. Et tout de suite, j'ai pensé aux œufs de saumon. Et là, je me suis dit, on peut peut-être distribuer à chaque spectateur une bille en lui disant que c'est un œuf de saumon. Alors, je commence toujours mon spectacle comme ça. Je prends les enfants avec moi. Puis là, on fait la distribution. On dit à chacun des adultes, voici votre petit œuf de saumon. Donc, le spectacle commence, puis on est dans le bedon de notre maman saumon. Donc, on est tous frères et sœurs, eux, de saumon, dans le ventre de notre maman saumon. Puis là, on suit notre mère, puis là, elle cherche où nous déposer. Puis là, elle dépose ses œufs dans une frayère qui lui apparaît la meilleure, tu sais, avec de bonnes conditions. Donc, une maman saumon, dans le spectacle, on va l'apprendre, va pondre jusqu'à 8000 œufs.
3: Oui.
2: Et là, dans le spectacle, on suit toutes les étapes de la vie du saumon. Donc, déjà là, il fait quasiment un an dans la rivière en tant qu'œuf. Tu sais, fait que là, il arrive toutes sortes d'intempéries, il y a toutes sortes de dangers, comme vous disiez avec les écorces. Mais si la frayère se retrouve recouverte de sable, il meurt. Si l'eau de la rivière est trop basse en hiver, les œufs gèlent. Si la crue est trop forte au printemps, les œufs se retrouvent écrasés entre les roches. Donc, on vit tout ça en tant que spectateur. Et de ces 8000 œufs en sortent seulement 500 à levain. Alors là, déjà, on est passé de 8000 à 500. C'est seulement 6% qui vont éclore. Ensuite, on devient des tacons. Et là, entre alevin et tacons, on vit aussi toutes sortes d'obstacles, ce qui fait qu'il y a seulement 115 tacons qui vont survivre des 500 à levain. Les tacons, là, on fait à peu près 5 cm rendus là. Puis là, on vit dans la rivière Métis pendant 2 à 3 ans en tant que tacons. Et là, je prends les spectateurs sœurs, tu sais, si on est 115, mettons 150, je dis c'est nous, là. Nous sommes les survivants là, de la famille. Là. Puis là, on part en tant que tacon, on vit encore toutes sortes d'affaires, je vous saute ça. Puis là, à un moment donné, quand on est rendu des adolescents, des somonos, on est rendu déjà la moitié des tacons qui sont décédés. Donc, dans la foule, on doit sacrifier la moitié des œufs. Et là, ça crée des conversations dans la foule. Oui. Et là, il y a des gens qui doivent abandonner leur œuf. Et là, en tant que somono, on est des adolescents, notre corps se transforme, la smoltification, on devient capable de vivre en eau salée. Puis là, on mémorise notre rivière. Puis c'est ça, tous les dons qui sont extraordinaires. Le saumon, c'est fabuleux.
3: Il paraît qu'il y a un odorat incroyable, entre autres choses, le saumon. Il y a des capacités hors normes.
2: Incroyable, même encore pour les scientifiques. Là,
3: c'est encore un mystère. Comment
2: il y a des parties qui sont encore mystérieuses, c'est-à-dire comment il fait pour avoir cette capacité là, par rapport au champ magnétique.
3: Exact.
2: Le homing, là, il sait comment revenir chez eux. C'est quand même complètement flyé. Et là, donc, en tant que somono, il part vers la mer du Labrador. Puis même avant d'entrer dans la mer, là, au détroit de Bering, il y a une autre moitié qui est décédée. Donc, on doit encore couper dans la foule. Et là, il devient adulte dans la mer du Labrador. Et là, le homing, il y a pas de transcription, j'ai pas trouvé de transcription en français, mais cette,
0: le retour
2: au bercail, ce besoin-là de, et là, il revient, ce qui fait que, de retour en rivière.
3: Ouais. Il y en a.
2: Il en reste seulement 4 adultes. Alors, sur 8000 œufs, on a toujours 4 adultes qui reviennent en rivière. Et ça, c'est dans des bonnes conditions. Avant que nous, les allochtones, nous arrivions avec
3: notre barrage,
2: et tous nos développements et toute notre pêche sportive et toutes nos affaires.
1: Il y a aussi au Groenland où on en pêche. Il y a une pêche commerciale encore au Groenland.
3: Oui, c'est là qu'elle se fait surtout aussi. Parce que à peu près tous les saumons, d'ailleurs, de l'Atlantique, là, parlons de l'Atlantique, mais donc qui sont ceux d'Europe et d'Amérique du Nord vont vers le Groenland. Mais donc il y a des barrages qui sont là, qui sont construits à peu près en quelle année?
2: Le premier 1920, le deuxième 1947.
3: Et on se dit pas ça va nuire au saumon.
2: Ben à cette époque, c'est pas vraiment le plus important. On est dans une époque où faut fournir de l'électricité aux fermes et aux industries de la région, ça presse. Puis sur la rivière Métis, il y a une énorme chute de 30 mètres de haut. Et pour le développement hydroélectrique, la chute, le dénivelé est extrêmement important pour la puissance. Donc la chute devient, c'est quasiment impossible de penser que cette chute-là allait être protégée. Mais le plus gros problème sur la Métis, ça a été le deuxième barrage parce qu'il est seulement à 1 km du fleuve. Donc là, ça réduisait énormément le territoire de frais.
3: Est-ce qu'on fait encore ça, Christine? Rassurez-moi qu'on a restauré, parce que je sais qu'il y a des programmes de restauration, puis peut-être qu'Audrey pourra nous en parler, mais par exemple, retour dans le respect avec la communauté autochtone, où on a refait des trajets justement pour les saumons à l'est et à l'ouest pour essayer de restaurer justement les stocks de poissons pour les populations de saumons.
2: C'est d'ailleurs ce qu'on a fait avec la Métis dans les années 60. On est dans une révolution tranquille au Québec, puis on fait là... Faut faire attention, là, on va perdre les saumons de la Métis. Et c'est là qu'on a installé la trappe et le transport en camion. Et ça fonctionne, Il faut le dire. Cette idée que nous avons trouvée pour pallier à nos erreurs, à nos transformations. Oui.

0: transformation fonctionne. Le saumon
1: ça fonctionne quand même parfaitement. Quand on regarde les origines par rapport à ce qu'on connaît maintenant, on est loin du compte. C'est la même chose avec le fleuve Columbia aux États-Unis, où il y a beaucoup de barrages maintenant, où on dit qu'à partir de la Columbia, on a réussi à recréer le saumon d'origine. Mais réalité, c'est la même souche génétique et ça rend la bête, le saumon, très, très vulnérable parce qu'il appartient au fond tous à la même famille. Puis on crée un saumon plus ou moins artificiel qui est débalancé. Oui. Faire des tours de machine là, pour
2: c'est
1: un saumon.
2: Le transport collectif, ça sort toujours des avantages.
3: Et ça fait une courbe dramatique pour un spectacle, laissez-moi vous le dire.
1: Ah, oui.
3: Alors, notre autre invitée, je le disais, Audrey Ringuette, elle aussi, donc, c'est comme vous, Christine, depuis plusieurs années, le saumon est au cœur de ses journées et puis de son travail parce que elle est guide de pêche à la mouche, guide Innu, bien sûr, mais vous avez fondé votre entreprise, mais vous êtes également sur les organismes, vous participez à des organismes de protection de la rivière. Racontez-moi, quand on dit que pour vous, donc, Innu, c'est fondamental, le saumon. D'ailleurs, votre arrière-grand-père, il était un des derniers nomades, n'est-ce pas, Audrey?
4: Oui, exactement. Là, mon arrière-grand-père était Mathieu André. Mathieu André Mechtenabeu, de son grand nom. Et c'est un des derniers nomades qui a parcouru le territoire de l'embouchure de la rivière Moisy jusqu'à Shefferville, du côté de Labrador. Wow. Et même à l'âge de 12 ans, dans ses premiers voyages, quand il partait en tant qu'adulte à 12-13 ans, ils ont connu la famine. Et ils se sont rendus, eux autres étaient dans le territoire de Rivière-Georges, qui appelle aujourd'hui, ont connu la famine, donc ont monté jusqu'à chez les Inuits pour se nourrir. Wow. Là. Fait que pour nous, c'est le saumon, la nourriture, on se nourrissait de saumon et de caribou. C'était vraiment un poisson qui était vraiment important là dans notre nation.
3: Et est-ce que, justement, on le pêchait différemment? Vous le disiez, Audrey, la pêche à la mouche, c'est arrivé beaucoup plus tard. C'est arrivé, j'imagine, avec les Allochtones, avec les Européens, je ne sais trop. Comment est arrivée la pêche à la mouche?
4: Exactement de cette façon-là avec les Allochtones, parce qu'on ne pêchait pas la mouche traditionnellement. Pour les Inuits, la pêche au saumon était vraiment au harpon. C'était une activité de subsistance, pas juste de subsistance, mais c'était une pratique culturelle qui était familiale, puis qui était vraiment liée au territoire, le Nitassinan.
3: Raconte-nous un peu, Audrey, ta rivière, la Moisy. Quelle est son importance? Qu'est-ce qu'il faut savoir de cette rivière-là? Moi, j'ai eu le plaisir d'y aller, de la voir. Et c'est un cours d'eau qui vous permettait, comme bien d'autres, mais d'entrer dans le territoire, justement.
4: Oui, la rivière Moisy, là, elle a une distance de 410 kilomètres à partir de l'embouchure qui va jusqu'au Labrador, là, Terre-Neuve. C'est une distance assez importante. Puis les débits d'eau, c'est assez impressionnant. Là. En début de saison, on pêche entre 1200-800 mètres cubes. Ça, c'est comme un bon début de saison, alors que d'autres rivières au Québec, c'est 42, ça peut être 11. On a vraiment une rivière impressionnante en contexte de débit d'eau. Ce que je peux dire aussi là, c'est que on a des grands saumons, des gros saumons impressionnants, justement à cause de l'impact des débits d'eau. Les saumons ont besoin d'endurance pour faire 410 kilomètres pour atteindre des frayères aussi hautes. On a vraiment des beaux phénomènes dans notre rivière.
3: Et quel est le plaisir pour vous de justement d'être sur la rivière, de pêcher le saumon? Mais c'est pas un poisson que vous consommez beaucoup, donc on est plus, et c'est ça qui est particulier. Comment ça a été vu quand la pêche à la mouche arrive, alors qu'on a toujours dit, par exemple, que dans la culture autochtone, c'est une pêche de subsistance et qu'on gérait la ressource sans justement exagérer, sans jamais défaire l'équilibre? Est-ce que c'est particulier d'arriver avec ce concept-là d'une pêche sportive?
4: Pour les aînés, il y a eu des études de fait dans la communauté pour justement poser des questions aux aînés de la communauté. Puis pour eux, la pêche sportive, c'est pas nécessairement bien vu parce que justement, ils ont été élevés dans une façon de penser de pas jouer avec la nourriture, de respecter ce qui nous entoure, beaucoup très spirituel. Donc cette arrivée-là de cette pêche n'était pas nécessairement bien vue. Mais avec le temps, les Inuits ont commencé à plus pêcher à la mouche, vu qu'ils voyaient les Américains arriver, les voyageurs des autres pays venir pêcher le saumon.

0: saumon sur la rivière Moisy. Ben là, ils ont commencé à apprendre à la pêche parce que ils prenaient des guides autochtones. Ils connaissaient la rivière, ils connaissaient le territoire, ils connaissaient où les saumons étaient. Donc, ils ont été engagés comme étant des guides. Ils ont appris la pêche à la mouche de cette façon-là aussi. Fait que là, ça a commencé à être un petit peu plus connu de notre nation. Puis, on continue la vague aussi de notre côté. Oui. On pêche à la mouche.
1: Mais la question de la remise à l'eau, c'est une question délicate quand même, parce qu'il faut que ça soit très, très bien fait pour être sûr que le poisson ait une bonne chance de survie. Hein. Audrey, vous êtes dans cet univers-là tous les jours, donc il y a une façon de ne pas blesser ou moins blesser le saumon possible, parce que sinon, à quoi ça sert de le remettre à l'eau si le poisson ne subsistera pas?
0: Mais c'est ça qu'on apprend vraiment à... Il y a beaucoup de capsules qui se fait beaucoup de sensibilisation aussi au niveau de notre conseil de bande, au niveau de la protection. Ils ont vraiment des biologistes, ils font des études, ils font des capsules vidéo pour faire des remises à l'eau. Il y a des ateliers de pratique, ben pas de pratique, mais d'apprentissage pour les remises à l'eau. Là, il y a vraiment un gros univers là qui se fait au niveau de notre nation.
1: Audrey, je sais que la protection de la ressource est importante pour vous, puis on va parler tout à l'heure de ce qui est fait puis de ce qui peut être fait pour protéger la ressource. Jean-François Nadeau, retour dans l'histoire. Est-ce qu'on va vers l'ouest un peu? Vers où voulez-vous nous
2: aller? Oui, on peut aller dans l'ouest. J'ajouterais peut-être deux choses en restant par ici. Le dernier livre de Jean-Yves Soucy, il y a quelques années, qui est un romancier formidable, qui est décédé maintenant. Son dernier livre était consacré à la fin de sa vie. Il s'est lancé dans la pêche au saumon. Donc, Washuanipi, où il s'intéresse à ce que doit ressentir un pêcheur au saumon. Moi, ça m'apparaît quand même particulier, je dois dire, de l'idée de prendre un saumon puis de le relâcher. Il y a des gens qui partent en hélicoptère dans le Nord, qui dépensent des milliers de dollars, qui s'équipent de matériel, des cannes Norvis, Finwick, tout ce qu'on veut, des bottes du tonnerre de Dieu.
1: Comme votre papa.
2: Comme mon papa. Ouais. Pas en hélicoptère, par exemple. tout ça pour aller finir par remettre un saumon à l'eau. Je trouve que c'est un peu particulier, puis ça tient à l'origine de cette pêche-là. Au 19e siècle, que ce soit dans l'Ouest canadien ou ici, ce sont de très riches familles. George Stephen, par exemple, du Canadien national, qui a exploité des gens par milliers dans des usines, la Peyton à Québec, qui se paie des camps de pêche, puis qui dit, les Autochtones, on pêche plus comme ça maintenant. Hein? Mmh. On y va à la mouche, on y va très, très finement avec une pratique qui est toute anglaise. Ça se développe à peu près en même temps que la boxe anglaise, ça, la pêche. C'est un même genre de rapport au monde, c'est un rapport de classe sociale qui est très, très élevé. Même en Gaspésie, on a enlevé le droit à la pêche de subsistance à des gens qui étaient là, autochtones ou non. Tout d'un coup, on leur dit, non, vous nous privez de notre sport, là.
1: Ah oui, et donc, mais quand même, il y a des gens nantis, il y a des Américains, par exemple, qui continuent, eux, à pêcher.
2: Qui continuent de venir, c'est souvent assez extraordinaire. Moi, je suis tombé sur des scènes de pêche. C'était un chalet d'une grande compagnie québécoise, un chalet de pêche, où on semble, j'étais sûr que j'étais tombé sur une scène de film. J'étais là par hasard. On m'a dit, va-t'en d'ici avec des gens extrêmement bien habillés, des canots en bois avec des plats-bords absolument extraordinaires. On est un peu dans un autre monde. Ben, dans l'Ouest, c'est quasiment plus intéressant. Alors, c'est la ruée vers le saumon, la ruée vers l'Ouest.
1: L'or
2: rose, en quelque sorte. On a une variété de saumon à l'est, c'est le saumon atlantique, c'est ce dont on parle depuis tout à l'heure.
1: Oui,
2: mais il y en a six au moins dans l'ouest. Hein, le saumon okina, le chinook tel qu'on le connaît, là, le saumon rouge, le saumon koho, le saumon keta.
1: Le saumon rouge, c'est le sockeye qu'on retrouve à travers le monde d'ailleurs.
2: Puis le kokanee qui est un espèce de saumon d'eau douce entre deux un peu qu'on pourrait peut-être, je sais pas très loin probablement. Ouais, probablement pas très loin de la truite arc-en-ciel qui, par ailleurs, ressemble plus à un saumon, nous disent les biologistes aujourd'hui, qu'à une vraie truite. Ben, il y a eu dans l'Ouest canadien, à partir du 19e siècle, jusqu'à 75 conserveries où on a mis en conserve autant qu'on a pu à partir de 1890 jusqu'à la Seconde Guerre mondiale. On en a mis du saumon en boîte. Autant qu'on pouvait...
1: Sécher de la morue ici, là-bas... On mettait en conserve, puis on envoyait évidemment en Angleterre.
2: Qu'on envoyait un peu partout, en Angleterre notamment, aux États-Unis beaucoup aussi. Puis c'est particulier de voir cette espèce de rapport-là au saumon, parce qu'il y a eu, je sais pas si vous vous souvenez, il y a 3, 4, 5 ans peut-être, il y a eu une crise dans l'Ouest, parce que des pêcheurs sportifs,

0: qui étaient empêchés de pêcher le saumon comme ils le faisaient auparavant en raison de la disparition de la ressource, se plaignaient que les Autochtones, eux, avaient encore le droit de pêcher comme ils l'avaient toujours fait, comme si, au fond, ils étaient responsables
1: de l'épuisement
0: de la ressource. On sait, en tout cas, à l'Est comme à l'Ouest, que le saumon, le poisson de façon générale, mais le saumon en particulier, a été, pour une large part, à l'essence même de l'alimentation des premiers peuples ici. Il y a 15 000 ans, 20 000 ans, on mangeait du poisson, beaucoup de poisson et du saumon aussi. Ce qui explique la survie de toute une population.
1: Marie-Christine, qu'est-ce que ça vous inspire, ça, rendu à ce stade-ci, là? Est-ce que vous êtes encore dans peut-être dans les drôles de chansons?
2: Dans les chansons, en tout cas, j'ai eu de la difficulté à en trouver des papiers. Les deux prochaines, j'ai hâte de voir. La première, c'est des chansons qui m'ont un peu étonnée. Donc, la première, elle est d'Hervé Christiani. Vous vous rappelez peut-être pas d'Hervé Christiani, mais si je vous chante...
0: En effet.
2: Il est libre, Max. Non?
0: Oui, absolument.
2: Volé. Bon, ça a été un succès dans les années 80. C'est son seul succès, on va le dire, Hervé. Okay. Mais Hervé est venu, semble-t-il, au Canada, parce qu'à un moment donné, il a écrit une chanson qui s'appelle « Les saumons » et il évoque le fleuve Saint-Laurent dans cette chanson. Ah.

0: Alors là, c'est quelque chose, c'est les saumons du Saint-Laurent.
1: Qui sont évoqués, c'est quand même, ben, faut dire qu'il n'y en a plus en Europe, donc normal. Mais la deuxième que j'ai trouvée, bon, moi, c'est une de celles que j'aime beaucoup, mais pour des raisons qui n'ont rien à voir avec le poisson, c'est une chanson du duo électro-britannique The Chemical Brothers. Bon, j'aime beaucoup danser sur The Chemical Brothers, j'étais bien contente qu'ils en aient eu.
0: Wow.
1: En 2007, ils ont fait une chanson avec l'aide du rappeur américain Fat Lip. Bon, alors là, il faut comprendre que dans la vidéo, Fat Lip, qui est un rappeur, devient un piranha. Bref, la chanson s'appelle The Salmon Dance et on a un saumon qui nous raconte, écoute, il y a plein d'informations dans cette chanson, là, sérieux là, sur le saumon, et le MC, qui est donc le rappeur, fait semblant de trouver ça intéressant, mais c'est tout à fait dansant et on écoute un extrait de Salmon Dance.

0: vas faire une version remix de ton spectacle.
1: C'est vraiment bon, j'aime ça.
2: Tu l'écouteras, vraiment, toutes les informations qui sont données sont un peu plus sérieuses sur la vie du saumon, mais c'est juste que le MC, le maître de cérémonie, le rappeur, s'en fout royalement et tout ce qu'il veut, c'est qu'on danse. Oh. Ça tombe bien, on danse aussi.
3: Donc, mais ce qui est pas mal, Christine, c'est que chacune de ces chansons-là raconte un peu cette histoire-là qui vous a, vous, fasciné.
1: Oui, c'est comme on est plusieurs artistes, visiblement, à être avoir été inspirés par le saumon pour créer quelque chose. C'est fascinant.
3: Mais parce qu'il l'est, parce qu'il y a des faits étonnants. Bon, juste par exemple, l'eau salée et en même temps la rivière, c'est-à-dire qu'il fait les deux. Il naît dans la rivière, il s'en va dans l'eau salée, il revient dans la rivière. Je pense que je ne connais pas beaucoup en poisson, mais qu'il n'y en a pas beaucoup qui font ça, ce parcours-là.
1: Qui doivent retourner en rivière. Non, en effet, le saumon naît dans l'eau douce d'une rivière, puis à un moment donné, à l'adolescence, c'est la smoltification. Il se transforme un peu comme la puberté, nous, chez les humains, mais là, son corps se transforme pour acquérir la capacité à vivre en eau salée. Et il y a tout ça qui se développe aussi, tu sais, son odeur, le goût. Ouais. Et là, il retient tout ça, le goût et l'odeur de sa rivière natale. C'est extraordinaire.
2: Oui, le chemical dance, vraiment.
1: Oui, c'est vraiment impressionnant, en effet.
3: Et ce que vous disiez, c'est que même à ce jour, on ne sait pas exactement comment le saumon s'oriente et comment il peut revenir dans sa rivière natale.
1: C'est à cause que, tu sais, là, je veux dire, la mère du Labrador,

0: Alors, c'est à plus de 1000 kilomètres, admettons, de la rivière Métis. Alors, tu fais comment? Et là, maintenant, c'est plus juste une affaire de goût, c'est beaucoup trop loin. Donc, il y a quelque chose, c'est comme s'il sait détecter le champ magnétique pour oui. retrouver son chemin. Donc, c'est pour ça qu'à chaque fois que nous, on vient bousculer son univers, tu sais, tous ces repères-là, pour lui, ça le bouleverse. Puis d'ailleurs, Audrey le sait très bien, la température de l'eau, hein, Audrey, est tellement importante. Quand l'eau est trop chaude au printemps, les saumons remontent pas autant à la rivière. Audrey, on voit bien la différence.
1: Quand l'eau est trop chaude, il manque d'oxygène dans l'eau. Donc, le saumon est en mode survie. Il faut quasiment se mettre à dormir pour survivre à toutes les températures qui le bouleversent. Là.
2: Exactement. Donc, hyper sensible, évidemment, à son environnement. Et c'est sûr, Jean-François?
3: Il y a même un débat chez les scientifiques. On voudrait que, dans plusieurs rivières, la pêche cesse lorsque l'eau, la température dépasse le 20 degrés Celsius. Parce qu'on a beau les remettre à l'eau, apparemment, c'est comme nous, là, si on se met à courir très, très fort. On développe de l'acide lactique. C'est la même chose pour le poisson qui est pendu à une pauvre ligne, pauvre petite bête. On l'enlève, on lui décroche son hameçon, on le renvoie à l'eau, puis là, il meurt de toute façon quand l'eau est trop chaude. Moment, la remise à l'eau, ça suffit pas. Il y a d'autres facteurs qui sont
0: Il y a aussi la quantité d'eau. Le saumon a besoin de sentir qu'il est vraiment à contre-courant, franchement, parce que c'est ça qu'il l'appelle. Donc, au printemps, la crue des eaux, tu sais, comme là, on a parlé d'eau, hein, il manque d'eau dans nos réservoirs. Donc, il y a nécessairement dans le nord, j'imagine, Audrey, moins d'eau qui descend dans les rivières que les autres années. Et ça déstabilise le saumon parce que lui, il a vraiment besoin de sentir que...
2: Il est à contre-courant.
0: Oui. Puis, il faut qu'il y ait beaucoup d'eau. Donc, quand il n'y a pas beaucoup d'eau dans nos rivières au printemps, le saumon, il sait pas par où aller.
3: C'est pas le seul facteur aussi. Le saumon, là, sa vie tient aussi à sa mortalité. Le fait qu'il y avait beaucoup de saumons qui mouraient faisait en sorte que l'environnement autour des rivières était plus riche parce que les corps de ces poissons-là rejetés comptaient pour quelque chose dans l'engrais.
2: On les retrouvait dans l'environnement,
3: ça comptait pour quelque chose. Donc, c'est l'ensemble de l'écosystème qui est débalancé.
2: On dit un écosystème, c'est de ça dont on parle. Audrey Ringuette, je sais que vous êtes préoccupée par la protection de la rivière Moisée et de vos rivières sur le territoire. Est-ce qu'il y a des choses qui sont faites? Est-ce qu'il y a des projets qui sont menés? Est-ce qu'on vous consulte enfin pour justement que les choses cessent de se détériorer à tout le moins?
1: On n'est pas toujours consulté avec les démarches qui sont entreprises au Québec, mais mon conseil de bande, par contre, eux ont décidé de faire une étude, de consulter la population pour les décisions qu'on doit prendre en tant qu'Innu, pour préserver la ressource, qu'est-ce qu'on peut faire pour les générations futures. Donc, depuis, ça fait cinq ou six ans que la communauté ne pêche plus au filet. Pour les événements spéciaux dans la communauté. Ils ont été plus forts que le Québec. C'était un saumon qu'on pouvait garder par famille de trois. Toutes les saumons noirs, il faut les remettre à l'eau. Il y a beaucoup de décisions qui ont été prises. Il y a des biologistes, qui viennent étudier justement la rivière avec les gardiens du territoire pour mettre en place des projets de restructuration, de protection de la ressource. Fait qu'on a fait trois pas de plus que la majorité des endroits au Québec.
2: Oui. Et quand on disait tout à l'heure là que c'était important, c'est une ressource qui a été importante dans la culture, mais c'est aussi une symbolique qui est importante. C'est quoi la symbolique et la place du saumon dans votre justement identité?
1: Dans notre identité, la nation et nous, là, le saumon, on le retrouve partout. Quand on regarde le logo du conseil de bande, t'as la rivière Moisée, t'as le saumon qui est là. Exemple, moi, je suis policière, dans notre logo de police, on retrouve la rivière et le saumon. Le saumon, là, c'est vraiment notre identité. Pendant des générations, on s'est nourri du saumon. On s'est préparé à rentrer dans le territoire par la rivière Moisée, la Mishtashibu, et aller dans les territoires familiaux dans le nord. À partir du moment où est-ce qu'on ne pêchait plus le saumon on ne pouvait plus le... On le faisait sécher, on se nourrissait. Après, c'était la chasse au caribou. Oui. Donc, c'est vraiment notre animal emblème.
2: Ça rythmait carrément votre année.
0: Et comment vous dites saumon en langue innu?
1: J'avais hâte qu'on me le demande. On le prononce Ujahumek.
0: Ujahumek. Est-ce que ça veut dire aussi quelque chose?
1: Moi, je l'ai appris toujours comme c'est le saumon. C'est mon surnom, là, mes grands-oncles qui m'appellent Ujahumashkwes, la femme saumon.

0: Bon, parce que je pêche énormément.
1: Ah oui, la femme saumon. On a la femme saumon avec nous. Puis c'est intéressant parce que du côté latin, le mot saumon est dérivé de salmo, de salir, qui signifie bondir.
0: Donc, justement, si on a vu des saumons bondir hors de l'eau, c'est de là que ça vient. Marie-Christine, en musique. Non, on était en musique, mais là, on va aller
2: du côté de l'écran. La première chose que je vous recommande, on n'en entendra pas un extrait, mais si vous voulez voir... C'était quoi le saumon? L'ONF, l'Office national du film, a fait en 1949, donc il y a plus de 75 ans, un documentaire qui s'appelle La vie mystérieuse du saumon. Si vous voulez voir c'est quoi des rivières roses de saumon, c'est hallucinant. Oui. Moi, j'imaginais pas ce que c'était avant de l'avoir vu. Mais dans les films, il y en a un petit peu question. Il y a beaucoup de séries de recettes, évidemment. Il y a aussi beaucoup de séries où on voit des pêcheurs actuellement. Il y a deux films qui en ont parlé un peu plus. Bon, il y en a un qui est vraiment, comment dire, je sais pas quoi penser de ce film, en fait. Mais c'est cet étrange film intitulé « Partie de pêche au Yémen ». En anglais, Salmon Fishing in the Yemen.
0: Inspiré d'un livre.
2: Hein? Inspiré d'un roman. Donc, c'est ça. En 2012, ce film est sorti et on y suit un jeune scientifique qui est interprété par Ewan McGregor, à qui un émir yéménite demande qu'on construise un barrage, une rivière pour amener des saumons au Yémen. Que vous dire? C'est un film, OK? C'est un film assez débridé. Vous savez que ça existe, OK? Voilà.
0: D'accord. Mais est-ce que oui,
2: c'est
0: donc...
2: symbolique. En fait, c'est parce que au départ, il y a toute cette idée de cet émir aime vraiment profondément l'Écosse, aime vraiment profondément la pêche, aime vraiment profondément le saumon. Donc, il y a un barrage qui est construit et qui permet au saumon de passer. Puis, à un moment donné, le barrage est détruit par des terroristes.
3: C'est un peu comme se faire construire une pente de ski dans le désert.
2: C'est à peu près la même affaire. Bref, vous le saurez, vous l'aurez entendu ici. Le deuxième film que j'ai choisi, il n'est pas question du saumon qui flotte, mais pour moi, ça reste une des grandes scènes d'un film qui a été très important. Québec, vous rappelez-vous du Coulibiac dans le déclin de l'Empire américain? Cette fameuse recette d'un pâté au saumon qui est fait tout le long pendant la première moitié du film. Ouais. On a les gars qui font le Coulibiac parce que ils peuvent pas faire un simple pâté au saumon, comprenez-vous, mesdames et messieurs? Il faut qu'ils fassent quelque chose de compliqué. Et pendant qu'ils font leur Coulibiac, ils parlent aussi de leur relation avec les femmes. Je vous dis tout de suite, moi, je suis pas du tout une fan du déclin de l'Empire américain. Je pogne les nerfs à chaque fois que je le regarde. N'empêche que le Coulibiac y est en vedette.
4: Faut pas trop compter les calories. Hein. Moi qui ai déjà pris 1 kilo la semaine dernière.
5: C'est dommage que Mustapha soit parti. Hein. Il serait régalé.
6: Il paraît qu'il a apporté des bons souvenirs.
5: Quels souvenirs?
6: Je sais pas. J'imagine qu'il a dû aimer son séjour.
5: C'est quoi la sauce, Claude?
6: Ah, c'est une mousseline. Mais je remplace la crème fraîche par la crème sûre. Ah, non, je sais pas, il me semble que ça fait...
2: Oh mon Dieu, il faut tellement qu'il plastronne puis qu'il épargne. Mon Dieu, je déteste ce film. Pour moi, c'est la quintessence de la condescendance des baby boomers. Je m'excuse. Il en demeure pas moins que ce film met en vedette le Coulibiac et après le film, Daniel Pinard, Daniel Vézina, plein de gens... On fait des recettes de Coulibiac, un peu moins compliquées, Dieu merci, pour que justement on découvre, parce que c'est très bon. C'est vrai que c'est très bon. Pour y avoir goûté. Champignons, puis tout ça. C'est délicieux. C'est en pâte, là.
7: Ouais, même ça, cette influence est rendue jusqu'au sein de notre famille, parce que nous, on mange du Coulibiac à Noël.
2: Mon amoureux et moi, on cuisine ça,
7: et c'est vraiment délicieux, et c'est très festif, parce qu'on dépose ça sur la table, avec les œufs, les épinards. C'est vraiment un beau plat pour une célébration.
2: Tout à fait.
3: Puis le saumon, ça reste le poisson qui est le plus vendu encore à l'épicerie. C'est le poulet version... mais quand on mange du saumon aujourd'hui, je pense qu'il faut se rappeler des difficultés de cette pauvre bête.
0: Se rappeler que le saumon qu'on mange n'a rien de sauvage.
3: Et
0: j'imagine, Audrey, que c'est toute une différence pour vous parce que je sais que vous mangez de façon parcimonieuse le saumon que vous pêchez. Racontez-nous un peu, c'est festif pour vous. Quand vous mangez le saumon que vous pêchez, ben, on s'y arrête et puis on célèbre la chose.
8: En fait, moi, je mangeais

0: plus vraiment du saumon. Parce que j'étais habituée de manger du saumon sauvage. Et la première fois que mon père a fait du saumon d'épicerie, là, du saumon...
1: Oui. D'élevage.
0: D'élevage, exactement.
2: Saumon j'étais comme, plastique.
0: Oui. Moi, j'étais comme, c'est quoi ça?
1: Genre,
0: c'est
1: pas bon,
0: tu me refais plus jamais ça. c'est pas bon du tout. Fait que le saumon, le meilleur que j'ai mangé, c'est le saumon sauvage. Mais j'en mange pas particulièrement à chaque année. Le dernier saumon que j'ai gardé, ça fait 3 ans et c'était à la demande de ma maman qui voulait faire un festin familial pendant la saison. Mmh. La fête comme là, tu vas respecter ta culture, ton identité. Tu vas nous sortir un saumon de la rivière et on va le manger en famille. Mmh. Puis tu sais, on était une trentaine de personnes, tout le monde a eu son petit morceau, puis c'était familial,
2: Mais même vous, là, pour qui c'est fondamental, le saumon, vous en mangez même plus parce qu'il y en a plus. C'est aussi pire que le caribou, dans le fond.
0: Oui, le caribou, pour les Inuits, on n'a plus le droit de chasse non plus. Fait que c'est seulement les cris et les nascapis qui peuvent le chasser actuellement. Parce que justement, il y a eu un déclin du caribou. Mm. Le saumon, ça me fait vraiment de la peine. T'sais, j'aimerais ça en manger autant, mais je suis consciente que il est en déclin, qu'il y a une problématique par rapport au saumon. Et le fait de pas en manger, de faire des belles remises à l'eau... je contribue à sa survie à ma façon.
1: Est-ce que vous pensez, Christine, par exemple, qu'un spectacle et qu'un livre comme celui que j'ai entre les mains, Les saumons de la Métis, justement, peuvent peut-être permettre de sensibiliser? On est tellement déconnecté de ce qu'on mange. Mm-hmm. On ne sait pas du tout d'où vient le saumon qu'on a dans notre assiette, mm-hmm. Ni comment ils sont produits dans la pisciculture, dans l'aquaculture. Est-ce qu'il y a des gens qui vous en parlent, qui vous disent « Ah, je savais pas, Christine, j'ai appris choses, j'ai appris plein de choses. »
3: C'est sûr qu'avec le spectacle, on apprend beaucoup. Puis ce que j'ai réalisé, puis ce que les gens réalisent en voyant le spectacle, c'est que on est la seule espèce sur cette planète qui est en mesure de se mettre dans la peau d'une autre espèce. Donc, le chien peut pas se dire c'est quoi être un humain, le saumon peut pas faire un spectacle puis se mettre dans notre peau. Mais donc, ça vient aussi avec une responsabilité, étant donné qu'on est la seule espèce avec cette capacité-là. On est la seule espèce qui est capable d'agir pour le bien-être des autres espèces. Donc, pour moi et pour les spectateurs, on dirait qu'on réalise que si on prend pas soin, ben on manque à notre rôle parce que ça nous appartient à nous, tu sais, la destinée des autres espèces est dans notre main.
2: Mais ça va prendre des meilleurs acteurs pour jouer ces rôles là parce qu'il y a du travail à faire.
3: Il y a encore du travail à faire. Mais oui, je pense que l'art peut servir à ça, à prendre conscience.
1: Merci de l'avoir fait, donc ce fabuleux spectacle Les saumons de la Métis. Alors merci beaucoup Christine Beaulieu d'avoir été avec nous. Merci Audrey Ringuette, donc dans nos studio à Sept-Îles, et puis bon retour chez vous et puis auprès de la rivière Moisie que vous aimez tant. Saluez les gens chez vous pour nous. Audrey, merci. Merci beaucoup donc Marie-Christine et Jean-François. Et vous dire également qui a préparé cette émission, c'est Marie-Pierre Beaulieu. Merci Marie-Pierre. C'est Marie-Pierre et c'est Marc Couette eux aussi. Et puis c'est Charles-Antoine Lemay qui a fait la technique. Merci à tous. On se retrouve sous peu pour un autre En un mot. Ciao.

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6: Ici Marc-Antoine Leblanc. Voici vos informations. Aux États-Unis, une fusillade a fait au moins deux morts et plusieurs blessés dimanche soir à Seattle, selon un porte-parole des pompiers de la ville.

0: L'événement est survenu durant le festival gastronomique Bite of Seattle, près de l'emblématique tour Space Needle, au nord du centre-ville. Le festival annuel attire près de 350 000 visiteurs. Les autorités policières, elles, mènent une enquête. En Allemagne maintenant, la police a abattu le suspect de l'attaque au véhicule Bélier, qui a fait un mort et une trentaine de blessés. Les autorités parlent d'un attentat terroriste islamiste. Raphaël Drouin.
1: À travers les drapeaux arc-en-ciel, des gens s'enlacent, se réconfortent après les événements tragiques de la veille. J'ai appris la nouvelle hier soir, dit cet homme. J'ai été profondément choqué et stupéfait. En pleine célébration de la fierté à Berlin samedi soir, un homme au volant d'un camion Bélier a foncé dans la foule. Une femme a été tuée. Des dizaines d'autres personnes ont été blessées. Tout indique que nous avons affaire à un attentat terroriste islamiste, a confirmé le ministre allemand de l'Intérieur dimanche. Après des heures de cavale, les autorités annoncent avoir finalement localisé l'homme de 21 ans qui a été abattu dans une confrontation avec les forces de l'ordre. Il était connu des autorités et serait lié à un groupe islamiste radical établi à Berlin. De passage sur les lieux de l'attaque, le chancelier allemand a appelé les participants de la fierté et tous les Allemands à ne pas se laisser intimider. Mais au sein de la communauté LGBTQ+, l'angoisse se fait ressentir. Je me sens de moins en moins en sécurité, confie cette Berlinoise. Ici Raphaël Drouin, Radio-Canada, Montréal.
0: Toujours en Europe, la lutte contre les feux de forêt se poursuit en Espagne et en France, où le nombre de personnes évacuées a franchi le cap des 325 000. Dans la région de Madrid, les flammes ont forcé l'évacuation d'environ 60 000 résidents et ravagé 25 000 hectares, ce qui en fait le plus grand brasier de l'histoire du pays. Dans le sud-ouest de la France, le feu s'approche dangereusement de l'agglomération de Bordeaux, où habitent 850 000 personnes. La météo des prochains jours n'annonce rien de bon, avec une autre canicule entendue en France dès mardi. Et ici au pays, dimanche, près de 145 feux de forêt brûlaient en Colombie-Britannique. C'est le cas du feu de Pear Lake, dont la superficie avoisine les 65 000 hectares. Celui-ci menace de nombreuses propriétés, notamment dans le village de Clinton, qui a été évacué vendredi. Annie Véro.
2: J'ai dû partir car il y avait du feu à l'autre côté du route.
3: Nicolas Kozovich a quitté son domicile près de Clinton samedi. Avant de trouver refuge chez des proches, il s'est arrêté au centre d'évacuation de Kamloops.
2: Il y a un sens de communauté ici. Il y a d'espoir de leur maison. Ils vont être protégés avec les pompiers.
3: Dimanche matin, plus de 1460 propriétés étaient sous ordre d'évacuation à travers la province, en plus des milliers de résidents qui doivent se préparer à quitter leur domicile à tout moment. C'est notamment le cas des résidents de 70 Mile House et des environs. En prévision de la propagation du feu de Pear Lake, le district régional de Thompson-Nicolas prévoit d'imposer un ordre d'évacuation qui entrera en vigueur lundi à 10h.
4: Hot, dry and windy conditions persist.
3: Strong, agent d'information pour BC Wildfire, souligne que la chaleur et la sécheresse dans le sud de la province compliquent les opérations de lutte contre les incendies de forêt. Des équipes en provenance de l'Alberta et du Yukon commenceront à arriver dès lundi en Colombie-Britannique pour porter main forte aux pompiers qui luttent contre des feux de forêt intenses depuis plusieurs jours. Le Mexique envoie également une équipe de 114 membres qui devrait arriver sur le sol canadien au début du mois d'août. Ici Annie Véro, Radio-Canada, Vancouver.
0: Et en terminant, les électeurs de trois circonscriptions au pays iront aux urnes le 31 août prochain dans le cadre d'élections partielles, comme en Ontario et en Colombie-Britannique. L'autre se tiendra dans Chicoutimi-le-Fjord pour trouver un successeur au conservateur Richard Martel, qui a été nommé au Sénat. Alexis Desnoyers-Mocco.
5: Quelques heures à peine après l'annonce de Mark Carney, les affiches électorales du candidat libéral Daniel Gobeil faisaient déjà leur apparition dans Chicoutimi-le-Fjord.
6: On avait quand même là, du matériel de prêt. C'est qu'on est avec l'équipe là, de bénévoles. J'ai une très belle équipe de bénévoles, des grandes pancartes, des moyennes sur la circonscription là, pour me faire connaître.
5: La partielle est nécessaire en raison de la démission du député conservateur Richard Martel, qui est devenu sénateur au début du mois.
7: C'est comme s'il voulait que les gens n'aillent pas voter.
5: De passage dans la circonscription pour présenter sa candidate Caroline Dubé, le chef du Bloc québécois, Yves-François Blanchet, en a profité pour critiquer le moment de l'élection partielle.
8: Il y a quelque chose de peu acceptable dans la volonté du premier ministre du Canada et son ignorance du Québec de ne pas savoir que c'est les vacances de la construction ici, que le mois d'août ici et ailleurs aussi.

0: ce point-là. C'est un moment de repos en famille, en amis.
1: Les circonscriptions de Beaches East York en Ontario et de North Vancouver Capilano en Colombie-Britannique seront aussi en élection le 31 août. Le politologue Frédéric Boily.
2: Trois élections partielles pendant le mois d'août, ça ne serait pas en principe le moment idéal. Mais pour Marc Carnier, c'est d'essayer de montrer qu'on est dans l'action. Et en plus que sa position, son approche va être confortée par les électeurs lors de ces trois élections partielles.
1: La campagne électorale durera 37 jours, ce qui est la durée minimale permise par la loi électorale du Canada. Ici Alexis Desnoyers-Moqueur, Radio-Canada, Saguenay.
3: Voilà, c'était vos informations.

0: Perrault, lectrice convaincue, mais je l'avoue, parfois inquiète pour l'humanité. Quand je suis plongée dans un livre, là, c'est comme s'il y a une coupure qui se fait avec le reste du monde. Je perds la notion du temps présent pour entrer dans une autre dimension. Et quand je dis qu'il y a une coupure en même temps, c'est aussi une communion, parce que même si je suis seule à lire, je me sens en symbiose avec des idées qui circulent, des idées que je peux métaboliser à travers la lecture. Moi, je suis née à Joliette, dans un quartier résidentiel, avec une cour en asphalte, qui correspond en tout point à la définition d'un îlot de chaleur, avec mon père qui se faisait bronzer avec un réflecteur de papier d'aluminium. C'était une autre époque. Okay. Alors, la forêt, le territoire boréal, ça a longtemps été pour moi une réalité abstraite. C'est par la lecture que j'ai pu faire mon entrée. Avec l'essai Le peuple rieur de Serge Bouchard, avec les mots de Juliana Léveillé-Trudel, de Monique Durand, j'ai peu à peu eu accès à ce territoire le plus nordique. Et un jour, je lis ce poème dans un recueil de l'essentiel poète Innu Rita Mestokocho. Je vous en lis un extrait. Moi, je vous parle du vrai Nord. Toi qui ne vois pas le Nord, toi qui vis dans un rêve matériel, ton regard ne va pas loin. Regarde au-delà de tes ambitions. Tu ne marches pas dans le vide. Il y a une terre qui te porte et les quatre directions t'entourent. Alors regarde le Nord comme ton dernier souffle. Garde-le pour demain. Tu en auras besoin. En quelques vers, Rita Mestokocho avait réussi à me faire connaître et aimer quelque chose que je veux maintenant protéger, pour paraphraser le commandant Jacques Cousteau. Alors aujourd'hui, on se demande comment la lecture peut sauver l'environnement. Et pour en discuter, je suis entourée d'un médecin qui écrit de la poésie inspirée par l'éblouissement que lui procure le Grand Nord. Bonjour, Jean Désy.
1: Bonjour, chère.
0: D'une sociologue qui se consacre à la science de l'environnement. Bonjour, Louise Vandelac.
2: Bonjour.
0: D'un psychologue qui a eu la folle idée de lire toutes les études, ou presque, sur l'évolution du climat pour se préparer à l'apocalypse, mais surtout pour essayer de comprendre comment garder espoir dans un monde en crise. Bonjour, Marc-André Dufour.
3: Allô.
0: Et nous aurons droit aux prescriptions de lecture d'une militante animatrice et autrice qui nous motive à prendre des bains de forêt. Dans Nochimit, kwe kwe, Mélissa Vallet-Dupuis.
3: Kwe kwe kwe.
0: Merci de tourner la page avec nous.
4: Tourne la page.
0: Mon premier invité est poète, médecin et professeur à l'Université Laval. Il pratique toujours la médecine au Nunavik, sur la côte nord, tout en poursuivant une œuvre d'écriture foisonnante. Son attachement profond à la nature, au territoire et aux êtres humains le définissent bien. On pourrait même dire de lui qu'il est un nomade dont le cœur s'enracine dans un humanisme vibrant et contagieux. Et c'est pour ça qu'on voulait commencer notre réflexion en sa compagnie. Merci, Jean Désy, d'être avec nous.
1: C'est moi qui vous remercie. Puis c'est touchant ce que vous venez de dire, là. Je suis un peu gêné, mais c'est pas grave.
0: Jean Désy, est-ce qu'on peut tomber amoureux de la nature à travers un livre, d'après vous?
1: Je trouve ça extraordinaire comme question. Ça fait partie de mes... Je suis convaincu que l'art, les arts en général, et la littérature comme art, et la lecture, mais il y a toutes sortes de lectures, sont essentielles dans le rapport à la nature, et surtout dans l'amour qu'on doit avoir pour la nature. La difficulté du 21e siècle actuellement, je pense, c'est qu'une catégorie importante de gens ont cessé d'aimer l'eau, les oiseaux, les rivières. La seule façon que la planète ne meure pas, à mon point de vue, c'est de retrouver cet amour profond. Et là, il faut que je vous remercie d'avoir lu Rita Mestokocho. Mmh. C'est une amie, j'ai publié un recueil de poésie
0: mais
1: avec
0: oui.
1: elle, Ouachtesiu. Je la vois toutes les années, elle fait partie, c'est une chamane à Aikwanchit. Et en tout cas, tout ça pour dire que quelle extraordinaire vision.

0: écriture, des femmes du troisième âge avec un ami à moi qui, dont je m'occupe des scouts avec depuis 50 ans. Et on a fait une marche d'une heure, on a écrit dans le bois sur la mousse. Par miracle, il n'y avait pas de mouche. Et là, on a fait un potluck. Je fais des camps littéraires de brousse depuis 5-6 ans avec des étudiants qui ont toujours 10-12. Pour vous répondre, vite, la nature, le rapport à la nature, dans la neige à moins 30 ou quand il fait beau puis il n'y a pas de mouche, c'est essentiel. Plus que jamais à ce moment-ci. C'est comme si les humains contemporains avec les machines et surtout le web et surtout l'IA oubliaient qu'un rapport premier et viscéral et avec l'eau, avec le canot, avec le froid est essentiel. Et donc, il y a toutes sortes de littérature. C'est certain que lire Hamlet, est-ce que c'est nécessaire d'être dans le banc de neige? de passer 48 heures dans... il y a mes étudiants qui couchent dans leur tente à moins 10, puis après ça, on fait de l'écriture, puis après ça, on parle de toutes sortes de choses. Et entre autres, moi, je fais lire Hamlet depuis 25 ans dans mon cours de littérature. Voici un chef-d'œuvre. Mmh. Est-ce que c'est inscrit en pleine nature? C'est une grande question, mais le rapport nature-culture avec les arts et l'art littéraire est essentiel. Si j'ose vous remercier beaucoup je remercie Radio-Canada ces années-ci, il faut ou bien insister sur un retour à cette nature-culture à laquelle on doit s'adonner, sinon les jeux sont faits.
1: Je vous ai déjà entendu dans un documentaire parler d'un Catherin de Rimbaud que vous avez eu l'impression d'avoir compris dans un moment où vous étiez dans la nature complètement.
0: Eh mon Dieu, c'est beau. Ben en fait, c'est un des seuls Catherine Rimbaud que je connais par cœur, c'est que je le dis tout le temps. J'ai encore dit hier, là, parce que je fais mon smat, là, j'ai l'air de pas perdre la mémoire, mais c'est l'étoile à pleurer rose au cœur de tes oreilles, l'infini roulé blanc de ta nuque à tes reins, la mer à perler rousse à tes mâmes vermeilles, et l'homme saignait noir à ton flanc souverain. Et sérieusement, là, depuis 35 ans, je comprends pas ce poème-là, mais c'est puissant, c'est plein d'éros, c'est Rimbaud. Et l'étoile à pleurer rose au cœur de tes oreilles, moi je le dis la nuit quand je marche avec les étudiants ou avec des amis, quand il y a des étoiles plein ciel, là, quel extraordinaire vers c'est rimbaldien, là. Oui. Mais en même temps, génial. Et qu'est-ce que ça veut dire, oh mon Dieu, l'étoile à pleurer rose au cœur de tes oreilles? Trouvons des explications logiques et rationnelles, mais je pense que c'est l'irrationalité poétique qui compte.
1: Oui, et l'important aussi, c'est de vivre le poème, pas besoin de le comprendre. Si ces mots-là deviennent un mantra d'une certaine façon, ben tant mieux s'ils nous reviennent comme ça. Vous enseignez la littérature à de futurs médecins, Jean Désy. La compétence qui vous préoccupe le plus, c'est celle de l'empathie.
0: Oui, mais depuis que j'ai entendu Mathieu Ricard dans une émission qui était Le Bonheur intérieur brut, c'est Hugo Latulippe, un ami qui a fait ça, j'ose plus parler de compassion que d'empathie. Okay. Il y a une différence à faire, on s'étendra pas là, mais à mes étudiants, comme à tous les étudiants, pas seulement en médecine, sans cette compassion nécessaire face à l'autre, le soin peut ne pas exister. Une fois ce dit, je remets pas en cause la valeur de la technoscience pour soigner un cancer puis guérir des tumeurs cérébrales, mais la compassion, l'art de rencontrer, de diagnostiquer et de soigner, la compassion est nécessaire dans l'art de soigner. Donc, je suis pas certain qu'on peut soigner quelqu'un dans sa totalité, dans son âme, même si on y enlève sa tumeur. Donc ça, c'est les arts sont essentiels. Mmh. Les artistes, tous sont convaincus de la valeur de l'âme de leur œuvre. Et quand on parle de l'âme, on parle de la compassion. En tout cas, voilà. J'ose m'étendre parce que sinon, cette espèce de délire contemporain avec l'IA, entre autres, où là, la machine va remplacer les âmes humaines, ça me laisse plus que perplexe.
1: Il y a Marc-André Dufour qui voulait ajouter quelque chose.
2: Oui, c'est ça. Ben, dans la compassion, il y a un désir de soulager, il y a une intention. Mmh. Tu sais, on peut être dans l'empathie, mais si on vibre et on est ému par le vécu de l'autre, mais qu'on est passif, que c'est quelque chose qui nous habite, c'est déjà un super beau point de départ. Oui. Mais dans la compassion, il y a un désir d'aider l'autre. Alors, à ce moment-là, on crée des ponts. Et c'est à travers ces ponts-là qu'il y a une différence qui se fait. Là.
0: C'est vraiment intéressant. Puis, ce que Mathieu Ricard ajoute, c'est que tout le monde parle de l'empathie ces années-ci. Oui. Tout le monde. Mais le danger pour lui, c'est lui qui dit ça, là. C'est que en empathie, lorsqu'on est un soignant, quel que soit notre... Si on est une infirmière clinicienne dans le Nord, le danger, c'est de tomber malade à cause de la maladie de l'autre. La compassion, c'est là d'amour qui fait que on doit aimer l'être qui nous consulte, qu'on doit aider, mais on est moins en danger d'être absorbé par sa maladie. Rencontrer des schizophrènes comme soigner un suicidaire En compassion, c'est beaucoup moins dangereux de tomber malade soi-même.
3: Mais moi, j'avais déjà entendu dire que la compassion, c'était le premier signe de la civilisation humaine, parce qu'on peut parler du feu, des outils. Mmh.

0: Mais il disait que le premier signe d'une civilisation, c'est quand un os de quelqu'un s'est réparé. C'est-à-dire que les gens ont pris soin de la personne, l'ont amené jusqu'à la guérison, ce qui se faisait pas dans le monde animal. Fait que de voir la compassion comme étant le premier outil de civilisation humaine, c'est très important.
1: C'est magnifique, il nous ramène dans le collectif.
2: C'est intéressant beaucoup, mais j'oserais... Dans ces années-ci, là, j'étais un peu, j'aime comme un fou les oies blanches, là, j'étais en train d'écrire sur les oies blanches. J'ai le sentiment, mais là, jamais de ma vie, j'estimerais, c'est Mélissa qui vient de s'exprimer. Oui, oui. J'ai le sentiment que les oies blanches, ensemble, lorsque je les vois à Québec, autour du Cap Tourmente, dans le Grand Nord, dans le Toundra, où je suis jamais allé le bilo, là, je me demande s'ils sont pas capables de compassion entre elles. J'arrête là.
1: Mais cette question-là, elle est intéressante. Puis j'ai envie de, parce que là, on parle beaucoup de empathie, compassion entre humains. Mais est-ce qu'il ne faut pas aussi développer notre compassion envers la nature, Jean-Désy?
2: Totalement, totalement. Je veux dire, en fait, c'est quelque chose de plus qu'essentiel. C'est les humains qui se prennent pour des dieux avec leurs machines et qui cessent de considérer la nature et qui cessent d'aimer, donc qui sont sans compassion pour l'environnement, la nature, les eaux, les oiseaux. Ben c'est un groupe, c'est un groupe vivant qui est en train de se suicider. Il y a une obligation d'aimer les oiseaux autant qu'on peut aimer une petite fille qui joue à terre avec une poupée, là, ben, un camion. Mais j'exagère pas, là. C'est que ou bien les humains reprennent contact avec la nature puissante qui est tout autour d'eux et en eux, ou les jeux sont faits. C'est que je suis extrêmement sévère vis-à-vis de la technoscience ou de l'utilitarisme contemporain, capitaliste, outrancier, qui oublie que les oiseaux, les fleurs, comme le ciel, sont majeures dans le bonheur humain.
1: Vous êtes en contact avec la jeunesse à travers votre travail comme professeur. Donc, les jeunes qui vous côtoient sont, 19, 20 ans environ?
2: Oui, tout le temps.
1: Comment va cette génération-là? On a beaucoup parlé d'éco-anxiété, on parle maintenant d'éco-lucidité. Vous les sentez dans quel état en ce moment par rapport à la nature?
2: Ah, c'est une question à 100 000 piastres, ça me prendrait au moins 6 heures à répondre, mais je vais aller vite. Je pense, moi, qu'il y a une catégorie importante de jeunes qui ont 8 ans, moi j'ai beaucoup d'amis profs, d'adolescents et de jeunes adultes et d'adultes qui sont profondément perturbés et je dirais moi qu'une personne sur deux ces années-ci que je croise sont anxio-dépressifs. Mm-hmm. Par ailleurs, il y a des êtres de 12 ans, de 15 ans, de 22 ans. Là, j'ai amené un jeune Inuit là, qui était adopté par une de mes amies avec qui je partage une cabane là, à pêche il y a une semaine. Le petit gars de 15 ans, là, c'était un être d'une... Je l'aime tellement, mais quel extraordinaire petit gars qui est né à Pavonetouk qui pêchait dans une rivière, le point du lac Montauban puis qui a pogné un peu de poissons. Mais tout ça pour dire qu'il y a une catégorie d'individus jeunes qui sont porteurs de l'avenir.
1: Oui.
2: Mais ces êtres-là, tous, pour avoir de la qualité, il faut qu'ils se domestiquent vis-à-vis du cellulaire, vis-à-vis de l'écran. En fait, à ce moment-ci, le problème majeur de la planète, c'est cette espèce d'engeance qui prend de l'extension, des centaines de milliards qui sont investis dans l'écran, les réseaux sociaux. Et ça, en fait, je vais aller vite, là, comme vieux soignant, là. Ou bien on coupe ou on diminue l'écran quand on a 15 ans ou 19 ans, ou on tombe malade. Là, quand je fais un camp littéraire de brousse, c'est 48 heures dans le bois, pas accès à aucun Internet ni à aucun cellulaire, où là, ils couchent dans leur tente, puis là, on marche pendant 9 heures, puis là, on écrit. Voici un moment d'extase que les flots, ils ont 19 ans, vivent, avec un feu de camp qui dure 6 heures de temps, là, sur le bord du banc de neige. Mais une des lois, c'est l'écriture, oui, la littérature, faut pas s'éloigner du propos de l'émission, je pense, mais le fait de aussi... de pas être connecté. S'il fallait que quelqu'un en plein bois, une fois assis dans la neige, prenne son cellulaire pour prendre ses messages, là, non, ça marche pas.
1: Là, c'est à quoi on sort complètement de cette rencontre-là. Je vois Louise Vandelac qui prend des notes. Est-ce que ça vous inspire ce que Jean-Désy raconte?
3: Oui, tout à fait. Oui, oui, absolument. Puis j'étais ravie de la question que vous posiez. C'est-à-dire, comment la lecture peut-elle sauver l'environnement? Alors, j'étais ravie parce que c'est une conception, je dirais, plutôt métaphorique de la lecture. Mm-hmm. Et il y a Suzanne Jacob, je me souvenais d'un extrait qui disait « Tout commence par la lecture. C'est comme ça que ça commence, notre arrivée au monde, par une histoire de lecture. Notre visage est d'abord un texte et nous traversons cette expérience d'être un texte vivant que des regards déchiffrent infatigablement. » Et je trouvais ça très beau. Parce que c'est cette dimension sensible.

0: me semble la plus importante. Et cette lecture, c'est une lecture plurielle. Hein. C'est
1: mais
0: une
1: oui,
0: lecture.
1: C'est ça, lire un visage, lire les signes autour de nous.
0: Mais c'est aussi lire l'histoire, ouais. Lire justement la technoscience et son histoire, c'est de lire la géopolitique, c'est une lecture multiple. Et cette lecture-là nous amène à comprendre assez rapidement qu'on ne peut pas sauver l'environnement. Tout ce qu'on peut faire, c'est de prendre conscience de la façon dont on a modelé notre conception de l'environnement, et c'est une conception qui est parfaitement suicidaire. Et là, c'est l'enjeu majeur, à mon avis, de l'époque. Et...
1: Ben, vous mettez bien la table pour la discussion qu'on va avoir, puis en plus, on a un spécialiste en prévention du suicide. Donc, si on peut s'assurer de
2: s'en sortir. C'est ce qui m'amène ici.
1: Jean-Désy, toujours en direct de nos studios de Québec, vous restez avec nous?
3: En passant, c'était extraordinairement... intéressant et tout à fait approprié ce que je viens d'entendre.
1: Ben
3: de
1: oui.
3: Francine,
1: puis de Louise. Francine, hein? De Louise.
3: Oui, excusez-moi. Mais vraiment, aïe aïe, parce que ouais, ça m'arrache les mots de la bouche, vraiment.
1: Ben la bonne nouvelle, c'est qu'elle est là dans un instant parce qu'on va profiter donc de ces lumières de cette sociologue qui se consacre à la question de l'environnement. Mais juste avant, on va aller écouter un mémo vocal envoyé par l'auteur d'un des essais les plus empruntés à la bibliothèque, ce qui doit lui faire bien plaisir, comme il espère nous sensibiliser aux effets de la surconsommation.
4: Conseil pour les lecteurs qui veulent un gazon vert sans scraper la terre.
5: Bonjour, ici Simon Paris-Poupard, auteur et vidangeur. L'environnement, pour moi, c'est d'abord et avant tout de ralentir. Prendre le rythme de la terre. Moins celui que nous nous sommes donné et qui ne cesse de gagner en rapidité. Pensons aux avancées de la robotisation et de l'intelligence artificielle. Rythme accru par ces nombreuses machines que nous avons créées et qui nous accompagnent. La lecture nous permet de prendre conscience de cela, et aussi de prendre un rythme que nous pourrons plus aisément, non pas maîtriser, mais un qui nous permettra d'être conscients des traces, pour ne pas dire des dommages que nous laissons et laisserons. Un rythme qui pourra être incarné dans une certaine déconsommation de nos modes de vie. Plusieurs personnes l'ont incarné par le passé, plus que nous aujourd'hui. Nous avons voulu les diminuer, voire les oublier. Mais peut-être que dans la simplicité d'antan, il y avait une certaine sagesse. Moins de biens, plus de liens. Et mon conseil pour les lecteurs qui veulent un gazon vert sans scraper la terre, je dirais que c'est de pas s'en faire autant avec ça.
1: Simon Paré-Poupard, donc auteur du journal d'un vidangeur. Ça résonne, j'ai l'impression que les gens autour de la table, hein?
6: Oui. Je me retiens là, pour mes prescriptions littéraires. La pile va être haute.
1: Ah oui, ça s'en vient avec Louise Molène Dupuis. Mais oui, cette idée-là de ralentir le gars qui est témoin de notre surconsommation, là, parce que c'est quand même lui qui ramasse nos poubelles. Moi, je retiens aussi moins de bien, plus de lien. Et par bien, on n'entend pas l'envers du mal.
2: Non. Absolument.
1: Mais la possession. Alors, c'est ce qui met la table pour Louise Vandelac, professeure titulaire à l'UQAM au département de sociologie à l'Institut des sciences de l'environnement. Depuis 45 ans, elle mène une carrière exceptionnelle consacrée aux grandes questions environnementales au Canada et en France. Elle dirige aussi le CREPA, qui est un collectif de recherche sur les pesticides. Elle est aussi co-directrice de Vertigo, la première revue francophone en sciences de l'environnement. Louise Vandelac, il y a une lecture qui a été déterminante dans votre parcours et j'aimerais qu'on commence en parlant de ça. Printemps silencieux de Rachel Carson, donc qui est une biologiste américaine. Mélissa, tu connais.
7: Oui.
1: comment cette lecture-là a changé votre vie, Louise Vandelac?
0: Je vous dirais que cette lecture-là a changé ma vie tardivement. Et je me suis intéressée à toutes ces questions de technoscience et de toxique bien avant Rachel Carson. Ceci dit, on donnait un cours avec Donna Mergler en sciences de l'environnement. Et donc, on a exploré, évidemment, Rachel Carson, et j'ai eu l'occasion ensuite de la lire plus attentivement. C'est une auteure brillante, biologiste et écrivaine, les deux. Et ça, c'est tout à fait important, parce que c'est un livre qui, non seulement se lit très, très bien, mais c'est un livre hautement pédagogique, et un livre dans lequel... on a l'impression de sortir plus intelligent qu'avant d'y entrer, parce qu'elle donne des outils pour comprendre les choses. Et je vous dirais que ce qui est absolument désespérant, c'est que Le Printemps silencieux a été écrit au début des années 60,
1: oui.
0: Et que nous en sommes toujours dans la même situation.

0: situation d'auto-empoisonnement collectif.
1: Donc, ça parle de pesticides. Elle a vraiment voulu alerter les gens. La première phrase de ce livre-là est très puissante. Ce fut un printemps sans voix.
0: Voilà, parce que les oiseaux se taisaient. Et vous savez, au Canada, on a éliminé à peu près 45% des oiseaux des champs, compte tenu de l'usage massif des pesticides.
1: Il y a le biologiste et philosophe français Jean Rostand qui disait « Le fait d'être obligé de subir nous donne le droit de savoir ». Comment cette idée-là résonne en vous, Louise?
0: Je pense que ça conduit à deux choses. D'une part, je pense qu'on est vraiment dans une situation d'autodéfense actuellement. Et il faut vraiment avoir de vastes mouvements d'autodéfense par rapport à cet empoisonnement-là. Personne n'a demandé d'être empoisonné. Mais encore faut-il que on puisse voir les choses. Là, on vient de démarrer un tout petit projet préliminaire pour faire les liens entre les types de pesticides utilisés dans les cultures de maïs soja, qui sont les pires en termes d'usage, entre autres, des herbicides. La contamination de l'eau dans cette même région et les cancers dans cette même région. Donc, ce croisement va permettre de mettre en évidence les impacts potentiels. Parce que toutes ces choses-là, les gens ne les voient pas.
1: C'est ça.
0: Et tant qu'on ne les voit pas, c'est beaucoup plus difficile. Et en France, on a commencé à faire de la cartographie comme ça sur les impacts des pesticides. On le fait aussi aux États-Unis. Mais bref, on est très en retard au Québec par rapport à ça.
1: Le droit de savoir, là, ce dont on parle, est-ce que ça vient avec le devoir comme citoyen de lire à ce sujet-là? Est-ce qu'on doit être plus conscient de ça?
0: Oui, mais vous savez, c'est une lecture plurielle. Je pense que parfois, certains romans sont plus significatifs que certains textes qui semblent très savants. Mais je pense aussi qu'il faut avoir de nouveaux cadres d'analyse.
1: Oui.
0: Je pense qu'actuellement, on commence à constater que nous sommes dans une période d'écocide, c'est-à-dire de destruction volontaire. Par certains intérêts et pour certains intérêts. Et moi, j'ajoute, et d'anthropocide, c'est-à-dire de destruction de l'être humain. Et j'ai amorcé un cours l'an dernier sur écocide et anthropocide parce que ces questions sont étroitement liées. On ne peut plus parler des humains d'un côté et de l'environnement de l'autre. Je veux dire, c'est une seule et même chose. D'abord et avant tout, parce que la véritable question, me semble-t-il, actuellement, c'est le dépassement des limites planétaires.
1: Oui.
0: Et ça, il y a Rockström qui a fait un énorme travail avec un ensemble de scientifiques. Et on se rend compte que sur les 9 limites planétaires qui ont été établies, 7 sont déjà dépassées. Et ça nous mène dans une situation très, très, très fragile, très précaire. Et c'est urgent de commencer à pouvoir penser les choses et nommer les responsables.
1: Vous disiez un peu plus tôt que notre question, comment la lecture peut sauver l'environnement, vous a fait sourire. Donc, si je comprends bien ce que vous dites, c'est que si on veut sauver l'environnement, il faut peut-être changer la conception qu'on en a.
0: Voilà. D'abord et avant tout, et cesser de croire qu'il y aurait nous d'un côté et l'environnement de l'autre. En fait, ce que disent les limites planétaires, c'est que les conditions de viabilité pour le vivant, elles sont menacées. Et ce sont ces conditions de viabilité qu'il faut rétablir pour nous, mais aussi pour l'ensemble des vivants.
2: Wout, wout!
3: C'est
2: de l'inou pour...
3: Oui. Je veux remercier Louise, extraordinaire propos. Ouais. Moi, mon adolescence a été marquée par Lumière des oiseaux de Pierre Morency.
0: Ouais. Mmh.
3: Et rapidement, je pense moi que toute ma vie, j'ai aimé comme un fou être en forêt dans le Moyen-Orient à cause des oiseaux. Mmh. Et ces années-ci, depuis 5-6 ans, pendant la COVID, ça a été un peu moins pire. Les petits oiseaux qui nous suivent quand on marche dans la bois, il y en a plus. Mmh. Il y a des moments entiers avec mes 12-15 étudiants où on entend aucun oiseau. Et il y a des moments, il y a 20 ans, où j'avais des dizaines et des centaines de mésanges à tête noire qui venaient autour de ma maison. Là, maintenant, il y en a une ou deux. Donc, Lumière des oiseaux, ça pourrait être une lecture, si on fait le lien avec la mission,
1: oui.
3: Obligatoire. Demain matin, si tous les flots qui ont 12 ans sont obligés de lire Lumière des oiseaux, qui est un chef-d'œuvre, d'après moi, de Pierre Morency, le fait d'aimer les oiseaux, ça va peut-être faire en sorte qu'on va accepter de mettre

0: moins de pesticides dans l'environnement, mm-hmm. par amour. En fait, je pense que ou bien on prend contact avec l'amour de l'environnement, mais si on aime tellement les oiseaux qu'on veut qu'il y ait des oiseaux, ben on va essayer de faire en sorte de pas trop les abattre. Mm-hmm. Mais
1: ensuite, il pourrait lire La Route de Cormac McCarthy. Qu'est-ce que ça fait d'avoir perdu tout ça aussi?
0: Oui, bravo.
2: Récit de Mathieu Mestocochaux, chasseur Innu, qui parle justement de la relation, de la connexion au territoire qui est beaucoup plus intime chez les communautés autochtones parce qu'on a cette connexion depuis plus longtemps. Mais c'est plus rapproché dans notre temps aujourd'hui.
3: Absolument. La liste de la prescription...
2: Elle compte pas celle-là.
3: Tout ça, ça allonge. On y vient. Merci beaucoup, Louise Vandelac, pour ces propos. Je retiens le terme écocide.
4: Oui.
3: Je pense que c'est un terme qu'on doit entendre, qui fait mal, mais je pense qu'il faut s'exposer à ce qui fait mal aussi.
4: Qui fait mal, mais qui peut nous aider à repenser les termes qu'on utilise quotidiennement.
3: Et on est réunis ici parce qu'on continue d'y croire et qu'on a espoir aussi. Et d'ailleurs, dans un instant, on en parle avec le psychologue Marc-André Dufour.
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3: Marc-André Dufour est psychologue clinicien, engagé en prévention du suicide depuis plus de 30 ans. Depuis 2006, il poursuit sa pratique dans un programme de soutien pour traumatisme et stress opérationnel. Marc-André, la lecture pour toi, c'est une façon de baisser la garde, de sortir de l'hypervigilance, même de retisser un lien plus doux avec le monde. Est-ce que c'est un outil thérapeutique, la lecture?
1: Absolument, c'est un outil thérapeutique. Dans la mesure où est-ce que c'est quelque chose qui permet de se couper du reste? Juste ça, dans le monde dans lequel on vit, de surstimulation, de notification constante, si on est capable de se couper du reste, un peu comme tu disais en introduction, de plonger dans un univers, mais déjà là, on est un peu plus dans... On a lu l'introduction, puis on est déjà dans une forme d'apaisement. Mm-hmm. On fonctionne collectivement dans un état d'alerte perpétuelle en ayant l'impression que c'est un état normal. Alors, on se pose pas de questions, c'est la normalité, mais cet état d'alerte-là fait en sorte que on est anxieux, on est irritable, on a moins accès à nos fonctions exécutives, c'est-à-dire notre capacité à réfléchir, notre capacité à prendre un recul, à se comprendre, à comprendre le monde dans lequel on vit. Tout ça est vraiment difficile à faire si on n'est pas un peu plus apaisé.
3: On est comme sur un pilote automatique, un peu, tout le monde
1: exactement.
3: En même temps. Bon, oui. Là, en même temps, je dis que la lecture, ça peut nous sortir de l'hypervigilance.
1: La nature aussi.
3: La nature aussi, assurément. Les deux
1: la
3: vont très bien.
1: La lecture dans la nature, alors là, vraiment...
3: C'est le summum de tout ça. Mais en même temps, tu as l'exercice que tu as fait pour ton deuxième essai qui s'intitule « Comment garder espoir dans un monde en crise », c'est de lire à peu près toutes les études qui étaient à ta disposition sur l'état des changements climatiques. Il me semble que ça devait pas être très, très doux,
1: non,
3: ça,
1: c'est
3: comme
1: ça.
3: Exercice, Marc-André.
1: J'ai pris une semaine de vacances pour faire cet exercice-là, honnêtement. Puis quand je suis revenu au travail, les gens m'ont dit « ça te fait du bien ». Ils savaient pas que j'allais faire ça. J'étais comme, je me sentais comme le personnage d'Orange Mécanique là, quand tu fais bombarder le film violent. Là.
3: Mais pourquoi est-ce que tu as voulu faire ça?
1: Oui, ben en fait, c'est ça. Moi,
3: parce qu'on a entendu semaine de vacances. Là.
1: Oui, d'abord, c'est qu'il faut que je prenne des semaines de vacances pour pouvoir faire ça, parce que moi, je suis psychologue 40 heures par semaine. Donc, j'aide les humains un à la fois. Mais après une trentaine d'années en prévention du suicide, mon premier livre, il s'appelle Se donner le droit d'être malheureux. Mon discours, c'était sur le plan individuel. Ce que je vois beaucoup, c'est des gens qui refusent d'accueillir des émotions douloureuses et qui déploient une énergie colossale à éviter d'être en contact avec leur monde intérieur, incluant la surconsommation, le divertissement, tout ce que vous pouvez imaginer, pour en bout de ligne arriver complètement détruit. Ils se comprennent plus parce que
3: ils ont essayé de se protéger de ça et finalement
1: ils se sont épuisés, ils ont fait le tour du monde, ils ont voyagé, ils ont tout fait, mais ils sont là, ils sont revenus, ils vont encore mal. Mais cette difficulté là à regarder qu'est-ce qui fait mal, qu'est-ce qui nous fait peur, fait en sorte qu'en bout de ligne, l'ultime façon de ne plus être en contact avec tout ça, c'est là que la question du suicide devenait intéressante. Ouais. Et quand on accueille une personne qui souffre en lui disant qu'elle a le droit d'avoir mal, que ça fait partie de la vie et que cette douleur-là va lui apprendre quelque chose qui va être dur à apprendre, mais qui va changer le reste de sa vie, là, tout d'un on peut commencer à parler d'espoir. Et ça, c'était mon côté individuel.
3: Donc, le premier livre, Se donner le droit d'être malheureux, c'était vraiment sur cette question-là.
1: Mais là, en observant l'humanité, la civilisation, je me disais, mais la civilisation utilise exactement les mêmes mécanismes.
3: On parlait tendance suicidaire.
1: Exactement. Exactement les mêmes mécanismes qu'un seul individu. Alors là, je me suis demandé, est-ce que je peux m'inspirer de la prévention du suicide d'un humain pour réfléchir à la prévention du

0: du suicide de l'humanité, d'une certaine façon. Puis, si la lecture permet de s'arrêter, si la lecture permet davantage de développer ce qu'on appelle la théorie de l'esprit, c'est-à-dire de voir toute la complexité d'un monde intérieur, d'un personnage qui est à la fois bon, mais à la fois mauvais, et que tout est compliqué, faire cet exercice-là apprend aussi à mieux se connaître soi-même. Combien de fois, en lisant un roman, on voit un personnage qui vit quelque chose qui nous permet à nous-mêmes de dire « mais c'est exactement ça ». Et on n'aurait jamais eu les mots si on n'avait pas lu ce livre-là à ce moment-là. Alors, c'est là que je dis, tout ce qu'on fait qui développe l'empathie, la compassion, mais commençons par l'empathie, de dire « ah, mais mon Dieu, c'est touchant ce que vit cette personne-là ».
1: J'avais pas pensé à ça, finalement, je comprends.
0: Ou telle autre chose, c'est complètement différent. Jamais j'aurais fait ça, mais c'est une vie qui est complètement différente de la mienne. Et cet exercice-là, si on le fait constamment et qu'on évolue et qu'on grandit avec tout ça, nécessairement qu'après on va se tourner vers le monde avec cette tendance-là, qui est d'essayer de comprendre, qui est d'essayer d'accueillir, qui est d'avoir un petit peu plus d'empathie. Et, comme on le dit plusieurs fois depuis le début, la nature, c'est pas juste les arbres puis les rivières.
1: Oui.
0: La nature, c'est les autres. Mm-hmm. La nature, c'est nous-mêmes. Puis c'est un chercheur de l'Université du Mexique, Victor Corral Verdugo, qui parle de les trois dimensions de ce qu'il appelle les comportements soutenables, de ce qu'on est capable de faire pour prendre soin de la nature. Lui, il commence en disant, oui, prendre soin de la nature, prendre soin des autres et prendre soin de soi. Tu sais, aujourd'hui, la personne qui a pas un toit au-dessus de la tête puis qui est même pas certaine qu'elle va pouvoir manger pour souper, ben si cette personne-là, aujourd'hui, est capable de faire quelque chose ou quelqu'un d'autre est capable de faire quelque chose pour nourrir cette personne-là, ben elle prend soin de la nature. Puis c'est Hubert Reeves, dans un documentaire dont j'oublie le titre, qui disait « La nature, elle prend soin de nous ». Il y a plein d'études là-dessus. C'est les bains de forêt, tout ça, c'est démontré mur à mur.
2: Je ne m'oppose pas.
0: À tout point de vue, on prend un groupe d'étudiants, on leur fait apprendre la matière, on envoie une gang dans le bois, une gang en ville, on fait un examen. Ceux qui sont allés dans le bois se rappellent plus. Ouais. Tu sais, fait que la nature prend soin de nous. Mais la nature, elle peut aussi se passer de nous. Tu sais, nous, on peut pas se passer d'elle. Mais toute cette espèce de conscience-là, mais regarder la réalité en face, ça fait mal, ça fait peur.
1: Mais c'est ça. Et là, ça nous ramène à la semaine de lecture donc que tu as décidé de faire, où tu es allé vraiment plonger dans des études. Et donc, c'était un peu l'exercice presque d'introspection de dire, OK, ben là, je vais regarder ce qui va pas bien, je vais le regarder en face.
0: C'est ça. Je voulais sortir de ce qu'on appelle la double ignorance.
1: Okay.
0: Ignorer qu'on ignore, c'est la meilleure façon de croire qu'on a la vérité. Fait que là, je me suis dit, moi, je me considère comme quelqu'un de cultivé. Je lis, je regarde des documentaires, mais je suis sûr qu'il m'en manque des bouts, des bouts énormes. Et il m'en manque encore énormément. Là. Tout ce que je sais, c'est que je ne sais rien. Là. ça reste fondamentalement vrai. Donc, en faisant cet exercice-là, je me suis dit, OK, là, je pense que je suis plus outillé pour avancer. Mais en même temps, il y a rien d'agréable là-dedans. Puis, si prendre soin de la nature, c'est prendre soin des autres. Il y a une partie de moi, quand j'ai quelqu'un dans mon bureau, même s'il pense pas comme moi, même si ses valeurs sont diamétralement opposées, mon défi, c'est de voir comment je vais créer un lien avec cette personne-là. Moi, j'ai pas le choix de penser à tous ceux et à toutes celles qui sont dans cette forme de double ignorance, qui ont pas nécessairement le goût de creuser ces questions-là, qui sont bien dans leur mécanisme, au même titre qu'une personne qui a des fois un énorme problème de consommation, mais que pour elle, c'est comme ça, puis c'est ça qui l'aide, est en train de se détruire à travers ça. Mais il y a une partie de la population qui sont dans ça. Alors là, je me dis, c'est choquant. Des fois, on a le goût de les brasser. Puis c'est... Oui, mais comment on peut amener un peu plus de conscience sans nécessairement lever les défenses pour que les gens voient une espèce d'avantage plus à long terme. Parce qu'à court terme, utiliser sa voiture, voyager, avoir un beau gazon, si on est juste dans ce rythme-là et que tout va vite et qu'on pense, on n'est même pas capable de penser plus loin, on n'est pas sur le bord d'avoir une mobilisation là qui est très significative. Ouais. Tu sais, si on demande aux Québécois, là, est-ce que vous êtes préoccupés par la question de l'environnement, 85% répondent oui. Puis si vous êtes prêts à faire quelque chose, là, je pense qu'on tombe à 20, là, ou à peu près à cette hauteur-là.
1: Mais ça, ça te fait réagir.
2: Moi, ça me fait réagir parce que tu me fais penser à un livre que j'ai lu. C'est Sadhguru, c'est un professeur. Ben, le gourou, tu sais, en tant que professeur, pas en tant que juste figure religieuse. Sadhguru, il disait, à un moment donné, puis ça m'avait vraiment marqué, il dit... Aujourd'hui, la personne la plus pauvre sur la planète a accès à plus de ressources, puis de puissance, puis de produits que le roi le plus riche en Europe il y a 100 ans. Il dit, on a les voitures plus rapides, on boit du chocolat, puis du café tous les matins. On a accès à tout ça. Même quand t'es dans la rue, tu peux avoir un
1: plus de ressources, ouais.
2: Ressource. Est-ce qu'on est plus heureux? Pas pantoute.
0: Ouais.
2: Puis il dit même les gens les plus malheureux souvent sont ceux qui sont dans leur voiture de luxe pognés dans le trafic.
0: Ouais.
2: Alors qu'ils devraient en profiter, ils ont 30 minutes de plus dans leur char de luxe, mais ils sont encore plus malheureux, plus en colère, plus. Alors qu'est-ce qu'on leur dit? Il faut que tu aies un char plus gros. Il faut que tu aies un jet pour passer par-dessus le trafic. On rajoute du physique, du matériel, mais ça les rend pas plus heureux. Fait que c'est de refuser de voir d'où ce que ça vient vraiment, mais cette douleur-là.
0: Il y a une immense paradoxe, là. Tu sais, avec les produits dérivés du pétrole, tout le pouvoir. Mm-hmm. Tu sais, moi, Québec-Montréal aujourd'hui, je veux dire, je vous cacherai pas, je l'ai fait avec ma voiture, là, alors qu'il fallait que je parte, puis il faut que je reparte après, puis j'ai un autre engagement, puis tout ça. Mais quel pouvoir! Incroyable! S'il aurait fallu que je le fasse à pied ou à cheval, je veux dire, on serait pas en train de se parler. Mais c'est comme si tout ce qu'on a pu mettre en place pour améliorer notre qualité de vie, puis améliorer la longévité aussi. Là, tu sais, quand l'espérance de vie, c'était 45 ans, j'imagine qu'on utilisait moins de ressources. De façon paradoxale, c'est en train de nous détruire collectivement.
1: Et ça, il faut être capable de le regarder.
0: Il faut être capable de l'accueillir.
1: Et c'est ce que tu fais donc dans cet essai-là. Je rappelle, le titre, c'est « Comment garder espoir dans un monde en crise ». Parce que je pense qu'il fallait que tu mettes le mot « espoir » pour que les gens le lisent. Là.
0: Oui, mais ça a été toute une affaire. Hein. Sérieusement, moi, mon titre de travail dans mon ordinateur, parce que moi, l'humour est un mécanisme que j'utilise, c'était « Manuel de survie psychologique dans un monde merdique » et le sous-titre « En attendant l'apocalypse ». Tu sais, quand j'ouvrais mon document, ça me faisait toujours un peu sourire. Puis je me disais « Non, je pense pas que l'éditeur va trouver ça super ». Mais en même temps, c'était un peu dans l'ironie de dire regardons les choses en face, parce que si je cherchais à prévenir des suicides sur le plan individuel, puis je cherche à prévenir des suicides sur le plan collectif, c'est un peu de ça dont on parle.
1: J'ai envie d'invoquer Jean Désy, toujours dans nos studios de Québec. comment est-ce qu'on redresse ce monde qui est en déficience poétique, Jean Désy?
3: Ma conviction, c'est un retour à pied, et non pas en motoneige. Moi, j'ai fait le tour du Québec en motoneige pour devenir riche et célèbre, puis j'ai manqué de descente entre Coudjoie puis Shefferville. Mais à ce moment-ci, sérieusement, avec les étudiants, plus on est longtemps en nature, à pied ou sur un lac en canot, en kayak, plus on est détaché du web et aussi de cette espèce de d'hyperactivité, plus il y a possibilité de reprendre contact avec l'amour profond de soi-même comme de la nature. Et là, c'est devenu demain matin, sérieusement, là, j'ai tellement d'amis profs, j'ai deux de mes filles qui sont professeurs. Demain matin, 50% du temps des gens qui sont à l'école, au primaire, au secondaire, au cégep, à l'université, devraient se passer dans le banc de neige, dehors, dans un jardin. Je suis sérieux parce que quelque part, on revient à ça. Puis aussi, ben, en classe, on écrit avec un crayon de plomb sur un papier. Là, il y a des pays scandinaves et on cesse de croire à la valeur de l'écran. Et mais une fois se dit, là, on est dans une émission radio. Est-ce que je nierais la valeur de la radiophonie au 17e siècle? Je suis pas certain que ça. Il y avait beaucoup de émissions radio. Il y a des qualités extraordinaires, mais c'est vrai. Ce que j'entends, ça me jette à terre parce que c'est exactement ce que j'ai pensé depuis quelques années. Le moment est déterminant et il y a un retour obligatoire au canot. Moi, toute ma vie, je me suis rendu compte qu'en canot, en pagayant, j'avais pas de vriti dans la tête. C'est-à-dire ces espèces de pensées adverses. Là.
1: Oui.
3: C'est le seul moment dans toute ma vie, pendant des heures, où je fais seulement chanter, parler, pas parler, regarder les canards qui viennent nous bécoter puis pagayer. Mais je caricature en apparence, mais ma conviction est profonde. Là. Vive la vie, mais tranquille, mais en canot ou à pied. C'est essentiel.
1: Dans un instant, il y a Mélissa Molène-Dupuis qui va nous proposer des livres qu'on va pouvoir ajouter dans notre kit de survie. Mais juste avant, on va aller écouter le mémo vocal d'une autre comédienne et citoyenne écolucide.
4: Conseil pour les lecteurs qui veulent un gazon vert sans scraper la terre.
5: Bonjour, ici Eve Duranceau. Je suis comédienne et tranquillement pas vite documentariste. Pour moi, l'environnement, c'est un lieu d'humilité. C'est tout ce qui me dépasse. C'est tout ce qui me fait vivre. Et c'est tout ce qui compose le mystère, c'est cliché, mais de la vie. Mon conseil de lectrice pour tous ceux qui veulent un gazon vert, sans scraper la terre, ben peut-être que c'est de s'intéresser à ce qu'il y a en dessous, s'intéresser aux roches. Pour commencer, c'est là qu'on repose avant tout, on abrite les roches en fait. Donc, pourquoi pas comprendre ce qui est en dessous du gazon pour voir si on va avoir envie d'en mettre tant que ça du gazon. Comme par exemple, J'ai lu Concassé de Mireille Gagné et elle ne parle que de toutes les roches qui nous entourent, qu'on observe, qu'on sent, qu'on perçoit, qui nous habitent, qu'on a dans notre maison, qu'on ramasse avec nous, qu'on sent à l'intérieur de nous. Je pense que c'est dans la compréhension de la matière, pas la matière esthétique, la matière tout court. Là-dedans, il y a peut-être une naissance possible pour nous, une renaissance possible pour nous, pour prendre des meilleures décisions face à la couleur de notre gazon.
1: Merci beaucoup à Ève Duranceau. Je rappelle le titre du recueil de poésie qu'elle a cité de Mireille Gagné, c'est Concassé. C'est paru donc aux éditions La Peuplade. Et la bonne nouvelle, c'est qu'on a d'autres suggestions. Lecture, figure incontournable du rayonnement des cultures autochtones au Québec. Elle partage depuis des années la richesse de sa culture innue avec le grand public, que ce soit comme cofondatrice de la branche québécoise du mouvement Idle No More, par son travail à la Fondation David Suzuki, ou encore en animant sur nos ondes l'émission Quick. Oui, Mélissa Mollen-Dupuis, merci d'être là.
2: Ah, oh, merci de m'avoir. Écoute, là, je pense à la fin, puis il y a tellement de bonnes choses qui sont sorties. Je dis, ah, faut que je parle de ce livre-là. Ah, oh, faut que je parle de ce livre-là. Donc, là,
1: mais quand même, non, t'avais à la question comment la littérature donc peut sauver l'environnement, toi, tu réponds avec des suggestions de lecture. Je veux juste prendre un petit moment pour parler quand même de ton travail à la Fondation David Suzuki, parce que le militantisme, oui. Ça reste quand même la base de ton engagement.
2: Oui,
1: là.
2: Ça a commencé avec Idle No More, oui. C'est comme ça que je me suis rendue ici, à Radio-Canada, et quick, j'ai dit, il faudrait que vous nous écoutiez. Écoutez, on parle. Mais avec la Fondation David Suzuki, on m'a demandé souvent, mais tu travailles beaucoup plus dans les droits humains. Pourquoi tu es allé en environnement? Parce que sans l'environnement, il n'y en a pas de droits humains. C'est la première chose qui fout le camp, c'est les droits humains. On peut le voir aussitôt que quelqu'un veut un territoire, des ressources. Qu'est-ce qu'on tasse? C'est les humains, la nature, les animaux. Donc, pour moi, je me suis dit, on va y travailler à la base. Et la base est connectée. Puis j'aimais ça tellement là, quand vous parliez des relations entre les choses que les humains doivent reconnecter. Puis c'est ça que j'essaie de faire à mon travail avec la Fondation. Je veux qu'on enlève les lignes imaginaires qu'on a mises sur l'île de la Grande Tortue. Parce qu'on est sur une grande tortue. Mm-hmm. Si vous regardez l'Amérique du Nord sur un globe, vous allez voir le Canada et les États-Unis font une carapace. Les pattes arrière, c'est Baja California. L'autre patte arrière, c'est la Floride. Patte avant, l'Alaska. Nous, le Québec, on est l'autre patte avant. On est dans le dessous de bras à Montréal. Les îles Arctiques, c'est le cou. Et la tête, c'est le Groenland. Quand tu vois cette tortue-là, ça fait plus de sens que quand tu vois les lignes marquées Mexico,
1: les frontières.
2: États-Unis. Ouais, on les invente. Mm. Mais c'est comment on se raconte les histoires qui fait qu'on s'est inventé ces frontières-là. Et quand j'étais jeune, en grandissant, j'écoutais deux sortes d'histoires. Il y avait celle qui venait des livres, avec le grand méchant loup, il y a des ours, va pas dans la forêt, il y a des sorcières qui veulent te manger parce que leur maison en bonbons, c'est pas pour toi. Puis dans les autres histoires qu'on nous racontait, plus à l'oral, mais qu'on avait commencé à mettre en livre, mais là, c'est va dans le bois, c'est là que ta culture existe, c'est là que tu vas être en santé, c'est là que tu vas être en vie, c'est là que tu vas être protégé. Et vous pouvez imaginer que de voir qu'on s'est pas fait lire les mêmes histoires, mais là, je me suis retrouvée à lire ces histoires, je pense qu'il y a des histoires qui doivent être racontées. Puis les livres, ben aujourd'hui, c'est un des outils qui nous permet de les porter, mais on les a portés dans nos langues, dans nos esprits, dans nos cœurs pendant des milliers d'années. Donc, l'oralité, c'est vraiment un outil incroyable de littérature qu'il faut pas négliger.
1: Absolument, et qui va nous permettre de peut-être changer cette conception-là qu'on a de l'environnement pour répondre à cette grande question. Donc, parmi les suggestions que tu nous fais aujourd'hui, il y a d'abord « Je suis une maudite sauvagesse ».
2: Oui, de Anne-Anthony Capesh, qui est le premier livre publié par une femme autochtone au Québec.
1: Et c'est en 1976 à ce moment-là.
2: Oui, vous pouvez imaginer, à l'époque, ça devait pas faire autant fureur le titre. Aujourd'hui, le monde dit « Oh, il faut pas dire ça, ce mot-là ». Ben, je suis contente parce que à l'époque, c'est comme ça qu'on nous appelait.
1: Ouais.
2: Moi, je suis née en 78, on commençait à peine à nous appeler les Amérindiennes. On nous appelait les Indiennes, mais tranquillement, ça a évolué. Mais ce texte-là, c'est plate, mais il reste d'actualité.
1: Ouais.
2: Parce que ça fait comprendre comment on s'est rendu ici. Et aussi comment on a commencé à utiliser la terre de la même manière qu'on a utilisé les corps des femmes autochtones.
1: Mmh.
2: Et pourquoi le corps des femmes et des hommes autochtones et des enfants autochtones servent à protéger le territoire. Puis c'est pour ça qu'ils sont tout le temps les premiers attaqués. Pourquoi on est sur le terrain? C'est pour prouver qu'on est encore ici, qu'on fait encore nos activités traditionnelles. Donc, s'il vous plaît, coupez pas tous les arbres. Creusez pas toute la terre. Mmh. Détruisez pas tous les caribous. Mais c'est avec nos corps qu'on doit le défendre. Mmh. Dans le texte de Anantani, écoutez, la postface est un peu brutale. Je veux juste faire un petit avertissement, mais c'est des mots qui ont été publiés, alors je me dis c'est correct. Je suis une maudite sauvagesse. je suis très fière quand aujourd'hui je m'entends traiter de sauvagesse. Quand j'entends le blanc prononcer ce mot, je comprends qu'il me redit sans cesse que je suis une vraie Indienne, que c'est moi la première à avoir vécu dans le bois. Or, toute chose qui vit dans le bois correspond à la vie meilleure. Puisse le blanc m'a toujours traité de sauvagesse. Fait qu'à l'époque, c'est une manière de reconnaître que tout ce qui était attaqué chez nous, dans notre culture, notre langue, nos relations de famille, le rôle des femmes aussi dans le leadership, les économies qui existaient sur le territoire avant le capitalisme, en l'attaquant, ben on venait coloniser, on venait nous remplacer. Donc, le corps des femmes est extrêmement important dans l'histoire de la protection du territoire. J'ai Anand Tane, mais j'ai aussi I Keep the Land Alive de Elisabeth Penachoué, malheureusement qui n'est pas encore traduit en français, et pourtant, c'est une Innu, c'est son territoire. Alors, j'invite les maisons de publication qui voudraient traduire Elisabeth Penachoué de le faire parce que elle a protégé le territoire, les caribous, les vols à basse altitude. Elle a marché sur le territoire pendant même ses vieilles années jusqu'à ce qu'elle soit plus capable. Mais ça parle aussi de ce qu'on nous a enlevé. Vous pouvez le lire dans « Je suis une maudite sauvagesse ». On nous a enlevé la capacité de marcher dans le bois. On nous a enlevé la capacité d'y vivre. On nous a sédentarisés. Aujourd'hui, je peux même pas imaginer que je pourrais faire la route de mes ancêtres. Et pourtant, ils la faisaient saison après saison. Donc, les premières lectures, c'est juste pour vous faire comprendre comment le corps humain
1: est capable, sert
2: de protection. Puis là, je parle du corps autochtone. Ouais. Mais le corps des Québécois, des Québécoises, des Canadiens, ça devrait être un filet qui croise le filet de protection des Autochtones pour dire, là, on sait, ce que ça nous rend malade tout ce qui se passe autour de nous. On veut que nos enfants vieillissent. On veut que nos enfants aient plus. Puis, ils ont la capacité de le faire. On a la capacité de nourrir tout le monde sur la planète. Pourquoi est-ce que c'est encore une question?
1: Donc, le deuxième livre dont tu viens de parler, c'est « I Keep the Land Alive ».«
2: I Keep the Land Alive » de Elisabeth Penachoué.
1: Et là, on veut une traduction en français. Entendez-nous les maisons d'édition.
2: Et que ça saute.
1: Et l'autre suggestion, c'est « Le meilleur des mondes ».
2: Oui!
1: Donc, on va dans un classique.
2: Ah, écoute, ça c'est une lecture d'adolescente que j'ai adorée. Puis, je pense que c'est important de comprendre que quand on lit la culture de quelqu'un d'autre, on emprunte l'œil de quelqu'un d'autre. J'utilise souvent Baby Yoda, Star Wars, pour parler du fait qu'on voit enfin des histoires ou des films ou des livres en empruntant l'œil de l'autre. Ouais. On revoit le même film, mais on voit pas le même film. Mm-hmm. Fait que, pour moi, ça a été super important. Le meilleur des mondes de Aldous Huxley, qui est sorti en 1932, est sorti vraiment à une époque assez... assez spéciale. C'était après le crash boursier, mais aussi après une des grandes catastrophes écologiques des États-Unis, c'est-à-dire le Dust Bowl, le bol de poussière qui était venu couvrir tout le Midwest américain avec de la poussière et ça avait rendu justement l'agriculture impossible. On respirait de la poussière. Ça a été une des premières catastrophes liées à l'environnement dans le pays américain. Et aujourd'hui, tu peux relire Le meilleur des mondes, puis tu peux vraiment faire un parallèle avec ce qui se passe aujourd'hui. Alors, on a une société qui est très eugéniste. Alors, on a des classes de société, les alphas, les bêtas, les gammas, les épsilons. On a aussi des réserves, où ce que les humains qui se reproduisent encore de la façon traditionnelle, c'est-à-dire par interaction humaine, sont mis de côté et sont mis dans des endroits qui sont vraiment pas de très bonne qualité. On fait en sorte aussi, dans la société, que la nature, ça soit pas agréable. C'est pas le fun. On élève les plus jeunes avec des coups de bâton électrique à ne pas aimer la nature, à avoir peur des fleurs.
1: On veut les détourner
2: On veut les détourner de la nature parce que ça paye pas la nature. C'est gratis. Fait que, qu'est-ce que tu vas faire? Tu vas pas aller acheter 50 000 bébelles pour jouer avec, là. Tu vas aller dans le bois puis tu vas être bien. Aujourd'hui, même quand on va dans le bois, on va acheter 50 000 bébelles pareil. On le sait. Regarde ma belle nouvelle strap pour ma bouteille. Mais ça montre vraiment qu'on est dans un état où ce qu'on a élevé dans l'idéologie, dans l'imaginaire des gens, que la nature, c'est dangereux et qu'il faut acheter des choses pour être bien. Et là, tu parlais justement de pas être capable de faire face à nos émotions négatives. Dedans, ce livre, il y a le soma qui apaise les émotions. Fait, oui, la nature, c'est difficile. La nature, ça te confronte, mais la nature, ça te renforce aussi. Mm-hmm. Pas pour rien qu'on met nos tomates dehors tranquillement pour pas qu'ils tombent au premier coup de vent. Puis je me dis, souvent, tu le vois dans la société présentement, que si on pouvait exposer plus les enfants à être dehors, à la nature... Ouais. Mais, par exemple, Jean, il y a une chose avec laquelle je suis un petit peu moyennement d'accord avec toi, c'est les électroniques.
1: Ah!
2: Parce que on a une tendance à vouloir faire tout parfaitement, soit très, très, très nature ou très, très, très technologique. Moi, je dis qu'il y a un entre-deux. Mmh. Moi, je suis très neuro-épicée, là, je veux dire, j'ai un TDAH. Et les outils électroniques m'aident beaucoup. Ah, c'est quoi cette plante-là? Ah, c'est quoi cette roche-là? Oh mon Dieu, comment les volcans? L'autre fois, j'avais des jeunes qui me demandaient, c'est une grenouille? Puis, ah non, c'est un crapaud, puis on est allé chercher. J'ai dit, ça, c'est une manière d'utiliser les outils que j'adore. Et les enfants qui sont surtout aussi neuro-épicés, ils adorent aller voir des documentaires sur les fourmis, sur les serpents, sur les iguanes. Je suis comme, j'aurais même pas utilisé ça autant pour cette raison-là, mais ils s'intéressent à la science.
1: Ça peut être une façon de développer cet intérêt-là.
2: D'aller dans le bois, c'est là où que tu te rends compte aussi que on invente aussi comment le TDAH, mm-hmm. être dans ce qu'on appelle la neuroépice, j'appelle ça. Ça n'existe pas dans le bois. Moi, j'amène des jeunes là, qui sont autistes, qui sont TDAH comme moi, puis je dis, tu le vois même pas, qu'il y a un trouble. C'est pas un trouble. C'est parce qu'on les a mis dans une boîte, puis on voulait qu'ils agissent d'une certaine manière dans cette boîte-là. Mais aussitôt que tu sors de la boîte puis que tu les ramènes à leur état de base, il y en a plus de problématiques. Même moi, tu sais, on parlait qu'on est shooté de partout. Quand je suis dans le bois, j'ai dit, je suis shooté de partout, mais... C'est pas anxiogène, je me sens pas en danger. Je dis, oh, il y a un oiseau, il y en a.
3: C'est vrai, on veut t'entendre, parce qu'un écureuil, on sent que c'est un petit peu plus TDAH qu'un porc-épic.
1: Et c'est ils ont l'air très heureux.
3: Un écureuil fait pas mal plus de mouvements.
2: Moi, je suis gros suisse.
1: Mélissa, tu me donnes envie de replonger dans tous ces livres-là. Je rappelle le titre, le dernier classique, c'est Le meilleur des mondes d'Aldous Huxley. Donc, c'est paru en 1932, mais c'est encore disponible. Il y a plein de rééditions. Et moi, j'invite aussi les gens à aller lire Nochimit, Un bain de forêt. Oui, c'est un livre pour enfants, mais c'est pour tout le monde, Les bains de forêt, avec les illustrations d'Élise Gravel. Merci beaucoup, Tinesh Kumitin, Mélissa Molen.
3: Tinesh Kumitin, à
1: Et c'est là-dessus que se termine cette émission qui nous a permis de réfléchir à cette question-là. J'ai envie de terminer avec une citation de Rachel Carson du printemps silencieux, parce que je pense que ça vient mettre un peu un couvercle sur tout ce qu'on a dit. Elle écrit « Ceux qui contemplent la beauté de la terre trouvent des réserves de force qui perdureront aussi longtemps que la vie. Il y a quelque chose d'infiniment apaisant dans les refrains répétés de la nature. » L'assurance que l'aube succède à la nuit et le printemps à l'hiver. Dans la nature, rien n'existe seul. Merci. Oui, voilà. Merci d'avoir été là. Oui, Louis.
6: Il faut vraiment réfléchir au fait que le corps humain, le corps de la planète, le corps de la pensée, le corps social sont intimement liés. Et il faut arriver à les penser tous les quatre.
1: Merci beaucoup, Louise Vandelac. Merci, Marc-André Dufour, Mélissa Molen-Dupuis, Jean Désy. Je vous donne rendez-vous la semaine prochaine à l'émission. On se pose la question « Comment la lecture peut sauver les hommes? » avec, entre autres, Stéphane Dompierre et la comédienne et animatrice Fabiola Nirva-Aladin. Merci à toute l'équipe de Tourne la page. Mon nom est Émilie Perrault et je vous dis à la semaine prochaine.

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4: Ici Marc-Antoine Leblanc. Voici vos informations. Aux États-Unis, une fusillade a fait au moins 2 morts et plusieurs blessés dimanche soir à Seattle, selon un porte-parole des pompiers de la ville. L'événement est survenu durant le festival gastronomique Bite of Seattle, près de l'emblématique tour Space Needle, au nord du centre-ville. Le festival annuel attire près de 350 000 visiteurs. Les autorités policières, elles, mènent une enquête. En Allemagne maintenant, la police a abattu le suspect de l'attaque au véhicule Bélier, qui a fait 1 mort et 30 de blessés. Les autorités parlent d'un attentat terroriste islamiste. Raphaël Drouin.
5: À travers les drapeaux arc-en-ciel, des gens s'enlacent, se réconfortent après les événements tragiques de la veille. J'ai appris la nouvelle hier soir, dit cet homme. J'ai été profondément choqué et stupéfait. En pleine

0: célébration de la fierté à Berlin samedi soir, un homme au volant d'un camion bélier a foncé dans la foule. Une femme a été tuée. Des dizaines d'autres personnes ont été blessées. Tout indique que nous avons affaire à un attentat terroriste islamiste, a confirmé le ministre allemand de l'Intérieur dimanche. Après des heures de cavale, les autorités annoncent avoir finalement localisé l'homme de 21 ans qui a été abattu dans une confrontation avec les forces de l'ordre. Il était connu des autorités et serait lié à un groupe islamiste radical établi à Berlin. De passage sur les lieux de l'attaque, le chancelier allemand a appelé les participants de la fierté et tous les Allemands à ne pas se laisser intimider. Mais au sein de la communauté LGBTQ+, l'angoisse se fait ressentir. Je me sens de moins en moins en sécurité, confie cette Berlinoise. Ici Raphaël Drouin, Radio-Canada, Montréal.
1: Toujours en Europe, la lutte contre les feux de forêt se poursuit en Espagne et en France, où le nombre de personnes évacuées a franchi le cap des 325 000. Dans la région de Madrid, les flammes ont forcé l'évacuation d'environ 60 000 résidents et ravagé 25 000 hectares, ce qui en fait le plus grand brasier de l'histoire du pays. Dans le sud-ouest de la France, le feu s'approche dangereusement de l'agglomération de Bordeaux, où habitent 850 000 personnes. La météo des prochains jours n'annonce rien de bon, avec une autre canicule entendue en France dès mardi. Et ici au pays, dimanche, près de 145 feux de forêt brûlaient en Colombie-Britannique. C'est le cas du feu de Pear Lake, dont la superficie avoisine les 65 000 hectares. Celui-ci menace de nombreuses propriétés, notamment dans le village de Clinton, qui a été évacué vendredi. Annie Véro.
2: J'ai dû partir car il y avait du feu à l'autre côté du rue.
3: Nicolas Kozovich a quitté son domicile près de Clinton samedi. Avant de trouver refuge chez des proches, il s'est arrêté au centre d'évacuation de Kamloops.
2: Il y a un sens de communauté ici. Il y a d'espoir de leur maison. Ils vont être protégés avec les pompiers.
3: Dimanche matin, plus de 1460 propriétés étaient sous ordre d'évacuation à travers la province, en plus des milliers de résidents qui doivent se préparer à quitter leur domicile à tout moment. C'est notamment le cas des résidents de 70 Mile House et des environs. En prévision de la propagation du feu de Pear Lake, le district régional de Thompson-Nicolas prévoit d'imposer un ordre d'évacuation qui entrera en vigueur lundi à 10 heures.
4: Hot, dry and windy conditions persist.
3: Strong, agent d'information pour BC Wildfire, souligne que la chaleur et la sécheresse dans le sud de la province compliquent les opérations de lutte contre les incendies de forêt. Des équipes en provenance de l'Alberta et du Yukon commenceront à arriver dès lundi en Colombie-Britannique pour porter main forte aux pompiers qui luttent contre des feux de forêt intenses depuis plusieurs jours. Le Mexique envoie également une équipe de 114 membres qui devrait arriver sur le sol canadien au début du mois d'août. Ici Annie Véro, Radio-Canada, Vancouver.
1: Et en terminant, les électeurs de trois circonscriptions au pays iront aux urnes le 31 août prochain dans le cadre d'élections partielles comme en Ontario et en Colombie-Britannique. L'autre se tiendra dans Chicoutimi-le-Fjord pour trouver un successeur au conservateur Richard Martel qui a été nommé au Sénat. Alexis Desnoyers-Mocco.
5: Quelques heures à peine après l'annonce de Mark Carney, les affiches électorales du candidat libéral Daniel Gobeil faisaient déjà leur apparition dans Chicoutimi-le-Fjord.
6: On avait quand même là, du matériel de prêt. C'est qu'on est avec l'équipe là, de bénévoles. J'ai une très belle équipe de bénévoles, des grandes pancartes, des moyennes sur la circonscription là, pour me faire connaître.
5: La partielle est nécessaire en raison de la démission du député conservateur Richard Martel, qui est devenu sénateur au début du mois.
7: C'est comme s'il voulait que les gens n'aillent pas voter.
5: De passage dans la circonscription pour présenter sa candidate Caroline Dubé, le chef du Bloc québécois Yves-François Blanchet en a profité pour critiquer le moment de l'élection partielle.
8: Il y a quelque chose de peu acceptable dans la volonté du premier ministre du Canada et son ignorance du Québec de pas savoir que c'est les vacances de la construction ici, que le mois d'août ici... Et ailleurs aussi, sur ce point-là, c'est un moment de repos en famille, en amis.
5: Les circonscriptions de Beaches East York en Ontario et de North Vancouver Capilano en Colombie-Britannique seront aussi en élection le 31 août. Le politologue Frédéric Boily.
9: Une trois élections partielles pendant le mois d'août, ça serait pas en principe le moment idéal, mais pour Marc Carney, c'est d'essayer de montrer qu'on est dans l'action et en plus que sa position, son approche, va être conforté par les électeurs lors de ces trois élections partielles.
5: La campagne électorale durera 37 jours, ce qui est la durée minimale permise par la loi électorale du Canada. Ici Alexis Desnoyers-Mocquel, Radio-Canada, Saguenay.
1: Voilà, c'était vos informations.
10: Bon 26 juillet 2026 tout le monde, je m'appelle Jocelyn Lebeau. Je vous invite à vous servir un breuvage qui vous fait plaisir, à sortir les grignotines et à vous installer confortablement où vous soyez à travers le pays. À partir de maintenant, on est en direct pour votre apéro public du dimanche.

Au cours des trois prochaines heures, qui va venir prendre l'apéro avec nous? Eh bien, j'ai invité ma vraie de vraie voisine dans la vie, l'écrivaine Kim Thuy sera là dans un instant. Si vous aimez le disco, vous serez servi avec la musique de Laura Chambry. On va joindre Xavier Lacroix à Rimouski pour qu'il nous dise tout ce qu'on doit faire dans l'Est du Québec cet été. Le metteur en scène Philippe Cyr va nous parler de son nouveau projet théâtral en Gaspésie et on va prendre des nouvelles de la diva africaine Angélique Kidjo. Tout ça en vous faisant entendre les chansons qui vous rappellent vos meilleurs souvenirs d'été. Et comme à chaque dimanche, on vous offre le premier verre, c'est notre désormais traditionnel verre d'oreille. Voici Haut les mains du groupe Ottawan.

Non, mais quel verre d'oreille quand même. Oh, les mains du groupe français Ottawan qui nous fait danser depuis 1980. Je suis convaincu qu'on a tous et toutes notre souvenir lié à cette chanson-là. Pour ma part, ça me rappelle ma mère qui écoutait la compilation « Ce soir, on danse ». On était au début des années 1990, sur laquelle on retrouvait ce succès-là à la fin du premier medley « Cocktail tropical ». Si vous l'avez écouté, je suis convaincu que vous vous en souvenez également. Peut-être que d'autres se souviendront plutôt de la parodie de « Rock et belles oreilles » qui impliquait un lien avec la tourista. Et là, les astres sont alignés. Kim Tui, il y a un lien.

0: bien des images de l'annonce là, de quelque chose à la télé.
1: Oui, pour encourager les gens à voyager.
0: Oui, dans la mer était parfaite et tout. Et je dirais que c'était peut-être la chanson qui m'a donné ou qui m'a permis en tout cas de voir la mer autrement.
1: Ah.
0: Parce que dans ma tête, la mer était dangereuse, était houleuse.
1: Et surtout quand on fait partie des boat people, j'imagine que ça prend toute une autre signification. Là.
0: Exactement. Donc, on n'associait pas nécessairement vacances avec la mer. En tout cas, moi, dans ma tête, c'était plutôt quand on s'en sort de la mer, c'est une chance inouïe.
1: Ouais.
0: Et là, la chanson arrive et m'a donné une nouvelle perspective ou sinon une nouvelle vision de ce qu'est la mer.
1: Hey.
0: Et là, la mer devient enjouée, devient, voilà, vacances.
1: Hey, ben, on pensait pas aussi bien choisir la première chanson aujourd'hui.
0: Et ben, désolée, ça c'était un petit peu lourd, là, mais...
1: Non, c'est important.
0: Oui, puis on n'imagine pas. Des fois, on comprend pas pourquoi une œuvre d'art, une chanson ou un livre puisse nous faire changer complètement la vision du monde ou sinon nos traumatismes. Ben, je sais pas, le mot traumatisme est peut-être grand, mais de ce dont on avait peur, peut-être, de donner une nouvelle interprétation de la réalité.
1: Ouais, et haut les mains, ça met bien la table pour notre thématique musicale du jour, parce qu'on veut savoir quelle chanson vous rappelle vos meilleurs souvenirs d'été. Alors, je suis certain qu'il y en a plusieurs, mais idéalement, on cherche des titres francophones de chez nous. Alors, qu'est-ce qui vous ferait plaisir d'entendre durant votre 4 à 7 aujourd'hui? Vous pouvez nous en faire part dès maintenant en utilisant la bulle de conversation d'Apéro Public sur l'application Radio-Canada Audio. Vous pouvez nous écrire un courriel ou un texto. Vous pouvez aussi nous envoyer une lettre manuscrite, mais il faut être patient dans ce cas-là. Vous devez nous dire votre nom complet, d'où vous nous écoutez, votre demande spéciale et quel souvenir d'été cette chanson-là éveille en vous. Et on va servir de vos réponses pour compléter notre sélection musicale d'ici 19h. Et d'ailleurs, parlant de nous écrire, je veux vous remercier parce qu'on reçoit beaucoup, beaucoup de messages depuis le début de l'été. Ça fait vraiment chaud au cœur de vous savoir au rendez-vous chaque dimanche d'un océan à l'autre. On lit tout ce qu'on reçoit, je vous le promets. Et je profite de ce 26 juillet pour souhaiter un magnifique apéro à Sarah Ladidi de Montréal, à Marie-Ève Dumouchel à l'Île-Verte dans le Bas-Saint-Laurent pour tout l'été, à Roland Maillet de la Nouvelle-Écosse, à Béatrice qui a 86 ans et qui nous écoute en Abitibi, à Julie Bouchard de l'Ancienne Lorette et à Michel qui est un fidèle au poste sur la Côte-Nord. Merci de choisir de passer une partie de votre dimanche avec nous. Et une qui a accepté de faire ça également aujourd'hui, bien, vous venez de l'entendre, c'est une écrivaine de grand talent. Ses œuvres, qui ont été vendues à plus d'un million d'exemplaires, ont été traduites dans plus de 30 langues et sont publiées dans plus de 45 pays et territoires à travers le monde. Et c'est aussi ma vraie, de vraie voisine dans la vie. Donc, c'est chez elle que je vais cogner quand je fais un gâteau puis que j'ai plus de sucre.
0: Non, plus que ça, je vous dirais, c'est même moi qui cogne chez Jocelyn pour y apporter des choses à manger.
1: Ça, je confirme
0: restants,
1: aussi.
0: Des restants.
1: Oui, mais des restants de Kimtoui à manger, c'est très très bon. Et je peux confirmer que c'est une personne parfaite avec qui prendre l'apéro, parce qu'elle a toujours de formidables histoires à raconter et parce qu'elle cuisine divinement. Merci Kimtoui d'avoir accepté l'invitation.
0: Bon, mais ça va être à mon tour là, la prochaine fois. Là, je suis invitée par toi, mais très bientôt, ça va être chez nous. Là.
1: Ben, avec plaisir. Et comme on se connaît très bien dans la vie, j'ai envie de proposer qu'on se tutoie, parce que là, on risque de s'enfarger dans le tu et dans le vous. Alors, tu bois pas d'alcool dans la vie, mais tu aimes beaucoup recevoir pour l'apéro. Qu'est-ce qui te plaît tant de recevoir des gens à ce moment-là de la journée?
0: Ah, je crois que c'est le moment, oui, entre hein, le jour et le soir, il y a comme une baisse d'adrénaline, hein, de stress ou je ne sais pas trop quoi. Comme la journée est faite, et là maintenant, on ouvre le frigo, on trouve ce qu'il y a dedans. Mais en fait, avant d'ouvrir le frigo, c'est les sacs de chips.
1: Ah oui, c'est ça, il faut des croustilles avec...
0: Oui, c'est vraiment mon... Il faut pas que j'ai des sacs de chips à la maison parce que sinon, je passe à travers.
1: Mais il y a assurément des gens qui nous écoutent et qui vont commencer à cuisiner des petits plats justement pour l'apéro. C'est quoi les incontournables à servir dans un 4 à 7 selon toi?
0: Une trempette, non?
1: Oui, trempette.
0: Des radis. Il faut toujours avoir des radis dans le frigo. Mon Dieu, c'est pas tout le monde qui aime ça, mais dans ma tête, il faut toujours avoir des radis,
1: okay,
0: des concombres, des carottes. Et ça, déjà, le bonheur est à moitié fait dans ma tête.
1: Il suffit d'inviter des gens à venir s'installer autour de la table pour partager cette trempette-là. Et chaque invité qui vient participer à Apéro Public remplit un questionnaire pour nous aider à préparer l'émission. À la question

0: question « Qui rêves-tu de rencontrer dans un apéro? » Tu nommes notamment Greta Thunberg et Omar Kader. Bon, disons-le, c'est pas les plus faciles à joindre, là. Donc, ils sont pas avec nous aujourd'hui. Mais pourquoi t'aimerais partager un verre, un repas avec ces deux personnes-là spécifiquement?
1: Pour moi, Greta Thunberg, c'est vraiment le... Comment dire? Elle illustre la force de la patience. Qu'on n'a pas besoin d'être plusieurs ou un grand nombre ou avoir une voix très forte pour partir un mouvement, en fait. Donc, elle était toute seule avec un carton, assise tous les vendredis, je crois, devant une institution suédoise. Et puis, elle est venue retourner encore et encore. Et pour moi, elle illustre vraiment que chacun d'entre nous, on a le pouvoir, on détient le pouvoir de changer. Ou sinon, de ne pas laisser le système nous changer, d'y être. Et ça, je te raconte l'histoire d'un monsieur qui, pendant la guerre du Vietnam, il allait à tous les jours à la Maison Blanche avec une chandelle. Puis il restait là jusqu'à ce que la chandelle termine, bon, ce que brûle complètement. Puis avec le temps, il y a des journalistes qui l'ont vu retourner jour après jour, puis il a dit, mais est-ce que vous pensez réellement que vous pouvez changer la Maison Blanche? Il dit, non, c'est pas pour changer la Maison Blanche, c'est pour que lui, il ne soit pas changé par la Maison Blanche. Donc, il est là pour dire, je résiste tout ce qui se passe.
0: Ah, c'est beau ça.
1: Alors, voilà pourquoi Greta Thunberg.
0: Oui, puis Omar Kader, on est un petit peu quand même dans la même thématique. Là.
1: Omar Kader, c'est ne pas comment faire pour effacer la colère. Alors qu'il pouvait vraiment être dans la tristesse profonde ou dans la colère, peu importe, mais dans la déception la plus totale. Et il a choisi de... Et je me souviens encore des premières images d'entrevue, il avait un sourire. Tout le long, pendant toute l'entrevue. Est-ce que c'est parce qu'il était complètement sous le choc qu'il gardait ce visage-là ou pas? Sauf que j'avais l'impression que ce sourire-là était sincère. Oui. Et donc, pour moi, c'est quelqu'un qui a su s'élever au-dessus de son quotidien, de sa vie, pour trouver une raie de lumière quelque part. Donc, j'ai beaucoup d'admiration. Je connais pas plus son histoire à part cette image qui m'est restée dans la tête, dont j'aimerais ça le rencontrer.
0: Ben, je te souhaite un apéro un jour avec Omar Kader ou Greta Thunberg, ou les deux en même temps, peut-être. Qui sait? Ça serait clairement...
1: Peut-être qu'ils se connaissent, hein?
0: Ça serait absolument passionnant. Donc, oui, des gens qu'on a envie de rassembler, mais il y a aussi très souvent de la musique. Et Kim, il y a une chanson qui a été marquante pour toi et j'aimerais que tu nous expliques pourquoi. Moi, je la sais, cette histoire-là, Aline de Christophe, sortie en 1965. Pourquoi elle résonne aussi fort chez toi, cette chanson-là?
1: La culture vietnamienne a été, a été quand même très affectée par la culture francophone ou française, en tout cas. Donc, la France était au Vietnam pendant 100 ans. Donc, nécessairement, même après le départ de la France en 54, la culture française continue à résonner au Vietnam. Et donc, même dans les années 60, on continuait à écouter les artistes français.
0: Ah oui.
1: Donc, Christophe, et quand on apprend le français, c'est la chanson Aline est très facile à imiter, ou sinon, en tout cas, on croit qu'on est capable de chanter comme Christophe.
0: Mais je propose qu'on essaie de chanter comme Christophe quelques secondes avec cet extrait-là.

0: Ah, ça fait chanter, hein? Christophe et Aline. Une pièce qui est sortie il y a 61 ans, c'était en juillet 1965, et qui est devenue le slow de l'été cette année-là. Et on raconte que Christophe a composé cette chanson-là pour Aline Natanovich, une ancienne flamme qui, selon la légende, aurait aussi été son hygiéniste dentaire. Hein, Kim, est-ce que t'aimerais ça qu'un ancien amant écrive une chanson qui porte ton nom?
1: Avec la bouche ouverte et les instruments dedans. Mais donc, Aline était aussi connue au Québec?
0: Oui, ça a joué ici, exactement.
1: Mais c'est vrai, c'est le meilleur slow. Et au Vietnam, on n'a pas pensé au slow. On n'avait pas le droit à ça. Sauf que j'ai entendu cette chanson-là toute mon enfance. Je suis née en 68, donc plusieurs années, quelques années plus tard. Mm-hmm. Sauf que la chanson a continué. Nous, on n'avait pas, je pense qu'on n'était pas trop aux nouveautés. T'sais. Une chanson peut durer 10 ans.
0: Ben, on l'écoute encore en 2026. La preuve, on vient d'en écouter un extrait à Apéro Public. Kim Thuy, on poursuit évidemment la discussion dans un instant. On va parler de ton rapport à l'été. Mais juste avant, on a reçu une demande spéciale sur notre boîte vocale.
2: Bonjour, c'est Richard Leblanc. C'est pour Nadine Ledoux. On vient de Maniwaki. C'est quoi, petite? J'entends tout ce qui joue de Daniel Bélanger parce que c'est le plus grand chanteur francophone du Québec. Merci.

0: J'entends tout ce qui joue dans ta tête de Daniel Bélanger qu'on retrouve sur son album Mercure en mai qui est sorti en 2022. Daniel Bélanger qui est très populaire du côté des demandes spéciales. Il y a aussi Marc-André de Montréal et Gabriel de Québec qui avaient envie de l'entendre. Eh bien, si vous voulez faire comme Richard Leblanc et nous laisser une demande spéciale sur notre boîte vocale, c'est très simple. Je vous propose d'aller sur la bulle de conversation de l'émission Apéro Public. Vous allez sur l'application Radio-Canada Audio et dans la section Participer à l'émission, vous allez trouver toute la marche à suivre pour nous laissez un message. Le numéro, il est sans frais partout au Canada et les infos à dire se trouvent dans cette bulle de conversation. On a bien hâte de vous entendre. Et bien, pour celles et ceux qui viennent de se joindre à nous, bienvenue. Je vous annonce qu'on passe toute cette heure de votre apéro public du dimanche avec mon amie et voisine dans la vraie vie, Kim Thuy. Kim, on est le 26 juillet. Je sais qu'il y a des gens qui nous écoutent présentement sur le bord de la piscine, d'autres à l'air climatisé. Il y en a aussi sur la route des vacances et j'ai envie qu'on plonge dans ton rapport à l'été. Bon, tu fais partie des rares personnes qui est allergique à ta propre sueur.
1: Hein? Oui, c'est étrange, hein?
0: C'est étrange.
1: Je savais pas, c'était l'allergologue. Je suis allée pour d'autres allergies, tu sais, des allergies de saison et tout ça. Puis il m'a dit, non, t'es allergique à ta propre sueur. Donc, je peux pas faire d'effort.
0: J'imagine que ça influence ton rapport à l'été, ça.
1: Oui, je suis pas beaucoup au soleil. Disons, pour une fille née dans un pays tropical, c'est quand même étrange. Puis vraiment, la chaleur me rend amorphe. Je deviens toute embrouillée en fait dans la tête. Donc probablement que j'ai eu assez de soleil pendant mes 10 premières années de vie, que là après ça j'en ai plus de besoin, j'en ai plein emmagasiné dans mon corps.
0: Et quelque chose qui donne de l'énergie, eh ben c'est la musique d'été. Et tu nous parles toi de Miss Pepsi de Robert Charlebois, mais tu nommes pas la version originale de 1970. Toi, il y en a une autre que t'aimes.
1: Ah ben là, écoute, c'est mon chum, mon conjoint qui joue au piano tous les soirs au presse. Donc j'ai un mini concert privé.
0: Chanteuse.
1: Puis lui, ben il tripe sur Anne Dorval et Marc Labrèche, oui, qui ont chanté Miss Pepsi. Donc moi, ma première version de Miss Pepsi, c'est avec Anne Dorval et Marc Labrèche. Je pensais que c'était une blague. Je savais pas que c'était une vraie chanson.
0: Ben oui, c'est une vraie chanson. Donc cette version réinterprétée par Anne Dorval et Marc Labrèche, c'était dans l'excellente série en 9 épisodes Charlebois par-delà Lindbergh, réalisé par notre collègue Francis Legault. Ça a été créé en 2015. On peut toujours l'écouter gratuitement sur l'application Audio. D'ailleurs, je vous suggère de vous mettre ça dans les oreilles cet été, évidemment, après apéro public. C'est tellement bon. Et pour se faire plaisir, ben voici un extrait de la version Miss Pepsi, chanson d'été de Kim Thuy.

0: C'est vraiment très, très bon. Cette relecture de Miss Pepsi de Charlebois, interprétée ici par Anne Dorval et Marc Labrèche, à entendre au complet dans la série Charlebois par-delà Lindbergh sur Radio-Canada Audio. Kim, comme écrivaine, tu vas très souvent à la rencontre des lecteurs et lectrices un peu partout à travers le pays et même à travers le monde. Tu fais beaucoup de routes et selon toi, la meilleure chanson à écouter en voiture, c'est « Mille après mille », la version de Fred Pellerin. Pourquoi?
1: Parce que, au départ, je savais pas que c'était pas de Fred Pellerin.
0: On dirait que c'est de lui tellement il se l'est approprié.
1: Oui, parce que la chanson lui colle à la peau. On a l'impression que ça sort vraiment tout naturellement là, de sa peau, c'est ça. Et le mot mille après mille, parce qu'on compte les kilomètres, on compte le nombre d'heures. Bon, en tout cas, j'essaie de compter ça de toutes sortes de manières, puis des points d'aéroplan aussi. Donc, le titre m'a attiré pour ça, d'abord et avant tout, mille après mille. Mm-hmm. Je ne savais pas que la chanson portait toute une histoire de que c'était écrit par Willy Lamothe.
0: Oui, en fait, ça a été composé par Gérald Joly et popularisé au Québec par feu Willy Lamothe, effectivement, et reprise par Fred Pellerin.
1: Oui.
0: Et là, on le retrouve sur son album à lui, Silence, en 2009.
1: Et j'ai découvert que c'est repris par plein de monde. Mais je pense que ma version préférée, c'est Fred Pellerin, parce que c'était la première.
0: Ah oui, on n'oublie jamais la première fois. Alors, si vous êtes en voiture, montez le volume, laissez-vous porter quelques secondes par Mille après mille, chanté par Fred Pellerin.

0: Kim Thuy, on continue d'explorer ton rapport à l'été. Tu voyages beaucoup pour le travail, mais là, je veux qu'on parle des meilleures destinations, selon toi, pour les vacances estivales. Et tu nommes trois endroits, le Japon, les îles de la Madeleine et la Gaspésie. Alors, commençons par le Japon. En quoi c'est un endroit à visiter l'été?
1: Mais déjà, la culture japonaise est très intéressante, toujours dépaysante, d'une certaine façon. Mon Dieu, c'est-tu un mot, ça? En tout cas,
0: on peut être dépaysé quand on y va. On est dépaysé. Tout dépend d'où on vient dans le monde, là, c'est sûr.
1: Oui. Et je dirais, c'est parce que j'ai découvert en fait un petit bateau de rien du tout qui n'offre qu'une seule activité sur le bateau de 3 jours, 2 nuits. C'était la cérémonie de thé.
0: C'est la seule activité.
1: La seule activité, c'est pendant les 3 jours et 2 nuits. Puis il y a une petite escale sur une île. Puis la seule activité, c'était promenade.
0: Parfait pour les vacances.
1: Exactement. Et normalement, tu sais, on cherche toujours à faire trop pendant les vacances, alors que ces vacances-là sont destinées à nous empêcher de trop faire. Et c'est extraordinaire. Ils nous demandent d'arriver là, pas habillés là, mais ils nous offrent une espèce de kimono et après pas de parfum, pas de musique, rien. Et il faut payer pour ne pas avoir de musique et de parfum.
0: Ils offrent le thé et la promenade. C'est parfait pour
1: le petit groupe, on parle pas fort, on dit rien.
0: Et ça, c'est où au Japon?
1: C'est dans la mer intérieure de Hiroshima.
0: OK. Donc, ouais. Ça, c'est une des destinations. Autre destination, les îles de la Madeleine. On est allés ensemble, d'ailleurs, il y a quelques étés. Quel endroit magnifique au Québec. Hein?
1: Et j'ai peur que ça se perde, en fait, parce que les falaises, je pense que à tous les ans, on perd quelques pouces ou
0: ouais,
1: plus.
0: Il y a l'érosion avec les vents. Hein?
1: Oui, et il n'y a rien qui peut en empêcher. Je crois que c'est un décor magique. Mm-hmm. Donc, il faut y aller avant que ça disparaisse, en fait. Mais le meilleur temps pour aller aux îles, je crois que c'est pas pendant l'été, ou sinon entre l'été et l'hiver. Parce qu'au mois d'avril, je me souviens, il y avait 4 saisons dans une même journée.
0: Oui, ça bouge vite, hein?
1: Oui, et c'est extraordinaire, les pieds de vent hein, qui descend comme ça, et soudainement, il y a de la neige, et il y a du soleil, et puis, le gros vent. Donc, les îles, il y a quelque chose qui est en dehors du temps.
0: Ouais, donc on va aux îles de la Madeleine, suggestion de Kim Thuy. Et la troisième destination, elle est au Québec aussi, la Gaspésie. Et c'est lié avec un road trip, donc un voyage en voiture, et la chanson « À toi » de Joe Dassin. Pourquoi tout ça est lié, Kim?
1: Notre premier voyage en voiture, là, en famille, pour aller retrouver une autre famille, des cousins et des cousines de mon père, à Rimouski. Donc, on s'est tous mis dans la voiture, puis on a trotté jusqu'à Rimouski. Et là, ma tante a dit, on devrait aller encore un peu plus loin jusqu'au bout avec son chum. Et donc, j'ai eu la chance d'embarquer avec elle. Et donc, on est allé jusque là et j'y ai découvert les langues de morue.
0: Ah oui?
1: Ben oui, t'as jamais mangé de
0: non.
1: Ça, hein? Je sais pas si ça existe encore, si on peut en manger encore, mais à l'époque, dans le menu, il y avait les langues de morue.
0: Et ça t'avait marqué?
1: C'est extraordinaire à goûter, la texture, je sais pas, c'était une grande découverte. Mais je suis retournée il y a pas si longtemps, il y a peut-être 2 ans, 3 ans, et j'ai demandé à quelqu'un si les langues de morue existaient encore, et on m'a préparé un plat de langues de morue.
0: Donc ça existe encore.
1: Mais pas sur les menus.
0: Ah, il faut connaître les bonnes personnes.
1: Il faut parler, il faut demander à quelqu'un. Il faut crier ça à la radio. Est-ce que quelqu'un peut faire des langues de morue?
0: Et Joe Dassin, il arrive quand dans cette histoire-là?
1: Pendant tout le long, tu sais, à l'époque, c'était une cassette. Donc, c'était la cassette Joe Dassin. Et donc, il y avait la chanson « À toi » qu'on chantait à

0: tu t'aides de oui, encore une fois, pas parce qu'on chantait bien, mais c'était une chanson facile à répéter. Et mais là, mon chum, il m'a fait découvrir une version extraordinaire avec je pense Arthur, non, avec M.
1: Oui, M, Mathieu Chédid.
0: Oui. Et la bassiste de David Bowie.
1: Ah!
0: C'est extraordinaire. Alors, cherchez ça sur sur les internets.
1: Ah, ben ça, c'est la version à écouter ces jours-ci. Et nous, on fait un détour dans le passé et on s'en va vers la Gaspésie avec Kim Thuy. Jour d'Assain nous chante à toi sur Ici Première.

0: À toi, une chanson d'amour composée et interprétée par Joe Dassin qu'on retrouve sur son 10e album, Le Jardin du Luxembourg de 1976, il y a 50 ans exactement. Vous écoutez Apéro Public, on est en direct sur ICI Première partout au pays. Le samedi, hein, c'est MC Gilles qui vous accompagne en direct de Québec. Et le dimanche, c'est moi, Jocelyn Lebeau, qui est là avec vous pour le 4 à 7. Et on passe cette première heure aujourd'hui en compagnie de mon ami Kim Thuy. C'est pour ça qu'on s'est entendu pour se tutoyer. On est voisins dans la vraie vie. Kim, à la question, as-tu un souvenir de camp de vacances? Tu nous as donné une réponse qui nous a rendu un peu triste, je l'avoue. Tu as dit, mon rêve d'ado, c'était d'aller dans un camp de vacances. Malheureusement, on n'avait pas les moyens.
1: Ben, je suis arrivée à l'âge de 10 ans. Et on est arrivé évidemment sans le sou. Donc, et l'été, ben, on en profitait pour travailler plus. Et donc, les camps de vacances étaient seulement à la télé.
0: Ouais. Donc, mais c'est pas pareil comme les vivre dans la vraie vie.
1: Non.
0: Et ça reste pour plusieurs d'entre nous, ces étés-là passés au camp de vacances, parmi nos plus beaux souvenirs de jeunesse. Comment oublier les bertismes, les premiers amours et évidemment les innombrables nuits à ne pas être capable de dormir à cause de moustiques qui nous tournent autour de la tête et du chant nuptial du Wawaron qui est très fort par ailleurs.
1: Ah oui?
0: Oui, oui. Et chose certaine, un souvenir incontournable des camps, c'est évidemment les chansons qu'on y entend. Et on a décidé, Kim, de te proposer un cours de chansons de camp 101 pour t'aider à t'y retrouver. L'Association des camps du Québec a mis sur pied une base de données qui est vraiment bien faite, repèreculturel.ca, repèreculturel au singulier. Ça regroupe notamment les meilleures chansons de camp de vacances. Et là, on classe les chansons en 5 grandes catégories. Les chansons de bord de feu, les chansons à geste, parce que

0: Il y en a qui a des mouvements, des petites chorégraphies, les chansons à répondre, celles à chanter en canon et les chansons de déplacement. Bon, évidemment, les catégories ne sont pas hermétiques, là. Une chanson à répondre peut devenir une chanson à geste et être chantée autour du feu. La seule combinaison, je dirais, Kim, qui est à éviter, c'est de chanter une chanson à geste pendant un déplacement. Sinon, comme la pauvre Marie-Madeleine, on risque de se retrouver avec un pied mariton. Et là, je sais que t'as peut-être pas la référence du pied mariton, mais on va t'aider à comprendre ça. Il y a une chanson qui a été gravée sur disque par deux artistes d'ici, la regrettée Carmen Campagne, surnommée...
1: Je connais, pour les enfants.
0: Exactement, et avec François Pérusse, elle a fait leur version du pied mariton.

Ouais, un pied mariton. Elle était mal à manger, la pauvre Marie-Madeleine. Bon, Carmen Campagne, elle n'est pas la seule qui aime à avoir en disque une chanson de camp. Il y a plusieurs artistes au fil du temps qui l'ont fait. Je pense notamment à Jérôme 50. En 2019, il a lancé un album double de chansons de camp de vacances, un disque de classique pour les enfants et un autre de relecture contemporaine pour les moniteurs et monitrices. Et en 2024, Claire Pelletier, elle a fait paraître une relecture d'un autre classique.

Feu, feu, joli feu, un grand classique des camps. En France, la chanteuse Victoire Oberkampf a elle aussi repris une chanson de camp qui est possiblement une des plus tristes de l'histoire, Kim. Surtout lorsqu'on la chante le dernier soir au camp. Écoute bien les paroles.

0: Kim, je peux faire de la voile sans vent, mais je ne peux quitter un ami sans verser une larme. C'est touchant, ça.
1: Ben oui, puis ça me rappelle de mon fils. Il pleurait quand on l'emmenait au camp. Puis il pleurait autant en quittant le camp. Oh,
0: c'est des larmes fou. Aux deux moments.
1: Aux deux moments. Et puis, il voulait plus partir, il voulait rester plus longtemps. Et c'est là où on sait qu'il y a eu des amitiés qui se sont formées, voilà. Alors qu'il y avait beaucoup d'appréhension avant d'arriver, évidemment.
0: Mais je t'assure, Kim, ce sont pas toutes les chansons de camp qui donnent envie de vider un 40-11 de Jack Daniel en broyant. En 2012, le chanteur Laurence Lepage a indiqué « Job le beatnik », c'est un grand classique scout.
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0: l'histoire de l'art.
1: C'est qui ça, Laurence Lepage, qu'on entend? Eh bien, c'est un chanteur folk qui a connu un certain succès dans les années 1960 et 1970 avant de quitter les Feux de la Rampe pour s'installer à Rimouski, dans le Bas-Saint-Laurent. En 2012, il était

0: Devenu un artiste culte, il a fait un retour sur scène et sur disque en compagnie d'Yves Lambert, un de ses admirateurs, et c'est à cette occasion-là qu'il a endisqué Job le beatnik qu'on vient d'entendre. Il est malheureusement décédé quelques mois plus tard, mais cette chanson-là, elle reste.
1: Oui, mais c'est une chanson pour adultes plutôt, non, que des camps d'été pour enfants.
0: Mais il s'est chanté dans les camps scouts, entre autres.
1: C'est vrai, ouais. Existentialiste, je suis très impressionnée.
0: Et on parle en plus de grandes figures de la chanson. Et d'ailleurs, chers auditeurs, auditrices, est-ce que vous avez une chanson de camp préférée? Et est-ce que vous aimeriez qu'elle soit reprise par un artiste que vous aimez, genre Dondaine Lariden par Pierre Lapointe, ou La fille du Far West par Lou Adrian Cassidy, ou même Boum Achika Boum par Céline Dion? Ça serait pas plate. Si jamais ça vous sonne une cloche, écrivez-nous via la bulle de conversation si vous avez des idées. Dans un instant, Kim, on parle des passions estivales que tu as, et ça inclut désormais la musique de Sarah Dufour.

0: Johnny de Sarah Dufour dans votre apéro public du dimanche sur Récit Première. Et j'ai un scoop pour vous. Sarah Dufour va être notre invitée en direct lors de notre dernière émission de l'été, le 16 août prochain. Je sens que le party va lever en studio, hein, Kim Tui?
1: Oh mon Dieu, Sarah, ben tu sais, je l'ai rencontrée avec toi devant
0: une crèmerie
1: avec des cornets. Puis juste à trois, c'était déjà la fête parce que Sarah est une fête. Et j'ai découvert, en fait, Sarah à cette soirée-là. Et
0: c'est vrai?
1: Oui, par la suite, c'est ça. J'ai écouté Sarah, mais je ne connaissais pas du tout. Puis depuis, ben je suis tombé en amour avec elle.
0: C'est le pouvoir du cornet de crème glacée. Et le pouvoir de la radio, c'est aussi de recevoir des beaux messages. On vient de recevoir ceci de Annie Desjardins de Mont-Tremblant qui dit « Bon 4 à 7 à toute l'équipe. Toujours de très bons invités et des musiques qui nous sont chères. Merci. Et j'aimerais transmettre toute mon admiration à Kim, la merveilleuse optimiste. Vraiment, elle fait rayonner des gens autour d'elle et c'est un signe de grand cœur. Merci pour sa présence dans l'apéro.
1: Oh, » c'est gentil ça, Annie. C'est gentil, merci.
0: Je fais du pouce sur le country avec Sarah Dufour, parce que Kim, tu nous as confié qu'un des trucs qu'on serait surpris d'apprendre à ton sujet, c'est que t'aimes les paroles de chansons country.
1: Oui, j'aimais les paroles, mais je ne savais pas que c'était des chansons de country. En fait, ce sont des

0: chansons qui décrivent des gestes du quotidien. Et je crois que probablement j'écris de la même manière. J'aime les petits gestes, les petites choses qu'on fait dans notre routine. Et encore une fois, c'est mon chum qui est plus mélomane, là, qui me dit, oh, t'es country, toi, finalement.
1: Est-ce que ça se pourrait une chanson country écrite par Kim Tui prochainement?
0: D'abord, il faut que je sache comment écrire une chanson. Et après, on ira, mais c'est très loin de moi, là. Là, en ce moment, je fais juste apprécier les paroles. Ouais. Comme tu sais, le skidoo. Oui. Disons qu'il n'y aura plus de skidoo dans, je sais pas, 100 ans parce qu'il n'y aura plus de neige. Mais en écoutant cette chanson-là, on sait, on connaît l'activité des Québécois à l'époque et tout ça. Donc,
1: ça crée une mémoire.
0: Ben oui, c'est une chanson de Sarah, ça.
1: Oui, Sarah Dufour, elle aime beaucoup le skidoo aussi. Donc, Kim, t'aimes le skidoo, t'aimes le country, mais t'aimes aussi ceci.

0: tennis de Philippe Avril. Pour mettre la table à ta passion pour ce sport, Kim, ça fait désormais partie de ta vie. Qu'est-ce que le tennis t'a appris que t'aimes tant?
1: Ah, mais que un tout petit mouvement du poignet ou de la main, on pouvait changer la trajectoire du ballon. De la balle, pas
0: oui,
1: du
0: oui.
1: ballon.
0: Oui, oui, donc
1: dans
0: faut
1: ma tête,
0: jouer avec
1: c'est
0: une
1: gros,
0: balle.
1: Là. Mais que la balle puisse changer d'endroit, on peut vraiment viser. Hein, une cible et ça c'est juste en changeant un petit mouvement du poignet et donc on n'imagine pas l'impact. Moi le tennis c'est une métaphore pour moi de l'impact de ce qu'on dit, de ce qu'on fait. On ne peut pas imaginer dans la vraie vie, mais au tennis on peut mesurer la balle, surtout quand elle passe par-dessus la clôture. Non. Comme dans mon cas, j'en perds beaucoup de balles.
0: Cela dit, peut-être que les gens seraient surpris d'apprendre que tu as frappé 10 000, en tout cas plus que 10 000 balles au cours des derniers mois, là.
1: Ah, ben, l'été, le premier été, quand je me suis remise, ben, ou sinon, je me suis mise plutôt au tennis, j'ai frappé 10 000 balles, puis je pouvais compter parce que c'est une machine qui m'envoyait les balles. Et, encore une fois, mon conjoint, c'est un grand joueur de tennis, donc il pouvait me corriger en direct. Donc, les balles arrivaient, puis chaque panier avait 100 balles. Donc, c'était facile de compter. Puis, tu vois, c'est drôle, hein, parce qu'il dit toujours qu'il s'adapte à moi. Mais tu vois, comment je m'adapte à lui. Je joue au tennis à hauteur de 10 000 balles. C'est quand même quelque chose.
0: Wow! Écoute, c'est impressionnant. Donc, tennis et écriture pour Kim Thuy. Et tu aimes beaucoup la musique des louanges. Ne me quitte pas des yeux. Tu dis que ça serait ta chanson de l'été 2026.
1: C'est rare que je comprenne la chanson quand je l'écoute pour la première fois. C'est une chanson. Mais les louanges, celle-là, dès les premières mesures, là, je peux pas expliquer pourquoi.
0: On te fait plaisir, les louanges.
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0: Les louanges ne me quittent pas des yeux dans votre apéro public. Un choix de Kim Thuy.
1: Oui, mais c'est grâce à mon fils qui a 26 ans. Donc, je lui demande toujours de me faire des playlists pour être actuel. Tu sais, sinon, on écoute toujours les mêmes chansons.
0: Et c'est réussi grâce aux louanges. Kim, t'es porte-parole cet été de Orford Music et je vais inviter les gens à aller faire leur tour dans les cantons de l'Est.
1: C'est pas très loin de Montréal, pour ceux qui viennent de Montréal. Et je vous dirais, le festival est très intéressant parce que les concerts sont dans l'après-midi, à 3-4 heures, je pense, dans l'après-midi. Et c'est des concerts de 90 minutes extraordinaires comme site. Mm-hmm. Donc, on y va. Il y a plein de petits restos autour aussi. Et Offert Music, ben, c'est une académie qui reçoit plus de 200 résidents qui viennent pour parfaire leur art. Et c'est une institution extraordinaire que nous avons au Québec.
0: Donc, on va faire notre tour à Offert Music, une institution extraordinaire qu'on a au Canada. C'est Kim Thuy. Merci beaucoup d'avoir passé cette heure avec nous. Vraiment un grand, grand bonheur. Bon été.
1: Merci.
0: Je vous invite à rester à l'écoute dans un instant. La musique de Laura Chambry, ce sera disco à Apéro Public.
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6: Ici Marc-Antoine Leblanc. Voici vos informations. Aux États-Unis, une fusillade a fait au moins 2 morts et plusieurs blessés dimanche soir à Seattle, selon un porte-parole des pompiers de la ville. L'événement est survenu durant le festival gastronomique Bite of Seattle, près de l'emblématique tour Space Needle, au nord du centre-ville. Le festival annuel attire près de 350 000 visiteurs. Les autorités policières, elles, mènent une enquête. En Allemagne maintenant, la police a abattu le suspect de l'attaque au véhicule Bélier, qui a fait 1 mort et 30 blessés. Les autorités parlent d'un attentat terroriste islamiste. Raphaël Drouin.
7: À travers les drapeaux arc-en-ciel, des gens s'enlacent, se réconfortent après les événements tragiques de la veille. J'ai appris la nouvelle hier soir, dit cet homme. J'ai été profondément choqué et stupéfait. En pleine célébration de la fierté à Berlin samedi soir, un homme au volant d'un camion Bélier a foncé dans la foule. Une femme a été tuée. Des dizaines d'autres personnes ont été blessées. Tout indique que nous avons affaire à un attentat terroriste islamiste, a confirmé le ministre allemand de l'Intérieur dimanche. Après des heures de cavale, les autorités annoncent avoir finalement localisé l'homme de 21 ans qui a été abattu dans une confrontation avec les forces de l'ordre. Il était connu des autorités et serait lié à un groupe islamiste radical établi à Berlin. De passage sur les lieux de l'attaque, le chancelier allemand a appelé les participants de la fierté et tous les Allemands à ne pas se laisser intimider. Mais au sein de la communauté LGBTQ+, l'angoisse se fait ressentir. Je me sens de moins en moins en sécurité, confie cette Berlinoise. Ici Raphaël Drouin, Radio-Canada, Montréal.
6: Toujours en Europe, la lutte contre les feux de forêt se poursuit en Espagne et en France, où le nombre de personnes évacuées a franchi le cap des 325 000. Dans la région de Madrid, les flammes ont forcé l'évacuation d'environ 60 000 résidents et ravagé 25 000 hectares, ce qui en fait le plus grand brasier de l'histoire du pays. Dans le sud-ouest de la France, le feu s'approche dangereusement de l'agglomération de Bordeaux, où habitent 850 000 personnes. La météo des prochains jours n'annonce rien de bon, avec une autre canicule entendue en France dès mardi. Et ici au pays, dimanche, près de 145 feux de forêt brûlaient en Colombie-Britannique. C'est le cas du feu de Pear Lake, dont la superficie avoisine les 65 000 hectares. Celui-ci menace de nombreuses propriétés, notamment dans le village de Clinton, qui a été évacué vendredi. Annie Véro.
8: J'ai dû partir car il y avait du feu à l'autre côté du rue.
9: Nicolas Kozovich a quitté son domicile près de Clinton samedi. Avant de trouver refuge chez des proches, il s'est arrêté au centre d'évacuation de Kamloops.
8: Il y a un sens de communauté ici. Il y a d'espoir de leur maison. Ils vont être protégés avec les pompiers.
9: Dimanche matin, plus de 1460 propriétés étaient sous ordre d'évacuation à travers la province, en plus des milliers de résidents qui doivent se préparer à quitter leur domicile à tout moment. C'est notamment le cas des résidents de 70 Mile House et des environs. En prévision de la propagation du feu de Pear Lake, le district régional de Thompson-Nicolas prévoit d'imposer un ordre d'évacuation qui entrera en vigueur lundi à 10 heures.
10: Hot, dry and windy conditions persist in
9: James Strong, agent d'information pour BC Wildfire, souligne que la chaleur et la sécheresse dans le sud de la province compliquent les opérations de lutte contre les incendies de forêt. Des équipes en provenance de l'Alberta et du Yukon commenceront à arriver dès lundi en Colombie-Britannique pour porter main forte aux pompiers qui luttent contre des feux de forêt intenses depuis plusieurs jours. Le Mexique envoie également une équipe de 114 membres qui devrait arriver sur le sol canadien au début du mois d'août. Ici Annie Véro, Radio-Canada, Vancouver.
6: Et en terminant, les électeurs de trois circonscriptions au pays iront aux urnes le 31 août prochain dans le cadre d'élections partielles comme en Ontario et en Colombie-Britannique. L'autre se tiendra dans Chicoutimi-le-Fjord pour trouver un successeur au conservateur Richard Martel qui a été nommé au Sénat. Alexis Desnoyers-Mocco.
11: Quelques heures à peine après l'annonce de Mark Carney, les affiches électorales du candidat libéral Daniel Gobeil faisaient déjà leur apparition dans Chicoutimi-le-Fjord.
12: On avait quand même là, du matériel de prêt, c'est qu'on est avec l'équipe là, de bénévoles. J'ai une très belle équipe de bénévoles, des grandes pancartes, des moyennes sur la circonscription là, pour me faire connaître.
11: La partielle est nécessaire en raison de la démission du député conservateur Richard Martel, qui est devenu sénateur au début du mois.
13: C'est comme s'il voulait que les gens n'aillent pas voter.
11: De passage dans la circonscription pour présenter sa candidate Caroline Dubé, le chef du Bloc québécois, Yves-François Blanchet, en a profité pour critiquer le moment de l'élection partielle.
14: Il y a quelque chose de peu acceptable dans la volonté du premier ministre du Canada et son ignorance du Québec de ne pas savoir que c'est les vacances de la construction ici, que le mois d'août ici... Et ailleurs aussi, sur ce point-là, c'est un moment de repos en famille, en amis.
11: Les circonscriptions de Beaches East York en Ontario et de North Vancouver Capilano en Colombie-Britannique seront aussi en élection le 31 août. Le politologue Frédéric Boily.
15: Trois élections partielles pendant le mois d'août, ça serait pas en principe le moment idéal. Mais pour Marc Carney, c'est d'essayer de montrer qu'on est dans l'action et en plus que sa position, son approche, va être conforté par les électeurs lors de ces trois élections partielles.
11: La campagne électorale durera 37 jours, ce qui est la durée minimale permise par la loi électorale du Canada. Ici Alexis Desnoyers-Mocqueur, Radio-Canada, Saguenay.
6: Voilà, c'était vos informations.
0: Bonsoir à vous, c'est Jocelyn Lebeau qui vous accompagne en direct pour votre apéro public du dimanche. C'est parti pour la deuxième heure de l'émission aujourd'hui. En première heure, on recevait Kim Thuy, un moment de grâce. Je vous invite à réécouter ça sur l'application Radio-Canada Audio si jamais vous l'avez manqué. Et on a parlé entre autres de chansons à écouter dans les camps de vacances, des souvenirs musicaux marquants dans les camps. Et on a reçu plein de messages. Il y a Isabelle Proulx de Trois-Rivières qui nous dit que sa chanson à elle, c'est « Oh Ursule » interprétée par Jérôme 50, une chanson qu'elle a chantée si souvent en camp d'été avant les 4 heures durant ma jeunesse. Une chanson donc marquante pour Isabelle Proulx de Trois-Rivières. Il y a Martine de l'Abitibi qui nous dit « Les chansons de camp, c'est trop le fun comme souvenir » et elle nous précise que lors du Festival des guitares à Rouen, les sœurs Boulay et Elliott Maginot ont fait un pot-pourri de chansons de camp et que c'était tellement beau. J'avoue que je serais très curieux d'entendre ça. Et on parlait également en première heure avec Kim des langues de morue. Elle se demandait si ça existe encore, si on peut encore en manger. Eh bien, Anne-Marie Dussault, oui, Anne-Marie Dussault qu'on connaît bien, m'a écrit pour nous dire que c'est absolument délicieux et que ça se trouve même parfois en épicerie. Donc, sachez-le, c'est dit. parlant des diffusés un peu partout d'un océan à l'autre, hein, parce qu'on se promène dans toutes les régions à travers le pays. Au cours des prochaines minutes, on va se rendre à Rimouski pour discuter avec Xavier Lacroix, qui est vidéojournaliste à Radio-Canada. Il va nous dire quoi faire absolument si on va faire un tour dans l'Est du Québec cet été. Un peu plus tard, je vais également vous parler de baseball. Je suis certain que ça va rappeler de beaux souvenirs à plein de gens. Et on continue évidemment de vous offrir vos demandes spéciales. Notre thématique musicale en ce dimanche 26 juillet, les chansons qui vous rappellent vos plus beaux souvenirs d'été. Et je vais être encore plus spécifique, là, on cherche des chansons francophones et créées au Canada. Donc, si vous avez un bon moment d'été à nous raconter qui est lié à une chanson en français, je vous invite à nous écrire dès maintenant via la bulle de conversation de l'émission Apéro Public sur l'application Radio-Canada Audio. Et on sert évidemment de vos réponses pour compléter la programmation musicale d'ici la fin de l'émission. Et parlant de musique, ben je vais vous présenter notre première invitée de cette deuxième heure. Toute l'équipe, on a eu un coup de cœur pour son premier micro-album qui s'intitule Tout inclus et qui est paru il y a quelques semaines. C'est une autrice, compositrice, interprète qui a la particularité d'oser proposer du disco en 2026. On la décrit comme un heureux mélange entre Philippe Catherine et Dalida, hein, c'est un beau mélange ça. Vous allez l'entendre, c'est une vraie bulle de champagne. Elle est à côté de moi dans le studio, accompagnée de Laurent Duval au clavier, interprétant Disco Serge. Je vous présente Laura Chambry.

0: Bonsoir, Laura Chambry.
1: Allô?
0: Alors, Disco Serge, la pièce que vous venez de nous interpréter, vous dites que c'est la chanson de votre répertoire dont vous êtes particulièrement fière. Pourquoi celle-là?
1: Exact. Disco Serge, je suis vraiment fière parce que, tu sais, quand on compose des chansons, on ne sait jamais l'impact que les chansons vont avoir dans la vie des gens. Et je pense particulièrement, j'ai passé à l'émission Quel talent.
0: Oui, sur les ondes de Nouveau.
1: Sur les ondes de Nouveau, j'ai été accompagnée d'une chorale de concierges et je pense que ça a plu aux jeunes. Il y a une couple de jeunes qui l'ont repris pour faire secondaire en spectacle, une troupe de danse qui a gagné Hit the Floor.
0: Avec votre chanson?
1: Avec Disco Serge. Hey, je capotais ben raide. La chorégraphe m'écrit, hey, on a gagné. J'étais là, gagné quoi? Donc, moi, j'en viens comme pas, puis ça me fait vraiment triper, puis ça me donne envie d'écrire encore plus de chansons pour le monde.
0: Pour que les gens gagnent des prix.
1: Et exact.
0: C'est quand même rare, les chansons en français avec le mot « débouche-toilette », je dois avouer.
1: Exact.
0: Laura Chambry, merci d'avoir fait la route pour être avec nous en direct du studio 41 de Radio-Canada à Montréal. Je dis ça parce qu'il y a quelques heures, vous étiez à Baie-Saint-Paul, dans Charlevoix, pour participer comme festivalière au Festif qui vient de se terminer exact. Il y a quelques minutes à peine. C'était comment cette édition-là?
1: C'était incroyable. C'est la deuxième fois que je vais au festif. Première fois que je fais la descente de la rivière. On me l'avait beaucoup conseillé. J'ai vu énormément de spectacles. Bon, hier soir à 2 heures du matin, j'étais dans le pit à sable pour voir les louanges. Là, tantôt, je sais que t'as mis...
0: Avec Kim Thuy, on écoutait
1: tantôt,
0: la chanson.
1: Tantôt, t'as mis une chanson des louanges, puis j'étais comme... Ben moi, à 2 heures du matin, c'est pas mal ça que j'écoutais. c'était la dernière du show, je pense. C'est ça, les louanges. Alphonse Bissaillon aussi, que
0: j'ai... Qui était avec nous également il y a 2 semaines.
1: J'ai adoré son spectacle. Aller découvrir Alphonse, super théâtral, tellement de belles mélodies, un poète. Donc, c'est pas mal mes spectacles coup de cœur. Gab Bouchard, tout le monde chantait.
0: Ben oui, il fallait se trouver des billets. Il paraît qu'il était très, très rare parce que tout le monde voulait voir le spectacle de Gab Bouchard. Laura Chambry, nous aussi, on veut vous découvrir au cours des prochaines minutes parce qu'il y a peut-être des gens qui ne vous connaissent pas encore et on veut remédier à la situation. Vous êtes une autrice, compositrice, interprète originaire de la ville de Québec. Vous avez 23 ans. La musique, elle est entrée comment dans votre vie?
1: Y a des photos de moi très jeune, avec un micro dans les mains. Là, je pense que j'ai commencé à chanter à l'âge de 3-4 ans. J'ai commencé... Ma mère, elle me poussait un peu à tous les événements, là, les fêtes de quartier. Des fois, il y avait un petit karaoké. « Ah, Laura va nous chanter une chanson. » Puis après, j'ai fait de la chorale. J'ai été dans les comédies musicales. Je faisais les talent shows. En bref, j'ai pas chômé. J'ai vraiment participé à toutes.
0: Toutes les opportunités, vous les avez saisies.
1: Exact. Fait que c'est pas mal ça, les chorales beaucoup.
0: Oui, et depuis les chorales, vous avez clairement pas froid aux yeux. Vous avez participé à plusieurs concours. La Voix Junior en 2017.
1: Oh là là, oui.
0: Personne s'était retourné à ce moment-là, mais quand même, vous avez persévéré. En 2023, on vous a remis le prix du public au festival... Pardon, c'est l'émotion. Au Festival de la chanson de Saint-Ambroise,
1: oui.
0: Vous avez été finaliste 2 ans de suite au Festival Le Tremplin de Dégely. En 2025, vous avez remporté le concours Chante en français et UQAM en spectacle. Vous le disiez, il y a eu Quel talent à nouveau. Qu'est-ce que vous avez appris de tous ces concours-là?
1: Ben, il faut jamais abandonner, hein. Comme tu l'as si bien dit quand j'ai fait La Voix Junior à 14 ans, c'était la première fois que je chantais toute seule devant un public. Là. D'habitude, je chantais justement en chorale, en gang.
0: En groupe, ben oui.
1: Puis tu sais, j'aurais pu abandonner là, puis me dire, hey, ils ne veulent pas de moi. Et finalement, j'ai juste persévéré, j'ai continué, j'ai appris. Puis tu sais, moi, la beauté des concours, c'est d'avoir rencontré tellement d'artistes qui partagent la même passion que moi. Ça m'a permis de faire des collaborations, justement, à Quel talent. J'ai monté, comme j'ai dit, des chorales. Puis une de ces chorales-là, c'était une chorale de mes amis de filles. Puis beaucoup... En fait, c'est toutes d'autres autrices, compositrices, interprètes, là. Fait que c'était ma chanson « Elle danse ».
0: Oui.
1: Puis c'est ça. Fait que toutes de mes amies autrices, compositrices, interprètes que j'ai rencontrées dans les concours. Puis j'étais tellement fière de dire « Hey, c'est des amis que j'ai rencontrés via ça. »
0: Oui, la force du groupe et les liens qu'on crée dans ces concours-là, ça peut durer par la suite. Et clairement, Laura Chambry, on l'a entendu un peu plus tôt, vous avez une signature unique. Et l'artiste qui vous a donné envie de faire de la musique à votre tour, c'est votre idole. C'est quelqu'un qui ressemble à personne d'autre. Philippe Catherine.
1: Eh oui.
0: Qu'est-ce qui vous marque autant chez lui?
1: Son audace, je dirais. Philippe Catherine, il ose. Il ose assurément. C'est très original. Comme tu as dit, il y a Il n'y a pas deux personnes comme lui. Puis moi, j'ai beaucoup accroché son album Philippe Catherine.
0: Oui, l'album éponyme.
1: Philippe Catherine de Philippe Catherine.

0: La banane de Philippe Catherine, l'artiste qui a donné envie à notre invité, Laura Chambry, de faire de la musique. Bon, là, si vous avez bien écouté les paroles de l'extrait de Philippe Catherine, les derniers mots étaient tout nus sur la plage. C'est pas un hasard, parce que ça me permet de faire un lien avec votre meilleure expérience dans un festival d'été. C'était avec le groupe Les Trois Accords.
1: Ça a l'air drôle comme transition, tout nu sur la plage. Oui. Ta meilleure expérience, là, je vous jure, je suis pas nudiste, là, tout le monde.
0: Non, mais ça avait rapport avec une chorale, justement. Exact. Tout nu sur la plage. Et les trois accords. Qu'est-ce qui s'est passé?
1: Écoute, comme je t'avais dit, ma mère, qui quand j'étais jeune, m'inscrivait à plein de projets. T'sais, elle avait vu ça passer. Ah, les trois accords recherchent une chorale pour chanter tout nu sur la plage pour un show de Saint-Jean. À ce moment-là, j'avais jamais fait de gros festivals, de grosses crowds.
0: Oui, des grandes foules rassemblées. Là, vous connaissiez pas ça à ce moment-là. Là.
1: Exactement. Et là, j'avais donné mon nom. Il m'avait sélectionné, donc j'étais embarquée sur scène pour chanter tout nu sur la plage. Et c'est très drôle parce qu'il nous avait demandé d'apprendre juste le refrain, qui est très simple, tout nu sur la plage, j'étais tout nu sur la plage. Mais finalement, tout le monde a chanté les couplets aussi. Puis moi, je les avais pas appris. Fait qu'il y a une vidéo incroyable de moi qui fait du lip-sync et qui essaye de faire semblant que je connais les couplets.
0: Mais vous les connaissez pas. Mais on va vous aider peut-être à vous en rappeler. On vous ramène à 13 ans avec les trois accords. Wow. Pour quelques secondes.

0: Tout nu sur la plage des Trois Accords, toujours très agréable à écouter. L'été, Laura Chambry, vous avez 23 ans. Pourtant, quand on vous demande votre chanson estivale par excellence et la chanson qui vous met le plus en joie, il n'y a aucune hésitation. Vous nommez deux fois plutôt qu'une, Alexandrie, Alexandra de Claude François, qui est sortie en 1977. Qu'est-ce qu'elle vous fait tant, cette chanson-là?
1: Hey, cette chanson-là, là, wow! Je sais pas, ben, premièrement, je pense que c'est une des chansons qui m'a fait tomber en amour avec le disco, un style, mon style de prédilection.
0: Ouais.
1: Je sais pas, on dirait qu'il y a comme une énergie. Il y a une énergie à cette chanson-là. Il y a une vibe, comme on pourrait dire.
0: Ouais, oui, il y a une vibration vraiment particulière. Et est-ce que c'est vrai que vous l'avez écoutée au moins 1000 fois ce jour?
1: Je pense que oui. Je veux pas avoir l'air trop intense, mais quand j'aime une chanson, je la mets en boucle. Puis c'est malheureusement, si je suis en voiture avec d'autres personnes, ça se peut que je l'écoute 10 fois. Puis bon, ils vont se tanner, mais moi, je me tanne jamais comme de cette chanson-là. Je connais les paroles par cœur et même que... Je l'aimais tellement que je l'ai faite en spectacle.
0: Ah oui?
1: Eh oui. Fait qu'on avait même une chorégraphie. Ah! Ah! Ah!
0: Ben vous allez pouvoir l'imaginer, vous qui nous écoutez d'un océan à l'autre, pour une mille et unième fois, ce qui vous concerne, Laura Chambry, on l'écoute au complet, Alexandrie, Alexandra, de Claude François.

0: Alexandrie, Alexandra de Claude François, la chanson d'été de notre invité de cette deuxième heure de votre apéro public du dimanche sur ICI Première, l'autrice, compositrice, interprète Laura Chambry. D'ailleurs, tout le monde s'est mis à danser en studio, en régie, instantanément. Laura, vous trouvez qu'on ne danse pas assez dans nos vies?
1: En effet. Je pense que la danse, c'est libérateur. Puis j'ai une de mes amies, elle, qui, à chaque matin, fait 30 minutes de danse avant toute chose, avant son café, avant tout. Puis un moment donné, j'avais passé une semaine avec elle et j'ai parti mes matins avec les 30 minutes de danse.
0: Et
1: ça a été la plus belle semaine de ma vie.
0: Alors, on invite les gens à danser. Et un qui dansait, c'est Xavier Lacroix, qu'on joint à l'instant à Rimouski. Il m'a d'ailleurs écrit sur le chat qu'on a en ce moment. Il dit « Alexandrie, Alexandra, c'est un grand classique de nos tournois d'impro dans l'Est du Québec. C'est vrai ça, Xavier?
2: On danse cette chanson-là. Salut, Jocelyn.
0: Salut.
2: On danse cette chanson-là à pratiquement toutes les fêtes de nos tournois d'impro. Il y a des matchs, mais en soirée, on se retrouve, on s'amuse. Et c'est un grand classique, la grande chorégraphie avec les bras qui se font aller à gauche, à droite. Allez voir le vidéoclip pour la chorégraphie, c'est quelque chose.
0: Oh ben oui, on va aller voir ça, certain. Xavier, vous êtes vidéojournaliste culturel pour le téléjournal Est du Québec. Vous couvrez le Bas-Saint-Laurent, la Gaspésie et la Côte-Nord. Cet été, vous faites aussi partie de l'équipe d'animation de l'émission L'Escale culturelle sur les ondes d'ICI Télé. Avant de plonger à proprement parler dans quoi faire dans l'Est du Québec, je veux qu'on glisse un mot sur cette émission L'Escale culturelle. On peut donc l'écouter sur ICI Télé et tout.tv. C'est l'occasion de faire un tour du pays avec des contenus diversifiés autour de la culture. Depuis le début de la saison, on est allé à Vancouver, à Québec et à Toronto. Et vous prenez la barre de l'émission dès demain, depuis Rimouski. À quoi on peut s'attendre?

0: durant cette semaine d'animation, Xavier?
1: Ça va être en fait une belle façon de prendre l'air du large après avoir profité de l'effervescence de Toronto, Ottawa, Québec et puis Vancouver. Je vais vous montrer des petits bijoux de notre région, de l'Est du Québec. Et c'est la deuxième année, hein, Jocelyn, qu'on, oui, qu'on fait cette émission-là. Cette année, c'est particulier parce qu'on passe la semaine avec vous. Alors, on est vraiment ravis de ça. J'aurai l'occasion de me déplacer dans la région de Rimouski où je vis depuis maintenant 10 ans. Et notamment, on fera un tour au festival Les Grandes Fêtes TELUS ici à Rimouski. Ça prend son envol le vendredi avec, je ne sais pas si ça vous dit quelque chose, angine de poitrine.
0: Oui, on a entendu parler d'eux.
1: Vaguement, hein? Bon, alors, il risque d'avoir des gens à la soirée d'ouverture, pas mal. On a plein de belles visites qui viennent nous voir au cours de ces jours-là. Alors, à l'escale culturelle, c'est un peu ça la mission, transporter les téléspectateurs un peu partout au Canada pour vivre les événements, les rendez-vous culturels. Alors, on reprend l'exercice dès lundi, dès demain.
0: C'est génial, on vous écoute l'escale culturelle sur ICI Télé à 18h30 et on peut également vous rattraper sur ICI Tout TV ou en rediffusion au RDI. Alors maintenant, Xavier Lacroix, on veut que vous nous proposiez de visiter l'Est du Québec et quand on vous demande un lieu incontournable à voir cet été, vous nommez aussitôt les îles Mingan sur la Côte-Nord.
1: J'ai eu l'occasion de vivre 5 ans sur la Côte-Nord à Sept-Îles et quand on prend la route 138 vers l'Est, on met le cap vers Natashquan, mais on arrête à Havre-Saint-Pierre ou encore à Longue-Pointe-de-Mingan pour prendre un traversier pour profiter de cette beauté de la Côte-Nord. Écoutez, les îles Mingan, Jocelyn, c'est la plus grande concentration de monolithes de calcaire au Canada.
0: Ah oui.
1: Il y en a tout plein. C'est vraiment magnifique. Il y a la dame de Niapisco, qui est un peu le symbole, si vous voulez, de ces monolithes-là. Allez voir ça. On l'appelle aussi la bonne femme. Mais franchement, ça vaut la peine. C'est dépaysant. C'est magnifique. On peut aussi observer des macareux moines. Ça, ce sont de petits perroquets.
0: Oui, oui, oui.
1: On peut les voir sur l'île aux perroquets. Et tout ça, c'est chez nous, au Québec, sur la Côte-Nord, à bord d'un Zodiac. On embrasse le fleuve Saint-Laurent et on profite de ces beautés-là.
0: Donc, on va faire notre, oui, tour assurément sur les îles Mingan. Deuxième incontournable, oui, selon vous, les Jardins de Métis à Grand Métis au Bas-Saint-Laurent.
1: On célèbre les 100 ans des Jardins de Métis cette
0: 100
1: année.
0: 100 ans?
1: Cette aventure-là a commencé en 1926. C'est Elsie Rifford, une horticultrice plutôt avant-gardiste, qui a décidé de transformer un camp de pêche entouré d'épinettes en magnifiques jardins qui sont reconnus à l'international aujourd'hui. Il y a 3500 espèces de plantes de fleurs dans une quinzaine de jardins. Une villa magnifique où on peut en savoir plus sur justement Elsie Rifford, cette fondatrice des Jardins de Métis. Et il y a aussi possibilité de découvrir le plus grand festival international de jardins contemporains. Alors, des installations vraiment qui s'inspirent, je dirais, des enjeux de société, de la transformation du paysage pour faire des jardins magnifiques. Ça vient des quatre coins de la planète, là, les créateurs qui y participent. Alors, vraiment, si vous avez la chance, là, sur la 132, essayez de trouver la grande chaise à Adirondack blanche. C'est la chaise des Jardins de Métis.
0: On arrête là et on va célébrer les 100 ans de cet endroit, les Jardins de Métis, à Grand Métis, au Bas-Saint-Laurent. Troisième incontournable, selon vous, Xavier Lacroix, vous nous suggérez une place que j'ai déjà visitée à Saint-Anne-des-Monts, en Gaspésie, le musée Explore-Amer.
1: Oui, un musée où non seulement on est capable de découvrir une soixantaine d'espèces, des poissons, des organismes qui habitent le Saint-Laurent, mais on peut aussi les manipuler grâce à des bassins tactiles, un crabe, une étoile bourgot ou encore un lunati, soit un escargot de mer. Bref, on peut manipuler ces créatures-là. Et ce qui est chouette, Jocelyn, c'est que ça évolue. Il y a maintenant des balades nocturnes à marée basse pour découvrir qui vit dans le fleuve la nuit et des activités de pêche dans le fleuve. Alors, on peut sortir des poissons assez inusités qu'on peut manger. Et ça, le musée se fait une mission de nous faire découvrir ça, hein, les variétés de poissons qu'on peut peut-être manger, produits de la mer.
0: Mais moi, quand j'étais allé, Xavier, j'étais allé pêcher des bourgots et on les avait mangés tout de suite après. Ça avait été une super expérience. Alors, j'invite aussi les gens à aller à Explore-Amer, donc du côté de Sainte-Anne-des-Monts, en Gaspésie. Maintenant, si on cherche une proposition assez original, merci. Xavier, vous avez une feste médiévale pour nous.
1: Ah oui, ça, c'est un rendez-vous que j'aime tout particulièrement. Alors, la feste médiévale qui se passe à Saint-Marcellin, c'est à peu près à une demi-heure de route de Rimouski dans les terres. Jocelyn, ça se passe à la mi-août. Et écoutez, il y a 12 000 visiteurs qui viennent dans cette petite communauté de 400 habitants pour vivre des activités de reconstitution historique, des combats à la lame vive.
0: Ah, oui.
1: Il y a des musiciens, bien sûr. Il y a un trébuchet sur place qui catapulte un melon d'eau. Bref,

0: C'est franchement intéressant de voir toutes ces activités-là. Retour dans le temps, plaisir garanti.
1: La fête médiévale de Saint-Marcellin, ça se déroule du 14 au 16 août pour une 24e année. Sinon, autre activité étonnante, Xavier Lacroix, des ateliers de forge.
0: Oui, et ça se passe à Saint-Anaclet-de-l'Essard, c'est une petite municipalité tout près de Rimouski. Et il y a une corporation qui a acquis la forge du village et qui fait de la sensibilisation par rapport au métier de forgeron. Et le petit-fils du forgeron, qui travaillait à l'époque à la forge, Louis-André Saint-Laurent, donne des ateliers. Donc, on est en mesure de manipuler le marteau, l'enclume et de fabriquer, dans mon cas, un crochet pour les vêtements. J'ai eu besoin d'un... J'ai eu besoin d'un petit coup de pouce, mais j'ai réussi. Alors, ça, c'est vraiment inusité et c'est une belle façon d'en apprendre plus sur notre patrimoine aussi. Là. Ouais.
1: Ah, vous parlez de patrimoine, je vous amène du côté de l'histoire. Si on va du côté de l'Est du Québec cet été, on pourrait en apprendre davantage sur le naufrage de l'Empress of Ireland, hein, qui s'est produit en 1914.
0: Ça, c'est toute une histoire. Vous connaissez l'histoire du Titanic, comme pas mal tous nos auditeurs.
1: On a vu le film de James Cameron, entre autres.
0: Oui, aussi, bon. Mais il y a ce naufrage qui est la plus grande tragédie maritime de l'histoire du Canada, encore à ce jour. Et ça s'est passé au large de Sainte-Luce-sur-Mer, tout près de Rimouski. Écoutez, on est dans la nuit du 29 mai et ce paquebot transatlantique-là se fait heurter par un autre navire au large donc de Sainte-Luce-sur-Mer. Le naufrage dure 14 minutes, fait 1012 morts.
1: Ouch.
0: Et puisqu'il survient le 29 mai 1914, il tombe un peu dans l'oubli parce que la Première Guerre mondiale éclate quelques semaines plus tard. Alors sur place, ça fait énormément parler les gens de la région. Et il y a un musée chez nous, le musée de l'Empress of Ireland, qui rend hommage à cette histoire-là avec des artefacts, des témoignages. Ça vaut vraiment la peine de découvrir ça.
1: Et de plus, à quelques kilomètres de là, il y a un tout nouveau projet qui s'inspire de la tragédie, Sainte-Luce-sur-Mer, racontée par le fleuve. Ça propose entre autres des projections en soirée sur l'église de la municipalité en lien avec l'Empress of Ireland, justement.
0: Absolument, dans un nouvel aménagement pour dynamiser le quai de Sainte-Luce-sur-Mer, un projet qui vient d'être lancé. C'est tout nouveau, tout beau. Allez voir ça, c'est franchement à couper le souffle avec des arches inspirées des voiles des navires et qui sont illuminées la nuit. Ça vaut la peine.
1: On invite les gens à aller donc à Sainte-Luce-sur-Mer, participer à cette projection immersive gratuite Sainte-Luce-sur-Mer racontée par le fleuve. Et je salue André Robitaille qui signe la direction artistique de cette installation-là. Sinon, ça fourmille par chez vous, notamment avec plusieurs festivals, puis je les nomme en rafale parce que c'est important pour moi de les nommer, Xavier. Les grandes fêtes TELUS à Rimouski qui célèbrent 20 ans. Ça commence donc 29 juillet au 2 août. Également dans quelques jours, Innu Nikamu sur la Côte-Nord, 42e édition du 31 juillet au 2 août. Et du 6 au 9 août, il y aura le Festival Musique du bout du monde à Gaspé. Xavier Lacroix, j'ai l'impression qu'on aurait pu en parler pendant des heures, mais il faut s'arrêter ici.
0: Et oui,
1: grâce
0: ben
1: à vous,
0: oui.
1: On a l'agenda bien rempli pour aller visiter donc l'Est du Québec. Je rappelle que vous êtes vidéojournaliste culturel pour Radio-Canada dans l'Est du Québec. Et on vous écoute dès demain à l'Escale culturelle sur ICI-Télé, 18h30. Bonne suite d'été, Xavier.
0: Merci, Jocelyn. Venez nous voir. On n'a pas toujours l'heure, mais on a toujours le temps.
1: Ah, que c'est bien dit, ça. On va en profiter. Et d'ailleurs, dans quelques minutes, on poursuit notre discussion avec l'autrice, compositrice, interprète Laura Chambry. Et je vais vous parler de baseball. Mais pour l'instant, la musique du très talentueux Yvan Boivin-Flamand.

0: Ni Peyoti de Yvan Boivin Flamand, qui est tout un guitariste, je vous le dis, et une autre guitariste, chanteuse et compositrice qui est avec nous pour cette deuxième heure d'Apéro Public, c'est Laura Chambry. Laura, je le disais un peu plus tôt, vous avez lancé votre premier micro-album tout inclus en mai dernier. Ça fait référence au fameux tout inclus dans le Sud, mais à votre sauce, évidemment. C'était quoi l'objectif artistique avec ce projet-là pour vous?
1: D'abord, là, c'était mon premier micro-album, c'est un peu ma naissance.
0: Et il est excellent, je tiens à le dire. Les 5 pièces s'écoutent toutes seules.
1: 16 minutes de bonheur.
0: Comme... Et ça fait du bien, l'été, assurément.
1: Exact. Ben mon but, dans le fond, j'ai envie de faire bouger, simplement. J'ai envie que les gens aient envie de mettre un peu de joie dans le quotidien de tout le monde. Fait que je pense que c'était un peu ça, de raconter des histoires. T'sais, mon micro-album, ça parle un peu des gens ordinaires qui finalement ont des vies extraordinaires.
0: C'était le cas du concierge Serge qu'on a entendu en début d'heure. Et puis tout à l'heure, vous allez parler de quelqu'un qui travaille dans un aéroport.
1: Exact. Fait que j'aime vraiment raconter des histoires dans mes chansons. Puis c'est ça, l'histoire derrière Disco Serge, là, justement, c'est que je m'étais liée d'amitié avec un concierge à force de rester tard le soir pour écrire des chansons quand j'étais à l'École nationale de la chanson.
0: Puis, de Granby.
1: Exact, parce que les locaux fermaient à 11h le soir. Et puisque je suis un oiseau de nuit, je restais jusqu'à 11h. Et à chaque soir, il cognait à la porte et disait « Laura, il y a 11h moins 5, dans 5 minutes, tu dois être sortie de l'école. » Et au fil du temps, puisqu'il m'aimait bien, il me laissait toujours un petit 5 minutes de plus. Fait que j'avais jusqu'à 11h05 pour finir mes chansons.
0: Eh bien, on remercie ce concierge.
1: Exact.
0: Laura, vous nous avez proposé une liste de chansons estivales que vous aimez. Et quand on écoute tout ça, c'est très clair. On entend des influences qui se retrouvent dans votre musique à vous. Je pense entre autres à un auteur, compositeur, interprète brésilien, Roger. Ça s'écrit R-O-G-E, accent circonflexe.
1: Exact.
0: Comment vous l'avez découvert, lui?
1: En début juin, directement après la sortie de mon EP, bon, j'avais besoin de vacances après avoir travaillé aussi fort. Fait que là, je suis allée en Espagne avec mes deux meilleurs amis, puis on était en friperie, on se promenait. Et là, j'entends une chanson, et c'est très rare que je fais ça, mais j'ai shazamé la chanson.
0: Alors, il faut expliquer aux gens qui ne savent pas c'est quoi. C'est une application sur un cellulaire qui s'appelle Shazam. Quand on pèse là-dessus, ça trouve le titre et l'interprète de la chanson qu'il joue.
1: Exact, parce que plus surtout, je connaissais absolument pas l'artiste et j'ai tellement eu un coup de cœur. Je pense que souvent quand on a des beaux moments, tu sais, j'étais en Espagne, il faisait beau, j'étais avec mes meilleurs amis et là, j'associe donc cette nouvelle chanson à ce moment-là, ces amis-là et j'ai découvert cet album-là incroyable.
0: Et vous nous avez confié que cet album Curiman est à se mettre dans les oreilles cet été, particulièrement

0: Hey, j'avoue que ça s'écoute très bien l'été, ça. Ça s'écrit R-O-G-E, accent circonflexe, Roger, un artiste brésilien. Donc, clairement, Laura, vous aimez beaucoup écouter de la musique et durant la saison estivale, comme plusieurs personnes à l'écoute, j'en suis convaincu, vous aimez beaucoup vous baigner. Vous avez d'ailleurs travaillé à Petit Saguenay et ça a été marquant pour vous cet été-là.
1: Ben oui, j'ai travaillé un été au village vacances Petit Saguenay.
0: Qui est un magnifique endroit. J'ai déjà eu la chance d'y aller. On est dans le fjord.
1: Exactement. Puis, genre, il y a une des activités qu'on faisait souvent et c'était se lancer dans l'eau à partir du quai de Petit Saguenay. Et j'oserais dire que c'est le plus beau point de vue de tout le Québec. Bon, j'ai pas visité tout le Québec encore, mais là, de ce que j'ai vu, c'est tellement magnifique. C'est comme t'as quasiment un 360, t'as le fjord, oui. Il y a des presqu'îles, les arbres, puis justement, au bout du quai, on peut se lancer dans l'eau, puis selon la marée, je dois dire, c'est soit entre 3 ou comme quasiment 7 à 10 mètres, là, t'sais, si la marée est vraiment...
0: Ça bouge beaucoup.
1: Ça bouge beaucoup. Puis moi, beau temps, mauvais temps, je pense j'ai même déjà sauté en octobre.
0: Ah oui?
1: Je recommande pas, mais...
0: Ça réveille.
1: Ça réveille. J'ai failli tomber malade, mais finalement, j'avais des bonnes couvertes dans la voiture.
0: Tant mieux. Et à Petit Saguenay, il y avait une obsession musicale durant cet été-là, une chanson de Petit Béliveau.
1: Oui, exactement, parce que j'avais un de mes amis qui adorait Petit Béliveau. Fait que là, comme moi avec Alexandra qui met tout le temps ça dans la voiture, lui, il mettait toujours Petit Béliveau. Fait que j'associe vraiment, c'est ce Petit Saguenay et le fjord à une des chansons.
0: Eh bien, pour toutes les personnes qui nous écoutent à Petit Saguenay et pour tout le monde à travers le pays, un peu des bateaux dans la baie de Petit Béliveau.

Lucie Béliveau et les bateaux dans la baie sur Ici Première. C'est une chanson qui rappelle de très, très beaux souvenirs à Laura Chambry, particulièrement à Petit-Saguenay. Laura Chambry, elle est autrice, compositrice, interprète et je l'ai invitée à aller se placer à côté, en fait, du clavier parce qu'elle va chanter pour nous une deuxième fois dans quelques secondes. Mais juste avant, je vais inviter les gens à aller vous voir en spectacle le 2 août. Vous serez à Victoriaville le 22 août au Parc des Faubourgs à Montréal. 3 septembre, vous allez présenter un spectacle pour Fierté de Lévis. Le 4 septembre, vous serez au Festival de jazz de Rimouski, le Festi Jazz de Rimouski. On était au Bas-Saint-Laurent il y a un instant avec Xavier Lacroix. Et le 11 septembre, au Festival Phono de Québec. Mais en cet apéro du dimanche, en direct, sur Ici Première, Laura Chambry chante pour nous « Sous le soleil ». ».

0: Et de Laura Chambry, qui est toujours accompagnée au clavier par Laurent Duval. Merci à vous deux. Quel talent vous avez et votre plaisir de chanter, il est contagieux. Ça fait vraiment plaisir à voir et je suis convaincue que sur scène, c'est vraiment pas plate. Laura, on a eu un mini-album tout inclus. Est-ce que ça se pourrait qu'on ait droit à un premier album complet prochainement?
1: Bon, j'ai travaillé activement. C'est mes plans d'été. Fait que je suis pas mal là-dessus. Là. J'aimerais ça. Ben c'est sûr, j'ai déjà des chansons que je joue en spectacle qui ne sont pas encore sorties. Fait qu'assurément, il y a un album qui s'en vient. Je travaille là-dessus cet été.
0: Et on va surveiller ça avec attention. La thématique musicale de l'émission aujourd'hui, hein, c'est la musique qui vous rappelle vos meilleurs souvenirs d'été. Et là, j'ai envie qu'on parle de baseball parce que je suis convaincue que ça va résonner chez plusieurs personnes. Avez-vous déjà joué au baseball, là, Laura?
1: Ben non, mais non. Peut-être dans une autre vie, mais...
0: Qui sait?
1: Voilà.
0: Entre 1969 et 2004, pour plusieurs personnes à l'écoute, j'en suis certain, l'été, ça avait une bande sonore bien particulière. La voix rassurante de Jacques Doucet, les envolées de Roger Brulotte, les analyses de Claude Raymond, et c'est la bande sonore des Expos de Montréal. Bon, il n'y avait pas juste des voix, évidemment. Il y avait aussi le murmure des estrades au stade olympique, le claquement sec d'une balle qui frappe un bâton de bois, le pop d'une balle qui se loge dans un gant de cuir, et entre deux manches, le vendeur qui remontait les allées en criant « Ice cream, crème glacée! » Alors, pour toute une génération, le baseball de nos amours, ça sonnait comme l'été et les vacances. Tellement que certains emportaient ces sons avec eux en voyage à l'extérieur du pays, comme en témoigne cette scène du film culte Elvis Graton, le King des Kings, de Pierre Falardeau.
2: Hey Linda, on a oublié les cassettes d'Elvis à l'hôtel.
3: Oh non!
2: Mettons la cassette là, des Cubs de Chicago là, contre nos Expos. Là.
3: Oh non, moi, sais-tu, j'aime mieux celle contre les Padres de San Diego.
2: Ah oui, oui, oui, oui. Eh, hey, bonne celle-là.
4: Deux balles de prise. Les Expos ont marqué sur le circuit de Dawson. Voici un simple à droite. Et on arrêtera Cromarty au troisième but. Saint-Lesson s'arrêtera au premier but.
0: Et en 1983, sûrement pour contrecarrer le marché des enregistrements pirates de Linda et Bob Graton, comme on entendait dans l'extrait du film, les Expos décident de commercialiser cette ambiance.

Là, le 14 avril 1983, pour célébrer le début de la 15e saison des Expos, le club de baseball montréalais a lancé un disque, Les Expos de Montréal, qui existait dans une version française et dans une version anglophone. Un disque sur lequel on retrouve des versions instrumentales de plusieurs musiques classiques associées à l'univers du baseball, comme Take Me Out to the Ball Game, Valderie, Valdera, et cet immense classique local, Les Expos sont là.

0: Juste ça, ça doit rappeler des souvenirs à beaucoup de monde, je suis certain. Alors, sur ce disque, Les Expos de Montréal, paru en 1983. Donc, il y a les thèmes musicaux, mais on retrouve également une compilation de monologues humoristiques écrits sur le baseball. Il y a Gilles Latulippe et Jérôme Lemay qui reprenaient en français le célèbre sketch « Who's on first » de Bob Abbott et Lou Castello. Il y a aussi le très populaire imitateur Jean-Guy Moreau qui lui interprétait un de ses plus célèbres personnages, le maire de Montréal, Jean Drapeau. Et sur la version anglophone du disque, on trouve une belle surprise, un monologue interprété par une toute jeune comédienne inconnue du grand public à ce moment-là. Elle s'appelle Sonia Benezra. On est 3 ans avant Musique Plus.
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0: Oui, c'était Sonia Benezra. Mais le clou de ce disque, c'est une chanson inédite de Jean-Pierre Ferland intitulée « Baseball », composée par Daniel Mercure et écrite par Mercure et Ferland lui-même.

baseball et Jean-Pierre Ferland. Si vous avez envie de plonger dans cette capsule temporelle qui est absolument fascinante, sachez que les copies de ce vinyle, Les Expos de Montréal, qui est paru en 1983, se vendent entre 10 et 13 $ sur les sites de revente et chez les disquaires. Et si vous voulez vous replonger dans cette atmosphère-là et découvrir à quoi ça ressemblait un été montréalais au temps des Expos sans casser votre petit cochon, bien sachez que le disque est également disponible gratuitement sur YouTube. C'est évidemment à écouter avec deux hot dogs et une bière froide, cold beer.

0: Pourquoi faire aujourd'hui de Lisa Leblanc tirée de son album Chiac Disco. Et avec le disco, ça passe trop vite. C'est déjà la fin de cette deuxième heure d'Apéro Public pour ce dimanche 26 juillet. Merci, Laura Chambry, d'avoir été avec nous.
1: Ça me fait tellement plaisir. Puis tout le monde, je vous souhaite d'aller écouter mon album, mon mini-album, tout inclus. Ça fait du bien.
0: Faites bien de le rappeler, c'est excellent. On s'arrête le temps du Radio-Journal et au retour, on prend des nouvelles de la diva africaine Angélique Kidjo. Restez là.
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7: Ici Marc-Antoine Leblanc. Voici vos informations. Aux États-Unis, une fusillade a fait au moins 2 morts et plusieurs blessés dimanche soir à Seattle, selon un porte-parole des pompiers de la ville. L'événement est survenu durant le festival gastronomique Bite of Seattle, près de l'emblématique tour Space Needle, au nord du centre-ville. Le festival annuel attire près de 350 000 visiteurs. Les autorités policières, elles, mènent une enquête. En Allemagne maintenant, la police a abattu le suspect de l'attaque au véhicule Bélier, qui a fait 1 mort et 30 de blessés. Les autorités parlent d'un attentat terroriste islamiste. Raphaël Drouin.
8: À travers les drapeaux arc-en-ciel, des gens s'enlacent, se réconfortent après les événements tragiques de la veille. J'ai appris la nouvelle hier soir, dit cet homme. J'ai été profondément choqué et stupéfait. En pleine célébration de la fierté à Berlin samedi soir, un homme au volant d'un camion Bélier a foncé dans la foule. Une femme a été tuée. Des dizaines d'autres personnes ont été blessées. Tout indique que nous avons affaire à un attentat terroriste islamiste, a confirmé le ministre allemand de l'Intérieur dimanche. Après des heures de cavale, les autorités annoncent avoir finalement localisé l'homme de 21 ans qui a été abattu dans une confrontation avec les forces de l'ordre. Il était connu des autorités et serait lié à un groupe islamiste radical établi à Berlin. De passage sur les lieux de l'attaque, le chancelier allemand a appelé les participants de la fierté et tous les Allemands à ne pas se laisser intimider. Mais au sein de la communauté LGBTQ+, l'angoisse se fait ressentir. Je me sens de moins en moins en sécurité, confie cette Berlinoise. Ici Raphaël Drouin, Radio-Canada, Montréal.
7: Toujours en Europe, la lutte contre les feux de forêt se poursuit en Espagne et en France, où le nombre de personnes évacuées a franchi le cap des 325 000.

0: Dans la région de Madrid, les flammes ont forcé l'évacuation d'environ 60 000 résidents et ravagé 25 000 hectares, ce qui en fait le plus grand brasier de l'histoire du pays. Dans le sud-ouest de la France, le feu s'approche dangereusement de l'agglomération de Bordeaux, où habitent 850 000 personnes. La météo des prochains jours n'annonce rien de bon, avec une autre canicule entendue en France dès mardi. Et ici, au pays, dimanche, près de 145 feux de forêt brûlaient en Colombie-Britannique. C'est le cas du feu de Pear Lake, dont la superficie avoisine les 65 000 hectares. Celui-ci menace de nombreuses propriétés, notamment dans le village de Clinton, qui a été évacué vendredi. Annie Véro.
1: J'ai dû partir car il y avait du feu à l'autre côté du rue.
2: Nicolas Kozovich a quitté son domicile près de Clinton samedi. Avant de trouver refuge chez des proches, il s'est arrêté au centre d'évacuation de Kamloops.
1: Il y a un sens de communauté ici. Il y a d'espoir de leur maison. Ils vont être protégés avec les pompiers.
2: Dimanche matin, plus de 1460 propriétés étaient sous ordre d'évacuation à travers la province, en plus des milliers de résidents qui doivent se préparer à quitter leur domicile à tout moment. C'est notamment le cas des résidents de 70 Mile House et des environs. En prévision de la propagation du feu de Pear Lake, le district régional de Thompson-Nicola prévoit d'imposer un ordre d'évacuation qui entrera en vigueur lundi à 10 heures.
3: Hot, dry and windy conditions persist in
2: James Strong, agent d'information pour BC Wildfire, souligne que la chaleur et la sécheresse dans le sud de la province compliquent les opérations de lutte contre les incendies de forêt. Des équipes en provenance de l'Alberta et du Yukon commenceront à arriver dès lundi en Colombie-Britannique pour porter main forte aux pompiers qui luttent contre des feux de forêt intenses depuis plusieurs jours. Le Mexique envoie également une équipe de 114 membres qui devrait arriver sur le sol canadien au début du mois d'août. Ici Annie Véro, Radio-Canada, Vancouver.
0: Et en terminant, les électeurs de trois circonscriptions au pays iront aux urnes le 31 août prochain dans le cadre d'élections partielles, comme en Ontario et en Colombie-Britannique. L'autre se tiendra dans Chicoutimi-le-Fjord pour trouver un successeur au conservateur Richard Martel, qui a été nommé au Sénat. Alexis Desnoyers-Mocco.
4: Quelques heures à peine après l'annonce de Mark Carney, les affiches électorales du candidat libéral Daniel Gobeil faisaient déjà leur apparition dans Chicoutimi-le-Fjord.
5: On avait quand même du matériel de prêt. Fait qu'on est avec l'équipe de bénévoles. J'ai une très belle équipe de bénévoles, des grandes pancartes, des moyennes sur la circonscription pour me faire connaître.
4: La partielle est nécessaire en raison de la démission du député conservateur Richard Martel, qui est devenu sénateur au début du mois.
6: C'est comme s'il voulait que les gens n'aillent pas voter.
4: De passage dans la circonscription pour présenter sa candidate Caroline Dubé, le chef du Bloc québécois, Yves-François Blanchet, en a profité pour critiquer le moment de l'élection partielle.
7: Il y a quelque chose de peu acceptable dans la volonté du premier ministre du Canada et son ignorance du Québec de ne pas savoir que c'est les vacances de la construction ici, que le mois d'août ici... Et ailleurs aussi, sur ce point-là, c'est un moment de repos en famille, en amis.
4: Les circonscriptions de Beaches East York en Ontario et de North Vancouver Capilano en Colombie-Britannique seront aussi en élection le 31 août. Le politologue Frédéric Boily.
8: Trois élections partielles pendant le mois d'août, ça serait pas en principe le moment idéal. Mais pour Marc Carney, c'est d'essayer de montrer qu'on est dans l'action. Et en plus que sa position, son approche, va être conforté par les électeurs lors de ces trois élections partielles.
4: La campagne électorale durera 37 jours, ce qui est la durée minimale permise par la loi électorale du Canada. Ici Alexis Desnoyers-Mocquel, Radio-Canada, Saguenay.
0: Voilà, c'était vos informations.

Rebonsoir tout le monde, c'est toujours Jocelyn Lebeau à la barre de votre apéro public du dimanche sur ICI Première. J'espère que vous passez un bon 4 à 7, peu importe d'où vous nous écoutez, d'un océan à l'autre. Est-ce que vous êtes en train de cuisiner? Êtes-vous sur votre balcon, un verre à la main, en train de relaxer? Vous êtes peut-être sur la route, si oui, merci d'être là, soyez prudents. Et dans tous les cas, ben, on est très, très contents de vous savoir au rendez-vous et on est là pour vous accompagner en direct. On fait ça toutes les fins de semaine de l'été. Et depuis 16 heures, on a reçu plusieurs messages particulièrement en lien avec notre thématique musicale du jour, hein, les chansons qui vous rappellent vos meilleurs souvenirs d'été. Il y a Hans, 11 ans, qui nous écrit en direct du camping-car de retour d'un road trip au lac Saint-Jean. Il nous dit que selon lui, la chanson qui va lui rappeler des beaux souvenirs cet été, c'est La Lumière de

0: Marie-Céleste, un groupe formidable qui l'a vu en spectacle à Alma. Ils ont signé son vinyle et il était ému. Hein, effectivement, quand on fait signer le vinyle par un artiste, ça reste un très, très beau souvenir pour la suite de notre vie. Et on revient également sur les langues de morue. C'est un sujet qu'on a abordé avec Kim Thuy dans la première heure aujourd'hui de l'apéro public. Et quelqu'un nous écrit « Je suis gaspésienne ». Pour clore ce sujet des langues de morue, on en retrouve souvent dans certains restos de la baie des Chaleurs, mais mélangé avec des bajous de morue. Paraît-il que c'est un super duo. Mais on prend parler avec Philippe Cyr, qui va être notre invité au cours de cette heure, puisqu'il se trouve dans la baie des Chaleurs, justement. Eh bien, on se lance dans cette troisième heure de l'émission de ce dimanche 26 juillet. Dans un instant, je vais m'entretenir avec la star africaine Angélique Kidjo, une femme formidable. Et je vous le disais, on va également jaser avec le metteur en scène Philippe Cyr pour qu'il nous parle de son nouveau projet théâtral en Gaspésie cet été. Et si jamais vous avez envie de nous faire part de votre demande spéciale, il n'est jamais trop tard. Quelle chanson francophone d'ici éveille en vous le plus beau souvenir d'été? Vous pouvez nous l'écrire via la bulle de conversation d'Apéro Public en direct sur Radio-Canada Audio. Et si vous cliquez sur le bouton, la section « Participer à l'émission », bien, vous pouvez même nous laisser une demande spéciale sur notre boîte vocale. C'est un numéro sans frais partout au Canada. Ne soyez pas gênés, ça nous fait toujours plaisir de vous entendre et vous aurez peut-être la chance d'écouter votre chanson, comme c'est le cas dès maintenant.
1: Oui, bonjour. Mon message est pour Jocelyn, l'émission Apéro Public. J'adore le titre de cette émission, ainsi que vous, cher animateur, ainsi que l'animateur du samedi, M.C. Gilles. J'aime beaucoup cette émission et j'aimerais bien, s'il vous plaît, que vous fassiez jouer la chanson Petite Marie de Francis Cabrel, mais celle qui a été reprise par Biga Ranks en 2021. C'est une chanson que j'adore et pour moi, c'est la chanson de mon été 2026. J'adore le swing, le groove, la façon dont est jouée cette belle mélodie. Merci beaucoup. Bonjour et mon nom est Marie-Claude.

Petite Marie, revisitée par Bigarenx dans votre apéro public du dimanche sur ICI Première. Une demande spéciale laissée sur notre boîte vocale, un numéro sans frais 1-833-597-3416. Maintenant, on se permet quelque chose de spécial aujourd'hui à apéro public. Vous le savez, l'émission est diffusée en direct. Je vous parle depuis

Nain qui compte plus de 40 ans de carrière, qui a remporté à ce jour 5 prix Grammy. Le Time Magazine l'a surnommée la première diva africaine et l'a désignée comme l'une des personnes les plus influentes au monde en 2021. C'est pas rien. Si c'est pas déjà fait, je pense que vous allez vous aussi tomber sous son charme. Voici Angélique Kidjo.

0: Êtes-vous prête, Angélique Kidjo?
1: Moi, je suis née prête, moi.
0: Vous êtes née prête, c'est très bien. Bonsoir, merci d'avoir accepté notre invitation.
1: C'est toujours un bonheur d'être au Québec, à Montréal spécialement, c'est génial.
0: Et même si vous vous promenez partout sur la planète, quand vous pouvez prendre le temps de venir nous voir, vous le faites à chaque fois.
1: Ça, je ne rate jamais.
0: Pourquoi?
1: J'aime beaucoup cette ville. J'aime aussi Québec, le Québec, d'accord? En général, parce que il y a un esprit de sérénité. Je sais pas comment vous expliquer. C'est une ville où je ne me force pas à me laisser aller, en fait. Mmh. Parce que je me sens à l'aise. Je peux pas vous l'expliquer avec des mots. C'est comme si je suis née ici, en fait.
0: Et vous êtes née au Bénin, quand même.
1: Ah ouais, je suis née au Bénin, mais c'est...
0: un peu à Montréal.
1: Mais un peu à Montréal. Mais j'aime beaucoup Montréal parce que vous parliez de diversité culturelle. C'est une ville aussi qui est métropolitaine et qui est complètement métissée de tous côtés. Mm-hmm. Dans, il y a plein de langues, on voit plein de gens partout. Et il y a une sorte de sérénité qui se passe. C'est comme une fluide, c'est une fluidité qui n'existe pas, par exemple, à Paris. C'est pas pareil du tout.
0: Non, c'est vrai. On est unique ici. Et c'est vrai d'un océan à l'autre, partout à travers le Canada.
1: Ah, c'est clair. Mm-hmm. C'est clair. Montréal est particulier. J'aime Toronto aussi, c'est pas la même chose, c'est pas la même vibration du tout. Quand je suis au Québec, ville de Québec, c'est génial aussi, parce que moi, j'adore la mer et les montagnes. Quand je suis dans là-bas, vous avez de l'eau. Dès que j'arrive quelque part qui a de l'eau, il y a quelque chose dans mon corps qui se détend. Parce que mes ancêtres du côté de mon père sont des pêcheurs. Ah. J'ai passé beaucoup de temps au bord de la mer. Je nage pas dans la mer parce que la mer est dangereuse chez moi. Mais je passais tous mes étés dans les piscines. J'étais comme un poisson dans l'eau. Et moi, j'ai vraiment besoin de l'eau et des montagnes, des collines. Tout ça, ça me rappelle ma petitesse dans cette immensité qu'est la nature. Et nous regarder tous, générer tout ça, ça me nourrit beaucoup, ça nourrit beaucoup mon imagination.
0: Mmh. Bon, on n'a pas de mer ou d'eau autour de
1: vous
0: nous.
1: Vous avez du lac.
0: Mais je vous ai servi un verre d'eau.
1: Ah ouais, mais ça, je vais pas me noyer dedans. Je vous garantis.
0: On est dans le 4 à 7 du dimanche. Quand vous n'êtes pas en tournée partout à travers la planète, comment vous occupez votre apéro la fin de semaine, Angélique Kidjo?
1: Moi, comme je suis toujours partout, je profite du dimanche pour inviter ma famille, mes frères, mes sœurs, mes neveux, mes nièces, pour un brunch, souvent.
0: Parce que cuisinez?
1: Ah oui, je cuisine beaucoup et mes frères et sœurs, ils ramènent toujours un truc à manger, donc la tablée commence à petit et ça se grandit, quoi. Puis on mange plein de choses. Il y a aussi mes neveux, mes nièces qui ont des enfants, donc il faut que je rattrape. Il y en a une petite qui est née il y a pas longtemps, elle doit avoir à peine 3 mois, je l'ai pas encore vue, donc j'ai hâte d'aller lui faire un gros bisou. J'ai des photos, je vois des photos, elle est toute joufflue, j'ai envie de manger ses joues là. Des bébés joufflus, j'adore. Donc et puis sa mère et ma nièce et ma filleule, donc voilà, moi je suis très famille. Et peu d'amis, mais les amis que j'ai, je les aime beaucoup. Et quand ils sont à la maison, c'est comme la famille. Même si mes frères et sœurs ne les connaissent pas, on les accueille. Parce que pour arriver chez moi, il faut vraiment que tu sois spécial, quoi.
0: Ah. Et est-ce qu'il y a de la musique durant ces apéros?
1: Ouais. Toujours.
0: La question peut être très de base, mais pourquoi vous aimez autant la musique?
1: Je ne sais pas. J'ai commencé à chanter avant de parler, a dit mon père. Ma mère, elle explique autrement, parce que quand elle était enceinte de moi, il n'y avait pas l'échographie. Tous ses enfants, elle n'a jamais eu d'échographie. Mais avant moi, il y a 2 filles, et avec 2 filles et 4 garçons. Donc, elle dit, bon, mais s'il y avait une fille en plus, ça pourrait équilibrer. Et puis, elle ne pouvait pas savoir si j'étais une fille ou pas. Et d'après ce qu'elle m'a raconté, il y avait une de mes tantes qui venait du village de mon père, qui était la détentrice de tous les chants traditionnels, des cérémonies, des baptêmes, des tout.
0: Ah oui.
1: Et elle est venue, elle avait des problèmes de santé, donc elle restait à la maison pour pouvoir aller à l'hôpital. Et chaque matin,

0: réveillait et chantait sur le ventre de ma maman. Elle disait, cette fille va être une chanteuse.
1: Ah, vous avez été bénie.
0: Elle chantait. Maman dit, j'ai commencé à entendre le chant, justement, beaucoup plus de chants que de gens parlant autour d'elle, que j'ai chanté avant de parler.
1: C'était comme la fée marraine, vous savez, dans les contes de Disney. Ouais. Là, elle était là, et puis elle vous donnait le don de la chanson.
0: Ah, voilà, j'ai commencé, moi j'ai chanté tout le temps, quoi, toute ma vie.
1: Et vous n'avez pas arrêté puisque vous venez de lancer un nouvel album, Hope, avec deux points d'exclamation à la fin. Pourquoi ces deux points d'exclamation après l'espoir?
0: J'ai l'impression que on a oublié ce que c'est que l'espoir, en fait. Parce que ce téléphone qu'on a dans les mains nous fait croire que tout peut se passer très vite, qu'on peut tout avoir et... que tout est gratuit, et rien n'est gratuit dans la vie.
1: Non.
0: Et tout a un cycle. Et si on n'est pas dans la logique de cycle et de laisser du temps au temps, on ne peut pas écouter son espoir. Parce que tout le monde naît avec de l'espoir. On naît avec la joie, l'amour, tout, avec tout. La haine aussi, on est avec, on choisit. C'est-à-dire que les choix de vie, c'est ce qu'on décide de faire. Il y a toujours l'espoir au départ.
1: Oui.
0: En se disant, je vais faire telle chose. Tu sais le faire. Tu vas le faire. Est-ce que tu sais comment ça va se passer? T'en sais rien. Mais c'est l'espoir qui vous permet à votre imagination de se matérialiser, en fait, en quelque chose. Et quand on a de l'espoir et qu'on rêve aussi beaucoup, on arrive à vivre de ses rêves. C'est important pour moi, parce que au jour d'aujourd'hui, les enfants ne lisent plus les livres. Beaucoup d'enfants ne lisent plus. Certains continuent à le lire, c'est pas tout le monde qui le lit pas. Il y a encore beaucoup de gens qui lisent des livres.
1: Et tant mieux.
0: Et c'est tant mieux. Parce que tourner les pages, l'odeur de la feuille et de l'encre, c'est quelque chose qui vous rend ancre au moment où vous êtes en train de lire. Et vous photographiez, vous avez une mémoire photographique de ces mots qui aussi va avec le récit. Le téléphone, c'est rapide. Et puis, si vous perdez la page, c'est complètement autre chose. Moi, par exemple, je ne peux pas écrire une chanson sur un téléphone. Mes paroles de chanson, j'ai besoin d'un stylo et d'un papier.
1: Vos paroles, vous les écrivez toujours à la main?
0: Je ne peux pas écrire autrement. Si j'écris, je perds. Je perds le fil de mon inspiration. J'ai essayé une fois, je m'en suis voulu, la chanson n'est jamais revenue dans ma tête. Donc, moi, c'est là. Je l'écris, je chante au fur et à mesure. Je l'enregistre, phrase par phrase. Et puis après, je vais voir si ça a du sens.
1: Si on avait le choix là, d'écouter n'importe laquelle des pièces de ce nouvel album...
0: Alors non, me pose pas la question.
1: Non? Vous voulez
0: moi,
1: pas?
0: Moi, je les aime toutes, ces chansons, alors. Faut pas me demander de choisir.
1: Ben moi, je vais en proposer une, alors.
0: Ah, allez-y.
1: Parce que, bon, c'est dur de choisir quand même, mais j'ai beaucoup aimé Sunlight to My Soul avec le Soweto Gospel Choir. C'est tellement beau. Ça m'a mis en joie instantanément. Je pense que ça ferait du bien aux gens si on écoutait un peu.
0: Absolument.
1: Ouais?
0: Absolument.

Sunlight to My Soul, qu'on retrouve sur le plus récent album Hope d'Angélique Kidjo. D'ailleurs, je vous indique tout de suite qu'on va présenter une autre portion d'entrevue avec elle dans quelques minutes. Elle va nous parler, entre autres, de sa fascination pour Luc Langevin. Oui, oui, je parle bien de l'illusionniste. Elle va nous raconter ça d'ici la fin de l'émission aujourd'hui. Bon, si vous êtes des habitués d'Apéro Public depuis la fin juin, vous avez remarqué qu'on vous parle régulièrement à l'émission des grands succès de l'été en chanson. Et cette semaine, on a eu envie de découvrir le premier grand succès d'été au Québec. Il existe en ligne sur le site de Bibliothèque et Archives nationales du Québec, la BANQ, un outil qu'on utilise régulièrement avec les recherchistes, le palmarès reconstitué de la chanson francophone au Québec, qui a été compilé par

Michel Gignac, un palmarès qui débute en 1949. Alors, selon vous, quelle a été la chanson la plus populaire durant l'été 1949? Hein? Est-ce que vous avez une idée? Eh bien, il s'agit du tube Maître Pierre de la grande Lucille Dumont qui, de mai à août 1949, a fait chanter le Québec. On en écoute un extrait.

0: croyez-moi, ce sacré petit drôle, le métier lui semble à son goût. Prends ce sac, mets-le sur l'épaule, Maître Pierre, il fait bon chez vous.
1: Maître Pierre, un titre qui succédait à deux autres gros succès en 1949, Voulez-vous danser grand-mère de Nicole Chanly et Les fraises et les framboises d'Isidore Soucy. Maître Pierre, ça a été composé en 1948 par Henri Betti, qui était accompagnateur à l'époque du chanteur français Maurice Chevalier. Les paroles sont de Jacques Plante. Bon, pas le gardien de but, là, malheureusement, mais plutôt un auteur prolifique de l'époque qui a écrit notamment pour Charles Aznavour, Yves Montand, Georges Guitari et Lynn Renault, rien de moins. Et qui fait cocasse est devenu à la fin de sa vie un des plus grands entomologistes de son époque. Un entomologiste, c'est un spécialiste des papillons de nuit. C'est sûr que des oiseaux de nuit aux papillons de nuit, hein, il y a juste un pas à faire. Alors, ça a été indiqué en 1949 par Yves Montand. La chanson a connu beaucoup de succès en France. Le ministère de la Culture a même demandé que la chanson soit apprise dans les écoles. Et au Canada, la chanson est reprise par Lucille Dumont, celle qu'on surnommait la grande dame de la chanson. Chanteuse et animatrice, elle a marqué la scène musicale pendant plus de 50 ans. Lucille Dumont, elle est née à Montréal. Elle a amorcé sa carrière à l'insu de sa famille en participant à des concours amateurs à la radio. Elle était coquine comme ça. En 1947, il y a pratiquement 80 ans, elle a été élue Miss Radio par les lecteurs et lectrices de l'hebdomadaire Radio Monde. Et elle a connu à cette époque ses premiers grands succès sur 78 tour, Si tu viens danser dans mon village, Le petit bal du samedi soir, Notre-Dame des amours et évidemment Maître Pierre dont on vient d'entendre un extrait. Elle a participé également au premier balbutiement de la télévision au Canada en animant les émissions Les cafés des artistes avec Jacques Normand et Gilles Pellerin et sa propre émission également à la romance. En 1967, elle a fondé l'Atelier de la chanson et elle a consacré le reste de sa carrière à l'enseignement de la musique. Bien que ses pièces ne jouent plus aussi souvent à la radio, à part à l'apéro public, ben on continue d'entendre son influence puisqu'elle a notamment enseigné à Diane Juster, à Ariane Moffat et à Marie-Denise Pelletier. Hein, c'est un bel héritage pour celle qui nous a quittés le 29 juillet 2016, il y a 10 ans. On a une pensée pour elle aujourd'hui, Lucille Dumont. Et on enchaîne avec une demande spéciale reçue sur notre boîte vocale.
2: Bonjour Monsieur Lebeau, j'espère que vous allez bien. Je vous écoute dans ma voiture. J'ai entendu la discussion de la première heure sur les chansons de camp. Puis c'était drôle parce que ça m'a fait penser. Je suis en ce moment en train d'aller reconduire ma fille Sophie au camp musical du Père Lindsay à Saint-Côme. Puis il y a une chanson qui me rappelle son camp de vacances, même si je suis jamais allé. C'est la chanson « Papa Ballon » de Chantal Goya. Je l'avais jamais entendue. Puis il y a 2 ans, lors de son premier séjour au camp, c'était une chanson qu'il chantait au spectacle de fin de camp. Puis apparemment, c'est une chanson qu'il chante depuis très, très longtemps au camp. Et à toutes les sessions, il chante cette chanson-là. Puis ça me rappelle l'été, puis quand je vais porter ma fille au camp. Puis quand elle me revient 2 semaines plus tard, puis on est content de se revoir, puis qu'elle nous raconte toutes ses aventures. Donc, j'aimerais la dédier à tous vos auditeurs, puis à tous les campeurs du camp Lindsay qui vont être contents d'entendre Papa Ballon. Merci, Monsieur Lebeau. Continuez votre beau travail.

C'était Papa Ballon de Chantal Goya, un titre en lien avec notre sujet sur les chansons de camp de vacances en première heure avec Kim Thuy. Je m'appelle Jocelyn Leboux, je vous accompagne jusqu'à 19h en direct à Apéro Public, 20h dans les Maritimes. Et je vous l'avais promis, on a une deuxième partie de ma rencontre avec la grande Angélique Kidjo à vous faire entendre, cette grande artiste africaine originaire du Bénin qui a collaboré avec tous les plus grands noms de la musique depuis le début de sa carrière, de Tina Turner à Alicia Keys, en passant par Philip Glass, Bono et Pharrell Williams. Elle a accepté notre invitation à Apéro Public.

0: Angélique Kidjo, sur votre album, on retrouve des pièces en langues africaines, en anglais, en français, bien sûr. Vous parlez plus de 5 langues. Est-ce que vous avez l'impression, avec l'expérience d'aujourd'hui, que la planète est pas mal plus petite qu'on pourrait l'imaginer?
1: Moi, j'ai toujours su que la planète était petite.
0: Ah oui?
1: Bien sûr. Puisqu'on peut voyager dessus pour aller du nord au sud, de l'est en l'ouest. C'est des heures, bon, qui passent vite. Mais quand vous arrivez là-bas, même avec le décalage, vous rencontrez vos pères humains. Donc, nous, c'est vrai que la planète, elle est grande, mais en même temps, sur l'échelle de l'univers, c'est peu de choses. Donc, moi, les distances, pour moi, c'est géographique. Mais quand je parle à quelqu'un au téléphone, que je connais pas, je peux l'imaginer dans son quotidien. C'est qu'il a un toit sur la tête, il a une chaise, il a une table, c'est clair. Mm-hmm. Voilà. Donc, pour moi, c'est les collaborations, c'est nous rappeler que nous ne sommes pas des étrangers les uns pour les autres, et que la musique, qui est ce langage universel que nous utilisons, n'a pas d'autre agenda que de nous rappeler notre mortalité et notre petitesse et notre grandeur et tout ce qu'on veut mettre dedans. Et c'est ça qui rend humbles les gens, parce que quand on a la grosse tête, c'est qu'on n'a rien compris à la vie, quoi. Parce que ta grosse tête, c'est quoi? Ça montre une insécurité. Pourquoi tu dois te sentir supérieur à quelqu'un pour exister? La supériorité n'existe pas. L'infériorité n'existe pas. Quand on me parle de perfection, je me dis, ah, la perfection, c'est une maladie. Hein. Parce que ceux qui se disent perfectionnistes, ils ne sont jamais satisfaits.
0: Ah non, jamais.
1: Ah non, ma

0: peux pas vivre comme ça. Hein. Je ne suis pas parfaite, donc je ne suis pas la perfection. Faire les choses bien et qu'on soit content, c'est une chose. Moi, j'adore ça. Quand je suis content de ce que je fais, je sais que ça va me plaire, mais ça va plaire à tout le monde. Il faut apprendre ça dès le départ, parce que si tu veux plaire à tout le monde, tu n'as pas de vie, tu plais à personne.
1: Ouais.
0: Si tu te plais pas à toi-même, tu plairas à personne. Donc, de toute façon, donc, pour moi, les collaborations, c'est ça, justement. Montrer que c'est possible, qu'on vivre à des kilomètres les uns des autres, et que la musique peut toujours nous centrer.
1: Ouais.
0: Nous, on peut revenir au centre du monde en faisant de la musique, en vivant à des endroits opposés, totalement opposés.
2: Parlons de personnalités québécoises que vous aimez. Récemment, vous avez vu le spectacle de Luc Langevin, l'illusionniste.
0: Ah, lui, il m'a eu. Hein. Il m'a eu en beauté.
2: Qu'est-ce qu'il vous a fait?
0: Ah non, mais... Eh, mais je vais la voir, Luzio, je vous assure. Il va m'expliquer cette histoire. Il est venu, on a pris un selfie ensemble. Il me sort un jeu de cartes en me disant, et tu choisis une carte. Je choisis, et dans la carte, la photo se trouve dedans. Mais c'est quoi
2: cette histoire? C'est pas vrai.
0: Ah non, mais je vous assure. Mais ça m'a même pas fait une minute. Ah non, non, non, non, il faut qu'il me l'explique, hein. Ah, je suis pas d'accord. Et puis son truc aussi avec les l'ourson, le gamin, il est là. L'ours n'est plus là. J'étais là, j'ai dit, mais comment il fait, je regarde. Et puis à la fin, il sort, mais c'est un gros ours. Je dis, moi, cet ours, je le veux. Je l'ai, moi, j'ai récupéré l'ours. Ça part chez moi et dans mon lit.
2: Mais c'est intéressant parce que Luc Langevin, il fait un spectacle autour de l'enfance. C'est le jeune magicien qui rêvait de faire ça dans la vie et qui dresse un portrait un peu de toutes ses années de création.
0: Ah, mais il est bon. Hein.
2: Il est formidable.
0: Il est bon et je crois que ce qui est important aussi, c'est qu'il fait un spectacle. La magie, c'est quelque chose qui fascine et les enfants et les adultes.
2: Oui.
0: Et il a incorporé les adultes et les enfants dans son spectacle. Nous sommes tous des grands enfants. Hein. On se dit, moi je suis adulte, adulte, interdit tout le temps, c'est ennuyeux. Donc de temps en temps, il faut laisser l'enfant sortir aussi, accepter qu'on peut être vulnérable. Ben, pour moi, la vulnérabilité, ce n'est pas une faiblesse, c'est une force.
2: Mmh. Il y a aussi Pierre Lapointe, auteur-compositeur-interprète qu'on adore aussi.
0: Aïe, aïe, aïe, Pierre, c'est mon frère, ça, lui, là.
2: Et là, vous avez un projet avec lui, si j'ai bien compris.
0: Lui, là, c'est pareil. Il me tourne la tête, l'autre, là.
2: Il vous a eu?
0: Ah, il m'a eu aussi. Ben, il a commencé à m'avoir avec la chanson « Maman, papa ».
2: Oui.
0: Maman, papa, dites-moi comment ça va. Depuis l'an dernier à Noël, je n'ai plus de vos nouvelles. Je te dis, cette chanson, ça me... Je me dis, des fois, il y a des parents qui sont idiots. Bon, mais c'est pas grave. Je vais me calmer. Et puis, cette chanson sur laquelle on travaille, on n'est pas encore contents. Tous les deux. Moi, j'aimerais vraiment faire beaucoup plus de choses avec Monsieur Lapointe.
2: C'est un beau projet.
0: Oui.
2: On a hâte d'entendre ça.
0: Mais c'est ce que je dis. Je disais la dernière fois, quand j'étais à la radio avec Monsieur Saulnier, on est francophone et on laisse l'espace à tout le monde sans penser à l'énormité de l'espace francophone. Il y a des milliards de francophones dans le monde. Et si on reste dans nos coins chacun et qu'on ne travaille pas ensemble, on n'y arrivera jamais. Donc moi, je veux essayer de ce côté-là aussi de casser les lures, de casser les barrières. Il faut qu'on y aille.
2: Mais je pense que vous êtes une bonne leader pour le projet.
0: J'essaye. Il faut trouver de bons partenaires aussi pour travailler, qu'on se travaille dans cet esprit, de donner de la place à la diversité de la francophonie.
2: Oui. Je regardais votre feuille de route. Vous avez fait tellement d'affaires. C'est impressionnant. Toutes ces collaborations de Peter Gabriel à Philippe Glass, tout cet engagement social. Vous avez chanté à la réouverture de Notre-Dame de Paris récemment. Quand vous regardez tout ce que vous avez fait, est-ce qu'il y a un moment que vous pensez encore d'avoir vécu ça?
0: J'essaie de ne pas y penser.
2: Pour vrai?
0: Oui.
2: Ah ouais?
0: J'avance.
2: Vous regardez devant?
0: Je regarde toujours devant. Je savoure le moment quand il est là. Je le mets de côté et j'avance.
2: Il y a de quoi à retenir de ça, je pense. Merci de cet enseignement. Dans tout le processus de création de la musique, de la composition jusqu'au spectacle sur scène, avez-vous un moment préféré?
0: Le moment préféré, c'est quand j'arrive sur scène. Moi, je déteste le studio. Je déteste le studio. Parce que j'ai commencé sur scène.
2: Ouais.
0: Mais pour moi, au fil des années, j'ai apprécié à être dans un studio pour enregistrer. Parce que j'ai intégré dans mon processus de création la scène. Comment on va présenter ce spectacle sur scène?
2: Vous y pensez dès le départ?
0: Dès le départ. Et j'aime bien que les musiciens jouent aussi. Donc aujourd'hui les machines peuvent tout faire, mais

0: un musicien qui joue sur une chanson, ça donne autre chose.
1: Oui.
0: Une basse jouée par quelqu'un, ça donne autre chose.
1: On parle des arts vivants.
0: Ah, moi,
1: donc
0: c'est
1: la vie est là.
0: Et quand tout le monde joue ensemble, il y a quelque chose de magique qui se passe en studio que j'essaie de refaire sur scène. Mais jamais dans la même forme que ce qui a été fait en studio. C'est-à-dire qu'une chanson qui fait 3 minutes sur le disque, sur scène sera plus long. Parce que, il faut qu'on s'amuse. Il faut que cette chanson, on puisse la jouer dans sa forme la plus simple possible. A cappella. Avec une guitare. Avec une percue. Avec une batterie. Seule. C'est-à-dire que la chanson doit tenir par elle-même. Si cette chanson tient par elle-même, on est en mesure de l'étendre.
1: Ah ouais, donc d'avoir du plaisir à réinventer.
0: Ah, c'est sur scène.
1: Ouais.
0: Et parce que sur scène, ce n'est pas la même contrainte que sur un CD ou un vinyle. On peut jouer une chanson pour 4 ou 5 minutes.
1: Ça veut dire que si on va vous voir le 27 février en ouverture de Montréal en Lumière, on va avoir des nouvelles versions presque de chacune de vos pièces.
0: Absolument.
1: Ah ouais, c'est très bien ça aussi. Mais là, c'est l'été. Est-ce qu'il y a une chanson d'été que vous aimez particulièrement?
0: Toute chanson qui me donne envie de danser, je suis dedans, quoi. Moi, c'est ça qui est difficile pour moi en tant qu'artiste. C'est difficile pour moi de choisir une musique parce que je sais comment c'est compliqué notre métier et que toutes les musiques se valent. S'il y en a un qui me fait bouger les pieds et me titille le cœur, il n'y a pas de souci, je suis là-dedans.
1: Mais vous nous titillez le cœur, l'âme, l'esprit. Merci beaucoup. Et on garde espoir grâce à votre nouvel album, Hope. Deux points d'exclamation également.
0: Il faut.
1: Merci beaucoup, Angélique Kidjo.
0: C'est un bonheur.
1: Bon été à vous.
0: Merci, vous aussi.

Angélique Kidjo, qui nous a confié qu'elle aimait les chansons dansantes et quoi de mieux que Danser pour danser de Martine Chevrier pour nous faire bouger un peu. Vous écoutez toujours votre apéro public du dimanche et comme à chaque semaine, on va parler à quelqu'un qui est en train de faire quelque chose de spécial quelque part au Canada. Et en ce 26 juillet, on joint un metteur en scène bourré de talent. Il est directeur artistique et co-directeur général du théâtre Prospero à Montréal.

0: Montréal et de la compagnie de théâtre L'Homme Allumette. Et ces jours-ci, il est en train de mettre la touche finale à son nouveau projet à Carleton-sur-Mer en Gaspésie. Bonjour Philippe Cyr.
1: Bonsoir Jocelyn.
0: Comment ça va par chez vous?
1: Ben, c'est très très bien. Le soleil est merveilleux et on travaille très fort pour présenter ce prochain projet afin qu'il soit prêt pour le public gaspésien.
0: Et comme on est à la radio, là, est-ce que vous pouvez nous faire voir ce qui se trouve autour de vous en ce moment? Parce que hein, vous connaissez bien le coin, vous êtes originaire de New Richmond, c'est à une quarantaine de kilomètres de Carleton. Là. Ça ressemble à quoi le paysage autour de vous?
1: Exactement. On est dans la baie des Chaleurs et là on est au quai des Arts de Carleton-sur-Mer. Et ben devant le quai des Arts, c'est la baie. C'est la mer, il y a un bras de mer sur lequel il y a un magnifique camping. Derrière nous, il y a le Mont-Saint-Joseph, qui est une belle et grosse montagne. Donc, Carleton, c'est vraiment entre la mer et les montagnes. À côté de nous, il y a une magnifique église au toit argenté. C'est vraiment absolument bucolique autour du quai des Arts de Carleton.
0: Ah, ça fait rêver ça. Et dès mardi, c'est dans ce lieu que vous allez présenter jusqu'au 14 août une pièce que vous mettez en scène, le Palais des Glaces, donc au théâtre à tour de rôle qui se situe, vous le dites, sur le quai des Arts à Carleton. Sur mer. C'est quoi votre état d'esprit là, quelques heures de cette grande première, Philippe?
1: Ben, on est bien énervé. D'ailleurs, on est à quelques minutes d'enchaîner ce soir. On a eu quelques enchaînements ici. On travaille très fort. C'est un projet de création. Hein, donc, on met au monde un nouveau texte, celui de David Paquette, avec tout ce que ça comprend d'ajustement, de questionnement, de faire, défaire, refaire. Toujours dans la joie, mais voilà, là, on est en train de tout assembler les derniers morceaux puis de mettre la touche finale à ce projet-là. Puis toute l'équipe est très, très fébrile à l'idée de présenter le spectacle.
0: Avec raison, nouvelle création, faut toujours célébrer ça. Bon, vous le dites, c'est David Paquette qui signe le texte du Palais des Glaces et j'ose le nommer ouvertement, c'est un de mes auteurs dramatiques préférés, il y a tellement de talent. C'est la troisième fois que vous collaborez l'un avec l'autre après les pièces Le Brasier et Le Poids des Fourmis. Et dans cette nouvelle production, ça commence avec quelque chose de très estival, si j'ai bien compris, un cornet de crème glacée, mais un cornet qui coûte 275$.
1: Exact. Et puis, ce cornet, ben, il est voulu par Virginie, hein, qui est joué par Dominique Quesnel. Donc, il est voulu par Virginie. Et Virginie, ben, c'est une morte. C'est une morte qui revient en vie puis qui se dit que si elle a la chance de revenir en vie, elle va pouvoir se payer tous les cornets qu'elle veut. Puis, elle se dit aussi, par le fait même qu'elle va peut-être ramener un peu de magie dans le monde. Puis, ben, elle revient. Elle a la chance de revenir, puis elle se rend compte que c'est pas mal pire que quand elle est partie. Alors, les cornets coûtent 375$ et la magie est pas disponible en très grande quantité.
0: Donc, évidemment, j'imagine que ce côté critique sociale hein, qui caractérise bien le travail d'écriture de David.
1: Absolument, il y a une critique sociale. David aborde les choses avec toujours un regard là, extrêmement acéré sur son environnement, sur les questions politiques qui l'entourent, mais il le fait toujours avec un mélange absolument unique d'humanité et d'humour grinçant. Pour moi, David, il y a vraiment un savoir-faire absolument unique en ce qui le concerne. C'est comme un alchimiste. Hein. Il est capable de mélanger des ingrédients qui vont pas tout le temps ensemble. Puis dans cette pièce-là, il le fait allègrement. Donc, les personnages sont pleins d'amour, pleins d'humanité, mais il y a des répliques absolument cinglantes. Puis en plus, il emprunte aussi au code de l'horreur. Donc, c'est comme une comédie avec les codes de l'horreur. Bref, c'est vraiment, vraiment généreux comme spectacle.
0: Et le Palais des Glaces, ça va mettre en vedette les interprètes Dominique Quesnel, Ève Presseau, Hubert Lemire et Maxime Genois. Superbe distribution. Mmh. À quoi on peut s'attendre sur scène? Là, quand on va être dans la salle, qu'est-ce qu'on va voir?
1: Ben, on va voir, il y a plusieurs univers distincts dans la pièce, mais vous pouvez imaginer toutes les transpositions possibles, en tout cas les évocations que le Palais des Glaces peut provoquer. Bon, on peut imaginer la crèmerie, hein, le bar laitier, mais on peut imaginer aussi le grand château, ou encore la salle de bal, la salle des miroirs. Donc, la scénographie essaie de faire écho à tous ces lieux possibles autour du Palais des Glaces.
0: Je tiens tout de suite à préciser que la pièce, oui, elle est à Carleton-sur-Mer dès mardi, mais sera aussi présentée cet automne à Montréal du 10 novembre au 5 décembre au Centre du théâtre d'aujourd'hui, puis à Sherbrooke grâce au théâtre du Double Signe du 7 au 24 avril 2027. Ça sera au Centre des arts de la scène Jean Besseré. Mais cet été, donc, c'est à voir à Carleton-sur-Mer. Philippe Cyr, Carleton-sur-Mer, c'est la quatrième ville la plus populeuse de la Gaspésie. J'imagine que ça doit être vraiment génial là, de proposer du théâtre dans la baie des Chaleurs durant la saison estivale.
1: Ben oui, c'est génial. Puis comme je viens de la Gaspésie, ici, de la baie des Chaleurs, ben pour moi, c'est vraiment, un moment super important, au sens où ben, c'est ici que j'ai appris à faire du théâtre, là, derrière, à la polyvalente Antoine Bernard. Puis revenir ici avec ma gang, puis avoir l'occasion de retrouver les gens, puis de leur présenter ce spectacle, ben c'est vraiment réjouissant. Puis en plus, on va pouvoir accueillir tous les gens qui sont de passage en plein milieu des vacances, de la construction. Donc, on est très, très hâte de pouvoir dévoiler cette très belle pièce dans cet environnement absolument magnifique.
0: Et après la première, allez-vous profiter un peu des vacances dans votre coin de pays?
1: Un petit peu, mais en fait, ça se fait au quotidien. On se balade un peu les avant-midi, on va faire des petites saucettes dans la mer. Elle est très bonne en ce moment, alors on en profite comme ça.
0: Et est-ce que vous pouvez nous aider à démystifier ce que nous a raconté Kim Tui en première heure? Elle a mangé des langues de morue quand elle est allée en Gaspésie, enfant, puis elle se demande si c'est encore possible d'en trouver dans la baie des Chaleurs.
1: Je suis subjugué. Étant moi-même gaspésien, je n'ai jamais mangé de langue de morue.
0: Ah bon?
1: Alors, vraiment, je vais faire une enquête, je vais chercher qu'est-ce que c'est et j'en mangerai.
0: Ben, on compte sur vous, enquêteur Philippe Cyr. Vous êtes le metteur en scène de la nouvelle pièce de théâtre Le Palais des Glaces. C'est présenté au Quai des Arts à Carleton-sur-Mer dès mardi 28 juillet et c'est jusqu'au 14 août. On pourrait également voir la pièce en novembre au Centre du théâtre d'aujourd'hui à Montréal et à Sherbrooke en avril 2025. Et si on a envie de vous voir en chair et en os le 29 juillet à 19h15 à Carleton, vous allez offrir un entretien devant public juste avant la représentation de la pièce, c'est bien ça?
1: Exact, j'y serai pour rencontrer les gens, parler un peu du processus de création, de parler des questions qui animent la pièce. Et puis rencontrer le beau public de la baie des Chaleurs.
0: Et je rappelle, Philippe Cyr, que vous êtes également directeur du Théâtre Prospero à Montréal et vous proposez toujours des saisons captivantes à découvrir tout au long de l'année. Merci beaucoup, Philippe Cyr, et le mot de cambronne à toute l'équipe pour le Palais des Glaces.
1: On le prend.
0: Allez, bon été à vous, puis on ira vous voir assurément.
1: Bon été, au plaisir.
0: Merci. On poursuit avec une demande spéciale. Vous savez, notre thématique aujourd'hui, c'est les moments marquants de vos étés en musique. Et il y a Alain Huot de Saint-Georges-de-Beauce qui nous a envoyé un message très touchant. Il nous a écrit « J'aimerais entendre le sable et la mer de Ginette Renaud et Jacques Boulanger. Ça me rappelle mon plus bel été à vie parce que j'avais enfin eu une famille d'accueil. » Eh bien, juste pour vous, Alain, et pour tout le monde à l'écoute à travers le Canada, la voici.

Sur le sable et la mer de Ginette Renault et Jacques Boulanger, eh ben j'ai une belle nouvelle à vous annoncer. Imaginez-vous donc qu'on vous prépare quelque chose de spécial. Dimanche 9 août prochain, on va faire une émission spéciale d'apéro public en direct devant public. Ça va se passer dans l'atrium de Radio-Canada à Montréal de 16h à 19h, bien sûr. Et je peux déjà vous dire qu'on aura la visite de Laurent Duvernay-Tardif, Marc Hervieux et Raphaël Roy. Sylvain Cossette et Ludovic Bourgeois vont chanter pour nous. On va faire une spéciale karaoké. Et on va jaser également avec Marie-Hélène Paquin, qui sera à Rouyn-Noranda au lendemain du grand spectacle de Richard Desjardins pour les 100 ans de la ville. 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Et là, on enchaîne avec une dernière demande spéciale pour aujourd'hui. Hélène Binette de Québec nous écrit « Mon souvenir de chanson d'été, c'est Hélène de Rock Voisine. En août 1989, je rentrais d'un voyage solo de 6 mois de montagne en Europe. Et à mon retour, c'était la chanson de l'été que j'ai découverte au chalet d'amis sur le bord d'un lac. » Et quelqu'un d'autre nous a écrit également « Moi aussi, c'est la chanson Hélène de Rock Voisine à l'été de mes 12 ans, quand j'ai eu mon premier French kiss, hein, premier baiser avec la langue, en jouant à la bouteille avec mon premier amoureux. » Eh bien, pour vous, voici Rock Voisine. »

0: C'est sur Hélène de Rock Voisine que se termine cette émission d'Apéro Public du 26 juillet 2026. En terminant, permettez-moi de remercier toute l'équipe qui a créé l'émission cette semaine, à la recherche Marie-Pierre Beaulieu et Charles-Alexandre Théoret, à la mise en onde Pierre-Luc Gagné-Blais, au contenu numérique Laila Bichou et notre adjoint à la réalisation Pierre-Antoine. Et je veux remercier spécialement notre réalisateur Mathieu Beauchamp. C'est lui qui a créé cet Apéro Public du dimanche avec moi. Il part en vacances là, maintenant. Merci pour tout, Mathieu. Bonnes vacances, bien méritées. MC Gilles vous retrouve samedi prochain dès 16h en direct de Québec. Et moi, je vous donne rendez-vous dimanche prochain. Au menu, on aura une heure avec Christiane Charrette. Fred va chanter pour nous et on va explorer le meilleur de la musique des années 1980 avec l'animateur Sébastien Benoît. Ici, Jocelyn Lebeau. Bonne fin de soirée. Profitez-en bien et on se retrouve dimanche prochain.
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5: Bonjour, ici Greta Joris. Le combat contre les feux de forêt se poursuit en Espagne et en France où le nombre d'évacués a franchi le cap des 325 000. Dans la région de Madrid, les flammes ont déjà ravagé 25 000 hectares et forcé l'évacuation de 60 000 résidents, ce qui en fait le plus grand brasier de l'histoire du pays. Pendant ce temps, dans le sud-ouest de la France, le feu s'approche dangereusement de l'agglomération de Bordeaux. Plusieurs centres d'urgence ont été ouverts dans la région pour accueillir les réfugiés du feu. Voici Manuela, une résidente évacuée, suivie de Rose, une bénévole.
6: Ça nous inquiète de savoir si notre chez nous peut brûler parce que c'est notre petit cocon de familial qui partira en fumée du jour au lendemain, quoi.
7: Les besoins, en fait, c'est alimentaire, les besoins financiers et aussi des besoins au niveau hygiène. Donc on a beaucoup de femmes, on a beaucoup d'enfants et surtout on a beaucoup d'animaux.
5: Le président Emmanuel Macron doit présider une cellule interministérielle de crise ce matin. Et ici au pays, les pompiers poursuivent aussi leur lutte contre les feux de forêt. La Colombie-Britannique est particulièrement touchée, avec plus de 140 incendies en activité sur son territoire. Deux brasiers ont fusionné près de la communauté de Clinton, à l'ouest de Kamloops, qui a été évacuée vendredi. Le village a jusqu'ici été largement épargné, mais la situation reste fragile. Une alerte d'évacuation a également été lancée pour plus de 500 propriétés au nord de Kelowna. Le Québec, lui, fait face à plus de 120 brasiers, la porte-parole de la SOPFEU, Karine Pelletier.
8: On est pas mal dans la moyenne en termes de quantité de feu, mais c'est vraiment en termes de superficie que la moyenne est un peu teintée par 2023, mais s'il n'y avait pas eu 2023, on serait largement au-dessus de la moyenne. Il y a eu beaucoup de... C'est des feux de grande envergure dans le coin de la réserve fournée de la Vérandrie. Un peu à l'ouest de Matagami, il y a un autre très grand feu également. Donc, c'est ce qui vient grandir les superficies.
5: Plus de 900 feux sont en activité au Canada, dont la grande majorité ne sont pas maîtrisés. Aux États-Unis, une fusillade a fait au moins 3 morts et plusieurs blessés hier soir à Seattle, selon un porte-parole des pompiers de la ville. L'événement est survenu durant un festival gastronomique près de l'emblématique tour Space Needle. Et en Allemagne, le suspect de l'attaque au camion Bélier perpétrée samedi soir durant un rassemblement pour la fierté à Berlin a été abattu durant une opération policière. Selon

0: les autorités, il s'est rué vers des policiers avec une arme blanche, les forçant à faire feu. Le suspect était déjà connu des autorités, entre autres pour avoir tenté de rejoindre le groupe armé État islamique en Syrie l'an dernier. L'attaque a fait un mort et une trentaine de blessés. Le premier ministre Mark Carney a déclenché 3 élections partielles au Québec, en Ontario et en Colombie-Britannique. Les scrutins, qui se tiendront le 31 août, auront lieu dans les circonscriptions de Chicoutimi-le-Fjord, Beaches-York-Est et Vancouver-Nord-Capilano. Le chef bloquiste Yves-François Blanchet dénonce le choix de Mark Carney de déclencher des élections en plein été.
1: De déclencher une élection partielle pendant les sacro-saintes vacances de la construction au Québec, avec une journée du vote qui, dans la plupart des cas, va tomber sur la journée même de la rentrée scolaire. Et un chevauchement, peut-être pas exact au niveau des dates, mais au niveau, bien sûr, de la présence terrain de 2 campagnes électorales sur le territoire, il y a un cynisme là-dedans que les gens vont possiblement sanctionner.
0: Les libéraux de Mark Carney devront obtenir une victoire pour conserver leur mince majorité aux communes. La 26e conférence internationale sur le sida s'est ouverte dimanche à Rio de Janeiro, au Brésil, alors que les inquiétudes grandissent face à une crise de financement sans précédent dans la lutte contre le VIH. Mélisse Roumi nous en parle.
2: Cette année, impossible d'éviter la question du financement à la conférence internationale sur le sida. Les discussions sont dominées par les importantes coupes budgétaires dans l'aide étrangère qui fragilisent les programmes de lutte contre le VIH. Les États-Unis sont particulièrement pointés du doigt depuis, entre autres, le démantèlement de l'USAID. Les répercussions sont déjà visibles dans plusieurs pays d'Afrique lourdement tributaires de cette aide. La directrice de l'ONU SIDA, Winnie Byanyima, tire la sonnette d'alarme alors que le continent compte le plus grand nombre d'infections par le VIH au monde.
3: L'Afrique doit donc adapter rapidement ses systèmes de santé afin de protéger sa population et progresser vers la souveraineté sanitaire, c'est-à-dire être en mesure de financer la santé de ses populations avec ses propres ressources.
2: Ottawa a aussi réduit l'année dernière sa contribution à un programme majeur de lutte contre les maladies infectieuses dans le cadre de compressions budgétaires, et ce malgré l'appel de l'ONU SIDA à revenir sur cette décision. Le directeur général de la Coalition des organismes communautaires québécois de lutte contre le sida, Ken Montit, craint que les importantes compressions compromettent des années de progrès.
4: Tout ça fait un recul de la lutte contre le VIH à un moment dans l'histoire où nous avons tous les outils développés, mais maintenant pas les moyens de les déployer comme il faut.
2: La conférence de Rio se poursuit jusqu'à vendredi. Ici Mélisse Roumi, Radio-Canada, Montréal.
0: Et voilà, c'est ce qui met fin à ce bulletin d'information de Radio-Canada. Bonne journée à notre antenne.

Pendant un été où tout coûte cher, mais où le film à succès est l'Odyssée, réalisé par Christopher Nolan sur le voyage de 10 ans d'Ulysse pour rentrer chez lui, vous allez peut-être être surpris d'apprendre que le bien-être qu'on peut tirer du voyage vient moins de la destination ou du type de vacances prévues, mais du fait qu'on réussit à faire une vraie pause. Et c'est un été où, encore une fois, les feux de forêt ont bouleversé le quotidien de beaucoup de gens jusqu'à tout perdre, en Europe, aux États-Unis et au Canada. On va s'intéresser à ce qui se passe ici avec un expert et se demander si le système de réponse en place est adéquat ou s'il faut une agence nationale dédiée aux feux et aux catastrophes naturelles. Pour notre série sur l'évolution des droits et libertés aux États-Unis depuis 250 ans, Yannick Dumont-Baron s'intéresse au deuxième amendement, le droit de porter des armes, indispensable pour certains, mais grand responsable de la violence débridée chez nos voisins du Sud.

sud pour d'autres. Et puis on vous a trouvé une perle en cherchant comment on pourrait, à notre façon, honorer la mémoire du grand pianiste de jazz montréalais Oliver Jones, mort cette semaine à 91 ans, il y a 12 ans. Notre collègue à la retraite maintenant, Ginette Lamarche, s'était promenée avec M. Jones dans son quartier de la Petite Bourgogne. Allez, c'est comme ça que l'émission commence aujourd'hui.

0: Bonjour, merci d'être là en ce beau, j'espère que vous avez le même beau temps qu'ici, dimanche d'été. Un été où l'actualité ne prend pas de répit, hein, l'attaque du défilé de la fierté à Berlin. On a d'ailleurs une pensée pour les Berlinois ce matin, ou encore les feux de forêt ravageurs. On pense aussi, bien sûr, aux évacués, peu importe où ils sont. On va traiter d'ailleurs de ces feux de forêt dans un instant, mais on a quand même le parti pris de la lenteur, de la mise en perspective cet été. Vous l'appréciez d'ailleurs, cette approche, vous nous le dites. Donc, on commence avec les vacances. Alors qu'on est au beau milieu des deux semaines des vacances de la construction au Québec, pendant lesquelles quand même quelques 200 000 travailleurs sont en congé, et on est au début des deux semaines de vacances les plus achalandées au Canada. Alors, au cours des dernières années, en raison de l'inflation, de la hausse du coût des billets d'avion, du boycott des destinations américaines, beaucoup de vacanciers optent pour des séjours plus près de chez eux. Selon une étude réalisée par deux professeurs de l'Université du Québec à Montréal et publiée en mai, ce n'est pas le type de voyage qui a une incidence sur le bien-être, mais l'intégration d'une pratique de pause dans notre mode de vie. Pas besoin d'aller loin donc. Quelques jours suffisent pour ressentir des effets bénéfiques. Une bonne nouvelle pour le tourisme local. Voici le reportage de Marie-Christine Bouillon.
1: Oh. Chose à faire aujourd'hui, installer le hamac. Fan USB, s'il fait trop chaud. $1 à moi. Un petit tapis d'entrée. Puis même le meilleur café du monde. Comme ça. Bonjour, je m'appelle Sébastien Latreille et je suis de Saint-Hubert et présentement dans une micro-vacance qui fait extrêmement bien.
2: Sébastien est bien installé sur son terrain de camping du Parc national d'Oka dans les Basses-Laurentides au Québec.
1: Je travaille en cinéma. Je suis sur appel et s'il y a quelque chose, ben ça fait que je peux aller travailler quand même.
2: Ces quelques jours de déconnexion à quelques kilomètres de chez lui seront bénéfiques si on en croit les résultats d'une étude réalisée par deux professeurs du département de marketing de l'UQAM, Pascal Marceau et Marc-Antoine Vachon.
3: Je m'appelle Marc-Antoine Vachon, professeur et titulaire de la chaire de tourisme Transat de l'École des sciences de la gestion de l'UQAM. Je suis spécialisé en marketing touristique et j'adore pratiquer ce que j'étudie.
4: C'est-à-dire?
3: Faire du tourisme. Voyager, profiter de la vie.
2: C'est assis près d'un étang au centre de la nature de Laval que Marc-Antoine détaille les conclusions de l'étude qu'il a co-signée sur les bienfaits du voyage.
3: Ce qu'on a découvert, c'est c'est pas de voyager plus qui nous rend plus heureux, mais c'est d'intégrer le voyage dans nos habitudes de vie. Et ça, ça a été surprenant. Parce que l'hypothèse de base, c'est, oui, moi, je pensais personnellement que plus on voyageait, plus on était heureux. Puis, tu sais, une des bases de ça, c'est on aime bien afficher nos voyages. Je pense que ça vient, oui, un besoin humain de se démontrer d'estime de soi, mais aussi de ça vient nous chercher l'intensité. On veut montrer à quel point on est heureux et ça a une certaine, on enclenche une certaine roue. Hein. Donc, on montre qu'on veut voyager. Là, ça donne le goût à d'autres personnes de voyager. Là, ça nourrit cette roue-là. Alors, je pensais vraiment que plus on voyage, plus on est heureux, mais c'est plus complexe que ça.
2: Complexe parce que ce n'est pas que le voyage en lui-même qui a des impacts. Les chercheurs ont comparé la perception de bien-être des personnes qui voyagent à celles qui ne voyagent pas. Sans surprise, les premières affirmaient se sentir plus heureuses. Mais cette sensation de bonheur n'est pas uniquement présente pendant le périple.
3: Mais aussi, il faut avoir des plans de voyage. Projeter quelque chose dans l'anticipation, il y a quelque chose d'extrêmement bénéfique, mais aussi, il ne faut pas avoir de contraintes de voyage. Des contraintes financières, mais aussi de temps, pour pouvoir les prendre, nos vacances. Des fois, on a des obligations familiales, des fois parentales. Alors, c'est ces trois éléments, historique, anticipation et aussi diminution des contraintes qui maximisent vraiment les effets du bien-être qu'on ressent.

0: on allait dans un camping différent.
1: Louise est directrice d'une garderie. Elle a toujours travaillé en petite enfance. Myriam, elle, anime des tables de jeux Donjons et Dragons. Elles expliquent que ces quelques jours en nature leur offrent un calme dont elles ont bien besoin.
2: Ah oui, non, ça remet le piton à zéro, là.
3: Puis là, votre journée aujourd'hui, c'est quoi?
0: Rien.
2: Honnêtement, là, on fait juste qu'est-ce qu'on a envie de faire, là, au fil de l'heure, là. On décide juste, durant la journée même, qu'est-ce qu'on a envie de faire.
0: C'est profiter du grand air, même si nous, on est quand même en campagne, là, mais ici, c'est encore mieux.
4: Quand on va dans la nature, surtout, par exemple, dans le bois, sur le bord d'un lac, de façon plus attirée, sur le bord de la mer, ça permet aussi au cerveau d'aborder d'autres activités.
1: Gaétan Roussy est président de l'Association des psychologues du Québec. Les conclusions de l'étude menée par Marc-Antoine Vachon et Pascal Marceau de l'UQAM ne l'étonnent pas.
4: Mais ça, on le remarque en psychothérapie depuis toujours, là, ces effets-là, quand les gens partent en voyage, quand ils nous parlent de leur voyage après, ou quand ils préparent leur voyage. Ça confirme le changement d'environnement, quoi, le changement de conditions dans lesquelles on vit, hein, c'est ce qu'on entend neurologiquement par voyage. Hein, c'est-à-dire sortir de ce qu'on fait d'habitude, sortir de l'environnement habituel, ben, c'est une forme de voyage pour le cerveau. Et plus c'est répété, de façon assez régulière, ben même si c'est pas très long, même si c'est pas très loin non plus, parce que faire un voyage à Dubaï, ça peut être très stressant aussi.
1: Le psychologue précise que les tensions peuvent tarder à se dissiper lors des premières journées de vacances, ce qui est normal. Il explique qu'il faut laisser le temps au cerveau d'apprivoiser ce nouveau mode de fonctionnement.
4: C'est le stress, la tension qui baisse, le cortisol là, qu'on a dans le corps, là, qui provoque le stress aussi. Tous les processus qui se produisent dans le cerveau, finalement, les neurotransmetteurs, tout, qui vont travailler différemment. Le cerveau va devoir se réajuster. À quelque part, ça lui fait du bien, ça relâche la tension, mais en même temps, il va être un petit peu aux aguets au début pour voir, pour s'assurer que tout va bien et puis qu'on n'oublie rien. Il va rester comme un petit peu d'hypervigilance au début. Si ça fait longtemps qu'on n'a pas décroché, si on a un travail assez stressant ou qu'on se stresse beaucoup avec le travail.
1: L'inflation des dernières années et les relations politiques complexes entre le Canada et les États-Unis ont eu des impacts chez certains vacanciers du Québec. Le réflexe de bon nombre de personnes a été de prioriser les périples près de la maison. Une bonne nouvelle pour le tourisme local, selon Marc-Antoine Vachon.
5: C'est extrêmement animant. Parce que, justement, notre idée de base, c'est au niveau de la pandémie, un très, très fort tourisme local. Mais on comprend qu'on était un peu contraint. Okay? Je vais aller en Abitibi, je vais aller sur la Côte-Nord, la Gaspésie. Alors, on en a profité beaucoup pour faire des crochets sur notre liste de souhaits. Et là, on se demandait, est-ce que les Québécois ont fait le tour du Québec? Ça, on se l'est demandé, là. Et finalement, on a plus enclenché un cercle vertueux.
1: C'est-à-dire que ceux qui partagent leurs expériences en influencent d'autres à choisir une destination semblable.
5: Alors, c'est pour ça que c'est vertueux de développer ce tourisme local, des alternatives qui sont désirées. Et là, on ne voyage pas localement parce que j'ai pas les moyens d'aller ailleurs, donc je reste ici, et là, qu'est-ce qui reste? On veut que ce soit vraiment un choix conscient et agréable et qui amène aussi des bienfaits dans l'anticipation de ce voyage. Toute micro-déconnexion est bénéfique pour le cerveau et c'est là-dessus qu'il faut tabler. Parce que la fréquence de voyage, oui, elle est importante. Alors, plutôt que d'attendre un an avant de partir deux semaines quelque part, on a avantage à aller passer des longues fins de semaine ailleurs.
6: Est-ce que vous pourriez les acheter?
1: Au Bureau d'information touristique de Trois-Rivières, les employés proposent toutes sortes d'activités aux voyageurs de passage.
7: On va aller sur la station.
1: Parmi eux, France et Sylvain, qui vivent à Gatineau, en Outaouais. France explique pourquoi ils ont choisi la Mauricie pour un séjour de quelques jours.
8: On voulait voir le spectacle en hommage à Jean Leloup et puis un enterrement.
9: Oui, c'est ça.
8: Mon père est décédé cet hiver, puis comme on ne pouvait pas procéder à l'enterrement, ça va se faire.
9: On a joint les deux activités en même temps. Aujourd'hui, on va prioriser le centre-ville de Trois-Rivières.
8: Quelques musées.
9: Oui, mais comme

0: sa famille aussi vient de Shawinigan, grand-mère, etc. Ben demain et après-demain, on va aller explorer les villes là-bas, etc. Les petits boulangeries.
1: Le village natal, ou la ville, devrait dire ville natale de mon papa.
0: Oui.
1: Sainte-Thècle.
0: Sainte-Thècle. On va aller voir ça.
1: On n'est jamais allé.
2: Prenez place d'attention à votre tête quand vous allez.
3: OK. France et Sylvain commencent leur journée dans la carriole d'un vélo. C'est Michel Letarte de l'entreprise EcoBike qui pédale.
4: Non, mais j'ai plus de spotter à dessous aussi.
3: C'est exactement le type d'expérience que Tourisme Mauricie cherche à développer, selon sa directrice marketing, Amélie-Christine Richard.
5: On s'assure vraiment de mettre en valeur quelque chose qui vaut la peine d'être raconté. Des fois, c'est pas le lieu en soi qui va t'épater en photo, mais c'est le récit derrière qui va capter ton attention, qui va te séduire puis qui va donner envie aux Québécois d'en savoir plus sur cette entreprise-là.
6: Oui, comment ça a été?
7: Oh, ça a été le fun!
3: Le tour à vélo de Francis Sylvain se termine en face d'un commerce local. Aujourd'hui, c'est le magasin de bonbons Les Folies de Rachel.
8: Donc, on est regroupé le meilleur du Québec, des produits gourmands de partout, du bonheur, des produits maison, on fait biscuits, cupcakes, gâteaux et plus d'une centaine de choix de bonbons au chocolat.
3: La directrice marketing de Tourisme Mauricie, Amélie-Christine Richard, explique que la façon de voyager a changé.
5: Le tourisme lent, c'est pas la lenteur en soi, c'est de prendre le temps d'être dans le moment présent. Il y a aussi un terme qui s'appelle le vibe tourism, là. Tu sais, c'est de capter ce qui se passe, d'être au fait des signaux, de rentrer en interaction avec autant le lieu, la personne qui est avec toi. Parce que moi, personnellement, chaque endroit où je vais en Mauricie puis que je prends la chance et le temps d'avoir un entrepreneur qui me raconte son histoire, je tombe encore plus en amour avec ma région.
3: Peu importe le style de vacances choisi, il est essentiel d'accepter de se déconnecter pour en tirer de réels bienfaits. De nouveau, le titulaire de la chaire de tourisme Transat de l'UQAM, Marc-Antoine Vachon.
9: On aimerait ça, dans une prochaine étude, valider, par exemple, l'ouverture du cellulaire, parce qu'on voyage avec le cellulaire, des fois pour des bonnes raisons. C'est juste que des fois, tu dis, ah, ben, je vais garder mon intelligence générative pour trouver un restaurant, mais là, il y a un texto qui pop ou la tentation, des fois, tu regardes et là, oh! Et puis là, on peut imaginer ça. C'est carrément de gaspiller ton argent. Tu payes des centaines, des milliers de dollars pour la déconnexion et là, ton petit clic vient te ramener ton cortisol, là, ton stress, et puis là, tu gaspilles ton argent.
3: Sur son terrain de camping sans eau ni électricité au Parc national d'Oka, Sébastien Latreille termine d'installer son espace cuisine.
10: Puis après ça, ben, j'ai mon ami qui est là pareil, qui travaille avec moi lui-ci. Ben, là, il est parti faire des commissions avec son chien. Donc, on va aller se promener peut-être à la plage ou est-ce que le chien a le droit. Ça va être sur ma journée. Après ça, ça va être un lunch. Après ça, lui, c'est un amateur de jeux de crib, puis moi aussi. On va jouer au crib. Ça devrait être ça. On verra rendu.
11: C'était un reportage de Marie-Christine Bouillon. Si ce reportage suscite d'ailleurs des réactions chez vous, ou si simplement vous voulez nous partager vos trucs pour des vacances réussies, avez-vous ça, vous, le luxe de vous déconnecter complètement? Écrivez-nous dans la bulle de conversation de l'application Audio.

0: Puis restez à l'écoute. Un peu plus tard à l'émission, on se demande comment un groupe comme Angine de Poitrine peut séduire le public japonais.
1: How does a mysterious little band from Quebec end up performing at the world's most legendary music festival in the world? In Japan!
2: Le matin, quand je me réveillais, il y avait 75 courriels qui étaient rentrés d'Asie.
3: Kikimashita! Kikimashita! Kikimashita! Angine de Poitrine! Mo kikimashita!
0: Et pourquoi, d'un point de vue de la science, notre cerveau aime-t-il ou non ce genre de musique? C'est en deuxième heure.

0: personnes évacuées, dont 220 000 en Gironde, en France seulement, alors que les flammes se rapprochaient toujours de la ville de Bordeaux. Dans la catégorie « La fumée de qui empoisonne l'air de qui », d'importants incendies ne sont toujours pas maîtrisés dans 4 États de l'Ouest des États-Unis. Alors qu'au Canada, c'est 930 feux qui sont actifs, dont 7 prioritaires en Colombie-Britannique, dont 3 le long de la rivière Fraser, là, dans la région de West North Bend, pardon, et 3 prioritaires dans le parc national de Wood Buffalo, donc dans les territoires du Nord-Ouest. D'ailleurs, par ailleurs, les chefs des Premières Nations du Nord-Ouest de l'Ontario ont demandé une enquête publique sur la gestion des feux par le gouvernement Ford, alors qu'une douzaine de leurs communautés ont été évacuées et 2 complètement détruites. Les gouvernements répondent-ils adéquatement aux catastrophes naturelles? Est-ce qu'on arrive au bout de ce qu'on est capable de contrôler? C'est des questions que je vais poser à Yannick Aymon, professeur en résilience, risques et catastrophes au département de géographie de l'Université du Québec à Montréal. Bonjour Yannick Aymon.
1: Bonjour.
0: Merci d'être venu en studio. Chaque été, j'ai l'impression qu'on parle de feux exceptionnels, une saison de feux exceptionnelle. Plusieurs parlent plutôt, en fait, des gens qui s'intéressent à ça parlent plutôt d'une nouvelle normalité, des méga-feux. Est-ce qu'on a pris la mesure de ce que ça veut dire?
1: Moi, je pense qu'on commence à prendre acte de cette mesure-là, de cette exceptionnalité-là qu'on dit à chaque année. En fait, on fait la même chose pour les autres aléas aussi. On fait la même chose pour les inondations. Chaque fois qu'ils sont grandes, on dit c'est exceptionnel, mais les feux de forêt, effectivement, on s'en va vers une nouvelle normalité avec tous les changements au niveau du climat, le fait qu'il y a moins de précipitations, mais quand il y en a beaucoup, toute la chaleur également. Donc, il y a tout un changement à ce niveau-là avec les vents également. Donc, on s'en va vers cette nouvelle normalité.
0: Mais il reste quand même un élément d'imprévisibilité, là, parce que ce ne sont pas tous les étés qui sont pareils. Les feux ne commencent pas toujours au même moment. Donc, c'est difficile de se préparer adéquatement.
1: Ben, en fait, c'est difficile d'anticiper. On peut se préparer, en fait, à être évacué, parce que les feux de forêt, en fait, la principale conséquence pour les personnes, c'est d'être évacué avec le plus d'objets possibles qui est possible d'amener quand on est évacué. Donc, mais anticiper, c'est très difficile parce qu'on sait pas où la foudre va tomber, on sait pas où les feux vont démarrer, on sait pas si ces feux-là vont être hors de contrôle de par l'environnement où ils se produisent, mais également par notre capacité à aller intervenir rapidement et à les détecter. Notre territoire est immense, donc plus ça arrive dans des territoire reculé, plus c'est difficile à détecter rapidement.
0: Ouais. Mais je parlais des chefs autochtones qui se plaignent du manque d'avertissement qui pour l'évacuation de leur communauté. On voit dans la réponse au feu qu'il y a toujours une certaine coordination entre les provinces canadiennes. Par exemple, là, il y a des avions citernes de la SOPFEU qui sont arrivés en Colombie-Britannique pour prêter main forte. Tu sais, comment on peut qualifier notre réponse à cet élément qui revient tous les étés, mais de plus en plus fort, on a l'impression. Est-ce que la réponse est adéquate? Est-ce que cette coopération entre chacun des éléments au Canada qui a des moyens de lutter contre les feux de forêt, c'est adéquat?
1: Ben, moi, je pense que c'est adéquat. Est-ce qu'on peut faire mieux? La réponse est toujours oui. En fait, c'est adéquat avec les moyens qu'on a, avec les ressources humaines, matérielles qu'on a. Il y a un centre, tu sais, canadien de coordination des efforts. Là, la quantité nous fait à un moment donné qu'on est en dépassement de capacité d'intervention. C'est ce qui fait que ça devient de plus en plus difficile à intervenir. Et là, on va prioriser des feux, tant au niveau canadien, mais la SOPFEU fait la même chose au Québec. On priorise des feux qui sont proches d'infrastructures, qui sont proches de la population, des infrastructures essentielles comme par exemple soit des postes de distribution électrique ou des choses comme ça. Donc, on va les prioriser, mais c'est certain que la quantité éventuellement nous dépasse. On manque de bras, si on peut dire ça comme ça, pour aller intervenir. Donc, c'est la coordination se fait bien. On a aussi des ententes avec les États limitrophes, des ententes au niveau international, avec certains pays où la saisonnalité des feux est comme inversée. Mais déployer ces ressources-là, ça demande du temps. Et lui, le feu, il se met pas en pause en disant « Ah ouais, je vais attendre que vos ressources arrivent », donc ça continue. Et on se rend compte aussi que le feu n'a pas de frontières. Nous, les frontières qu'on a définies, États-Unis, ben le feu lui passe outre, ce qui met de la pression en fait sur cette fameuse coordination là qui est nécessaire pour bien cibler les bons feux à aller éteindre.
0: Oui. Mais d'abord, je présume que quand on dit qu'il faut prioriser, on priorise là où il y a des gens ou là où il y a des infrastructures. C'est ça qui est le test dans le fond.
1: Oui, tout à fait. En fait, on veut diminuer. Faut savoir, chaque fois qu'il y a un aléa, que ce soit un feu de forêt ou une inondation, c'est toujours la primauté de la vie qui prime en fait sur l'intervention. Et ensuite, c'est les infrastructures essentielles. Donc, c'est sûr qu'un feu qui se déclare dans le nord où il y a personne en fait, ben c'est certain qu'on pourrait éventuellement le laisser brûler pour intervenir sur d'autres feux, éventuellement aller intervenir sur celui-là. Mais oui, c'est vraiment la primauté de la vie qui guide en fait les interventions.
0: Je posais la question sur la coordination parce que il y a un comité du Sénat qui s'est penché sur le Canada en flammes, c'est le titre de leur rapport, et dans lequel eux proposent qu'il y ait une agence nationale de coordination de nos réponses. Probablement pas juste au feu, probablement aux catastrophes naturelles aussi, mais voyez-vous ça comme nécessaire?
1: En fait, ça serait pas mauvais, mais c'est pas nécessairement la solution. Faut savoir que c'est les municipalités qui sont les ultimes responsables en termes de sécurité civile, et ça, c'est partout au Canada. Donc, c'est la municipalité qui intervient sur son territoire et qui gère en fait la réponse aux catastrophes sur son territoire. Une agence en fait faciliterait sûrement la coordination. On parlait de préparation, de prévention, ben faire ces ententes là quand il n'y a pas d'événement, c'est ça qui est le mieux. Comment on répartit les ressources humaines mais aussi matérielles, comment on partage ces ressources là, parce que plus ça va, plus on intervient. Ça demande énormément d'équipement et ça coûte cher. Donc, on peut pas demander à chacune des municipalités ou à même à chacune des régions, que ce soit administrative ou autre, là, de se doter d'équipement parce que le coût va exploser. Puis, on le voit déjà avec les conséquences que les coûts explosent pour la population. Donc, cette coordination-là est nécessaire. Est-ce que ça va tout régler les problèmes? Non, on le voit aux États-Unis avec la FEMA, c'est bien, mais son cadre d'intervention fait en sorte aussi parfois que il y a des ratés là.
0: Ouais, puis c'est plus une façon de comment acheminer l'argent, par exemple, quand il y a une déclaration d'état d'urgence dans un état où. Mais vous parliez du moment où il n'y a pas d'événement. Donc, quand on est dans cette saison où il n'y a pas d'événement, faut, je présume, travailler à la prévention. Puis peut-être même à la gestion des forêts. Là. Donald Trump a peut-être un point sur cette question de la gestion des forêts.
1: Oui, ben tout à fait. En fait, il faut se questionner qu'est-ce qu'on fait avec nos forêts, le type de forêt qu'on a. Moi, je suis pas un spécialiste de la gestion des forêts,
0: non,
1: mais
0: non.
1: En fait, oui, il y a un questionnement à avoir. Surtout une fois que ça l'a brûlé. T'sais, c'est sûr qu'une forêt existante, aller jouer dedans, c'est moins évident. Une fois que ça l'a brûlé, on fait quoi? Le nettoyage des débris, ces choses-là. Mais faut savoir, on l'aime notre territoire. Notre territoire est grand, c'est une fierté. Ben, ça a des enjeux également au niveau de cette préparation-là et de cette prévention-là. Parce qu'il y a des endroits qui sont tout simplement pas accessible là, que ça soit par la route ou même par les airs. Donc on peut faire mieux, ça c'est certain, moi j'ai dit tout le temps. Est-ce que c'est le bon moment de se questionner une fois que ça pendant que ça brûle puis qu'il y a des conséquences humaines? Je pense pas que c'est le meilleur moment, mais c'est certain que quand la saison va diminuer, la saison des feux de forêt, ça va diminuer, puis éventuellement on aura pratiquement plus de feux actifs. Ben là, c'est un bon moment de prévenir et aussi d'éduquer la population justement pour l'amener à être plus résiliente et se questionner sur notre façon d'habiter le territoire.
0: Ah ouais, ben j'allais y venir parce que entre autres en Colombie-Britannique cette année, on voit des territoires qui ont déjà brûlé, des villes qui ont déjà été complètement rasées là, à l'intérieur de la Colombie-Britannique, qui sont de nouveau touchées ou attaquées par des feux. Donc, cette réflexion de si une communauté est rasée, est-ce qu'on la rebâtit, est-ce qu'on y retourne, c'est pas évident. Là.
1: Ah non, mais c'est une très grande question. Puis humainement aussi, c'est pas facile. Il y a un attachement à ce territoire-là. Les gens habitent pas là parce qu'ils aiment ça que le village soit rasé chaque année. C'est toutes des questions qu'on doit avoir collectivement parce qu'il y a un coût. Il y a un coût économique, mais il y a surtout un coût humain à vivre dans ces zones-là qu'on appelle des zones de contrôle.

0: contraintes, qui fait en sorte que, ben, est-ce qu'on reconstruit au même endroit ou on amène les gens à aller ailleurs? Comment on les dédommage aussi? Parfois, il y a des programmes qui sont en place. Ça ne fait qu'appauvrir les gens, en fait, de les déplacer. Donc, c'est pas l'idéal non plus. Fait qu'il y a tout ce questionnement-là, mais il doit se faire collectivement.
1: Un questionnement qui a déjà commencé avec Fort Mac. Hein. Ça avait coûté très cher quand même, Fort McMurray en Alberta en 2018. 90 000 personnes déplacées. Même chose dans le parc de Banff. Donc, on est peut-être encore à la recherche de la meilleure solution.
0: Oui, mais en fait, entre autres, le comité sénatorial recommande de mieux cartographier le risque, en fait, et l'aléa des feux de forêt. Donc, avec cette cartographie-là, qu'on fait également présentement au Québec sur les zones inondables, ça va aider, en fait, à se questionner où c'est le mieux d'aller et comment on peut faire cette transition-là.
1: Yannick Aymon, professeur en résilience, risque et catastrophe au département de géographie de l'UQAM. Merci beaucoup.
0: Ben, merci à vous.
1: Au revoir.

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Devinez de quoi il sera question dans notre série sur les 250 ans des États-Unis aujourd'hui. Du fameux deuxième amendement, bien sûr, peut-être le plus controversé d'entre tous, celui qui garantit le droit de porter des armes et dont l'interprétation n'a pas toujours été aussi partisane que ces temps-ci. Voici ce qu'a préparé Yannick Dumont-Baron.

0: Le deuxième amendement n'accorde qu'un seul droit, mais c'est l'un de ceux dont le sens est le plus débattu parmi les 10 amendements qui forment la Déclaration des droits des citoyens.
1: Le droit de porter des armes, ça, c'est vraiment très American. On est d'accord.
0: L'influenceuse franco-américaine Nolwenn rappelle que l'amendement n'est composé que de 28 mots. Des mots qui forment une seule phrase à la drôle de syntaxe. Une phrase qui dit
1: qu'une milice bien organisée étant nécessaire à la sécurité d'un État libre, le droit du peuple de détenir et de porter des armes ne doit pas être enfreint.
0: Pendant plus de 200 ans, cette phrase n'a pas vraiment fait l'objet de débats. Le balado « Un jour, une actu » rappelle que le sens accepté était celui lié au contexte dans les années qui ont suivi la Révolution américaine.
2: Ce pays, tout jeune, craignait de se voir reprendre une indépendance chèrement acquise. Le droit à porter des armes pour se défendre est donc, pour beaucoup d'Américains, une garantie de leur liberté.
0: Au 18e siècle, les États fondateurs souhaitaient conserver leurs milices citoyennes armées pour deux grandes raisons. Un, pour se défendre si jamais le nouvel État fédéral tentait de leur imposer sa volonté. Deux, les États du Sud souhaitaient protéger le système d'esclavagisme toujours en vigueur. Autrement dit, le droit des citoyens de porter des armes était surtout perçu comme un droit collectif, permettant d'assurer la défense d'un territoire. Jusque dans les années 60, une majorité d'Américains était même en faveur d'une interdiction des armes de poing pour les civils.
3: Mais à partir des années 60, tout change.
4: Dallas, 23 novembre 1963.
0: Mais à partir de ces années-là, le pays enregistre une montée de la violence. L'idée de posséder une arme pour assurer sa défense personnelle fait son chemin dans la population. Moment important pour certains, l'adoption d'une loi fédérale interdisant la vente d'armes à feu par correspondance. C'était en réaction à l'assassinat du président Kennedy, mais une partie du lobby des armes à feu y voit surtout une tentative d'éroder le droit des citoyens à se procurer des armes. Proud defenders.

0: history's patriots, protectors of the Second Amendment.
1: C'est de cette époque que l'Association nationale des armes à feu tire sa puissance. C'est la fameuse NRA, une organisation d'abord dédiée au tir sportif, qui s'est transformée en un lobby très influent dans le monde politique américain.
0: And we're growing stronger every day. We are the NRA. And the NRA is you.
1: L'association pèse de tout son poids pour influencer l'issue de la présidentielle de 2000 qui opposait Al Gore à George W. Bush. À la tête de la NRA, le célèbre acteur Charlton Heston qui a participé à plusieurs films à succès.
2: From my cold dead hands.
1: Sur scène, à quelques mois du vote, Charlton Heston jure que les autorités devront le tuer pour lui enlever la vieille carabine qu'il brandit dans les airs. Les mots du président de la NRA trouvent écho dans la population. L'association gagne en influence.
3: All right, welcome back. We're starting to get some of these Supreme Court decisions trickling.
1: Les efforts du lobby des armes à feu ont culminé par une victoire en Cour suprême en 2008. C'est une décision à 5-4 qui enchâsse le droit des individus de posséder des armes pour assurer leur propre défense. De nouveau, un extrait du balado, un jour, une actu.
4: Le tour de force de la NRA, c'est d'avoir réussi à convaincre une grande partie du peuple américain, mais ensuite la Cour suprême, que le droit d'avoir une arme était indépendant de la formation d'une milice. Résultat, de nombreux Américains considèrent aujourd'hui que toute tentative de réguler le port d'armes est une atteinte à un droit fondamental garanti par la Constitution.
1: Depuis, il est très difficile d'adopter des lois restreignant le port d'armes, même si la technologie a fortement évolué et que ces armes sont de plus en plus puissantes et précises.
5: So our hearts are broken today.
1: Qu'ils soient dans les écoles, dans les centres commerciaux ou encore dans les églises, les massacres des civils n'y ont rien changé. Avec de généreuses contributions électorales et des publicités ciblées, la NRA veille à ce que le moins de contraintes possibles soient adoptées. Les États aux volontés les plus strictes doivent se contenter de mieux encadrer le port d'armes.
6: To tell them this is not about gun control, it's about crime control.
1: Bill Clinton est le dernier président à avoir réussi à imposer des contraintes à l'échelle du pays. C'était il y a plus de 30 ans et cette interdiction de vendre des fusils d'assaut n'était que temporaire. Depuis, le contrôle des armes à feu est un sujet tabou que les politiciens évitent de toucher. Démocrates et républicains campent sur des positions différentes qui semblent irréconciliables. 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

0: Et puis, saviez-vous que la notion de Dieu n'est pas du tout présente dans la Déclaration d'indépendance et la Constitution américaine? Pourtant, quand on pense aux États-Unis, on pense souvent à leur fameuse devise « In God we trust ». À quel moment, alors, Dieu commence-t-il à prendre une plus grande place dans le discours public aux États-Unis? J'ai posé la question à François Furstenberg, professeur de politique américaine à l'Université Johns Hopkins de Baltimore.
1: C'est un produit du 20e siècle et notamment de la période de la guerre froide. Je pense que beaucoup d'Américains ont depuis longtemps pensé qu'il y avait un élément spécial pour des États-Unis. Peut-être qu'elle avait, que le pays avait même une sorte de mission divine. Mm-hmm. Malgré ces idées, la structure du gouvernement était très séculier. C'était quelque chose qui était censé être séparé de Dieu, et Dieu ne figure pas dans les textes fondateurs. Et on dit même que George Washington, dans toutes ces milliers de pages de lettres qu'il a écrites, n'a jamais utilisé le mot Jésus. Thomas Jefferson était un sceptique du christianisme, et donc cette idée de essayer d'associer Dieu et de insérer Dieu, cette idée que les États-Unis sont une nation chrétienne, et ce nationalisme chrétien qui est en grand essor en ce moment, c'est quelque chose de relativement récent. Les évangéliques du 19e siècle étaient souvent des critiques des États-Unis. La lutte contre l'abolition était contre le gouvernement, contre la Constitution. Cette appropriation par Dieu de la Constitution est quelque chose de relativement récent.
0: Mm-hmm. Dans le fond, au début, on était beaucoup plus derrière la formule laïque « et pluribus unum » de plusieurs un, qui rejoint le « we the people » qu'on trouve au tout début de la Constitution.
1: Oui, ça figure aussi parmi les mythes absolument fondateurs pour les États-Unis, et c'est quelque chose qui va célébrer la diversité. C'est pas un mot qui est très populaire en ce moment par la droite, mais effectivement, c'est une tradition très importante dans le nationalisme américain, cette idée de terre d'asile, de creuser où les gens arrivent et sont dans toute leur diversité pour être reforgés en quelque chose, mais toujours de préserver cette diversité. Donc c'est quelque chose aussi de très important.
0: Voilà une réflexion intéressante de l'historien François Furstenberg sur la diversité, surtout dans le contexte où on sait que dès demain, les expulsions de quelques 350 000 Haïtiens dont les permis de séjour temporaires ont été invalidés par l'administration Trump pourraient commencer.
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0: Le grand pianiste montréalais Oliver Jones est décédé cette semaine et nous avons eu envie de rendre hommage à cet immortel de la musique jazz. En 2014, notre collègue Ginette Lamarche, journaliste à l'émission Des Hôtels le dimanche, avait passé une journée avec lui dans son quartier de la Petite Bourgogne sur les traces de son enfance et de son adolescence, entre autres à l'église Union United of Montreal où il a fait ses premiers pas. Nous vous présentons ce matin ce reportage qui avait été diffusé à l'origine quelques jours avant Noël et qui s'intitulait « Oliver Jones, de la joie au bout des doigts ».
3: On est en avant où était la maison de Oscar Peterson. C'est ici que je voulais prendre mes leçons avec sa sœur Daisy Peterson Sweeney. United Church, c'était la première église noire dans la ville de Montréal. Puis c'est ici que je suis venu. Puis à l'âge de 5 ans que j'ai joué mon premier concert ici. C'était aussi l'église de la famille de Peterson. C'était une place qui était très, très importante pour moi. Puis mes sœurs, en vieillissant, mon père était dans la chorale ici pendant peut-être 40, 50 ans.
4: C'est ici que vous avez eu la piqûre de la musique, peut-être?
3: Oh oui, parce que c'est ici que j'ai entendu Oscar Peterson jouer pour la première fois. Dans ma jeunesse, J'étais tellement un enfant gêné, puis j'avais aucune idée qu'est-ce que je voulais faire dans la vie. Puis dans cette époque, c'était pas facile pour un jeune noir. Quand je pense à ça, j'avais jamais vu un policier noir, j'avais jamais vu un pompier noir, personne noire qui travaillait dans les magasins. À peu près 80% de tous les noirs restaient dans cette quartier ici parce que c'était tout près de les chemins fer. Que ce soit le CNROCP. Comme mon père, il était mécanique pour les trains vapeur. Il a travaillé 37 ans pour CP. C'était difficile pour nos parents de dire à les enfants, restez à l'école parce que tu vas avoir un meilleur job. C'était pas possible dans ce temps-là. Je pense que la première place qu'on était vraiment accepté, c'était dans le show business. C'est pour ça qu'il y avait tellement de noirs qui sont rentrés dans les sports, puis dans les clubs. C'était vraiment la seule chose qui était ouverte pour

0: La jeune Oliver se distingue rapidement. Dans les années 50, les chanteurs de l'époque veulent l'avoir comme accompagnateur.
1: Je trouve ça intéressant de jouer en avec les grands artistes. Il y en a beaucoup qui commençaient dans ce temps-là.
0: Michel Louvain,
1: Paula Noël, Alice Roby. Vers l'âge de 17-18 ans, commençaient de travailler pour les autres. Aussi, de temps en temps, faire du studio pour Radio-Canada puis CBC. C'était un commencement pour moi.
0: Très vite, son talent le conduit aux États-Unis dans les années 60.
1: On a eu la chance d'aller en Floride. On a eu un contrat d'un mois, puis on est resté 4 mois. Puis là, après ça, on a eu la chance d'aller à Porto Rico. On a eu un contrat de 4 mois, puis j'ai resté 16 ans là-bas. C'était des bons moments, mais c'était complètement différent. Parce que la première soir en Floride, j'en ai vu dans juste en avant, dans la foule, Bob Hope, Gary Grant, des grands artistes Hollywood. Puis rendu à Porto Rico, c'était juste 3 ans après que le Cuba était fermé. Puis comme ça, les Américains, ils ont tous les casinos, tout est rendu à Porto Rico. C'était un autre monde complètement. J'ai jamais vu les jeunes 25 ans qui rentraient dans les casinos puis garochaient des 5-10 000 piastres comme rien, tu sais. Des pouvoirs dans ce temps-là, c'était des 50 piastres, des 100 piastres pour jouer un morceau.
0: Sa virtuosité l'amène ensuite dans les grandes salles européennes, les réputés festivals de jazz européens. À cette époque, il passe 6 mois de sa vie en Europe. En 1980, le contrebassiste Charlie Biddle le convainc de revenir à Montréal. Ce sera les grandes années du club de jazz Biddle. Puis, le Festival de jazz de Montréal lui offre une scène de rêve.
1: Je suis tellement fier qu'aujourd'hui, le Festival de jazz de Montréal est plus grand que tous ces festivals à New York. De voir aujourd'hui comment que ça grandit, puis ça devient le plus grand festival au monde. C'est vraiment exceptionnel. J'ai fait la première partie de Tony Bennett, Ella Fitzgerald, j'ai fait Sarah Vaughan un couple de fois. J'ai joué avec l'orchestre symphonique de Montréal avec M. Dutoit. Oh, ça n'a pas arrêté.
0: Il est extrêmement reconnaissant à André Ménard et Alain Simard du Festival de jazz de Montréal de l'avoir sorti de sa retraite prématurée et de lui avoir permis de réaliser un rêve, jouer en duo avec Oscar Peterson.
1: Ça faisait plus que 4 ans que je n'ai pas touché le piano. Mais j'ai accepté, puis la première concert que j'ai fait ça, après 4 ans, au Place des Arts, avec Oscar Peterson. Moi, je savais que Oscar était malade, tu sais. Puis j'ai dit, peut-être que ça va être la dernière opportunité, puis 2 ans après, qu'il était ici.
0: Thank you. Oliver Jones a joué devant les grands de ce monde, mais la personnalité qui l'a le plus impressionné, c'est Nelson Mandela.
1: J'ai eu la grande opportunité de rencontrer M. Mandela trois fois. La première fois, c'était pour l'indépendance de Namibia. C'était la première place que M. Mandela a été après son libération. Puis j'ai eu la grande opportunité de jouer pour lui. Puis après ça, j'étais en Suisse. Puis j'ai eu un appel de le gouvernement de retourner à Montréal parce que M. Mandela était ici. J'ai joué pour lui avec le Jubilation Gospel Choir. La troisième fois, c'était à Ottawa, pour son dernière visite.

0: Parmi toutes les distinctions qu'il a reçues, il y en a une qui lui fait particulièrement chaud au cœur. Le timbre que Poste Canada lui a dédié en 2013.
1: C'est tellement un honneur, tellement fier, tellement honoré. Je pense que tous mes honneurs, l'Ordre de Canada, l'Ordre de Québec, mais c'était un moment tellement, tellement ému pour moi. Surtout, je pensais à mes parents.
0: Qui seraient très fiers de vous.
1: Oh, oui, ça, c'est quelque chose. Puis j'en ai eu des appels de un peu partout. Au monde, puis la famille en Barbade, puis c'est quelque chose de spécial.

0: La plus grande satisfaction d'Oliver Jones, donner de la joie, du plaisir, de la sérénité avec sa musique.
1: Qu'est-ce que il reste dans ma tête tout le temps? Je veux que les gens pensent que à chaque fois que Oliver Jones assiste, c'est le piano qui joue exprès pour moi. Puis c'est important pour moi.
0: C'est la plus grande satisfaction?
1: Oui, well, oui. Puis les gens ici, oh, you play so much for. We get so much from you. Mais ils pensent pas que nous autres, c'est nous autres qui reçoit. Quel plaisir de garder en avant de voir une madame avec son petit-fils qui a juste 11 ans, qui a commencé à jouer le piano il y a 2 ans, puis a vu que prend une photo avec moi. Il n'y a pas rien plus beau que ça.
2: C'était un reportage de Ginette Lamarche réalisé en 2014 pour l'émission Des Hôtels le Dimanche. Et puis je vais paraphraser la chanson de Billy Paul pour vous dire que moi et Monsieur Jones, il y a vraiment quelque chose entre nous.

Notre première heure s'achève. Je reviens au sujet qui a ouvert cette heure, donc les vacances et la façon donc qu'elles soient vraiment une source de bien-être. Alors, vous avez partagé des commentaires. Marco nous dit, je fais du navettage en Ontario à bord de camions forestiers. Quand je termine mes 14 jours de travail, je tombe en vacances dans ma Gaspésie natale pendant 2 semaines. C'est du pur bonheur. Pas besoin d'aller loin, juste

juste de profiter de ma région. Alors que Daniel nous dit, je suis heureuse que la recherche confirme qu'on n'a pas besoin d'aller loin pour décrocher. J'ai pris 24 heures pour me rendre à Trois-Rivières pour le spectacle Paradis perdu. Massage et spa nordique le lendemain. J'ai l'impression d'être partie une semaine. Et puis Céline nous dit que le secteur sud du parc de Frontenac au cœur du Québec est le lieu idéal pour décrocher. C'est un véritable sanctuaire avec la brise du vent au bord du lac, les grands pins et le chant des huards à la tombée du jour. L'endroit me permet de me libérer et me connecter à ma véritable nature. Continuez à nous écrire. On apprécie vos commentaires. Restez là. Après le bulletin de nouvelles, on vous revient avec la deuxième heure de Tout Terrain et une discussion sur la confiance en la Chine. À tout de suite.

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4: Bonjour, ici Greta Joris. Le combat contre les feux de forêt se poursuit en Espagne et en France où le nombre d'évacués a franchi le cap des 325 000. Dans la région de Madrid, les flammes ont déjà ravagé 25 000 hectares et forcé l'évacuation de 60 000 résidents, ce qui en fait le plus grand brasier de l'histoire du pays. Pendant ce temps, dans le sud-ouest de la France, le feu s'approche dangereusement de l'agglomération de Bordeaux. Plusieurs centres d'urgence ont été ouverts dans la région pour accueillir les réfugiés du feu. Voici Manuela, une résidente évacuée, suivie de Rose, une bénévole.
5: Ça nous inquiète de savoir si notre chez nous peut brûler parce que c'est notre petit cocon de familial qui partira en fumée du jour au lendemain, quoi.
6: Les besoins, en fait, c'est alimentaire, les besoins financiers et aussi des besoins au niveau hygiène. Donc on a beaucoup de femmes, on a beaucoup d'enfants et surtout on a beaucoup d'animaux.
4: Le président Emmanuel Macron doit présider une cellule interministérielle de crise ce matin. Et ici au pays, les pompiers poursuivent aussi leur lutte contre les feux de forêt. La Colombie-Britannique est particulièrement touchée, avec plus de 140 incendies en activité sur son territoire. Deux brasiers ont fusionné près de la communauté de Clinton, à l'ouest de Kamloops, qui a été évacuée vendredi. Le village a jusqu'ici été largement épargné, mais la situation reste fragile. Une alerte d'évacuation a également été lancée pour plus de 500 propriétés au nord de Kelowna. Le Québec, lui, fait face à plus de 120 brasiers, la porte-parole de la SOPFEU, Karine Pelletier.
7: On est pas mal dans la moyenne en termes de quantité de feu, mais c'est vraiment en termes de superficie que la moyenne est un peu teintée par 2023, mais s'il n'y avait pas eu 2023, on serait largement au-dessus de la moyenne. Là. Il y a eu beaucoup de... C'est des feux de grande envergure là, dans le coin de la réserve fournée de la Vérandrie. Un peu à l'ouest de Matagami, il y a un autre très grand feu également. Donc, c'est ce qui vient grandir les superficies.
4: Plus de 900 feux sont en activité au Canada, dont la grande majorité ne sont pas maîtrisés. Aux États-Unis, une fusillade a fait au moins 3 morts et plusieurs blessés hier soir à Seattle, selon un porte-parole des pompiers de la ville. L'événement est survenu durant un festival gastronomique près de l'emblématique tour Space Needle. Et en Allemagne, le suspect de l'attaque au camion Bélier perpétré samedi soir durant un rassemblement pour la fierté à Berlin a été abattu durant une opération policière. Selon les autorités, il s'est rué vers des policiers avec une arme blanche, les forçant à faire feu. Le suspect était déjà connu des autorités, entre autres pour avoir tenté de rejoindre le groupe armé État islamique en Syrie l'an dernier. L'attaque a fait un mort et une trentaine de blessés. Le premier ministre Mark Carney a déclenché 3 élections partielles au Québec, en Ontario et en Colombie-Britannique. Les scrutins, qui se tiendront le 31 août, auront lieu dans les circonscriptions de Chicoutimi-le-Fjord, Beaches-York-Est et Vancouver-Nord-Capilano. Le chef bloquiste Yves-François Blanchet dénonce le choix de Mark Carney de déclencher des élections en plein été.
8: De déclencher une élection partielle pendant les sacro-saintes vacances de la construction au Québec, avec une journée du vote qui, dans la plupart des cas, va tomber sur la journée même de la rentrée scolaire. Et un chevauchement, peut-être pas exact au niveau des dates, mais au niveau, bien sûr, de la présence terrain de 2 campagnes électorales sur le territoire, il y a un cynisme là-dedans que les gens vont possiblement sanctionner.
4: Les libéraux de Mark Carney devront obtenir une victoire pour conserver leur mince majorité aux communes. La 26e conférence internationale sur le sida s'est ouverte dimanche à Rio de Janeiro au Brésil, alors que les inquiétudes grandissent face à une crise de financement sans précédent dans la lutte contre le VIH. Mélisse Roumi nous en parle.
9: Cette année, impossible d'éviter la question du financement à la conférence internationale sur le sida.
2: Les discussions sont dominées par les importantes coupes budgétaires dans l'aide étrangère qui fragilisent les programmes de lutte contre le VIH. Les États-Unis sont particulièrement pointés du doigt depuis, entre autres, le démantèlement de l'USAID. Les répercussions sont déjà visibles dans plusieurs pays d'Afrique lourdement tributaires de cette aide. La directrice de l'ONU-SIDA, Winnie Byanyima, tire la sonnette d'alarme alors que le continent compte le plus grand nombre d'infections par le VIH au monde.
9: L'Afrique doit donc adapter rapidement ses systèmes de santé afin de protéger sa population et progresser vers la souveraineté sanitaire, c'est-à-dire être en mesure de financer la santé de ses populations avec ses propres ressources.
2: Ottawa a aussi réduit l'année dernière sa contribution à un programme majeur de lutte contre les maladies infectieuses dans le cadre de compressions budgétaires, et ce malgré l'appel de l'ONU-SIDA à revenir sur cette décision. Le directeur général de la Coalition des organismes communautaires québécois de lutte contre le sida, Ken Montit, craint que les importantes compressions compromettent des années de progrès.
10: Tout ça fait un recul de la lutte contre le VIH à un moment dans l'histoire où nous avons tous les outils développés, mais maintenant pas les moyens de les déployer comme il faut.
2: La conférence de Rio se poursuit jusqu'à vendredi. Ici Maïlys Romy, Radio-Canada, Montréal.
4: Et voilà, c'est ce qui met fin à ce bulletin d'information de Radio-Canada. Bonne journée à notre antenne.

Dans la rivalité États-Unis-Chine pour être la première puissance mondiale, la Chine peut bomber le torse parce que pour la première fois en 20 ans, dans une étude de 36 pays, la confiance de la population mondiale penche de son côté. Reste à savoir si c'est en raison du pouvoir de convaincre du modèle chinois ou si c'est un simple rejet de Donald Trump. Que nous fait donc vivre la musique dans une de poitrine? Dans le cadre de sa tournée mondiale, le groupe se produisait à guichet fermé lors d'un gros festival rock au Japon et on en profite pour se faire expliquer l'engouement en Asie pour leur singularité avant de se faire expliquer aussi comment le cerveau réagit et peut apprécier la dissonance. Notre lauréate discrète de la semaine est Nicole Poirier qui a fondé à Trois-Rivières Carpe Diem, une maison pas comme les autres pour les malades d'Alzheimer où on tente même de leur donner le plus de liberté possible. Et on visite au Vermont une table champêtre ambulante qui se déplace de ferme en ferme pour régaler les clients de pizza qui mettent à l'honneur les produits de l'endroit. Tout ça pour le prix que vous voulez bien payer. C'est reparti pour tout terrain, version estivale.

0: Rebonjour.
1: Le grand match entre l'oncle Sam et l'Empire du Milieu vient d'installer un tout nouveau décor. Pour la toute première fois, la Chine est perçue de manière plus favorable que les États-Unis à l'échelle de la planète. C'est le résultat quand même marquant d'une grande étude menée dans 36 pays par le Pew Research Center. Comment est-ce qu'on en est arrivé là? D'un côté, l'image des États-Unis s'est nettement détériorée depuis le début du second mandat de Donald Trump. Tout le monde va en convenir.

0: De l'autre, la Chine a aussi réussi à redorer son blason. Alors, est-ce qu'il s'agit d'un simple ras-le-bol vis-à-vis des Américains, d'un Américain en particulier, ou d'une vraie séduction pour le modèle chinois et le déclin de l'Empire américain? Caroline Puel, bonjour.
1: Bonjour.
0: Vous êtes grand reporter, spécialiste de la Chine, écrivaine et professeur. Vous avez aussi vécu en Chine pendant 40 ans. Et je le dis, là, on vous joint dans une région qui est au cœur hein, des incendies de forêt en France en ce moment. Alors, on va se croiser les doigts pour la ligne téléphonique. Mais parlons-nous de cette dualité États-Unis-Chine, de ce sondage Pew. C'est remarquable quand même à quel point la confiance en la Chine, dans le cadre de plusieurs des 36 pays sondés, vient de passer devant les États-Unis dernièrement, là, parce que les graphiques nous montrent 2023 et 2026. Là, je vous donne l'exemple du Canada. L'opinion favorable envers les États-Unis est passée de 57 % en 2023 à seulement 33 % cette année. Celle envers la Chine a bondi de 14 % à 44 % cette année. Et pourtant, l'expérience du Canada avec la Chine n'est pas si bonne que ça. Là. Il y a 5 ans à peine, on était vraiment à couteau tiré. Là. C'était une guerre diplomatique.
1: Oui, tout à fait. Les autorités chinoises ont su, en quelque sorte, rebondir sur les erreurs de Donald Trump. Une sorte de réaction au « wild power » américain actuel,
0: oui.
1: Que l'on a pu voir sur différents points. Bon, tout d'abord, c'est la fin du rêve américain. Alors, les Chinois répondent en disant « mais oui, il existe un rêve chinois ». C'est un projet qui a été lancé dès 2012 hein, par l'actuel président chinois, mais qui aujourd'hui commence à se concrétiser. Et on a l'impression que les autorités chinoises savent saisir les opportunités et répondre pied à pied sur les erreurs de Donald Trump. Mm-hmm. Je prends l'exemple des taxes. Par exemple, les États-Unis, donc depuis février 2025, augmentent prodigieusement les taxes avec certains pays. Hein. Le Canada connaît bien cette situation.
0: Tout à fait, oui.
1: Et en réponse, la Chine les abaisse avec de nombreux pays. Il y a aussi la politique des visas. Les États-Unis compliquent l'entrée sur le territoire américain. Les Chinois le simplifient en disant, voilà, il y a toute une liste de pays pour lesquels, aujourd'hui, il n'y a plus besoin de visa pour aller en Chine. Mm-hmm. Alors, on a l'impression, en quelque sorte, d'une dichotomie, c'est-à-dire... Aujourd'hui, un gouvernement américain qui prône plutôt le rapport de force militaire, hein, comme on le voit aujourd'hui avec l'Iran, la Chine répond en se posant comme un pays de stabilité, qui prône la paix, qui prône le développement économique mutuel.
0: Oui.
1: Alors tout ça, bien sûr, c'est du discours. Hein. Il ne faut pas être non plus totalement ébahi. Mais ça pose quand même sur une réalité.
0: On remarque aussi, on a eu jadis les instituts Confucius et on disait que la Chine réussissait à parler, faire comprendre le modèle chinois à travers ses instituts. Maintenant, c'est beaucoup plus une initiative auprès des jeunes, auprès des Gen Z via les réseaux sociaux là pour séduire.
1: Oui, tout à fait. En fait, la Chine a compris tardivement qu'elle avait besoin de développer son soft power. La première fois qu'elle l'a compris, c'était en 2007. Et je me souviens très bien parce que j'étais présente dans la salle lorsqu'un journaliste américain a posé la question au premier ministre chinois de l'époque en lui demandant « Est-ce que la Chine a un soft power ?» Et en 2007, franchement, la Chine avait bien du mal à répondre. Juste après, les Américains ont sorti un film qui a fait le tour du monde, qui s'appelait Kung Fu Panda, qui a été un grand succès, donc un film de Hollywood. Et là, les Chinois se sont un peu mordus les doigts en disant « Mais comment les Américains arrivent à faire, à partir de notre propre histoire, un succès incroyable ?» Donc là, il y a eu

0: du territoire chinois, là, il y a eu ce changement radical d'approche de l'influence culturelle des Chinois et une décentralisation de la stratégie. Si on est capable peut-être de rétablir la connexion avec Madame Puel, laissez-moi vous mentionner aussi donc que on parlait de la perception de la Chine versus les États-Unis. Il y a aussi une question de perception des leaders entre Xi Jinping et Donald Trump. Rebonjour, Madame Puel.
1: Rebonjour, me revoilà. D'accord. Pour un peu plus longtemps.
0: Ça va, on va espérer que ça tienne. Je disais, donc, on était sur cette question du renouveau des initiatives de séduction de la Chine, surtout après la politique zéro Covid, là, qui avait vraiment entraîné un départ des communautés internationales du territoire chinois et qui avait aussi mis à mal la réputation de la Chine dans le reste du monde.
1: Oui, tout à fait. Alors, ce qui est intéressant, c'est qu'en fait, il y a eu des volontés du gouvernement chinois de reséduire, mais il y a eu surtout des initiatives privées qui sont venues de la jeunesse chinoise et qui, au départ, n'étaient pas voulues comme une démonstration internationale. C'était plutôt pour s'occuper, en quelque sorte, puisque les jeunes Chinois ne pouvaient plus quitter le territoire chinois pendant la politique zéro Covid. Et donc, il y a eu une espèce de mode qui s'est développée d'aller se promener le dimanche vêtus de vêtements tout à fait traditionnels chinois, mais que certains remontent à plus de 2000 ans, un peu comme le font les Japonais et les Coréens. Donc, c'était aussi une manière de faire un lien un peu nord-asiatique, en quelque sorte. Et par ce biais, il y a eu une redécouverte de l'identité chinoise profonde et une forme de fierté de la jeunesse chinoise pour sa culture, puisque c'est une très vieille civilisation. Et donc, ce côté-là, qui est plus spontané, donne quelque chose d'assez séduisant. Et puis vous avez eu d'autres initiatives. Vous avez eu par exemple des influenceurs, notamment américains, qui se sont rendus en Chine, qui ont fait du tourisme, qui ont beaucoup commenté là-dessus. Mm-hmm. Et puis on voit aussi beaucoup de choses qui passent sur des réseaux sociaux comme Instagram, comme aujourd'hui par exemple la fameuse gymnastique lente des Chinois, le Tai Chi,
0: oui.
1: Qui est mis très en valeur partout comme étant un mode d'entretenir sa santé, de retrouver sa ligne, mm-hmm. tout à fait simple et naturel.
0: Mais dites-moi, pardonnez-moi. Parce que je veux absolument qu'on discute de la question des libertés individuelles, du respect des libertés individuelles. Comment la Chine réussit à faire que ce sujet soit d'une certaine façon presque mis de côté, là. Je regardais juste dans le sondage, donc. Les États-Unis, on perçoit les États-Unis comme respectant les libertés. 56% disent les États-Unis respectent les libertés, 26% pour la Chine. Donc malgré tout, il y a une perception positive de la Chine qui passe devant les États-Unis, mais sur la question du respect des libertés individuelles, ça reste quand même un point faible.
1: Oui, mais vous avez eu j'allais dire à ce moment-là la propagande chinoise qui se met en marche aussi à ce niveau-là. C'est-à-dire que chaque fois que vous avez un problème dans le monde extérieur, cela peut être aussi mis en exergue. Par exemple, quand vous avez eu les manifestations Black Voice Matter, ça a été évidemment très mis en avant côté chinois. Et à l'inverse, il y a un ressenti de sécurité, c'est vrai, quand on est en Chine et qu'on ne se livre pas à des activités politiques ou dissidentes, ce qui est quand même le cas de 99% de la population. Enfin, je donne ce chiffre, évidemment, il n'est pas exact, mais une très grande partie de la population souhaite rester finalement dans un mode de vie calme et du coup a un ressenti de sécurité. Et j'ai souvent été étonnée en discutant avec des jeunes Chinois ou des artistes qui peuvent dire, mais je préfère abandonner une

0: de ma liberté pour obtenir une totalité de sécurité. Donc ça, c'est un discours qui aujourd'hui commence à se développer et qui est évidemment repris aussi sur le plan diplomatique, hein, c'est-à-dire qu'il y a eu la fin des fameux loups hurlants, ce qu'on a appelé
1: Oui,
0: le
1: les
0: loup hurlant.
1: ambassadeurs très très agressifs des Chinois.
0: Voilà.
1: Ouais,
0: Donc
1: ouais.
0: vous pouvez constater que tous ces ambassadeurs ont été rappelés
1: Oui.
0: progressivement et que on a aujourd'hui une nouvelle génération
1: Et
0: d'ambassadeurs qui sont dans la séduction.
1: parfois maintenant, ce sont
0: Oui.
1: les ambassadeurs américains qu'on trouve un peu agressifs. En tout cas, c'est le cas ici
0: C'est
1: au
0: ça.
1: Canada. Madame Puel, je vous remercie d'avoir été des nôtres pour discuter de cette perception de la Chine versus les États-Unis. Et puis, je vous le dis, nous pensons à vous, prise dans ces incendies de forêt en France. On le sait, beaucoup de personnes sont déplacées.
0: Merci beaucoup.
1: Merci, au revoir.
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0: pièce Fabienka dans Gine de Poitrine, ce duo musical du Saguenay qui est devenu viral. Top 10 des albums les plus vendus selon la compilation de Billboard à la fin juin, sur la courte liste des 10 finalistes du prix Polaris qui sera attribué le 22 septembre. Dans un article du Scientific American d'il y a un mois, on expliquait l'engouement pour cette musique par la physique et la neurobiologie. On va parler de la science derrière Gine de Poitrine dans un moment. Mais d'abord, le groupe était en spectacle au Fuji Rock au Japon aujourd'hui et on s'est demandé comment il était perçu en Asie. Bonjour Benoît Hardy-Chartrand.
1: Bonjour à vous.
0: Vous êtes chercheur associé à la chaire Raoul Dandurand, professeur à l'Université Temple de Tokyo. On vous entend beaucoup nous parler de politique japonaise ou en Asie de façon plus large, mais
1: oui.
0: On a fait appel à vous parce que vous vivez au Japon. Puis finalement, belle surprise, la musique vous intéresse aussi.
1: Oui, tout à fait. J'ai joué moi-même de la musique très longtemps avant de me lancer dans ma carrière académique depuis une dizaine d'années. Mais avant d'être dans le milieu universitaire, j'ai joué pendant presque 10 ans dans un groupe de musique au Québec avec lequel j'ai publié quelques albums aussi.
0: Est-ce que le groupe Gine de Poitrine fait beaucoup parler de lui au Japon?
1: Ben, je vous dirais que il fait assez parler de lui depuis quelques mois, comme c'est le cas à peu près partout dans le monde, ou surtout en Occident, je dirais. Quand on regarde dans les publications spécialisées, les publications sur la musique, que ce soit la musique, je vous dirais, mainstream, la musique un peu plus alternative au Japon, il y a eu beaucoup d'articles qui ont été publiés dans ces médias-là dans les derniers mois. Et là, en plus, avec l'arrivée, le spectacle aujourd'hui, dans Gine de Poitrine, dans un des plus gros festivals au Japon, le Fuji Rock, qui est un festival très couru, très attendu à chaque année. Ben évidemment, ça a contribué à cet engouement-là. Il y a des magasins de musique qui font des promotions sur Gine de Poitrine, entre autres Tower Records, qui est une grande chaîne de magasins d'albums de musique, qui a fait aussi pas mal la promotion d'Gine de Poitrine. Alors, je vous dirais que oui, il y a un certain engouement autour du groupe, et c'est un engouement qui ne surprend pas nécessairement lorsqu'on connaît la scène musicale japonaise. Ouais. C'est une scène qui peut être assez éclatée, avec des groupes instrumentaux, des groupes qui peuvent ressembler un peu en Gine de Poitrine, quoique dans les faits, il n'y a pas grand-chose qui ressemble en Gine de Poitrine, mais dans le même genre d'univers, on pourrait dire, et aussi beaucoup de groupes qui jouent avec des costumes, avec un univers, je vous dirais, esthétique très, très intéressant. Alors finalement, en Gine de Poitrine, je vous dirais, parmi tous les pays du monde, ou je dirais peut-être en Asie, c'est un des marchés dans lequel, je vous dirais, le groupe pourrait s'intégrer le mieux.
0: Je pense que vous nous avez signalé le groupe Tricot, qui est un groupe de 4 filles japonaises. On va en écouter un extrait.

0: Et il y a peut-être aussi le look en jean de poitrine qui est remarqué au Japon.
1: Ben, tout à fait, c'est que il y a une longue tradition au Japon depuis les années 80-90 environ qui s'appelle visual kei, et c'est un genre de musique où l'aspect physique, ou c'est-à-dire la manière dont les musiciens se présentent, est tout aussi importante que la musique elle-même. Alors il y a toute une lignée de musiciens depuis des décennies en fait qui ont des costumes extrêmement élaborés sur scène qui peuvent rappeler, ben, pas tout à fait en jean de poitrine qui est tout à fait unique. Mais ce genre d'idée-là où le look est extrêmement important. Et encore aujourd'hui, c'est le cas, même parmi les artistes pop les plus populaires au Japon. Je vous dirais qu'on met l'accent sur la présentation et sur l'esthétique d'une manière qui est plus poussée que, je vous dirais, parmi les artistes occidentaux, en effet.
0: Benoît Hardy-Chartrand, merci beaucoup pour ce clin d'œil du Japon. Et puis, on va se laisser sur la musique de tricot, tiens.
1: Merci.
0: C'est vrai que c'est quand même un peu évocateur dans jean de poitrine, tricot, groupe de mat rock japonais, alors qu'en jean de poitrine, eux se décrivent comme mantra rock, dada, pythago, cubiste. On va essayer de comprendre nos réactions à en jean de poitrine avec Simone Dallabella, co-directeur du Laboratoire international de recherche sur le cerveau, la musique et le son, et professeur de psychologie à l'Université de Montréal. Bonjour, Monsieur Dallabella.
2: Bonjour.
0: La musique dans jean de poitrine, on l'a dit, microtonal. Alors, on va essayer de comprendre qu'est-ce que ça veut dire et puis quel effet ça a sur nous, cette musique microtonale.
2: Alors déjà, le terme microtonal fait appel aux notes fondamentalement qu'on utilise dans la musique. Alors si vous pensez à un piano, hein, on a 12 notes, des do à do, blanches et noires. Et généralement, on crée une musique avec ces notes, avec différents types de variations. Alors, la musique microtonale implique qu'il y a d'autres notes qu'on rajoute. Donc, vous pouvez prendre une note, un tando et un ré, et en créer d'autres, qui ajoutent un élément d'étrangeté si vous construisez une mélodie qui est microtonale. Et c'est exactement cela qu'on remarque en écoutant la musique en jean de poitrine, parce qu'évidemment, on ne retrouve pas les mêmes éléments de l'alphabet qu'on retrouverait si on écoutait la musique occidentale.
0: Et ils réussissent à faire ça avec cette drôle de guitare.
2: Absolument. Donc il y a eu un travail considérable sur des cordes, si vous voulez, qui font en sorte que la guitare était préparée pour qu'elle puisse générer des notes qui, pour nous, elles sont inhabituelles. Alors ensuite, pour répondre à votre question deuxième, pourquoi effectivement cette combinaison étrange des notes est attirante pour nous? En fait, personnellement, je pense que l'élément crucial dans cette musique, c'est qu'elle introduit une étrangeté, mais ensuite, elle nous donne des éléments de stabilité pour comprendre, pour rester sur des rails lorsqu'il y a cette instabilité. C'est comme si on écoutait quelque chose qui est répété au fur et à mesure, 100, 1000 fois, et à un certain moment, on s'habitue, même si c'est étrange. Et ensuite, on a introduit quelques éléments de stabilité. Donc, d'une certaine manière, on se retrouve chez nous. Et donc, lorsqu'on écoute la musique en jean de poitrine, on est toujours dans cette balance entre l'étrange et le connu. Et cette musique est peut-être attirante pour certains, parce qu'effectivement, ils s'y retrouvent. Et pour d'autres, ben, ça peut être trop déroutant.
0: Oui. Tant qu'à définir des termes, je parlais de rock mathématique dans le cas du groupe japonais Tricot. Bon, en jean de poitrine, ils disent plutôt mantra rock. Qu'est-ce qui se cache derrière ces termes-là?
2: Ben, il y a des éléments rock, visiblement, ne serait-ce que les instruments, hein, les percussions et la guitare. Donc, on retrouve des rythmes qui sont extrêmement réguliers, avec une pulsation. On peut danser sur la musique d'en jean de poitrine facilement. Les groupes, des fans le font. Mais en même temps, il y a des calcul derrière. Il y a une certaine une variation qui est bien calculée, qui fait en sorte que à un certain moment, il y a quelque chose qui arrive dans la musique. Imaginez qu'il y a une pulsation régulière et à un certain moment, il y a un retard ou il y a une mélodie qui n'est pas exactement d'accord avec le rythme, c'est qui est déroutant. C'est jamais du chaos, par contre. C'est l'élément crucial de cette musique. Si c'était du chaos, ce serait intéressant. C'est une musique qui viole des règles d'une certaine manière, c'est pour ça que ça nous semble inhabituel, Mais en même temps, la pulsation, elle est toujours là.
0: C'est la batterie qui offre
2: ça. C'est la batterie, exactement. Mais même aussi la structure de la mélodie, parce que la mélodie est très répétée. Donc il y a deux éléments de stabilité fondamentaux dans cette musique. C'est la répétition. Donc il y a des motifs qui sont très courts, qui sont répétés de façon obsessive. C'est pour ça qu'on parle un peu des mantras. La musique a un caractère un peu hallucinogène, je dirais. Et en même temps, il y a la pulsation de la batterie qui est toujours là.
0: Alors peut-être qu'on peut... écoutez un exemple de ce que c'est une pulsation rythmique claire chez Angine de Poitrine. Yeah. Ça c'est Sarniaise. Et je vois vos doigts tapoter le bureau, oui. Parce que...
2: Alors vous entendez que dans cette situation, la musique nous accompagne et les mouvements peuvent se caler naturellement sur la pulsation de la musique.
0: Mm-hmm. Dans le cas d'une section plus déroutante, vous nous avez aussi fait une suggestion.

0: Alors là, je comprends bien que ça devient plus régulier là, vers la fin, mais oui, je comprends bien ce qu'on veut dire par déroutant. Puis là, c'est vraiment la batterie qui donne l'impulsion.
1: Oui, la batterie donne une impulsion, mais au début, il était très difficile, même pour quelqu'un qui a de l'expérience avec la musique, de savoir où la pulsation se situe. On a dû attendre, et donc notre cerveau aussi, d'une certaine manière, a détecté cette régularité. Vous avez remarqué qu'il y avait un patron rythmique qui était répété par la batterie, une, deux, trois, quatre fois, on s'y habitue. Et à ce moment-là, ensuite, il y a d'autres éléments qui sont rentrés en jeu, qui nous ont fait percevoir la pulsation. Mmh. Et Angine Poitrine joue exactement avec cette idée, qui pour nous, en neurosciences, ça nous rappelle des mécanismes dans le cerveau qui nous permettent de détecter des régularités de l'environnement. À partir de très tôt, même pendant la première année de la vie, le cerveau est capable de détecter justement des patrons rythmiques qui sont très réguliers. Et au moment où il y a régularité, ben on peut aussi introduire de l'irrégularité, de la déviation. La musique le fait tout le temps. Bon, Angine de Poitrine en est un cas, mais si vous prenez la musique jazz, aussi est très similaire. Il y a une pulsation qui est toujours là, qui est communiquée par exemple par la batterie. Les musiciens ont cette pulsation commune, ce qui leur permet de jouer ensemble. Mais ensuite, il y a des déviations. Une performance en jazz n'est jamais la même. Pourquoi? Parce que les musiciens, c'est dans la liberté de dévier.
0: Oui.
1: Mais toujours en ayant ces points de référence. C'est pour ça qu'à la toute fin, la musique d'Angine de Poitrine, même si elle peut sembler étrange immédiatement à l'écoute, d'une certaine manière, elle est très stable, ça nous accroche dans cette continuelle, parcours entre l'irrégularité et la régularité. Mm-hmm.
0: Faut absolument parler de l'aspect multisensoriel de l'Angine de Poitrine, parce que ça aussi, quand même, ça peut être déstabilisant. Là. Les costumes, les poids, les pieds nus, c'est vraiment un tout. Hein.
1: Oui, c'est clair que la science et les neurosciences ne peuvent pas expliquer toutes seules l'effet extraordinaire d'Angine de Poitrine. Il y a tout l'aspect, que je pourrais dire un aspect des décors, mais qui quand même contribue au phénomène. Il y a l'aspect visuel, qui est quand même particulier, identifiant. Il y a un aspect qui est quand même important, c'est l'anonymat. Le fait aussi que on ne sait pas qui est derrière ces masques ajoute un élément de curiosité et d'intérêt. Et donc tous ces éléments ont un aspect de nouveauté et ont même des familiers, parce qu'évidemment maintenant, d'autant plus on s'est habitué à ces groupes, donc ça crée un très grand intérêt. Ce n'est pas que la musique, mais la musique est une composante très importante.
0: Oui. Est-ce que le cerveau a le droit de ne pas aimer les dissonances? Parce que s'il y a quelque chose que moi j'ai de la difficulté à accepter, puis c'est la même chose dans le jazz fusion par exemple, c'est ce qui ne me paraît pas être conforme aux accords par exemple.
1: Oui, c'est sûr qu'il y a différents, je dirais presque niveau de tolérance à un niveau de dissonance, de déviation d'une norme établie. On sait même qu'au niveau de la population générale, il y a des personnes qui sont particulièrement sensibles à ces différences. Souvent les musiciens sont très très sensibles, disons, aux différences minimales au niveau de la hauteur, au niveau du rythme. Mais il y a aussi des personnes qui ne perçoivent pas ces différences-là, qu'on appelle amusiques. Donc il y a tout un degré de différence dans la population. Un élément qui est quand même crucial dans cette musique, c'est l'élément de plaisir. On sait en neurosciences que si une musique ou un rythme est trop régulier et trop répétitif, prenons un métronome qui est toujours le même son répété.

0: fur et à mesure, est peu intéressant. Une musique qui est trop complexe devient aussi trop complexe. On n'arrive pas à la comprendre. Elle ne génère pas de plaisir. On ne l'écouterait plus. Un niveau moyen entre trop complexe et peu complexe, ben c'est exactement ces soft spot, je dirais, qui fait en sorte qu'on apprécie cette musique. Mais pas tout le monde a le même niveau de tolérance par rapport à ces noms.
1: Merci de me rassurer, puis de vraiment nous avoir fait comprendre le phénomène au-delà de la curiosité. Donc, pour Angèle de Poitrine, Simone Dallabella, je rappelle que vous êtes professeur de psychologie à l'Université de Montréal et co-directeur du Laboratoire international de recherche sur le cerveau, la musique et le son. Merci encore.
0: Merci à vous.

0: dans le cadre de nos séries d'entrevues avec des personnes qui ont été honorées cette année, mais qui sont tout de même restées dans l'ombre. Nous faisons plus ample connaissance cette semaine avec Nicole Poirier. Elle a reçu en juin un doctorat honorifique de l'Université du Québec sous l'égide de l'UQTR. Et c'est d'ailleurs dans nos studios de Trois-Rivières qu'on la joint. Bonjour, Nicole Poirier.
1: Bonjour.
0: La série parle des récipiendaires de distinction discrets, puis je pense que vous en avez vraiment le profil. Là. Vous étiez 5 à recevoir un doctorat honorifique de l'Université du Québec au début du mois de juin, dont Christian Ayotte et Stanley Volant. Vous, on vous connaît vraiment moins. Aidez les auditeurs à mieux vous connaître.
1: Moi, je suis de Trois-Rivières et depuis l'âge de 21 ans, j'accompagne des personnes qui vivent avec la maladie d'Alzheimer ou une maladie apparentée. Alors, mon cheminement a débuté dans la maison familiale que j'ai transformée en résidence pour personnes aînées et ça m'a mis en contact avec des personnes qui souffraient d'Alzheimer. Et ensuite, j'ai changé de voie et c'est ce que je fais depuis 40 ans.
0: On dit que vous avez créé un modèle d'intervention, en fait, auprès de ces personnes.
1: Oui, c'est un modèle qui est encore unique. Unique, je pense, ici au Québec, mais aussi en Europe, où on va beaucoup pour le partager. Mais par ma première expérience, j'avais vécu avec des personnes dans une vraie maison, avec une cuisine et tout ce qu'un quotidien de maison peut donner comme possibilité d'activité. Et les personnes qui vivaient avec l'Alzheimer faisaient aussi ces activités-là avec moi. Et je mangeais avec eux, avec mon équipe, on mangeait ensemble. Et on se rendait compte qu'il y avait quand même beaucoup de potentiel, de capacité, malgré des diagnostics sévères. Et suite à cette première expérience-là, j'ai proposé au gouvernement pendant 10 ans des projets de création de maisons adaptées jour et nuit pour accompagner les personnes qui ont des troubles cognitifs ou qui sont désorientées. Puis ça fonctionnait jamais. Et finalement, après 10 ans, 1995, avec des familles, des bénévoles, on a loué un presbytère qui était inhabité et on a décidé de lancer notre projet dans cette maison qui était, aux yeux de l'extérieur, était pas adaptée, mais pour nous, elle répondait aux critères d'attente que les familles avaient et que les personnes aussi souhaitent, parce que c'est pas parce qu'on a l'Alzheimer qu'on veut aller vivre dans une institution. On veut continuer à vivre le plus longtemps possible, comme tout le monde.
0: Pourquoi elle était parfaite à l'intérieur? Parce que vous pouviez faire ce que vous vouliez?
1: Elle était parfaite parce que il y avait une cuisine au cœur de la maison. Alors, juste une cuisine, ça permet aux personnes de s'orienter, de savoir si on va manger ou si on a mangé. Quand on n'a plus les mots pour demander à manger, ben on voit que le repas se prépare. On voit qu'on peut participer au repas, c'est-à-dire être utile. On continue à faire des gestes qui, à cause de la maladie, sont difficiles. On appelle ça de l'apraxie. Alors, plus je continue à faire des gestes, moins je vais les perdre. Ensuite, on mange avec les personnes dans cette maison, qui est une maison comme on a au Québec traditionnellement. Il y avait un escalier, même 2 escaliers. Souvent, on va condamner les escaliers pour prendre l'ascenseur. Alors nous, on dit non, il faut continuer à monter les escaliers parce que si je les monte plus, c'est vrai qu'à un moment donné, je serai plus capable de le faire. Alors on a trouvé des techniques pour assurer la sécurité à travers les escaliers. Dans le salon, il y avait un foyer où on faisait des vrais feux, où on coupe du bois et on fait de l'exercice à travers ça. Il y avait des pièces variées. Souvent, ce qu'on propose aux personnes, c'est des lieux centraux où tout le monde passe leur journée dans la même pièce et arrive plus à cohabiter ensemble et ça crée des troubles du comportement. C'est des lieux souvent où on en fait.

0: ferme, on met des digicodes et la personne ne peut plus sortir. Alors nous, on s'est dit, les gens, il faut qu'ils continuent de pouvoir sortir. Et plus ils vont aimer vivre dans cette maison, moins ils vont avoir envie de s'enfuir. Donc, globalement, cette maison-là nous permettait d'avoir une approche complètement différente. Par exemple, les bureaux, ça nous en prend, mais les bureaux, ils sont dans la maison, avec en chaque bureau un espace pour que les personnes puissent venir s'asseoir, parler, prendre du repos. Et souvent, les milieux classiques, les bureaux sont séparés et les portes sont fermées, puis il ne sort pas qui veut de ces portes-là. Alors, c'est pour ça que la maison, on la trouvait aussi intéressante, parce qu'elle était au cœur d'un vrai quartier, avec une épicerie, une petite école à côté, plein de... On voulait pas que les gens soient exclus, mais on voulait qu'ils soient vraiment partie prenante d'un quartier.
1: La majorité des personnes qui sont atteintes de la maladie d'Alzheimer vivent en milieu institutionnel, hein, on peut dire ça comme ça. Donc, on fait erreur en plaçant ces gens-là en institution?
0: Ben, je pense que beaucoup de monde, la proportion exacte, je l'ai pas, mais je pense que beaucoup, beaucoup de personnes vivent encore à domicile et le plus longtemps possible. Le problème, c'est qu'on n'offre pas de continuité entre le domicile et le nouveau lieu d'hébergement. On a créé des RPA. Les RPA qui acceptent des personnes qui vivent avec l'Alzheimer, il n'y a pas d'approche avant, il n'y a pas de continuité, il n'y a pas d'accueil de jour où la personne peut venir s'adapter. Parce que ça aussi, c'est un autre aspect important de notre approche, c'est de créer des liens très tôt dans la maladie pour que le jour où la personne doit déménager, parce que je pense que c'est pas tout le monde qui peut vivre chez eux, c'est vrai qu'un jour, il faut partir, mais il faut qu'il y ait déjà des liens de relationnels de créer avec une équipe ou avec d'autres personnes avec lesquelles ils vont vivre. Alors, ça fait que des fois, il y a des gens qui peuvent venir dans la maison en accueil de jour ou de soir, et ça peut durer un an, deux ans, mais à un moment donné, il y a une forme de mémoire qui se crée, ils savent où est-ce qu'ils sont, et ça fait pas de choc lorsqu'ils se déménagent. Alors, l'approche traditionnelle qu'on a dans notre réseau public, puis un peu partout aussi en Europe, c'est les enveloppes qui dirigent le trajet. Alors, s'il y a des enveloppes en soutien à domicile, c'est une équipe qui s'en occupe. Cette équipe-là a pas de lien avec le lieu futur. Ce qui fait que la personne a coupé toutes ses petites racines qu'elle avait créées, et puis il faut qu'elle s'en recrée d'autres, puis qu'elle comprenne, elle, pourquoi elle est déménagée, pourquoi du jour au lendemain elle est plus dans sa maison. Alors là, elle a juste une idée en tête, c'est de partir. Et puis là, ben, ce qu'on met en place, c'est des moyens de contrôle, de la médication pour calmer, on déménage la personne dans une unité fermée. Et c'est un cercle vicieux qui s'enchaîne. Donc non, on devrait aussi pouvoir donner le répit aux proches, puis créer un lieu adapté aux personnes. Mais ce qu'on propose en ce moment, c'est tout sur le même modèle, qui est un peu plus médicalisé, milieu de soins. C'est organisé comme un milieu de soins, alors que la personne, elle se voit pas malade. Alors, elle se dit, qu'est-ce que je fais, entourée de monde avec des blouses puis des affaires médicales, alors que les autres sont malades, mais pas moi. Donc, c'est tout un renversement de l'approche et de la philosophie qu'il faudrait leur proposer.
1: Ouais. Cette maison, on l'a pas nommée, elle s'appelle Carpe Diem. C'est un très bon choix de nom. Est-ce qu'elle fait de la place aux proches aidants?
0: Ben, c'est sûr que cette approche-là, elle est en partenariat complet avec la famille. D'ailleurs, on connaît la famille à domicile, et lorsque la famille souhaite que leurs parents viennent vivre à Carpe Diem, ben, ils connaissent déjà les lieux. Ils voient bien qu'il y a quand même des petits risques. Hein. La cuisine ouverte, il y a des risques. L'escalier, la porte. Et on a toute une série de propositions à faire aux familles, des rencontres individuelles, des rencontres de groupe, de la recherche de solutions aussi pour qu'elles puissent vivre à domicile le plus longtemps possible avec leurs proches. Je vous donne un exemple. Une dame m'appelle la semaine dernière, puis elle me dit, mon mari, je pense qu'il fait exprès pour me faire fâcher. Quand il demande les toilettes, il arrive aux toilettes. Je lui montre, il arrive aux toilettes, puis il se tourne, il fait pipi dans la poubelle. Alors, je lui demande de m'expliquer comment est faite sa salle de bain. Puis au-dessus de la toilette, il y a un miroir. Et le monsieur a de la difficulté à se reconnaître dans le miroir. Il voit quelqu'un d'autre. Mm. Ça fait partie de l'évolution. Alors, c'est normal. Moi, je trouve que c'est bien. Il se tourne, puis il urine dans la poubelle parce qu'il a gardé ses capacités-là. Alors, aider les familles à dédramatiser, à comprendre ce qui est difficile à comprendre, mais ça aide aussi. Et puis là, on fait des petits changements comme ça dans l'environnement, puis ça permet de vivre plus longtemps à la maison.
1: Mmh. Vous avez commencé tôt, vous l'avez dit, à 20 ans. Et qu'est-ce que ça veut dire pour vous, ce doctorat honoris causa?
0: Ben, je le prends comme un éclairage sur sur la réalité des personnes qui vivent avec la maladie et leurs proches, et l'éclairage aussi sur tout un travail d'équipe et de réflexion qui dure depuis 40 ans. Et puis tout ça, j'aurais pas pu le faire toute seule, mais je trouve que c'est valorisant pour les personnes qui sont souvent oubliées et dont les solutions sont souvent toutes simples et formatées d'une place à l'autre. Alors je le prends comme ça, comme un encouragement aussi. Je me dis peut-être que ça peut aider le milieu politique aussi à dire essayons autre chose que rajouter des budgets ou des lits.
1: Ouais. Puis ça en a inspiré d'autres quand même.
0: Oui, mais déjà au Québec, ça a inspiré un peu les maisons des aînés, même si c'est un autre modèle, on a été consultés. Et en Europe, bien, on forme une cinquantaine de milieux de vie en Europe, surtout en France, en Belgique et en Suisse. On transforme pas tout le milieu, mais on les aide à mieux comprendre les personnes qu'ils accompagnent. Quand ils ont des projets de construction, on les aide sur l'architecture, parce qu'aujourd'hui, on n'est plus dans l'ancien presbytère, on est dans une nouvelle maison qu'on a construite et pensée à la lumière de toute notre expérience. Donc, ils veulent avoir des conseils sur la construction. Le gouvernement français a adopté, à travers ses agences de santé régionales, a adopté notre approche de formation dans leur milieu, dans les CHSLD français, là, les EHPAD.
1: Nicole Poirier, au Québec, ça fait un peu plus qu'un an, je crois que les directives anticipées pour l'aide médicale à mourir sont possibles pour les personnes qui vivent avec la maladie d'Alzheimer. On avait peut-être beaucoup de craintes au départ. Comment vous vivez avec ce processus maintenant?
0: Ben nous, on accompagne les familles ou les personnes là où elles sont. Parfois, elles ont besoin d'informations, on leur en donne. Il y a des personnes qui, quand elles ont le diagnostic, c'est le premier réflexe qu'ils ont, c'est moi, je veux faire la demande anticipée. On les aide aussi à aller sur ce chemin-là quand c'est leur, on voit bien que c'est leur volonté. Je vous donne un exemple vécu récemment, un monsieur qui a eu le diagnostic, mais il disait, lui, la demande anticipée, c'est trop loin pour moi, je voudrais l'avoir tout de suite. Mais il était sous le choc du diagnostic, puis il voulait pas être un poids pour sa femme, il voulait pas non plus vivre dans un endroit trop être enfermé. Et puis il est venu vivre à Carpe Diem, puis on l'a accompagné pour qu'il puisse refaire sa demande auprès du médecin. Le médecin, il a dit, on va attendre 2 mois, puis 2 mois plus tard, le monsieur, il a dit, ben là, savez-vous, là, je suis plus tellement là-dedans, là, je me lève le matin, je suis utile, je me suis fait des amis, je joue au billard, et puis je suis plus là. Alors moi, je pense que oui, ça peut profiter à beaucoup de monde, mais aussi, il faudrait pas que ce soit la solution de peur ou par défaut ou parce qu'on n'offre pas d'autres perspectives d'avenir que les gens choisissent ça. Alors je pense que ma crainte, c'est qu'on baisse les bras sur l'amélioration des conditions de vie et que ça soit la solution envisagée de peur de vivre ou d'être un poids pour les proches.
1: Nicole Poirier, fondatrice de Carpe Diem, qui s'est vue décerner un doctorat honoris causa par l'Université du Québec. Merci beaucoup. Félicitations.
0: Merci à vous.
1: Au revoir.
0: Au revoir.
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0: On vous présente pour finir l'émission un autre de nos reportages sur les tables champêtres. Nouvelle étape au Vermont, cette fois-ci considéré comme un véritable modèle du genre. Cet État est devenu l'une des références nord-américaines en matière d'alimentation locale et durable. Mais les tables champêtres sont souvent coûteuses. Alors, depuis plus de 20 ans, au volant d'un four à pizza mobile, l'association NOFA Vermont, l'une des plus anciennes organisations d'agriculture biologique aux États-Unis, sillonne ce petit État pour organiser des pizzas sociales dans les fermes. Le concept, la pizza est à chaque fois garnie de légumes qui poussent sur la ferme où le four s'arrête et chacun paie le montant qu'il souhaite pour y goûter. Alexis Gacon s'est transformé en gourmet ambulant.
1: Cette semaine, on visite la table champêtre de...
2: Andrew Graham, et je suis le spécialiste des marchés des fermiers au Vermont.
3: La pizza est presque prête dans le petit four roulant. La farine vient d'un producteur juste à côté, mais tout le reste a poussé ici, à la Guinness Hill Farm, une ferme biologique nichée entre deux collines, à une quinzaine de kilomètres de Montpellier, la capitale du Vermont.
2: Moi, je suis un peu traditionnel.
3: Andrew se sert une petite part. Quelle était la meilleure pizza là, que vous avez goûtée ce soir? J'ai vu, il y en avait une aux betteraves, il y en avait une aux patates douces. Qu'est-ce que vous avez préféré?
2: J'avais une pizza avec pommes de terre. C'est pas tout à fait traditionnel, pommes de terre.
3: C'est quand même original.
2: Ouais. Mais moi, j'aime bien l'ail et aussi zucchini.
3: Jeff, 71 ans, est au fourneau depuis les débuts du concept.
4: Why do I do it? I just have a good time. I meet a lot of cool people and see a lot of Vermont.
3: Il fait ça parce qu'il passe un bon moment, rencontre des gens sympathiques, sillonne le Vermont et ça le fait sortir de la maison.
4: Just a hobby. Get me out of the house.
3: Derrière lui, et même si on est dans une région plutôt isolée, une trentaine de voitures sont stationnées pour venir goûter la pizza garnie des produits de la ferme. Pourquoi ça fonctionne aussi bien?
2: C'est le pizza, quoi. Est-ce que vous savez quelqu'un qui n'aime pas le pizza? La fraîcheur, c'est toute fraîche. Les légumes. Et c'est l'atmosphère d'être sur une ferme. C'est juste très relax.
3: C'est Gus qui cultive les légumes qui se retrouvent sur la garniture.
5: Our basil and garlic.
3: On s'entretient avec lui dans la grange, sous les hirondelles, qui s'en donnent à cœur joie.
5: To me, farming is all about building community through the labor and also the enjoyment, the fruits, the literal.
6: Pour moi, l'agriculture, c'est avant tout tisser des liens et créer une communauté à travers le travail, mais aussi le plaisir, les fruits au sens propre de ce labeur. Quand les gens ont l'occasion de venir, de voir d'où vient leur nourriture, de la goûter et de passer un bon moment, c'est ça, la vraie vie.
5: That's what life's about.
6: Et toutes ces personnes attirées par l'idée de manger des produits frais et locaux sont sur la même longueur d'onde. Je passe devant tellement d'événements de ce genre. Pour être honnête, je suis impressionné de voir à quel point les événements culinaires se multiplient dans les fermes. Et on y voit ces files d'attente de gens, tous avec un immense sourire aux lèvres.
5: And you see these lines of people with these big smiles.
7: And potatoes too.
3: Et c'est vrai qu'on sent de l'engouement. En roulant une demi-heure sur les routes de campagne pour parvenir ici, on a vu plusieurs événements semblables annoncés dans les prochains jours. Alors les Vermontois ont visiblement envie de découvrir les produits des fermes des environs, mais aussi de se rencontrer.
8: And so we have a bold invitation that you look at someone, make eye contact with someone.
3: Parce que les pizzas sociales sont aussi des occasions de discussion entre les habitants de la région.
8: And where you're coming from.
3: Grace O'Dell de l'organisme NOFA leur propose de prendre 2 ou 3 minutes pour faire connaissance avant de manger.
8: Come on. Yeah, it's just a great opportunity to connect with nature and.
3: Margarita, 25 ans, déguste une pizza aux betteraves et discute avec une inconnue qui ne l'est déjà plus tout à fait.
8: And get to.
9: C'est une excellente occasion de se reconnecter avec la nature et de rencontrer plein de nouvelles personnes. J'ai l'impression que la nourriture peut facilement devenir une simple routine quotidienne que l'on consomme de manière isolée, alors que c'est tellement mieux d'en faire une expérience pleine de sens.
8: Meaningful experience. Yeah, I mean, I think.
10: Oui, c'est ça.
7: Et je veux dire, je pense qu'il y a quelque chose de vraiment unique dans le fait d'être dans une ferme. Dans notre système alimentaire actuel, on ne voit pas les gens qui produisent notre nourriture.
3: Le Vermont s'est bâti une réputation internationale pour ses événements de la ferme à la table. Il compte une forte concentration de fermes biologiques et aussi un cadre légal très favorable à l'agrotourisme. Au Québec, la Commission de protection du territoire agricole encadre strictement les activités commerciales sur les terres agricoles, alors que le Vermont, lui, les encourage. Il les considère plutôt comme un prolongement normal de l'exploitation. L'idée, c'est que pour protéger les terres, il faut aussi permettre aux agriculteurs de gagner leur vie d'une manière ou d'une autre.
10: Pourquoi c'est devenu un modèle de cette culture-là, disons ?
2: Je crois que ici, à Vermont, il y a beaucoup de monde plus de monde qui estime la nourriture locale et qui veut supporter les petites fermes.
3: Mais l'image des agriculteurs bio est parfois élitiste, avec des produits inaccessibles pour

0: pour les petits revenus. Ici, une contribution minimum de 10 dollars est recommandée, mais les visiteurs peuvent donner ce qu'ils souhaitent pour manger donc de la pizza aux légumes à volonté.
1: C'est un peu les values de Vermont. C'est mieux quand tout le monde peut venir et avoir l'expérience, quoi. C'est très important de rester accessible parce que il y a de plus en plus du monde qui devient plus pauvre.
0: Et depuis 8 ans, c'est gratuit pour les personnes de couleur ou autochtones. Grace O'Dowd explique la démarche.
2: C'est gratuit pour quiconque en a besoin, que ce soit pour les personnes qui traversent des difficultés économiques ou qui ont été marginalisées. Nous voulons simplement que les gens fassent partie de ce mouvement de retour à la table, de rassemblement. Nous ne voulons pas que les barrières financières soient un frein pour qui que ce soit. Nous fournissons des services de traduction si nécessaire et nous partageons simplement un repas parce que si nous commençons à manger ensemble, nous commençons à nous apprécier. Et quand on commence à s'apprécier, nous sommes là les uns pour les autres. Nous nous protégeons mutuellement. Pretty simple idea.
0: À cette soirée, on croise quelques touristes américains qui viennent au Vermont en vacances, mais pas de Canadiens de passage. Les producteurs rencontrés ici disent qu'ils sont moins nombreux à venir goûter les produits du Vermont depuis le début de l'imposition des droits de douane au Canada par le président américain Donald Trump.
3: Vous sentez la différence entre le nombre de touristes qui venaient avant et désormais? Vous le voyez sur les marchés?
1: Oh oui, bien sûr, parce que les revenus des touristes canadiens, surtout les touristes québécoises, c'est très important, surtout pour les marchés de fermiers.
0: En signe de solidarité, l'équipe de NOFA a fabriqué de longues cuillères de bois qu'ils ont tenues d'un bord à l'autre de la frontière au début de la guerre commerciale. Les producteurs américains pouvaient ainsi nourrir leurs voisins canadiens, montrer que le conflit n'a pas entamé l'amitié entre les cultivateurs.
2: Ces frontières ne définissent pas qui nous sommes. Nous sommes amis. Nous voulons nous nourrir et nous soutenir mutuellement. Nous sommes tellement interconnectés et liés les uns aux autres. Et nous ne voulons pas qu'il y ait davantage de séparation.
0: Qu'est-ce que vous aimeriez leur dire aux Canadiens?
1: Reviens, s'il vous plaît. Nous vous aimons.
4: C'était un reportage d'Alexis Gacon au Vermont.

0: tout de suite après le bulletin de nouvelles, les années lumière entrent en onde. Bonjour Sophie André-Blondin.
1: Bonjour Manon.
0: Qu'est-ce que vous nous proposez?
1: On a une émission de remontage de bons moments de l'émission pendant l'année. Si je dis la bière d'Ao, vous, est-ce que ça vous dit quelque chose? Un petit scandale de bière qui aurait été
0: absolument
1: dangereuse?
0: Je revois la petite bouteille
1: aussi. Oui. Et la publicité, dites donc d'Ao. Bon, c'est un peu vieux tout ça, mais on a quand même un quiz avec Marie-Pierre Élie sur des grands scandales industriels comme ça. C'est pas le seul scandale industriel. Il y aura ça en première heure d'émission. Deuxième heure, on est toujours d'actualité avec ce bar des sciences organisé dans l'Ouest à Edmonton sur les feux de forêt. Comment agir devant les feux de forêt? Ils se sont encore invités dans l'actualité, comme à chaque été, autour de nous, de nos communautés. C'est la communauté qui parle, fort intéressant en deuxième heure.
0: On sera là. Merci beaucoup, Sophie André.
1: Merci.

Et c'est la fin de cette très musicale édition de Tout Terrain. Merci beaucoup pour vos nombreux commentaires. J'en cite quelques-uns à propos d'angine de poitrine. Pierre qui nous dit qu'on oublie un côté très intéressant puisque lui vient de Chicoutimi et il dit qu'il y voit nos origines folkloriques, Rigaudon et Joie de vivre. Il y voit Louis Pitou Boudreau et pourquoi pas Arthur Villeneuve, le peintre naïf. Et puis Diane qui dit, ne vous en faites pas, moi non plus, je suis pas une fan, je suis certaine qu'il y en a d'autres. Alors, merci à toute l'équipe qui rend Tout Terrain possible, à la technique Benoît Vigé, journaliste à la recherche Myriam Lemay-Gosselin. Tout Terrain est une réalisation de Marie-Odile Marcoux-Fortier. Notre rédacteur en chef est Hugues Mollet. Notre adjointe à la réalisation, Marie-Josée Gendron. Je m'appelle Manon Globenski. Je vous retrouve la semaine prochaine. À dimanche.

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5: Bonjour, ici Greta Joris. Le combat contre les feux de forêt se poursuit en Espagne et en France où le nombre d'évacués a franchi le cap des 325 000. Dans la région de Madrid, les flammes ont déjà ravagé 25 000 hectares et forcé l'évacuation de 60 000 résidents, ce qui en fait le plus grand brasier de l'histoire du pays. Pendant ce temps, dans le sud-ouest de la France, le feu s'approche dangereusement de l'agglomération de Bordeaux. Plusieurs centres d'urgence ont été ouverts dans la région pour accueillir les réfugiés du feu. Voici Manuela, une résidente évacuée, suivie de Rose, une bénévole.
6: Ça nous inquiète de savoir si notre chez nous peut brûler parce que c'est notre petit cocon de familial qui partira en fumée du jour au lendemain, quoi.
7: Les besoins, en fait, c'est alimentaire, les besoins financiers et aussi des besoins au niveau hygiène. Donc on a beaucoup de femmes, on a beaucoup d'enfants et surtout on a beaucoup d'animaux.
5: Le président Emmanuel Macron doit présider une cellule interministérielle de crise ce matin. Et ici au pays, les pompiers poursuivent aussi leur lutte contre les feux de forêt. La Colombie-Britannique est particulièrement touchée, avec plus de 140 incendies en activité sur son territoire. Deux brasiers ont fusionné près de la communauté de Clinton, à l'ouest de Kamloops, qui a été évacuée vendredi. Le village a jusqu'ici été largement épargné, mais la situation reste fragile. Une alerte d'évacuation a également été lancée pour plus de 500 propriétés au nord de Kelowna. Le Québec, lui, fait face à plus de 120 brasiers. La porte-parole de la SOPFEU, Karine Pelletier.
8: On est pas mal dans la moyenne en termes de quantité de feu, mais c'est vraiment en termes de superficie que la moyenne est un peu teintée par 2023, mais s'il n'y avait pas eu 2023, on serait largement au-dessus de la moyenne. Là. Il y a eu beaucoup de... C'est des feux de grande envergure là, dans le coin de la réserve fournée de la Vérendrye. Un peu à l'ouest de Matagami, il y a un autre très grand feu également. Donc, c'est ce qui vient grandir les superficies.
5: Plus de 900 feux sont en activité au Canada, dont la grande majorité ne sont pas maîtrisés. Aux États-Unis, une fusillade a fait au moins 3 morts et plusieurs blessés hier soir à Seattle, selon un porte-parole des pompiers de la ville. L'événement est survenu durant un festival gastronomique près de l'emblématique tour Space Needle. Et en Allemagne, le suspect de l'attaque au camion Bélier perpétré samedi soir durant un rassemblement pour la fierté à Berlin a été abattu durant une opération policière. Selon les autorités, il s'est rué vers des policiers avec une arme blanche, les forçant à faire feu. Le suspect était déjà connu des autorités, entre autres pour avoir tenté de rejoindre le groupe armé État islamique en Syrie l'an dernier. L'attaque a fait un mort et une trentaine de blessés. Le premier ministre Mark Carney a déclenché 3 élections partielles au Québec, en Ontario et en Colombie-Britannique. Les scrutins, qui se tiendront le 31 août, auront lieu dans les circonscriptions de Chicoutimi-le-Fjord, Beaches-York-Est et Vancouver-Nord-Capilano. Le chef bloquiste Yves-François Blanchet dénonce le choix de Mark Carney de déclencher des élections en plein été.
9: De déclencher une élection partielle pendant les sacro-saintes vacances de la construction au Québec, avec une journée du vote qui, dans la plupart des cas, va tomber sur la journée même de la rentrée scolaire. Et un chevauchement, peut-être pas exact au niveau des dates, mais au niveau, bien sûr, de la présence terrain, de 2 campagnes électorales sur le territoire, il y a un cynisme là-dedans que les gens vont possiblement sanctionner.
5: Les libéraux de Mark Carney devront obtenir une victoire pour conserver leur mince majorité aux communes. La

0: 36e conférence internationale sur le sida s'est ouverte dimanche à Rio de Janeiro, au Brésil, alors que les inquiétudes grandissent face à une crise de financement sans précédent dans la lutte contre le VIH. Mélis Roumi nous en parle.
1: Cette année, impossible d'éviter la question du financement à la conférence internationale sur le sida. Les discussions sont dominées par les importantes coupes budgétaires dans l'aide étrangère qui fragilisent les programmes de lutte contre le VIH. Les États-Unis sont particulièrement pointés du doigt depuis, entre autres, le démantèlement de l'USAID. Les répercussions sont déjà visibles dans plusieurs pays d'Afrique lourdement tributaires de cette aide. La directrice de l'ONU SIDA, Winnie Byanyima, tire la sonnette d'alarme alors que le continent compte le plus grand nombre d'infections par le VIH au monde.
2: L'Afrique doit donc adapter rapidement ses systèmes de santé afin de protéger sa population et progresser vers la souveraineté sanitaire, c'est-à-dire être en mesure de financer la santé de ses populations avec ses propres ressources.
1: Ottawa a aussi réduit l'année dernière sa contribution à un programme majeur de lutte contre les maladies infectieuses dans le cadre de compressions budgétaires, et ce malgré l'appel de l'ONU SIDA à revenir sur cette décision. Le directeur général de la Coalition des organismes communautaires québécois de lutte contre le sida, Ken Montit, craint que les importantes compressions compromettent des années de progrès.
3: Tout ça fait un recul de la lutte contre le VIH à un moment dans l'histoire où nous avons tous les outils développés, mais maintenant pas les moyens de les déployer comme il faut.
1: La conférence de Rio se poursuit jusqu'à vendredi. Ici Mélis Roumi, Radio-Canada, Montréal.
0: Et voilà, c'est ce qui met fin à ce bulletin d'information de Radio-Canada. Bonne journée à notre antenne.

Salut, ici Alexis Delanzère. J'anime Ça s'explique, un balado qui a pour mission de décortiquer l'actualité, un sujet à la fois. Et cet été, tous les lundis, Ça s'explique s'invite à la radio avec des épisodes tirés de notre production des derniers mois. Aujourd'hui, je vous propose d'écouter un épisode diffusé le 22 avril dernier et qui porte sur le recyclage. En matière d'environnement, on connaît le principe. Chaque petit geste compte. Et parmi les actions quotidiennes à notre portée, il y a le recyclage. Bénéfique sur papier, est-ce qu'il l'est autant dans la pratique? Pas facile de se faire une tête sur ce procédé souvent remis en question au cours des dernières années. Prenons ensemble un temps d'arrêt pour savoir jusqu'à quel point nos efforts en valent la peine. Voici donc mon entretien avec le journaliste de données, Daniel Blanchette-Pelletier. Et c'est parti pour Ça s'explique, le balado qui s'invite à la radio. Bonne écoute.

0: Avez-vous l'habitude de recycler?
1: On a l'habitude de recycler.
0: Ouais. Qu'est-ce qui vous motive à recycler?
1: Ben, faire notre part pour l'environnement. Ouais. Aussi, on trouve qu'il y a beaucoup de consommation, alors si on peut récupérer une partie du matériel d'emballage, c'est bien.
2: C'est important, là, mais genre, c'est la base, là, honnêtement. C'est juste d'être capable de trier son stock, puis quand on habite quelque part, on se renseigne sur comment que la ville fonctionne au niveau justement du recyclage, puis du compost, puis on essaie de faire ça par au final.
0: Faites-vous du recyclage à la maison?
3: Eh oui, je fais des recyclages, parce que je pense qu'il faut apporter à la planète.
4: Oui, on recycle. Pour l'environnement, parce que c'est la bonne chose à faire, ça garde les choses ordonnées, tout ça.
5: Je recycle tout, même avant que ça existe.
6: Même avant que ça existe, me disait cette dame qui m'expliquait que sa mère l'avait montré, que c'était important de faire ça pour éviter notamment le gaspillage. Salut Daniel.
7: Salut.
6: Bon retour à notre micro.
7: Merci.
6: Très content que tu sois là. C'est un questionnement que j'entends souvent autour de moi, Daniel, ça. Des personnes qui se disent, mais à quoi bon? Il me semble que j'ai entendu que ceci, que cela, que ça sert à rien. Certains abandonnent, d'autres, comme ceux qu'on vient d'entendre, gardent le cap malgré tout. Alors, Daniel, dis-moi d'abord, là. Pourquoi, on va quand même le rappeler, là.
7: Ouais.
6: On croit connaître les grands pans, là, mais quand même c'est important de le rappeler, pourquoi c'est important de recycler?
7: Ben, l'objectif, c'est de détourner, Alexis, le plus de matière possible des sites d'enfouissement. La bonne nouvelle, c'est que dans son dernier bilan publié l'an dernier, Recyc-Québec avait noté pour 2023 une diminution de la quantité de déchets éliminés par habitant.
6: Ah, c'est positif, ça?
7: Oui, positif, et c'était pour une

0: première fois depuis plusieurs années.
1: Bon.
0: Une diminution de 5 %, ce qui peut paraître peu, mais qui est somme toute là, notable, considérant que la population augmente mm-hmm. et que toute matière qui évite le dépotoir compte. Alors, on sait déjà que les lieux d'enfouissement technique arrivent à saturation. On mm-hmm. sait aussi que les dépotoirs génèrent des gaz à effet de serre. Ils comptaient en 2023 pour presque 5 % de nos émissions, selon l'inventaire québécois des émissions de gaz à effet de serre. Les déchets Alexis, en fait, c'est la cinquième source en importance de nos émissions de GES d'origine humaine, donc au Québec. Donc, tous nos efforts de recyclage font partie, disons, de cet effort global là, pour agir contre le réchauffement climatique.
1: Mais je retiens ce 5 % quand même, Daniel, de diminution des déchets par habitant qui a été évoqué en 2023. À quoi peut-on attribuer cette diminution, aussi petite soit-elle? Que disent les chiffres?
0: Ben, c'est le recyclage des matières organiques, donc le compostage, qui était en grande partie responsable de l'amélioration de 2023. On a revalorisé presque 3 millions de tonnes de matières organiques, ce qui dépassait les objectifs, mais ça s'alignait avec les efforts déployés là, dans les 10 dernières années pour démocratiser, si on veut, le compostage. Recyc Québec notait en contrepartie une augmentation du nombre de matières recyclables qui finissent au dépotoir. En fait, c'est plus de la moitié des matières recyclables qui se retrouvent au dépotoir.
1: Hmm.
0: 80 % des plastiques, la moitié du verre et presque le tiers du papier et du carton consommés au Québec.
1: C'est beaucoup quand même.
0: Et ça, c'est, selon, je le rappelle, là, les données de 2023 de Recyc Québec. Et on l'explique soit parce que ces matières étaient jetées à la poubelle plutôt que d'être mises, disons, par toi et moi, à la récupération, ou qu'une fois arrivées au centre de tri, ben, elles étaient rejetées parce qu'on n'avait pas réussi à les trier adéquatement, ou qu'elles se retrouvaient mélangées à ce qu'on appelle des contaminants, donc des matières qui ne sont pas recyclables. Et donc, on doit les éliminer plutôt que de les envoyer au recyclage. Et j'ai voulu savoir, Alexis, où on en était avec tout ça, parce que le Québec a quand même posé plusieurs actions là, dans les dernières années pour améliorer la situation. On pense, par exemple, à l'élargissement de la consigne à tous les contenants de boissons prêtes à boire en plastique chez Consigne Action l'an dernier. Même chose pour la collecte sélective modernisée et élargie à tous les contenants, emballages et imprimés chapeautés là, par Éco-Entreprise Québec. Et Recyc Québec s'attendait justement à ce que ces réformes-là contribuent à améliorer là, notre performance globale en matière de recyclage.
1: Oui, d'autant plus qu'il y a eu beaucoup de sensibilisation, de publicité pour encourager les gens à bien prendre conscience du fait qu'on a élargi la collecte.
2: Aujourd'hui, nous disons un dernier adieu aux anciennes règles de tri. Elles emportent dans le deuil tous nos doutes devant le bac.
3: C'est vrai que c'était mélangeant.
2: Maintenant, la règle, c'est contenant, emballage, imprimé.
4: Donc, je peux mettre ma bouteille d'huile?
2: Oui.
5: Mon type de patata.
2: Et oui.
5: C'est avec l'affaire des numéros.
2: Ça, plus besoin d'y penser. Parce que les anciennes règles de tri, on met ça à la
6: récupération!
7: Dites adieu aux anciennes règles de tri. La seule à retenir, c'est contenant, emballage, imprimé.
1: Contenant, emballage, imprimé, c'est ce qu'il faut retenir, les nouvelles règles de tri. Même les sacs de chips peuvent se retrouver au recyclage. Bon, avec cette nouvelle approche, est-ce qu'on peut déjà dire que ça porte fruit? Est-ce que la situation s'est améliorée, Daniel?
0: Ben, c'est un bon moment pour faire le bilan, Alexis, parce que les deux organismes ont terminé, disons, leur première année officielle d'activité. Ils ont déposé le mois dernier leur bilan. Mais là où ça se complique, Alexis, c'est qu'on repart un peu à zéro. J'ai parcouru le bilan des Éco-Entreprises Québec à la recherche d'équivalents, de voir ce qui pouvait se comparer avec les données de Recyc Québec.
1: Ouais.
0: On estime, par exemple, le taux de récupération résidentielle à 87 % en 2025, mais ça se compare pas du tout. 87 %, mais ça se compare pas du tout là au constat de Recyc Québec qui, deux ans plus tôt, je le rappelle, disait que la moitié des matières recyclables finissait au dépotoir.
1: Mm-hmm.
0: Et ça, Karel Ménard, le directeur général du Front commun québécois pour une gestion écologique des déchets, s'en désole.
8: On peut pas comparer des bilans qui vont être faits à partir de maintenant et les anciens bilans de Recyc Québec. On ne calcule pas la même chose. Avant, on calculait en fonction de la consommation des matières recyclables, alors que là, l'industrie calcule ce qu'elle met en marché et ce qu'elle récupère uniquement à travers le bac bleu. Mais le bac bleu récupère grosso modo la moitié de ce qu'on consomme au niveau des matières recyclables. Donc, on est dans un tout autre paradigme au niveau du calcul de la performance environnementale. Je peux même plus parler d'une performance environnementale de la récupération au Québec parce que c'est trop concentré sur la mise en marché des matières recyclables par les entreprises privées. On parle du simple au double au niveau des chiffres avec lesquels on joue.
1: Alors, c'est ça qui explique finalement l'augmentation significative du simple au double, comme l'évoquait Karel Ménard, qui est DG du Front commun québécois pour une gestion écologique des déchets. On met l'accent sur ce qui est mis en marché en bout de piste davantage que sur la consommation comme telle des matières recyclables. C'est une perte d'un

0: aux efforts réels de recyclage. Donc, le flou subsiste, et ce qui subsiste aussi dans l'esprit des gens, c'est le doute. La question qui demeure, est-ce que tout ça aboutit vraiment en recyclage?
1: Avez-vous confiance au système? Croyez-vous que ce qu'on envoie au recyclage va au recyclage?
2: Pas tellement, 50%.
1: C'est votre évaluation?
2: Absolument. Les papiers, je pense qu'il n'y a pas de problème, mais on a su récemment qu'avec les nouvelles consignes, là, peut-être que les métals n'étaient pas recyclés, alors ça nous met un certain doute.
3: Je ne sais pas exactement où est-ce que j'ai vu ça, mais tu sais, on me dit qu'il y a environ 50% des matières qu'on recycle, c'est même plus, je pense. Là. Plus que 50% des matières qu'on recycle ne sont pas vraiment recyclées une fois qu'elles arrivent dans un centre de tri. Mais il y a quand même, je me dis, une part personnelle où est-ce qu'on peut essayer de faire le plus possible pour que ces articles-là soient triés dans un centre de tri.
1: Est-ce que vous avez confiance au système, comme ça?
4: Non. Je me fie pas. Il y a un documentaire sur Netflix qui explique comment la plupart des déchets ne sont pas réutilisés vraiment.
1: Avez-vous des doutes sur le système de recyclage? Est-ce que vous pensez que ce qu'on envoie au recyclage se fait recycler?
5: Je pense que oui. On essaie de nous l'expliquer, mais c'est pas toujours très clair. Ça pourrait être plus clair, mais je le fais en espérant que ça se fasse bien. Mais moi, je le fais. Je fais ma part.
1: C'est votre devoir citoyen.
5: Et voilà. C'est devant ma conscience.
1: Avez-vous confiance que tout ce qu'on envoie au recyclage se fait recycler en bout de piste?
6: J'ai zéro confiance. Je vais le faire par principe, pas par conviction.
1: Et vous non plus, vous n'avez pas confiance?
7: Non, pas tellement. Ben, parce qu'il y a beaucoup, beaucoup de choses à recycler, puis ils font bien qu'est-ce qu'ils voudront, hein, parce qu'on n'a pas le contrôle là-dessus. Mais nous, on le fait, comme dit mon amie Diane. Là.
0: Ah ben voilà, hein, par principe et non par conviction, on voit bien que les gens entretiennent, comme je le disais tantôt, certaines suspicions là, ouais, sur l'efficacité du système. Alors la question qui tue, Daniel, est-ce que tout ce qu'on récupère est réellement recyclé? Dans quelle mesure? Qu'est-ce qu'on sait là?
8: Ouais, ben on se rappelle tous, hein, Alexis, des manchettes du passé. Qu'est-ce qu'on envoyait au recyclage finissait au dépotoir. On reprochait sinon au Canada d'envoyer ses matières à recycler à l'étranger, en Inde, de déplacer une problème outre-mer, jusqu'à ce que la Chine ferme, et même d'autres pays d'Asie, là, ferment la porte aux matières recyclables provenant d'ici. Ça, ça a créé une crise du recyclage et le problème, c'est que nos ballots de matières récupérées qu'on envoyait à l'étranger étaient trop contaminés pour être bien recyclés. Donc, on devait plutôt se débarrasser de ces matières recyclables. Karel Ménard, il est très critique du recyclage et on entendait les gens aussi, ils le sont aussi beaucoup très critiques du recyclage. Parce qu'en fait, ce qu'on fait à la maison, hein, c'est de la récupération. C'est pas du recyclage. La terminologie exacte, ce n'est pas que 80% des matières récupérées sont recyclées. C'est qu'elles sont envoyées à des fins de recyclage. Et ça, ça veut simplement dire qu'on a réussi à les vendre à un conditionneur, à un recycleur. Ensuite, on en perd la trace. On ne suit plus ce qu'il advient de ces matières-là, pour le moment du moins, parce que c'est un angle mort sur lequel travaille Éco-Entreprise Québec. J'en ai parlé avec Francis Vermette, le vice-président des opérations et développement chez Recyc Québec. Et ce qu'il me dit, c'est que le gouvernement a donné le mandat à Éco-Entreprise Québec de faire un suivi des matières recyclées, qu'on puisse avoir une certaine traçabilité des matières envoyé à recycler. L'autre bonne nouvelle, Alexis, c'est qu'on envoie moins de matières outre-mer aujourd'hui. En 2015, c'est plus de 60% des matières récupérées qui étaient expédiées hors Québec, alors qu'aujourd'hui, c'est l'inverse. Selon Éco-Entreprise Québec, il y a plus de 60% de la matière qui a été revalorisée ici, au Québec, en 2025, et seulement 20% outre-mer. Le reste, c'est ailleurs en Amérique du Nord.
9: Les gens poursuivent, continuent de faire les bons gestes. Ça vaut la peine de mettre les matières dans le bac bleu, la récupération. Et ça ne fera que s'améliorer dans les prochaines années. C'est ça qui est vraiment le souhait et l'intention. Et c'est ça qui est derrière toute cette modernisation-là de la collecte sélective. C'est un système qui s'est mis en place depuis 25-30 ans, qui était sous responsabilité municipale, de donner cette responsabilité-là pleine et entière à l'industrie, aux producteurs. Ben, c'est certain qu'en un an, c'est pas assez pour être capable de dire est-ce qu'on a fait un véritable changement là, de paradigme, je dirais, dans cette industrie-là ou dans la performance qu'on peut mesurer.
0: Donc, ce qu'on décode des propos de Francis Vermette, c'est qu'il faudra quand même être patient. Là. C'est un gros paquebot auquel il faut donner un autre cap complètement. Mais c'est, comme on dit souvent, c'est un pas dans la bonne direction, Daniel.
8: Oui, oui. Ben, quand on parlait des bilans, donc, des Contrebrises Québec de consigne action, ils en sont à leur première année, là, officiellement. Et disons qu'on a posé les bases, mais on veut maintenant améliorer le tri pour éviter la contamination et l'élimination de matières qui auraient pu être recyclées. Ça, c'est moins un problème pour la consigne. Tu sais, Alexis, parce que ça a l'avantage qu'on retourne des bouteilles en échange d'un montant qui nous est remis, hein. Donc, les ballons de la consigne envoyés au recyclage

0: sont très, très propres. Mm-hmm. C'est moins le cas pour la collecte sélective où on met tout au bac bleu. Le tri a donc toute son importance. Déjà, bon, on le disait, là, on accepte tous les emballages contenants et imprimés, mais on veut même élargir les matières acceptées dans le bac bleu au polystyrène, au cintre, aux pailles, aux ustensiles. Du côté de la consigne, aux contenants multicouches, hein, les cartons de lait, aux bouteilles de vin et de spiritueux. Donc, tout ça va améliorer, disons, ce qu'on peut recycler. Et en plus, on a imposé des cibles réglementaires pour la récupération, le recyclage et même pour ce qui est du recyclage local ici au Québec. Donc, les attentes sont très élevées pour les prochaines années et tellement que Québec a dû les revoir à la baisse récemment parce que l'industrie jugeait qu'elle ne serait pas en mesure d'y arriver. Les entreprises auront donc finalement jusqu'en 2030 plutôt que 2027 pour se conformer à des cibles finalement moins contraignantes. Mmh. Et ça, bon, c'est un recul aux yeux de Carel Ménard qu'on entendait un peu plus tôt. Et à quoi s'ajoutent par contre d'autres enjeux, Alexis? Hein? Mmh. D'abord, le prix des matières recyclées qui a fortement diminué cette année sur les marchés. On a beau vendre des matières recyclées, elles restent souvent plus dispendieuses que la matière vierge. Oui. C'est le cas pour le plastique notamment. Il y a peu d'incitatifs pour encourager à acheter et à réutiliser les matières recyclées du côté des entreprises. Et l'autre problème que me décrivait Carel Ménard, c'est qu'on ne peut développer une industrie du recyclage ici au Québec. Même si on dit que 60% des matières sont maintenant recyclées au Québec, c'est surtout le papier et le carton. Là. Il reste encore une part importante, là, le 40% de ce qui est consommé ici qu'on envoie ailleurs, comme pour l'aluminium, le métal, les plastiques, à défaut d'avoir développé, pour l'instant du moins, là, ces filières de recyclage au Québec.
1: C'est ça, donc beaucoup de pain sur la planche pour les gouvernements, pour les entreprises également qui œuvrent dans ce domaine. Et à ça s'ajoute notre responsabilité individuelle à tous et chacun.

0: recyclage là-dedans, comme on l'entend dans la maison, là, c'est une goutte dans l'océan. Le vrai nœud du problème, c'est notre surconsommation. Les gaz à effet de serre, on dit que c'est la problématique majeure en environnement, mais si on gratte un petit peu, plus de 70 % des gaz à effet de serre dans le monde sont dus à notre surconsommation. Si on veut résoudre, diminuer le problème des gaz à effet de serre, le problème de rareté des ressources, on commence même à manquer d'eau, à manquer d'air de qualité. Tout ça, c'est lié à la consommation. Je ne dis pas d'arrêter de consommer, là. Je vous dis pas de faire de la décroissance, mais il faut vraiment consommer moins et consommer mieux.
1: Karel Ménard, encore une fois, DG du Front commun québécois pour une gestion écologique des déchets, consommer moins, consommer mieux, c'est ce qu'il prêche, parce qu'à la base, c'est ça le problème, dit-il, la surconsommation. En terminant, Daniel, c'est ce que rappellent les experts, là. Recycler n'est pas la seule solution.
2: C'est important parce que chaque geste compte, chaque matière détournée du dépotoir a une valeur monétaire et participe en quelque sorte à l'économie circulaire, mais Karel Ménard me rappelait à juste titre que le recyclage, en fait, c'est le dernier des trois R. Réduire, réutiliser, recycler.
1: Et pour lui, donc, là, oui.
2: Dans cet ordre-là. Et donc, oui. Pour lui, avant de penser à recycler, il faut, comme entreprise, comme citoyen, penser d'abord à réduire sa consommation, réutiliser ses contenants, ses sacs, avant de les mettre à la récupération. Il faut privilégier des biens durables, réparables, et non pas ceux à usage unique. Il faut réduire le suremballage. Donc, tout passe par cette réduction globale de la consommation. Bref, comme consommateur, là, il y a beaucoup de gestes auxquels on peut penser avant de se dire qu'on contribue à sauver la planète avec notre bac bleu, mais il faut le faire quand même.
1: Il faut le faire quand même. Voilà qui est dit, clairement expliqué. En tout cas, en ce qui a trait au recyclage, Daniel, il y a une des personnes qui disait c'est pas clair, mais là je pense que c'est clair avec tout ce que tu viens de nous dire là. Mission accomplie et je te remercie cher Daniel. En ce 22 avril, je rappelle que ton exploration de la question du recyclage fait partie d'un grand dossier numérique publié en ce 22 avril sur le site internet de radiocanada.ca. Il y a des journalistes dont toi qui répondent à 30 questions sur le réchauffement climatique, c'est à lire. Radio-Canada.ca/climat. Merci Daniel.
2: Je t'en prie.
1: À une prochaine.
2: Bye.

Et c'est ce qui ferme la parenthèse pour aujourd'hui à cette version radio du balado Ça s'explique. 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Aujourd'hui, pour cette émission, à la technique Alexandre Leclerc, à la réalisation Geneviève Gagné. Quant à moi, je m'appelle Alexis Delancère. À la semaine prochaine. Allez, salut!

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1: La voix de la cantatrice canadienne Emma Albany. Son nom est encore de nos jours relativement peu connu, et c'est injuste. Elle a chanté dans les plus grandes capitales du monde, a côtoyé les musiciens les plus prestigieux, a été saluée par les critiques les plus sévères. Emma Albany était la première vedette internationale canadienne-française. Un extrait des quelques enregistrements qui nous restent d'Emma Albany. C'est un enregistrement de 1906, donc assez rudimentaire. Et en plus, ses cordes vocales n'étaient plus à leur meilleur. C'était vraiment à la fin de sa carrière.
2: Emma Albany, qui est née Emma la Jeunesse.
1: Née en 1847, Marie-Louise Emma Cécile la Jeunesse passe sa petite enfance à Chambly, en Montérégie. Chez les La Jeunesse, la musique, c'est primordial. Le père d'Emma est professeur de violon, de harpe, de piano et d'orgue, et lui donne 4 heures de leçons par jour dès l'âge de 5 ans. Malgré son immense talent, la musique n'est pas une vocation particulièrement encouragée pour une jeune femme dans la société canadienne des années 1860. Aux 18 ans d'Emma, toute la famille part pour Albany, dans l'État de New York. Là-bas, la communauté lui donne les moyens de poursuivre son éducation musicale en France et en Italie. Et en souvenir de ce support, quand vient le temps de choisir un pseudonyme d'artiste, elle prend le nom d'Emma Albany, avec un « i » à la fin. C'est du moins une version de l'histoire. Après des apparitions dans quelques opéras en Italie et ailleurs en Europe, son extraordinaire talent est confirmé alors qu'elle chante au Covent Garden à Londres. Le public en redemande. On lance des fleurs et des bijoux sur la scène et elle devient une habituée de cet opéra. Parallèlement, on l'invite à chanter à Paris, à Moscou, à Saint-Pétersbourg et plus tard à l'opéra du Met à New York. Emma Albany n'est pas qu'une cantatrice d'exception. Elle a un sixième sens qui lui permet de choisir des productions et de s'associer à des compositeurs et des chefs d'orchestre qui marquent l'époque.
3: Elle avait beaucoup de flair. Elle a quand même créé tout Wagner en Angleterre pour la première fois. Gounod a écrit pour elle. C'était une amie de Liszt, et tout.
1: Simon Fortin à l'émission Indicatif présent en 1999. Emma Albany raconte dans son autobiographie avoir toujours gardé dans son cœur une place pour ses racines canadiennes-françaises. Chacune de ses rares tournées en sa terre natale attire des foules impressionnantes.
3: À la fin de sa vie, elle s'est retrouvée dans des cabarets, des musicals sordides, à chanter avec un filet de voix ce qui lui restait d'émotion entre un numéro de puce savante et d'avaleur de couteau. Hein.
1: Et le journal La Presse organise même un récital bénéfice à Montréal en 1925 pour lui donner une fin de vie un peu plus décente. Emma Albany, la petite fille de Chambly, celle dont on disait que la voix était exilée du ciel, est décédée le 3 avril 1930 à Londres.
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1: Bonsoir, je m'appelle Jean-Philippe Nadeau, j'anime l'émission Fin PM en semaine de 15h à 18h en Mauricie et au centre du Québec. S'il y a des gens qui ont un impact significatif dans un parcours de vie, ce sont les enseignants, particulièrement au secondaire, période où on se cherche un peu plus. Il y a quelques années, j'ai fait la rencontre de Pierre Duplessis. Pierre, c'est un enseignant en arts, communication et technologie au séminaire Sainte-Marie, c'est une école secondaire privée de Shawinigan. Il y a plus de 10 ans, Pierre a implanté le concept du face-off. Ça, au séminaire Sainte-Marie, c'est presque plus attendu que le bal de finissant. Les étudiants en art doivent fabriquer des effets spéciaux, des maquillages dignes de films en respectant un scénario donné. Et pour ajouter à l'expérience, il y a des maquilleurs professionnels d'Hollywood qui débarquent à Shawinigan pour l'occasion. Les étudiants ont donc droit à des conseils d'artistes qui ont, par exemple, œuvré sur des films comme Les Gardiens de la Galaxie, Les Avengers ou Les Bons Vieux Batman du début des années 90. Il y a quelques années, une équipe de Radio-Canada qui a pu assister à la création de ces maquillages. On écoute des jeunes, suivi de Pierre Duplessis.
2: Une expérience d'une vie, tu sais. On n'est pas à Hollywood, on est à Shawinigan, on voit pas ça à tous les coins de rue, là. Des maquillages comme ça, puis on s'est vraiment impliqué, puis on est vraiment content du résultat. Là.
3: Ce qui me fait le plus chaud au cœur, c'est que je vois des jeunes qui, normalement, les arts sont un peu moins enclins à venir en classe d'art. Et puis là, aujourd'hui, sont comme des poissons dans l'eau, ça me renverse.
1: Au-delà de l'enseignement, Pierre Duplessis a aussi eu un impact positif pour des parents d'enfants atteints du spectre de l'autisme. L'un de ses fils, Raphaël, en est atteint. Raphaël, c'est un jeune homme bien inspirant. On l'écoute dans une vidéo qui date d'une dizaine d'années.
4: J'ai passé par une période difficile face à mon handicap. Je trouvais ça injuste d'être né avec ça. Mes parents m'ont donné 2 choix. 1, tu pleures toute ta vie à cause de ton handicap. Ou 2, tu te lèves debout et tu deviens un modèle. J'ai choisi de devenir un modèle.
1: Mais le chemin avant d'en arriver là n'a pas été facile. Pierre Duplessis a cru bon raconter son histoire dans le livre Raph Story aux éditions Un Monde Différent en 2018. C'est que le parcours de Raphaël n'est pas banal. Son rêve, c'était de travailler pour le studio d'animation Pixar un jour. Pierre et sa conjointe Manon ont tout fait pour permettre à Raphaël de se rapprocher de son rêve. Avec le soutien de ses parents, Raphaël est devenu le premier autiste à participer à un stage d'immersion anglaise dans le programme AFS Interculture à San Diego, au hasard, pas très loin des studios Pixar. Et tant qu'à y être, Pierre a saisi l'occasion pour envoyer des informations sur son fils au célèbre studio pour lui permettre de visiter les lieux, demande qui a été acceptée. On écoute une entrevue que Pierre Duplessis m'a accordée il y a quelques années lors du lancement de son livre.
3: J'ai des gens que, s'ils sont stimulés quand ils sont jeunes, ils peuvent aller très, très loin. Puis s'il y a des familles qui vivent des moments difficiles, des moments comme moi quand je pleurais sur le divan à l'époque en 2001, puis tout ça, je veux que ce livre-là serve de bouée de sauvetage.
1: Aujourd'hui, Raphaël est un adulte. Il travaille en animation 3D. Et ses parents sont toujours très fiers de voir le nom de leur fils dans des génériques de productions hollywoodiennes, dont le prochain, Happy Gilmore.

Salut, c'est Ingrid Saint-Pierre. C'était une douce journée safranée d'octobre. Le genre de petit matin sans pullover, où le soleil tiédit les feuilles qui sont encore toutes cramponnées aux arbres. Ça brille, on dirait des photophores. J'ai l'impression que le vieux saule dans la ruelle me fait signe de la branche, comme pour me rassurer, pour me dire que tout va bien aller, parce que je suis un petit peu nerveuse. On fait la route jusqu'à l'hôpital. À ma demande, on prend le chemin le plus beau, c'est mon préféré. Celui où les maisons fantastiques nous font la haie d'honneur tout le long de la rivière. À cette heure-là, la ville dort encore, toute neuve, sans pas, toute lavée par la nuit fraîche d'avant. Moi, je suis une grosse lune immense assise sur la banquette de la voiture, une colline qui sourit, une alcôve. Les fenêtres ouvertes, la bédaine au vent. Je profite des rayons comme une marmelade de ciel, puis j'ai l'impression que le vent nous applaudit. Moi, j'ai un rendez-vous avec ma fille. Puis ce matin-là, dans la petite voiture, on était deux, bientôt trois, avec le vent, le soleil et cette chanson de Sufjan Stevens. 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

0: Chez les Romains, on l'associait à un art de vivre. Une activité hygiénique, oui, mais aussi un moment pour soi. Ici Maxime Coutier, à Aujourd'hui l'Histoire, série spéciale, l'hygiène à travers le temps. Ce soir, le bain dans l'Antiquité romaine.
1: Ils étaient très propres et c'est une de leurs qualités. Et quand on dit mens sana in corpore sano, c'est tout à fait juste. Et la propreté, c'était non seulement à la mode, c'était un besoin et un désir qu'avaient les Romains.
0: Un esprit sain dans un corps sain. Et chez les Romains, ça passait, oui, par le bain. Propos de Lise Cloutier-Trochu au micro de Lisette Gervais, c'était en 1978 à notre radio. À Rome comme ailleurs, ils ont apporté la culture des thermes et leurs habitudes de toilette. Une manière de se distinguer des barbares et de promouvoir l'hygiène personnelle. Car les thermes étaient bien plus que de simples bains publics. Vitrine du génie romain en matière de gestion des eaux, ils occupaient une place centrale dans la vie quotidienne. On y allait pour se laver, se détendre, converser, ou négocier même. Un lieu ouvert à tous, entre le gymnase, la bibliothèque et le spa.

0: ce qui étonnait le plus les voyageurs qui arrivaient de partout, ou du fond de l'Égypte, ou qui arrivaient d'Afrique, ou qui arrivaient encore, c'était des barbares, c'était les Gaulois, c'était de découvrir le confort dans Rome. Je te l'ai dit, c'était des gens pratiques, les Romains. Ils aimaient le confort. Et ils avaient des thermes, c'est-à-dire des bains publics, où on pouvait prendre des bains chauds et des bains froids, avec tout le confort, puisqu'il y avait autour de ça des bibliothèques, où on pouvait lire. Tu aperçois ici un monsieur qui est en train de lire le journal quotidien. Si, il y avait le journal à Rome. Ce journal était écrit à la main, et seuls les riches pouvaient se le procurer. Et il y avait aussi de grandes maisons, où on avait des patios, avec de l'eau odorante, des fleurs, des oiseaux qui chantaient. Ça, c'était uniquement chez les riches.
1: La description du père Ambroise Lafortune à l'émission Soif de Dieu, c'est à notre télé en décembre 1962. Ah, pour nous en parler, mon invité aujourd'hui, Pierre-Luc Brisson, il est professeur au département des sciences historiques de l'Université Laval à Québec, spécialiste de l'époque romaine. On le joint dans nos studios à Québec. Bonjour Pierre-Luc.
2: Bonjour Maxime.
1: Ah, c'est vrai que le bain, hein, c'est vraiment une manière de vivre pour les Romains.
2: Ouais, le bain est le terme. Je pense que quand on pense à la civilisation romaine ancienne, quand on se promène un peu partout en Europe occidentale, c'est souvent ce qui a perduré dans le paysage des villes contemporaines, hein, les infrastructures balnéaires, les grands aqueducs qui acheminaient l'eau vers les villes ont laissé des vestiges importants dans le paysage urbain. Et on peut dire en effet que les bains, les thermes, c'est un facteur de la romanité. C'est l'un des marqueurs de la romanité, de ce que c'était que d'être un citoyen romain, et qui ont laissé leurs traces évidemment partout où l'Empire s'est étendu.
1: En parlant du bain, hein, des thermes comme on les désigne, qui est un mot d'origine grecque. En fait, les Romains se sont inspirés des Grecs avant eux.
2: Oui, le bain, la pratique du bain apparaît dans le monde grec, et ce, dès l'époque classique, donc 5e siècle avant notre ère. Le bain, ou balaneion en grec, hein, qui nous a donné par dérivation notre mot balnéaire, hein, quand on parle d'une station de bain, d'une station balnéaire. Donc le balaneion apparaît dans le monde grec très tôt, à l'époque classique. On en retrouve notamment dans le sanctuaire panhellénique d'Olympie, où avaient lieu les fameux grands jeux panhelléniques en l'honneur de Zeus. Cette pratique du bain semble, à ses origines, dans le monde grec, être étroitement associée au gymnase, à l'endroit où les athlètes vont s'entraîner. Et donc, semble être l'une des composantes, si vous préférez, périphériques du gymnase. Donc, on est dans un contexte qui est plutôt sportif, plutôt élitaire, et dans une forme aussi qui va être très très différente de ce que l'on verra à Rome beaucoup plus tard, c'est-à-dire que les bains, notamment celui d'Olympie, sont plutôt petits. On parle de petites pièces circulaires où il y a des banquettes dans lesquelles sont creusés des espaces, et on procède plutôt par ablution plutôt que par bain intégral, si vous préférez.
1: Oui.
2: Mais véritablement, à partir de la fin du 4e, début du 3e siècle, dans ce qu'on appelait l'époque hellénistique, le bain va en quelque sorte se démocratiser et se répandre partout où on retrouve des communautés grecques, puisqu'on l'a souvent dit à ce micro, mais quand on pense au monde grec, il faut penser qu'il débordait très largement les frontières de la Grèce continentale comme on le connaissait aujourd'hui. Il s'étendait autour de la mer Noire, ce monde grec, dans le sud de la France, mais aussi dans le sud de l'Italie. Et c'est par les cités grecques du sud de la botte italienne, ce qu'on appelait la Grande Grèce dans l'Antiquité, que fort probablement les Romains, puis par la suite les architectes et ingénieurs romains, ont été en contact avec ces éléments-là de l'urbanité grecque.
1: Oui. Alors, ça ressemble à quoi, les thermes? Parce que bon, vous dites, au début, c'était tout petit, ça va évoluer selon les époques.
2: Exact.
1: Donc, le bain romain, ça ressemble à quoi?
2: Alors, il y a deux types d'infrastructures balnéaires dans le monde romain, ou à Rome même. Le premier grand terme romain, il est construit à la fin du 1er siècle avant notre ère, par le gendre de l'empereur Auguste, Marcus Agrippa, qui va donner à Rome sa première grande infrastructure thermale. Mais il y avait de plus petits bains dans les quartiers, des bains publics, hein, qui ressemblent un peu à ce que je viens de décrire, où les citoyens romains, les habitants de la capitale de l'Empire, pouvaient aller s'y nettoyer de manière quotidienne ou sur un cycle de jours, d'environ 9 jours, si l'on provenait de la campagne pour venir commercer à Rome. Faut imaginer, Maxime, que Rome, à la fin du 1er siècle, avant notre ère, début du premier siècle de notre ère. C'est une agglomération urbaine de près d'un million d'habitants.
3: Ouais. C'est énorme.
2: C'est énorme et il n'y a pas de ville dans le monde occidental qui aura cette taille avant la Londres de l'époque industrielle.
3: Ah ouais.
2: Donc, c'est une ville qui a une concentration de population importante et qui donc nécessite des infrastructures publiques. Donc, il y a les plus petits espaces de bains où l'on peut aller s'y nettoyer de manière régulière quotidienne, par ablution notamment, mais il y a aussi, et c'est ce qui apparaît au premier siècle, donc avant notre ère, les grands thermes. C'est-à-dire, il s'agit d'immenses infrastructures qui suivent à peu près la même forme, c'est-à-dire qu'elles vont comprendre, ces grandes infrastructures, une série de trois bains qui correspondent à trois états de chaleur. Alors, on passe du froid, le frigidarium, au tiède, le tepidarium, au chaud, le caldarium. Et donc, il faut imaginer de grandes salles à haut plafond où la tiédeur de l'eau, la chaleur de l'eau, elle est contrôlée par un système de chauffage par hypocauste, c'est-à-dire par des souterrains. L'eau, elle est chauffée, alimentée par une fournaise. Hein. Donc, il y a toute une infrastructure souterraine au bain qui assure le contrôle de la température. Et si Agrippa est le premier à construire un bain à Rome au 1er siècle avant notre ère, tous les empereurs qui vont suivre Auguste par la suite, ou du moins vont vouloir laisser leurs traces dans l'espace public à Rome, vont en construire. Jusqu'à la toute fin du 3e siècle de notre ère, début du 4e siècle de notre ère, avec les grands thermes de l'empereur Dioclétien.
3: Oui. Impressionnant quand même, parce que bon, à l'époque, hein, il n'y a pas de thermopompe, il n'y a pas d'électricité, mais on arrive quand même à réguler, à chauffer l'eau, comme ça, à différentes températures.
2: Oui, pensez, là, Maxime, juste que pour les thermes de l'empereur Caracalla, là, construit au début du 3e siècle de notre ère, là, aux alentours de 215-216, on parle de 16 000 ouvriers qui sont mobilisés pour construire cette infrastructure-là, dont vous pouvez encore voir les voûtes s'élever à Rome. Alimenter ces bains par 2000 tonnes de bois en sous-sol, ne serait-ce que pour contrôler et réguler la température. Et on estime là qu'au sommet de l'Empire, les bains de Rome, donc l'ensemble des bains et les complexes des thermes, nécessitaient quotidiennement l'apport de 40 000 mètres cubes d'eau. Donc, ce sont des infrastructures qui sont colossales et qui nécessitent, en arrière-plan, on le voit bien, un effort logistique qui est tout aussi colossal.
3: Bien sûr, des travailleurs et des esclaves. Hein. Bon, c'est un lieu pour se laver, bien sûr, se nettoyer, mais c'est aussi un lieu pour socialiser, discuter, échanger, y compris chez les riches et puissants.
4: Va me chercher un siège, Antoninus. Mets-le dans l'eau. Là, ça ira. As-tu jamais volé, Antoninus?
5: Non, maître.
4: As-tu jamais menti?
5: Pas si je peux l'éviter.
4: As-tu jamais déshonoré les dieux?
5: Non, maître.
4: Te réfrènes-tu de ces vices par respect des vertus morales?
5: Oui, maître.
4: Manges-tu des huîtres?
5: Lorsque j'en ai, maître.
4: Manges-tu des escargots?
5: Non, maître.
4: Considères-tu que c'est moral de manger des huîtres et immoral de manger des escargots?
5: Non, maître.
4: Bien sûr que non.
3: Un extrait de Spartacus, célèbre film de Stanley Kubrick en 1960. Donc, oui, on l'entend, bon, il y a des confidences, on discute, on négocie, ça discute beaucoup dans les bains.
2: C'est un lieu de sociabilité. En plus d'être un lieu où l'on va se nettoyer, qui sert des objectifs d'hygiène publique importants, c'est un lieu où on va sociabiliser. Pensez que les thermes de l'empereur Dioclétien, qui ont été inaugurés en 306 de notre ère, accueillaient environ 1500 baigneurs à la fois. Hein. Donc, vous avez une capacité d'accueil de 1500 baigneurs à la fois. Donc, vous vous doutez bien que au-delà des aspects hygiéniques ou de l'aspect d'hygiène publique, il y avait là, en effet, un aspect de sociabilité important. Et il faut s'imaginer que le bain, les thermes appartiennent à ce que les Romains désignaient sous le terme d'otium. Hein. Il faut imaginer la vie quotidienne du Romain ou de l'habitant de Rome partagée entre deux temps, c'est-à-dire le temps du négotium ou du négoce en français, c'est-à-dire le temps que l'on pouvait consacrer dans la journée aux affaires publiques ou aux affaires commerciales, hein, à la vie de la cité, si vous préférez, et le temps de l'otium qui était celui du loisir oisif, hein, de la détente que l'on pratiquait. Certes, quand on en avait les moyens et que l'on était riche à la campagne, dans sa villa privée, hein, où l'on pouvait recevoir, philosopher, discuter avec ses amis, mais aussi dans des espaces de sociabilité comme les thermes. Et on le dit en introduction, ce sont d'immenses complexes communautaires, hein, qui, oui, comprennent trois séries de bains dont on a parlé. Mm-hmm. Parfois, une natatio, donc une piscine. Pensez que la grande piscine des thermes de Dioclétien, quant à elle, faisait plus de 2000 mètres carrés. Donc, c'est quelque chose d'absolument colossal. Mais il y avait aussi des bibliothèques. Bibliothèque de langue grecque, bibliothèque de langue latine. Ce sont des, souvent je le dis aux étudiants pour qu'ils aient une espèce de point de comparaison, ce sont des YMCA.
3: Ce sont, oui, ben oui, c'est un peu ça, ouais.
2: Ce sont des lieux destinés au loisir du corps et de l'esprit, hein. Ouais. Mens sana in corpore sano, un esprit sain dans un corps sain, c'est incarné par le terme romain.
3: Ouais, tout à fait. Ben, on y va pour s'aérer l'esprit, lire. Alors, on y va aussi pour s'entraîner, parce que vous l'avez dit au début, chez les Grecs, il y avait la palestre. Hein, on va au gymnase. Exactement. Donc on lève des poids, puis on passe au bain après. C'est à la fois un gymnase et un spa, puis comme vous l'avez dit, un YMCA.
2: Absolument.
3: C'est un lieu qui est très très très fréquenté. Vous l'avez dit, hein, 1500 personnes à la fois quand même. Pour preuve, cette correspondance entre Sénèque, célèbre philosophe, conseiller à l'époque de Néron, et Lucilius, jeune procureur, on est en 56 après Jésus-Christ.
4: Que je meure si le silence est aussi nécessaire qu'il le paraît au recueillement et à l'étude. Me voici au milieu d'un vrai charivari. Je suis logé juste au-dessus d'un établissement de pain. Quand les champions du gymnase s'entraînent en remuant leurs haltères de plomb, quand ils peinent ou font comme s'ils peinaient, je les entends geindre. Il y a le chercheur de querelles, le filou pris sur le fait, l'homme qui trouve que dans le bain, il a une jolie voix. Outre ces gens qui, à défaut d'autre chose, ont des intonations naturelles, figure-toi l'épileur poussant d'affilée un glapissement en fausset afin de signaler sa présence et ne se taisant que pour écorcher les aisselles et faire crier un autre à sa place. Puis, c'est le marchand de boissons avec ses appels sur diverses notes, le marchand de saucisses, le confiseur et tous ces garçons de taverne qui ont chacun pour crier leurs marchandises, une modulation caractéristique.
3: Intéressant, Sénèque mentionne l'écrit lié à l'épilation. Alors, ça ressemblait à quoi, l'hygiène et les soins corporels chez les Romains?
2: Là, on parle surtout des soins corporels, disons, de l'élite romaine, hein, ou d'une certaine strate de la société. Il est vrai, en effet, que pour les hommes romains, hein, l'épilation, du moins partielle, est un marque de virilité, est un élément important de l'hygiène corporelle. Pour des raisons aussi qui relèvent de l'entraînement, hein, parce que si on lutte à la grecque, où la nudité athlétique exigeait notamment que l'on s'épile partiellement, pour les femmes, l'épilation totale était en effet la norme. Mais là, on parle vraiment de pratiques qui relèvent d'une certaine couche de l'élite romaine. Mais surtout, je pense que ce qui était intéressant dans l'extrait, c'est qu'on voit bien l'animation qu'il y a autour de ces thermes, autour de ces grands complexes thermaux. Et on voit bien aussi que il s'agit là d'un marqueur de ce que les Latins appelaient l'urbanitas, hein, la vie dans l'espace public, la vie dans la cité, dans l'urbe. Hein. Et donc, c'est indissociable de la vie en communauté.
3: Ouais, tout à fait. Puis, mais j'en reviens aux soins corporels puis à la propreté. On a retrouvé toutes sortes d'instruments liés à l'hygiène par la suite, là, des cure-oreilles, des cure-dents, des racloirs, ce qu'on appelle le strigil aussi.
2: Oui, le strigil qui était notamment employé à la palestre, hein, parce que évidemment quand l'on s'entraînait à la palestre dans le monde grec comme dans le monde romain, avec toute la poussière qui pouvait être soulevée, les corps étaient nécessairement huilés, et donc la poussière s'amalgamait à l'huile, et à la fin de l'entraînement, lorsque l'on passait au bain, on utilisait ce strigil, c'est-à-dire ce racloir qui nous permettait de racler les souillures et les poussières là, déposées sur le corps. Il n'existait pas de savon, hein, dans l'Antiquité, où on n'utilisait pas de barre de savon. savon comme on le connaît aujourd'hui. On utilisait l'huile, puis ensuite, on raclait l'huile pour purifier la peau, pour retirer toutes les impuretés qui pouvaient s'être déposées sur la peau.
3: Oui. Dans tous les cas, les Romains, ils étaient propres, très propres, parfois même coquets, voire.
6: Une simplicité sans art est l'ornement qui convient à l'homme. Aime la propreté, ne crains pas de haler ton teint aux exercices du Champ de Mars. Que tes vêtements bien faits soient exempts de taches. Ne laisse point d'aspérité sur ta langue, point de tartre sur l'émail de tes dents. Que ton pied ne nage pas dans une chaussure trop large. Que tes cheveux mal taillés ne se hérissent pas sur ta tête, mais qu'une main savante coupe et ta chevelure et ta barbe. Que tes ongles soient toujours nets et polis. Que l'on ne voit aucun poil sortir de tes narines. Surtout, que ton haleine n'infecte pas l'air autour de toi et prends garde de blesser l'odorat par cette odeur fétide qu'exhale le mal de la chèvre. Quant aux autres détails de la toilette, abandonne-les aux jeunes coquettes ou à ces hommes qui recherchent les honteuses faveurs d'autres hommes.
3: L'extrait de L'art d'aimer d'Ovide, ça date de plus de 2000 ans, aux alentours de l'an 1. Bon, si on parle de tout ça depuis le début, si tout ça est possible, c'est grâce au génie des Romains en matière hydraulique. C'est pas rien ça quand même.
2: Non, en effet, la ville de Rome, donc agglomération d'un million d'habitants, ou du moins la plupart des habitants devaient vivre dans des conditions sanitaires qui étaient peut-être pas aussi enviables que celles du cercle auquel appartenait le poète Ovide, dont on vient de citer un extrait. Néanmoins, c'est une ville qui est alimentée par 11 bras d'aqueduc, 11 aqueducs qui acheminent quotidiennement à Rome des centaines de milliers de mètres cubes d'eau. Donc, l'aqueduc, il est indispensable à cette ville-là en communauté. Pensez là, notamment que l'architecte et homme politique romain, Frontin, qui nous a conserver un traité sur les aqueducs, puisqu'il était en charge de l'approvisionnement en eau de la capitale au 1er siècle de notre ère, un élément comme fondamental, vous vous en doutez bien.
3: Oui.
2: Citait les aqueducs romains et le génie romain comme étant comparable aux accomplissements des Égyptiens qui avaient construit les pyramides. Hein. Il nous disait penser notamment que aux masses si nombreuses et nécessaires de tant d'aqueducs, allez donc comparer des pyramides qui ne servent évidemment à rien. Donc, il en fait littéralement un vecteur, un marqueur de la romanité dans l'espace.
3: Oui.
2: Donc, 11 bras d'aqueducs qui alimentent Rome. Le premier aqueduc romain étant construit à la toute fin du 4e siècle avant notre ère. Hein. Un aqueduc qui s'étendait sur 92 kilomètres de long. Et subséquemment, au fur et à mesure que l'agglomération urbaine de Rome va croître dans le temps, jusqu'au début du 3e siècle de notre ère, donc près de 500 ans plus tard, on va ajouter comme ça des aqueducs qui répondent aux besoins de plus en plus grands d'une communauté humaine qui avoisine le million d'habitants, qui est une véritable métropole méditerranéenne.
3: Oui, tout à fait. Puis là, ben, c'est aussi une façon d'étaler ce génie romain en matière d'approvisionnement en eau, parce que il y en aura partout. On parle beaucoup de Rome depuis le début, mais aux quatre coins de l'Empire, il y aura de ces bains romains.
2: Oui, en effet, au temps de la fameuse paix romaine, là, disons au deuxième siècle de notre ère, ce qu'on voit, c'est s'installer sur les frontières de l'Empire des camps légionnaires et des légions qui s'installent à demeure pour de longues périodes de temps, puisque les frontières sont très relativement pacifiées. Et donc, ces soldats romains qui s'installent sur les frontières, que ce soit sur la frontière du Rhin, grosso modo ce qui est aujourd'hui la frontière avec l'Allemagne, l'ancienne Germanie, ou la frontière du nord de l'Empire sur l'île de Grande-Bretagne, au mur d'Adrien, grosso modo la frontière avec l'Écosse actuelle. Lorsque ces soldats-là, ces milliers de soldats-là s'installent à demeure pour de longues périodes, ils veulent évidemment vivre à la romaine,
3: oui.
2: Retrouver dans ces territoires parfois inhospitaliers les commodités qui font d'eux des citoyens d'un monde civilisé, entre guillemets. Et donc, ce qu'on voit très souvent s'installer autour des camps retranchés romains, autour des camps légionnaires romains, on voit s'installer des infrastructures, des villages, des hameaux qui vont pousser, dans lesquels, en effet, l'on va retrouver des bains pour répondre aux besoins des légionnaires. Et c'est ainsi, en quelque sorte, que se passe ce processus qu'on a grossièrement qualifié de romanisation, pour faire vite, hein. Comment est-ce que la culture romaine va finir par s'implanter? Ben, c'est en effet la vie urbaine qui va finir par s'implanter dans les provinces de l'Empire, va amener avec elle son lot d'infrastructures qui sont les marques de la vie civilisée pour un gréco-latin, le terme, l'aqueduc, les bains, tout ça étant autant de facteurs de la romanité ou de ce que c'était que de vivre comme un romain. Et donc, si vous vous déplacez aujourd'hui en Espagne, si vous vous déplacez en France notamment, vous allez voir encore dans le paysage urbain, dans le paysage des régions, de ces vestiges-là de la romanité. Pensez notamment au pont du Gard, du Gard dans le sud de la France, qui n'était rien d'autre que la partie monumentale de l'aqueduc qui alimentait la ville de Nîmes, hein, l'ancienne Nemosus romaine, qui était un centre urbain important en Gaule. Donc, ce sont là des facteurs qui permettent à la fois la vie urbaine, mais qui sont aussi des éléments caractéristiques distinctives de ce que c'était que d'être romain, en fait.
3: Ouais, effectivement. Puis c'est vrai que bon, ils vont disparaître avec la chute de l'Empire romain, mais vous l'avez dit, on peut encore en visiter les ruines aujourd'hui. Et c'est toujours très très très impressionnant tout le génie romain et notamment ces fameux aqueducs. Mon invité, je rappelle, Pierre-Luc Brisson, il est professeur au département des sciences historiques de l'Université Laval, spécialiste de l'histoire de la Rome antique. Merci beaucoup d'avoir parlé, Pierre-Luc.
2: C'est toujours un plaisir, Maxime.
3: Merci également à toute l'équipe d'Aujourd'hui l'Histoire. Demain, on poursuit notre série spéciale L'hygiène à travers le temps, direction le Moyen-Âge, où on va déconstruire quelques mythes. Ici Maxime Coutier, merci d'avoir été là. À demain, au revoir.
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1: Incendie de forêt, plus de 370 000 personnes évacuées en France et en Espagne. L'aide se fait attendre.
2: Les besoins, en fait, c'est alimentaire. Et besoins financiers et aussi des besoins au niveau hygiène.
1: Les gouvernements se mobilisent. Fusillade à Seattle, un suspect arrêté, un autre en cavale. Et le pont Gordie Howe qui relie Windsor et Détroit ouvre à la circulation ce midi. Bonjour, ici Marie-Michèle Bordua. Bienvenue à ce Radio-Journal. La situation des feux de forêt demeure inquiétante en Europe. Plus de 370 000 personnes ont été évacuées en France et en Espagne. Le président français Emmanuel Macron a présidé ce matin une cellule de crise. Nous faisons le point avec Annick Béraud sur place. Annick, le gouvernement justifie et quantifie son action.
3: Voilà, par la voix du ministre de l'Intérieur, Laurent Nunez assure, face aux questions et une certaine colère là, qui fuse et qui mettent le pouvoir sous pression, il assure que le gouvernement s'était préparé, qu'il avait prévu que la saison des feux serait compliquée, qu'elle commencerait tôt et qu'elle serait exceptionnelle, et qu'on avait tiré des leçons d'un incendie majeur en 2022 en Gironde, en augmentant considérablement, dit-il, les budgets avec des millions d'euros pour acheter de l'équipement, par exemple 540 engins qui sont actuellement déployés, ou encore en prépositionnant des moyens terrestres et aériens dans les zones propices aux incendies et aux feux de végétation. Alors, le ministre, qui sortait d'une des réunions de crise de la matinée, revient aussi sur ce qui fait beaucoup jaser ici, le fait que la moitié des Canadairs, à peu près, là, sont au sol pour de l'entretien. Il précise que la flotte française comporte d'autres avions actuellement déployés. Il ajoute que des milliers de pompiers et de soldats sont actuellement sur le terrain. Et le ministre de l'Intérieur prévient, cette saison des feux, inédite, dit-il, est loin d'être terminée. Il en appelle à la vigilance en rappelant que la majorité des feux avaient une cause humaine. Il y a d'ailleurs eu des arrestations, c'est ce qu'on a appris là, tout à l'heure.
1: Merci Annick pour ces explications.
3: Je vous en prie.
1: Et poursuivons la couverture des feux, de ces feux en Europe avec notre envoyé spécial en Gironde, Mathieu Prost. Mathieu, il y a eu un peu de répit la nuit dernière.
4: Quelques petites averses, effectivement, cette nuit qui ont fait du bien, notamment à Sestas où on était hier et où les flammes se rapprochaient de Bordeaux. On était à une quinzaine de kilomètres de la métropole du Sud-Ouest. Une journée donc moins chaude, moins venteuse aujourd'hui, mais il faut savoir que l'évacuation de 220 000 personnes ici dans la région, c'est inédit en France en temps de paix. Il y a 13 000 entreprises qui sont en fermeture forcée. Les autorités du département demandent aux touristes de reporter leur séjour. Tous les camps pour enfants doivent cesser leurs activités. C'est vraiment une situation sans précédent dans cette région du bassin d'Arcachon qui, d'ordinaire à cette époque de l'année, la grouille de touristes et de célébrités au cœur de l'été.
1: Et puis, vous évoquez un petit répit, ça pourrait être de courte durée, Mathieu, parce que la semaine, côté météo, là, s'annonce mal.
4: Les pompiers savent là, qu'ils doivent profiter de la journée d'aujourd'hui. Ils disent d'ailleurs qu'il y a moins de foyers actifs, que les choses seraient en passe d'être maîtrisées. Mais ils savent aussi que les conditions seront de nouveau compliquées demain. Là, nous sommes à Bordeaux en ce moment et on sent déjà que la vague de chaleur est en train d'arriver. Une quatrième canicule, les températures vont atteindre 40 degrés, donc tout est propice potentiellement pour une reprise de cet incendie que les autorités ont qualifié de potentiellement incontrôlable.
1: Mathieu Prost, vous êtes en Gironde, merci.
4: Merci.
1: Et au pays, en Colombie-Britannique, un important feu de forêt au nord-ouest de Kamloops risque de se propager davantage en raison des vents, de la sécheresse et de la chaleur, c'est ce que dit la province. Le brasier s'étend actuellement sur 65 000 hectares. La situation a d'ailleurs forcé le gouvernement à ordonner l'évacuation de la communauté de 70 Mile House et des environs. L'évacuation doit se faire plus tard aujourd'hui. Les flammes ont déjà forcé l'évacuation du village de Clinton en fin de semaine. Et à l'échelle nationale, un peu plus de 900 feux sont actifs au pays. Ils sont pour la plupart non maîtrisés. Aux États-Unis, les policiers sont toujours à la recherche de l'un des suspects de la fusillade de Seattle qui a fait 3 morts hier lors d'un festival gastronomique. Karine Matteu est avec nous pour en parler. Karine, il pourrait s'agir d'un échange de tirs entre 2 personnes.
5: Oui, l'enquête est en cours, mais oui, les policiers croient que les 2 personnes faisaient feu l'une sur l'autre. Un des suspects a d'ailleurs été arrêté, l'autre est toujours recherché. Cette fusillade a tué 3 personnes, 2 sont mortes sur place, une 3e a succombé à ses blessures.

0: l'hôpital. Il y a aussi eu 4 blessés, dont un petit garçon de 2 ans qui se trouve dans un état stable. Il est environ 18 heures lorsque la fusillade a éclaté. Des milliers de personnes étaient sur place. C'est un événement de gastronomie qui a lieu chaque année, qui dure 3 jours et qui rassemble des restaurateurs locaux qui font goûter leurs produits. Écoutons ce qu'ont vécu certains témoins.
1: Everything was just so chaotic. Once they told us to go back in, we started running.
2: It was like brah, and then it was like bop, bop, bop, bop.
3: It was really scary. It's the first mass like shooting anything I've ever been involved in.
0: Alors, le premier raconte comment c'était chaotique. Les gens se sont mis à courir dans tous les sens. L'autre imite les sons qu'il a entendus. D'ailleurs, plusieurs témoins pensaient que c'était des feux d'artifice avant de réaliser que c'était des coups de feu. Et la femme, à la fin, dit qu'elle a eu peur et que c'était la première fois qu'elle était victime d'une fusillade. Et pourtant, depuis le début de l'année, il y a eu 271 fusillades de masse aux États-Unis, selon un organisme qui les recense. Une fusillade de masse, c'est lorsque 4 victimes ou plus sont touchées par balle.
4: Merci Karine.
0: Je vous en prie.
4: La diplomatie iranienne affirme qu'elle ne mène actuellement aucune négociation avec les États-Unis malgré une 3e nuit consécutive sans combat entre les deux pays. Un porte-parole du ministère iranien des Affaires étrangères a démenti des informations selon lesquelles l'Iran aurait demandé l'ouverture des discussions. Hier, l'ambassadeur américain à l'ONU, Mike Waltz, a déclaré que les négociations avec Téhéran se poursuivaient. Après de nombreux reports, le pont transfrontalier Gordie Howe va ouvrir finalement la circulation aujourd'hui entre Windsor en Ontario et Détroit au Michigan. Nous joignons Fatoumata Traoré à Ottawa pour faire le point. Fatoumata, les premiers automobilistes vont pouvoir y circuler à partir de midi.
5: Alors, pour les tarifs, on parle de 8 $ pour un véhicule personnel sans le tarif réduit. Les gros véhicules commerciaux et de tourisme, eh bien, paieront 12 $ par essieu. Même tarif pour les véhicules qui transportent des matières dangereuses. D'ailleurs, la traversée sera gratuite à pied ou à vélo. Il faut toutefois rappeler qu'un document de voyage, eh bien, est obligatoire pour traverser le pont, même si vous ne comptez pas entrer aux États-Unis, puisque vous devrez passer par le poste frontalier canadien au retour. Et plusieurs espèrent, eh bien, que cette nouvelle infrastructure favorisera non seulement le commerce, mais aussi le tourisme, mais surtout les déplacements en vélo pour traverser le pont. C'est le cas de la présidente et fondatrice de la coalition Partageons la route pour le cyclisme, Eleanor McMahon.
6: Je pense que il va y avoir des changements un petit peu. On va essayer des choses, puis on va voir comment ça marche. Et je pense qu'ils vont être débordés de gens. Ça va être très populaire.
4: Et Fatoumata, il faut dire que cette ouverture officielle se fait sur fond de tensions avec les États-Unis.
5: On s'en souvient, le pont a été inauguré vendredi dernier, mais sans représentants américains, une absence qui s'inscrivait dans un contexte de tension après les menaces de nouveaux tarifs douaniers du président Donald Trump. Lors de l'inauguration, le premier ministre de l'Ontario, Doug Ford, a reconnu d'ailleurs que les relations entre le Canada et les États-Unis avaient été mises à l'épreuve ces dernières années. Il a toutefois insisté sur l'importance de resserrer les liens entre les deux pays. Donc, après plus de 20 ans d'attente, le pont Gordie Howe ouvre donc officiellement aujourd'hui à midi.
4: Fatoumata Traoré, merci.
5: Au revoir.
4: Enfin, au moment où plusieurs pays, dont le Canada, la France et l'Australie, cherchent à limiter l'accès des jeunes aux médias sociaux, un jeune Québécois, lui, a décidé de lancer sa propre plateforme en ligne pour surmonter sa dépendance et celle des autres. Marianne Despelletot a préparé ce qui suit.
7: Alexis Bossé pouvait passer des heures à faire défiler les vidéos courtes. À 21 ans seulement, il a tenté plusieurs fois de vivre sans réseaux sociaux.
8: Je comprenais que, OK, je suis pas en contact avec mes proches, mais j'ai pas non plus le goût de retourner sur ces plateformes-là parce que je sais qu'il va reperdre le contrôle. Fait que je me suis dit, je vais créer ma propre solution.
7: Ainsi est né Livio, un réseau social sans algorithme, sans publicité, qui ne montre pas le nombre de mentions « j'aime » ni le nombre d'abonnés, et surtout, qui montre que le contenu publié par les comptes auxquels on est abonné. Laurence Grondin-Robillard, professeure associée à l'École des médias de l'UQAM, trouve la proposition intéressante, car selon elle, les réseaux sociaux représentent un risque pour les jeunes.
9: Le fait qu'ils peuvent développer une forme de dépendance, d'addiction, que ça peut avoir un effet sur la santé mentale aussi, ça peut jouer sur la façon qu'on se voit.
7: Nous avons demandé à de jeunes Montréalais combien d'heures par jour ils passent sur les réseaux sociaux.
10: Beaucoup.
11: Beaucoup, c'est-à-dire?
10: Je pense environ 3-4 heures par jour.
11: Trop d'heures. En ce moment, c'est vraiment peut-être un bon 6 heures par jour. C'est intense.
12: Un bon 4 heures quand même en fin de soirée. Là.
7: Steph, 20 ans, a supprimé tous les réseaux sociaux il y a 2 ans.
13: J'ai tout arrêté pour me concentrer sur la vie normale.
7: Tous, même Steph, ont affirmé qu'ils aimeraient bien tenter une application comme Livio. Ici Marianne Despelletos, Radio-Canada, Montréal.
4: Voilà, nous vous avons présenté le Radio-Journal de Radio-Canada. Au nom de toute l'équipe, merci d'avoir été à l'écoute. Bonne journée.
7: Il est 6h10, le 27 juillet. Bienvenue au Café Chaud. Aujourd'hui, en Alberta, il y aura de la chaleur et du brouillard. On en parle dans quelques instants.

0: Excellent lundi tout le monde, j'espère que vous êtes en forme, que vous avez passé une bonne fin de semaine et que vous êtes prêts pour affronter cette nouvelle semaine. Mon nom est Geneviève Potvin, je suis très heureuse de vous retrouver. Merci beaucoup à Patrick Henry qui a gardé le fort vendredi dernier. Je sais que vous avez parlé de l'importance de vos cousins, cousines. Ça me semblait des discussions très, très intéressantes. Et puis, ben encore aujourd'hui, on a un très beau café chaud pour vous. Je vous parlais de la chaleur et du brouillard aujourd'hui en Alberta. Eh bien, il y a des avertissements là. La visibilité sera presque nulle. Il y a du brouillard dense qui s'est formé sur certaines parties du nord-ouest de l'Alberta. Ça devrait persister tard ce matin. Et il y a aussi du temps chaud dans le sud-est de la province, des avertissements. Et ça va se poursuivre toute la semaine. Alors, soyez avertis, là. Peut-être si vous avez des activités à faire, il faut les reporter un peu plus tard. Allons-y avec les prévisions pour aujourd'hui. On commence comme d'habitude du côté de Yellowknife où c'est un ennuagement ce matin avec un maximum de 17. À Fort McMurray, on a des averses qui s'instaurent cet après-midi. Il y a des risques d'orage, des nappes de brouillard, maximum 24. À Rivière-la-Paix, il y a du brouillard, puis ça sera généralement ensoleillé. À Grande-Prairie, on aura des alternances de soleil de nuages, faible probabilité d'averses avec des risques d'orage. Là aussi, il y a du brouillard. Le maximum est à 21. Pour ce qui est de Bonneville-Saint-Paul-Côte-d'Lac et Lac-Labiche, on a des alternances de soleil de nuages avec des averses et des orages aujourd'hui. Il y a des nappes de brouillard, le maximum est à 24. Pour ce qui est d'Edmonton, Saint-Albert, Sherwood Park, Beaumont et Red Deer, c'est des alternances de soleil de nuages. Il y a des faibles probabilités d'averses avec des risques d'orage. Des nappes de brouillard ce matin. Le maximum est à 25. C'est très gris, là, présentement, au centre-ville d'Edmonton. À Calgary, c'est généralement ensoleillé avec des passages nuageux, brumeux avec 28. À Medicinat et Lethbridge, c'est ensoleillé. Un peu de fumée par endroit. Le maximum est autour de 32 degrés. Et du côté des montagnes, là, à Banff et Jasper, on aura des alternances de soleil de nuages avec des faibles probabilités d'averses. C'est brumeux. Le maximum est à 24 degrés. Et puis, toute l'équipe est bien heureuse de vous savoir à l'écoute, hein, que ce soit en direct sur Ici Première ou sur l'application Radio-Canada Audio. Et je vous le dis tout le temps, il y a plein de contenus super intéressants. Ce matin, j'ai envie de vous suggérer un spectacle d'humour d'un humoriste que j'aime beaucoup, c'est Richardson Zephyr. 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Ses interprétations sont bien typées et ses blagues sont livrées à un rythme effréné. Donc, il nous entraîne dans un feu roulant de blagues où il y a des multiples personnages à la fois excentriques et recherchés. 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Eh ben, ce matin, je suis accompagnée de nul autre que Tiffany Roquette pour les nouvelles. Elle est en direct de nos studios de Calgary. Bonjour, Tiffany.
1: Bonjour, Geneviève. Bonjour à tous.
0: Vous êtes en forme ce matin, Tiffany?
1: Ben oui, ça va. Ouais. En fait, je dois vous dire que je reviens de l'est du pays. Je suis allée visiter les provinces maritimes.
0: Ah.
1: Et donc, je bénéficie de ce petit 3 heures de décalage horaire. C'est presque le milieu de matin, une matinée pour moi à ce point-ci.
0: Ah bon, ben parfait. Vous avez fait de belles découvertes. Est-ce que c'était votre première fois dans les maritimes?
1: Première fois, oui, donc une belle première découverte. Je changerai quelque chose sur mon organisation. Je suis vraiment pas agente de voyage à refaire. je passerai plus de temps à un endroit, mais oh, de toute beauté.
0: Okay.
1: Ça m'a rappelé un peu la Bretagne en France.
0: Alors, okay.
1: Puis moi, je suis une fille d'océan. Alors, voir l'océan,
0: ah, ben oui,
1: c'est ça me fait du bien au cœur.
0: Ah bon, ben tant mieux. Ben on est bien heureux de vous retrouver et de vous avoir avec nous pour toute la semaine, là, Tiffany. Donc, c'est fantastique.
1: Ben merci bien.
0: Allons-y avec les nouvelles dont

0: enlevée. Il y a une mobilisation citoyenne aussi très importante pour retrouver le jeune Parker. La page Facebook Find Parker YYC compte désormais plus de 28 000 membres et selon sa créatrice, des bénévoles se présentent encore tous les jours pour participer aux recherches.
1: Et on a des nouvelles mises en garde dans l'utilisation des trampolines.
0: Selon les données de Service de santé Alberta, les blessures liées aux trampolines ont conduit à plus de 2300 visites aux urgences l'année dernière. C'est pas rien. La plupart, bien sûr, se retrouvent chez les enfants et les adolescents. Les blessures les plus courantes incluent des fractures, des foulures, des luxations et des blessures crâniennes. Il y a aussi parfois des blessures très graves, surtout chez les jeunes enfants qui sautent avec des plus vieux. Hein, ça les fait sauter encore plus fort. Il y a des organisations comme la Société canadienne de pédiatrie qui déconseille l'usage des trampolines extérieures chez les particuliers depuis des années. Donc avec les belles températures, là, faites attention si vos enfants vont jouer dehors dans des trampolines.
1: Et puis, revenons sur cette violente tempête de samedi soir qui a causé beaucoup de dégâts ici à Edmonton.
0: Toute une tempête, hein, puisqu'il y a eu des arbres arrachés, des maisons inondées, des rues qui restent encore fermées dans certains endroits de la capitale albertaine et des foyers qui ont été privés d'électricité pendant plusieurs heures. Une équipe de la ville d'Edmonton continue de travailler à nettoyer les débris et à rouvrir les routes bloquées. Près de 30 mm de pluie sont tombés sur Edmonton entre 21h et 22h, selon les données d'Environnement Canada, avec un vent qui a atteint 40 km/h, mais avec des pointe à 84 km/h. D'ailleurs, les images qu'on peut voir sont assez impressionnantes. Valait mieux pas être sous cette pluie-là.
1: Ouais, ben justement, c'est notre question du jour aujourd'hui. Et pour en parler, ben j'accueille Flore Tomko-Bensi qui est en studio avec nous. Bonjour Flore.
2: Bonjour Geneviève, bonjour à tous.
1: Et Marc-Éric Bouchard aussi qui est en nos studios de Calgary. Bonjour Marc-Éric.
3: Bonjour, cette belle journée de la fête nationale de la crème brûlée aujourd'hui pour les gens qui veulent avoir un beau petit dessert un peu qui marque. Voilà.
1: Ah, fête nationale de la crème brûlée, bon ça nous...
2: Ça met de l'eau à la bouche.
1: Oui, c'est ça, exactement. cette tempête qui s'est déroulée à Edmonton samedi soir, ça m'a inspiré la question du jour parce que moi je pense que j'étais encore traumatisée. Je pense que j'ai un choc de syndrome post-traumatique de cette tempête, là, pour être bien honnête avec vous. Donc, on vous demande, est-ce que vous avez subi des dommages? Est-ce que vous étiez partie des évacués du concert de Post Malone qui se passait là ici à Edmonton? Et généralement, parce que, cette tempête, elle s'est déroulée à Edmonton, mais on vit des phénomènes météorologiques de plus en plus violents, que ce soit les feux de forêt, le brouillard, la fumée. Des fois, quand on est campeur, on vit ce genre de situation. Flore, vous êtes à Edmonton, je vais m'adresser à vous. Comment vous avez vécu ce samedi soir?
2: Mais honnêtement, je n'ai pas senti que c'était aussi grave jusqu'à ce que je vois les images qui circulaient sur les médias sociaux et je me suis dit, c'était à ce point parce que j'étais chez moi, j'étais pas heureusement pas à l'extérieur parce que ce que j'ai vu comme image avec l'intensité de comment les arbres pouvaient être déracinés, des véhicules qui recevaient des coups associés à de l'inondation. Honnêtement, j'aimerais pas avoir été à la place des personnes qui étaient à l'extérieur. Je trouvais ça effroyable en fait.
1: Marc-Éric, vous faites beaucoup de camping. Est-ce que vous êtes préparé pour ce genre événement si ça vous arrive?
3: Oui, vous savez, en bas de notre coffre dans une voiture, vous savez, on a souvent le minimum, hein, et nous on a vraiment des mantes de pluie, j'ai une tuque, j'ai des feux fluorescents pour les gens qui veulent peut-être pour ma voiture et tout ça, on a des allumettes, on a aussi des vêtements chauds et tout ça, et oui. Parfois on sait jamais hein qu'est-ce qui peut arriver. On a aussi des outils aussi pour pouvoir réparer des choses, si des choses qui sont brisées. Et oui, dans ces circonstances-là, faut être prêt le plus qu'on peut. Mais parfois, hein, ça nous prend au dépourvu.
1: Ben voilà. Et puis moi, je pensais qu'on était prêt chez nous parce qu'on avait eu des dommages avec la dernière tempête. Et j'étais seule chez nous samedi soir. Donc, et en fait, c'est passé très fort chez nous. Et puis, nous, on a eu de l'eau en en tout cas dans le sous-sol et j'étais toute seule et ça m'a pris 3

0: 3 heures nettoyer. Et quand j'ai eu tout fini, en fait, ça s'est remis à pleuvoir. Et là, je suis sortie dehors parce qu'on a des margelles, en fait, autour des fenêtres. Notre sol est vraiment très profond. Et en fait, l'espèce de drain français qui est autour de la maison n'a pas suffi, finalement, parce que le sol est tellement chargé d'eau que, ben, finalement, les margelles de fenêtres se sont remplies rapidement avec toute la pluie qui est tombée. Et ça s'est infiltré dans notre maison. Voilà, moi, j'ai mopé très tard dans la nuit de samedi
1: soir. En fin de semaine, oui.
0: Ouais. Mm-hmm. Et puis, je sais qu'il y a des gens, il y avait beaucoup d'arbres aussi qui étaient brisés dans mon quartier en se levant le matin. Donc, écrivez-nous 780-468-7711 si vous avez vécu quelque chose de ce type ou si vous êtes pas traumatisé du tout et vous aimez, parce qu'il y a des gens qui aiment ça, aller voir ces tempêtes. Donc, voilà. Marc-Éric, qu'est-ce qu'on va surveiller dans l'espace cette semaine?
1: Ben, beaucoup de choses, hein. En fait, on va surveiller les Jeux du Commonwealth. Le Canada a déjà 9 médailles à ces Jeux à Glasgow. Tadej Pogacar a été le roi maintenant incontesté du Tour de France. Lui qui a remporté un autre titre, un 5e, et rejoint des grands de l'histoire du cyclisme. Et on parlera également un peu de baseball, une nouvelle ligue professionnelle de baseball au féminin qui débutera ses activités en fin de semaine. On commence la ligue avec 4 équipes et il y a plusieurs Canadiennes qui vont jouer dans ces équipes. Et pourquoi ça a pris autant de temps d'avoir une ligue professionnelle de baseball? Eh bien, on vous en parlera plus tard.
0: Merci beaucoup, Marc-Éric. On se reparle dans une quinzaine de minutes.
1: Merci.
0: Et puis, Flore, au menu aujourd'hui du Café Chaud, on a quand même plusieurs sujets. On va s'intéresser au système de lutte aérienne contre les feux de forêt qui serait trop lent.
2: Oui, selon des experts, il manque cruellement un plan de déploiement national coordonné, ce qui empêche une réaction rapide et efficace des avions d'une province à l'autre lors des crises. On va comprendre tout cela avec John Gradet, qui est professeur en gestion de l'aviation à McGill.
0: Et on va aussi parler ce matin
2: nouvelles mesures d'Ottawa.
0: Oui, voilà,
2: liées à Ebola. Voilà, ouais. Ces mesures qui font réagir la diaspora congolaise ici en Alberta. On va parler justement à Ruth Ngolaminga, qui est étudiante congolaise à Calgary. Elle tenait à ce que ses parents viennent, soient présents pour sa cérémonie de graduation. Finalement, ce ne sera pas possible. Elle va expliquer les conséquences de cette décision. Et on va aussi rapidement, Geneviève, parler de ces voix qui réclament l'inscription du négationnisme des pensionnats au code criminel. On va donner la parole à Jérôme Mélenchon, qui est professeur à l'Université de Regina, pour naviguer dans ce débat sensible qui touche à la mémoire et à la justice. Restez avec nous.
0: Merci beaucoup, Flore. Tiffany, on se reparle dans une dizaine de minutes environ. À tout à l'heure.
3: À tout à l'heure.
0: Il est 6h23.
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0: Lors d'un test d'OpenAI dans un espace fermé pour évaluer les aptitudes de son intelligence artificielle la plus performance, GPT 5,6 Sol et son successeur non encore commercialisé, des modèles sont parvenus à pirater une banque de données de l'entreprise Hugging Face. La cyberattaque soulève des inquiétudes et pose des questions du contrôle de l'intelligence artificielle. On en discute avec Olivier Blais, il est vice-président IA de Move AI. Bonjour.
5: Bonjour.
0: Dans quel contexte les modèles d'OpenAI ont-ils attaqué Hugging Face?
5: Oui, en fait, c'est des tests assez routiniers. Donc, pour valider si un système est bon ou moins bon, ben, on se retrouve à faire une série de tests. On peut voir ça comme un peu des examens à l'école. Certains tests, c'est une série de questions, puis on demande au système de fournir des réponses. Et dans d'autres cas, ben, c'est de poser au système de faire certaines tâches et d'avoir les résultats sur l'exécution des tâches. Hugging Face a un des benchmarks, donc un des examens, est disponible sur sa plateforme web. Et quand que les employés de OpenAI ont demandé au modèle de faire l'examen sur la plateforme de Hugging Face dans le but de prévoir, de demander c'est quoi la réponse aux

0: question, ben le système à la place a décidé d'aller par un chemin inverse et a réussi à accéder en piratant essentiellement la plateforme de Gameface, a accédé à la base de questions, à la base de données de réponses aux questions, et dans ce cas-là, a réussi à avoir un 100% là dans ce benchmark, ce qui est vraiment pas le type de résultat qui était escompté par l'entreprise.
1: Cette attaque, elle a soulevé plusieurs inquiétudes. Selon vous, est-ce que les craintes sont justifiées?
0: Ben, je pense qu'il y a certaines craintes qui le sont, puis d'autres qui le sont moins. Donc, premièrement, juste pour rassurer, c'est pas possible au commun des mortels de faire le même type d'attaque, parce que les systèmes qui sont mis à la disposition des gens, c'est des systèmes qui vont être sécurisés. Donc, il y a vraiment plusieurs contrôles qui sont mis en place. Et juste pour en parler, il y a quelques semaines, le gouvernement américain a demandé au plus gros compétiteur d'OpenAI, Anthropic, et ses systèmes cloud, de mettre fin à l'utilisation de deux systèmes, justement dû à des risques de cybersécurité. Donc, c'était les systèmes Mythos puis Fable 5. Et là, présentement, ce qu'on a vu, c'était l'équipe interne d'OpenAI qui utilisait des systèmes qui étaient non sécurisés. Donc, en fait, moi, un plus gros problème que je vois présentement, c'est que OpenAI aurait jamais dû faire ça. Donc, si on utilise un système qui est non sécurisé, on devrait toujours s'assurer que les systèmes ne puissent pas être connectés au web, ne puissent pas faire du tort. Et ça a été clairement des choses qui n'ont pas été prises en considération, d'où le fait qu'il est arrivé ce qu'on voit qui est arrivé. Donc, c'est vraiment plus au niveau de la gestion de l'intelligence artificielle par ces entreprises. Ça devrait être mieux encadré, ce qui n'est pas fait présentement.
1: Est-ce qu'éventuellement, les intelligences artificielles pourraient d'elles-mêmes agir d'une façon qui pourrait nuire aux humains?
0: Ben, je pense que c'est une bonne question. En fait, la réponse, c'est oui. Et je dirais que présentement, ça le fait déjà. Mais de l'autre côté, on a un... Donc, de la façon que ça fonctionne, c'est qu'on développe des systèmes sans penser aux problèmes potentiels. Donc, les scientifiques développent les systèmes qui sont les plus performants possibles. Et ils ont également une autre équipe qui travaille sur le côté pour essayer, pour bloquer les problématiques qui peuvent survenir. Et ça fonctionne très bien jusqu'à date. Mais là, on commence à voir certaines limites dans lesquelles les systèmes sont rendus un petit peu trop sophistiqués. C'est de plus en plus difficile de prévenir tous les comportements. Donc, d'où le fait qu'on voit de plus en plus de failles de sécurité. Alors, en ce moment, ben, je pense qu'il y a plusieurs experts qui poussent pour essayer de développer des systèmes qui sont plus consciencieux au niveau de la sécurité. Puis, en fait, on appelle ça « security by design », donc de développer des systèmes qui sont non seulement performants, mais en même temps qui préviennent les problèmes de sécurité et non pas travailler sur des systèmes qui se foutent un peu de la sécurité puis par la suite d'essayer de les prévenir parce que il y a trop de risques potentiels de bévues.
1: Est-ce que les organisations, de façon générale, on peut penser à nos institutions bancaires, aux hôpitaux et même aux États, là, sont bien protégés des risques qui sont posés par une mauvaise gestion, une mauvaise utilisation de l'intelligence artificielle?
0: La réponse est non. Ils le sont pas parce que, juste pour revenir encore sur l'incident de Anthropic qui est arrivé, quand Mythos a été déployé pour être retiré tout de suite après, il y a plusieurs banques qui ont vraiment eu très, très, très peur et qui se sont retrouvées à essayer de venir améliorer, peaufiner leurs environnements et leurs infrastructures numériques. Donc, ce qui arrive, c'est que en ce moment, on vit encore avec des systèmes qui sont un peu désuets, avec des systèmes qui sont pas à l'avant-garde. Et ce qu'on voit maintenant, c'est que c'est très facile pour l'intelligence artificielle de pirater, de trouver des mots de passe, de trouver de l'information sensible. Pour potentiellement, mais là, attaquer des environnements virtuels. Donc, il y a beaucoup de travail qui est nécessaire pour essayer de prévenir ça.
1: Olivier Blais, vous êtes vice-président.

0: dans IA de Move AI. Merci d'avoir été avec nous.
1: Merci beaucoup.
0: Bonne journée. Il est 6h30 et c'est le moment des nouvelles avec Tiffany Roquette. Il y a des premiers intervenants de l'Alberta qui vont prêter main forte aux efforts de lutte contre les incendies cette semaine en Colombie-Britannique.
2: Oui, parce qu'il y a près de 140 feux de forêt qui brûlent dans cette province. Donc, 5 sont toujours considérés comme étant d'intérêt par BC Wildfire. C'est le cas du feu de Pear Lake, dont la superficie a dépassé 60 000 hectares. Celui-ci menace de nombreuses propriétés, notamment dans le village de Clinton, qui a été évacué vendredi. Voici les détails d'Annie Verrou.
3: J'ai dû partir car il y avait du feu à l'autre côté du route.
4: Nicolas Kozovich a quitté son domicile près de Clinton samedi. Avant de trouver refuge chez des proches, il s'est arrêté au centre d'évacuation de Kamloops.
3: Il y a un sens de communauté ici. Il y a d'espoir de leur maison. Ils vont être protégés avec les pompiers.
4: Dimanche matin, plus de 1460 propriétés étaient sous ordre d'évacuation à travers la province, en plus des milliers de résidents qui doivent se préparer à quitter leur domicile à tout moment. C'est notamment le cas des résidents de 70 Mile House et des environs. En prévision de la propagation du feu de Pear Lake, le district régional de Thompson-Nicolas prévoit d'imposer un ordre d'évacuation qui entrera en vigueur lundi à 10h.
5: Hot, dry and windy conditions persist.
4: Strong, agent d'information pour BC Wildfire, souligne que la chaleur et la sécheresse dans le sud de la province compliquent les opérations de lutte contre les incendies de forêt. Des équipes en provenance de l'Alberta et du Yukon commenceront à arriver dès lundi en Colombie-Britannique pour porter main forte aux pompiers qui luttent contre des feux de forêt intenses depuis plusieurs jours. Le Mexique envoie également une équipe de 114 membres qui devrait arriver sur le sol canadien au début du mois d'août. Ici Annie Verrou, Radio-Canada, Vancouver.
0: Et l'enquête et les recherches continuent là, pour retrouver le jeune Parker, un enfant de 11 ans qui est disparu depuis le 16 juillet, Tiffany.
2: Dans une vidéo publiée hier, la police de Calgary explique n'avoir aucun indice indiquant que l'enfant neurodivergent a été enlevé. Plus de 500 renseignements ont été offerts à la police. Voici les précisions de Pierre-Alexandre Larouche.
6: Les recherches se poursuivent pour tenter de retrouver l'enfant. Un groupe de citoyens de Calgary s'est créé afin d'aider à organiser cette grande opération de recherche. Tout le monde s'inquiète pour lui et tout le monde le cherche. On espère pouvoir le retrouver très bientôt, explique Betty Wilmot, une résidente du secteur. Parker est âgé de 11 ans et ne parle pas. Au moment de sa disparition, il ne portait pas de t-shirt, mais un short foncé et des écouteurs à réduction de bruit. Deux jours après la disparition du garçon, la police a lancé une alerte Amber. Habituellement réservée aux enfants victimes d'enlèvement, la province a accordé au service de police de Calgary une autorisation spéciale pour l'utiliser. À l'heure actuelle, nous disposons de 34 membres du service de recherche et sauvetage de Calgary, ainsi que 35 autres membres issus de différentes équipes d'un peu partout dans la province, explique Mark DeMong, responsable de l'équipe de recherche et sauvetage de la ville. Une pétition circule pour réclamer la création d'une alerte Indigo. Elle permettrait d'alerter le public lorsqu'un enfant vulnérable disparaît. Ici Pierre-Alexandre Larouche, Radio-Canada, Edmonton.
2: Et par ailleurs, Geneviève, la première ministre de l'Alberta, Danielle Smith, a indiqué au cours de la fin de semaine que son gouvernement se penchera cet automne sur la possibilité de donner plus de pouvoir aux services de police pour publier des alertes lors de la disparition d'enfants vulnérables. Ça avait pris 2 jours pour publier une alerte après la disparition du jeune Parker, grâce à l'obtention d'une exemption du gouvernement provincial.
0: Et on termine en parlant de la ville d'Edmonton qui s'est réveillée avec de nombreux dégâts dimanche matin après le passage d'une violente tempête météo.
2: Oui, alors que les équipes de voirie s'activent toujours pour déblayer certaines rues, le bilan des dégâts s'alourdit. Voici le reportage de Raphaël Charbonneau.
7: Arbres cassés, inondations, panne d'électricité sont le résultat de la tempête de samedi soir à Edmonton. Encore dimanche matin, plus de 340 foyers n'avaient toujours pas retrouvé l'électricité. Plusieurs routes ont été touchées par l'accumulation excessive de pluie. Michaela Erickson a eu une bien mauvaise surprise dimanche matin en s'approchant de la voiture de son conjoint. Des briques de leur immeuble se sont effondrées sur le véhicule. Un événement comme ça ne devrait pas arriver. Ça aurait pu tuer quelqu'un, raconte-t-elle. Le concert de Post Malone au stade.

0: Commonwealth a été évacué et le dernier samedi des Key Days a aussi été écourté. Selon Eater Pimiskern, météorologue à Environnement Canada, la tempête reçue découlait de celle dans le comté de Yellowhead, qui avait une alerte de tornade. Les conditions étaient là pour une tornade, mais apparemment, il n'y en a pas eu, explique-t-elle. Dimanche matin, une équipe de la ville d'Edmonton travaillait pour ramasser les débris et pour ouvrir les routes bloquées. Les autorités demandent aux résidents de faire preuve de prudence lors de leurs déplacements. Ici Raphaël Charbonneau, Radio-Canada, Edmonton.
1: Voilà, Geneviève.
2: Merci beaucoup. D'ailleurs, notre question du jour est en lien avec cette tempête qui a eu lieu samedi soir. Comment vous avez vécu ça? Est-ce que vous avez eu des dommages sur votre maison, sur vos voitures, sur les arbres, sur votre terrain? Si vous étiez en camping, peut-être que vous avez vécu des situations ou peut-être même vous avez été de ces gens qui ont été évacués du concert de Post Malone. On a envie de vous entendre. Écrivez-nous 780-468-7711. Vous pouvez aussi discuter via la bulle de conversation ou répondre sur ma page Facebook. Faites-le. On a vraiment envie de savoir comment vous avez vécu cette tempête. Et pour les gens qui n'étaient pas à Edmonton, il y a d'autres tempêtes qui se sont déroulées. Alors, ce n'est pas seulement ce qui est en lien avec Edmonton. Allons-y avec la météo. Je vous rappelle qu'il y a des avertissements de brouillard et de chaleur. La visibilité sera presque nulle puisque le brouillard est dense et s'est formé sur certaines parties du nord-ouest de l'Alberta. Ça devrait persister jusqu'à tard ce matin. Et il y a du temps chaud qui devrait se poursuivre toute la semaine. Ça, c'est du côté du sud-est de la province. À Yellowknife, c'est un ennuagement ce matin avec 17. À Fort McMurray, on a des averses qui vont cesser tard ce matin. Risque d'un orage. Quelques nappes de brouillard. Le maximum est à 24. À Rivière-la-Paix, c'est du brouillard qui se dissipe ce matin, puis généralement ensoleillé avec 22. À Grande-Prairie, on aura des alternances de soleil de nuages avec des faibles probabilités d'averses, des risques d'orage. Quelques nappes de brouillard avec 21. À Bonneville-Saint-Paul-Côte-de-Lake et Lac-Labiche, on aura des alternances de soleil de nuages avec des averses et des orages. Il y a des nappes de brouillard également. La température maximum sera à 24. À Edmonton, Saint-Albert, Sherwood Park, Beaumont et Red Deer, on aura des alternances de soleil de nuages, des faibles probabilités d'averses avec des risques d'orage. Il y a aussi des nappes de brouillard ce matin. On attend 25. À Calgary, c'est généralement ensoleillé avec des passages nuageux, brumeux, 28. À Medicinat et Lethbridge, c'est ensoleillé avec de la fumée par endroits, 32. À Banff et Jasper, c'est des alternances de soleil de nuages avec des faibles probabilités d'averses. C'est brumeux avec 24 degrés. Il est 6h38 minutes, c'est le moment des sports avec Marc-Éric Bouchard. Commençons par ces Jeux du Commonwealth, puisque ça a été un bon week-end pour les Canadiens qui y sont.
3: Oui. Neuf médailles ont été remportées par le Canada, des médailles en natation et en gymnastique. Le nageur Josh Liendo et la gymnaste canadienne Ellie Black, quelle athlète, elle est d'Halifax en Nouvelle-Écosse, ont ajouté des médailles d'or au palmarès de leur pays aux Jeux du Commonwealth. Le Canada compte maintenant 9 médailles, 3e. L'Australie est au premier rang, pas de surprise, c'était comme il y a 4 ans. 39 médailles pour l'Australie, 19 pour l'Angleterre et 9 pour le Canada. Il y a aussi Félix Dolci, qu'on a connu. Lui, il a fait ses débuts aux Jeux du Canada à Red Deer. C'est ça, c'était en 2019. Et on l'avait rencontré, il avait remporté, je pense, une dizaine de médailles à ses Jeux à Red Deer. Et depuis ce temps-là, il est vraiment sur la scène internationale. Il est vraiment dominant. La compétition se déroule jusqu'à le 2 août. Et il y a 3000 athlètes, 74 pays et territoires. Et c'était réduit. Parce que, on vous parlait de ça la semaine dernière, 19 sports, là, on en a seulement 10. Pourquoi? Parce que c'était supposé d'être présenté en Australie, ces Jeux du Commonwealth, dans l'État australien de Victoria. Mais l'État australien s'est retiré en 2023 en raison de l'explosion des coûts. Et là, il y a eu une ville qui s'est dit, je vais prendre la relève, mais peut-être qu'on va réduire le nombre de sports, parce que nous, en l'espace de quelques années, on n'a pas le temps de bien préparer Jeux du Commonwealth. Et Glasgow avait pris la relève, mais avec seulement 10 sports au lieu de 19. Et c'est comme ça qu'on a pu quand même présenter l'événement de ces Jeux du Commonwealth en Écosse. Et c'est comme ça. Et on verra. Le Canada avait remporté remporté quand même plusieurs médailles. 92 médailles, c'était en 2022.

0: Là, avec le nombre réduit de sports, peut-être le Canada va peut-être terminer troisième encore, comme il y a quatre ans, mais peut-être avec un peu moins de médailles.
1: On poursuit, Marc-Éric, avec le football. Il y a une victoire qui va faire du bien pour les Stampeders.
0: Oui, Stampeders qui avaient perdu leurs deux matchs contre Montréal. C'était frustrant. Ils avaient marqué beaucoup de points, mais en avaient accordé encore plus. Là, c'est Tarek McAllister qui a inscrit 3 touchés en première demi, propulsant les Stampeders à une victoire de 52-30 aux dépens des Blue Bombers au Winnipeg. C'était vendredi soir. Les Stampeders mettent ainsi fin à une série de 2 défaites pour porter leur fiche à 3-4, tandis que les Bombers glissent à 4-3. On vous rappelle que les Elks sont au premier rang de la division Ouest. Voici les matchs à surveiller cette semaine. Jeudi, Edmonton. Ça sera intéressant comment Edmonton va se comporter. Ce sera en fait samedi contre la Saskatchewan. C'est aller-retour. Vous savez, on était à Regina. Là, Regina sera à Edmonton. Ce sera samedi. Jeudi, les Lions seront à Winnipeg. Vendredi, Montréal est à Ottawa. Et samedi, Calgary jouera contre les Tiger Cats à Hamilton.
1: Et tel que prévu, Tadej Pogačar a remporté ce Tour de France, mais bon, il n'a pas remporté l'étape finale. Il est même fini autour de la 30e position.
0: Il y avait tellement une avance confortable, peut-être ce soir, mais évidemment, c'était pour lui, c'était de se rendre aux Champs-Élysées avec évidemment pas de défaillance, et c'était le cas. Il a remporté une 5e fois le Tour de France, et il rejoint les grands de l'histoire du cyclisme, Jacques Anquetil, Eddy Merckx, Bernard Hinault et Miguel Indurain. Il a été vraiment encore dominant, et c'est moi qui couvre évidemment le Tour de France depuis un certain temps. C'est la première fois que je voyais ça très prévisible. Mm-hmm. Parfois, il y a des surprises, il y a des jeunes qui nous surprennent, il y a des défis en montagne que c'est difficile, il y a des collisions, tout ça. Mais cette année, c'était vraiment domination du début jusqu'à la fin par ce Slovène qui passe à l'histoire.
1: Et Marc-Éric, c'est comme ça qu'on termine notre bulletin. On se reparle dans une heure.
0: Merci.
1: Il est 6h42. On va poursuivre en musique ce café chaud avec « Si j'avais les mots » de Kalen Rivers.

0: C'était Si j'avais les mots de Kaylin Rivers ce matin. C'était très doux comme musique. J'espère que ça vous a plu. Il est 6h46 minutes et ben évidemment cet été hein, encore les feux de forêt ont ravagé des milliers d'hectares au pays, poussant plusieurs communautés à l'évacuation. L'absence d'un plan de déploiement coordonné à l'avance rend le système canadien de lutte aérienne contre les feux de forêt trop lent là, pour protéger efficacement les communautés qui sont en première ligne. La demande récente de l'Ontario pour garantir l'envoi d'avions en moins de 24 heures a mis en lumière que cette capacité de réaction rapide, elle n'existe actuellement pas entre Ottawa et les provinces. D'ailleurs, hein, c'est l'Alberta qui a envoyé des pompiers et des aéronefs en Ontario dans le cadre d'accords interprovinciaux et de partage des ressources. Alors, pour mieux comprendre qu'est-ce qui cloche là avec la coordination de cette lutte contre les incendies et les solutions pour mieux protéger nos communautés, pour ne pas simplement les évacuer, eh bien, on accueille John Gradek, qui est professeur en gestion de l'aviation à l'Université McGill. Bonjour, professeur.
1: Bonjour Geneviève, ça va bien?
0: Ça va très bien. Merci beaucoup d'être avec nous ce matin là. Dites-nous là, qu'est-ce qui ben on vous parle parce que vous avez publié un article à ce sujet dans la conversation là. Qu'est-ce qui ralentit le déploiement des avions citernes au Canada? Pourquoi vous avez décidé d'en parler? Ça vous inquiète?
1: Oui, ça m'inquiète. Je pense que le gros problème, c'est vraiment la vitesse sur laquelle les décisions sont prises pour vraiment transférer les biens, soit le personnel ou les avions ou d'autres équipements pour attaquer les feux. Je pense que tout le monde sait que lorsqu'on découvre un feu qui est au tout début, la façon il y a une façon d'attaque. Il faudrait qu'on s'assure qu'on attaque le feu le plus rapidement possible pour minimiser l'expansion du feu et minimiser l'impact sur l'infrastructure humaine autour du feu. La chose qui se passe maintenant, c'est qu'on voit des délais pour avoir accès à des ressources interprovinciales. Si on regarde la bureaucratie associée avec cette demande, la plupart des réactions se prennent dans les 48 heures à 72 heures après que la demande a été faite. Et c'est pas acceptable.
0: Ouais.
1: Je pense qu'on a besoin, d'un système, d'un meilleur système de planification ainsi que de réaction pour le déploiement de ces ressources.
0: Bon, un bon exemple pour illustrer ça, c'est la situation dont vous avez fait mention dans cet article et la conversation. Une situation qui s'est déroulée en Ontario. Donc, il y a eu une demande qui a été faite à l'Ontario et finalement, ça a été très long là avant que le gouvernement canadien réponde à cette situation. Dites-nous, quels sont les risques concrets qui font peser ces retards qui sont administratifs et logistiques sur les communautés éloignées? On peut penser aux communautés autochtones là, dans le nord de l'Ontario ou même dans le nord de l'Alberta ici qui ont peut-être très peu de routes pour évacuer là, ou des moyens qui sont limités pour agir sur place.
1: Oui, absolument. Je pense que la chose qu'on fait, c'est que lorsqu'on regarde, il y a un conflit au niveau de la responsabilité d'attaque de feu, surtout sur les territoires autochtones. La plupart des territoires autochtones sont sous gérance d'une entente avec le fédéral. Et si on a un feu de forêt dans les alentours, on a des questions vraiment sur la juridiction et la façon qu'on fait l'évacuation au moment qu'on sait que c'est nécessaire. Et l'Ontario est un exemple sur lequel l'évacuation a été faite par la province en attendant une décision et de l'aide du fédéral. Bon, on ne pouvait pas attendre les résidents. Ont décidé de fuir même dans leur propre bateau et de quitter la plage pendant que le feu consommait le village au complet. D'abord, on a eu des délais, il y a eu des pertes énormes. Une chance qu'on n'a pas eu des pertes de vie, mais

0: était prêche. Alors, à ce moment-là, pour moi, c'est une situation dans laquelle on prend beaucoup de risques avec cette façon de demander et d'accommoder les demandes. Et on a besoin vraiment d'une force réaction rapide. Et moi, je le considère comme une réaction rapide nationale plutôt qu'une réaction rapide des autorités provinciaux.
1: Moi, bon, ce qu'on constate en lisant votre texte, ou en tout cas ce qu'on comprend, c'est que finalement, il n'y a pas de plan. En fait, on évacue les gens. Le plan, c'est d'évacuer quand la situation elle est rendue à la limite. Quel changement demandez-vous au gouvernement pour garantir la sécurité des communautés lors de la prochaine saison? Ou en fait, est-ce qu'on a vraiment le temps d'attendre à la prochaine saison des feux de forêt? Là? Je lisais en fin de semaine, on s'attend à ce qu'il y ait des feux jusqu'à la mi-septembre, peut-être plus tard là aussi. Là.
0: Oui, je pense que la chose qui m'inquiète, c'est que lorsqu'on regarde la façon qu'on fait l'attaque à ces feux de forêt, on n'a pas un plan. On n'a pas un plan national. On a quelques provinces qui ont vraiment un plan d'action et les données nécessaires pour supporter l'opération. Et je cible la Colombie. Ils ont des moniteurs, ils ont des évaluateurs, ils ont des façons d'évaluer l'état de leur forêt et de déterminer, grosso modo, où sont les territoires qui sont les plus aptes à être en feu avec le changement climatique qu'on voit d'abord. Certaines provinces ont fait l'effort, mais même avec toute cette technologie, même avec toute cette planification, vous voyez qu'est-ce qui se passe en Colombie. Même cette semaine, on voit Boston Bar, on voit North Bend, qui sont vraiment dans des situations d'évacuation, même si la Colombie avait leur système de planification mieux rodé que, dit-on, la Saskatchewan ou même l'Alberta. L'Alberta, cette année, est assez chanceux. On a vraiment des minimums de feux de forêt, mais la saison n'est pas finie. Je pense qu'on devrait se garder notre espoir que ça va rester comme tel pour le restant de la saison en Alberta, mais la question qu'on doit répondre, c'est est-ce qu'on a une planification? Est-ce qu'on sait combien d'appareils citernes, d'avions citernes qu'on a besoin national? On n'a pas de plan. On ne le sait pas. D'abord, à ce moment-là, c'est vraiment de déterminer c'est quoi notre rayon d'action, c'est quoi la vitesse sur laquelle qu'on devrait répondre à ces feux et est-ce qu'on protège tout le territoire ou on protège seulement un territoire autour des communautés. D'abord, c'est des questions qui sont des questions importantes et des questions sur lesquelles qu'on a besoin de répondre avant qu'on arrive avec un plan national.
1: Comment on explique, là, ça fait longtemps qu'il y a des feux de forêt, puis ça fait quelques années qu'on voit que ça devient un problème de plus en plus criant. Comment on explique que, justement, peut-être on n'a pas emprunté ou en tout cas élargi cette expertise que vous parliez de la Colombie-Britannique pour pouvoir la copier quelque part et l'appliquer un peu partout au pays? C'est un manque de coordination envers les provinces, avec le fédéral. Comment on explique ce manque-là de planification, là?
0: Bonne question. Une bonne question. Mais je pense que c'est vraiment la façon que le tout s'est géré. Ça fait des centaines d'années qu'on a des feux au Canada. Ça fait une quarantaine d'années qu'on a des autorités provinciaux qui s'occupent vraiment de leur propre province avec l'équipement et les ressources nécessaires pour attaquer des feux dans leur propre province. D'abord, on a des systèmes, on a des méthodes qui sont vraiment provinciaux. Le problème pour moi, c'est que avec le changement climatique qu'on a, ces feux deviennent de plus en plus intenses, deviennent de plus en plus localisés et ça prend pas de temps qu'on épuise les ressources provinciaux. Et là, on est rendu dans une situation de mettre des priorités sur quels sont les feux qu'on a les ressources nécessaires à l'intérieur de la province pour minimiser les dégâts. Et à ce moment-là, lorsqu'on arrive à une situation telle que la Colombie-Britannique, on n'a pas assez de ressources. On a besoin des ressources additionnelles. On fait des appels à des provinces et les provinces sont déjà occupées avec leur propre feu. Et puis, on n'a pas vraiment une flotte et des ressources pour combattre ces feux qui est disponible d'une façon nationale. On utilise l'armée, on utilise les forces armées pour vraiment faire l'évacuation, qui est absolument nécessaire, mais il faut avoir un autre

0: système vraiment pour combattre les feux au moment que les feux sont déclenchés.
1: John Gradeck, vous êtes professeur en gestion de l'aviation à l'Université McGill. On vous parlait de cette mauvaise ou de cette planification qui est absente ou très lente hein, pour parer à ces feux de forêt. J'invite les gens à aller lire l'article que vous avez publié dans La Conversation. Merci beaucoup d'avoir été avec nous.
0: C'est un plaisir. À la prochaine.
1: À la prochaine. Il est 6h55 minutes.
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1: 6h56 minutes, on accueille en studio Bassirou Ba. Bonjour Bassirou.
3: Bonjour Geneviève.
1: Bon, Bassirou qui est journaliste évidemment avec nous. Il est notre invité pour parler de cette tempête de samedi soir à Edmonton et dans les environs parce que la question du jour c'est est-ce que vous avez subi des dommages? Est-ce que vous avez eu du dégât dans votre maison? En fait, on se demande comment vous vivez ces phénomènes météorologiques qui sont de plus en plus violents. Bassirou, vous étiez à Edmonton samedi soir?
3: Ouais, j'étais à Edmonton et je dirais que j'ai été chanceux parce que j'étais sorti, j'ai amené mon garçon jouer au soccer et quand ils ont fini vers 21h moins, on est arrivé à la maison. Je pense que quelques minutes après, j'étais là devant la fenêtre et j'ai vu que il pleuvait des cordes.
1: Mm-hmm.
3: On voit un éclair qui fend le ciel, en même temps, je vois des vents violents qui fait valser les arbres dans tous les sens. C'était vraiment terrifiant. Bon, côté dégâts, on a été chanceux, il n'y a pas eu de dégâts, mais quand même dans le quartier, il y a eu beaucoup de branches tombées, les routes étaient bloquées.
1: Ouais.
3: C'est vraiment, et c'est pas la première fois parce qu'on a eu cette même frayeur encore il y a quelques semaines. Cette année, c'est vraiment particulier du point de vue de ces genres de tempêtes.
1: Ouais. Comment vos enfants vivent ça? Parce qu'ils étaient toujours debout. Est-ce que vous étiez plutôt parce que vous étiez terrifié? Vous me le dites, vous là. Comment on gère ça avec ses enfants?
3: Là, ils sont tous descendus tout de suite parce que je pense qu'on leur a appris ça à l'école. Quand il y a des choses comme ça, ils ont préféré descendre au sous-sol, s'éloigner des fenêtres, tout ça.
1: Par contre, bon réflexe.
3: C'est ça. Par contre, moi, j'étais là en train d'observer à travers la fenêtre ce qui s'est passé dehors.
1: Et puis, est-ce que vous avez des gens autour de vous qui ont eu des inondations? Est-ce que vous avez parlé avec des voisins qui ont eu des dégâts?
3: J'ai pas eu le temps de parler avec les voisins. Par contre, ici, des collègues, oui. Tout à l'heure, je parlais avec une collègue de CBC qui m'a dit que son sous-sol était inondé, que c'était vraiment horrible parce que les tapis, il fallait sortir les tapis, mais les sortir où?
1: Oui, c'est ça,
3: parce
1: exactement.
3: Parce que dehors, c'était mouillé. Il me racontait sa mésaventure. Il m'a dit que vraiment, j'ai pas eu vraiment de week-end parce que j'ai passé tout mon temps à nettoyer.
1: Mm-hmm.
3: Voilà.
1: Ouais. Ben, écoutez, on a envie d'entendre vos histoires. Hein. Écrivez-nous dans la bulle de conversation qui est disponible sur l'application Radio-Canada Audio. Vous pouvez aussi nous texter 780-468-7711. D'ailleurs, le numéro de texte est dans la bulle de conversation, donc vous n'avez pas à le chercher. Vous pouvez également répondre sur ma page Facebook. Peut-être vous étiez aussi de ces gens qui ont été évacués du concert de Post Malone qui avait lieu à Edmonton. Les images étaient assez impressionnantes. Merci beaucoup, Bassirou, d'être venu en studio pour partager votre aventure avec nous.
3: Merci, Geneviève.
1: Merci. On se retrouve dans une dizaine de minutes, tout le monde. À tantôt.
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9: Ce matin au Radio-Journal, plus de 370 000 personnes évacuées en France et en Espagne. L'aide se fait attendre.
10: Les besoins, en fait, c'est alimentaire. Des besoins financiers et aussi des besoins au niveau hygiène.
9: Les gouvernements se mobilisent. Au pays, les résidents de la Colombie

0: Colombie-Britannique se prépare à évacuer leur domicile et un jeune Québécois lance sa propre plateforme pour lutter contre la dépendance aux réseaux sociaux.
1: Je comprenais que, OK, je prends contact avec mes proches, mais j'ai pas non plus le goût de retourner sur ces plateformes-là parce que je sais qu'ils vont reperdre le contrôle.
0: Bonjour, ici Élise Jeté, bienvenue au Radio-Journal. Le président français Emmanuel Macron a présidé ce matin une cellule de crise pour faire face aux feux de forêt qui sévissent dans son pays. Les pompiers n'ont toujours pas maîtrisé le feu qui fait rage en Gironde, dans le sud-ouest de la France, malgré des signes d'amélioration. Les explications de notre envoyé spécial Mathieu Prost.
2: Il y a eu quelques petites averses dans la région d'Arcachon, mais bien insuffisantes la nuit dernière pour venir en aide suffisamment aux pompiers, qui notent toutefois que le nombre de foyers actifs est en diminution. Hier, les flammes se rapprochaient de Bordeaux, on était à une quinzaine de kilomètres. La situation n'a pas évolué. Les autorités du département demandent aux touristes de reporter leur séjour en Gironde. C'est une situation sans précédent, inédite, a martelé le ministre de l'Intérieur, qui a dû aussi répondre à une polémique naissante sur les moyens qui sont mis à disposition des pompiers. On écoute Éric Nunez.
3: On commente notre flotte aérienne en se contentant de parler des Canadair. Et nous avons 8 Dash, qui sont des avions qui ont une capacité d'emport, que personne ne dit, de 10 000 litres. Un Canadair, c'est 6 000 litres. Un Dash, c'est 10 000 litres, qui peut faire et de l'eau et du produit retardant.
2: Cet incendie de Somos est effectivement sans précédent. Il faut remonter à 1949 en France pour voir un incendie plus important. On a dû procéder à 220 000 évacuations ici. C'est inédit en temps de paix et l'incendie a déjà ravagé l'équivalent de presque toute l'île de Montréal. Ici Mathieu Prost, Radio-Canada, à Marcheprime en Gironde.
0: Au pays, les incendies de forêt entraînent de nouvelles évacuations en Colombie-Britannique. Un feu au nord-ouest de Kamloops s'étend maintenant sur 65 000 hectares après avoir fusionné avec un autre brasier. Les résidents de la communauté de 70 Mile House et des environs devront quitter leur domicile plus tard aujourd'hui. Annie Véro s'est entretenue avec un résident du village de Clinton qui a été évacué en fin de semaine.
4: J'ai dû partir car il y avait du feu à l'autre côté du route.
5: Nicolas Skozovich a quitté son domicile près de Clinton samedi. Avant de trouver refuge chez des proches, il s'est arrêté au centre d'évacuation de Kamloops.
4: Il y a un sens de communauté ici. Il y a d'espoir de leur maison. Ils vont être protégés avec les pompiers.
5: Dimanche matin, plus de 1460 propriétés étaient sous ordre d'évacuation à travers la province, en plus des milliers de résidents qui doivent se préparer à quitter leur domicile à tout moment. C'est notamment le cas des résidents de 70 Mile House et des environs, en prévision de la propagation du feu de Pear Lake.
6: Hot, dry and windy conditions persist.
5: Gene Strong, agent d'information pour BC Wildfire, souligne que la chaleur et la sécheresse dans le sud de la province compliquent les opérations de lutte contre les incendies de forêt. Des équipes en provenance de l'Alberta et du Yukon commenceront à arriver dès lundi en Colombie-Britannique pour porter main forte aux pompiers qui luttent contre des feux de forêt intenses depuis plusieurs jours. Le Mexique envoie également une équipe de 114 membres qui devrait arriver sur le sol canadien au début du mois d'août. Ici Annie Véro, Radio-Canada, Vancouver.
7: Ailleurs dans le monde.
0: 3 personnes ont été tuées dans une fusillade à Seattle aux États-Unis. Au moins 4 personnes ont aussi été blessées, dont un enfant. Les policiers ont arrêté un tireur présumé et en recherchent au moins un autre. La fusillade est survenue en début de soirée lors d'un festival gastronomique dans un quartier touristique. En Allemagne, la police a abattu hier le suspect de l'attaque au véhicule Bélier qui a fait un mort et une trentaine de blessés samedi en marge de célébration de la fierté. La ville de Berlin est sous le choc après ce qui est considéré par le gouvernement comme un attentat terroriste. Les détails avec Raphaël Drouin.
8: À travers les drapeaux arc-en-ciel, des gens s'enlacent, se réconfortent après les événements tragiques de la veille. J'ai appris la nouvelle hier soir, dit cet homme. J'ai été profondément choqué et stupéfait. En pleine célébration de la fierté à Berlin samedi soir, un homme au volant d'un camion Bélier a foncé dans la foule. Une femme a été tuée. Des dizaines d'autres personnes ont été blessées. Tout indique que nous avons affaire à un attentat terroriste islamiste, a confirmé le ministre allemand de l'Intérieur dimanche. Après des heures de cavale, les autorités annoncent avoir finalement localisé l'homme de 21 ans qui a été abattu dans

0: d'une confrontation avec les forces de l'ordre. Il était connu des autorités et serait lié à un groupe islamiste radical établi à Berlin. De passage sur les lieux de l'attaque, le chancelier allemand a appelé les participants de la fierté et tous les Allemands à ne pas se laisser intimider. Mais au sein de la communauté LGBTQ+, l'angoisse se fait ressentir. Je me sens de moins en moins en sécurité, confie cette berlinoise. Ici Raphaël Drouin, Radio-Canada, Montréal.
1: La 26e conférence internationale sur le sida s'est ouverte hier au Brésil sur fond de vives inquiétudes quant à l'avenir de la lutte contre le VIH. Les experts redoutent les conséquences d'une crise de financement sans précédent alors que plus de 40 millions de personnes vivaient avec le VIH dans le monde en 2025. Mélisse Roumi fait le point.
2: Cette année, impossible d'éviter la question du financement à la conférence internationale sur le sida. Les discussions sont dominées par les importantes coupes budgétaires dans l'aide étrangère qui fragilisent les programmes de lutte contre le VIH. Les États-Unis sont particulièrement pointés du doigt depuis, entre autres, le démantèlement de l'USAID. Les répercussions sont déjà visibles dans plusieurs pays d'Afrique lourdement tributaires de cette aide. La directrice de l'ONU SIDA, Winnie Byanyima, tire la sonnette d'alarme alors que le continent compte le plus grand nombre d'infections par le VIH au monde.
3: L'Afrique doit donc adapter rapidement ses systèmes de santé afin de protéger sa population et progresser vers la souveraineté sanitaire, c'est-à-dire être en mesure de financer la santé de ses populations avec ses propres ressources.
2: Ottawa a aussi réduit l'année dernière sa contribution à un programme majeur de lutte contre les maladies infectieuses dans le cadre de compressions budgétaires, et ce malgré l'appel de l'ONU SIDA à revenir sur cette décision. Le directeur général de la Coalition des organismes communautaires québécois de lutte contre le sida, Ken Montit, craint que les importantes compressions compromettent des années de progrès.
4: Tout ça fait un recul de la lutte contre le VIH à un moment dans l'histoire où nous avons tous les outils développés, mais maintenant pas les moyens de les déployer comme il faut.
2: La conférence de Rio se poursuit jusqu'à vendredi. Ici Maïlys Romy, Radio-Canada, Montréal.
1: Les électeurs de 3 circonscriptions fédérales seront appelés aux urnes le 31 août dans le cadre d'élections partielles. 2 des scrutins visent à combler les sièges laissés vacants par le départ de députés libéraux en Ontario et en Colombie-Britannique. L'autre se tiendra au Québec pour trouver un successeur au conservateur Richard Martel dans Chicoutimi-le-Fjord, qui a été nommé au Sénat. Les précisions d'Alexis Desnoyers-Mocolle.
5: Quelques heures à peine après l'annonce de Mark Carney, les affiches électorales du candidat libéral Daniel Gobeil faisaient déjà leur apparition dans Chicoutimi-le-Fjord.
6: On avait quand même du matériel de prêt. C'est qu'on est avec l'équipe de bénévoles. J'ai une très belle équipe de bénévoles, des grandes pancartes, des moyennes sur la circonscription là, pour me faire connaître.
5: La partielle est nécessaire en raison de la démission du député conservateur Richard Martel, qui est devenu sénateur au début du mois.
7: C'est comme s'il voulait que les gens n'aillent pas voter.
5: De passage dans la circonscription pour présenter sa candidate Caroline Dubé, le chef du Bloc québécois Yves-François Blanchet en a profité pour critiquer le moment de l'élection partielle.
7: Il y a quelque chose de peu acceptable dans la volonté du premier ministre du Canada et son ignorance du Québec de pas savoir que c'est les vacances de construction ici, que le mois d'août ici et ailleurs aussi, sur ce point-là. C'est un moment de repos en famille, en amis.
5: Les circonscriptions de Beaches East York en Ontario et de North Vancouver Capilano en Colombie-Britannique seront aussi en élection le 31 août. Le politologue Frédéric Boily.
8: 3 élections partielles pendant le mois d'août, ça serait pas en principe le moment idéal, mais pour Marc Carney, c'est d'essayer de montrer qu'on est dans l'action et en plus que sa position, son approche va être confortée par les électeurs lors de ces 3 élections partielles.
5: La campagne électorale durera 37 jours, ce qui est la durée minimale permise par la loi électorale du Canada. Ici Alexis Desnoyers-Mocqueur, Radio-Canada, Saguenay.
1: Voilà, c'était le Radio-Journal. 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Ici Élise Jeté, passez une excellente journée à l'antenne d'ici première.

Il est 7h10 le 27 juillet. Bienvenue au Café Chaud. Les survivants des pensionnats autochtones réclament un pas de plus dans la lutte contre le négationnisme. On en discute dans cette deuxième heure.

0: Bonjour tout le monde, mon nom est Geneviève Potvin. J'espère que vous êtes en forme, que vous avez bien dormi, que le café est bon ce matin. Toute l'équipe bien heureuse de vous savoir à l'écoute, hein, que ce soit en direct sur ICI Première ou sur l'application Radio-Canada Audio, où je vous le rappelle, il y a une foule de contenus que vous pouvez aller écouter, hein, que ce soit des listes d'écoute, des entrevues qu'on a fait au Café Show que vous avez manqué. Ou même des balados, des livres audio. Franchement, là, il y a vraiment, vraiment beaucoup de choses. C'est certain que si vous allez faire un tour, vous allez trouver quelque chose pour meubler une petite heure, c'est certain. Et puis, ben, vous allez aussi pouvoir nous écrire directement en cliquant sur cette bulle de conversation. Et quand vous cliquez sur la bulle de conversation, ben, vous pouvez aussi avoir le numéro de téléphone pour nous texter. Je vous le rappelle, 780-468-7711. Aujourd'hui, on a envie de vous entendre à propos de ces temps tempêtes, hein, qui sont de plus en plus présentes en Alberta. Je pense à ce qui s'est passé samedi soir ici à Edmonton et dans les environs. Beaucoup de vent, beaucoup de pluie, 30 mm là, de pluie entre 9h et 21h et 23h, si je me trompe pas. Des rues fermées, des arbres brisés. Donc, c'était assez intense. Est-ce que vous étiez de ces spectateurs qui ont été évacués de Post Malone ou étiez-vous en camping et vous avez subi cet orage? On a envie de vous entendre, 780-468-7711. J'y vais d'ailleurs avec les détails de la météo. Avertissement de brouillard et de chaleur en vigueur aujourd'hui. La visibilité, elle sera presque nulle. Là, il y a du brouillard dense qui se forme sur certaines parties du nord-ouest de l'Alberta. Ça devrait persister une bonne partie de la matinée. Et il y a du temps chaud aussi du côté du nord-est de la province, là, vers Lethbridge et dans cette région-là. Ça devrait durer toute la semaine, ce temps chaud. Alors, soyez avertis. Et puis, si vous avez des activités à l'extérieur, peut-être ça serait bien de les remettre à une autre fois. À Yellowknife, c'est un ennuagement ce matin avec un maximum de 17. À Fort McMurray, on a des averses ce matin, des risques d'orage, des nappes de brouillard qui vont se dissiper, 24 degrés. À Rivière-la-Paix, c'est du brouillard ce matin. Ensuite, ça sera généralement ensoleillé avec 22. À Grande-Prairie, on aura des alternances de soleil, de nuages, faible probabilité d'averses avec des risques d'un orage, quelques nappes de brouillard maximum. 21. À Bonneville-Saint-Paul-Côte-de-Lac qui est Lac-la-Biche, on aura des alternances de soleil de nuages, quelques averses, des orages qui vont débuter au cours de l'après-midi, des nappes de brouillard qui vont se disperser. On attend 24 degrés. À Edmonton, Saint-Albert, Sherwood Park, Beaumont, Red Deer, on aura des alternances de soleil de nuages. On a des faibles probabilités d'averses avec des risques d'orage, quelques nappes de brouillard. Le maximum est à 25. Pour ce qui est de Calgary, c'est généralement ensoleillé. Il y a des passages nuageux, c'est brumeux avec 28. À Medicinat et Lethbridge, c'est ensoleillé avec de la fumée par endroit. Le maximum est de 32. À Banff et Jasper, c'est des alternances de soleil de nuages avec des faibles probabilités d'averses, c'est brumeux. Le maximum est à 24 degrés. Ce matin, j'ai le plaisir d'être accompagnée par Tiffany Roquette pour les nouvelles. Bonjour Tiffany.
1: Bonjour Geneviève.
0: Le gouvernement albertain va se pencher cet automne sur la possibilité là, de donner plus de pouvoir aux services de police pour publier des alertes lors de la disparition d'enfants vulnérables.
1: C'est ce qu'a indiqué la première ministre au cours de la fin de semaine. Bien sûr, tout ça est lié à la disparition du jeune Parker, puisque une alerte a été publiée deux jours après la disparition de l'enfant âgé de 11 ans, disparu le 16 juillet. Une alerte qui a pu être publiée parce que le gouvernement provincial a donné une exemption aux conditions de l'alerte Amber. Les alertes Amber sont restreintes au cas d'enlèvement présumé. Pour l'instant, la police de Calgary ne pense pas et n'a pas d'indice comme quoi l'enfant pourrait avoir été enlevé. Les recherches se poursuivent dans ce cas-là. Une vidéo a été publiée dimanche sur les réseaux sociaux par la police où elle affirme avoir reçu plus de 500 signalements et des milliers d'heures de vidéosurveillance qui sont analysées. La mobilisation citoyenne pour retrouver Parker se poursuit également un peu partout à Calgary.
0: Et on poursuit en parlant de la municipalité de Rocky Mountain House qui s'intéresse à participer au modèle provincial de police.
1: Selon le maire Shane Boniface, les agents de la Gendarmerie royale du Canada sont trop souvent appelés à répondre aux besoins des communautés avoisinantes. Rocky Mountain House dépense environ 2 millions de dollars chaque année pour son contrat avec la GRC. Et le maire estime qu'adhérer au modèle provincial de

0: sur Edmonton entre 21h et 22h, donc en seulement une heure. Et la vitesse des vents, surtout, a atteint 40 km/h avec des pointes à 84 km/h.
1: Ouais, on le sentait bien ce vent samedi soir à Edmonton. Tiffany, comment vous vivez ces tempêtes là? Bon, vous étiez probablement pas à Edmonton samedi soir, bon, mais vous en avez, hein, du côté de Calgary, vous en avez déjà vécu.
0: Oui, ben il faut toujours faire attention l'été aux tempêtes de grêle. J'ai de la chance de pas être dans le couloir le plus important, qui est plutôt dans le nord de la ville, mais c'est sûr qu'on fait attention, on croise toujours les doigts, hein, que la grêle ne frappe pas fort. Je m'inquiète assez moins pour ma maison que pour la voiture, hein, parce que je me souviens de cette énorme tempête de grêle qu'il y avait eu à Calgary, et on avait vu les voitures cabossé pendant très longtemps parce que parfois les assurances ne couvrent pas. Donc ça c'est compliqué. Ça a plus traumatisé mes enfants, en fait, une tempête de vent qu'on avait eue alors qu'on fêtait un anniversaire au lac Sicomi, qui est un lac artificiel avec une plage artificielle. Ça avait fait traumatisé mes enfants pendant longtemps, et dès qu'il y avait du vent, le plus jeune voulait pas sortir, avait peur que ça se reproduise, et les éclairs avaient traumatisé mon plus vieux pendant quelques années, mais c'est triste à dire, mais on s'habitue en fait à ces occurrences, et il y a pas grand chose qu'on peut faire, ou si disons que si, on peut faire des choses, notamment pour mieux se protéger, mais il y a toujours cette question du risque versus le coût. Et les coûts, par exemple, pour les façades des maisons, pour des matériaux plus résistants à la grêle, sont tellement chers encore, avec très peu de subventions. Donc, ce sont des choix difficiles à faire budgétairement.
1: Ouais, on a reçu une réponse, en fait, de Robert sur Akiwatum. Il dit, le vent était très fort, et justement, ma fille, elle panique souvent. Et cette fois-ci, je lui ai fait une blague. Il dit, demain matin, nous allons retrouver notre maison dans la rue. Donc, il dit, la nature nous parle. Est-ce que nous tendons l'oreille? Donc, je trouve que c'est une bonne question, hein. Est-ce qu'on écoute bien ce que la nature a à nous dire? Voilà, je pose la question. Merci Robert sur Akiwatum, qui nous souhaite une excellente semaine. On aime bien avoir vos réponses. Alors, écrivez-nous 780-468-7711. Vous pouvez aller sur ma page Facebook, Geneviève Potvin, ou cliquer sur la bulle de conversation. Tiffany, on se reparle dans à peu près une dizaine de minutes. Un petit peu plus qu'une dizaine de minutes.
0: Oui, à tout à l'heure.
1: À tantôt. Il est 7h18 minutes. Le temps file là, pour les partis politiques aux États-Unis. Les démocrates et les républicains n'ont maintenant que 99 jours d'ici les élections de mi-mandat pour convaincre les électeurs. Un conflit au Moyen-Orient qui refuse de prendre fin et une insatisfaction populaire bien présente au pays. Le parti de Donald Trump a son lot de défis d'ici le mois de novembre. Les démocrates ne sont toutefois pas en reste. Pour en discuter, je joins Félix Lemieux, qui est chercheur associé à l'Observatoire sur les États-Unis de la chaire Raoul d'Endurance. Salut Félix.
2: Bonjour Geneviève.
1: Le décompte, il est commencé, hein, moins de 100 jours d'ici les prochaines élections. Le parti qui contrôle la Maison-Blanche affronte généralement un vent de face lors des mi-mandats. Sur quoi devraient-ils se concentrer, ces républicains, selon vous?
2: Le Parti républicain devrait se concentrer sur sortir le vote des électeurs républicains à l'approche des prochaines élections. En général, le parti qui est au pouvoir a de la difficulté à conserver ses acquis. Si vous prenez, par exemple, Geneviève, les 20 dernières élections de mi-mandat, vous allez le voir, que ce soit les démocrates, que ce soit les républicains, ça arrive à presque tous les coups. Le parti qui contrôle la Maison-Blanche perd des sièges à la Chambre des représentants. En fait, ça s'est produit 18 fois sur 20 dans les 20 dernières élections. On a seulement deux exceptions, là, 98 et 2002. Le premier défi, donc, comme je le disais, c'est de sortir le vote. Parce qu'on sent que l'enthousiasme, il est du côté des démocrates. Eux souhaitent voter. Chez les républicains, on est plutôt dans l'apathie et plutôt dans la fatigue. Si vous regardez, par exemple, les sondages, on a la firme Emerson, firme très connue aux États-Unis, qui a publié la semaine dernière un sondage auprès des électeurs probables, donc ceux qui risquent d'aller voter, et les démocrates ont une avance de 11 points. C'est énorme, mais vraiment, c'est gigantesque. On peut ajouter aussi qu'un groupe conservateur qui est affilié au Parti républicain, lui, a dévoilé que c'est environ un électeur républicain sur 5 qui est à risque de soit voter pour les démocrates ou même carrément rester à la maison. C'est vraiment pas le scénario idéal pour le Parti républicain. Donald Trump

0: doit vouloir que des électeurs républicains sortent en masse. C'est une façon de vraiment contrebalancer l'engouement qu'il y a du côté des démocrates, et c'est pas ce qu'on voit à l'heure actuelle.
1: Ouais. Faire sortir le vote, Félix, c'est pas le seul défi qui attend les républicains. Le parti devra aussi affronter un autre obstacle de taille. Dites-nous lequel.
0: L'obstacle, il a un nom, Donald Trump. C'est à la fois son plus grand avantage par moment et d'autres moments, comme c'est le cas aujourd'hui, son plus grand obstacle. Le Parti républicain aimerait que Donald Trump se concentre davantage sur la question du coût de la vie, sur la question de l'abordabilité, le portefeuille des Américains. Dans les faits, c'est pas vraiment ce qu'on voit. Donald Trump se concentre sur d'autres enjeux, notamment la guerre en Iran. Le New York Times nous révélait que Donald Trump ne veut pas forcément aller avec une autre escalade avec l'Iran, bien que le conflit ait repris de plus belle depuis 2-3 semaines. Et je le répète, encore aujourd'hui, 6 mois après le début de la guerre, il y a une majorité d'Américains qui s'opposent au conflit. À aucun moment, les Américains ont été favorables à la guerre en Iran. Et on a un peu l'impression que Donald Trump ne met pas ses énergies au bon endroit. Un autre exemple, c'est toute l'attention que Donald Trump met à l'élection de 2020, à l'intégrité des élections en général. Encore ce matin, Donald Trump faisait une publication sur l'intégrité des élections à l'approche des mi-mandats. Et il y a un sondage qui a été publié hier par CBS News qui nous révélait que la moitié des Américains considèrent que Trump passe trop de temps à parler de la question de l'intégrité des élections. À l'inverse, c'est 78%, Geneviève, des répondants qui croient que l'administration en fait pas assez pour baisser les prix. Donc, vous voyez, davantage d'Américains croient qu'on devrait se concentrer sur d'autres enjeux, et c'est pas ce que Donald Trump fait. Il a besoin d'être plus discipliné, et s'il n'est pas capable, ça pourrait coûter très cher aux républicains.
1: Ouais, on va voir s'il peut faire ça, être discipliné. Là, je sais pas si ça fait partie de sa nature, là, d'après ce qu'on peut observer.
0: On l'a pas vu depuis 2015, mais peut-être. Il reste encore du temps à son mandat.
1: Mm. Et les démocrates ont leur propre problème, là, et la victoire, elle est pas garantie pour autant. Quelle devrait être leur priorité à eux au cours des 3 prochains mois?
0: Mm. 2 priorités pour les démocrates. La première, rester unis. La deuxième, c'est chercher de l'argent. Pour ce qui est de rester unis, le parti a toujours été traversé par différentes lignes de facture. C'était vrai par le passé, on avait les modérés, les plus progressistes, les plus conservateurs, qu'on appelait les Blue Dogs. Là, ce qu'on voit, c'est vraiment une ligne de facture depuis l'élection de 2024, mais particulièrement depuis l'élection de Zoran Mamdani à la mairie de New York. Ce qu'on peut voir, c'est une ligne de facture entre modérés et progressistes. On le voit parce que on a des élections primaires, et ces élections primaires-là, ben, c'est pas terminé. On en a une la semaine prochaine, c'est mardi au Michigan. On a une candidate modérée qui est affiliée avec l'ensemble de l'establishment du parti, et de l'autre côté, un candidat plus progressiste, plus, disons, associé à la base militante là, du Parti démocrate. Il y a un risque pour les démocrates d'être complètement divisé. Si jamais on choisit un candidat et pas l'autre, est-ce que l'ensemble du parti va se rallier derrière cette candidature-là? Ben c'est pas certain. On sent que les deux factions sont à couteau tiré, et ça pourrait avoir un impact au-delà du Michigan. Oui, c'est un état clé, mais après ça, je veux dire, ça pourrait être présenté comme un symbole de la mauvaise foi d'un camp ou de l'autre au sein même du parti. Et si on n'est pas capable de se faire confiance au sein même d'un parti, c'est difficile de gagner des élections. Après ça, on arrive à la question de l'argent. Les candidats individuels démocrates performent très bien en ce moment. Que ce soit pour le Sénat en Alaska, au Texas, en Georgie, en Ohio, les candidats démocrates ont plus d'argent même que leurs adversaires républicains, même si c'est des territoires qui sont davantage conservateurs. Par contre, Geneviève, si vous prenez le Comité national démocrate, là, ça va mal. Mais vraiment, ça va vraiment très mal. Le parti, le Comité national, est en dette de 3 millions de dollars, alors que chez les républicains, ils ont 125 millions de dollars dans les coffres. C'est immense,
1: c'est fou.
0: La différence.
1: Mm-hmm.
0: C'est fou. Et même, on pourrait ajouter, Donald Trump, depuis 6 ans, là, il a accumulé 400 millions de dollars dans un super PAC qui est prêt à être dépensé pour les candidats. Est-ce qu'il va le faire? Ça, c'est une autre question. Mais quand même, il y a de l'argent qui est disponible. Et quand vient le temps d'acheter de la publicité, de se préparer pour être visible en vue des élections, si les démocrates sont pas capables d'avoir de la visibilité, ça devient un problème.
1: Ouais. Les prochains jours pourraient être très importants là, pour l'administration Trump. Il y a un vote qui est normalement prévu plus tard cette semaine pour faire avancer la nomination du procureur général par intérim des États-Unis, Todd Blanche. Est-ce que Donald Trump a enfin le procureur de son choix?
0: Ah, ça reste à voir. Le vote, c'est jeudi. C'est au sein du comité judiciaire du Sénat, qui est c'est le comité qui canalise la candidature. Ça prend le go du comité avant même de passer à un vote pour l'ensemble du Sénat. Sur le comité, on a une majorité de républicains. Mais dans le comité, on a 2 républicains qui sont plus réticents, qui sont moins favorables à la nomination de Todd Blanche. Les deux personnes ne seront plus au

0: congrès l'année prochaine. On parle de Tom Tillis de la Caroline du Nord, John Cornyn du Texas. Les deux ont beaucoup plus de liberté. Ils peuvent se permettre de contrarier Donald Trump, d'aller un petit peu plus loin dans certaines demandes. Ça reste des conservateurs. Mais quand même, on a des priorités qui sont un peu différentes par moment. Les deux ont fait des demandes à Todd Blanche. Est-ce que Todd Blanche les a acceptées? C'est la question qu'on se pose. C'est ce qu'on va suivre cette semaine. La Maison-Blanche a fait énormément de pression sur les deux sénateurs en question. On va suivre l'évolution de la situation. Généralement, l'histoire nous prouve que les républicains plient devant les demandes de Donald Trump. Mais est-ce que ça va être différent? On aura la réponse jeudi.
1: Félix Lemieux, vous êtes chercheur en résidence à l'Observatoire sur les États-Unis de la chaire Raoul Dandurand. Merci d'avoir été avec nous.
0: Ça fait plaisir, à lundi.
1: À lundi prochain. Il est 7h26 minutes.
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1: Avec les dernières intempéries, en plus de la chaleur, ben on est envahi hein, par les suceurs de sang. Difficile d'éviter les piqûres de moustiques. D'abord, ça commence par une sensation de démangeaison et ça peut devenir bien plus grave, surtout chez les tout-petits. En Alberta, récemment, les services d'urgence ont vu arriver beaucoup d'enfants avec des réactions allergiques, victimes du syndrome de Skatter. Ça, c'est un syndrome du moustique. La pédiatre Dr. Isabelle Chapadeau s'est entretenue vendredi dernier avec mon collègue Sébastien Nemeth lors de l'émission La Croisée. Elle explique quels sont les symptômes du Skatter et comment ils se transmettent et ce qu'il faut faire pour protéger les enfants.
3: Skatter, en fait, c'est une déformation de mosquito. Donc, c'est un terme de slang. On devrait appeler ça de l'urticaire papulaire, qui est en réponse à une piqûre de moustique. C'est que il y a plein de protéines qui vont être sécrétées par le moustique, qui sont des protéines anticoagulantes. Pour qu'ils puissent vous soucier le sang, en fait. Puis les tout petits enfants ont des réactions à ça, c'est assez commun. Moi, étant québécoise, je suis moins surprise de ça parce que j'en ai vu beaucoup dans ma jeunesse. Mais Edmonton et Calgary étant des endroits très secs, on n'a jamais autant de prolifération de moustiques. Donc, ça peut être très surprenant pour les gens. Et en général, Bénin, il y a des cas très, très, très rares où ça peut être de l'urticaire généralisée. Puis à ce moment-là, l'enfant a de la difficulté à respirer, puis est complètement couvert, puis la bouche aussi est affectée. Mais ça, c'est très rare. Mm. Puis normalement, ce qu'on fait, c'est qu'on peut prendre un antihistaminique par la bouche, mais pas du Benadryl. Le Benadryl endort les enfants, puis on essaie d'empêcher les gens de faire ça. On va aller plus avec la cétirizine, autrement appelée Réactine, qu'il y en a en liquide pour les petits. On peut utiliser du Benadryl en topique. On peut utiliser de l'afterbite. La calamine fonctionne bien. Puis, dans les jours qui suivent, ça devrait s'améliorer. Mais le truc, c'est que c'est tellement impressionnant que ça peut donner le change pour une cellulite, une infection bactérienne de la peau. C'est des polypeptides, des protéines qui sont injectées par le moustique. Parce que le moustique a besoin d'empêcher la coagulation du sang pour être capable d'en soutirer assez. Pour, en fait, c'est la maman moustique pour nourrir ses bébés. Elle fait ça par altruisme, en fait. c'est les petits-enfants avant 10 ans, en général, qui réagissent plus à ça. Au fil du temps, probablement qu'on fait une défense immunitaire à ça, puis on réagit moins. Donc, la première chose, c'est que je donnerais un antihistaminique comme la Réactine, qui est bon pour 24 heures puis qui endort pas. Je mettrais de la calamine, qui est pour empêcher l'enfant de se gratter. Puis, je regarderais les lésions pour le prochain 24 heures. Si ça s'infecte, ça va devenir pire dans les 24 à 48 heures qui suivent. À ce moment-là, on se présente aux urgences. Parce qu'effectivement, on peut être malchanceux, puis l'insecte va injecter une bactérie de notre peau dans la peau. Ça m'est déjà arrivé, puis je me suis ramassée avec une semaine d'antibiotiques intraveineux. Donc, je sais que ça existe, mais c'est très, très rare.
1: C'était la docteure Isabelle Chapadeau qui s'est entretenue vendredi dernier avec notre collègue Sébastien Nemeth lors de l'émission La Croisée. Si vous voulez en savoir plus à ce sujet, je vous invite à aller écouter l'entretien qui est disponible sur l'application Radio-Canada Audio. Je salue la docteure Chapadeau que j'ai croisée sur les pistes cyclables cette fin de semaine à Edmonton. Il est 7h30 minutes et c'est le moment des nouvelles avec Tiffany Roquette. Tiffany, l'enquête et les recherches continuent là, pour retrouver le jeune Parker, c'est un enfant âgé de 11 ans qui est disparu depuis le 16 juillet.
4: Pour l'instant, la police de Calgary explique n'avoir aucun indice indiquant que l'enfant neurodivergent a été enlevé ou qu'il y ait quelconque acte criminel qui serait à l'origine de cette disparition. Plus de 500 renseignements ont été offerts à la police. La mobilisation citoyenne est aussi très importante, comme nous le dit Pierre-Alexandre Larouche.
5: Les recherches se poursuivent pour tenter de retrouver l'enfant. Un groupe de citoyens de Calgary s'est créé afin d'aider à organiser cette grande opération de recherche. Tout le monde s'inquiète pour lui et tout le monde le cherche. On espère pouvoir le retrouver très bientôt, explique Betty Wilmot, une résidente du secteur. Parker est âgé de 11 ans et ne parle pas. Au moment de sa disparition, il ne portait pas de t-shirt, mais un short foncé et des écouteurs à réduction de bruit. Deux jours après la disparition du garçon, la police a lancé une alerte Amber. Habituellement réservée aux enfants victimes d'enlèvement, la province a accordé au service de police de Calgary une autorisation spéciale pour l'utiliser. À l'heure actuelle, nous disposons de 34 membres du service de recherche et sauvetage de Calgary, ainsi que 35 autres membres issus de différentes équipes d'un peu partout dans la province, explique Mark DeMong, responsable de l'équipe de recherche et sauvetage de la ville. Une pétition circule pour réclamer la création d'une alerte Indigo. Elle permettrait d'alerter le public lorsqu'un enfant vulnérable disparaît. Ici Pierre-Alexandre Larouche, Radio-Canada, Edmonton.
1: On poursuit en parlant de la municipalité de Rocky Mountain House qui explore la possibilité de participer au modèle provincial de police.
4: Le maire Shane Boniface s'inquiète que les agents de la GRC soient trop souvent appelés à répondre aux besoins des communautés avoisinantes et donc ne puissent pas répondre aux besoins de sa municipalité. Rocky Mountain House dépense environ 2 millions de dollars chaque année pour son contrat avec la Gendarmerie royale du Canada. Le maire estime qu'adhérer au modèle provincial des shérifs pourrait être moins coûteux. Mais la municipalité attend toutefois une estimation précise des coûts et des détails avant de se décider.
1: Et près de 70 pompiers sont en renfort en Colombie-Britannique cette semaine.
4: La province compte environ 140 feux de forêt en activité. Selon le dénombrement dimanche, le service de la Colombie-Britannique précise que des pompiers des services de protection du Yukon et du Mexique arriveront également dans les prochains jours pour combattre ces feux. Celui de Pear Lake, au nord-ouest de Kamloops, continue de susciter beaucoup d'inquiétudes. Dans les derniers jours, l'incendie a endommagé des structures dans le village de Clinton, en plus de forcer des évacuations. Nicolas Kosovic, qui demeure dans les environs, a quitté son domicile durant le week-end et s'est rendu au centre d'évacuation de Kamloops dimanche, où il décrit un sens de communauté.
6: Il y a beaucoup de résidents ici qui partagent leurs histoires, comment ils ont échappé, qu'est-ce qu'ils ont apporté, les endroits où ils vont être rester aujourd'hui et leurs plans pour la prochaine semaine, mais il y a un sens de communauté ici.
4: Dimanche matin, les autorités comptaient environ 1460 propriétés sous ordre d'évacuation.
1: Et deux jeunes entrepreneurs originaires de la Colombie-Britannique relancent un magasin de spiritueux du côté de Cold Lake.
4: Ils tentent de se bâtir une nouvelle vie tout en faisant la promotion de leur entreprise avec les réseaux sociaux. Ils ont pas moins de millions de vues sur Instagram. Charles Delisle les a rencontrés.
7: Being a small liquor store like this,
8: Corey Weigel, 23 ans, est propriétaire du magasin d'alcool PJ's à Cold Lake, dans le centre-est de l'Alberta. De l'extérieur, avec ses néons, c'est un magasin d'alcool typique. Mais PJ's a un truc en plus. Ce magasin est célèbre auprès de millions de personnes grâce aux réseaux sociaux. Avec plus de 30 000 vues sur la grande majorité de ses vidéos, Corey Weigel utilise ses quelques 93 000 abonnés sur Instagram pour faire connaître son entreprise et son parcours. Son partenaire et ami, Liam Jerpy, ajoute que la courbe d'apprentissage est raide pour deux jeunes entrepreneurs qui font leur premier pas dans le monde des affaires. Malgré les défis, ce qu'ils ont réussi à bâtir dans cette communauté les rend fiers, contente-t-il. Il y a beaucoup d'opportunités à saisir dans cette petite communauté, dit-il.
9: The power of the social media and bringing people together is quite incredible.
8: Le pouvoir des réseaux sociaux et leur capacité à rassembler les gens sont tout simplement incroyables. Leur objectif, faire grandir l'entreprise et peut-être s'étendre dans d'autres domaines. Ici Charles Delisle, Radio-Canada, Cold Lake.
1: Et on termine en parlant des trampolines qui causent de nombreuses blessures, Tiffany.
4: Toujours une mise en garde de bonne affaire pendant l'été. Selon les données de Service de santé Alberta, les blessures liées aux trampolines ont conduit à plus de 2300 visites aux urgences l'année dernière. La plupart se retrouvent chez les enfants et les adolescents et on compte des fractures, des foulures, des luxations et des blessures crâniennes. Des organisations comme la Société canadienne de pédiatrie déconseillent totalement l'usage des trampolines extérieures chez les particuliers et ceci depuis des années.
1: Eh ben, merci pour ces bons conseils, Tiffany.
4: Je vous en prie.
1: À plus tard. Il est 7h36. On poursuit avec les détails de la météo. Je vous rappelle qu'il y a des avertissements de brouillard et de chaleur aujourd'hui pour l'Alberta. On dit que la visibilité sera presque nulle, là, parce qu'il y a du brouillard dense qui s'est formé sur certaines parties du nord-ouest de la province. Le brouillard va persister jusqu'à plus tard ce matin. Et il y a aussi du temps chaud qui devrait se poursuivre toute la semaine. Ça, c'est du côté du sud-est de la province. À Yellowknife, c'est un ennuagement ce matin avec 17. À Fort McMurray, on a des averses qui cessent tard ce matin, risque d'un orage, des nappes de brouillard qui se dissipent, maximum 24. À Rivière-la-Paix, c'est du brouillard qui se dissipe ce matin, puis généralement ensoleillé avec 22. À Grande-Prairie, on aura des alternances de soleil de nuages, faible probabilité d'averses avec un risque d'orage, quelques nappes de brouillard, maximum 21. À Bonneville-Saint-Paul-Côte-d'Lac et Lac-Labiche, on aura des alternances de soleil de nuages avec des averses, quelques orages qui vont débuter cet après-midi. Des nappes de brouillard qui vont se dissiper également, maximum 24. Pour ce qui est d'Edmonton, Saint-Albert, Sherwood Park, Beaumont et Red Deer, c'est des alternances de soleil de nuages avec des faibles probabilités d'averses. Il y a des risques d'orage, quelques nappes de brouillard qui se dissipent ce matin, maximum 25. À Calgary, c'est généralement ensoleillé avec des passages nuageux. C'est brumeux avec 28. À Medicinat et Lethbridge, c'est ensoleillé avec de la fumée par endroit. Le maximum est de 32. À Banff et Jasper, c'est des alternances de soleil de nuages avec des faibles probabilités d'averses et un peu de brume. Le maximum est à 24 degrés. Il est 7h38 et c'est le moment des sports avec Marc-Éric Bouchard. On revient sur ce week-end qui a été très bon hein, pour nos Canadiens du côté de Glasgow et des Jeux du Commonwealth.
10: Oui, en natation et surtout en gymnastique. Encore une fois, Ellie Black de la Nouvelle-Écosse s'est surpassée. Elle a remporté une médaille d'or. Bonne performance également, l'or aussi, pour Josh Liendo en natation. Il y a aussi Félix Dolci qui, lui, était bon aussi, a déjà remporté deux médailles en gymnastique. Bonne nouvelle pour Cameron Rogers en lancer du marteau. Elle s'est qualifiée pour la finale qui aura lieu plus tard à Glasgow, en Écosse. Le Canada a maintenant 9 médailles, 3 médailles d'or, 3 d'argent et 3 de bronze. L'Australie est au premier rang avec 39 médailles, suivie de l'Angleterre.
1: Au football, il y a une victoire qui va faire du bien pour les Stampeders, Marc-Éric.
10: Après avoir été frustré deux fois de suite contre les Alouettes de Montréal, la troupe de Dave Dickinson a explosé en fin de semaine avec une victoire de 52-30 face aux Blue Bombers à Winnipeg. Bonne performance pour Tariq McAllister qui a inscrit 3 touchés en première demi, poussant les Stampeders à cette victoire facile. De leur côté, eh bien les Elks aussi vont reprendre l'action cette semaine. Les Elks joueront le dernier match de la semaine, c'est-à-dire à la maison face aux Rough Riders de la Saskatchewan. C'est match aller-retour entre ces deux équipes. Jeudi, les Lions seront à Winnipeg. Vendredi, Montréal est à Ottawa. Et samedi, les Stampeders sont en Ontario face aux Tiger Cats.
1: Et pas de surprise du côté du Tour de France. C'est bien Tadej Pogačar qui a gagné.
10: Pour une cinquième fois, là, il rejoint les grands de l'histoire du cyclisme. Jacques Anquetil, Eddy Merckx, Bernard Hinault ou encore Miguel Indurain. Il a été encore vraiment magistral. Hein, une avance de combien? De 6 minutes et 26 secondes. C'est celui qui a terminé deuxième, là, Mathieu Van Der Poel, qui a terminé au deuxième rang. Et c'est un peu l'étoile montante du cyclisme, on croit, là, au cours des prochaines années.
1: Baseball féminin, la toute première ligue professionnelle va débuter ses activités cette semaine, Marc-Éric.
10: Bien oui, c'est ça. Après le basketball, le soccer et le hockey, là, c'est le tour du baseball d'avoir sa ligue au féminin. Ça va débuter en fin de semaine. Il y a 4 équipes pour inaugurer cette nouvelle ligue, là. Les Hunters de Boston, les Heights de New York les Queens de Los Angeles et les Firebells de San Francisco s'affronteront pratiquement chaque jour du 1er août au 6 septembre et c'est dans des formes de tournois. C'est-à-dire, ils n'iront pas à Boston ou à Los Angeles, ils vont choisir une ville et c'est comme ça qu'on va participer à des tournois et des séries éliminatoires suivront ensuite pour couronner la première équipe championne. Okay. Plusieurs Canadiennes sont dans ces équipes-là et on verra après, on fera des ajustements et peut-être qu'on aura d'ici les prochaines années une équipe canadienne dans la Ligue de baseball professionnelle féminin.
1: Ah, c'est une bonne formule, je trouve. Ça va, oui. C'est bon pour l'environnement, tout le monde est sur place, pour les spectateurs, oui, aussi qui
10: c'est
1: vont
10: un
1: se rendre
10: tournoi, sur... on voit plusieurs matchs, oui, on voit pas mal toutes les joueuses et tout ça. Parce que vous savez, aux États-Unis, c'est la culture du softball, hein, mm-hmm, dans les universités. Et là, ça a pris du temps avant de convaincre des investisseurs que du baseball professionnel féminin pouvait fonctionner. Et là, évidemment, le softball existe toujours, mais c'est plus dans les rangs universitaires. Alors qu'on verra. Parce que oui, il y a certaines athlètes qui ont quitté après leurs universités pour tenter leur chance au baseball, mais c'est même si ça se ressemble, c'est très différent. La balle est beaucoup plus petite, les bâtons sont pas les mêmes non plus, et c'est pas la même façon évidemment de jouer. Là, j'ai hâte de voir comment que celles qui ont eu du succès en balle molle, softball, vont réussir à avoir du succès en baseball.
1: Ouais. D'ailleurs, j'essayais de penser si j'avais déjà vu du baseball féminin. Et à part le film des années 80 avec Madonna, je m'en rappelle plus en.
10: Bah oui, c'est ça. Baseball, c'était passé à l'histoire.
1: Ouais,
10: c'est ça, effectivement.
1: Quelque chose comme ça, là. Je m'en rappelle pas d'avoir
10: durant
1: vu
10: la guerre et tout ça. Là, ouais. Non, c'est intéressant comme histoire, là. Vous, avez-vous déjà joué au baseball?
1: Oui, de façon récréative, là. Okay. Jamais dans l'été, là, au terrain de jeu à Saint-David de Yamaska. On organisait des matchs, mais c'était des matchs avec des équipes mixtes, là. Donc,
10: mais c'était du baseball, c'était pas la balle molle, là.
1: Non, c'est
10: intéressant. Ouais.
1: En fait, là, maintenant, en fait, c'est vrai que la balle molle, c'est plus le tir par en bas.
10: Oui, c'est ça, effectivement. Oui.
1: Non, peut-être
10: avec la balle est beaucoup plus grosse.
1: Plus grosse, oui.
10: Pour les gens qui connaissent moins ce sport.
1: Non, je pense que vous avez raison. Non, c'était de la balle molle, Marc-Éric. Ouais.
10: Alors, le baseball féminin, c'est assez nouveau comme phénomène. Oui.
1: Ouais. Mm-hmm. Ben, merci pour ces informations, Marc-Éric.
10: Merci, à plus tard.
1: À plus tard. Il est 7h43 et on écoute Vino sur Lilo avec Bleu Jean Bleu.

0: Ah, il est un peu tôt pour un vino sur l'îlot, hein, mais peut-être un peu plus tard au cours de la journée. Il est en fait 7h48 et on écoutait Bleu Jean Bleu. Vous êtes toujours à l'écoute du Café Chaud sur les ondes d'ici première. Mon nom est Geneviève Potvin. Très heureuse de vous accompagner en ce lundi qui est un peu gris, hein, au centre-ville d'Edmonton. D'ailleurs, est-ce que vous faites du surf, hein? Êtes-vous un amateur de surf? Peut-être que vous pensez pas à Calgary comme destination pour en faire. Pourtant, hein, il y a une nouvelle vague de surf permanente qui va être installée sur la rivière Beau. C'est au cœur du centre-ville. Laurence Tachereau s'est entretenue avec David Rousseau. Il est directeur de l'Association de surf de rivière de l'Alberta. Elle lui a d'abord demandé depuis combien de temps les surfeurs de Calgary travaillent sur ce projet. On écoute.
1: Ça fait des années que ce projet vit dans l'imaginaire des surfeurs à Calgary. Mais ça fait vraiment depuis 2019 qu'il y a vraiment eu des avancées. 2019, quand on a rencontré les conseillers municipaux et qu'on leur a présenté le projet, que le projet était très bien reçu. Après, il y a eu Covid. En 2023, on s'est réunis avec eux et on s'est rendu compte qu'on pouvait finalement faire de deux projets un. Donc un projet de la vague et un projet pour les inondations, en fait, de contrôle des inondations. Et on s'est rendu compte qu'on pouvait faire de deux projets un ensemble. Et ça, ça a été vraiment incroyable au niveau des économies des deux projets. Donc ça, c'était en 2023. À partir de là, il y a eu des rapports qui ont été faits par les ingénieurs de la ville de Calgary. Et pour vraiment, là, par contre, avoir une vraie idée de comment ça pouvait être construit. Les vagues, le bord de la rivière, l'endroit où il y aura une petite plage, un endroit où il va y avoir la possibilité de nager. Enfin, c'est vraiment, c'est pas seulement une vague, c'est plein de choses en fait. Ouais.
2: Donc, c'est vraiment de vous, de l'association du River Surfing, que le projet découle. C'est vous qui l'avez mis sur la table.
1: Alors, ce sont les surfeurs, l'Alberta River Surfing Association, l'Alberta Whitewater Association aussi, parce que ce projet n'est pas seulement...

0: Que pour des surfeurs. Ce projet, c'est vraiment pour tous les utilisateurs de la rivière. Les kayaks, les canoës, les surfeurs évidemment, les sups, les rafters. Donc il y a une cohésion entre tous les groupes d'utilisateurs de la rivière qui a amené à la création en fait, de ce projet.
1: On parlait du coup un petit peu plus tôt du projet, donc un projet qui va coûter 12 millions, mais qui en bout de ligne ne coûtera rien à la ville. Expliquez-moi comment ça fonctionne.
0: Oui, alors le projet, le prix total du projet est évalué maintenant à autour de 12 millions. Donc ça veut dire 12 millions pour s'occuper de la petite île que l'on voit ici, pour les inondations. Donc 6 millions pour ça et 6 millions pour la vague. Donc ça fait 12 millions au total, mais 6 millions pour la vague en fait. Donc c'est un prix, quand on regarde ça au niveau du budget d'une ville, c'est vraiment pas cher du tout. Et ce qui est très important de noter, c'est que les 6 millions ne seront financés par le privé. Donc au jour d'aujourd'hui, on a demandé zéro à la ville et c'était très important pour nous de présenter un projet qui ne coûte rien à la ville. Mais qui rapporte.
1: Ouais.
0: Il y a des études économiques, une étude économique récente indépendante qui a été menée et qui montre que le projet pourrait rapporter entre 2,5 et 8 millions de dollars par an. Et rien que ça, c'est un investissement pour la ville. Après, il y a le côté culturel, il y a le côté social, il y a le côté environnemental aussi, parce qu'on se trouve dans un endroit qui a beaucoup d'érosion. Le projet stopperait l'érosion complètement et les chemins informels qui sont produits ici là. Donc en fait, ça ferait d'un endroit où la ville, les gens ne visitent pas trop, à un endroit où les gens viennent beaucoup. C'est incroyable en fait le potentiel que ce projet a sur la ville à tous les niveaux.
1: Et juste pour, par souci de clarté pour notre article ou pour les gens qui nous écoutent, donc 12 millions totaux, 6 millions proviendront de fonds privés pour la vague de surf, pour les canaux, et l'autre 6 millions, c'est vraiment pour mitiguer les inondations.
0: Correct.
1: Ça, c'est la ville.
0: Exactement. Ça, c'est la ville.
1: Parfait.
0: Ouais.
1: Très bien. Et parlez-moi un peu justement de cette communauté de surf-là pour les gens qui ne savent pas du tout qu'il y a du surf en Alberta. On n'est pas près d'un océan, on n'est pas près d'aucune mer. Ça ressemble à quoi le surf en Alberta? C'est quoi cette communauté-là?
0: Alors, dans le sud de l'Alberta, on a beaucoup de chance parce qu'on a beaucoup de rivières. On a beaucoup de rivières à l'eau claire, magnifique, turquoise. Déjà, ça, c'est quelque chose que les autres communautés autour du monde n'ont pas. Et on a une vague qui se situe à une heure de la ville, qui est dans le Kananaskis, qui s'appelle la vague de la montagne, Mountain Wave. Et c'est celle-là qui est la plus grosse, celle où il y a beaucoup de gens qui vont surfer le week-end et après le travail. Il y avait cette vague juste derrière moi ici à 10th Street Bridge qui à cause de l'érosion a disparu. Donc historiquement aussi c'est bien de mettre ce projet ici. Et puis à Harvey Passage il y a aussi des vagues où on donne des cours aussi, on donne des leçons pour que les gens puissent connaître le sport de manière sécuritaire et puis tomber amoureux du sport aussi et grandir la communauté. Donc avec toutes ces mini-vagues, je dirais, on a construit une communauté de plusieurs centaines d'adeptes. Et c'est incroyable de voir ce qu'on a pu faire avec ces petites infrastructures.
1: Est-ce qu'il y a autre chose que vous aimeriez rajouter?
0: Ouais, j'aimerais bien dire un dernier truc. Il y a beaucoup de communautés au Canada qui peuvent aussi prétendre à avoir une vague dans leur rivière. C'est un coût qui n'est pas très élevé pour les communautés, mais avec beaucoup de retours pour les communautés. On le voit en Europe, où il y a là quand même, je crois, 30 ou 40 projets de vagues partout en Europe. Quand une communauté a une vague, la communauté voisine la veut, en veut une aussi. Donc ça, c'est très important, c'est très intéressant de voir que c'est possible et qu'au Canada, on peut avoir beaucoup plus que seulement Calgary et peut-être Montréal et Ottawa. Et moi, c'est ce que j'aimerais voir aussi autour du pays, de voir plus de communautés qui se disent « Hey, on pourrait avoir une vague ».
2: Ah, j'aime bien le son de la vague, justement, derrière ce reportage de notre collègue Laurence Tachereau qui parlait avec David Rousseau, qui est directeur de l'Association de surf de rivière de l'Alberta. Alors, pour parler du surf qui s'installe au centre-ville de Calgary. Il est 7h55 minutes.

C'est le compte à rebours à la Clabiche pour les Powwows Day et le traditionnel Fish Derby. Les festivités vont débuter ce jeudi 30 juillet avec le célèbre souper de friture de poisson du Rotary. Et jusqu'au lundi 3 août, donc si vous passez par là, ben, attendez-vous à un défilé, à une fête foraine, à des tournois sportifs. Hein. Il y a un tournoi de jeux de poche là qui est très intéressant. Il y a un powwow traditionnel et tout ça va se dérouler au Bold Centers. Les inscriptions sont ouvertes pour les activités. Je vous invite à aller lire le Westlock News pour en savoir plus.

Du côté du village de Boyle, il y a un nouveau règlement à l'étude face à la surpopulation du chat, parce qu'il y a beaucoup de chats errants. Ils sont en surnombre sur le territoire. Lors d'une séance du 15 juillet, le conseil municipal a poursuivi les discussions qui avaient été amorcées au mois de juin à la suite de la réception d'une lettre d'un citoyen qui est inquiet pour la salubrité de son quartier. Il y a des risques sanitaires, en fait, et aux nuisances subies par le voisinage. Le maire Colin Durco et ses conseillers envisagent là, de refondre entièrement le règlement sur le contrôle des animaux. Les élus souhaitent s'inspirer d'autres municipalités en instaurant un permis de détention, des frais variables selon la stérilisation ou le micropuçage de l'animal, tout en incluant la responsabilité légale des propriétaires bailleurs. Une consultation publique devrait être organisée prochainement là, pour guider l'écriture de ce nouveau texte. Pour les gens qui veulent en savoir plus, eh bien, je vous invite à aller lire le Town and Country Today.

0: Les journaux communautaires du pays font face à une crise majeure causée par un nouveau partenariat entre la Société d'État Poste Canada et l'imprimeur Transcontinental. Depuis le lancement en juin 2026 du service Radar, c'est une formule nationale de distribution de dépliants publicitaires, mais les revenus des éditeurs locaux se sont effondrés, affichant parfois une chute de 80 % de leur volume de prospectus, comme chez Great West Media. Dans ce reportage qui a été publié par la presse canadienne le 24 juillet, les représentants de l'industrie dénoncent une concurrence déloyale qui est financée par le secteur public. La situation, elle est déjà critique. À l'image du journal Community Review de Winnipeg, contraint de cesser ses activités, privant ainsi 200 000 foyers d'informations locales et supprimant plus de 800 000.
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5: Ce matin au Radio-Journal, plus de 370 000 personnes évacuées en France et en Espagne. L'aide se fait attendre.
6: Les besoins, en fait, c'est alimentaire, des besoins financiers et aussi des besoins au niveau hygiène.
5: Les gouvernements se mobilisent. Au pays, des résidents de la Colombie-Britannique se préparent à évacuer leur domicile. Et un jeune Québécois lance sa propre plateforme pour lutter contre la dépendance aux réseaux sociaux.
7: Je comprenais que, OK, je prends contact avec mes proches, mais j'ai pas non plus le goût de retourner sur ces plateformes-là parce que je sais qu'ils vont reperdre le contrôle.
5: Bonjour, ici Élise Jeté. Bienvenue au Radio-Journal. La situation des feux de forêt est toujours très inquiétante en Europe. Plus de 370 000 personnes ont été évacuées en France et en Espagne.

0: Face à l'urgence de la situation, le président français Emmanuel Macron a présidé ce matin une cellule de crise. Annick Béraud fait le point.
1: Face aux questions et à une certaine colère qui mettent le pouvoir sous pression, le ministre de l'Intérieur, Laurent Nunez, assure que le gouvernement s'était préparé, qu'il avait prévu que la saison des feux serait compliquée, qu'elle commencerait tôt et qu'elle serait exceptionnelle, et qu'on avait tiré des leçons d'un incendie majeur en 2022 en Gironde. Par exemple, en augmentant considérablement les budgets avec des millions d'euros pour acheter de l'équipement, dont des centaines d'engins actuellement déployés, ou encore en prépositionnant des moyens terrestres et aériens dans les zones propices aux incendies et aux feux de végétation. Le ministre, qui sortait des réunions de crise tenues en matinée avec le président Emmanuel Macron, revient également sur ce qui fait beaucoup jaser ici, le fait qu'une partie des Canadairs sont au sol pour de l'entretien. Il rappelle que la flotte française comporte d'autres avions actuellement déployés. Il ajoute que des milliers de pompiers et de soldats sont également sur le terrain. Et Laurent Nunez prévient la population. Cette saison des feux, qu'il qualifie d'inédite, est loin d'être terminée.
2: On s'attend évidemment à ce que le reste de la saison soit très compliqué. Ce qui pose évidemment la question de la fatigue, hein, de nos effectifs, et notamment des sapeurs-pompiers, qui je veux rendre évidemment un hommage appuyé, et le soin qu'on doit apporter évidemment à renouveler, à régénérer la ressource. Hein.
1: Le ministre de l'Intérieur en appelle à la vigilance, en rappelant que la majorité des feux sont d'origine humaine et qu'il y a eu des arrestations pour quelques incendies criminels. Ici Annick Béraud, Radio-Canada, Paris.
0: Plus de 900 feux de forêt sont actifs au pays et de ce nombre, 730 sont toujours non maîtrisés. Les territoires du Nord-Ouest, l'Ontario et le Manitoba sont les plus touchés. En Colombie-Britannique, un feu au Nord-Ouest de Kamloops s'étend maintenant sur 65 000 hectares après avoir fusionné avec un autre brasier, ce qui force de nouvelles évacuations. Annie Véro a rencontré un sinistré qui a été évacué en fin de semaine.
3: J'ai dû partir car il y avait du feu à l'autre côté du route.
4: Nicolas Kozovich a quitté son domicile près de Clinton samedi. Avant de trouver refuge chez des proches, il s'est arrêté au centre d'évacuation de Kamloops.
3: Il y a un sens de communauté ici. Il y a d'espoir de leur maison. Ils vont être protégés avec les pompiers.
4: Dimanche matin, plus de 1460 propriétés étaient sous ordre d'évacuation à travers la province, en plus des milliers de résidents qui doivent se préparer à quitter leur domicile à tout moment. C'est notamment le cas des résidents de 70 Mile House et des environs, en prévision de la propagation du feu de Pear Lake.
5: Hot, dry and windy conditions persist.
4: Jean Strong, agent d'information pour BC Wildfire, souligne que la chaleur et la sécheresse dans le sud de la province compliquent les opérations de lutte contre les incendies de forêt. Des équipes en provenance de l'Alberta et du Yukon commenceront à arriver dès lundi en Colombie-Britannique pour porter main forte aux pompiers qui luttent contre des feux de forêt intenses depuis plusieurs jours. Le Mexique envoie également une équipe de 114 membres qui devrait arriver sur le sol canadien au début du mois d'août. Ici Annie Véro, Radio-Canada, Vancouver.
6: Ailleurs dans le monde.
0: Trois personnes ont été tuées dans une fusillade à Seattle, aux États-Unis. Au moins quatre personnes ont aussi été blessées, dont un enfant. Les policiers ont arrêté un tireur présumé et en recherchent au moins un autre. La fusillade est survenue en début de soirée lors d'un festival gastronomique dans un quartier touristique. En Allemagne, la police a abattu hier le suspect de l'attaque au véhicule Bélier qui a fait un mort et une trentaine de blessés samedi en marge de célébration de la fierté. La ville de Berlin est sous le choc après ce qui est considéré par le gouvernement comme un attentat terroriste. Les détails avec Raphaël Drouin.
7: À travers les drapeaux arc-en-ciel, des gens s'enlacent, se réconfortent après les événements tragiques de la veille. J'ai appris la nouvelle hier soir, dit cet homme. J'ai été profondément choqué et stupéfait. En pleine célébration de la fierté à Berlin samedi soir, un homme au volant d'un camion Bélier a foncé dans la foule. Une femme a été tuée. Des dizaines d'autres personnes ont été blessées. Tout indique que nous avons affaire à un attentat terroriste islamiste, a confirmé le ministre allemand de l'Intérieur dimanche. Après des heures de cavale, les autorités annoncent avoir finalement localisé l'homme de 21 ans qui a été abattu dans une confrontation avec les forces de l'ordre. Il était connu des autorités et serait lié à un groupe islamiste radical établi à Berlin. De passage sur les lieux de l'attaque, le chancelier allemand a appelé les participants de la fierté

0: et tous les Allemands à ne pas se laisser intimider. Mais au sein de la communauté LGBTQ+, l'angoisse se fait ressentir. Je me sens de moins en moins en sécurité, confie cette Berlinoise. Ici Raphaël Drouin, Radio-Canada, Montréal.
1: La diplomatie iranienne affirme qu'elle ne mène actuellement aucune négociation avec les États-Unis, malgré une troisième nuit consécutive sans combat entre les deux pays. Un porte-parole du ministère iranien des Affaires étrangères a démenti des informations selon lesquelles l'Iran aurait demandé l'ouverture des discussions. Hier, l'ambassadeur américain à l'ONU, Mike Waltz, a déclaré que les négociations avec Téhéran se poursuivaient. La 26e conférence internationale sur le VIH-SIDA s'est ouverte à Rio de Janeiro dans un contexte marqué par une crise de financement de la lutte contre le VIH. Le fondateur de la clinique actuelle, Régent Thomas, estime toutefois que le plus grand défi est désormais le recul de la prévention et de l'éducation. Il rappelle que les infections transmissibles sexuellement sont en forte hausse au Québec et déplore que plusieurs jeunes connaissent mal le VIH et les moyens de s'en protéger.
2: Il y a un grand manque d'éducation face au sida. Je veux dire, les gens ne savent pas. Moi, je me souviens, le dernier jeune que j'ai annoncé, qu'il était VIH, il avait 19 ans, il savait pas de quoi je parlais. Il connaissait la gonorrhée, la chlamydia. Même les étudiants en médecine qui sortent, beaucoup d'entre eux ne connaissent pas la PrEP, le traitement préventif. Alors, la santé sexuelle a toujours été un petit peu, peut-être, pas considéré comme de façon si importante dans la société, et ça a des impacts majeurs. Je veux dire, je vais juste vous en donner un impact majeur, là. 10 enfants qui sont nés avec une syphilis l'an passé au Québec.
1: Le médecin souligne qu'une meilleure prévention permettrait aussi de freiner la recrudescence d'autres infections comme la syphilis. Un peu partout à travers le monde, des pays cherchent à limiter l'accès des jeunes aux médias sociaux. C'est notamment le cas au Canada, en France et en Australie. Pour surmonter sa dépendance et celle des autres, un jeune Québécois a décidé de lancer sa propre plateforme en ligne. Marianne Despelto a préparé ce qui suit.
0: Alexis Bossé pouvait passer des heures à faire défiler les vidéos courtes. À 21 ans seulement, il a tenté plusieurs fois de vivre sans réseaux sociaux.
3: Je comprenais que, OK, je suis pas en contact avec mes proches, mais j'ai pas non plus le goût de retourner sur ces plateformes-là parce que je sais qu'ils vont reperdre le contrôle. Fait que je me suis dit, je vais créer ma propre solution.
0: Ainsi est né Livio, un réseau social sans algorithme, sans publicité, qui ne montre pas le nombre de mentions j'aime ni le nombre d'abonnés, et surtout qui montre que le contenu publié par les comptes auxquels on est abonné. Laurence Grondin-Robillard, professeure associée à l'École des médias de l'UQAM, trouve la proposition intéressante, car selon elle, les réseaux sociaux représentent un risque pour les jeunes.
4: Le fait qu'ils peuvent développer une forme de dépendance, d'addiction, que ça peut avoir un effet sur la santé mentale aussi, ça peut jouer sur la façon qu'on se voit.
0: Nous avons demandé à de jeunes Montréalais combien d'heures par jour ils passent sur les réseaux sociaux.
5: Beaucoup.
6: Beaucoup, c'est-à-dire?
5: Je pense environ 3-4 heures par jour.
7: Trop d'heures en ce moment, c'est vraiment...
8: Peut-être un bon 6 heures par jour, c'est intense.
9: Un bon 4 heures quand même en fin de soirée. Là.
0: Steph, 20 ans, a supprimé tous les réseaux sociaux il y a 2 ans.
10: J'ai tout arrêté pour me concentrer sur la vie normale.
0: Tous, même Steph, ont affirmé qu'ils aimeraient bien tenter une application comme Livio. Ici Marianne Despelto, Radio-Canada, Montréal.
1: Après une longue attente, le pont Gordie Howe ouvrira finalement à la circulation ce midi entre Windsor et Détroit au Michigan. L'infrastructure sera d'abord uniquement accessible aux véhicules. Les piétons et les cyclistes pourront l'emprunter à partir du 5 août. Le projet d'un nouveau lien transfrontalier entre le Canada et les États-Unis est dans les cartons depuis 20 ans. Voilà, c'était le Radio Journal. Ici Élise Jeté au nom de toute l'équipe. Passez une excellente journée à l'antenne d'ici première.
0: Il est 8h10, bienvenue au Café Chaud. On aura de la chaleur et du brouillard ce matin en Alberta. Tous les détails dans quelques instants.

0: Bonjour tout le monde, mon nom est Geneviève Potvin. J'espère que vous êtes en forme, que vous avez bien dormi et que le café est bon ce matin. Hein? Merci beaucoup d'être à l'écoute de ce café chaud, que ce soit en direct sur ICI Première ou sur l'application Radio-Canada Audio, où je vous le rappelle, il y a une foule de contenus, hein? Des livres audio, des listes musicales, toutes les entrevues du café chaud et toutes les entrevues en fait qui sont faites sur le réseau, toutes les émissions ou presque sont disponibles sur le réseau. Alors s'il y a des choses que vous entendez, des fois on entend des là j'ai juste des teases, mais en fait on entend des extraits de certaines émissions à la radio et puis on se dit ah là ça m'intéresserait d'aller écouter cet entretien. Eh ben vous pouvez retrouver ça sur l'application Radio-Canada Audio. Vous pouvez aussi nous texter en cliquant sur la bulle de conversation qui est disponible sur la page du café chaud. Vous pouvez le faire en nous textant aussi au 780-468-7711. Aujourd'hui, on a envie de vous entendre sur cette publication, sur cette tempête qui a eu lieu cette fin de semaine à Edmonton. Et je regardais, il y a beaucoup, beaucoup de photos sur les réseaux sociaux d'arbres tombés, déracinés, beaucoup de photos aussi de pluie, d'inondations dans les rues, dans les quartiers d'Edmonton. Il y a des gens qui sont restés pris avec leurs véhicules également. Si vous avez quelque chose à partager, faites-le. Comme Robert Surakiwatum qui nous dit « La nature nous parle, est-ce que nous tendons l'oreille? » Voilà, 780-468-7711. Allons-y tout de suite avec les détails de la météo. Je vous rappelle qu'il y a des avertissements qui ont été émis aujourd'hui. Deux en ce qui concerne Alberta, des avis de brouillard et de chaleur, donc la visibilité qui sera réduite ou presque nulle dans certains secteurs du nord-ouest de l'Alberta. Là, le brouillard devrait persister jusqu'à plus tard ce matin. Et il y a des avertissements de chaleur aussi pour le sud-est de la province. À Yellowknife, c'est un ennuagement ce matin avec un maximum de 17. À Fort McMurray, on a des averses qui cessent ce matin. Il y a des risques d'orage, des nappes de brouillard qui vont se dissiper. Le maximum est à 24. À Rivière-la-Prairie, c'est du brouillard qui se dissipe. Ce matin, ce sera une journée généralement ensoleillée après ça. À Grande Prairie, on aura des alternances de soleil, de nuages, des faibles probabilités d'averses avec des risques d'un orage, quelques nappes de brouillard, le maximum est à 21. À Bonnyville, Saint-Paul-Côte-Lac et Lac-Labiche, on aura des alternances de soleil, de nuages avec des averses, quelques orages cet après-midi, des nappes de brouillard et un maximum de 24. Pour ce qui est d'Edmonton, Saint-Albert, Sherwood Park, Beaumont et Red Deer, on aura des alternances de soleil, de nuages, faible probabilité d'averse avec des risques d'orage. Il y a des nappes de brouillard ce matin. Le maximum est à 25. Pour le moment, là, ça reste un ciel assez gris au centre-ville d'Edmonton. Je vous dirais même que c'est couvert là présentement. Pour ce qui est de Calgary, c'est généralement ensoleillé avec des passages nuageux. Il y a de la brume, maximum 28. À Medicine-Hat et Lethbridge, c'est ensoleillé avec un peu de fumée par endroit, 32. Et Banff et Jasper, on aura des alternances de soleil, de nuages avec de la faible probabilité d'averse. C'est brumeux, maximum 24 degrés. Tiffany Roquette nous accompagne pour les manchettes ce matin. Tiffany, plus de 10 jours là, sans nouvelles du jeune Parker du côté de Calgary.
1: Et ça n'empêche pas que les recherches et l'enquête se poursuivent à Calgary pour le retrouver. La police a affirmé dans une vidéo publiée hier sur les réseaux sociaux qu'elle avait reçu plus de 500 signalements concernant l'enfant, qu'elle analyse aussi des milliers d'heures de vidéosurveillance, sans compter le porte-à-porte qu'elle fait dans les quartiers qui ont été ciblés. Pour l'instant, rien ne laisse croire aux enquêteurs que l'enfant neurodivergent a été enlevé. La mobilisation citoyenne pour retrouver le jeune Parker se poursuit également. La page Facebook Find Parker YYC compte désormais plus de 28 000 membres et selon sa créatrice, des bénévoles se présentent tous les jours pour participer aux recherches.
0: À Calgary, toujours, la ville pourrait augmenter le budget des conseillers municipaux.
1: Et de façon conséquente, la proposition est de 20% d'augmentation pour chacun de leurs quartiers. L'administration municipale a fait un sondage auprès des conseillers et 80% d'entre eux sont en faveur d'une hausse, notamment à cause de la croissance de la population et du manque de personnel pour faire face à la demande. Cette proposition sera discutée demain, mais tout changement ne sera pas approuvé avant les discussions budgétaires de l'automne.
0: Et à Edmonton, cette tempête samedi soir, elle a causé de très nombreux dégâts. Là, Tiffany.
1: Vous l'avez dit, des arbres ont été arrachés, des maisons ont été inondées, des rues restent encore fermées, bien que plusieurs ont rouvertes grâce au travail de nettoyage de la ville d'Edmonton. Des foyers ont été privés d'électricité pendant plusieurs heures. Près de 30 mm de pluie sont tombés sur Edmonton entre 21h et 22h, selon les données d'Environnement Canada. Et il y a eu des pointes de vent à 84 km/h. Je regardais le site de la ville d'Edmonton et ils disent aux gens de faire attention surtout sur les sentiers parce que bien sûr, ils

0: Mais à chaque fois, je croise les doigts, je dois dire, même si les mesures de prévention des inondations se sont nettement améliorées depuis ces inondations historiques.
1: Ouais, il y a tellement de pluie qui a tombé samedi que moi j'ai connu cette expérience là, de mopper pendant quelques heures là. Et puis j'ai réalisé aussi, j'étais seule chez nous, Tiffany, et mon fils était chez des amis et je l'ai appelé pour avoir de la compagnie pendant la tempête parce que je trouvais que j'aimais pas ça, être toute seule pour vivre ça. Il y avait tellement de vent là que c'était impressionnant en fait, et les torrents d'eau qui s'abattaient, ça faisait comme un mur en fait là de pluie qui tombait sur nous. En tout cas, c'était franchement, c'était impressionnant. Je trouve qu'à chaque fois qu'il y a ce type de tempête, à chaque fois que je me dis, oh, ça peut pas être pire, et la prochaine, il me semble qu'elle est pire, finalement.
0: On veut être rationnel, mais ça vient nous chercher vers quelque chose d'instinctif, là, de peur d'enfant,
1: Oui.
0: que peut-être le toit pourrait s'arracher, comme on a vu dans les films
1: Oui.
0: et les séries. Mais
1: Et quand la
0: de toute
1: foudre.
0: façon, les scientifiques le disent, hein,
1: Ouais.
0: on va pas, il y a des faits qui montrent que les désastres naturels sont plus violents à cause des changements climatiques.
1: Eh ben, vous l'aurez entendu, hein, ici, au Café Chaud. Vous avez raison de le souligner, Tiffany. Merci beaucoup.
0: Je vous en prie.
1: Il est 8h18 minutes.
2: Au Café Chaud, on aime vous lire. Textez-nous au 780-468-7711.
1: Les survivants des pensionnats autochtones réclament que le Canada fasse un pas de plus dans la lutte contre le négationnisme. Des chefs des Premières Nations souhaitent que le fait de nier ou de minimiser les violences qui ont été commises dans les pensionnats autochtones soit inscrit au code criminel, comme c'est déjà le cas pour certaines formes de négationnisme qui sont liées à l'Holocauste. Ou tracer la ligne entre la protection de la liberté d'expression et la lutte contre la déformation haineuse. Eh bien, on en parle tout de suite avec Jérôme Mélenchon. Il est professeur titulaire à l'Université de Regina. Il réfléchit depuis plusieurs années aux enjeux du négationnisme des pensionnats. Bonjour, professeur Mélenchon.
3: Bonjour.
1: Quand on parle de négationnisme des pensionnats, de quoi on parle exactement?
3: On parle d'un mouvement qui est lié aux théories du complot, puis qui cherche à diminuer l'importance et le sens historique, politique et social des pensionnats. Donc, ce ne sont pas des gens qui vont dire que les pensionnats n'ont pas existé, mais plutôt qu'ils ont été bénéfiques, qu'il n'y a pas eu de mal vraiment qui a eu lieu là, ou encore que les critiques du système du pensionnat sont injustes et vont trop loin. Ça va s'étendre à toutes sortes de phénomènes liés aux pensionnats, comme les cimetières et les tombes sans sépulture.
1: Est-ce que le phénomène de ce discours-là, il est en hausse, en croissance, au Canada?
3: Oui, tout à fait. Il y a une étude parue en novembre 2025 qui montre par Beauvais et Williamson qui montre que il y a une personne interrogée sur cinq qui croit en des thèses négationnistes, puis une autre personne sur cinq qui n'arrive pas à prendre position. Donc, c'est quand même une partie importante de la population qui se laisse prendre de ce genre de manipulation de l'opinion publique comme ça. C'est aussi un mouvement, c'est-à-dire que c'est pas le fait d'individus isolés. Ce sont des universitaires, pour la plupart à la retraite, qui ont du mal dans leur profession aussi au travers de leur carrière. Ce sont des think tanks aussi. Donc, il y a tout un réseau qui met de l'avant ces idées-là, qui les envoie dans les commentaires sur les pages Facebook, sur les pages de sites de nouvelles, là où c'est pas fermé, puis qui répand petit à petit, au fil des années, ces mensonges autour des passionnants.
1: Expliquez-nous en fait là, ce mouvement qui demande la criminalisation, pourquoi il revient avec autant de force aujourd'hui?
3: Ben, c'est du fait de s'opposer à ce mouvement de négationniste-là. C'est-à-dire que c'est d'abord un désir de protéger les survivants, survivantes des pensionnats, leurs familles, et puis les communautés en général, hein, qui continuent à souffrir des effets des pensionnats. mais c'était aussi pour empêcher

0: le genre de politique qui est lié au négationnisme. C'est-à-dire que les gens qui détiennent, qui mènent de l'avant des thèses négationnistes, ne le font pas simplement pour ce qu'ils voient comme la rectitude historique. C'est en fait pour éviter la réconciliation, pour éviter d'avoir à débourser des sommes au peuple autochtone, d'éviter de parler de souveraineté autochtone, de droit de traité, et ainsi de suite. Donc, le fait de criminaliser le négationnisme, c'est d'une part pour protéger les communautés, d'autre part pour continuer à pouvoir avancer dans un dialogue entre le Canada et les peuples autochtones. Mais ensuite, c'est aussi pour arrêter les génocides. Hein? C'est-à-dire que les pensionnats autochtones, c'était une des institutions qui a été utilisée pour le génocide des Autochtones. Un génocide qui continue encore aujourd'hui, si on regarde les travaux, par exemple, des commissions d'enquête sur des femmes et filles autochtones disparues et assassinées.
1: Comment on fait pour criminaliser un discours sans porter atteinte à la liberté d'expression?
0: Le Canada reconnaît déjà des limites à la liberté d'expression. C'est-à-dire que la liberté d'expression, c'est une liberté qui permet le dialogue public, puis la décision collective, donc une prise de décision démocratique. Tous les discours haineux, comme le négationnisme de l'Holocauste, beaucoup d'autres discours haineux aussi, ces discours-là empêchent un véritable débat, puis encouragent des violences, qu'elles soient individuelles entre les gens ou qu'elles soient au niveau du système. Donc, on parle de racisme systémique, on parle de génocide. Ce sont des choses qui ont lieu, au niveau du système sans qu'une personne ait nécessairement à avoir une intention spécifique. Donc, ça devient important de se pencher sur ces différents aspects-là, par une loi qui permet de montrer clairement, puis d'afficher clairement que le gouvernement du Canada, n'accepte pas ce genre de discours-là comme un discours légitime, parce qu'il ne participe à aucun débat public. Il ne s'agit pas simplement d'une opinion, hein, c'est un discours qui, en lui-même, porte atteinte aux autres et fait mal aux autres.
1: Est-ce qu'il y aurait d'autres outils ou un meilleur outil que le droit criminel là, pour en fait ben, je m'en allais dire encadrer, mais en tout cas pour arrêter finalement ces discours négationnistes, contrer le négationnisme là?
0: En fait, je dirais pas qu'il y a d'autres outils qui viendraient le remplacer, mais on a besoin d'une série d'outils, d'une série d'instruments, d'institutions, de lois, d'initiatives, ainsi de suite. Donc, un des problèmes, c'est que le gouvernement du Canada a cessé de vraiment chercher à répondre aux appels à l'action de la Commission de vérité et réconciliation, a fait très peu par rapport aux appels de l'enquête nationale. Et ça envoie un message, d'une part, à la société en général, que c'est pas important, c'est pas une priorité. Puis ça permet une avancée des thèses négationnistes, puis aussi des attaques liées au racisme anti-autochtone. Mais au-delà de ce genre d'initiative-là, il faut de l'éducation, premièrement. Il y a quand même une personne sur cinq qui a besoin de plus d'informations pour pouvoir prendre position. Il faut voir aussi que l'éducation, c'est aussi celle des enseignants et enseignantes, dont plusieurs ont dû enseigner l'histoire des pensionnats sans vraiment avoir une formation, une mise à jour qui était vraiment solide, hein, qui correspondrait même à un cours complet à l'université. Donc, il y a toute une formation importante au niveau de la société, de la formation des formateurs, des formatrices aussi. Il y a d'autres outils qui permettraient aussi une plus grande autodétermination autochtone. Puis enfin, ce que je dirais aussi, c'est une véritable culture, puis des véritables institutions pour avoir une participation, un dialogue, une délibération entre le gouvernement fédéral et les peuples autochtones, pour éviter ce que le gouvernement libéral puis les sénateurs, sénatrices libérales ont fait au Sénat, c'est-à-dire de dire qu'il faut plus de consultations, donc on ne votera pas un amendement à une loi, tandis que ça a été demandé par beaucoup des leaders acquis par des gens. Donc, il faut avoir une approche d'ensemble sur plusieurs volets pour vraiment pouvoir s'attaquer à ce problème-là. puis répondre aux véritables problèmes derrière tout ça.
1: Jérôme Mélenchon, vous êtes professeur titulaire à l'Université de Regina. Vous réfléchissez depuis plusieurs années aux enjeux du négationnisme des pensionnats autochtones. Merci beaucoup d'avoir été avec nous.
0: Merci à vous.
1: Merci. Et en fait, j'ajouterais que c'est les pensionnats pour autochtones. Il est 8h26 minutes.
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1: Vous allez peut-être camper cet été. Êtes-vous plutôt du genre à camper en fourgonnette ou en tente et pourquoi pas en canot, hein? Deux amateurs de camping ont partagé leur coup de cœur à l'émission Culture et Confiture au micro de Mireille Langlois. Frédéric Dupré de Saskatoon, il campe en fourgonnette et Carole Musialek, qui est de Yellowknife, elle campe en canot. Ils nous expliquent ce qu'ils aiment dans le camping. On écoute.
3: Moi, je dis souvent, c'est un peu un camper en mode espionnage ou ninja. Donc, je peux me stationner dans les rues, puis ça paraît pas. Il y a un toit qui se lève, donc ça permet quand même, lorsque je suis bien stationné là, dans un camping, là, d'avoir de l'espace. Mais c'est ça, c'est compact, là.
4: Ouais. Ça fait combien d'années que vous campez en van?
3: Ben, ça, donc, une bonne dizaine d'années donc que je circule. Puis moi, ça me permet de faire mon sport. Je fais du kiteboarding, là. Ouais. Donc, j'ai tout mon équipement dans ça. Puis, je vais de lac en lac, là, où il y a du vent. En fait, j'ai tout l'essentiel est là. Tu sais, j'ai un élément de tous les éléments dont j'ai besoin, tu sais. Puis, je sais où ils sont. Puis, tu sais, je pars. Je sais que j'ai comme l'essentiel. Puis, évidemment, avec une van, si je pars en forêt, puis je sais que je peux m'arrêter puis acheter un truc s'il manque quelque chose. Mais ce sentiment-là d'être autonome, en fait, je pense que c'est très agréable. Mm. Puis, ça donne la liberté, évidemment.
4: Un sentiment que vous retrouvez aussi, Carole, en canot camping?
5: Exactement. Les deux mots, c'est la liberté puis l'autonomie. Oui, puis nous, quand on part, on est vraiment tellement isolé. On n'a pas de signal. Il n'y a pas de magasin. Il n'y a rien. Ben, si on l'a pas emporté, on l'a juste pas avec nous. Ouais. On mange pas. Ben, on peut pêcher, on pêche des fois, on mange du poisson. Mais ouais, c'est cette autonomie et cette déconnexion en fait, autant des médias et du téléphone tout ça, mais même un peu mental, d'être dans la nature. Ouais, c'est dur à expliquer. On se sent libre, on peut compter que sur nous-mêmes et il faut qu'on fasse avec ce qu'on a parce que ben pas aller le chercher juste à côté. Oui, nous, on va principalement donc sur des lacs et sur des îles. On aime beaucoup camper sur des îles. On est aussi un peu à l'abri des moustiques en général sur une île. Oui. Parce qu'on en a pas mal en juin et en juillet. Donc oui, l'idéal, c'est de partir sur un lac, éventuellement faire d'autres portages au besoin pour aller sur des îles un peu rocheuses avec une brise. Et puis il y a des endroits où on va, puis ils sont connus pour la pêche. Ouais. On peut aller sur le Grand Lac en canot, on le fait pas vraiment parce que c'est un très très grand lac. J'ai déjà fait une semaine sur le bras nord du Grand Lac des Esclaves pour revenir à Yellowknife, c'est à peu près une centaine de kilomètres. Et donc là c'est rempli d'îles, puis ce sont pas des énormes étendues d'eau, donc c'est gérable. Sinon non, on a une route qui part d'Yellowknife et qui s'arrête au bout de 70 kilomètres. Et donc sur cette route il y a plein de points d'accès. Il y a quelques rivières. Moi, je fais pas d'eau vive parce que j'ai pas les compétences. Mais c'est surtout ouais, des lacs, des portages, des rivières tranquilles. Donc il y a quand même pas mal de possibilités. Bon, au bout d'une quinzaine d'années, c'est toujours un peu les mêmes endroits, à moins de partir oui. plus loin. Mais moi, en général, je pars le week-end simplement. Après, on va plus viser des îles pour éviter les moustiques. Puis oui, les endroits sont récurrents. Et c'est suivant l'humeur.
1: Ah ben ça donne envie ça d'aller faire un peu de canot et de camping. C'était Frédéric Dupré de Saskatoon et Carole Musialek, tous deux campeurs à leur façon. Ils étaient au micro de Mireille Langlois. Je vous rappelle que vous pouvez toujours attraper cet entretien sur la page audio de Culture et Confiture. Il est 8h30, ça passe vite et c'est le moment des nouvelles là avec Tiffany Roquette. On rappelle que le gouvernement albertain va se pencher cet automne sur la possibilité de publier des alertes lors de la disparition d'enfants vulnérables.
6: La première ministre de l'Alberta, Danielle Smith, a indiqué qu'elle voudrait se pencher sur des changements pour donner plus de pouvoir aux services de police pour publier ce type d'alerte qui est devenu nécessaire, notamment à cause de la disparition du jeune Parker, un enfant âgé de 11 ans, neurodivergent, qui a disparu depuis le 16 juillet. Cela a pris 2 jours avant qu'une alerte Amber soit publiée parce que la police n'a pas d'indice qu'il pourrait avoir été enlevé et les alertes Amber sont normalement restreintes au cas d'enlèvement présumé. Le jeune Parker, le gouvernement provincial plutôt, a donné une exemption pour pouvoir publier cette alerte.
1: Des premiers intervenants de l'Alberta vont prêter main forte aux efforts de lutte contre les incendies cette semaine en Colombie-Britannique.
6: 66 pompiers de l'Alberta devraient aider à la lutte contre les incendies. La province compte environ 140 feux de forêt en activité selon le dénombrement hier. Le service de la Colombie-Britannique BC Wildfire précise que des pompiers des services de protection du Yukon et du Mexique arriveront également dans les prochains jours pour les aider.
1: Et beaucoup de dégâts à Edmonton après cette tempête qui a eu lieu samedi soir.
6: Les équipes de la voirie s'activent toujours pour déblayer les rues et le bilan des dégâts s'alourdit. Voici le reportage de Raphaël Charbonneau.
7: Arbres cassés, inondations, pannes d'électricité sont le résultat de la tempête de samedi soir à Edmonton. Encore dimanche matin, plus de 340 foyers n'avaient toujours pas retrouvé l'électricité. Plusieurs routes ont été touchées par l'accumulation excessive de pluie. Michaela Erickson a eu une bien mauvaise surprise dimanche matin en s'approchant de la voiture de son conjoint. Des briques de leur immeuble se sont effondrées sur le véhicule.
8: It was a crazy storm, but still shouldn't have happened. Could have killed some.
7: Un événement comme ça ne devrait pas arriver. Ça aurait pu tuer quelqu'un, raconte-t-elle. Le concert de Post Malone au stade Commonwealth a été évacué et le dernier samedi des Key Days a aussi été écourté. Selon Heather Pimiskern, météorologue à Environnement Canada, la tempête reçue découlait de celle dans le comté de Yellowhead, qui avait une alerte de tornade.
8: It looked like at the time there was the potential for a tornado to occur.
7: Les conditions étaient là pour une tornade, mais apparemment, il n'y en a pas eu, explique-t-elle. Dimanche matin, une équipe de la ville d'Edmonton travaillait pour ramasser les débris et pour rouvrir les routes bloquées. Les autorités demandent aux résidents de faire preuve de prudence lors de leurs déplacements. Ici Raphaël Charbonneau, Radio-Canada, Edmonton.
1: Ouais, la mélodie des Sia Chaîne se faisait aller dans mon quartier le dimanche matin. Il était très tôt en fait à l'ouvrage. Là, faut leur donner ça. Je pense qu'il y avait pas très le choix. Là, ça bloquait des routes. Voilà. Parlons maintenant de la municipalité de Rocky Mountain House qui s'intéresse au modèle provincial de police, Tiffany.
6: Oui, ce n'est pas la seule à le faire, mais en tout cas, le maire de cette municipalité, Shane Boniface, s'inquiète que les agents de la GRC sont trop souvent appelés à répondre aux besoins des communautés avoisinantes plutôt qu'à répondre aux besoins de sa communauté. Rocky Mountain House dépense environ 2 millions de dollars chaque année pour son contrat avec la GRC. Et le maire estime qu'adhérer au modèle provincial de shérif pourrait être possiblement moins coûteux. La municipalité attend toutefois une estimation précise des coûts et des détails sur le financement avant de se décider.
1: Et deux jeunes entrepreneurs qui sont originaires de la Colombie-Britannique relancent un magasin de spiritueux à Cold Lake.
6: Et ils s'aident d'un moyen un peu plus moderne qui sont les réseaux sociaux avec plus de millions de vues sur Instagram. Charles Delisle les a rencontrés.
9: Being a small liquor store like this,
10: Corey Weigel, 23 ans, est propriétaire du magasin d'alcool PJ's à Cold Lake, dans le centre-est de l'Alberta. De l'extérieur, avec ses néons, c'est un magasin d'alcool typique. Mais PJ's a un truc en plus. Ce magasin est célèbre auprès de millions de personnes grâce aux réseaux sociaux. Avec plus de 30 000 vues sur la grande majorité de ses vidéos, Corey Weigel utilise ses quelques 93 000 abonnés sur Instagram pour faire connaître son entreprise et son parcours. Son partenaire et ami, Liam Jerpy, ajoute que la courbe d'apprentissage est raide pour deux jeunes entrepreneurs qui font leurs premiers pas dans le monde des affaires. Malgré les défis, ce qu'ils ont réussi à bâtir dans cette communauté les rend fiers, contente-t-il. Il y a beaucoup d'opportunités à saisir dans cette petite communauté, dit-il.
9: The power of the social media and bringing people together is quite incredible.
10: Le pouvoir des réseaux sociaux et leur capacité à rassembler les gens sont tout simplement incroyables. Leur objectif, faire grandir l'entreprise et peut-être s'étendre dans d'autres domaines. Ici Charles Delisle, Radio-Canada, Cold Lake.
1: Et à Edmonton, pour finir, un projet de naturalisation des bassins d'eau fluviale oppose l'administration municipale à un groupe de citoyens du Sud-Ouest.
6: Oui, et c'est une histoire, je pense, Geneviève, qui pourrait devenir une question du jour, parce que c'est toute la question de doit-on garder la végétation naturelle ou tondre et avoir des pelouses qui soient peut-être plus faciles pour les rassemblements. Et parce que la ville d'Edmonton prévoit de laisser la végétation naturelle reprendre ses droits autour des bassins d'eau fluviale dans le quartier de Windermere, notamment. Mais les membres de la coalition conjointe de Windermere et des communautés avoisinantes s'inquiètent que le projet diminue le nombre d'espaces de rassemblement et que l'absence de maintien paysager diminue la valeur de leur propriété. Ils craignent aussi plus d'interactions conflictuelles avec la faune sauvage, comme des coyotes, par exemple. Pour l'instant, le projet de naturalisation est suspendu en attendant plus de consultations de la communauté. Mais ce que je trouvais intéressant, c'est que la ville disait exactement le contraire, en pensant plutôt que l'avoir de la flore naturelle et de la faune, ça allait augmenter la valeur des propriétés. Donc, gros sujet de débat chez les gens.
11: C'est vrai. Mais bon, après ça, on peut s'amener une petite couverte, la mettre sur l'herbe et continuer à faire son pique-nique.
6: C'est des herbes assez hautes. Hein. Okay. C'est vraiment, on parle de fleurs sauvages, vous savez, hein, vraiment donc. Je suis pas sûre que, surtout avec les moustiques
11: C'est vrai qu'avec les moustiques, ça devient un petit peu compliqué, mais je sais pas. Moi, j'ai grandi en campagne et les herbes hautes, ça me fait pas peur de les aplatir. Mais bon, peut-être, je reste pas dans le sud-ouest, mais en tout cas, c'est une bonne suggestion de question du jour. On va retenir ça. Merci beaucoup, Tiffany.
6: Je vous en prie.
11: Allons-y tout de suite avec la météo, puisqu'il est déjà 8h38 minutes. Donc, je vous rappelle qu'il y a des avertissements, là, du côté de l'Alberta. Brouillard et chaleur. Donc, la visibilité sera presque nulle dans certains secteurs. Ça va persister, là, ce brouillard, pour toute la matinée. Et il y a du temps chaud qui va se poursuivre toute la semaine. Ça, c'est plutôt dans le secteur sud-est de la province. Et pour le brouillard, c'est au nord-ouest. À Yellowknife, c'est des ennuagements ce matin avec 17. À Fort McMurray, averse 1600 heures ce matin. Risque d'un orage, des nappes de brouillard qui se dispersent, maximum 24. À Rivière-la-Paix, c'est du brouillard qui se dissipe ce matin, puis généralement ensoleillé avec 22. À Grande-Prairie, on aura des alternances de soleil de nuages, faible probabilité d'averse avec des risques d'un orage, quelques nappes de brouillard, le maximum est à 21. À Bonneville, Saint-Paul-Côte-de-Lake et Lac-Labiche, ce sera un ciel variable avec des averses et des orages, des nappes de brouillard, 24. À Edmonton, c'est des alternances de soleil de nuages avec des faibles probabilités d'averses et des risques d'orages. Il y a du brouillard ce matin, maximum 25. Et en fait, le ciel se dégage tout doucement. Là, je vous le disais un petit peu plus tôt, c'est assez gris. Mais là, je peux percevoir un peu de lumière à travers les nuages. Ça s'améliore. À Calgary, c'est généralement ensoleillé avec des passages nuageux brumeux, 28. À Medicinat et Lethbridge, c'est ensoleillé avec un peu de fumée, 32. Et Banff et Jasper, on aura des alternances de soleil de nuages avec de faibles probabilités d'averses et un peu de brouillard, 24 degrés. Marc-Éric Bouchard est avec nous dans nos studios de Calgary. Marc-Éric, on n'a pas eu le temps de parler de la Formule 1. C'est Lando Norris qui a été le plus rapide en Hongrie cette fin de semaine.
12: Oui, parce que il a mis un terme à une disette de 8 mois. C'est champion en titre, mais n'avait pas remporté de championnat, là, de course depuis 8 mois. Et là, finalement, c'était une course âprement disputée. C'est Oscar Piastri qui avait pris les commandes, mais finalement, bien, il a dû abandonner en raison, évidemment, de difficultés sur la piste. Et Norris a ainsi été en mesure de quitter la ligne des puits devant Piastri. Il a ensuite filé vers la victoire. Et là, eh bien, pour terminer un peu ce bloc, parce que là, les pilotes sont en vacances pour un mois. Le cirque de la Formule 1 prendra maintenant 4 semaines de congé avant de revenir à l'occasion du Grand Prix des Pays-Bas, qui aura lieu dans à peu près un mois.
11: Bon, ben, ils vont bien se reposer, tant mieux pour eux.
12: Ouais,
11: et puis, c'est dommage parce que je sais que je connais des gens qui aiment beaucoup la course et trouvent cette pause un peu longue. Voilà.
12: Ouais, un peu beaucoup pour certains.
11: Ouais. Parlons des Jeux du Commonwealth qui nous occupent quand même. Ça a été une très bonne fin de semaine là pour le Canada à Glasgow. Et je sais pas si c'est la même chose pour vous, mais moi, en tout cas, j'ai beaucoup de publications à ce sujet sur mes comptes de réseaux sociaux.
12: Oui, beaucoup, moi aussi. Et ça fait du bien de voir un peu des sports qu'on voit un peu moins, comme la gymnastique. Le Canada domine dans ce sport-là. La gymnaste Lia Monica Fontaine, 16 ans, a décroché sa troisième médaille. Là, ça, c'est il y a quelques heures, là, en trois jours, et sa première en or à ses Jeux à Glasgow. La jeune athlète de Salisbury de Valleyfield a fini sur la plus haute marche du podium à l'épreuve individuelle à la table de saut. Son agrès de prédilection, elle qui détient le titre de vice-championne du monde. Elle a 16 ans. Elle est tellement dominante.
11: Ben oui.
12: Deux jours plus tôt, Fontaine faisait partie du quatuor canadien qui a remporté l'argent à l'épreuve par équipe. Puis hier, elle a remporté la médaille de bronze au concours complet qui a été gagné par la Canadienne, bien sûr, qu'on connaît très bien de Halifax, et les Blacks. Avec cette médaille, eh bien, il y en a 10 maintenant pour le Canada. Le Canada a maintenant 3 médailles d'or, 4 d'argent et 3 de bronze. Troisième position, derrière l'Angleterre avec 19 médailles et l'Australie, évidemment, avec la natation tellement dominante, avec 39 médailles. Il y a aussi Cameron Rogers en lancer du marteau qui s'est qualifié pour les finales.
11: Marc-Éric, on poursuit en parlant de football. C'est une victoire qui va faire du bien pour les Stampeders.
12: Oui, parce que les Stampeders marquent des points, mais la défensive avait toutes sortes de difficultés contre les Alouettes lors des deux dernières semaines. Mais là, il y a Rick McAllister qui a inscrit 3 touchés en première demi. Les Stampeders ont défait les Blue Bombers. Ils ont marqué 52 points, 52 à 30 face à l'équipe du Manitoba. Ça se passait bien sûr à Winnipeg. Les Stampeders mettent ainsi fin à une série de 2 défaites pour porter leur dossier à 3 victoires et 4 revers. Voici la prochaine semaine qui nous attend. Jeudi, justement, les Lions sont à Winnipeg. Montréal est à Ottawa vendredi. Calgary est à Hamilton samedi. Et les Riders de la Saskatchewan seront à Edmonton samedi face aux Elks. Les Elks qui, vraiment, là, une saison du tonnerre avec vraiment une seule défaite en début de saison.
11: Ben oui. Et on termine en parlant du Tour de France, hein, parce que c'était la fin, Marc-Éric.
12: Oui, c'est surpris, un record.
11: C'est ça. Mm-hmm. Ça a surpris personne. Mais Tadej Pogacar, hein, qui a remporté un 5e Tour de France.
12: Ouais, c'est ça. Il est parmi les meilleurs de l'histoire du cyclisme et des meilleurs athlètes. Lui qui a remporté cette compétition, c'était hier que ça a pris fin sur les Champs-Élysées. Jacques Anquetil, Eddy Merckx, Bernard Hinault et Miguel Indurain sont parmi ceux qui ont aussi remporté au moins 5 fois la Grande Boucle.
11: Ouais, vous savez, ce contrôle qui a eu lieu, là, ce contrôle antidopage qui a eu lieu pendant la nuit.
12: Ouais, c'est ça, oui.
11: Ben là, peut-être, en tout cas, il y a rien de prouvé et tout, mais il y a quand même beaucoup de questions qui se posent en propos de cette domination depuis plusieurs années.
12: Domination de Pogacar, c'est ça,
11: exactement.
12: De 5 ans,
11: oui. Et là, ce matin, en fait, on apprenait que en France, c'est interdit les contrôles entre, je crois, c'est 23h et 6h du matin. Et quand il y a des contrôles comme ça, c'est parce qu'il y a des doutes, là. Un juge doit autoriser
12: cette vérification. Oui,
11: exactement. Donc là, en tout cas, on n'a pas les résultats. Ce n'est que des spéculations pour le moment. Mais quand même, il y a des questions qui se posent, étant donné qu'il y a quand même un juge, donc il y a certains doutes dans l'esprit.
12: Il y a un juge, il y a une histoire aussi là. Hein? Vous vous rappelez des autres athlètes
11: ben
12: à
11: oui.
12: l'époque là?
11: Ben oui, c'est ça. Dire, il y a une histoire de dopage là. Je veux dire, le cyclisme a été entaché
12: pendant plusieurs années avec Monsieur Armstrong et les autres.
11: Exactement. Mm-hmm. Donc, comme je dis, il y a rien qui est reproché pour le moment à Tadej Pogacar, mais les résultats de ce contrôle de dopage ne sont pas encore connus. Donc, évidemment, c'est une nouvelle qu'on va suivre, Marc-Éric.
12: C'est peut-être une épée de Damoclès sur la tête de Monsieur Pogacar, mais il n'y a pas de doute, là, c'est pas ça, mais quand même, pour qu'un juge atteste cette façon de faire, c'est parce que c'est inhabituel.
11: Exactement. Ouais. Ben, merci beaucoup, Marc-Éric.
12: Merci.
11: À plus tard, on se reparle en fin d'émission, là, vous allez nous dire ce que vous allez surveiller dans le monde du sport aujourd'hui.
12: Cette semaine, mais on va trouver des choses pour vous satisfaire,
11: parfait.
12: Je suis convaincu.
11: Oh, je compte sur vous, Marc-Éric.
12: Merci.
11: Merci. On poursuit en musique, ce café chaud à 8h45 avec Sur mon main de Blink.

0: C'était très court cette chanson, c'est Blink qui est sur mon mind. Il est 8h47 minutes et c'était ce matin, on a parlé un peu plus tôt avec le professeur John Gradek en gestion de l'aviation à l'Université McGill. On parlait de ces feux de forêt qui ravagent des milliers d'hectares un peu partout au pays et surtout l'absence d'un plan de déploiement coordonné à l'avance qui rend le système canadien de lutte aérienne des feux de forêt lent et peu efficace. On s'est inspiré d'un texte que M. Gradek avait écrit. Alors, je lui ai demandé, qu'est-ce qui ralentit ce déploiement et est-ce que ça l'inquiète?
1: Oui, ça m'inquiète. Je pense que le gros problème, c'est vraiment la vitesse sur laquelle les décisions sont prises pour vraiment transférer les biens, soit le personnel ou les avions ou d'autres équipements pour attaquer les feux. Je pense que tout le monde sait que lorsqu'on découvre un feu qui est au tout début, la façon il y a une façon d'attaque qu'il faudrait qu'on s'assure qu'on attaque le feu le plus rapidement possible pour minimiser l'expansion du feu et minimiser l'impact sur l'infrastructure humaine autour du feu. La chose qui se passe maintenant, c'est qu'on voit des délais pour avoir accès à des ressources interprovinciales. Si on regarde la bureaucratie associée avec cette demande, la plupart des réactions se prennent dans les 48 heures à 72 heures après que la demande a été faite. Et c'est pas acceptable.
0: Ouais.
1: Je pense qu'on a besoin, on a vraiment besoin d'un meilleur système de planification ainsi que de réaction pour le déploiement de ces ressources.
0: Bon, un bon exemple pour illustrer ça, c'est la situation dont vous avez fait mention dans cet article et la conversation. Une situation qui s'est déroulée en Ontario. Donc, il y a eu une demande qui a été faite à l'Ontario. Et finalement, ça a été très long là avant que le gouvernement canadien réponde à cette situation. Dites-nous, quels sont les risques concrets qui font peser ces retards et qui sont administratifs et logistiques sur les communautés éloignées? On peut penser aux communautés autochtones là, dans le nord de l'Ontario ou même dans le nord de l'Alberta ici qui ont peut-être très peu de routes pour évacuer là, ou des moyens qui sont limités pour agir sur place.
1: Oui, absolument. Je pense que la chose qu'on fait, c'est que lorsqu'on regarde, il y a un conflit au niveau de la responsabilité d'attaque de feu surtout sur les territoires autochtones. La plupart des territoires autochtones sont sous gérance d'une entente avec le fédéral. Et si on a un feu de forêt dans les alentours, on a des questions vraiment sur la juridiction et la façon qu'on fait l'évacuation au moment qu'on sait que c'est nécessaire. Et l'Ontario est un exemple sur lequel que l'évacuation a été faite par la province en attendant une décision et de l'aide du fédéral. Bon, on ne pouvait pas attendre les résidents. Ont décidé de fuir même dans leur propre bateau et de quitter la plage pendant que le feu consommait le village au complet. D'abord, on a eu des délais, il y a eu des pertes énormes. Une chance qu'on n'a pas eu des pertes de vie, mais c'était proche. D'abord, à ce moment-là, pour moi, c'est une situation dans la

0: lesquels on prend beaucoup de risques avec cette façon de demander et d'accommoder les demandes. Et on a besoin vraiment d'une force réaction rapide. Et moi, je le considère comme une réaction rapide nationale plutôt qu'une réaction rapide des autorités provinciaux.
1: Bon, ce qu'on constate en lisant votre texte, ou en tout cas ce qu'on comprend, c'est que finalement, il n'y a pas de plan. En fait, on évacue les gens. Le plan, c'est d'évacuer quand la situation elle est rendue à la limite. Quel changement demandez-vous au gouvernement pour garantir la sécurité des communautés lors de la prochaine saison? Ou en fait, est-ce qu'on a vraiment le temps d'attendre à la prochaine saison des feux de forêt? Là? Je lisais en fin de semaine, on s'attend à ce qu'il y ait des feux jusqu'à la mi-septembre, peut-être plus tard là aussi. Là.
0: Oui, je pense que la chose qui m'inquiète, c'est que lorsqu'on regarde la façon qu'on fait l'attaque à ces feux de forêt, on n'a pas un plan. On n'a pas un plan national. On a quelques provinces qui ont vraiment un plan d'action et les données nécessaires pour supporter leur opération. Et je cible la Colombie. Ils ont des moniteurs, ils ont des évaluateurs, ils ont des façons d'évaluer l'état de leur forêt et de déterminer, grosso modo, où sont les territoires qui sont les plus aptes à être en feu avec le changement climatique qu'on voit d'abord. Certaines provinces ont fait l'effort, mais même avec toute cette technologie, même avec toute cette planification, vous voyez qu'est-ce qui se passe en Colombie. Même cette semaine, on voit Boston Bar, on voit North Bend, qui sont vraiment dans des situations d'évacuation. Même si la Colombie avait leur système de planification mieux rodé que, disons, la Saskatchewan ou même l'Alberta. L'Alberta, cette année, est assez chanceux. On a vraiment des minimums de feux de forêt, mais la saison n'est pas finie. Je pense qu'on devrait se garder notre espoir que ça va rester comme tel pour le restant de la saison en Alberta, mais la question qu'on doit répondre, c'est est-ce qu'on a une planification? Est-ce qu'on sait combien d'appareils citernes, d'avions citernes qu'on a besoin national? On n'a pas de plan. On ne le sait pas. D'abord, à ce moment-là, c'est vraiment de déterminer c'est quoi notre rayon d'action, c'est quoi la vitesse sur laquelle on devrait répondre à ces feux, et est-ce qu'on protège tout le territoire ou on protège seulement un territoire autour des communautés. D'abord, c'est des questions qui sont des questions importantes et des questions sur lesquelles qu'on a besoin de répondre avant qu'on arrive avec un plan national.
1: Comment on explique, là, ça fait longtemps qu'il y a des feux de forêt, puis ça fait quelques années qu'on voit que ça devient un problème de plus en plus criant. Comment on explique que, justement, peut-être on n'a pas emprunté ou en tout cas élargi cette expertise que vous parliez de la Colombie-Britannique pour pouvoir la copier quelque part et l'appliquer un peu partout au pays? C'est un manque de coordination envers les provinces avec le fédéral. Comment on explique ce manque là de planification là?
0: Bonne question. Une bonne question. Mais je pense que c'est vraiment la façon que le tout s'est géré. Ça fait des centaines d'années qu'on a des feux au Canada. Ça fait une quarantaine d'années qu'on a des autorités provinciaux qui s'occupent vraiment de leur propre province avec l'équipement et les ressources nécessaires pour attaquer des feux dans leur propre province. D'abord, on a des systèmes, on a des méthodes qui sont vraiment provinciaux. Le problème pour moi, c'est que avec le changement climatique qu'on a, ces feux deviennent de plus en plus intenses, deviennent de plus en plus localisés, et ça prend pas de temps qu'on épuise les ressources provinciaux. Et là, on est rendu dans une situation de mettre des priorités sur quels sont les feux qu'on a des ressources nécessaires à l'intérieur de la province pour minimiser les dégâts. Et à ce moment-là, lorsqu'on arrive à une situation telle que la Colombie-Britannique, on n'a pas assez de ressources. On a besoin des ressources additionnelles. On fait des appels à des provinces et les provinces sont déjà occupées avec leur propre feu. Et puis, on n'a pas vraiment une flotte et des ressources pour combattre ces feux qui est disponible d'une façon nationale. On utilise l'armée, on utilise les forces des forces armées, il faut vraiment faire l'évacuation, qui est absolument nécessaire, mais il faut avoir un autre système vraiment pour combattre les feux au moment que les feux sont déclenchés.
1: C'était John Gradek, il est professeur en gestion de l'aviation à l'Université McGill. On le recevait un peu plus tôt là, au sujet de ce manque de coordination à l'échelle nationale pour les feux de forêt. C'est le moment, en fait, d'accueillir Nicolas Duny qui va nous dire à quoi s'intéressent nos journalistes dans la salle des nouvelles aujourd'hui. Bonjour, Nicolas.
2: Bonjour, Geneviève.
1: Bonjour. Alors, aujourd'hui, il y a les recherches pour retrouver le jeune Parker à Calgary qui se poursuivent.
2: D'ailleurs, Danielle Smith en a parlé cette fin de semaine à son émission de radio. Elle veut améliorer les alertes Amber là, pour inclure les enfants vulnérables.
1: Et puis, on va suivre ce sujet, le trampoline qui a envoyé près de 2000 enfants et ados à l'hôpital l'an dernier en Alberta.
2: Ouais, et autre statistique, là, depuis 2021, ces blessures là, liées aux trampolines ont entraîné plus de 12 000 visites aux urgences et dans les centres de soins, donc qui affectent majoritairement donc les enfants et les adolescents.
1: Et bien, notre sujet du jour, aujourd'hui, on revenait sur cette tempête hein, qui a eu des conséquences un peu partout à Edmonton et dans les environs. Je demandais aux gens comment ils vivent ça. Des fois aussi, on est en camping et peut-être qu'on n'est pas bien préparé. Avez-vous déjà vécu quelque chose comme ça?
2: Alors, j'ai pas vécu quelque chose comme ça, mais à chaque fois qu'il y a un petit peu de pluie qui arrive quand je vais en camping, je suis toujours comme, oh my god, si jamais c'est une grosse tempête, on est, bon, j'allais dire un gros mot, mais on est dans le pétrin, on va dire, voilà. Et effectivement, c'est toujours une crainte. Et là, j'avoue, vous me posez la question que je ne suis jamais préparé à cette éventualité. Donc, je ne sais pas ce qui adviendrait. Ça pourrait être assez terrible.
1: Ouais, en camping, il faut se sauver dans les toilettes, là.
2: Ouais.
1: En tout cas, dans quelque chose de dur.
2: Merci.
1: Je sais pas.
2: Moi, c'est merci du conseil, peut-être. Mais vraiment, je resterai pas toute la nuit là-dedans. Là.
1: Ouais, non, peut-être pas. Merci beaucoup, Nicolas. Je vous souhaite
2: merci
1: une bonne
2: beaucoup.
1: Journée. Marc-Éric, rapidement dans le monde du sport. Aujourd'hui.
3: Oui, on se souvient des Jeux du Commonwealth. Déjà, le Canada est rendu avec 12 médailles, avec une médaille, entre autres, d'un Saskatchewanais qui s'appelle Jordan Carroll au cheval d'arçon. On vous donne des détails, bien sûr, demain. Passez une excellente journée.
1: À vous aussi, Marc-Éric. Et puis, ben, on salue les auditeurs hein, et on leur donne rendez-vous demain matin pour un autre café chaud. Mais on vous invite aussi à rester à l'écoute puisque Tiffany Roquette suit avec son bulletin d'information. À demain.

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3: Bonjour, il est 9h, voici votre bulletin d'information au microphone, Tiffany Roquette. Il ne reste plus qu'une heure avant l'ouverture du pont Gordie Howe. L'infrastructure qui relie Windsor et Détroit va accueillir ses premiers véhicules à midi heure de l'Est. Catherine Brulotte a les détails.
4: Après une cérémonie entièrement canadienne la semaine dernière, le pont Gordie Howe reliera finalement l'Ontario et le Michigan à midi. Ce troisième point de passage entre Windsor et Détroit est appelé à devenir le plus important corridor transfrontalier au pays et à permettre le transport d'environ 300 milliards de dollars de marchandises de part et d'autre de la frontière. Avec 24 corridors d'inspection en sol canadien, le pont devrait permettre à environ 400 véhicules commerciaux de traverser chaque heure. Les infrastructures à la fine pointe de la technologie sont destinées à faciliter les inspections sans contact et à mieux détecter les cargos illégaux à bord de véhicules. L'ouverture du pont Gordie Howe est accueillie avec enthousiasme dans les industries de l'automobile et du transport, durement touchées par les tarifs douaniers imposés par le président américain. Avec des péages moins élevés que ceux exigés pour traverser le pont Ambassadeur et sans avoir à traverser le centre-ville de Windsor pour accéder au tablier, l'industrie du transport commercial estime que les grandes entreprises de transport seront en mesure d'économiser plus de 100 000 $ par mois avec l'ouverture du pont Gordie Howe. Ici Catherine Brulotte, Radio-Canada, Toronto.
3: Les autorités canadiennes continuent de surveiller les nombreux feux de forêt qui brûlent au pays. En Colombie-Britannique, un de ces brasiers a forcé la province à ordonner l'évacuation de la communauté de 70 Mile House et de ses environs au nord-ouest de Kamloops. L'immense incendie s'étend maintenant sur 65 000 hectares. Les autorités craignent une propagation en raison des températures élevées persistantes, de la sécheresse et des vents. Plus de 900 feux sont actifs au Canada, dont la majorité n'est pas maîtrisée. Et la situation est aussi critique en France et en Espagne, où plus de 370 000 personnes ont été évacuées. En Gironde, les flammes sont à 15 km de Bordeaux. Marc Bertrand a rencontré une sinistrée qui vit au rythme des feux.
5: Au milieu de toute la famille qui déjeune dans la salle à manger, Sandrine, 55 ans, serre contre elle son sac de voyage. C'est tout ce qui lui reste.
6: Moi et mon sac vert que j'ai à la main et voilà. Tout le reste est parti en fumée.
7: Et il y a quoi dans votre sac vert?
6: Eh bien, deux culottes et deux robes.
5: Sa maison sur la route de Blagon qui traverse la forêt a entièrement brûlé. Sandrine n'y croyait pas. Alors elle est allée voir par les petits chemins, malgré les interdictions.
6: Voilà, mon petit bonheur.
5: Elle montre les photos sur son téléphone.
6: Tout est cramé, hein. Mon petit fourgon, mon rêve de 18 ans, quoi. Ça, c'est l'intérieur de la maison. Il reste un mur. Voilà.
8: C'est notre enfance. C'est notre enfance qui part en fumée.
5: Sa sœur Stéphanie finit de débarrasser, les yeux rivés sur la télé et les images de flammes.
8: C'est 24/24, on vit avec le feu, quoi.
9: On s'endort même avec la télé.
5: En plus de sa sœur, Stéphanie accueille sa fille et son bébé, évacués eux aussi. Des copains de Mios, sans solution d'hébergement.
8: On se rend compte quand même qu'au fur et à mesure du temps, les gens s'en vont de plus en plus loin.
6: Ma tante, trois fois évacuée, quoi. Elle sort d'Andernos, elle va chez son fils à Audange. Ils arrivent à Biganos, et on leur dit d'évacuer. Et bien les cinq, ils ont décidé, ils sont dans le Pays Basque parce qu'ils n'ont plus d'endroit. C'est anxiogène.
5: La question, c'est de savoir combien de temps ça va durer.
3: C'était Marc Bertrand. Sport. C'est demain que la Fédération française de soccer annoncera le nom de l'entraîneur qui va remplacer Didier Deschamps à la tête des Bleus. Kylian Mbappé a d'ailleurs remercié celui qui a dirigé l'équipe de France durant 14 ans. Le meilleur buteur de la Coupe du Monde 2026 s'est offert ce matin une page de publicité dans plusieurs quotidiens français. Une lettre intitulée « Merci » où il rend aussi hommage aux partisans et à ses coéquipiers, comme le rapporte Noureddine Zidane.
7: Il n'y a pas que sur les terrains de football que Kylian Mbappé maîtrise l'art du contre-pied, mais aussi sur le terrain médiatique. Lui, plus habitué à réserver ses prises de parole solennelles à ses quelques 157 millions d'abonnés sur X et Instagram. Là, il s'agit de toucher aussi un public moins connecté sur les réseaux sociaux. Sans intermédiaire, une façon de contrôler son narratif en insistant sur la notion de collectif et contrer son image individualiste qui lui collait à la peau avant le mondial. En s'achetant un encart publicitaire dans un grand quotidien national, le tarif peut dépasser les 100 000 euros hors taxes, probable pour les experts du secteur qu'il aura déboursé moins compte tenu du coût éditorial pour les médias concernés, mais ce serait à minima plusieurs dizaines de milliers d'euros. Un mode de communication inédit pour un sportif français qui rappelle l'un de ses modèles, le basketteur américain LeBron James. En 2015, il s'était lui aussi payé une page de publicité, mais dans un journal de Cleveland, pour célébrer sa première saison de retour au club.
3: C'était Nouredine Zidane. Et au tennis, les retraits de Jannik Sinner et de Novak Djokovic porte un coup dur à l'Omnium Banque Nationale, même si l'organisation souligne que 47 des 50 meilleurs joueurs mondiaux seront tout de même présents. La directrice du tournoi, Valérie Tréteau, estime que ces absences illustrent un problème récurrent.
10: On trouve que c'est arrivé trop fréquemment dans les dernières années. C'était le cas aussi à Toronto l'an dernier. C'est pour cette raison qu'on demande l'aide de l'ATP pour réellement s'y pencher et essayer de trouver des moyens, des mesures qui font en sorte que les meilleurs joueurs se doivent de jouer également notre tournoi et pas seulement celui de Cincinnati.
3: Valérie Tétrault soutient que des installations modernisées sont devenues essentielles pour demeurer concurrentielles avec les autres tournois. C'était vos informations.
11: Bonjour, vous écoutez Point de repère, je m'appelle Rosemie Autonne-Témorin et j'aurai la chance de vous faire entendre plusieurs personnes intéressantes aujourd'hui. Commencer par Christine Beaulieu, qui se prête au jeu du questionnaire Point de repère, puis Alexandre Shields et Ariane Cipriani, qui vont nous aider à mieux comprendre notre monde. En deuxième heure, Pascal Deblois va nous raconter sa sortie de chambre d'écho. Elle a plongé dans une activité qui génère des sensations fortes que moi, je ne ferai jamais. On va ensuite découvrir des ponts qui ont marqué l'histoire pour souligner l'ouverture du pont Gordie Howe. Avant de terminer l'émission avec de nouveaux repères économiques, on se penchera notamment sur les achats scolaires, déjà, puis les trucs pour éviter de se faire avoir par des influenceurs. Ma première invitée a toute une carrière qu'on pourrait dire éclectique, de la comédie au théâtre documentaire engagé. Elle est animée par un grand besoin de sens dans tout ce qu'elle entreprend, puis ça nous inspire beaucoup. On lui a donc demandé de répondre à notre questionnaire Point de repère. J'ai le bonheur d'accueillir en studio Christine Beaulieu.
12: Bonjour, je suis très heureuse d'être là.
11: Moi, je suis ravie de pouvoir vous poser plein de questions, parce que vous êtes dans notre paysage médiatique beaucoup. Vous l'êtes maintenant depuis longtemps.
12: Ouais, ça fait, coudonc, j'ai fini l'école de théâtre en 2003, mais disons que je suis apparue plus franchement, peut-être ça fait une dizaine d'années.
11: Depuis quoi, le Mirage, disons?
12: Peut-être que le Mirage, oui, merci. Oui, Morissette. Mais c'est vrai, oui, c'est un peu là que il y a eu comme un point de départ plus franc, disons, à ce moment-là, au début de ma trentaine.
11: Donc, ouais. On vous voit beaucoup. On peut deviner certaines de vos valeurs de par votre engagement. Mm-hmm. Mais j'ai pas l'impression de vous connaître tant que ça.
12: Oh.
11: Donc, j'ai hâte de vous poser plein de questions intimes.
12: Formidable. Donc, j'ai réussi à garder une part de mystère.
11: Oui, mais ça se termine aujourd'hui.
12: Ah!
11: J'espère que vous êtes à l'aise avec ça. Donc, avant de découvrir quel est votre phare dans la nuit, puis ce qui vous permet de comprendre le sens de la vie, on va parler de vos plus récents projets qui sont nombreux, grosse année. On va commencer par le film La Place, de Louis Godbout, qui sera en salle dès le 28 août. C'est l'histoire d'un couple qui se dispute une place de stationnement avec un inconnu mystérieux. Mm-hmm. Et cette chicane-là vire en duel psychologique aux mille et une ramifications. On va écouter un extrait de la bande-annonce.
12: Yeah. Ça fait 2 semaines que t'es pas sorti de la place. Ça va te faire du bien de voir du monde.
13: J'ai rien à dire. C'est ça le problème.
12: Ah, c'est pas important ce que tu dis. L'important, c'est de remplir le vide.
13: Je suis bien dans le vide.
14: C'est vraiment le fun de voir.
15: Ben oui, moi je commence à m'ennuyer. Moi aussi, ça.
13: Brigitte vient s'acheter une auto.
15: Quoi à part?
12: Je me sens emportée, désolée.
13: Il y a quelque chose qui va pas. Quand on s'emporte, c'est souvent parce qu'il y a une frustration à elle.
14: Vous incarnez là-dedans Brigitte, une femme qui essaie d'insuffler de la légèreté dans une situation, voire dans une vie qui est plutôt sombre. C'est le genre de projet qui vous oblige à réfléchir au sens de votre propre vie, Christine Beaulieu.
12: Oui, c'est franchement un beau personnage qu'on m'a offert là. Merci à Louis Godbout, réalisateur. C'est la deuxième fois que je collabore avec lui. On a fait un film, une franche comédie, hein, Les Tricheurs, avant.
14: Vous êtes toute une golfeuse.
12: Oui, toute une golfeuse. Donc là, Louis nous amène dans un tout autre registre cette fois-ci. On est dans un thriller psychologique où on se pose, disons, de grandes questions existentielles. Puis franchement, le personnage de Brigitte, c'est vraiment un de mes beaux rôles, très nuancé, très complexe. On parle ici d'une femme qui vend des portes-fenêtres à Blainville. Elle vient de s'acheter une Volvo blanche, tu sais. Donc, mais elle est en couple avec Jonathan, qui est brillamment interprété par Maxime Godette. Et Jonathan est pris dans une, est torturé. Il y a comme un petit nuage gris au-dessus de la tête.
14: Oui. Très clairement.
12: Puis donc, il va pas bien. Puis là, ce qui est beau, c'est de voir la dynamique de ce couple-là. Je trouve ça très touchant parce qu'on a Brigitte qui tente d'avoir du fun. On la voit patauger. Elle veut que ça se passe. Elle veut de la vie. Elle veut m'en croquer dans des choses, tu sais, comme, puis là, lui, il est pris dans sa torpeur. Puis c'est beau de les voir évoluer ensemble. Et oui. Donc, l'histoire, ils vont, souper chez sa sœur, la sœur de Brigitte, qui est interprétée par Alexa-Jeanne Dubé, qui est formidable. Et c'est à Montréal. Hein. Eux autres, disons, ils partent de Blainville et ils doivent se rendre
14: à Montréal. On pourrait croire au début que c'est un film sur le manque de stationnement à Montréal, mais c'est pas ça du tout.
12: Non, mais tu sais, comme plusieurs gens de la banlieue ou des régions, venir se stationner à Montréal est une angoisse.
14: Oui.
12: Donc, pour Jonathan, c'est une angoisse. Et donc, ils sont pris à se stationner en parallèle sur une rue avec sur de vignettes, puis à un moment donné, ils trouvent enfin une place, et là, arrive cet homme mystérieux qui va les empêcher de se stationner. On peut penser que cette situation va durer quelques secondes.
14: Oh non!
12: Et non, ça dure comme à peu près la moitié du film. Donc, c'est très intéressant. C'est un scénario très original de Louis. Ouais.
14: Absolument. Puis, quand vous dites que le rôle de Brigitte en est un particulièrement complexe, qu'est-ce que vous voulez dire, Christine? Qu'est-ce que ce rôle a de différent dans votre filmographie?
12: Ben, j'ai vu le film, puis tu sais, des fois, on tourne, puis on se rend pas nécessairement compte dans quoi on est en train de s'inscrire tant qu'on le voit pas. Puis quand j'ai regardé le film, j'ai fait « Wow, Brigitte, on la voit dans tous ses états. » Elle essaie de prendre le contrôle, elle essaie d'avoir du fun. À un moment donné, elle est complètement fragile. Elle prend un verre parce que tu sais, elle a besoin de vivre. Fait qu'elle boit, trop, tu sais. Puis on la, elle éclate. Je trouve qu'on la voit dans tous ses états. Puis la fin du film est tellement belle. C'est un. Moi, je trouve que cette fin de film, wow, ça. On change complètement de registre. On se retrouve à la campagne tout à coup. Et là, mais c'est la campagne est plus vivante à quelque part. Tu sais, le lac, la végétation, les oiseaux, les fleurs. Je trouve que la fin du film de Louis est vraiment belle, puis je l'avais un peu sous-estimée, c'est-à-dire que tu sais, tu le découvres avec c'est le cinéma, c'est les images, la photo de Jean-François Lard qui est magnifique, puis là, cette fin, ce long plan me touche profondément, puis je trouve que c'est un beau film.
14: Vous revenez souvent au mot vivante quand vous parlez de votre personnage.
12: Oui.
14: Pour moi, ce film-là, c'est une réflexion sur le désir de vivre ou non. C'est ce que propose La Place. Donc, on est dans un tout autre monde que dans la comédie L'œil du cyclone.
12: Donc,
14: vous venez tout juste de reprendre le tournage pour une 7e saison. Dans le grand portrait de votre carrière, après avoir parlé de Brigitte, quelle place occupe Isabelle, la mère de famille débordée et joyeuse que vous incarnez dans la série?
12: Isabelle, ben là, c'est très émouvant parce que c'est le rôle que tu rêves d'avoir quand tu sors d'une école de théâtre, c'est-à-dire un rôle récurrent. J'aime la comédie, donc c'est un registre que j'adore. C'est le rôle qui me ressemble le plus. Je m'inspire de mes sœurs, je m'inspire de ma famille. Isabelle, c'est très, très proche de moi. Dès le départ, je me suis dit, faut que tout ce qui sort de cette bouche-là, ça soit incarné, vrai. Faut jamais sentir le texte. C'est très particulier, puis je remercie encore une fois Louis Morissette, puis K.O., puis toute l'équipe pour la confiance qu'ils m'ont accordée là-dedans, parce que c'est un rôle vraiment... c'est comme le cœur de mes rôles à la télé, tu sais, c'est très, très marquant pour moi, puis c'est... Là, on... Ça se tu sais, à un moment donné, ça va finir, là, on sait pas, là. Est-ce que c'est la dernière saison? On le sait pas. Mais, tu sais, c'est d'imaginer cette,
14: la rupture que vous aurez à faire un jour avec ce personnage-là.
12: Et tout l'attachement que j'ai envers les enfants, tu sais, je veux dire, je pourrais avoir une émotion, tu sais, facilement qui monte avec ça parce que je les aime vraiment beaucoup, puis on a évolué ensemble, puis ils changent. Puis là, hier, j'ai vu Joey, il a tellement changé. Il est grand. Je pense qu'il est plus grand que moi, sa voix.
14: Pardon?
12: Oui!
14: Non, là, mais je suis pas prête.
12: Sa voix a changé.
14: De spectatrice.
12: Non, mais c'est ça, moi non plus. Fait que, il y a quelque chose de très touchant là-dedans, puis il y a un attachement immense à toute cette équipe-là. Mm-hmm. Puis ce qui est beau, je trouve, c'est la place que les gens nous ont donnée avec ça dans leur maison, dans leur chaumière. Puis je croise des mamans, parce que moi, je suis pas maman, donc mon objectif ultime, c'était que les mamans se reconnaissent en Isabelle. Tu sais, c'était vraiment mon but. Et chaque semaine, chaque fois que je me promène dans le public, je croise régulièrement une maman qui me dit « Ah, mais tu comprends pas, Isabelle, c'est moi. Je suis Isabelle, je suis comme ça. Mes enfants me disent que je ressemble à Isabelle. » Donc, tu sais, pour moi, ça, c'est le plus beau commentaire qu'on peut m'offrir.
14: Mais je pense qu'il y a beaucoup de mères qui avaient besoin de se voir à l'écran aussi. J'ai reçu Eve Landry il y a quelques semaines, puis elle disait que son rêve, c'est d'incarner une mère heureuse, parce qu'on n'en voit pas beaucoup à la télé. Mmh. Puis quand on réfléchissait ensemble au micro, elle disait « Ben, il y a peut-être Isabelle dans l'œil du cyclone qui pourrait incarner ce personnage-là qui est rare. » Est-ce que vous aviez déjà pensé à ça, au fait que vous incarnez plein de mères qui existent dans la vraie vie, mais qu'on voit pas à l'écran?
12: Oui, c'est bien ça aussi. Il y a plusieurs choses que j'aime projeter dans Isabelle aussi. La relation avec le père, tu sais, qui est paisible, qui se respecte beaucoup. Puis tu sais, malheureusement, dans les séparations en famille, autour de moi, je vois beaucoup de relations difficiles dans la séparation entre les parents. Puis moi, je trouve ça beau de montrer dans l'œil du cœur une relation qui est pas parfaite, mais tu sais, ils se respectent, ils s'aident, ils continuent de s'aimer puis d'être là l'un pour l'autre. Donc ça, je trouve ça vraiment beau. Donc la relation entre Isabelle et Jeff Patrick Yvon, qui est un collègue de jeu extraordinaire. Puis ça me plaît aussi, cette mère qui est un peu décontractée, c'est-à-dire qu'elle a des règlements, mais elle est capable de les, tu sais, des fois de tout lancer ça en l'air, on dirait, puis d'avoir du fun avec ses enfants aussi. Donc elle est pas juste dans la règle puis l'éducation. Elle est capable d'avoir du fun. Puis
14: elle s'épanouit en tant que mère aussi, en tant que femme. Bref, elle n'est pas débordée, triste et fâchée.
12: Non! Exact. Mais comme mes sœurs, j'ai des sœurs qui sont jumelles, elles ont chacune deux enfants, puis je les vois aller avec leurs enfants. En ce moment, elles sont en vacances au chalet. Ils ont du fun, là, puis les enfants aussi ont du fun avec leurs parents.

0: Fantasia. En fait, il a été présenté en première. Il sera présenté le 20 août au Perséide, au Festival du film de Knowlton le 22 août. Vous incarnez là-dedans une détective de la Sûreté du Québec dont une journée typique prend tout un virage. Moi, je parlerais de 28 minutes de bonne intensité.
1: Oui!
0: Et je dis ça en mimant des petits points fermés de stress. Oui. Avec tout le succès que vous avez, Christine Beaulieu, vous gardez encore de la place pour le court-métrage dans votre agenda?
2: Ah oui, parce que là, le court-métrage de Jean-François Leblanc, qui est un cinéaste formidable, j'ai vu tous ses autres courts-métrages.
0: On lui doit aussi le long Ville et Misérable.
2: On lui doit Ville et Misérable. Donc, on a ici un réalisateur très intéressant. Puis c'était un court-métrage avec une vision cinématographique qui lançait un grand défi parce qu'on fait comme si c'était un plan séquence. Hein?
0: Ouais.
2: Donc ça, c'est trippant pour une actrice aussi parce que ça veut dire qu'à chaque jour, on fait seulement un plan. Vous comprenez? Puis on les attache ensemble après 5 jours.
0: Il y a un plan particulièrement fou dans la voiture qui me faisait crier.
2: Oui, c'est difficile de faire ça. Donc, si vous regardez une brèche, soyez attentifs à ça, le fait qu'il n'y a pas de coupe, il n'y a pas de montage. Ce qui fait pour nous une grande différence au tournage, c'est qu'il faut vraiment danser avec le directeur
0: photo,
2: qui est Vincent Biron dans ce cas-ci. Fait qu'il y a une sorte de danse à trouver ensemble, parce qu'il est toujours très proche de moi, dans ma nuque, dans mon visage. Puis, il faut qu'on se place ensemble, parce qu'on est vraiment, on se suit. Puis, mon personnage court dehors, tu sais, je veux dire, elle bouge beaucoup.
0: Oui.
2: Donc, il y a vraiment quelque chose à trouver. Puis quand je regarde le film, je trouve ça vraiment beau ce qu'on a réussi à faire. Puis bon, c'est un film très brut. On est dehors, l'été, c'est une canicule, il fait chaud. Mon personnage est enceinte sur le tard, elle a mal au cœur. On est dans un truc très réaliste. Fait que le réalisateur m'avait demandé, t'es-tu game de pas te maquiller du tout? Puis fait que là, j'ai embarqué là-dedans, genre j'ai zéro maquillage, donc la peau, la sueur, les rougeurs. Puis quand je regarde ça, je suis contente parce que je trouve que ça sert vraiment le film. Puis ça, c'est pour une actrice, c'est le fun de se prêter franchement à une œuvre.
0: Mais est-ce que c'était un défi pour vous, jouer sans maquillage?
2: Ben tu sais, on fait du faux maquillage. Comme le maquillage paraît pas, mais il y en a tout le temps un peu. Mais là, il y en a franchement pas. Puis je trouve ça intéressant quand ça s'y prête puis quand ça sert. Tu sais, je trouve que là, c'est vraiment c'est bien choisi, tu sais, pour ce film-là. Puis donc, je suis très heureuse d'avoir collaboré avec Jean-François. C'est une équipe formidable, Éric Robidoux, Sacha Charles. Donc, un film qui est très bien ficelé.
0: Oh, vraiment?
2: Oui.
0: Puis dans La Brèche, vous incarnez une policière, comme dans la série Bon Cop, Bad Cop.
2: Oui!
0: Est-ce que ça vient apaiser la jeune Christine Beaulieu qui hésitait entre le théâtre puis la technique policière?
2: Exactement! Bravo! oui, j'ai toujours aimé ce côté actif, l'action. Et là, pour moi, Bon Cop, Bad Cop, quelle joie! Parce que je joue la policière, mais comédie. Fait que là, c'est comme parfait. Puis j'ai eu une telle complicité avec Patrick Huard. J'ai tellement aimé travailler avec lui. Je trouve que ça marche vraiment bien, notre relation.
0: Okay, paraît.
2: Oui. Et la fin de la saison, je trouve ça très beau, cette scène. En tout cas, j'ai eu beaucoup de bonheur parce que aussi, ça, c'est d'autres défis. Tu sais, conduire un avion, jamais. Je pensais faire.
0: Vous êtes la première invitée qui nous dit que parmi ses défis, il y avait conduire un avion.
2: Alors là, comme actrice, tu fais attends un peu comment je vais faire ça pour que ça soit crédible. C'est complètement fou. À un moment donné, je me bataille. Tu sais, faut que je donne des coups. Tu sais, c'est tout ça est très rare de faire ça comme acteur. Donc, ça a été formidable pour moi. Travailler aussi en anglais, en français, avec les autochtones, tout ça m'a réjoui à un tel point. J'ai beaucoup, beaucoup aimé travailler sur Bon Cop, Bad Cop. Je me sentais comme un jeune garçon de 8 ans qui joue, je sais pas, tu sais, comme dans son sous-sol au G.I. Joe. C'est-à-dire, il y a quelque chose de vraiment... Puis, tu sais, c'est une autre sorte de production. Puis c'est vrai que c'est agréable de se retrouver, tu sais, avec quelqu'un comme Henry Tierney, tu sais, qui arrive des États-Unis, puis avec qui, ben là, tu sais, faut que tu parles en anglais, puis lui essaie de parler en français. Il y a quelque chose de touchant là-dedans, dans ce mélange de langues.
0: Il y a quelque chose d'étonnant dans le fait de faire de grosses productions comme ça, puis de garder de la place pour un court-métrage où on devine que les moyens sont moindres, où les défis sont différents. Comme vous ne hiérarchisez pas le type de production dans lequel
2: jamais.
0: Vous embarquez?
2: Jamais je vais faire ça. J'y vais vraiment avec les humains, avec le projet, avec le contenu que j'ai à jouer, avec les défis qui se présentent. Je vais jamais juger un projet par rapport à sa, disons, à, je sais pas là.
0: Son potentiel rayonnement.
2: Non. Non. C'est pas possible. Peut-être parce que le théâtre nous ramène aussi toujours à quelque chose de plus modeste, peut-être. Je sais pas.
0: Parlons-en.
2: Oui.
0: Il y a la pièce Jardin, mais vous êtes tellement dans le jus.

0: La pièce Jardin qui va occuper une bonne partie de votre mois de septembre.
1: Oui.
0: C'est un texte de la formidable Évelyne de la Chenelière, mise en scène par Daniel Brière pour le Nouveau Théâtre Expérimental. Un spectacle debout dans lequel on troque le Jardin d'Éden pour le quartier Centre-Sud à Montréal. Qu'est-ce qui vous a interpellé dans ce projet-là, Christine Beaulieu?
1: Ah, mon Dieu, tellement de choses. D'abord, on est au Théâtre Expérimental. Mm-hmm. Moi, j'ai une affection pour le Théâtre Expérimental depuis l'école de théâtre. J'avais tous les cahiers du NTE. Je capotais sur Jean-Pierre Ronfort, Robert Gravel. Donc, d'abord, m'inscrire dans une production du NTE, pour moi, c'est un accomplissement. Ensuite, on est à Espace Libre. Et là, on va complètement transformer le théâtre. On va créer un jardin dans le théâtre.
0: Mais il va avoir ça.
1: C'est complètement fou. Il va y avoir comme 1000 arbres, arbustes, plantes dans ce théâtre.
0: Indigène.
1: Il va falloir ouvrir, imaginez, les portes à tous les jours pour sortir ça dehors, que ça prenne le soleil. Donc, le côté expérimental, le jardin est très, très important dans le spectacle. Ça demande une grande partie de l'énergie puis des moyens même du projet sont sur les végétaux.
0: Mm-hmm.
1: Puis donc c'est intéressant, il y aura pas de place assise comme d'habitude, vous allez comme rentrer dans un parc. Il va y avoir quelques bancs mais vous allez rester debout, vous allez être invité à bouger. Donc ça je trouve que c'est une expérience pour les spectateurs vraiment agréable. Ensuite le texte d'Évelyne de la Chenelière est tellement bon.
0: Vous m'étonnez.
1: C'est pas possible comment c'est un beau texte. Alors pour une actrice de se mettre ça en bouche, je veux rien changer, je veux tout dire exactement comme c'est écrit, c'est tellement beau. C'est une grande chance pour moi d'avoir une partition comme ça à interpréter. C'est difficile. C'est un très, très bon défi qu'elle me lance avec ce personnage-là. Je joue avec Lynn, dentiste. On fait comme Adam et Ève. Mais on s'entend, là. Evelyne remet tout ça en question, évidemment. elle crée une nouvelle cosmogonie, en fait. Elle dit, le spectacle finit avec une nouvelle proposition de ce que pourrait être une autre cosmogonie, davantage axée sur les végétaux. Donc, c'est très intéressant.
0: Et j'ajoute que les plantes du jardin ont été choisies par les résidents et résidentes du quartier Centre-Sud et qu'elles seront redistribuées après les représentations, ce que je trouve vraiment chouette.
1: Absolument.
0: On va passer à votre questionnaire point de repère, Christine Beaulieu. Votre phare dans la nuit, c'est votre amoureux et les gens qui continuent de mener leur vie dans la compassion. Je vous cite. Expliquez-nous.
1: Ben, c'est que, bon, là, on s'assoit devant ça, là. Faut remplir un questionnaire.
0: Ça, étant le questionnaire et non pas Roy Dupuis, j'imagine.
1: Non, c'est ça. Puis là, faut répondre à ça. Puis bon, force est d'admettre que, bon, si je vais pas bien, si je me sens pas bien, ben, la première personne à qui je vais m'adresser, c'est mon amoureux. Puis il y a des bonnes, réponses. Il me ramène.
0: Il est de bons conseils.
1: Il a davantage d'expérience que moi. Il sait bien souvent par quoi je suis en train de passer. Il m'aide vraiment bien. C'est un très bon phare dans ma vie. Merci, mon amoureux. Puis ensuite, ben, je trouve qu'en ce moment, le monde est tellement viré sur le top. Là, tu sais, je comprends plus rien. Mes repères, honnêtement, points de repère, sont complètement égaux. Je suis perdue en ce moment dans le monde entier. Je suis comme, voyons, comment ça qu'il y a des gens qui votent pour Trump? Comment ça qu'il y a des gens qui voient là-dedans une solution pour leur vie? Comment, tu sais, je comprends plus rien des fois. Là, tu sais, je suis complètement, bon, comme plein de gens. Donc, à chaque fois, on dirait qu'il y a un geste qui est posé dans le bon sens du monde, selon mon bon sens du monde. Ça me rassure. Je suis comme, bon, enfin, je sais pas, il y a encore du monde qui regarde les choses à l'endroit. Parce que là, je trouve que tout est à l'envers.
0: Je suis pas seule,
1: Puis bon, voilà, à chaque fois qu'il y a une démarche artistique dans laquelle je me rejoins, ça me fait du bien. Un film qui va dans le sens qui me rassure. Mm-hmm. Donc, toute œuvre artistique qui me rejoint et tout comportement humain qui est rassurant, qui m'inspire confiance. Ça, c'est des bons phares dans la nuit.
0: Vous avez écrit qu'il y a la vérité et la science aussi parmi vos phares dans la nuit. Vous êtes à la recherche des faits?
1: Très, très, très à la recherche des faits.
0: Oui,
1: vraiment.
0: Tout aspect de votre quotidien?
1: J'ai besoin de m'ancrer toujours dans quelque chose de très réel. Je suis pas tant dans le fantastique ou dans le... Moi, j'ai besoin que ça soit vrai.
0: Validé.
1: Oui. Donc, la science, en effet, c'est un autre phare dans la nuit parce que c'est rassurant, la science. Il y a eu des expériences. Je veux dire, tout a été vérifié, contre-vérifié. Et puis, voilà, on arrive avec un état ici, des choses. Fait que oui, c'est très rassurant. Puis la vérité, pour moi, c'est très, très important. Là. J'ai beaucoup de difficultés avec le mensonge. Ça me bouleverse profondément. Même un petit mensonge, j'ai de la misère avec ça. Donc,
0: le petit mensonge blanc?
1: Même ça,
0: j'arrive, mais je suis encore à la maison.
1: Ah, ça m'énerve.
0: Moi, je suis pas coupable. Je suis toujours à l'heure, mais je veux dire, il y a des mensonges qui sont moins graves que d'autres.
1: Absolument, absolument. Mais je veux dire, je vais de loin préférer la vérité, là, c'est sûr.
0: Les œuvres vers lesquelles vous retournez quand vous avez besoin de vous déposer contiennent souvent du piano. Vous avez mentionné Alexandra Streliski, Jean-Michel Blais, Chili Gonzalez. Est-ce que vous avez besoin d'un espace sans mots, Christine?
1: Oui, parfois, hein, c'est vrai. Bien, bien vu, j'avais pas pensé à ça. Mais oui, peut-être des fois les œuvres sans mots, c'est plus apaisant parce que on peut juste écouter la musique. Puis le piano, ben c'est un instrument extrêmement apaisant. Oui, c'est l'instrument, je crois, qui m'apaise le plus.
0: Mais la chanson qui vous aide à garder le cap, elle, contient des paroles.
1: Oh, wow, OK. C'est le bois brisé
0: par l'alcool. Voulez-vous que je ferme le micro?
1: Non.
0: Vous voulez chanter? OK, parfait, parfait.

0: Quel effet vous fait la voix que j'ai d'Offenbach?
1: Mais je trouve que les paroles de cette chanson sont tellement évocatrices pour un artiste, parce qu'en fait, ce qu'il nous dit, Jerry, c'est que sa voix, aussi maganée soit-elle, aussi pleine d'émotions, d'angoisse, ben c'est tout ce qu'il a. Puis il nous la donne. Cette voix, je vous la donne. Cette voix, c'est tout ce que j'ai, tu sais. Puis c'est, ça me rappelle toujours que notre métier en tant qu'artiste, c'est pas un métier de demi-mesure. Tu peux pas y aller à moitié. Tu peux pas aller travailler le matin puis dire, oh, je vais faire ça de même, ma scène, là, bing, bong. Mais non. Faut toujours y aller à fond. Faut toujours, donner notre 100%. Faut toujours y aller all-in, je pense. Puis faut toujours ouvrir notre cœur. Fait que, veux pas, c'est dur, à un moment donné.
0: Mais ça sonne dévorant.
1: Oui, c'est quand même dévorant comme métier. Je pense pas que c'est un métier qu'on peut faire sans ouvrir notre cœur. Moi, je crois pas à ça, tu sais. Mais la plupart des métiers, on peut des fois se dire, ah, oh, je vais aller travailler aujourd'hui, je vais y aller mollo. Mais nous, pas vraiment, tu sais.
0: Est-ce que c'est sain?
1: C'est sain, c'est comme dit Jerry.
0: Non, mais c'est... Qu'est-ce qu'il dit à cet effet-là, le bon Jerry Boulet?
1: Ben, il dit que c'est une sorte de don de soi. Franchement, c'est ça. Donc oui, ça, c'est sûr qu'il y a un coût à ça, à tous les jours faire un don de soi. Tu sais, quand tu montes sur scène à tous les jours, tu donnes une part de toi-même, de ton cœur, de ton âme, de ta personne, de ton entièreté. Fait que il y a certainement un coût à ça. Donc, il faut se reposer, il faut se recharger, il faut prendre soin de nous, tu sais, peut-être davantage quand les projets s'arrêtent. Tu sais, c'est pour ça, parfois, qu'on voit des artistes, je pense, au bout du rouleau, épuisés, en burn-out, parce que c'est pas de tout repos. C'est ça, il n'y a pas de demi-mesure. C'est un plongeon, je crois, à chaque fois. Puis, ouais, c'est demandé quand même, mais en même temps, c'est très, très beau parce qu'il y a une relation avec le public qui se crée. C'est ce qu'il dit. Il dit, je vous le donne. Donc, ma voix, la relation est belle, elle est entière. Donc, ce don-là qui fait au public, le public le prend. Puis, on est juste capable de le faire quand on sent qu'il y a un public qui nous accueille, tu sais, aussi. Donc, il y a quelque chose de beau dans cette, et de profond dans cette relation.
0: La dernière fois que vous avez été à la croisée des chemins, vous nous avez écrit que c'était lors de la pièce de théâtre documentaire J'aime Hydro. Mm-hmm. Qu'est-ce que vous vouliez dire par là?
1: Ben, c'est une immense croisée des chemins, c'est-à-dire soit je restais dans le chemin de l'interprète, c'est-à-dire l'actrice qui prend le rôle, le texte de quelqu'un puis qui l'interprète, qui est un chemin tout à fait correct en soi, soit là je prenais le chemin de prendre la parole, de m'exprimer,
0: oui, que vous avez,
1: d'écrire. Donc c'est tout à fait un autre chemin, parce que là tout à coup tu participes à la grande conversation, t'ajoutes ta parole à l'écriture dramatique de ta société. Tu sais, c'est pas banal.
0: Puis le don de soi,
1: il est encore plus grand là. Mais c'est bien, bravo de revenir là-dessus, parce que là le don est encore plus grand, c'est-à-dire que là tu te mets pas juste au service de l'œuvre de quelqu'un, mais tu crées ton œuvre. Donc ouf, c'est un c'est périlleux, tu sais. Donc c'est très très épeurant pour moi, mais je suis très heureuse de l'avoir fait. Donc
0: je comprends. Donc
1: une chance que j'ai à cette croisée des chemins, malgré la peur, une chance que je suis allée. Ouais.
0: Le meilleur conseil qu'on vous a donné, ça vous vient de la réalisatrice et comédienne Monia Chokri.
1: Oui.
0: Qu'est-ce qu'elle vous a dit?
1: Ben, Monia, tout l'amour que j'ai pour elle, mes rencontres avec des artistes comme Monia, c'est exactement ça. C'est qu'à un moment donné, faut dire que quand j'étais à fin vingtaine, je passais beaucoup, beaucoup d'auditions, puis je les avais pas. C'était un moment qui était difficile pour moi. Je mordais dans rien de vraiment intéressant. Puis à un moment donné, je suis arrivée au théâtre. On jouait au théâtre ensemble à Espace Go, La Fureur de ce que je pense. Puis on avait passé, je crois, la même audition, en tout cas pour le même projet, peut-être pas le même rôle, je me souviens plus. Puis elle avait dit, puis comment ça va être? Ça a été, Christine, tu sais. Fait que là, j'ai dit, oh, regarde, de toute façon, je l'aurais pas. C'est toujours les mêmes, tu sais. Cette phrase. Et là, elle m'avait regardée, puis elle m'avait dit, ben c'est sûr qu'avec cette attitude-là, tu l'auras pas. Puis elle avait raison. Elle avait raison. Elle avait tellement raison. C'est parce qu'à un moment donné, il faut le vouloir pour soi-même. Faut pas aller vers les choses en se disant, bah, de toute façon. Non, non. À un moment donné, faut prendre sa place. Faut y croire pour nous-mêmes. Parce que sinon, personne va y croire pour nous. À un moment donné, faut y aller franchement. Puis Monia, elle a cette qualité extraordinaire-là. Elle est allée. Elle a fait ses films avec toute sa personnalité, avec toute son envergure. C'est tellement beau. Incroyable. Xavier Dolan a ça. Florence Lompré. Tu sais, moi, je me dis, c'est, moi, j'ai beaucoup d'admiration pour les gens comme, comme Monia. Puis ce commentaire-là est vraiment entré dans une oreille, il n'est pas sorti de l'autre. Et je me suis dit, il faut vraiment que je prenne de ça. Il faut que j'arrête de niaiser. Il faut que j'y aille. Tu sais, c'est ça.
0: C'est beau. Le conseil que vous avez prodigué en retour, c'est fait de ton mieux, c'est en masse. Quand est-ce que vous avez réalisé que c'était vrai, ça, Christine Beaulieu?
1: Ben, c'est que finalement, on peut rien faire de plus que notre mieux. Tu sais, des fois, on cherche une magie, on cherche un état de grâce. Mais non, ça n'existe pas. Ça n'existe pas. Il va arriver soudainement sans que tu t'en rendes compte. Tu peux pas le provoquer. Donc, lance-toi, ouvre ton cœur, enlève toutes tes affaires, tes barrières. Lance-toi, puis fais ton mieux. Puis là, l'état de grâce va peut-être survenir. Peut-être pas. On le sait pas. Il arrive, on le sait pas.
0: On peut pas finir avec une plus belle phrase et un meilleur doute. Merci pour ça, Christine Beaulieu. On reçoit plein de beaux messages sur la bulle de conversation de gens qui vous aiment puis qui trouvent que vous êtes une belle humaine, sachez-le. Oh. Je rappelle que le film La Place sera présenté en première mondiale le 29 juillet au Festival Fantasia. Ça va prendre l'affiche en salle au Québec le 28 août. La pièce Jardin, elle, sera présentée à Espace Libre du 8 au 26 septembre à Montréal. On va se laisser sur Dis avec podcast, un groupe qui vous fait du bien.
1: Oui.
0: Vous avez du goût?
1: Merci.

0: C'est maintenant l'heure de mieux comprendre notre monde grâce aux suggestions éclairées du journaliste Alexandre Shields et de l'animatrice Ariane Cipriani. Salut à vous deux.
1: Allô.
2: Bonjour.
0: Quels sujets ont retenu votre attention cette semaine, Alexandre?
2: Ben, en fait, c'est l'été, c'est la saison des festivals, c'est la saison où on aime aller dans des festivals pour manger santé ou pas. pendant quelques jours. Moi, je reviens hier du festif de Baie-Saint-Paul. Mm-hmm. C'est un exemple. En fait, il y en a d'autres aussi, mais cet exemple-là, il est bon. De nivellement par le haut des mesures environnementales. Donc, quand on veut, on peut. Hein? Et donc, dès la première édition du festif, on a décidé d'avoir une politique de développement durable. Donc, comment faire un festival qui attire 50 000 personnes tout en réduisant l'impact environnemental de cet événement-là? C'est ce que je vais vous expliquer.
0: Ariane?
3: Et quand il y en a des bonnes nouvelles, on les prend. Hein?
0: S'il vous plaît.
3: Oui. Alors, moi, je vous parle d'un des phénomènes viraux de l'année 2026 sur les réseaux sociaux et ça s'appelle les terriens. C'est pas les terriens, c'est les terriens, T-H-E-R-I-A-N-S. Oui, Alex sourit déjà. Donc, ce sont des adolescents ou des jeunes adultes qui s'identifient à des animaux qui se comportent comme des animaux avec des masques qu'ils ont fait eux-mêmes, des queues de fourrure. Et là, ils courent à quatre pattes dans les parcs. C'est présent dans plusieurs pays. Et c'est beaucoup présent sur TikTok. C'est vraiment là que ça se passe. C'est un phénomène des réseaux sociaux. C'est un phénomène qui inquiète les parents, qui inquiète certains ordres professionnels de médecins vétérinaires. Et ça suscite aussi beaucoup de moqueries. Mais ce qui m'intéresse, c'est qu'est-ce que ça dit de notre société actuelle? Pourquoi cette réaction des ados et des jeunes adultes?
0: Vous êtes pile poil dans votre mandat, hein? On essaie de mieux comprendre notre monde.
3: Je sais pas si je vais pouvoir vous aider à mieux comprendre parce qu'il me reste quand même beaucoup de questions.
0: Mais c'est quand même bien parce que si on s'intéresse à un phénomène viral qui prend beaucoup de place, même si on termine l'analyse avec plus de questions qu'on l'a commencé, ben, on a au moins essayé de comprendre ce qui se passe dans notre environnement.
3: Oui, j'ai essayé de faire des
0: nœuds. Réflexion.
3: Exactement.
0: D'ailleurs, moi, je ne connaissais pas les terriens. Je ne suis pas sur TikTok et oui, je le dis parce que je suis fière. Mais quand vous avez proposé ce sujet, évidemment, je me suis informée. Puis là, je me suis dit, oh, est-ce que c'est aujourd'hui que je deviens une réac? Est-ce que c'est là que je suis dépassée puis que je comprends pas la jeunesse? J'ai beaucoup de questions. Alors, on commence par ça, OK?
3: On commence par ça. J'ai besoin de comprendre. D'accord.
0: Les terriens. Qui exactement, Ariane?
3: On parle majoritairement d'adolescents qui se prennent pour des animaux, qui se revendiquent animaux et pas seulement humains. Donc, un peu comme des altères humains, c'est-à-dire qu'ils affirment qu'ils ressentent une connexion profonde, spirituelle, okay, avec les animaux. Ils savent qu'ils sont des humains, je vous rassure.
0: Oui.
3: Mais ils se sentent animaux. Alors, le mot terrien, ça vient du grec ancien. Ça vient de terrianthrope, qui est dérivé de terion, qui signifie animal sauvage, et anthropos, qui veut dire humain. Mais l'idée comme telle, c'est pas nouveau. Il y en a plein dans la mythologie grecque. Mm-hmm. Si vous êtes allé voir l'Odyssée de Christopher Nolan, il y en a plein, là. Pensez aux centaures, pensez aux sphinx.
0: J'allais dire, est-ce qu'il y a beaucoup de gens qui s'identifient aux centaures?
3: Il y a pas beaucoup de gens qui s'identifient aux centaures, mais cette espèce de connexion spirituelle, peut-être un peu chamanique, ça, c'est pas nouveau.
0: Mais là, je tiens à dire que j'ai même un malaise quand je dis qu'ils s'identifient à, parce que c'est longtemps un terme qu'on a employé, mm-hmm, par exemple, pour parler des personnes trans.
3: Absolument.
0: C'est une personne qui s'identifie femme, alors, mm-hmm, que cette personne, ben, elle est femme. Donc là, j'ai peur que les gens fassent une espèce de parallèle ou de lien qui n'a pas lieu d'exister, là,
3: moi,
0: quand
3: j'ai l'impression,
0: le mot s'identifie.
3: Oui, moi, je pense qu'il faut prendre ça avec beaucoup de légèreté. Là, après avoir creusé beaucoup le sujet la semaine dernière, puis j'ai lu plein de publications
0: d'à travers
3: le monde. Exactement. Okay. Mais c'est un phénomène des réseaux sociaux.
2: Ça se veut pas ironique, là. C'est vraiment, c'est un peu comme les Pokémon Go, là. Il y a quelques...
3: Ça ne se veut pas ironique.
2: C'est un phénomène qui risque de durer un certain temps.
3: Exactement. Parce que ça tient sur sa médiatisation. C'est-à-dire que là, il y a du buzz sur TikTok, mais ce qui est surprenant, c'est que c'est quand même présent dans plusieurs pays d'Amérique latine, il y en a en Espagne, il y en a en France, au Japon, aux États-Unis, et il y a une tonne de vidéos sur TikTok et sur Instagram de gens qui se comportent comme des animaux, okay, avec leur masque fait main, donc des renards, des chats, peu importe. Bon, vous avez vu le cochon.
0: Oui, ça c'est pas mal. Vous voyez une vidéo d'un homme qui joue au cochon.
3: Oui, lui, il est pas mal intense, mais bon, il marche à quatre pattes, ils font des trucs dans les parcs, mais il y a un aspect performatif, c'est-à-dire, oui, que c'est fait pour être filmé et c'est fait pour être mis sur TikTok ensuite. Et eux, ils réfèrent à leur troupe, leur groupe d'amis, comme une meute. Mais s'il n'y avait pas les réseaux réseaux sociaux. Est-ce que vraiment ça prendrait cette ampleur-là? Là, je suis pas certaine, parce que s'il y avait pas d'images ou de vidéos à faire circuler, je suis très sceptique. Je pense pas que le phénomène serait aussi grand. Ça tient vraiment sur sa médiatisation. Et là, je me suis dit, ben, on peut en rire, mais je vais quand même essayer de comprendre.
0: Oui, parce que peut-être que ça va perdurer, hein, Alexandre, comparer ça à Pokémon Go, mais on glisse à l'oreille qu'il y a encore 60 millions de personnes qui jouent à Pokémon Go au moment où...
2: Ma référence n'était pas la bonne. Disons les Slinky, une fois qu'ils ont descendu trois fois les marches. Là,
3: ça peut pas perdurer parce qu'un buzz ne perdure pas, parce qu'on va vite chercher autre chose et on va chercher la nouveauté, puis les algorithmes, on les contrôle pas. Alors, à un moment donné, ça sera plus ça non plus.
0: On nous enverra
3: mais
0: ailleurs.
3: J'ai creusé le sujet pour voir qu'est-ce qu'on en disait, par exemple, en psychiatrie, en anthropologie. Est-ce que c'est de la maladie mentale? Est-ce que c'est du délire? Est-ce que, bon, en anthropologie, on voit plus ça comme une quête spirituelle, une espèce de croyance chamanique ou de réincarnation, tout ça. Mais pour ce qui est de la médecine, ce n'est pas un trouble ou une maladie mentale dans le DSM-5, là, qui est l'ouvrage de référence internationale de la médecine. Et ce qui distingue l'humain de l'animal, c'est sa conscience. Et moi, je comprends pas pourquoi on voudrait perdre sa conscience de façon volontaire.
0: Ah, dans ce monde,
3: faut les voir. Ben oui, peut-être s'endormir un petit peu.
0: Une petite demi-heure pour jouer à l'animal, peut-être.
3: Mais c'est ça, il y a peut-être un côté ludique là qu'on peut revendiquer. Mais je suis allée regarder plusieurs vidéos, je vous les ai envoyées. Par exemple, celui sur Euronews, il y avait des ados terriens de Buenos Aires. La fille avait un masque de chien. Elle a couru, elle a sauté par-dessus son groupe d'amis, elle a atterri. Mais c'était vraiment impressionnant.
0: Oui, oui, vraiment.
3: Exemple. Parce qu'elle court comme un chien, elle atterrit comme un chien. Et je me suis dit, même des acrobates, des artistes de cirque, des danseurs, faudrait qu'ils travaillent quand même plusieurs heures pour arriver à le faire aussi habilement que ça. J'étais vraiment saisie.
0: Après, peut-être que si on est l'un de ses parents, on peut être super fier des aptitudes physiques de notre fille, mais on peut aussi, je ne sais pas, s'inquiéter ou se demander est-ce que c'est un passe-temps comme un autre. Peut-être en même temps que c'est un passe-temps comme un autre.
3: En même temps, d'après mon expérience, là, les adolescents sont beaucoup guidés par leur estomac. Alors moi, je crois que quand ils ont faim, ils vont redevenir bipèdes pour aller s'asseoir à table et manger trois portions de pâtes en 7 minutes. Moi, j'ai vraiment l'impression que c'est l'appétit des adolescents qui vont les faire redevenir bipèdes. Mais oui, ça inquiète un peu les parents.
2: Est-ce que les gens qui sont terriens, par exemple, cochons ou autre animal, est-ce qu'ils doivent se tenir avec des gens qui incarnent le même animal?
3: Non, pas le même animal. Vous pouvez avoir toute une bande d'amis de différents animaux. Mais ils se tiennent entre eux. Ils se tiennent entre eux. Mais là, tu sais, il y en a qui disaient, consolez-vous, c'est pas du temps d'écran. Ils font leur masque eux-mêmes, donc c'est un peu comme l'art plastique.
0: Il y a moi, de l'artisanat, il y a des rencontres, il y a un jeu.
3: Ils sont dans les parcs.
0: Ben oui, ils sont dehors. Mais pour vrai, je comprends qu'on lève un sourcil en voyant ce phénomène devenir viral en ligne, puis on se dit, mais où est-ce que le monde s'en va? Mais après, je me dis, faire des châteaux de sable ou
3: mais
0: jouer
3: où est-ce qu'on
0: à
3: est
0: la
3: prêt?
0: Faune.
3: Mais jusqu'où on est prêt à aller pour la viralité? Moi, je trouve qu'elle est là, la question. Et ce qui m'a inquiété le plus, là, c'est pas, bon, je suis pas parent d'adolescent, puis j'ai pas de terrien à la maison. Mais dans un reportage de TF1 en France, on dit que l'extrême droite en Espagne aurait récupéré ce phénomène-là aurait créé de fausses vidéos à l'aide de l'intelligence artificielle pour montrer des terriens qui s'attaquent à des vrais chiens dans le but qu'on les craigne et qu'on les déteste. Et ça, je trouve que c'est dérangeant.
0: Ben, voyons donc.
3: Et aussi, c'est que ce sujet-là m'est venu, parce que moi non plus, j'ai pas TikTok, c'est une petite voisine de 11 ans qui m'en a parlé. Je m'inquiète pas du tout pour elle, mais ça veut dire qu'il y a des ados et des pré-ados qui reçoivent ce type de contenu-là par Instagram, par TikTok.
0: Le contenu mensonger ici dont on parle?
3: Le vrai et le faux, mais je me demande comment ça façonne leur vision du monde, si c'est ça qui vient à eux comme type de contenu. Et je dois dire que l'Ordre des médecins vétérinaires au Portugal s'inquiète du phénomène parce que dans le magazine Le Point Vétérinaire, on dit qu'ils craignent que les terriens cherchent à obtenir des soins ou des diagnostics médicaux en clinique vétérinaire et que bien sûr, les vétérinaires ne vont pas ausculter de terriens.
0: Mais ça prend des proportions.
3: Mais ça prend tellement des proportions, Rosélie. Il y a le philosophe français Michel Onfray qui a récemment dit dans le journal du dimanche que les terriens sont un symptôme du déclin de la société. Oui, bon. Puis il dit que c'est un délire contemporain. Mais
0: Michel Onfray.
3: Ben c'est ça, c'est quand même quelqu'un qui est très très conservateur. Alors, mais il est quand même pas le seul. Je suis allée lire quand même des commentaires. Il y en a plusieurs qui sont de son avis, mais tu sais, On en prend et on en laisse. Exact. Il n'est pas le seul à s'inquiéter. Il y a plein de médias qui en parlent en ce moment. En fait, ce qu'on craint, c'est une désocialisation des ados, une espèce d'isolement du reste de la société et des blessures aussi, parce que aussi habile que vous pouvez être avec votre corps, nous sommes bipèdes. Alors, marcher à quatre pattes, c'est pas bon longtemps.
2: Hein? Ça fait mal aux genoux, peut-être.
3: Ça fait mal aux genoux, c'est pas bon pour les hanches, mais bon, on s'inquiète des moqueries et tout. C'est un phénomène viral, c'est sur les réseaux sociaux, c'est présent dans plusieurs pays. Qu'est-ce que ça dit au-delà de la panique morale et parentale? Est-ce que c'est un refuge? Est-ce que c'est un refus de vieillir? Est-ce que c'est un refus de la société? Quand est-ce que ça devient problématique? Je sais pas. Moi, je pense que ça tient beaucoup à la viralité, à la puissance des algorithmes et des réseaux sociaux. Je pense que c'est beaucoup ça. Puis comme je vous disais, si jamais vous avez un terrien, quelqu'un qui dit qu'il est un terrien, ben quand il va avoir faim, il va se remettre sur deux pattes puis il va venir manger
0: mais
3: à table.
0: C'est vraiment un sujet qui soulève beaucoup de questions. Ça nous oblige à essayer de mieux comprendre notre monde. Donc, merci pour ça.
3: Comme beaucoup de choses, je crois que ça va passer. J'ai peut-être tort. On verra.
2: Mais peut-être que je le recommanderais pas de se prendre pour des caribous de la Gaspésie, ceci dit, parce que j'ai vu les statistiques récemment. On peut pas passer ta viande en clos, là, manger du lichen.
0: Ça, c'est mon genre
2: c'est
0: de commentaire éditorial.
2: Ouais, non, c'est ça.
0: Bravo, Alexandre.
2: Non, mais voilà.

0: C'est bon, ça. C'est un extrait de Joy Will Find a Way de Klaus, un de vos coups de cœur parmi la programmation du festif, parce qu'Alexandre Shields, on va maintenant parler de festival et d'éco-responsabilité. Pour commencer, j'ai l'impression qu'on entend beaucoup parler du festif de Baie-Saint-Paul, mais il y a peut-être des personnes qui ne connaissent pas ce festival. Comment vous pourriez en résumer l'essence?
1: Ouais, c'était pas, j'étais pas le seul à être là en fin de semaine. J'ai pas vu les chiffres, mais l'an dernier, autour de 50 000 personnes quand même qui sont allées. Le festif de Baie-Saint-Paul, donc Baie-Saint-Paul, petite municipalité de Charlevoix, reconnue pour ses galeries d'art notamment, excellent petit café aussi sur place. Et donc pendant le festif, on a, grosso modo cette année, on parle de 120 artistes, à peu près 50 000 festivaliers, grosso modo dans les mêmes eaux que l'an dernier, peut-être même un peu plus. C'est un événement qui a été créé donc par des jeunes de Baie-Saint-Paul qui voulaient créer un événement dans la foulée de ce qu'ils avaient vu quand il y a eu quelque chose comme le 25e anniversaire, je crois bien, du Cirque du Soleil qui est né dans les rues de Baie-Saint-Paul. Et donc au début, ils ont fait ça un peu de façon bénévole, de façon très, ils étaient jeunes hein, à l'époque, ils ont même emballé des épiceries pour financer leur première édition. Maintenant, c'est devenu un événement extrêmement connu. Si vous les suivez sur les réseaux sociaux, vous allez être inondé des vidéos pendant toute la prochaine année. Bref, et un menu musical aussi assez éclaté, hein, de Laurent Jalbert au Goul, en passant par Klaus, qu'on vient d'entendre, Pierre Lapointe, du punk rock garage, même un band de femmes japonaises qui se sont rencontrées à l'université à Kyoto, que Clément Turgeon, donc le directeur, a déniché pour cette édition de cette année. Bref, un beau menu musical, mais aussi, il y a d'autres enjeux, bien sûr, quand on organise ces événements-là, notamment les enjeux environnementaux.
0: Avant de passer à l'environnement, parce que vous êtes aussi capable de nous parler de l'histoire des Rolling Stones,
1: oui,
0: ici. Oui, beaucoup de cœur musicaux pour cette édition-là.
1: Quel beau souvenir, cette chronique-là. Ariane aussi, qui était visiblement...
2: J'en vis encore.
1: Oui, c'est ça. Les Rolling Stones. Pas de tournée annoncée pour cette année encore.
0: Non, pas d'arrêt à Baie-Saint-Paul pour l'instant.
1: Non, on a entendu Klaus, effectivement, d'entrée de jeu, projet de François Lafontaine, Carquois, oui. Galaxy, Marie-Pierre Arthur et de Joe Grass, qui travaille notamment avec Patrick Watson, les Bar Brothers. Franchement intéressant, c'était au Salon de Quilles de Baie-Saint-Paul en plus. Quel lieu inusité. C'était la première fois personnellement que je voyais un spectacle là. Et Gwennifer Raymond, qui doit être peut-être dans la région de Montréal, mais j'ai pas trop compris parce qu'elle avait un accent du Pays de Galles quand je suis allé lui parler et je suis pas certain d'avoir tout compris ce qu'elle m'a dit, mais elle fait de la tournée notamment en Amérique du Nord, au Québec. Mais sinon, vous irez voir sur notamment sur les réseaux, mais sur Spotify aussi, c'est une guitariste absolument phénoménale, folk, blues, en solo, mais c'est

0: Absolument extraordinaire. Pour vrai, j'ai été déconcerté par le talent de cette femme-là.
1: Pouvez-vous nous rappeler son nom?
0: Gwennifer Raymond.
1: Excellent. Maintenant, vous êtes journaliste spécialisé en environnement, Alexandre. Donc, coup de cœur écolo.
0: Oui, ben coup de cœur écolo, bien sûr, pour le festif de Baie-Saint-Paul. En fait, ce que je trouve intéressant avec ce genre d'événement-là, que ce soit le festif ou d'autres festivals aussi, c'est de voir qu'il y a une réflexion sur les enjeux environnementaux. Parce que attirer des dizaines de milliers de personnes, bien sûr, ça génère des gaz à effet de serre. Il faut y aller à Baie-Saint-Paul. On n'a pas encore de structure de transport collectif assez efficace pour se rendre là au Québec, malheureusement. Et ça génère aussi des déchets. Bien sûr, j'ai vu des exemples ailleurs au Québec de festivals qui étaient aussi le festival du déchet. Mais dans ce cas-là, les organisateurs, donc évidemment, ça s'intéresse aussi à ce que les plus jeunes générations de festivaliers ont comme préoccupation, notamment les préoccupations environnementales. Donc, dès le départ, ils ont décidé d'avoir une politique environnementale, une politique de développement durable depuis la première édition, celle de 2010, et elle est peaufinée et bonifiée d'année en année. J'en ai discuté d'ailleurs avec Anne-Marie Dufour, qui est une des cofondatrices du festival, qui est directrice du développement durable. Et ce qu'elle me disait, c'est que l'objectif, c'est d'essayer de réduire au minimum les gaz à effet de serre et de ne pas produire de déchets. Donc, c'est un objectif quand même assez ambitieux.
1: Vraiment.
0: Bien sûr, pour ce qui est de la bouffe qui est vendue sur place, donc c'est des aliments locaux, bien sûr. Donc, on circuit court, on réduit l'empreinte environnementale de ça. C'est servi dans de la vaisselle compostable. Hein? Donc, quand on est à notre sixième poutine, on se dit, ah ben au moins, elle est dans de la vaisselle compostable. on est juste en dessous, ou le pain brioché. Donc, effectivement, donc c'est quand même intéressant, la bouffe donc locale, la vaisselle compostable, un système de gestion des matières résiduelles à trois voies, qui est quand même pas simple dans un événement comme ça, hein, où les gens ne sont pas toujours la meilleure version d'eux-mêmes, hein, rendue à minuit, une heure du matin. Donc, clairement, c'est quand même...
1: Et puis même les produits dérivés, il y a quelques produits dérivés, comme la sauce piquante, les casquettes, tout ça, mais même les chandails qui sont à l'effigie du festif, ils viennent d'attractions. Puis ça, c'est au lac Drolet. Donc, on essaie aussi de faire du commerce de proximité pour les produits dérivés. C'est quand même chouette.
0: Exact. Ils font un atelier de sérigraphie aussi sur place, où on peut amener un vieux t-shirt puis se faire imprimer des trucs dessus.
1: Ah,
0: donc, vraiment,
1: idée.
0: L'alcool, bien sûr, est offert uniquement dans des contenants consignés et utilisables. Si vous en voulez, j'en ai une vingtaine à la maison peut-être. et donc, c'est facile de repartir avec le verre. Le verre est beau, donc on finit par le garder. C'est des verres assez pratiques. Mais vous pouvez les ramener aussi, donc c'est consigné. Donc l'idée, c'est vraiment de dire, on réduit au minimum aussi les déchets. Et comme les gens doivent se rendre à Baie-Saint-Paul, on compense les émissions de gaz à effet de serre à travers un programme d'éducation à l'environnement. Un bout de temps, on allait même faire de la plantation d'arbres. Donc vraiment, il y a cette préoccupation-là. Et c'était les gens du festif qui faisaient cette plantation-là. Donc vraiment, il y a l'idée d'avoir vraiment un festival où on s'intéresse et on intègre les notions environnementales puis la réduction des impacts environnementaux dès l'amont finalement de la préparation.
1: Et là, vous donnez l'exemple du festif, mais il y a d'autres festivals qui ont les mêmes préoccupations. D'ailleurs, il y a le concours Les Vivas qui récompense les événements éco-responsables chaque année. C'est organisé par le Conseil québécois des événements éco-responsables. Les lauréats des dernières années là dans différentes catégories, parmi eux, on peut compter le Festival international de jazz de Montréal, Festival international Nuit d'Afrique, Mutec, Festival de Trois-Rivières, Transamérique et évidemment le festif.
0: Ouais, le festif, le festival du bout du monde, il y a vraiment une préoccupation qui est de plus en plus présente, en tout cas, qu'on voyait pas il y a quand même à peine quelques années. Donc, clairement, cette réflexion-là est là. Et quand on intègre cette réflexion-là, on en parle aussi, dans la promotion de ces événements-là. Donc, ça a un effet d'entraînement, un effet de nivellement par le haut qui est fort intéressant pour ça. Festival du bout du monde en Gaspésie aussi, qui a une politique qui se veut en phase avec la protection de la nature parce que le décor naturel de ce secteur-là fait partie aussi de l'événement, comme au même type, on peut le voir au festif ou au festival Colline. Par exemple, en région de Mégantic, qui est magnifique aussi. D'ailleurs, j'ai regretté de pas avoir prévu d'y aller cette année parce que la programmation aussi, encore une fois, fort intéressante. Le festival Shambhala Music Festival, en fait, en Colombie-Britannique, qui se tenait en même temps que le festif de Baie-Saint-Paul. Donc, j'ai pas pu être aux deux événements en même temps. Mais il y a toute une politique environnementale et climatique qui a été développée au fil des ans aussi. Donc, vraiment, c'est de dire, c'est ça, l'effet d'entraînement positif d'un festival à l'autre est quand même là. Ce qui est aussi une bonne nouvelle, comme disait Ariane, on les prend lorsqu'elles sont là.
1: Oui, mais en même temps, moi, ce que je réalise depuis que pour cette présente saison, je parle à chaque semaine à des journalistes et rédacteurs en chef de partout au pays, c'est qu'il y a plein de festivals qui ont dû cet été annuler des événements au pays à cause de la crise climatique, à cause de feux de forêt, de pluie, de tempêtes violentes. Donc, il faut aussi concevoir que ces événements-là sont proies au changement climatique.
0: Ouais, c'est ça. J'ai publié un texte dans Le Devoir en fin de semaine là-dessus sur l'enjeu météo, l'enjeu climatique. Ouais. Cet enjeu-là, il est de plus en plus présent aussi au festif de Baie-Saint-Paul. Ils ont un météorologue, puis c'est pas les seuls. Hein. Même la F1 a ça, les régates de Valleyfield, tout ça, c'est vraiment un météorologue qui est là en permanence, qui surveille les événements climatiques extrêmes qui peuvent survenir. Dans le cas de Baie-Saint-Paul, par exemple, en 2022, il y avait une pluie diluvienne qui avait détruit les instruments de Lisa Leblanc et de son groupe juste avant qu'ils montent sur scène. Donc, mais il y a des enjeux de sécurité aussi pour les gens, donc d'assurabilité.
1: Et même cette année, la fête du Canada.

0: À Ottawa,
1: absolument.
0: Gatineau, l'an dernier, la fête nationale sur les plaines d'Abraham aussi.
2: Oui, oui, les événements climatiques extrêmes. Oui. Quoi qu'en disent certains là, qui viennent commenter mes publications sur les réseaux sociaux, la crise climatique, elle est bien réelle. Il y a aussi l'enjeu de la chaleur. Il y a eu des coups de chaleur en fin de semaine, entre autres. Ils disaient vraiment aux gens, ils répétaient, hydratez-vous, allez à l'ombre. Vraiment, c'est un enjeu, l'enjeu climatique, qui est de plus en plus présent aussi dans la réflexion. Donc, non seulement il faut s'attaquer aux causes de cette crise climatique-là, mais aussi s'adapter à ses impacts qui sont déjà bien réels.
1: Pour mieux comprendre ce que les festivals font pour être éco-responsable, on peut visiter ces événements-là, y prendre part. Avez-vous d'autres conseils en une petite minute, Alexandre?
2: Oui, le documentaire À bout de bras, la petite histoire du patrimoine festif, justement, sur le festif de Baie-Saint-Paul, mais aussi un festival plus intéressant sur la réflexion sur le milieu du spectacle. Voler le show, un documentaire, on peut le dire comme ça, une enquête de l'émission Enquête.
1: Ah oui.
2: Sur Live Nation, Evenco, pour voir en quelque sorte à quel point ces gens-là peuvent monopoliser pour leur propre intérêt des fonds publics, mais aussi à quel point la programmation musicale est peut-être pas le reflet de la diversité qu'on a ici, par exemple.
1: Intéressant. Merci beaucoup à vous deux, Alexandre Shields. On vous lit dans Le Devoir. Ariane Cipriani, on peut vous retrouver à Ça nous regarde chaque vendredi soir et à Une plage pour la francophonie le dimanche soir, dans les deux cas, sur Ici Première.
0: Oui.
2: Merci beaucoup.
1: Merci beaucoup à vous, Alexandre.
2: Ça fait un plaisir.
1: Allez vous reposer. Ça doit être une grosse fin de semaine. Après le bulletin nouvelle, on va découvrir l'histoire de ponts qui ont un rôle important à jouer dans le monde. Puis il y a Pascal Deblois qui va nous raconter sa sortie de chambre d'écho. Elle a fait un saut à l'élastique. Puis on va essayer de comprendre avec elle, c'est pour qui les sensations fortes. J'en profite pour vous dire déjà que mercredi, notre chaire de recherche va porter sur le journalisme. Donc, c'est quoi la différence entre un chroniqueur éditorialiste et journaliste? Qui choisit les thèmes des nouvelles? Est-ce qu'on peut vraiment être neutre? Est-ce que les créateurs de contenu doivent répondre à certaines règles quand ils font de l'info? Est-ce qu'on est puni si on dit quelque chose de pas vrai? Écrivez-nous vos questions, pointdereperre@radio-canada.ca ou via la bulle de conversation sur l'application Radio-Canada Audio.
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7: Bonjour, ici Jean-Marie Mbayamba. Voici le bulletin d'information d'Ici Radio-Canada Première. Au territoire du Nord-Ouest, deux intervenants signalent le que service aux autochtones Canada suspendu l'accès au programme de soutien psychologique offert aux survivants des pensionnats pour autochtones et à leurs familles. Dans le cadre de ce programme, les patients peuvent notamment obtenir des séances d'aide psychologique sur une période d'un an avec la possibilité de renouveler leurs demandes. Or, les renouvellements et l'admission de nouveaux patients ont été mises en pause à la fin du mois de mai. Le gouvernement fédéral a pourtant reconduit le financement du programme au mois de mars dernier. Et la municipalité de Rocky Mountain House, ici en Alberta, s'intéresse à participer au modèle provincial de la police. Selon le maire Shane Boniface, les agents de la gendarmerie royale du Canada sont trop souvent appelés à répondre aux besoins des communautés avoisinantes. Rocky Mountain House dépense environ 2 millions de dollars chaque année pour son contrat avec la GRC. Et le maire estime qu'adhérer au modèle provincial de shérif pourrait être moins coûteux. La municipalité attend toutefois une estimation précise des coûts avant de prendre une décision. Deux jeunes entrepreneurs originaires de la Colombie-Britannique relancent un magasin de spiritueux à Cold Lake. Avec plus de 2 millions de vues sur Instagram, ils tentent de se bâtir une nouvelle vie tout en faisant la promotion de leur entreprise sur les réseaux sociaux. Voici le reportage de Charles Delisle.
8: Being a small liquor store like this,
9: Corey Weigel, 23 ans, est propriétaire du magasin d'alcool PJ's à Cold Lake, dans le centre-est de l'Alberta. De l'extérieur, avec ses néons, c'est un magasin d'alcool typique. Mais PJ's a un truc en plus. Ce magasin est célèbre auprès de millions de personnes grâce aux réseaux sociaux. Avec plus de 30 000 vues sur la grande majorité de ses vidéos, Corey Weigel utilise ses quelques 93 000 abonnés sur Instagram pour faire connaître son entreprise et son parcours. Son partenaire et ami, Liam Jerpy ajoute que la courbe d'apprentissage est raide pour deux jeunes entrepreneurs qui font leur premier pas dans le monde des affaires.
10: I mean, there was definitely a huge learning curve in the beginning.
9: Malgré les défis, ce qu'ils ont réussi à bâtir dans cette communauté les rend fiers, contente-t-ils.
11: There's a lot of opportunity laying on the table in these small communities.
9: Il y a beaucoup d'opportunités à saisir dans cette petite communauté, dit-il.
11: The power of the social media and bringing people together is quite incredible.
9: Le pouvoir des réseaux sociaux et leur capacité à rassembler les gens sont tout simplement incroyables. Leur objectif, faire grandir l'entreprise et peut-être s'étendre dans d'autres domaines. Ici Charles Delisle, Radio-Canada. Cold Lake.
7: L'administration de la ville de Calgary recommande d'augmenter le budget des conseils municipaux de 20% pour chacun de leurs quartiers. Un sondage auprès des conseillers a montré que 80% d'entre eux sont favorables à une hausse, notamment à cause de la croissance démographique et du manque de personnel pour faire face à la demande. Cette proposition va être discutée demain, mais tout changement ne sera pas approuvé avant les discussions budgétaires du mois de l'automne, pardon. Des agents de la police de Toronto ont entendu au moins un coup de feu tôt ce matin près du consulat des États-Unis au centre-ville. Une berline blanche a été aperçue en train de fuir la scène. Deux douilles ont été retrouvées sur les lieux. Le service de police ne rapporte aucun blessé. Le consulat avait été la cible de coups de feu au mois de mars dernier. Et puis, les canicules précoces qui se succèdent en France sont particulièrement mortelles cette année. Depuis la mi-juin, 142 personnes sont mortes de noyades dans ce pays, soit une augmentation de 20% par rapport à l'année dernière. Un organisme a décidé de faire appel à des créateurs de contenu pour sensibiliser les jeunes sur les réseaux sociaux, compte rendu de Laurence Méride.
12: Cette vidéo de l'influenceuse Louise RCT.
13: Ça va bientôt faire 2 ans que j'ai eu un accident dans lequel je me suis fracturé 2 vertèbres. J'avais sauté dans l'eau d'un rocher de 15 mètres.
12: A été visionnée 2 millions de fois sur le compte TikTok des voies navigables de France.
13: Dans l'eau, il y a plein de dangers qui sont invisibles. Il peut y avoir des pieux métalliques, des blocs de béton.
12: Alexandre, pompier volontaire et ancien candidat de Koh-Lanta que nous rejoignons sur le très fréquenté canal Saint-Martin à Paris, a lui aussi prêté sa voix et son image à cette campagne.
14: Souvent quand on est jeune, voilà, on entend des discours d'adultes, ça nous barbe, on dit que c'est des con, etc. Quand il y a un jeune qui nous le dit, ça a plus de sens et on écoute plus.
12: Peu importe, pour Flavien, 23 ans, il saute d'un pont sous nos yeux.
15: Si j'ai envie de sauter, je saute. Et c'est pas des créateurs de contenu qui vont rendre crédible la chose, selon moi.
12: La directrice de la communication des VNF, Françoise Lefeyère, espère tout de même que cette stratégie va payer.
16: C'est une chose, on va dire, d'avoir des clics et c'est une chose encore différente d'avoir des comportements adaptés et appropriés. Et c'est là-dessus que nous serons jugés à la fin de l'été.
12: Et pour un été en toute sécurité, chaque vidéo renvoie vers le même outil pratique.
17: Vous retrouverez toutes les zones de baignade autorisées et sécurisées sur le site Voies Navigables de France.
18: La vie est courte, fais attention à toi.
7: C'était Laurence Méride. Et puis, l'épidémie d'Ebola continue de se propager en République démocratique du Congo. Environ 1000 nouveaux cas ont été recensés au cours des 10 derniers jours seulement. Au total, sur les plus de 3000 cas recensés depuis le début de la nouvelle vague de contagion en mai dernier, près de la moitié des personnes infectées en sont mortes. Il s'agit de la 17e épidémie d'Ebola en RDC causée par une souche du virus pour lequel il n'existe ni vaccin ni traitement. Et puis en terminant, les robots taxis sans conducteur de l'entreprise californienne Waymo ont bien moins d'accidents par kilomètre parcouru que les véhicules conduits par des humains. C'est ce que révèlent des données colligées par des chercheurs américains. Les véhicules autonomes déployés à San Francisco, Phoenix, Los Angeles et Austin auraient peu à
19: Bienvenue à Point de repère, je m'appelle Rosemée Autonne-Témoin. Dans une demi-heure, on va jaser d'ingénierie et de politique en retraçant l'histoire de ponts importants, alors même que le pont Gordie Howe ouvrira à la circulation. Mais d'abord, on va sortir de notre chambre d'écho. J'accueille une nouvelle cobaye au sein de l'équipe, Pascal Deblois. Bonjour Pascal.
20: Allô.
19: Quand je vous ai interviewé plus tôt cet été, vous avez dit vouloir travailler davantage dans les médias traditionnels et ce n'est pas tombé dans l'oreille d'une malentendante.
20: Voilà, me voici, me voilà.
19: Je me suis dit, rappelons-la tout de suite. Pour cette première sortie de Chambre d'écho, vous vous êtes lancé le défi de sauter à l'élastique. Vous avez plongé dans le vide en vous lançant d'une plateforme de 64 mètres ou 210 pieds.
1: C'est une idée qui me terrorise. Je ne ferai jamais ça. Vous allez nous raconter comment ça s'est passé pour vous. Bravo. Puis pour nous aider à comprendre notre drôle de relation avec les sensations fortes, je rejoins à Chicoutimi Linda Paquette, psychologue et professeure à l'Université du Québec à Chicoutimi. Pascal, avant qu'on discute de théorie et de psychologie, est-ce qu'on a bien fait de vous appeler? Est-ce que vous aimez sortir de votre zone de confort en général?
18: En général, oui. En fait, c'est que moi, je dis oui à tout dans la vie.
1: Le fameux t'es pas game, hein?
18: Exactement, parce que j'ai le FOMO, le fear of missing out.
1: La peur de passer à côté de quelque chose.
18: Exactement. Donc, quand on propose quelque chose, même si je n'ai pas envie de me pitcher en bas d'une plateforme beaucoup trop haute, je finis par dire oui, parce que je sais que sinon, le soir, je vais me coucher, je vais me trouver poche, et je vais me sentir mal, et je vais me dire que je suis passée à côté de quelque chose d'extraordinaire, alors je me lance
1: donc,
18: dans le vide.
1: C'est pas tant par soif de découverte que par crainte de regret.
18: C'est plus ça, je pense.
1: Okay, c'est correct. Il n'y a pas de mauvaise raison de prendre des risques, j'imagine. Et c'est votre père, vous, Pascal, qui vous a appris à prendre des risques.
18: Oui, oui et non. En fait, j'ai un père qui, pendant sa crise de la quarantaine, s'est
1: mis à... Il sera content d'entendre ça.
18: Je crois qu'il nous écoute, d'ailleurs. Bonjour, Alain.
1: Qu'est-ce qu'il a fait, Alain, pendant sa crise de la quarantaine?
18: Il s'est mis à consommer beaucoup de contenu sur... l'amélioration de soi, sur comment se dépasser, sur comment devenir une meilleure personne. Et il m'a beaucoup fait grandir avec des quotes peut-être un peu trop intenses pour un enfant de 9 ans, mais qui est pas justement tombé dans l'oreille d'une sourde.
1: Quel genre de citation?
18: Je me rappelle être sur le bord de sa piscine vers peut-être 7-8 ans et me demander si je devrais me lancer, mais l'eau est très froide dans une piscine de banlieue pas chauffée.
1: Oui, c'était avant l'époque des chauffe-eau.
18: Exactement. Et il m'a regardé droit dans les yeux et m'a dit, avec un ton solennel, « Si t'arrives pas à prendre des petites décisions comme ça, t'arriveras pas à en prendre des plus grandes plus tard. Donc, pratique-toi! »
1: Wow, c'est beaucoup de pression!
18: C'est beaucoup!
1: J'aime l'attitude.
18: Ben, je me suis lancée.
1: Et pourquoi vous avez décidé de sauter à l'élastique maintenant? Parce que c'est votre idée. C'est vous qui avez proposé ça comme sortie de chambre déco.
18: Oui, en fait, on me l'a proposé.
1: Pas nous. Quelqu'un d'autre vous l'a proposé.
18: On me l'a proposé. Je me fais beaucoup inviter dans plein d'activités extraordinaires.
1: À titre de créatrice de contenu, notamment.
18: Exactement. Mais celle-là, j'étais quand même assez prête à la laisser tomber dans mes courriels, à se faire empiler par d'autres invitations, par exemple sur une petite terrasse ou pour aller siroter un cocktail sur une plage. Sauf que j'étais à côté d'un homme que j'essayais d'impressionner qui m'a dit... « Oh mon Dieu, il faut que tu y ailles, c'est mon rêve de faire ça, serais-tu game? » Et là, le petit Chris m'a demandé si j'étais game. C'est sûr que j'allais devoir être game et que j'allais devoir dire oui. Je crois que si personne n'avait vu le courriel, c'est ça, je l'aurais oublié. Mais là, quelqu'un a été témoin, donc j'avais encore plus le
1: okay, donc en temps normal, le bungee, pas vraiment pour vous.
18: Oh, mais pas du tout, là.
1: Pas du tout.
18: Mais non.
1: Mais comme vous avez été invité par une nouvelle organisation qui propose des sauts à l'élastique dans le Vieux-Port de Montréal et que vous avez été invité devant un homme que vous vouliez impressionner, vous avez dit « Très bien, je vais le faire puis je vais en parler à la radio. J'aime votre attitude. »
18: Oui, mais en plus, c'est tombé en même temps que vous m'avez approché pour sortir de ma zone de confort. J'étais comme une pierre deux coups.
1: Oui.
18: On va impressionner un gars et avoir une bonne histoire à raconter à la radio. Merci la vie.
1: Les astres s'alignaient. Linda Paquette, bonjour.
21: Bonjour.
1: Vous étudiez notre relation avec les sensations fortes, notamment chez les adolescents puis les adolescentes. Avant qu'on plonge dans les sensations fortes, de Pascal Deblois. Pourquoi on veut faire des activités extrêmes dans la vie?
21: Ben, selon les différentes études là, et les théories, ben, y a des raisons qui sont à la fois biologiques, psychologiques, sociales. Comme on en vient d'entendre, là, c'est très social. Et des raisons même spirituelles.
1: Wow.
21: D'aller chercher des sensations fortes, ouais, dans des activités qui comportent des risques élevés, là, de décès immédiat.
1: On va, wow, cette phrase vient de me choquer.
21: C'est choquant.
1: C'est super choquant. Évidemment, on va plonger davantage dans chacun de ces moteurs-là. Mais bon, puisque Pascal nous l'a révélé d'entrée de jeu, elle a voulu faire ça pour impressionner quelqu'un. Je peux déjà vous demander, est-ce que c'est un moteur commun, ça?
21: Ben oui, tout à fait.
18: OK, donc, je suis pas seule.
21: Ah oui, puis en fait, là, chez les jeunes, on observe qu'il y a un trait quand même de personnalité qui est associé à la recherche de sensations fortes, mais c'est un trait qu'on va retrouver plus souvent chez les garçons.
18: OK.
21: Ça diminue en vieillissant. Et il y a un pic là au niveau de l'adolescence et du début de l'âge adulte. Et

0: qu'on constate, c'est que dans le fond, prendre des risques, là, ça donne des sensations pour vrai.
1: Oui.
0: Ça fait peur, faut se contrôler. Puis avec un sentiment de contrôle, on peut même être fier après d'avoir réussi, hein, une épreuve dangereuse. Mais donc, c'est très encouragé, surtout chez les garçons.
1: Quand vous dites qu'il y a un trait de personnalité, c'est quoi le trait de personnalité en question?
0: Ça s'appelle la recherche de sensations fortes.
1: Okay.
0: Et ça a été beaucoup étudié au départ, là, les modèles psychobiologiques, si on veut, ont été étudiés par Marvin Zuckerman. Lui, là, il menait des études en laboratoire, puis il se rendait compte que c'était toujours les mêmes qui revenaient pour faire des études, entre autres, sur la douleur, des trucs un peu bizarroïdes. Et là, il se disait, coudonc, il y a des gens qui cherchent le trouble. Et là, il s'est mis à faire des études. On fait souvent pour détecter une génétique dans quelque chose. On fait des études avec des jumeaux,
1: oui.
0: On compare des identiques et des non-identiques. Et ensuite, quand on a une corrélation qui est plus forte entre les jumeaux identiques, on se dit, ah, il y a quelque chose de génétique là-dedans. Et effectivement, hein, la recherche de sensations fortes, c'est corrélé très fortement avec la génétique. C'est un des traits les mieux déterminés par la génétique.
1: Aïe,
0: il y a plusieurs marqueurs. Je ne sais pas si ça vous intéresse que j'y aille tout de suite. Après je vais parler du social.
1: Okay. Allez-y.
0: Donc, on a comparé des athlètes là, de sport extrême avec des gens de la population normale là, qui cherchent pas le trouble volontairement trop. Et là, c'est ça, on s'est rendu compte qu'il y avait une allèle de l'aventure dans le gène DRD4, la partie 7R. Et là, ça, c'est tout le temps, tous les marqueurs génétiques reliés avec la recherche de sensations fortes sont liés avec la façon dont notre dopamine, là, qui est une substance qui se sécrète dans notre cerveau, quand on est exposé à un stress, elle sécrète, elle est liée au contrôle moteur, mais en plus, après, elle nous donne un sentiment de récompense. C'est quand même l'hormone de la motivation. Puis la dopamine, là, si vous avez écouté quoi que ce soit qui a rapport avec l'addiction, c'est tout le temps impliqué dans la dépendance aux substances psychotropes. Donc, on parle là d'une substance qui est automatiquement sécrétée quand on est stressé, qu'on est menacé. Mais chez les gens qui ont l'allèle de l'aventure, ce qui va arriver, c'est que le récepteur de dopamine, il est un petit peu émoussé.
1: Oh.
0: Ça fait que ces gens-là, ils ressentent un petit peu moins là ce genre de stress-là. Puis le danger pour eux, c'est perçu plus de façon excitante.
1: Hey, je peux vous le dire que je ne l'ai pas.
0: Possiblement pas, avec ce que je viens d'entendre, effectivement.
1: Je peux vous le confirmer. Et là, ce que je trouve intéressant aussi, c'est que vous nous parlez d'un âge où on est plus enclin à vivre de telles expériences. Pascal, vous avez 22 ans.
2: J'ai 22 ans.
0: Est-ce qu'elle...
1: Ah, c'est ça. À partir de quel âge on a plus peur de faire un saut à l'élastique?
0: Ah, ben là, il y a plusieurs théories. Puis il y a des gens qui restent des athlètes de sport extrême tout au long, qui font des longues carrières avec ça. Il y a d'autres gènes, là. On pourra y aller tout à l'heure si vous voulez. Mais en fait, là, ce qu'on sait, c'est que la corrélation avec l'âge, elle est inverse. Et il y a plusieurs théories qui ont été émises là-dessus. Mais une des théories importantes, c'est que quand on avance dans l'âge adulte, il s'ajoute des responsabilités.
1: Mais oui.
0: C'est-à-dire que là, on va avoir des enfants. Un travail, un chat, mais aussi des responsabilités qui font en sorte que si on a une blessure grave, ben ça devient compliqué à continuer. Là.
1: Absolument. Puis, juste avant de plonger dans l'exercice auquel s'est prêté Pascal Debois avec beaucoup de courage, si on s'intéresse vraiment au saut à l'élastique, là, le bungee, on a associé ça au rite de passage.
0: Oui, ben en fait là, le bungee est né des populations fondamentales en Papouasie-Nouvelle-Guinée, qui en fait pour lesquelles c'est un rite de passage chez les jeunes hommes. Donc, on fait tout un rite autour d'une célébration là communautaire et les garçons s'attachent une liane et ils construisent une structure là en bois. Le but c'est de sauter et d'arriver le plus près possible du sol. OK? Et donc, il y a quand même un angle dans la chute. C'est pas comme le bungee moderne, hein? Et là, il y a une signification quand même aussi qui sera de nature religieuse, spirituelle dans le geste parce que il y a une partie aléatoire quand on vit quelque chose de cette nature-là. Il y a un peu le hasard vient jouer. Et là, c'est là que si la personne réussit son saut, aura un statut dans la communauté. Mais aussi, ça veut dire que c'est de bon augure. Les récoltes vont être bonnes.
1: Okay.
0: Les chances sont de notre côté. Les esprits et les divinités, en fait, nous approuvent.
1: Wow.
0: Donc, de façon plus récente, là, il y a Le Breton, là, qui est un anthropologue et sociologue français, et Marc Valeur, qui est un psychiatre, qui ont travaillé eux autres sur la théorie de l'ordalie. C'est que dans les pratiques religieuses ancestrales, on a souvent des épreuves à traverser, mais une partie de ce que l'épreuve va être déterminée vient d'une décision divine. Donc, quand il y a une dimension un peu aléatoire, puis on retrouve ça aussi dans les jeux d'argent, là, c'est-à-dire que quand il y a une dimension qui n'est pas sous notre contrôle, ben, il y a quelque chose d'un peu ultime, là, dans ce qui est en train de se produire.
1: Est-ce qu'il y avait...
0: Et,

0: vont avoir des comportements très dangereux ou ceux qui font des sports extrêmes sont en train, en quelque sorte, de tester un peu la légitimité de leur existence.
1: Wow!
0: Est-ce d'une certaine façon.
1: Est-ce que vous aviez tout ça en tête, Pascal Deblois, en disant « Hey, moi, je vais faire du bungee?
2: » Premièrement, j'avais vu un documentaire sur ce rite de passage quand j'étais au primaire et je me suis dit « Mais ils sont complètement malades, je ne vais jamais faire ça de ma vie. » Et je n'ai pas un appel à me lancer en bas de choses très hautes de façon dangereuse. Je crois que c'est plus mon côté compétitif, féministe, qui est comme, surtout si un homme me met au défi, je veux montrer que je suis aussi capable que lui. Donc moi, c'est plus ça qui m'allume, premièrement. Et deuxièmement, vous le savez, je vais avoir une épreuve assez difficile dans le mois qui s'en vient. Je vais avoir ma double mastectomie.
1: Ouais.
2: Et on dirait que de savoir ça, de savoir justement que je vais avoir quelque chose qui va autant changer ma vie, qui va être tellement difficile, je me suis dit, bon, ben c'est quoi un saut en bungee? T'sais, quand je vais avoir peur avant ma chirurgie, je vais pouvoir me dire, ben regarde, tu t'es déjà lancé dans le vide d'accrocher un pauvre élastique dans le vieux port. Alors... pourquoi pas continuer?
1: Wow, okay. Je trouve ça vraiment touchant, cet aspect-là de votre aventure. Quand vous étiez sur le point de gravir l'escalier qui allait vous permettre de grimper de 20 étages avant de vous lancer dans le vide, c'était quoi votre état d'esprit, Pascal Deblois?
2: Je pense que j'étais encore dans le déni. C'est vraiment quand
1: à ce moment-là, on est quand même là à quelques minutes.
2: Ah oui, on est quand même à quelques minutes. Moi, j'essaie de garder le déni le plus longtemps possible, là, sincèrement. Ça sert à rien de stresser avant, donc je me suis ménagée. Mais rendue sur la plateforme, là, ça c'est bien rentré. Là.
1: Qu'est-ce qui s'est passé?
2: J'étais complètement terrifiée. Là. Je me suis dit, mais pourquoi je fais ça? Et c'est rare, mais là, je me suis dit, je pourrais abandonner. T'sais, on pourrait me détacher, je pourrais quitter.
1: Y avez-vous sérieusement pensé?
2: Ah, oh, mais bien sûr! Je me suis dit, hey... peut-être que ce soir, quand tu vas te coucher, tu vas pas te trouver poche, tu vas plus te trouver...
1: Mature.
2: Responsable. Et c'est sûrement la bonne chose à faire. Je me suis retournée et il y avait encore mon crush qui, lui, allait sauter. Je me suis dit non. Il faut que je le fasse moi aussi parce que c'est pas vrai qu'un homme va me battre à cette épreuve. Alors, j'ai compté dans ma tête et je me suis lancée.
1: Est-ce que les instructeurs ou instructrices vous rassuraient? Comment on a pris soin de vous sur la plateforme?
2: Ils m'ont plus mis un petit coup de pression. Il y avait des nouvelles personnes qui montaient sur la plateforme. Ils m'ont dit, allez, il y a des gens qui attendent, donc il faudrait que tu y ailles. J'ai dit, non, commence pas à me faire ça. Commence pas à me faire de la pression.
1: Est-ce qu'il y avait des gens qui vous regardaient en bas? Parce que je sais qu'il y a souvent des touristes qui s'arrêtent parce que ça se passe au Vieux-Port de Montréal.
2: Oui.
1: Et qui veulent documenter les sauts faits à Montréal Bungee dans le Vieux-Port.
2: Oui. Il y a un chic type qui prenait des photos qui devrait me les envoyer par courriel prochainement d'ailleurs. Et j'avais un ami qui travaillait au Bungee qui me regardait en bas. J'entendais crier mon nom.
1: Encourageant.
2: Encourageant. T'as moins envie d'être détaché. T'sais, c'est...
1: En même temps, vous venez de faire ça alors que dans les nouvelles, on a abondamment parlé de cet accident tragique
2: au
1: de
2: Brésil,
1: saut à la corde survenu en juin au Brésil. Oui, une jeune femme est décédée. Les conditions étaient différentes. Là, c'est un saut à la corde et non pas à l'élastique. C'était pas fait dans un cadre légal, mais j'imagine que ça trottait quelque part dans un coin de votre tête.
2: Mais bien sûr, j'ai demandé à maintes reprises si j'étais bien attachée. Ouais. Et si cette corde lâche, quelle autre corde me tient? Est-ce qu'on est bien attaché partout? J'ai vérifié à plusieurs reprises.
1: Qu'est-ce qui vous a motivé à sauter finalement, Pascal Deblois?
2: Mon Dieu, c'est vraiment que la personne avec qui j'étais m'a crié si tu fais ça, tu vas pouvoir tout faire après. Et je savais qu'il parlait de ma chirurgie. Je savais moi aussi que je voulais le faire un peu en mode doigt d'honneur à ma chirurgie qui s'en vient. Wow. J'ai fermé les yeux. J'ai pas eu le courage de le faire les yeux ouverts, mais quand même, j'ai foncé et je me suis lancée. Je me suis dit, c'est un genre de 3-4 secondes où je vais avoir très peur, mais après ça, c'est fait. Donc,
1: qu'est-ce qu'on ressent finalement, la tête à l'envers, pendue par les pieds au-dessus du vieux port de Montréal?
2: Honnêtement, je pense que j'ai blackout. Je regarde la vidéo qu'on reçoit après et je me tortille dans les airs, j'ai lâché un cri de mort. J'ai cru mourir, mais je suis là.

0: J'ai eu très peur. Sincèrement, je crois pas avoir cette fibre où je vais être addict aux sensations fortes parce que j'ai eu la chienne comme jamais. Là.
1: C'est 20 étages quand même.
0: Ah, c'est beaucoup.
1: C'est incroyable. Linda Paquette, oui. Pascal vient de dire « Je ne crois pas que je vais devenir dépendante ». Est-ce qu'on peut développer une dépendance aux sensations fortes ou c'est une image qu'on évoque?
2: En fait, là, chez les personnes qui pratiquent des sports extrêmes, on observe effectivement là, des phénomènes semblables. C'est-à-dire que pour maintenir le même niveau de thrill, là, les gens vont augmenter la dangerosité.
1: Ah oui,
2: donc... Ça ressemble au phénomène un peu de la désensibilisation hein, qui arrive quand on, quand on consomme une substance pendant longtemps, d'avoir augmenté la dose. L'autre élément qui est mentionné par les athlètes, c'est qu'ils vont vivre des cravings. Par exemple, ceux qui font du kitesurfing, hein, ils ont besoin du vent. Quand il n'y a pas de vent, là, ils vivent un craving lié à leur pratique. Ah, on observe aussi chez les athlètes qui vivent une blessure. Ouais,
1: d'y goûter.
2: C'est ça. Et chez les athlètes là, de sport à risque là, qui vivent une blessure, ne peuvent pas pratiquer leur sport aussi, il y a des cravings et un risque accru de développer une dépendance. Cependant, quand il y a une blessure, il y a aussi un risque qui est associé à la médication hein, qui vise à diminuer la douleur. Mais ce que vous avez dit tout à l'heure m'évoque vraiment quelque chose qui est intéressant sur le plan des théories psychosociales. Entre autres, j'ai fait ma thèse de doc sur les mécanismes de régulation émotionnelle liés à la pratique des sports extrêmes. Et une des dimensions d'autorégulation qui était reliée à la pratique à prise de risque là, chez les jeunes de l'étude à laquelle que j'ai piloté, c'était la compensation qu'on appelle, dans le fond, une forme de conduite qui amène à ressentir un sentiment d'accomplissement.
1: Oui.
2: Connexe. Et aussi, il y a une théorie qui date des années 30, qui vient de Fenichel, qui s'appelle la théorie de la contraphobie. C'est-à-dire que prendre un risque dans un sport extrême va permettre d'affronter la peur pour prendre le contrôle du sentiment. Donc, paradoxalement, et ça, c'est toutes des théories plus modernes associées à ce qu'on appelle la terror management théorie, donc la théorie de la gestion de la terreur, c'est que on est un animal là, qui sait qu'il va mourir. Mm-hmm. Et là, on a cette peur fondamentale-là, et même de cette théorie-là viennent deux grands concepts. D'abord, premièrement, c'est ce qui ferait qu'on a besoin d'avoir un égo, nous, les humains, parce qu'on veut donner du sens à quelque chose qui va finir. Donc, et là, on se rend compte que quand on parle aux gens, tu sais, de la mort, et que là, ensuite, on leur fait faire des tâches en simulation, les gens prennent plus de risques. Comme si, en quelque sorte, on avait besoin de se rassurer que ça ne va pas nous arriver à nous.
1: Wow!
2: Et aussi, prendre des risques dans les sports extrêmes, c'est valoriser. Hein? Tout ce qu'on entend depuis le début de l'interview, là, c'était « je l'ai fait pour impressionner quelqu'un ». Les gars sont éduqués à faire ça pour impressionner les filles.
1: Ah, c'est vrai, vous le voyez une question de socialisation?
2: Absolument. Puis ça touche tous les travaux de Barbara Morongiello, qui, elle invite les papas à faire ce qu'on appelle la tâche risquée. Donc, elle invite les papas à amener leur bambin, là, le trottineur de 2-3 ans au parc. Puis là, compare comment les papas se comportent avec les petits garçons puis les petites filles. Puis on sait qu'à cet âge-là, les garçons et les filles ont les mêmes capacités physiques. Là. C'est même que souvent, les filles sont plus costaudes, plus fortes à cet âge-là. Mais on observe que les papas invitent leurs filles à être beaucoup plus sécuritaires, tandis qu'ils poussent leurs petits garçons à prendre des risques. Mm-hmm. Donc, dès l'enfance, c'est pas juste biologique, là. On est aussi élevé à prendre moins de risques quand on est une fille.
1: Mais c'est fascinant parce que, Pascal, donc, d'instinct, vous aviez touché à plusieurs des moteurs qui s'expliquent en psychologie. Vous nous avez parlé d'égo. Je veux impressionner quelqu'un. Vous avez parlé de féminisme. C'est pas vrai que parce que je suis une fille, je ne ferai pas ce que les garçons font. Puis, vous nous avez parlé d'une manière de contrôler la peur de cette grande épreuve qui vous attend en la contrant par une autre activité peurante. Donc, vous vous inscrivez dans la recherche. Est-ce que ça vous rassure?
0: Ça me rassure. Je suis pas folle. Il y a des choses qui expliquent mes comportements. Je connaissais pas tout ça. C'est vraiment intéressant de voir que j'ai fait ce chemin-là sans le savoir.
1: Que le chemin avait été tracé par des chercheurs et des cobayes par le passé. Comment vous vous êtes sentie après votre saut?
0: Oh mon Dieu, j'étais vraiment sur l'adrénaline. Je me suis sentie encore dans la peur, dans le stress pendant un bon moment. Là.
1: Ah oui?
0: Oui, j'avais les petites mains qui shakaient et le cœur qui palpitait. Encore aujourd'hui, si je le raconte, j'ai les mains moites.
1: Ah, c'est intéressant. Est-ce que c'est commun, ça, Linda?
2: Ben en fait, les réactions de stress sont liées à ça provoque dans notre corps là, toute une activation de ce qu'on appelle le système sympathique. On a deux systèmes neurobiologiques.

0: biologiques là, qui roulent en parallèle, puis ils s'alternent les uns les autres. C'est le système sympathique qui permet de réagir au stress, hein, et le système parasympathique qui nous permet de récupérer, réparer nos muscles, digérer. Donc, quand on vit un stress intense, là, l'adrénaline qui se décharge provoque justement la sécrétion de dopamine, dont on a parlé tout à l'heure, mais aussi, ça sort le sang des zones digestives, ça vous amène ça dans les bras, les jambes, les mains moites, les pupilles se dilatent, on se met à voir en corridor, on se met à transpirer. Dans le fond, ça crée les papillons dans l'estomac. Là. On peut vivre ce stress-là quand c'est social aussi. Comme moi, là, je le vis un petit peu en vous parlant.
1: Ça, on ne s'entend pas du tout. Oui. Moi, je suis en train de me dire que je préfère les connaître parce que j'ai un kick sur quelqu'un que je cherche à impressionner en me lançant à la corde là, d'une plateforme.
2: Ben là, j'avais un petit c'est... mélange des deux. Là.
0: Tant mieux. Oui. Mais en même temps, ces sensations-là, en fait, là, elles sont très intenses. Et dès qu'on change l'état d'esprit d'une personne, que ce soit avec une substance ou un stress intense, quand ça occupe tout notre système, là, ça peut nous servir quand même de distraction pour éviter d'autres choses.
1: Absolument.
0: Ce qui nous amène au risque d'addiction, encore une fois, parce que les gens qui vont vivre un succès, qui vont se sentir valorisés, pour lesquels les différents besoins psychologiques qu'on a, là, qui sont le besoin de connexion, relatedness, notre besoin de compétence, notre besoin d'autonomie, sont tous comblés par la même activité. Puis qu'en plus, la sensation est vraiment très, très intense, ça peut devenir addictif parce qu'on pense pas bien à d'autres choses pendant que c'est en train d'arriver.
1: Ah, ça fait du bien des fois de ne penser à presque rien. Pascal, est-ce que vous avez le goût de recommencer?
2: Le saut en bungee?
1: Oui.
2: Non.
1: D'essayer autre chose? À sensation forte?
2: Oui, j'imagine. Mais je pense qu'une deuxième fois, de savoir ce que ça fait, ça serait pire.
1: Ah oui?
2: Je crois que c'était plus facile de sauter dans l'inconnu que là de remonter sur cette plateforme et le refaire en sachant comment je me suis sentie. Je serais ouverte à autre chose, mais refaire un saut en bungee, pas tout de suite.
1: Comme un saut en parachute?
2: Ça, je l'ai déjà fait.
1: Ah!
2: Et j'ai quasiment eu moins peur, je pense.
1: Est-ce que vous considérez que ce saut à l'élastique a été une expérience marquante?
2: Ah oui, complètement. Ah oui, c'était très marquant, c'était épeurant, en même temps, c'était empowering.
1: Vous avez trouvé de l'empuissancement.
2: Oui, de l'empuissancement.
1: Oui,
2: de l'empuissancement.
1: Absolument.
2: Oui. Je me suis sentie puissante après avoir fait ça. C'était un bon cocktail d'émotions.
1: Et d'hormones, on l'a bien compris en écoutant Linda Paquette. Et en terminant, est-ce que ça a fonctionné? Est-ce que votre kick a été impressionné?
2: Je pense que oui. J'espère, parce que là, je sais pas qu'est-ce que ça y prendrait d'autre.
1: Ben là, j'espère que vous avez pas fait ça pour rien. Hein. Merci beaucoup à vous deux. Pascal Deblois, on peut vous suivre sur TikTok et peut-être dans une prochaine activité à sensation forte.
2: Oh oui,
1: vous êtes aussi
2: donnez-moi des idées.
1: Des midlés de Musique Plus sur TikTok. Linda Paquette, merci beaucoup. Psychologue et professeure à l'Université du Québec à Chicoutimi. Vous vous intéressez notamment aux conduites à risque et prises de risque en contexte sportif. C'était très généreux de nous faire profiter de vos lumières.
0: Alors, merci de nous avoir donné cette occasion de transmettre des résultats de recherche.
1: Pas juste ça, de me transmettre des petits frissons dans le dos. Bonne journée.
0: Merci à vous. Bye bye.

0: Le pont international Gordie Howe ouvre à la circulation aujourd'hui entre Windsor en Ontario et Détroit aux États-Unis, et ce, malgré les tensions commerciales récentes entre les deux pays. Ce nouveau pont-là va renforcer l'un des corridors de transport les plus fréquentés du continent. Puis c'est certainement pas d'hier que les ponts sont des infrastructures cruciales pour les populations. Alors, on a invité deux experts pour découvrir l'histoire de quelques ponts qui ont été révolutionnaires à leur façon. Il s'agit de Bruno Mascotte, professeur titulaire au département des génies civils, géologiques et des mines de Polytechnique Montréal, et de Yann Roche, professeur au département de géographie de l'UQAM et membre de la chaire Raoul Dandurand. Bonjour, messieurs.
1: Bonjour.
2: Bonjour.
0: Le pont Gordie Howe a coûté 4,6 milliards de dollars canadiens. On comprend qu'il répond à un besoin, mais quand même, je me demande, qu'est-ce qui peut pousser une collectivité à dépenser autant pour construire un pont? Yann Roche, à quoi ça sert construire des ponts?
1: Comme vous l'avez mentionné, parce qu'il y a un besoin économique. C'est une des zones les plus actives où il y a le plus d'échanges entre les deux pays. On ne se doutait pas que ça deviendrait plus compliqué en ce moment que ça l'est. Mais donc, il y avait un besoin. C'est un des endroits où il y a le plus de liens entre donc, l'Ontario, Windsor et Détroit.
0: Oui.
1: Et donc, l'idée de ce pont-là était assez logique. Et comme vous l'avez mentionné, comme ça demande beaucoup d'argent, il faut avoir une motivation importante. Puis il y avait quand même une bonne volonté là-dedans. L'appelant Gordie Howe. C'est un Canadien qui est devenu célèbre avec les Red Wings de Détroit. Donc, il y avait une logique de tendre la main à nos amis du Sud.
0: Donc, ça peut être symbolique tout en étant concrètement très utile, un pont. Bruno Mascotte, vous donnez des cours de construction de ponts. On est dans un autre volet très pratico-pratique. Quel rôle ces infrastructures-là peuvent jouer pour une société?
2: Un pont doit d'abord répondre à un besoin. Donc, c'est un besoin économique. C'est donc comme on vient de le mentionner. Et évidemment, le pont, le choix du pont, l'emplacement, ben on essaie de le faire à l'endroit où c'est le plus économique, le plus pratique. Donc, le moins cher et le plus efficace. Donc, il y a un rôle d'efficacité. Et après, une fois que le pont est fait, ben il va créer des nouveaux liens. Donc, un pont, ça veut dire lien. Donc, c'est le pont crée des liens. Donc, il y a un besoin économique, mais après, il y a des impacts socio-économiques pour relier des gens d'origines différentes.
0: Et qu'est-ce qu'il a d'impressionnant, ce pont, à vos yeux?
2: Ben, en fait, on dit que c'est le pont au banné le plus long d'Amérique du Nord, mais c'est aussi le pont qui a la plus grande portée. C'est le pont le plus long en termes de sa portée, la distance entre les deux piliers principaux au Canada. Donc, le précédent, c'était le pont Pierre-Laporte, construit okay. Il y a à peu près de 60 ans, qui faisait 600 quelques mètres de portée entre les deux piles. Là, on est rendu à 850 mètres environ. Donc, ça fait quand même un pont au niveau technologique. Là, c'est un bond assez important. C'est peut-être dans sa catégorie, peut-être le cinquième ou sixième au monde. Donc, c'est quand même dans les ligues supérieures.
0: OK, il peut y avoir un petit sentiment de fierté là, pour les personnes qui s'intéressent au pont.
2: Définitivement,
0: OK. Ouais. On va découvrir avec vous l'histoire de ponts qui ont été importants eux aussi. On va commencer avec le pont de l'amitié lao-thaïlandaise. Pourquoi vous l'avez choisi, Yann Roche?
1: Lorsque je discutais avec votre recherché, M. Blaise, qui était intéressant, il m'a demandé de parler de différents ponts qui étaient les plus marquants. Puis, c'est les ponts, pour moi, qui sont marquants, c'est ceux qui ont une dimension géopolitique. C'est pas forcément ceux qui sont les exemples de génie civil les plus spectaculaires. C'est la dimension géopolitique. Et j'ai eu la chance d'aller à plusieurs reprises à Vientiane, au Laos. Et ce fameux pont, déjà de l'amitié, c'est assez spécial parce que quand on insiste sur l'amitié, c'est qu'en général, il y a des raisons pour le faire et on n'est peut-être pas forcément si

0: sûr que ça, qu'il y a une grande amitié.
1: Ah, est-ce que ça veut dire donc qu'il y a eu conflit quand on utilise le terme pont de l'amitié?
0: Pas à proprement parler, mais un petit peu. Et le lien m'est venu aussi en regardant ce qui se passe avec nos amis du Sud, c'est que les Thaïlandais et les Laotiens ont une relation assez complexe et asymétrique. C'est-à-dire que les Thaïlandais sont plus puissants économiquement et à plein de niveaux. Et donc, ça fait en sorte qu'ils voient pas mal, ils regardent pas mal les Laotiens de haut. Et le pont de l'amitié, ben, c'est pas une amitié qui est forcément d'une réciprocité totale. Et mais on insiste sur le nom en question, et c'est pour ça que ça me semblait un petit peu amusant. Puis il y en a eu plusieurs qui ont été construits depuis ce moment-là. Je pense qu'on est rendu à 5 maintenant, avec cette amitié qui est, asymétrique, comme j'ai déjà mentionné.
1: Puis, qu'est-ce que ce pont permet aux deux populations?
0: De traverser assez facilement, parce que pour les Thaïlandais et les Laotiens, franchir ce pont-là, il n'y a pas besoin de visa, c'est quelque chose d'assez pratique, mais c'est surtout dans le sens Laos-Thaïlande que ça se passe. Il y a beaucoup de Laotiens, quand ils en ont les moyens, qui vont aller, par exemple, accoucher en Thaïlande pour des raisons, de niveau économique supérieur. C'est plus sécuritaire, si j'ose dire. Je connais des gens qui ont fait ça, justement, aller pour accoucher en Thaïlande, à travers le pont de l'amitié. Du côté des Thaïlandais, c'est plutôt pour le tourisme.
1: Donc, c'est un pont qui peut camoufler des enjeux vraiment plus grands que celui du transport.
0: Oui, c'est ça. Comme on vient de mentionner, c'est des liens entre deux populations, puis ces liens ne sont pas forcément toujours symétriques.
1: Bruno Mascotte, vous avez pensé au pont de Brooklyn à New York. Pourquoi?
2: C'est peut-être le premier pont moderne, je dirais, où avant ça on faisait des ponts en arc en maçonnerie, après il y a eu des ponts de poutre, mais là on est passé à des ponts à câbles, donc c'est l'utilisation des câbles pour donner de la légèreté au tablier, donc pour franchir des grandes distances avec une structure le plus légère possible et au moyen de câbles. C'est la meilleure façon d'utiliser l'acier, c'est en traction, donc les câbles, c'est la technologie des câbles qui est arrivée, c'est pas à ce moment-là, mais c'est un bel exemple de l'utilisation du début de l'utilisation des câbles.
1: On est à quelle période à ce moment-là pour le pont de Brooklyn?
2: 1860-1870, donc ça fait un siècle et demi. Et puis, donc c'est à peu près à la même époque que la Tour Eiffel, donc c'est l'utilisation de l'acier, mais là vraiment ici en traction. Donc si on voit la technologie des câbles, c'est ce qui a permis de faire des gratte-ciels, parce que les gratte-ciels ont besoin d'ascenseurs. Donc, pas de câbles en acier, on peut pas faire... monter 30 étages, ça serait pénible. Donc, les câbles ont eu un impact, et c'est venu par... Roebling et d'autres, mais en particulier le pont de Brooklyn, qui est un bel exemple.
1: Donc, c'est un pont auquel on doit des technologies qui nous servent au quotidien.
2: Oui, en fait, c'est son concepteur qui a travaillé beaucoup dans la conception des câbles, et lui, c'est comment utiliser... Donc, il y avait même une entreprise pour faire des câbles, donc comment utiliser les câbles d'une façon efficace. Donc, c'est un peu le début de l'ère moderne pour les ponts à grande portée.
1: Intéressant. Puis, si on s'intéresse au pont Gordie Howe, qui est à Auban, c'est quoi la différence? C'est pas tous les jours que je peux poser des questions à quelqu'un qui enseigne comment construire des ponts. J'en profite.
2: Il y a deux types de ponts à câbles. Il y a les ponts suspendus, comme le pont Pierre-Laporte, où on a deux câbles porteurs qui vont d'une rive à l'autre. Donc, c'est un câble porteur principal. Il y a des suspentes qui viennent suspendre le pont. Ça, c'est un pont suspendu. Les ponts en Auban, les câbles, au lieu d'être partent directement du pilier, donc il y a deux piliers, et les câbles sont inclinés. Donc, ils se dirigent du pilier, donc un peu comme en éventail. Donc, ça, c'est un pont aubané. Donc, c'est deux techniques qui existent depuis qu'on fait des câbles.
1: Je peux traverser les deux types de ponts sans stress.
2: mais la construction d'un pont aubané est plus complexe.
1: OK. Secret de coulisses, nos deux experts m'ont prévenu avant qu'on commence l'entrevue. Là, si ça devient trop technique puis que vous ne suivez pas, faites-nous signe. Pour l'instant, je veux dire que c'est super clair. Je comprends tout et je salue votre talent de vulgarisation. Yann, on va passer à un autre pont de l'amitié sino-coréenne. Pourquoi vous l'avez choisi?
0: Justement, c'est encore un pont de l'amitié. Et encore une fois, disons qu'on peut prendre l'amitié avec beaucoup de guillemets. mais en fait, c'est entre la Chine et la Corée du Nord. Donc, c'est pas forcément comme justement entre la Corée du Nord et la Corée du Sud, où là, la tension est encore très présente. Mais c'est encore une amitié asymétrique avec une Chine qui est le principal lien de la Corée du Nord et avec laquelle toutes les connexions terrestres vont se faire à travers une bonne partie à travers ce pont. Là, je pense 70% des connexions se font à travers ce pont, qui est aussi un pont ferroviaire. Donc, c'est vraiment la ligne de vie de la Corée du Nord et aussi une manière pour la Chine de tenir un peu, j'irai pas jusqu'à dire la laisse, ça serait un petit peu méchant, mais c'est vraiment de montrer la dépendance.

0: dépendance énorme de la Corée du Nord vis-à-vis de la Chine. Et ça, c'est au moment de la pandémie, ça a été coupé pendant un certain temps. Et
1: donc,
0: la Corée du Nord.
1: C'est comme un pont frontalier.
0: C'est ça. C'est, okay. C'est l'idée encore. Et le retour un petit peu avec le pont précédent, c'est des ponts frontaliers. C'est des ponts qui ne sont pas forcément spectaculaires du point de vue architectural, mais qui sont des
1: qui marquent.
0: C'est ça. Absolument stratégiques entre deux pays, alors qu'ils peuvent avoir des relations assez amicales, comme c'était le cas entre Laos et Thaïlande, un peu moins avec la Chine et puis la Corée du Nord, même s'ils ne sont pas en guerre. Mmh. Et donc, ça fait en sorte que lorsque c'est entre deux pays comme ça qui ont des tensions, le lien avec le pont Goliao, on n'en est pas là, mais c'est les notions de tension, on l'a vu justement au moment des cérémonies d'ouverture,
1: oui.
0: C'est que, ou d'inauguration, pas d'ouverture, on n'est pas aux Jeux Olympiques.
1: Non, mais il y a ouverture à la circulation aujourd'hui.
0: C'est ça. Mais donc, ça fait que cette idée que le pont passe à travers ce qui est une séparation entre deux entités, notamment des pays, et il est la connexion névralgique, stratégique entre ces deux.
1: Et je m'excuse, je vous ai interrompu par excès de curiosité, mais quand vous me parliez de l'époque de la COVID, qu'est-ce qui s'est passé sur le pont de l'amitié sino-coréenne?
0: La Chine s'est beaucoup fermée à la plupart du reste du monde, y compris à leurs alliés, et d'un seul coup, la Corée du Nord s'est retrouvée avec pratiquement plus de liens avec l'extérieur, et pour elle, dont c'est le principal cordon ombilical. Ça a encore accru, même si on n'a pas toute l'information par rapport à ce qui s'est passé concrètement là-bas. Comme vous savez, il n'y a pas énormément de reporters étrangers là-bas.
1: Ouais.
0: Donc ça fait en sorte qu'on sait que ça a été compliqué pour les Nord-Coréens à cause du fait que ce cordon a été coupé. Hmm.
1: Bruno, on passe à un classique maintenant, le Golden Gate. Mm-hmm. Pourquoi est-il important à vos yeux?
2: Il est important pour son époque. Il a fracassé un record du monde en termes de portée. Mais pour moi, c'est le pont qui allie l'élégance. C'est un pont qui est très fluide.
1: Beau.
2: Ouais, donc il est beau. Il est naturellement beau parce qu'il est fait léger. Il est fait pour un peu comme un avion. C'est une belle œuvre d'art, mais aussi d'ingénierie, je devrais plutôt dire. Le Golden Gate, c'est une très belle réalisation où on a justement optimisé les quantités. Donc c'est un pont qui est très fluide. 1,3 km entre ces piliers, donc c'est très grand, c'est près de deux fois celui de Goliao. Et puis, donc c'est un beau pont. Et en plus, les piliers sont très beaux, sont rangés, mais sont aussi art déco. Donc, il y a une touche architecturale qui est peu perceptible, mais qui est quand même là. Donc, on va pas contre l'objet du pont, qui est de franchir des grandes distances, mais on a pu introduire dans ces piliers-là un souci architectural intéressant.
1: Puis on est en 1937 quand le Golden Gate est inauguré, si je me trompe pas.
2: Ouais.
1: Donc, à quel point ça a évolué en pas loin d'un siècle? Vous le nommez comme référence encore aujourd'hui, de simplicité puis de beauté.
2: Ça n'a pas beaucoup évolué, sauf une erreur qu'on a faite. Donc, je parlais de légèreté, tout ça. Donc, cette légèreté-là, on l'a poussée un petit peu trop loin. Et peut-être certains vont se rappeler de leur cours de physique du secondaire. On voyait le pont de Tacoma dans les années 40, qui était un pont suspendu aussi. Et sous un vent très moyen, le pont s'est effondré. Donc, il était rendu trop léger. En fait, il y a deux choses. Un pont, surtout les ponts à câbles, doivent résister à la gravité, évidemment. Donc, d'où la légèreté, mais l'autre élément, c'est le vent. Et donc, le vent, aujourd'hui, comme le pont Goliao, on fait des essais en soufflerie. Donc, on veut faire un tablier très léger, mais qui est aussi très stable sous différentes catégories de vent, là, du plus faible au plus fort. Et le pont de Tacoma, c'est un vent très faible. Donc, comme un effet de balançoire où on va juste donner une petite poussée une après l'autre. Et comme on est un jeune enfant, on a tous fait ça. Et le pont s'est effondré. Donc, on a poussé la technologie trop loin. Donc, on est revenu, on s'est aperçu que le pont devait aussi être rigide, pas seulement léger.
1: Oui, et merci de vous faire rassurant là, en nous parlant des tests qui ont été faits par rapport au pont Gordie Howe. Parlez-nous maintenant du pont de Crimée, Yann Rush. Quelle est son importance?
0: Alors lui, pardon, il est pas mal stratégique. Là, on est encore dans le... On parlait tout à l'heure de relations entre des pays qui étaient... qui avait des relations un peu délicates, plus ou moins délicates. Mais là, c'est un pont qui a été inauguré en 2018-2019, donc pour relier deux péninsules, notamment entre la région de Krasnodar en Russie et l'est de la Crimée, qui venait de devenir russe, d'être annexée par les Russes.
1: Oui, c'est ça, par occupation forcée, on s'entend.
0: Donc, un pont, et c'est un des ponts les plus importants, les plus longs d'Europe, et qui a été mis en place pour faciliter les connexions encore économique, stratégique, entre la Russie et l'Est de la Crimée. Et donc,

0: ça devient stratégiquement particulièrement important et ça a été visé à plusieurs reprises par les Ukrainiens. Mais en même temps, les Ukrainiens, tout en visant cet aspect stratégique, cet aspect, disons, de vulnérabilité de la communication vers la Russie, s'ils veulent récupérer la Crimée par la suite, il vaut mieux pas complètement démolir le pont. Donc il y a des attaques qui sont menées, mais pas de manière totalement, j'allais dire, destructrice jusqu'à l'abattage du pont, jusqu'à la destruction complète du pont. Donc c'est assez, il y a un peu une ambiguïté par rapport à ça. C'est à la fois un objectif stratégique, mais il faut pas trop en abuser, si j'ose dire.
1: C'est important de préciser, comme vous le faites, que les ponts peuvent être des cibles militaires, mais qui soulèvent des questions stratégiques très importantes, comme le pont de Crimée. Et j'aimerais citer une auditrice qui s'appelle Rina, qui nous a écrit via la bulle de conversation qu'elle a vu la vidéo du pont qui s'effondre et qu'elle l'a vu en bas âge et que depuis, elle a peur des ponts. Un mot peut-être pour la rassurer, Bruno?
2: Moi, je pense à part pour les guerres.
1: Oui.
2: Je pense que les ponts aujourd'hui sont sécuritaires, ils sont bien entretenus, mais donc ce genre de problème-là, on les maîtrise très bien aujourd'hui.
1: OK, merci. À l'émission, on cherche à offrir des outils à l'auditoire, donc là, ici, des outils de compréhension géopolitique, en ingénierie aussi, et peut-être juste l'outil qui permet de traverser un pont sans craindre de le faire. Bruno Mascotte, maintenant, vous voulez nous parler du pont de Normandie. Pourquoi?
2: Le pont de Normandie, on parle toujours d'augmenter les portées, donc on parle de pont Aubanais. Le pont Aubanais le plus long à ce moment-là, quand lui a été construit, c'était au Canada, à Vancouver. Il faisait 450 mètres de portée. Et les Français ont doublé. Donc, habituellement, il y a des incréments. Donc, eux, ils ont doublé d'un seul coup. Ils sont montés à 850 mètres. Et le pont de Normandie, en fait, si on regarde le pont Gordéa aujourd'hui, le pont de Normandie, c'est deux jumeaux. Donc, le pont Gordéa, en termes de sa portée, ils ont 3 mètres de différence entre et le pont de Normandie a 3 mètres de plus. Et puis, mais lui, il était fait il y a 30 ans. Il était inauguré il y a 30 ans. Donc, c'était, les Français sont capables de ce genre de saut-là, de pousser la technologie. On le voit avec le TGV, donc on le voit avec des fusées, on le voit avec les avions. Et au niveau des ponts, ils ont doublé d'un seul coup. Et ça, c'est des bons technologiques très, très rares. Et donc, ils ont été capables de faire ça.
1: Est-ce qu'il y a des fiertés nationales? Est-ce qu'il y a des rivalités en ingénierie? Est-ce qu'on est en compétition contre la France, Bruno?
2: Non, oui, il y a des fiertés, mais on n'est pas en compétition. En fait, on est plutôt ébahi quand quelqu'un arrive, des gens arrivent à faire des ouvrages comme ça, et qui sont de grande qualité, qui sont... il y a 30 ans, ce pont-là, je l'ai emprunté dernièrement, il était encore en bonne condition, il y a besoin d'entretien. Aujourd'hui, on fait... Le même pont Gordéa est probablement mieux fait, mieux, plus résistant, plus durable parce que les matériaux ont évolué, la technologie a évolué. Donc, on améliore.
1: On bénéficie de ces avancées faites ailleurs.
2: Mais peut-être qu'il y a des compétitions, mais pas au niveau de l'ingénierie. Donc, il y a une fierté.
1: Est-ce qu'il y a des leaders dans le monde?
2: Oui, il y a des leaders qui se pointent de temps en temps. Le pont de Normandie, c'en est un. Il y avait un leader français, un ingénieur qui était très français, très imposant.
1: Il était très français.
2: Oui, c'est ça. Dans le sens qu'il était très imposant, c'est quelqu'un qui a une grande stature, qui a un peu. Mais parfois, ça prend des gens qui forcent un petit peu la main. Mais français, là, dans le sens pas négatif, hein, positif. Là, je veux pas créer d'ambiguïté.
1: Non, ça me fait sourire. Ouais. L'expression très français me plaît beaucoup, d'autant plus que vous la nommez avec que du positif. Alors,
2: Mais parfois, ça prend des gens qui s'imposent. C'est dans ce sens-là, dans le bon sens.
1: Est-ce que vous pensez que dans le monde, en ce moment, il y a des yeux tournés vers le Canada en se disant « Ah, c'est un beau pont ».
2: Oui, mais comme c'est pas un record du monde, on va dire c'est un très beau pont, bravo. Mais bon, ça va faire sans pluie. Mais pour nous, on peut être fiers quand même.
1: Ah oui, je voulais vraiment pas amoindrir la fierté de qui que ce soit. Bruno Mascotte, vous souhaitiez nous parler du pont. Non, on vient de le faire. On passe maintenant à la Scandinavie. Je suis mélangée avec le pont de Loresund. J'ai choisi la prononciation danoise, mais j'aurais pu aller du côté de l'accent suédois, Yann.
0: Mais j'aurais pas pu faire la différence.
1: C'est vrai? J'ai fait mes recherches avant de vous parler au cas où.
0: Juste avant d'enchaîner là-dessus, c'était par rapport à disons, au leader. On a quand même, même si c'est pas ma spécialité, le côté architectural, il y a un pays qui se détache beaucoup, c'est la Chine. Si vous regardez la liste des ponts les plus longs du monde et les plus spectaculaires, les Chinois arrivent.

0: un rôle à jouer.
1: Assez régulièrement. C'est le pont le plus long, il est 164 km de long, même si c'est pas tout au-dessus de l'eau.
0: Ouais.
1: C'est juste 9 km, si j'ose dire. Mais donc, c'est vraiment quelque chose d'assez spectaculaire. Quand les Chinois, quand il y a un ouvrage de taille vraiment spectaculaire à faire, les Chinois, c'est souvent les premiers à le faire. Bon, pour revenir au Danemark-Suède, ce qui se passe, c'est que ces deux pays, justement, là, on est dans l'intégration nationale, régionale, pardon, entre deux pays qui ont des relations, bon, qui n'ont pas toujours été si amicales que ça dans le passé, mais qui, avec une qui devient un petit peu une des tête de pont de l'Union européenne et l'autre qui s'en est plus ou moins détaché au fil du temps et qui maintenant se retourne vers l'Europe avec l'OTAN. Mmh. Et donc ça fait en sorte que le besoin d'intégration nationale à travers ce pont qui a été bâti en 2000, c'est un pont tunnel entre Copenhague et Malmö et donc c'est beaucoup plus une question d'intégration économique, politique entre deux pays qui ont quand même maintenant des relations qui sont très très positives. Donc c'est vraiment on revient un petit peu à notre idée de départ entre deux régions qui s'intègrent économiquement, même politiquement, à bien des niveaux. Et donc, c'est un pont qui est assez marquant à plein de niveaux, mais c'est surtout du point de vue économique.
0: Puis, on va terminer chez nous avec le pont de la Confédération. Pourquoi il est important, selon vous, Bruno?
2: Ben, d'un point de vue société, il a relié une île au continent. Donc, c'est le rôle d'un pont, le rôle unificateur sociétal.
0: Pour faciliter les déplacements dans les maritimes, notamment, il relie l'île du Prince-Édouard et le Nouveau-Brunswick.
2: C'est ça. Mais au niveau, mon angle d'ingénieur, donc c'est quand même un pont de 13 km. Donc, lui, ses portées, c'est 250 mètres. Donc, plusieurs portées de 250 mètres. Mais c'est surtout, sur 13 km, faire un pont comme ça, en fait, c'est un pont. Aujourd'hui, on parle de construction accélérée des ponts et c'est comme si les gens découvriraient ça. Mais non, ça, c'est un pont qui était complètement fait sur la rive, préfabriqué, et les morceaux ont été donc coulés sur la rive, amenés avec une grue géante qui les amenait, qui les assemblait, donc sur 13 kilomètres. Et je pense que la construction a duré 3 ans. Donc lui, c'était l'organisation de la rapidité de faire un ouvrage comme ça, de grande qualité. Et donc, courant, parce que des ponts comme ça, il y en a un peu partout dans le monde, mais c'est le mode de construction préfabriqué qui était ça. Et c'était le plus gros chantier de génie civil au monde à ce moment-là.
0: Et il n'y a pas un rôle à jouer des glaces aussi dans son importance?
2: Oui, on met l'accent sur ça parce que c'est le pont le plus long au-dessus de glace. Donc oui, c'est un...
0: Dans le monde?
2: Dans le monde, oui, c'est ça. Ouais.
0: Ça, c'est le genre de phrase qui,
2: ouais,
0: qui marque.
2: Oui, c'est ça. Donc on essaie de trouver une fierté. Qu'est-ce qui me distingue? Donc ça, c'est
0: long au monde.
2: Au-dessus d'un couvert de glace, oui.
0: Et Yann, c'est un pont qui a changé des vies.
1: Oui, ben c'est un peu ce que vient de dire Bruno au tout début. Quand on relie une île au continent, ben ça devient plus une île. Et c'est assez... Ça peut sembler évident ce que je viens de dire, mais en même temps, quand votre île est uniquement reliée, soit comme les îles de la Madeleine avec le traversier ou
0: l'avion,
1: mais autrement, si c'est juste un traversier, ben il y a plein de choses qui sont pas faisables à partir du moment où le traversier n'est plus en action. Vous avez des urgences médicales, des choses comme ça, et la vie insulaire change complètement à partir du moment où il y a un pont. Ça peut être pour le meilleur ou pour le pire, ça peut être vu de différentes manières, mais la nature même de l'insularité change complètement à partir du moment où il y a un pont qui relie l'île au continent. Ça ne devient plus une île à ce moment-là.
0: Oui, il y a l'accessibilité, puis ben, ça change même une vie économique.
1: Absolument, tout est modifié. Comme je dis, des fois, ça peut être pour le mieux, mais ça peut être considéré comme on abandonne son identité insulaire.
0: Là, pour l'instant, on ne regrette pas le pont de la Confédération en studio. On est OK avec ça.
2: Oui,
0: OK,
2: je
0: super,
2: ça.
0: Parfait. Merci beaucoup pour ce petit tour de piste de ponts qui ont changé différentes sociétés en les reliant avant ou après certains conflits. Je vous remercie, Bruno Mascotte, professeur titulaire au département des génies civils, géologiques et des mines de Polytechnique Montréal pour toutes vos explications. Et je vous remercie, Yann Roche, professeur au département des géographies de l'UQAM et membre de la chaire Raoul Dandurand pour ce petit cours accéléré de géopolitique. À 11h30, 11h30, c'est Midi Info qui prendra l'antenne avec Laurence Martin. Bonjour Laurence.
3: Bonjour Rosémée.
0: Comment vous allez aujourd'hui?
3: Moi, je vais très bien. Est-ce que vous êtes allée au festif, vous, cette fin de semaine? J'ai l'impression que tout le Québec était là-bas.
0: Ben moi, là, je me couche à 20h30 et je me lève très tôt pour cette émission. Je n'aurais jamais osé, mais j'ai adoré participer au festif à une époque où j'avais moins de responsabilités.
3: Je n'y étais pas moi non plus, mais j'étais juste curieuse. Je me suis dit que vous étiez le genre de personne peut-être à participer à ce genre d'événement.
0: Dites-vous mais ça, je vois ce que vous me trouvez cool.
3: Peut-être. Mais je vois que vous êtes assidu à la tâche, donc c'est très bien. Alors, nous, on va aller faire un tour en France, évidemment. On a notre envoyé spécial, Mathieu Prost, qui est sur place pour parler des feux de forêt. On va aussi parler avec le maire de Biganos. Ça, c'est une petite commune d'environ 12 000 habitants là, sur la côte atlantique, lieu de vacances d'habitude. Alors, déjà, ils accueillaient des évacués et ils ont dû être évacués à leur tour là, il y a environ 24 heures. Donc, beaucoup d'inquiétudes de ce côté-là. On va parler aussi des élections partielles déclenchées par Mark Carney en plein été. Le premier ministre qui a décidé d'en déclencher trois, notamment dans Chicoutimi-le-Fjord. Il y a plusieurs analystes qui disent que c'est un peu cynique tout ça parce que les gens sont en vacances, il y a une élection québécoise qui s'en vient. En plus, le 31 août, ça va être la rentrée scolaire. Est-ce que les gens vont vraiment aller voter? Donc, il y a pas mal de critiques. Ça va être un des sujets de notre grand angle vers 12h30.
0: Super, on vous écoute dès 11h30.
3: Merci.
0: Nous, en troisième heure, on va jaser d'argent avec les journalistes Stéphanie Perron et Mégane Foy au menu achats scolaires et outils pour éviter de se faire avoir par des influenceurs ou influenceuses qui essaient de nous vendre des projets, des outils, des objets. Et je veux terminer avec un message d'un auditeur qui s'appelle Martin. Si jamais vous aimez les ponts, il nous dit « Il existe dans une région très pluvieuse d'Indonésie le pont suspendu de Meghalaya et c'est un pont vivant. » Alors moi, je vais googler ça pendant le bulletin de nouvelles tout en m'informant, évidemment.
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8: Bonjour, ici Jean-Marie Yamba. Voici le bulletin d'information d'Ici Radio-Canada Première. Le nouveau pont transfrontalier Gordie-Howe est maintenant officiellement ouvert à la circulation. Il relie les villes de Windsor en Ontario et de Détroit au Michigan. Il aura coûté environ 6,4 milliards de dollars aux contribuables canadiens qui l'ont payé dans son entièreté. Gregory Wilson s'est rendu sur place.
9: On voit déjà des camions traverser le pont. Au départ, c'était surtout en provenance des États-Unis, mais désormais, on en voit également en provenance de Windsor. On y compte, on le rappelle, 6 voies, dont certaines qui sont réservées aux camions de transport et aux véhicules commerciaux. On estime qu'environ 400 camions de marchandises vont pouvoir traverser le pont par heure et les camionneurs vont économiser environ 850 000 heures d'attente à la frontière par année. Justement, ces économies auront d'ailleurs un impact direct sur leur portefeuille. Là-dessus, Joanne Couture, qui est une camionneuse et membre du CA de la Women's Trucking Federation of Canada.
10: Mais la grosse majorité qui font du transport transfrontalier va être payée soit au voyage, au pourcentage ou au mille. Donc, être assis à attendre dans une file d'attente, ça paye pas.
9: On rappelle, c'était en 2012 que le gouvernement Harper et le gouverneur du Michigan à l'époque sont entendus sur la création de ce nouveau lien. Les travaux ont commencé 6 ans plus tard, soit en 2018. Il y a entre-temps eu des problèmes de chaîne d'approvisionnement durant la pandémie et même les propriétaires du pont Ambassadeur qui ont tenté de bloquer l'ouverture de ce pont. Finalement, le gouvernement Carney a même dû signer une nouvelle entente de principe avec l'administration Trump pour garantir son ouverture. Mais voilà, c'est fait. On a désormais un troisième lien entre Windsor et l'État du Michigan. C'est le premier à relier les deux réseaux d'autoroutes des pays.
8: C'était Gregory Wilson à Windsor. Et un nouveau rapport de TD Economics tempère l'enthousiasme face aux retombées du nouveau pipeline proposé vers la Colombie-Britannique. Selon les auteurs, cet oléoduc pourrait générer des avantages financiers pour le Canada, mais pas autant que certains le pensent. En effet, tout dépendrait de l'ampleur des exportations vers l'Asie. Le rapport prévient que la demande asiatique peut baisser avec la croissance de l'adoption des véhicules électriques et de l'énergie propre par la Chine. Et à Toronto, un coup de feu a été tiré près du consulat américain tôt ce matin.
11: We're going to bring the people responsible for this to justice and do everything we can to make sure it doesn't happen again.
8: La police de Toronto a assuré dans un point de presse qu'elle mènera son enquête jusqu'au bout et qu'elle fera en sorte qu'une situation similaire ne se reproduise plus. Les agents poursuivirent une berline blanche qui s'enfuyait vers de la scène avant d'abandonner la chasse pour des raisons de sécurité. Des douilles ont également été retrouvées sur les lieux. Le service de police ne rapporte aucun blessé. Le consulat avait été la cible de coups de feu au mois de mars dernier. La ville d'Edmonton s'est réveillée dimanche matin après le passage d'une violente tempête météo. Alors que les équipes de voirie s'activent pour déblayer les rues, le bilan des dégâts s'alourdit. Reportage de Raphaël Charbonneau.
12: Arbres cassés, inondations, panne d'électricité sont le résultat de la tempête de samedi soir à Edmonton. Encore dimanche matin, plus de 340 foyers n'avaient toujours pas retrouvé l'électricité. Plusieurs routes ont été touchées par l'accumulation excessive de pluie. Michaela Erickson a eu une bien mauvaise surprise dimanche matin en s'approchant de la voiture de son conjoint. Des briques de leur immeuble se sont effondrées sur le véhicule. Un événement comme ça ne devrait pas arriver. Ça aurait pu tuer quelqu'un, raconte-t-elle. Le concert de Post Malone au stade Commonwealth a été évacué et le dernier samedi des Key Days a aussi été écourté. Selon Heather Pimiskern, météorologue à Environnement Canada, la tempête reçue découlait de celle dans le comté de Yellowhead, qui avait une alerte de tornade. Les conditions étaient là pour une tornade, mais apparemment, il n'y en a pas eu, explique-t-elle. Dimanche matin, une équipe de la ville d'Edmonton travaillait pour ramasser les débris et pour rouvrir les routes bloquées. Les autorités demandent aux résidents de faire preuve de prudence lors de leurs déplacements. Ici Raphaël Charbonneau, Radio-Canada, Edmonton.
8: Au pays, plus de 900 feux de forêt sont actifs, dont 80% ne sont pas maîtrisés. Ils touchent surtout les territoires du Nord-Ouest, l'Ontario et le Manitoba. En Colombie-Britannique, un important brasier au Nord-Ouest de Kamloops a forcé l'évacuation de la communauté de 70 Miles House et de ses environs. L'opération commencera dans moins d'une heure. Les autorités estiment que le brasier, qui s'étend maintenant sur plus de 65 000 hectares, va se propager en raison des températures élevée persistante, de la sécheresse et des vents. Et l'incendie massif aux portes de Bordeaux en France connaît une légère accalmie, mais la vague de chaleur prévue dans les prochains jours alimente les craintes. Jusqu'à présent, plus de 220 000 résidents ont été forcés d'évacuer. Le président Emmanuel Macron a convoqué un peu plus tôt une cellule de crise. Et puis, en Espagne.
13: À partir de pocas horas, en los próximos días, la EMET nos va annoncer
8: le président Pedro Sanchez appelle ses concitoyens à redoubler de prudence en raison d'une nouvelle vague de chaleur accablante qui va s'abattre sur le pays dans les prochains jours. Son ministre de l'Intérieur affirme que les journées d'aujourd'hui et de demain seront déterminantes pour la suite des choses.

0: écoutez Point de repère. Je m'appelle Rosemie Autonne-Témorin, puis c'est l'heure de sauver de l'argent grâce à Mégane Foy, journaliste à la presse, et Stéphanie Perron, journaliste pour le média. Protégez-vous. Bonjour à vous deux.
1: Bonjour.
2: Bonjour.
0: Et là, on va vraiment sauver de l'argent, là, parce que Mégane, ça fait 2 semaines que je ne vous laisse pas assez de temps pour que vous nous présentiez votre truc pour économiser. Alors, on va commencer avec ça. Tel que premier, je mets fin à cette injustice.
1: Je n'arrête pas de m'en faire parler les auditeurs.
0: Nous recevons des courriels, des messages. D'autant plus que la semaine passée, on a dit que c'était pour économiser en faisant un plein d'essence.
1: En plus.
0: Ce qui est quand même un bel enjeu. Alors, oui. Je vous écoute, comment on fait pour économiser?
1: Bon, évidemment, ça ne change pas le prix à la pompe. C'est plutôt un truc pour essayer de voir, OK, quelle est la meilleure station d'essence pour aller faire le plein? Il existe un nouvel outil depuis le mois de mai. Et c'est un outil gouvernemental mis en place par la Régie de l'énergie. C'est une carte interactive, donc sur le web, qui permet de comparer le prix à la pompe des stations d'essence partout au Québec.
0: OK.
1: Ça n'existait pas avant. Et là, vous allez me dire, bon, il existait des applications où est-ce qu'on pouvait aller voir le prix à la pompe, justement comme GasBuddy, très populaire.
0: Et disponible partout au pays.
1: Tout à fait. Mais la différence avec ça, c'est que sur GasBuddy ou d'autres applications du genre, ce sont les automobilistes eux-mêmes qui ajoutent le prix à la pompe. Tandis que sur la nouvelle carte de la Régie de l'énergie, qui s'appelle Régie Essence Québec, eh bien, ce sont les détaillants eux-mêmes qui sont obligés de mettre à jour cette carte-là. Alors, c'est sûr qu'il n'y aura pas d'erreur, qu'on a vraiment le bon prix à la pompe. Évidemment, bon, l'erreur est humaine. Je veux dire, si un détaillant n'a pas mis il y a 15 minutes à jour son prix, ça se peut. Mais quand même, ça permet d'avoir un portrait juste au Québec.
0: Donc, Régie Essence Québec. Puis au reste du pays, il existe aussi un site web disponible.
1: Oui, ce n'est pas un outil gouvernemental. Par contre, là, c'est un peu comme GasBuddy. Ça s'appelle transcanadahighway.com. Donc, autoroute transcanadienne. On peut y faire une recherche dans toutes les provinces et on peut voir aussi le prix à la pompe un peu partout.
0: Une bonne chose de faite.
1: Oui.
0: Je me sens mieux, mes épaules sont plus légères. Merci, Mégane. La semaine dernière, il y a un article dans la presse qui a attiré notre attention. Il révélait qu'il y a une baisse de la criminalité au Canada. Un rapport publié par Statistique Canada montre une diminution de l'indice de gravité de la criminalité partout au pays. En 2025, il a baissé de 5 % l'année dernière. Par contre, l'indice de crimes violents a bondi de 70 % entre 2015 et 2025 chez les jeunes du Québec. Et Stéphanie, ça vous a donné l'idée de nous parler de la facture cachée du crime dans nos sociétés.
2: Oui, parce que puisqu'on est dans le segment repères économiques, je me suis intéressée au coût pour notre portefeuille collectif parce que chaque crime mobilise une chaîne complète de services. Donc, on va prendre un exemple. Allons-y avec quelqu'un qui fait une tentative de meurtre et qui se fait prendre par la police. Ben, en tant que société, même si on n'est pas, nous, impliqués dans le crime, on va devoir payer pour les policiers, les enquêteurs, un procureur de la couronne, un juge, un greffier, un sténographe judiciaire, les agents de sécurité au palais de justice. C'est nous qui payons pour ça et dépendamment de l'issue de l'histoire. On va peut-être aussi devoir payer les employés du service correctionnel, un agent de probation, etc. Donc, pour vous donner une idée, un détenu dans une prison fédérale, ça coûte environ, tenez-vous bien, 165 000 $ par année. Il y a aussi, en plus des coûts qui sont assumés par la société, il y a des coûts qui sont assumés par les citoyens. Par exemple, si vous habitez dans un quartier où le crime a augmenté, vous allez être obligé d'investir dans des caméras, systèmes d'alarme, dispositifs antivol sur votre auto. Et même si vous ne vous faites pas voler, le fait que vous habitiez dans un quartier à risque, ça fait en sorte que votre prime d'assurance auto et habitation va augmenter.
0: Ben oui, mais là, la bonne nouvelle, c'est que le crime diminue par rapport à ce que vous me dites, sauf que l'indice de gravité de la criminalité au Québec est parmi les plus bas au pays, sauf chez les jeunes qui font partie des plus criminalisés au Canada. Alors, quels sont les coûts économiques d'une jeunesse qui pourrait glisser vers la délinquance?
2: En fait, il y en a beaucoup. Un jeune qui ne termine pas ses études, par exemple, et qui décide de
0: se tourner vers le crime comme carrière.
2: C'est ça. Donc, généralement, s'il a un emploi, ça va être généralement un emploi qui est moins payant. Donc, ça signifie moins de revenus pour la société, moins d'impôts versés à la société. Souvent, ça va être un recours plus important aux services publics. Et chaque jeune qui glisse dans la criminalité et qui reste en marge du marché du travail, c'est une future main-d'œuvre, c'est un entrepreneur, c'est un travailleur qui risque de ne jamais contribuer pleinement à la à la société, à l'économie au Québec. Donc, toutes ces conséquences-là expliquent pourquoi la prévention de la criminalité chez les jeunes, c'est pas une dépense. On devrait pas le voir comme une dépense, mais plutôt comme un investissement économique. Chaque dollar qui est consacré à l'accompagnement, à la réussite scolaire ou à l'intégration professionnelle, ça va éviter des coûts beaucoup plus élevés qui sont payés par tout le monde.
0: Et vous parlez d'intégration professionnelle, mais on pourrait parler d'intégration sociale aussi.
2: Oui.
0: Il y a tellement de belles initiatives communautaires où on invite les jeunes à se rencontrer, à se parler, à se sentir compétents, par exemple en cuisinant. Donc oui, oui, prévention, mais pas juste pour le milieu du travail, pour les petits cœurs aussi. Contente d'avoir pu dire petits cœurs en parlant de criminalité. Mégane, il y a les crimes financiers, eux, par contre, qui sont à la hausse si on regarde la tendance des dernières années.
1: Oui, des dernières années, parce que cette année, comme l'ensemble des crimes, les fraudes, donc la fraude en général, le vol d'identité et la fraude d'identité ont diminué quand même cette année de 4 %. Toutefois, ce taux-là, c'est supérieur quand même de 61 % à ce qui était en 2015.
0: Oui, donc on a une diminution pour l'année, mais la tendance est à la hausse.
1: Tout à fait. Et bon, on a mis plusieurs choses en place cette année, centre anti-fraude, donc l'AMF aussi qui sévit davantage à cet effet-là. Donc, on met beaucoup d'efforts là-dedans, mais ça reste quand même un défi. Et il faut dire que bon nombre de ces crimes-là ne sont pas signés.

0: signaler à la police. C'est en fait un des crimes les moins signalés, l'un des crimes les moins susceptibles, du moins, d'être signalé. C'est une personne sur 10 qui signale environ une fraude. Un autre élément que je voulais aborder également, là, lié à l'économie, je trouvais ça super important. Un des crimes qui a augmenté, ce sont les vols à l'étalage de moins de 5 000 $. Et ça, c'est un des seuls. Une hausse de 11 % quand même par rapport à 2024. Et ça, on attribue ça...
1: à une hausse de la précarité, exactement. Je présume.
0: Précarité financière, mm-hmm. inflation. Donc, on peut penser dans les épiceries, toutes sortes de commerces là, qui subissent davantage de vols à l'étalage.
1: Merci pour ce portrait qui... J'imagine qu'on peut se réjouir d'une baisse de la criminalité, mais ce que vous venez de dire là me fait quand même de la peine pour beaucoup de nos concitoyens et concitoyennes.
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1: On passe maintenant à nos deux dossiers de la semaine. Tantôt, j'en parlais avec Maxime Coutier de Tout un matin qui était bien surpris, mais c'est déjà le début des achats scolaires, Stéphanie, pour plusieurs familles.
3: Oui, pour plusieurs familles, dont moi. J'ai commencé ça il y a quelques semaines.
1: Oui, il était comme, mais c'est trop tôt. Puis je me disais, je ne pense pas, non. Je pense que les enfants retournent à l'école dans un mois. Alors, pour beaucoup de familles, on sait que la rentrée scolaire, c'est une épreuve financière. Stéphanie, vous avez préparé des conseils pour aider les parents à alléger la facture.
3: Oui, vous n'allez pas couper votre facture de moitié avec ces conseils-là. Mais quand on additionne plusieurs petites économies, on peut réduire la facture qui, elle, est loin d'être petite. Donc, premier conseil, magasinez dans les bons commerces. Ne vous garochez pas dans les magasins de type le Royaume de la Piastre.
1: Non.
3: Non, parce qu'à la rentrée, les pharmacies et une grande surface que je ne vais pas nommer, mais qui offre des bas prix à tous les jours, offrent beaucoup de produits qui sont moins chers que ceux dans les magasins de type Royaume de la Piastre. Donc, il faut choisir les commerces où on magasine. Et aussi, ne sacrifiez pas la qualité pour économiser quelques sous. Si vous voulez économiser en achetant des marques qui sont anonymes ou génériques, demandez-vous d'abord si l'économie en vaut vraiment la peine. Par exemple, en ce qui concerne les crayons à mine, les gommes à effacer, la colle en bâton, les crayons de bois, la différence de prix entre une bonne marque et une marque bas de gamme, la différence de prix est minime, alors que la différence de qualité, elle est énorme. Je vous donne un exemple. Une bonne gomme à effacer, ça coûte 1 $ à la rentrée scolaire. Donc, achetez pas une gomme à effacer à 60 sous qui déchire les pages pour économiser 40 sous par année et déchirer les pages tout au long de l'année parce qu'on aura acheté une efface bas de gamme. Et aussi, ça peut être une bonne idée de faire les achats scolaires sans vos enfants parce que ça peut vous éviter de certaines demandes inutiles qui viendraient faire gonfler la facture.
1: Oui, des demandes du type « ma princesse préférée sur cette boîte à lunch, il me faut vraiment une nouvelle boîte à lunch ». Oui. Avant qu'on passe à vos autres trucs, Stéphanie, je me dis que notre auditoire en a certainement aussi des trucs pour économiser. Alors, je le sonde. Écrivez-nous pointdereparre@radiotradeunioncanada.ca ou via la bulle de conversation sur audio si vous avez des trucs à partager avec notre auditoire aussi. Sinon, on continue avec les vôtres. Stéphanie, parlons de fournitures scolaires.
3: Oui, il faut oublier les articles de type Spider-Man ou la Reine des Neiges. Je le sais que ça peut être attrayant, mais premièrement, si vous évitez ce type de produit, ça va vous permettre d'économiser à long terme. Pourquoi? Parce que si vous achetez tous les cartables et les coffres à crayons à l'effigie de Peppa Pig ou de Pat Patrouille, ça se peut que l'an prochain, votre enfant trouve que ça fait trop bébé et qu'il ne veuille plus les utiliser.
0: Donc, vous les connaissez bien.
3: C'est ça, oui.
1: On dirait que ça vient du cœur.
0: Une expérience vécue.
3: Et aussi, les produits de marque Disney ou Marvel sont souvent plus chers. Donc, je vous donne un exemple. Un cartable standard à 6 $ qu'on va utiliser 3 ans, ça revient à 2 $ par année, ce qui est beaucoup moins cher qu'un cartable de Disney à 5 $ qu'on va devoir remplacer l'an prochain. Autre conseil, faites des réserves. Profitez des rabais qui sont actuellement dans les magasins pour acheter du matériel scolaire en surplus. Parce que si vous avez besoin d'un bâton de colle en février, vous allez le payer 3 fois plus cher que si vous l'achetez maintenant ou au mois d'août ou au mois de septembre. Oui,
1: c'est une bonne idée.
3: Oui.
1: Est-ce que, à votre avis, les parents ont tendance à dépenser trop vite ou sans trop plein? Mais en même temps, ça doit être tellement plate. Je m'excuse, j'ai pas d'enfant, mais ça doit être plate prévoir les achats de fournitures scolaires, non?
3: Oui, c'est vrai que c'est plate, mais quand on s'y met, on a la liste. Oui, c'est ça. Le premier conseil, même si c'est plate, ça serait de réutiliser les fournitures de l'an passé. C'est pas sexy comme conseil et c'est encore plus plate que d'acheter des nouveaux produits. Ça paraît simple comme conseil, mais si vous

Vous devez acheter un paquet de cartons de couleur, par exemple. Ça se peut que vous en ayez 3 paquets de cartons ouverts dans la maison, dispersés. Vous les ramassez ensemble, vous mettez une pince en métal noir et voilà, vous avez votre nouveau paquet de cartons sans avoir payé. Autre exemple pour réutiliser, si c'est possible, vous pouvez enlever les pages utilisées.

0: à dépenser. Vous pouvez aussi, pour économiser, acheter usagé. Il y a plein de groupes Facebook de parents qui vendent des manuels scolaires et des uniformes usagés. Il y a aussi des écoles qui ont leur propre programme de revente.
1: Puis, en tant que mère d'une jeune enfant, tantôt, on a senti qu'il y avait un côté investi dans vos conseils. Quel conseil de mère vous pourriez donner à des parents qui veulent pas trop dépenser pendant l'année scolaire, une fois le gros fait en nous et septembre?
0: Oui. Mon conseil, c'est de ne pas payer pour acheter des objets que vous avez déjà. Ça paraît simple comme conseil, mais identifiez tous les objets de vos enfants. Ça va vous permettre d'éviter de perdre un chandail à 40$ seulement parce que vous avez des stylos, seulement parce que vous avez oublié de les identifier. Et mon vrai conseil, ayez un Sharpie à pointe régulière et un Sharpie à pointe ultra fine.
1: Pourquoi?
0: Que vous cachez et que vous utilisez exclusivement pour écrire le nom de votre enfant sur les vêtements et les objets. Donc, un petit investissement de 5$ qui va vous permettre d'économiser beaucoup d'argent, parce que si vous cachez pas vos charpies, oui, tout le monde va les utiliser, ils fonctionneront plus. Après, vous allez arriver avec votre stylo standard, vous essayez d'écrire le nom de votre enfant sur son vêtement et ça fonctionne pas.
1: Je pense que c'est mon truc pour économiser préféré de la saison. Investissez dans un charpie que vous allez cacher.
0: Oui, oui.
1: Merci pour ça, Stéphanie Perron. Mégane Foy, vous aussi, vous avez un guide à nous proposer.
0: Oui.
1: Un guide pour éviter de tomber dans le panneau d'influenceur ou influenceuse. Ah. Pourquoi parler de création de contenu dans une chronique économique?
2: Ben, parce que les créateurs de contenu nous proposent des produits. Souvent. Et des fois, on ne sait pas qu'ils nous proposent ces produits-là et qu'ils sont rémunérés pour le faire. Donc, c'est un peu ça que je vous propose aujourd'hui.
1: OK. Alors, le marché de l'influence en 2026, est-ce qu'il est important?
2: Bien, plus qu'on pense, hein, parce que à l'échelle mondiale, en 2024, officiellement, le marché de l'influence a surpassé celui de la publicité traditionnelle.
1: Je ne le savais pas.
2: En 2024.
1: Et j'avoue que je suis surprise.
2: Oui, et ça continue d'augmenter. Je vous donne des chiffres. Fin 2025, les dépenses mondiales dans le secteur, on estime que ça atteint près de 270 milliards de dollars dans le monde. Et ça, c'est la société mondiale Influencer Marketing Hub qui a fait cette étude-là, qui réalise en fait cette étude-là depuis une dizaine d'années. Ce qu'on sait, c'est que 2 marques sur 3 confient leurs intentions de nouer des partenariats avec des influenceurs en 2025. Donc des compagnies qui se disent « OK, on va faire affaire avec quelqu'un qui fait du contenu en ligne, qui va proposer notre produit, puis ça va peut-être nous amener une nouvelle clientèle. » Donc, une nouvelle façon de faire de la publicité.
1: Et j'ai l'impression que lorsqu'on entend ça, on se dit, mais évidemment, je le sais que cette créatrice de contenu-là fait de la publicité, elle est suivie par 2 millions de personnes, je m'y attends. Mais oui, c'est pas exactement le portrait nécessairement de la créatrice de contenu vers laquelle les compagnies se tournent.
2: Non, il y a beaucoup de micro-influenceurs. C'est une nouvelle tendance, en fait, dans les dernières années, qui s'est développé parce que avec les réseaux sociaux qui grossissent, eh bien, il y a certains influenceurs qui ont atteint des millions, voire des milliards d'abonnés, là, si je pense aux plus gros aux États-Unis ou dans d'autres pays dans le monde. Et, ben, évidemment, ils coûtent cher, ces influenceurs-là, donc, parce qu'ils ont beaucoup plus d'audience. Par contre, parfois, ils ont moins de niches. Donc, c'est ça qui intéresse.
1: La fameuse niche.
2: C'est ça qui intéresse les entreprises. Alors, si quelqu'un fait du contenu, par exemple, qui est lié au sport, à son mode de vie actif, eh bien peut-être une compagnie de vêtements sportifs va se dire « Ah, peut-être qu'on va aller faire des meilleurs gains avec cette personne-là. »
1: Même si cette personne n'est que suivie, et là, voyez bien mes guillemets, oui, elle n'est que suivie par 15 000 personnes,
2: par
1: exemple.
2: Tout à fait, même 15 000 personnes. Voilà.
1: Et pourquoi on se tourne autant vers les créateurs et créatrices de contenu? En quoi ils et elles nous permettent de consommer davantage?
2: Oui, ben ça c'est une bonne question parce que j'ai souvent des gens dans mon entourage, parce que c'est un sujet auquel je m'intéresse beaucoup, oui, dans ma couverture, qui me disent oui, mais pourquoi vous écoutez un créateur de contenu si vous savez au final qu'il veut juste vous vendre un produit? Ben c'est un peu la même chose qu'à une publicité à la télévision. On l'écoute quand même si on sait que cet acteur-là, par exemple, s'associe à une marque de voiture. C'est un peu le même principe. Il s'associe avec une marque. Ça devient un peu une personne qui représente là, le visage de cette marque-là. Pourquoi on embarque? C'est vraiment le sentiment d'authenticité qu'il nous procure.
1: Oui, les médias numériques nous ont laissé croire qu'on avait accès à la vie des gens que l'on suit, donc nécessairement, on s'en sent peut-être plus proche.
2: Exactement. On pense qu'on est amis avec eux, qu'on en sait davantage sur leur vie, et souvent, ces créateurs-là vont faire du contenu aussi simplement

0: sur leur mode de vie. Mm-hmm. Donc, pas ils sont pas rémunérés pour ça. Là. Donc, on s'attache à quelque chose, à une personnalité, à des passions communes peut-être. Alors, c'est ce qui nous est proposé. Et je veux vous parler d'un texte que j'ai lu d'un étudiant de McGill, donc un article de recherche qui m'a fait réfléchir. Je trouve ça très, très, très intéressant. Un exemple très clair qu'il donne, c'est un peu le même mécanisme qui nous fait pleurer quand on regarde le Titanic et quand Jack meurt. OK, je vous explique. Alors que tout le monde sait que Leonardo DiCaprio, en fait, est probablement en train de se prélasser devant sa piscine.
1: Oh, sa vie va bien, là.
0: Sa vie va bien. Mais c'est un cadre fabriqué. Mais on embarque quand même et on se laisse emporter parce qu'on sait que ça nous procure une émotion, une communauté, une ambiance et d'autres gens qui nous ressemblent.
1: Et on ferait ça avec les créateurs, créatrices de contenu?
0: Exactement. Si on reconnaît une émotion, un mode de vie, c'est pour ça qu'on s'attache et c'est pour ça qu'ils réussissent à tisser une communauté très serrée.
1: Puis est-ce que ça fait en sorte qu'un partenariat rémunéré devient plus acceptable à nos yeux?
0: Tout à fait, parce que c'est un peu un contrat social, hein, qui est un partenariat dissimulé. Ça ne dérange pas, c'est plus la crédibilité de la recommandation qui va déranger les gens.
1: Ah, intéressant. D'autant plus qu'il y a des règles maintenant. Et les gens sont théoriquement obligés de nous dire qu'il y a pub ou rémunération lorsqu'ils parlent de quelque chose.
0: Tout à fait, et ça c'est un de mes premiers conseils. Je vous dirais là, je vous ai préparé des conseils pour pour vérifier si un créateur est crédible. Évidemment, ce sont des conseils. Alors on n'est pas infaillible, hein? On n'est pas infaillible.
1: Personne ne l'est, Mégane. Vous avez raison de le rappeler.
0: Exactement. Donc, premier conseil, là, c'est vraiment de vérifier est-ce qu'il affiche ses partenariats, est-ce qu'il dit qu'il est rémunéré. Mm-hmm. Et ça, on peut voir ça souvent dans la description d'une vidéo publiée ou d'une photo. Souvent, on va mettre un hashtag partenariat, hashtag pub, hashtag ad en anglais. Alors, ça, vraiment, ils sont obligés, là. Sinon, on peut faire une plainte à l'Office de la protection.
1: Et il y a des plaintes qui sont faites?
0: Il y en a des plaintes. Il y en a de plus en plus. À chaque année, et les créateurs souvent ne savent pas nécessairement qu'il faut le mettre. Alors, beaucoup de choses, c'est encore un monde nouveau, hein. Donc, faut s'ajuster. Alors, premier conseil, c'est ça. Ensuite, si je continue, évidemment, on en connaît déjà des influenceurs. Alors, si on le connaît, c'est peut-être un petit peu plus facile. Est-ce qu'il est transparent? Mm-hmm. Est-ce qu'il affiche des avis négatifs parfois sur des produits? Parce que c'est bien beau d'être rémunéré, mais est-ce qu'il, des fois, donne un avis qui est pas nécessairement positif?
1: Bien vu.
0: Donc ça, la transparence, très important. Aussi, pourquoi il est connu? Est-ce que c'est crédible avec sa personnalité? Moi, si un influenceur, je suis une fan de plein air, OK? Si un influenceur plein air me propose du maquillage, je vais me dire, peut-être que c'est pas sa niche, peut-être que c'est pas ça que j'ai envie de voir, je vais aller vérifier sa crédibilité. Et évidemment, est-ce qu'il propose des produits concurrents aussi? Ça, c'est un autre élément. Est-ce que le produit est vanté par plusieurs influenceurs qui disent le même message aussi? Parfois,
1: on leur aurait peut-être suggéré des phrases.
0: Aurait peut-être un script par une compagnie. J'ai déjà vu là des marques de shampoing, par exemple, des influenceurs qui un après l'autre, je vois la même pub en fait, mais avec un visage différent. Alors ça c'est mon conseil si vous les connaissez.
1: Puis, est-ce que c'est différent pour les créateurs et créatrices de contenu qui parlent de produits financiers?
0: Oui, c'est très différent. Les influenceurs n'ont pas le droit de donner des conseils personnalisés.
1: Voilà.
0: Ça, c'est très, très, très différent et c'est un grand flou en ce moment dans l'industrie des influenceurs financiers. Ils n'ont pas le droit de vous proposer, par exemple, un investissement dans telle crypto, dans telle crypto-monnaie ou tel produit financier parce que il faut qu'il soit inscrit à l'autorité des marchés financiers. S'ils ne le sont pas, c'est illégal. Alors, on peut aller vérifier ça sur le site de l'autorité des marchés financiers si vous avez un doute. Et évidemment, ils n'ont pas le droit de faire des promesses miracles. Ça, c'est la fin de ma chronique. Faire miroiter des rendements garantis, un enrichissement rapide et facile, c'est illégal. Alors, ça n'existe pas. Voilà.
1: Stéphanie, est-ce que vous voulez une minute pour me donner un truc pour économiser ou vous préférez que je vous donne des trucs du public pour économiser?
2: Allons-y avec une minute. Un truc. OK. les funérailles, ça coûte cher.
1: Ouf, en une minute.
2: Quand on y pense, c'est beaucoup d'argent.
1: Oui.
2: Donc, si vous voulez économiser, première option, il y a des nouvelles entreprises qui offrent des services très, très, très de base, sans exposition du corps. 1 200 $, elles s'occupent de la crémation et de la remise des cendres aux proches. Mmh. Et ensuite, ce sont les proches qui vont disperser les cendres eux-mêmes et organiser une célébration informelle, par exemple, chez un membre de la famille.
1: On sais qu'il s'en fait de plus en plus de ce type de célébration hors du cadre qui a longtemps été imposé. Mm-hmm. Il y a moyen de réinventer.
2: C'est pas un sujet qui est le fun à aborder, mais la mort, ça fait partie de la vie. Donc, il faut y penser.
1: Non, c'est essentiel. Puis merci de l'avoir fait, Stéphanie Perron. Je peux pas croire que c'est comme ça qu'on termine votre collaboration à Point de repère cet été. En même temps, vous l'avez dit, la mort, c'est la vie. Et moi, j'ai adoré vivre à vos côtés cet été.
2: C'est réciproque.
1: Merci, Mégane Foy, journaliste à La Presse. On vous retrouve la semaine prochaine. Mais c'est Clémence Pavic qui reprendra son siège dans les repères économiques. Merci beaucoup d'avoir été à l'écoute. J'aurais le temps de dire que les duotangs en plastique peuvent être utilisés d'une année à l'autre, selon Martin, et qu'un truc pour économiser, c'est de ralentir de 120 à 100 km selon Ressources naturelles du Canada. On réduit de 20% notre dépense d'essence, nous écrit une personne à l'écoute extrêmement informée. On se retrouve demain avec des trucs pour mieux aimer les autres et des suggestions littéraires. Ça va être fun.
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0: Bonjour, bon lundi. Très contente de vous retrouver. J'espère que la fin de semaine a été bonne, plus reposante hein, que celle que vivent les Français dans la région de Bordeaux en ce moment. J'entendais un commentaire hier qui a été donné à nos collègues de France 2. On a fait notre possible, mais là, ça va être difficile de tenir. C'était un pompier qui parlait et il avait le regard de quelqu'un qui a lutté toute la journée pour cesser la progression des flammes, mais qui, au bout de je ne sais plus combien d'heures de travail, réalise qu'il va falloir reculer et abandonner sa position. Il y en a toutes sortes hein, d'histoires crève-cœur qui émergent du sud-ouest de la France en ce moment. Il y a un résident de La Porche, ça c'est une petite commune en bord de mer où presque tout a brûlé, qui regarde les décombres de sa maison et qui dit « ça fait des générations qu'on habite ici, ma grand-mère était née dans cette maison ». Donc c'est tout un pan de l'histoire familiale hein, qui est parti en fumée. On voit surtout beaucoup de résignation dans le visage des Français parce que, bon, toute cette région qui brûle, c'est normalement un lieu paradisiaque. Le bassin d'Arcachon, les plages pas trop loin de Bordeaux, le Cap Ferret, ce sont des endroits de bonheur, de vacances. Et un peu comme en Californie ou dans l'intérieur de la Colombie-Britannique, dans l'Okanagan, les résidents réalisent que leur coin de paradis a peut-être un avenir plus sombre ou plus enfumé que ce à quoi ils n'auraient pu, en fait, imaginer. Avec les vagues de chaleur, les saisons de forêt qui reviennent maintenant après année après année. Alors, on va aller faire un tour sur place en France, faire le point avec notre envoyé spécial Mathieu Prost dans quelques instants, et avec le maire de Biganos, c'est une commune, une petite ville d'environ 12 000 habitants qui accueillait déjà des évacués et qui a dû être évacuée à son tour, ce sera vers midi 10. Également à l'émission, des élections partielles en plein été. Mark Carney a décidé d'en déclencher 3, dont une au Québec, à Chicoutimi-le-Fjord, où se trouvait le conservateur Richard Martel, qui vient d'être nommé sénateur. Il y a beaucoup de gens qui critiquent la décision du premier ministre, hein, qui trouvent cynique cette idée de tenir des partiels pendant la campagne électorale québécoise, en pleine rentrée scolaire. Qu'en pensent nos panélistes? Ce sera un des sujets de notre grand angle vers 12h30. Et puis en fin d'émission, est-ce que les véhicules autonomes sont sécuritaires? Il y a des nouvelles données de l'Insurance Institute for Highway Safety qui montrent que certains robots taxis seraient 68% moins dangereux que des véhicules avec conducteur. On va faire le point avec Denis Gingras, qui est ancien directeur du laboratoire sur l'intelligence véhiculaire à l'Université de Sherbrooke, à 12h50. Et d'abord, on va faire le point sur le terrain en France. Plus de 370 000 personnes qui ont été évacuées donc en France et en Espagne. En France, les feux s'approchent de Bordeaux. La vague de chaleur prévue dans les prochains jours alimente les craintes aussi. J'en parle tout de suite avec notre envoyé spécial Mathieu Prost, qui est à Cap-Ferret. Bonjour Mathieu.
1: Bonjour Laurence.
0: Donc vous êtes sur le terrain avec les pompiers. Hier, on les voyait, ils avaient l'air découragés, épuisés. Comment ça se passe?
1: Oui, les pompiers n'ont pas les pieds au sol en ce moment, ils sont vraiment dans les airs. Mmh. Moi, je me trouve sur la terrasse d'un petit restaurant, terrasse ombragée, les pieds dans l'eau, il y a une barque qui flotte devant moi, il y a la dune du Pila au loin, il y a des odeurs d'huîtres autour de moi, mais rien de tout ça n'est féerique parce que ça, c'est le tableau qu'on a normalement en plein été, normalement. Et il n'y a plus de normalité en ce moment ici parce que ce qui arrive est effectivement exceptionnel. Là, ce qui circule dans le ciel, c'est parce que il y a beaucoup de reprises de feu. En fait, la situation, Laurence, est beaucoup moins encourageante ici à la mi-journée qu'elle ne l'était la nuit dernière. La nuit dernière, on a eu un peu de pluie sur la région du bassin d'Arcachon ici, où il y a cet immense brasier qui brûle depuis mercredi dernier. Et là, on sent que la vague de canicule est en train de revenir. Le ciel est entièrement dégagé. Le soleil est chaud, on va s'approcher des 40 degrés demain, donc effectivement, il y a des craintes. Il y a à la fois des canadaires dans l'air, à la fois des Dash aussi, ces avions qui emportent un peu plus d'eau à bord. Il y a des hélicoptères Black Hawks. Le commandant des pompiers ici nous disait que ce sont des Black Hawks de République tchèque qui sont venus prêter main forte ici aux pompiers sur le terrain. Parce que oui, il y a des reprises de feu. Là, je me trouve, le Cap Ferret, c'est cette langue de terre, cette péninsule qui est vraiment, qui borde l'Atlantique à l'ouest du bassin d'Arcachon, donc on se trouve à l'ouest de Bordeaux, et qui est totalement vidée de ses habitants. Quand je vous dis que je me trouve sur la terrasse de ce restaurant, il n'y a pas un seul convive, évidemment, autour de moi, tout est fermé, et on a fait un tour dans les bois, dans la pinède qui borde la plage avec les pompiers, où l'ensemble est calciné, Laurence, des milliers et des milliers de pins qui ont brûlé jusqu'au bord de la plage dans cet incendie qui, vous le disiez, a ravagé 42 000 hectares. Ça représente 4 fois Paris. Ça, c'est à peu près la taille de l'île de Montréal.
0: Ouais, c'est énorme. Vous avez parlé des Canadairs. Bon, en même temps, il y a certaines critiques envers le gouvernement français, le président Macron, qui disent pourquoi est-ce qu'il y a certains de ces appareils en ce moment qu'on a qui sont cloués au sol, qui sont en maintenance. On sait que le président est attendu en Gironde aujourd'hui. À quoi est-ce que vous vous attendez?
1: Effectivement, puis le président qui réunit une cellule de crise, une cellule interministérielle là, depuis le début de cet incendie là, depuis jeudi dernier, cette réunion se tient. Il y en a eu une encore ce matin. Effectivement, le ministre de l'Intérieur, Éric Nunes, a abordé cette polémique, une polémique sur les moyens qui seraient mis à disposition des pompiers sur le terrain, parce qu'effectivement, les oppositions, mais aussi certains élus locaux ici, dénoncent le manque de moyens, dénoncent le fait que une commande pour des avions bombardiers d'eau ait été annulée dernièrement. Il dénonce le fait que oui, la France dispose de 12 Canadair, mais que 7 sont seulement actifs en ce moment, 5 autres sont en maintenance. Donc il y a des critiques. Le président entend ces critiques et a décidé effectivement de venir sur le terrain. Il sera dans la région bordelaise dans l'après-midi, au cours de la fin d'après-midi ici, donc dans à peu près 4 ou 5 heures. Il va rencontrer des élus locaux, il va rencontrer évidemment des pompiers sur le terrain. C'est un tour médiatique qui sera très organisé et très à l'accès très restreint. Ça fonctionne, vous le connaissez, oui, par poule. Alors, impossible que notre caméra de Radio-Canada et que notre micro s'approche d'Emmanuel Macron, mais on l'entendra évidemment. Il va tenter évidemment de rassurer, de donner des nouvelles encourageantes. Et vous le disiez, les prochains jours inquiètent énormément parce que c'est la quatrième vague de chaleur intense, quatrième canicule depuis la mi-mai ici. Donc, beaucoup d'inquiétudes quand on voit qu'il y a des reprises de feux là en milieu de journée. Ça inquiète effectivement beaucoup les pompiers.
0: Oui, et puis ce sont des feux qui sont sans précédent, en fait, même pour la région, là.
1: Même pour la région, et la région porte en elle la mémoire d'un feu de 1949. Il y avait eu plus de 80 pompiers qui étaient morts et qui, à ce jour, marque l'incendie le plus dévastateur de l'histoire de France. Mais on s'en approche parce qu'il avait brûlé à peu près 50 000 hectares et on est à 42 000 en ce moment. Même si la progression est contenue, il y a quand même de nouveaux départs, ce qui inquiète évidemment et ce qui pourrait provoquer une surface brûlée plus grande. Mais oui, la population est inquiète et la population aussi prête main forte, parce qu'on a beaucoup vu, on a vu beaucoup lorsqu'on a circulé justement dans cette pinède de civils avec une remorque et une citerne dessus équipée de lances vraisemblablement prêtées par les pompiers, ou alors de lances agricoles pour éteindre eux-mêmes les reprises de feu, les petites reprises de feu qu'ils voient au bord de la route. Donc il y a une solidarité envers les pompiers, il y a une solidarité

0: réalité sociétale indéniable, mais évidemment mêlée de beaucoup d'inquiétudes.
1: Oui, bon, je comprends que là où vous vous trouvez, il reste plus grand monde, mais les gens que vous avez croisés là dans les dernières heures, dans les derniers jours, qu'est-ce qu'ils vous disent? Est-ce qu'ils sont résignés? Comment ils se sentent en ce moment?
0: Il y a une résignation, oui. Un désemparement aussi, parce qu'il y a le sentiment évidemment d'être totalement désarmé face à l'ampleur d'un tel incendie. Il y a une inquiétude sur l'avenir, sur, je vous le disais, l'idée que cet incendie qui est qualifié par les autorités de hors norme soit en fait possiblement un aperçu de la nouvelle normalité, et ça beaucoup s'en inquiète. Beaucoup déplorent aussi que peut-être que les réflexions et les réflexes écologiques et les réflexes de politique écologique ne soient peut-être pas suffisamment automatiques après ce genre d'incendie. On a dans les mémoires aussi ici un autre incendie assez violent en 2022, donc c'était il n'y a pas si longtemps, autour de Biscarrosse, donc ça c'est vraiment vers la dune Bilin qui est ici plus au sud du bassin d'Arcachon, et on s'était dit à ce moment-là dans cette région qu'on en tirerait les enseignements et que plus jamais ça n'arriverait. Et force est de constater que ça arrive encore, puisqu'il y a un incendie qui, lui, de son côté, a été contenu au sud d'Arcachon, mais encore beaucoup de vigilance à avoir là où je me trouve, au Cap Ferret et un peu à l'est du bassin d'Arcachon. Par contre, la métropole de Bordeaux semble hors de danger. A priori, le feu ne se rapproche plus de Bordeaux.
1: Mathieu Prost au Cap Ferret, merci beaucoup d'avoir fait le point avec nous, puis bonne chance pour les prochains jours.
0: Merci, Laurence.
1: Probablement à demain. Bonne journée.
0: Au revoir.
1: Alors, ça brûle en France, ça brûle aussi au Canada. Et en ce moment, il y a un peu plus de 900 feux actifs au pays, la majorité qui sont non maîtrisés. On va faire le point avec la journaliste de Vancouver, Julie Landry. Bonjour, Julie.
2: Bonjour, Laurence.
1: Alors, en Colombie-Britannique, la situation, elle est particulièrement préoccupante au nord-ouest de Kamloops.
2: Oui, c'est sûr que quand on regarde les chiffres de la France, là, c'est moins impressionnant. Mais il y a un nouveau feu, Peer Lake, qui s'est soudé à un autre feu. Et ça, c'est la situation qui est devenue plus préoccupante à cause de ça. On est rendu à 65 000 hectares. Nous aurons, là, à 15 heures, heure de l'Est, une nouvelle conférence de presse pour faire les derniers points. Mais on sait qu'il y a eu quand même des évacuations, notamment du village de Clinton. Et que dans une heure, là, ceux qui habitent à 70 Mile House vont devoir aussi évacuer. On a donc appris qu'il y a des bâtiments qui ont été détruits dans le village de Clinton, mais que le village, en gros, aurait été préservé de pertes importantes. Hier, il y a un résident qui dit avoir tout perdu dans l'incendie. Lui, il dit qu'il y avait personne pour le protéger, qu'il n'était pas sur place. Et il y a des gens de Clinton qui ont refusé de partir. Donc, c'est ça qui est souvent aussi préoccupant. Nicolas Kosovic de Meadow Lake, lui, il a quitté sa maison et son café, qui est à Clinton, justement. Il a dû partir parce qu'il voyait les flammes là, à 50 mètres de sa maison. Il dit, on essaie de pas paniquer, on essaie de pas spéculer, de faire confiance. Il est chez des amis de Kamloops, mais il s'est rendu au centre d'évacuation de Kamloops pour discuter avec les évacués sur place. On l'écoute.
3: Il y a un sens de communauté ici, d'espoir de leur maison. Ils vont être protégés avec les pompiers. Ils travaillent fort avec le courage à ce moment ici. Et la situation en Clinton, c'est pas encore stable. C'est une situation dynamique, mais on pourrait en avoir de optimisme qu'ils vont faire tout ce qu'ils peuvent pour protéger notre village.
2: On l'entend, il veut rester optimiste, mais ça semble être difficile. La bonne nouvelle, c'est que dans l'Okanagan, le feu au nord de Kelowna est maintenant contenu. Donc, il y avait une alerte qui touchait 1100 personnes qui a été levée.
1: Et puis, bon, les feux dans la vallée du Fraser, qui ont commencé au début du mois, continuent aussi de brûler. Et le travail des pompiers a été perturbé par un acte de vandalisme.
2: Ben oui, ça s'est passé jeudi soir, mais on l'a su cette fin de semaine. Le district régional de Fraser Valley a indiqué que le réseau d'eau à Boston Bar a été vandalisé. Donc, Boston Bird faisait l'objet d'un avis de bouillir l'eau. Il y avait des mesures de conservation. Donc, le réseau était arrêté et le district régional a compris qu'il y a eu une hausse brutale de la demande tout d'un coup. Se sont rendus sur place et en effet, quelqu'un avait ouvert une vanne d'une manière incorrecte, ce qui permettait à l'eau d'entrer trop rapidement. Puis ça risque d'endommager le réseau d'aqueduc au complet. Là. C'est très, très préoccupant selon Chris Claude, qui est vice-président du district régional de la vallée du Fraser.
4: It's really challenging. It's a dynamic situation in the Fraser Canyon with the wildfire and an act of vandalism.
2: Ce qu'il disait, c'est que la situation est très dynamique dans le canyon du Fraser et en gros, il n'avait pas besoin de ça là, en plus de gérer les feux à l'heure actuelle. Et donc, ce qu'il dit, lui, c'est que ça risque de coûter très cher à Boston Burn après, simplement pour réparer le tout.
1: Il nous reste que quelques secondes, mais ailleurs au pays, là, la situation demeure préoccupante, en Ontario notamment.
2: Oui, dans le nord-ouest de l'Ontario, nombre total de feux actifs à 122, puis il y en a 26 qui sont toujours considérés comme hors de contrôle, notamment à Thunder Bay. Et toutes ces régions, la Colombie-Britannique et l'Ontario, reçoivent de l'aide d'ailleurs de l'Alberta, du Québec, du Yukon et bientôt du Mexique. Donc, solidarité canadienne pour les feux.
1: Absolument. Merci beaucoup, Julie.
2: Avec plaisir.
1: On va retrouver notre collègue Raphaël Bouvier-Auclair. Bonjour Raphaël.
5: Bonjour Laurence.
1: Alors, le premier ministre israélien qui amorce une visite de 3 jours aux États-Unis, visite très attendue, avec une rencontre prévue demain au bureau ovale avec M. Trump. Ça survient évidemment dans un contexte tendu entre Benjamin Netanyahou et le président Trump.
5: Oui, alors qu'on sait que les États-Unis et Israël sont des alliés historiques, notamment dans le cadre de cette guerre contre l'Iran. Souvenez-vous que ce sont conjointement qu'Israël et les États-Unis ont mené les frappes le 28 février dernier contre le régime iranien. Et depuis, on a vu s'installer effectivement des divergences, parfois très importantes, entre l'administration américaine de Donald Trump et le gouvernement de Benjamin Netanyahou en Israël. Le gouvernement israélien qui n'était pas nécessairement favorable à la poursuite des pourparlers avec l'Iran pour parvenir à ce qu'on a vu au cours des derniers mois, c'est-à-dire un protocole d'entente pour éventuellement parvenir à la paix, protocole qui a été largement violé depuis, on va en parler dans un instant. Alors que de l'autre côté, les Américains, surtout Donald Trump, mais aussi son vice-président J.D. Vance, n'ont pas été très contents de voir Israël poursuivre son opération militaire au Liban, parce que c'était vu comme étant une opération qui nuisait justement à ses pourparlers avec le régime iranien, et même que Donald Trump y est allé de mots très dur à l'endroit de Benjamin Netanyahou. Souvenez-vous, c'était entre autres le cas lors de la rencontre du G7 où devant les caméras, il a critiqué ouvertement Benjamin Netanyahou qui est pourtant son allié. Et Netanyahou qui n'hésite pas à dire que Donald Trump est aussi le président américain le plus aimé en Israël depuis longtemps. Donc on a vu effectivement cette relation s'envenimer au cours des dernières semaines, des derniers mois. Et donc ce qu'on voudra faire, c'est tenter de remettre les pendules à l'heure entre les deux alliés lors de cette rencontre au bureau ovale qui est prévue, je pense, à la fin de l'avant-midi demain. Il n'y avait pas eu de rencontre depuis le début de la guerre. La dernière rencontre entre les deux en personne a eu lieu au mois de février. Depuis, il y a eu donc ces épisodes de tension, ces critiques de part et d'autre. On verra si Benjamin Netanyahou réussit à convaincre Donald Trump qu'il faut peut-être rétablir une relation plus saine entre les deux gouvernements, alors qu'on a vu effectivement que ça n'a pas été toujours simple au cours des derniers mois. En prenant l'avion là au cours des dernières heures en Israël pour se rendre vers les États-Unis, il se montrait confiant, Benjamin Netanyahou. On dit que ça n'a pas été peut-être évident d'obtenir cette rencontre, ce tête-à-tête avec Donald Trump. Et il y a une occasion qui s'est présentée, parce que c'est cette semaine qu'auront lieu les funérailles du sénateur américain Lindsey Graham, fidèle défenseur d'Israël au sein de la classe politique américaine. Donc, Netanyahou se rendait de toute façon aux États-Unis, à Washington, pour assister à ces funérailles-là. On a réussi à donc obtenir ce rendez-vous en tête-à-tête au bureau aval.
1: Ouais, parce que pour M. Trump, le contexte politique aussi est important. Il y a des élections de mi-mandat qui s'en viennent. Il faut qu'il ait aussi l'appui des Américains dans tout ça, là.
5: Le contexte électoral est important pour les deux hommes, en fait, parce que oui, il y a les élections de mi-mandat qui auront lieu le 3 novembre aux États-Unis. On sait que cette guerre-là, elle est impopulaire. Il y a notamment son impact sur le prix de l'essence, qui est vraiment un facteur très important pour l'électeur américain, d'autant qu'on a vu ce prix-là remonter au cours des dernières semaines avec la reprise des tensions entre les États-Unis et l'Iran. De l'autre côté, il y a ces élections effectivement en Israël, élections législatives prévues le 27 octobre. Il n'y a peut-être pas la même perception en Israël et aux États-Unis de la menace que représente l'Iran. Évidemment, les Israéliens, on le voit sondage après sondage, qui voient beaucoup plus l'Iran comme étant une menace que les Américains.
1: Ils sont plus proches.
5: Il y a un historique qui est différent. Faut peut-être composer aussi, ça c'est intéressant, je vais aller voir dans les sondages, sur le changement de l'opinion publique par rapport à Israël au sein de la population américaine, de la classe politique américaine. C'est intéressant aussi, il y a un sondage Pew qui a été diffusé au mois de juillet qui montrait que 42% des Américains voient Israël de manière défavorable en ce moment, alors que c'était 28% en 2019. Donc vous voyez cette augmentation-là. Puis on a vu aussi au cours du mois de juillet de nombreux démocrates, plus de 100 élus au Congrès, voter pour tenter de couper en partie l'aide militaire destinée à Israël. Donc là aussi, il y a des changements de ce côté-là et c'est dans ce contexte-là qu'on va assister à cette rencontre demain.

0: Et par ailleurs, bon, les frappes entre l'Iran et les États-Unis ont cessé, mais bon, pour le moment, on dit.
1: C'est ça, on parle d'une pause de 3 jours de ces frappes américaines contre l'Iran et des répliques iraniennes, parce que ce que disent les Iraniens, c'est nous, on répliquait aux attaques venues des États-Unis. Tout ça dans le contexte où, effectivement, ce protocole d'entente dont on parlait a été violé à de nombreuses reprises, mis à mal. On a vu l'impact, évidemment, de tout ça sur le terrain, avec des morts côté américain, du côté des soldats aussi. Il y a 4 soldats qui sont morts, 3 en Jordanie et 1 en Irak, au cours des dernières semaines. L'impact aussi sur les cours du pétrole, parce qu'on parle encore du détroit d'Ormuz, évidemment, où transite 20% du pétrole mondial. Donc, tout ça a eu un impact important. On parle, par contre, de laisser la possibilité d'avoir de meilleures négociations avec l'Iran. C'est en tout cas ce qui est défendu aux États-Unis. Mais il faut être 2 pour parler. Et ce qu'ont dit les Iraniens ce matin par la voix du porte-parole du ministère des Affaires étrangères, c'est que pour l'instant, on ne négocie pas avec les États-Unis. On parle avec Oman, qui est l'autre pays avec lequel l'Iran partage le détroit d'Ormuz. Oui. Mais avec les États-Unis, ça semble pas clair pour l'instant qu'il y a des négociations.
0: Très bien. Merci beaucoup, Raphaël.
1: Merci.
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0: Bonjour Rania.
3: Bonjour Laurence.
0: Bon, on va rester à l'international, mais on va aller en Amérique du Sud cette fois-ci. Flavio Bolsonaro, le fils de l'ancien président du Brésil qui est emprisonné, a été investi comme candidat aux prochaines élections. Mmh. C'est donc lui qui va affronter le président sortant, Lula, en octobre. Et sa campagne commence avec une série d'appuis de la part de dirigeants étrangers, à commencer par le chef d'État argentin.
3: Oui, la présence de Javier Milei n'était pas très étonnante, en fait, puisque tout d'abord, c'est un grand ami de l'ancien président Jair Bolsonaro. Et d'ailleurs, il a dénoncé le fait qu'il ne peut pas lui rendre visite, puisque ce dernier est en prison et que l'on lui interdise, en fait, d'aller lui rendre visite. Pour rappel, Jair Bolsonaro, donc le père de Flavio Bolsonaro, purge une peine de prison de 27 ans de prison pour tentative de coup d'État contre son rival Lula. Il est placé en résidence surveillée depuis août dernier. À un moment donné, il a été quand même placé en détention provisoire parce qu'il a tenté de prendre la fuite. On le soupçonnait, en fait, d'avoir tenté de prendre la fuite parce que il a essayé de brûler, en fait, son bracelet électronique avec un fer à souder. Bref, donc, Javier Milei était présent, mais il était aussi là parce que lui et le fils, Bolsonaro fils, tous les deux font partie d'une même lignée politique, en fait. Ils partagent une même idéologie qui représente l'extrême droite qui est en ascension fulgurante en Amérique latine depuis quelques années. Je vous laisse écouter une partie du discours enflammé qu'a prononcé Milei lors de l'investiture de Bolsonaro fils.
4: Hoy Brasil puede sumarse a la transformación regional de la que hemos sido testigo en estos últimos años.
3: Voilà, donc là, Milei qui parle, justement, il invite le Brésil à rejoindre cette transformation qu'on observe ces dernières années dans la région. Il dit que c'est une dynamique qui va faire de l'Amérique latine synonyme de progrès plutôt que de pauvreté romancée, comme il dit. Et il dit aussi qu'il est fermement convaincu que Flavio Bolsonaro va sauver le Brésil du danger que représente le socialisme. Et à part donc Javier Milei, il y a aussi le Premier ministre israélien, Benjamin Netanyahu, justement, qui lui aussi a apporté son soutien à Bolsonaro fils.
0: C'est tout un tribun, hein, Javier Milei. Vous le disiez, on le voit depuis quelques années, il y a plusieurs pays d'Amérique latine qui sont dirigés par des gouvernements de droite ou d'extrême droite. Et là, c'est au tour du Brésil maintenant ou ce serait au tour du Brésil?
3: Ce sera le test. Donc, en plus de l'Argentine, il y a le Salvador, l'Équateur, le Chili, Costa Rica, Honduras, le Paraguay, la Bolivie, le Pérou et plus récemment, la Colombie, donc on voit quand même, ça fait quand même beaucoup de pays.
0: Oui.
3: Ce que réunit tous ces dirigeants-là, c'est qu'ils ont été portés au pouvoir par des demandes de sécurité et de réformes économiques. Et c'est d'ailleurs ce que promet donc Flavio Bolsonaro, c'est réduire les impôts, lutter contre la criminalité et surtout perpétuer l'héritage politique de son père qu'il décrit comme étant le plus grand dirigeant de droite que le Brésil a jamais connu.
0: Est-ce qu'il a des chances de réussir? Parce que bon, Lula au Brésil, qui est de gauche, là, c'est quand même une institution aussi, là.
3: Oui, et là, il cherche un 4e mandat. Les sondages, en fait, jusque-là, ne lui sont pas très favorables. Selon les dernières statistiques...
0: À M. Bolsonaro.
3: Lula, lui, obtiendrait 48% des votes, alors que Bolsonaro, 43% des votes. Et il faut dire qu'il a eu... Ça va mal, en fait, depuis quelques semaines. Il y a eu quelques affaires qui sont ressorties dans les médias. En mai dernier, il y a un site qui a révélé que Flavio Bolsonaro aurait envoyé un message à un banquier qui, aujourd'hui, arrêté pour une une vaste fraude financière. Ah. Bolsonaro qui demandait en fait de l'argent pour financer un film sur son père. Après ça, il y a eu aussi un petit scandale familier, sa belle-mère ou l'ancienne première dame qui a écrit sur les réseaux sociaux qu'elle avait subi une humiliation de la part de Flavio. Ça semble être derrière eux maintenant puisque Michel Bolsonaro, donc l'ancienne première dame, a apporté son soutien à son beau-fils.
0: Et Monsieur Trump, est-ce qu'il risque de soutenir Flavio Bolsonaro?
3: Alors, c'est très possible, mais pour le moment, son lien avec Donald Trump ne joue pas en sa faveur, puisque les États-Unis imposent quand même des droits de douane importants sur le Brésil. Et Lula da Silva en profite justement pour dénoncer son rival comme étant un traître, comme il dit, qui soutient la guerre commerciale américaine contre son pays. Alors, Flavio Bolsonaro, lui, a appelé Donald Trump à laisser tomber ses tarifs douaniers pour justement éviter que Lula en tire profit politiquement. Pour le moment, Donald Trump n'a pas donné suite à cette demande-là.
0: Donc, à suivre. Merci beaucoup, Rania.
3: Merci, Laurence.
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0: Bonjour Marjorie.
5: Bonjour Laurence.
0: Alors on va parler, je ne sais pas s'il y a lieu de parler de saga, mais d'une histoire qui dure depuis au moins une décennie à Toronto. Toute cette histoire de l'agrandissement de l'aéroport Billy Bishop, donc l'aéroport du centre-ville. Là, le gouvernement fédéral a coupé l'herbe sous le pied de Doug Ford, qui voulait lui voir l'agrandissement de cet aéroport-là.
5: Oui, il y a des centaines de résidents qui ont célébré au bord du lac hier, parce que vous le dites Laurence, il y a des gens qui militent contre l'agrandissement de l'aéroport depuis des années. Ils veulent pas de jet finalement à l'aéroport du centre-ville. Parce que Doug Ford, ce qu'il voulait faire, pour ceux qui n'ont pas suivi la saga, c'est qu'il voulait allonger la piste pour permettre aux jets d'atterrir au centre-ville. Parce qu'en ce moment, ce sont que des turboprops qui peuvent atterrir ici au centre-ville de Toronto. Et le but, c'est entre autres de décongestionner Pearson, de multiplier aussi l'achalandage. Il parlait de multiplier par 5 l'achalandage. En ce moment, c'est un aéroport qui accueille à peu près 2 millions de passagers par année. On serait passé à 10 millions de passagers par année éventuellement en agrandissant la piste, en agrandissant l'aéroport. Alors, c'est un aéroport sur une île, vous savez, qui est pas connecté à une autoroute, c'est sur un lac et c'est juste en face d'un quartier qui est plutôt résidentiel. On dit que c'est au centre-ville, mais il y a beaucoup, beaucoup de tours à condos autour. Oui. C'est mon quartier, Laurence, alors je connais bien le dossier. Je peux vous dire qu'il y a beaucoup de monde ici qui était très mécontent de ce qui se passait. Et par rapport aux retombées économiques que le gouvernement Ford promettait, lui, il parlait de retombées de 8 milliards et demi de dollars par année. Mais il y a plusieurs experts qui nous ont dit que c'était vraiment, vraiment trop optimiste comme projection. Donc, le fédéral a pris tout ça en compte, a pris en compte l'opposition du public aussi dans sa décision. Opposition parce que ça crée des inquiétudes sur la qualité de vie, l'impact environnemental, la qualité de l'air, le bruit, des inquiétudes sur, imaginez, sur la circulation automobile. Si on passe de 2 millions à 10 millions de passagers par année.
0: Ça fait beaucoup de taxis, oui.
5: Oui, beaucoup de taxis, surtout quand, comme je le disais, c'est pas connecté à une autoroute, là, ce petit aéroport. La Chambre de commerce de la région de Toronto, par contre, aurait voulu que ça marche. Donc, s'il y a des résidents qui sont soulagés, il y a bien des gens de la communauté des affaires qui sont déçus que le fédéral ait refusé le projet. C'est refusé pour l'instant, mais la porte reste n'est pas complètement ouverte, mais reste un petit peu ouverte parce que le fédéral n'a pas dit non pour de bon. Mais c'est non pour l'instant. C'est quand même une défaite importante pour le gouvernement Ford.
0: Oui, puis ça va être intéressant de voir si ça a un impact sur la relation entre Doug Ford et Mark Carney. Ça sera un des sujets d'ailleurs de notre grand angle vers 12h30. Bon, autre lien, le pont Gordie Howe entre Détroit et Windsor qui ouvre officiellement ce matin. C'est un pont évidemment qui a une importance économique là, très très grande là.
5: Oui, qui va ouvrir dans 3 minutes. Et ça aussi, on l'attend depuis quoi 15-20 ans hein, qu'on parle de ce pont-là. Oui. Ça fait 17 ans que je suis à Toronto, ça fait 17 ans qu'on parle de ce pont-là. Et oui, c'est important sur le plan économique parce que c'est le passage commercial terrestre le plus important entre les deux pays. On parle de presque 30% de tout le transport par camion qui passe par là, 140 à 160 milliards de dollars par an, 400 millions de dollars par jour, et pas juste des pièces automobiles et des voitures. On parle de machinerie, d'acier, d'aluminium, de nourriture. Et jusqu'à présent, tout passait sur le pont Ambassadeur. Mm-hmm. Il suffisait qu'il y ait un accident pour que ce soit bloqué. Et c'est particulièrement important dans des chaînes de production juste à temps. Vous savez, quand les entreprises gardent très peu ou pas de stock, comme dans le secteur de l'auto, il suffisait disait qu'un camion soit en retard pour que ça ralentisse ou que ça arrête même une chaîne d'assemblage. Quand un camion est en retard, à l'autre bout, il y a des travailleurs, il y a des chaînes de production, des usines qui attendent. Alors, c'est sûr que dans le contexte, il y a peut-être des gens qui se disent à quoi ça sert un pont supplémentaire alors qu'on est dans un conflit commercial, il y a des tarifs douaniers. En fait, on peut dire que c'est d'autant plus important.

0: important. Parce que les tarifs, vous savez, ça augmente les coûts, ça diminue les marges de profit. Donc, pour les entreprises, réduire les autres sources de friction comme des retards, la congestion, c'est d'autant plus important. Alors, voilà, ça va ouvrir dans 2 minutes, 1 minute et demie à peine. Hein, si oui. Tout va bien, si tout va comme prévu. Mais, il y a bien des gens qui l'ont entendu très longtemps, ce pont Gordie Howe.
1: Oui, puis vous avez raison de dire qu'il y a souvent de la circulation sur l'autre pont, le pont Ambassadeur. Puis c'est vrai qu'il y a un tunnel entre Windsor et Détroit, mais les marchandises, les camions de marchandises
0: ne peuvent pas circuler. C'est ça.
1: Marjorie April à Toronto, merci beaucoup. On va vous laisser regarder en direct cette ouverture du pont que vous avez attendu pendant 17 ans. À demain.
0: Allez, à demain.
1: Après le Radio-Journal, on sera en France. On va parler au maire de Biganos. C'est une petite commune du sud-ouest du pays, durement touchée par les feux de forêt. Et on va aussi parler de la fin du statut de protection temporaire des Haïtiens aux États-Unis. Après le Radio-Journal, à tout de suite.
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6: Une saison qui est totalement inédite et complètement exceptionnelle.
5: Le pont Gordie Howe, qui relie l'Ontario et le Michigan, est maintenant en opération. Et puis aux États-Unis.
7: Le sol sujet à l'arrestation, à l'habitation et éventuellement à la déportation.
5: 350 000 Haïtiens sont menacés d'expulsion à compter d'aujourd'hui.
8: Bonjour, ici Louis de Belval. Bienvenue au Radio-Journal. L'incendie massif aux portes de Bordeaux connaît une légère accalmie, mais la vague de chaleur prévue dans les prochains jours alimente les craintes. Jusqu'à présent, plus de 220 000 résidents ont été forcés d'évacuer. Notre envoyé spécial, Mathieu Prost, est à Cap-Ferret. Mathieu, le président Emmanuel Macron a convoqué un peu plus tôt une cellule de crise.
9: Cellule de crise interministérielle, oui, ce matin, effectivement, pour faire le point sur cet incendie toujours qualifié de hors norme. Vous l'avez dit, il y a eu une forme d'accalmie l'année dernière parce qu'il y a eu quelques pluies sur la région, sur cette région du bassin d'Arcachon, mais des pluies insuffisantes pour éteindre complètement le brasier immense qui a déjà dévoré 42 000 hectares ici. Et les conditions sont effectivement défavorables. Les pompiers, en ce moment, sont à pied d'œuvre sur la presqu'île du Cap-Ferret, où je me trouve, une presqu'île qui est totalement vidée de ses habitants et de ses touristes, parce qu'il y a des reprises de feu, il y a de nombreuses reprises, nous disent les pompiers. On voit donc dans le ciel les hélicoptères Black Hawk. Ce sont des hélicoptères d'ailleurs qui viennent de République tchèque en renfort aux pompiers locaux. Il y a aussi des canadaires qui circulent. Donc des dizaines de reprises, nous disent les pompiers, qui sont évidemment inquiets de l'évolution de la situation avec la vague de chaleur et cette quatrième canicule qui est annoncée pour les prochains jours. C'est effectivement un incendie historique ici. Il faut remonter à 1949 pour trouver un brasier plus grand que celui-là. Et le président Emmanuel Macron, qui sera en déplacement un peu plus tard aujourd'hui ici dans la région, doit rencontrer des élus locaux et des forces de l'ordre, des pompiers ici sur place.
8: Mathieu Prost à Cap-Ferret en France, merci beaucoup.
9: Merci.
8: Et puis en Espagne.
10: À partir de pocas horas, en los próximos días, la EMET nos va anunciar una nueva ola de calor.
8: Le président Pedro Sánchez appelle ses concitoyens à redoubler de prudence en raison de cette nouvelle vague de chaleur à venir. Son ministre de l'Intérieur affirme que les deux prochains jours seront déterminants pour la suite des choses. Les importants incendies qui sévissent depuis plusieurs jours près de Madrid ont ralenti leur progression, mais ils restent bien actifs selon les autorités. Ici au pays, plus de 900 feux de forêt sont actifs, dont 80% ne sont pas maîtrisés. Ils touchent surtout les territoires du Nord-Ouest, l'Ontario et le Manitoba. Et puis, pendant ce temps, en Colombie-Britannique, un important brasier au Nord-Ouest de Kamloops force l'évacuation de la communauté de 70 Mile House et de ses environs. Les autorités estiment que le brasier, qui s'étend maintenant sur plus de 65 000 hectares, va se propager en raison des températures élevées persistantes, de la sécheresse et des vents. En Ontario, la police de Toronto a confirmé qu'au moins un coup de feu a été tiré tôt ce matin près du consulat des États-Unis. Une berline blanche a été aperçue en train de fuir la scène et une douille a été retrouvée sur les lieux. Le service de police ne rapporte aucun blessé. Le consulat avait déjà été la cible de coups de feu en mars. Toujours en Ontario, le nouveau pont transfrontalier Gordie Howe est maintenant ouvert. Il relie les villes de Windsor en Ontario et de Détroit au Michigan. On en parle avec Grégory Wilson à Windsor. Grégory, les premiers véhicules ont traversé le pont.
11: Oui, on voit déjà des camions traverser le pont. Au départ, c'était surtout en provenance des États-Unis, mais désormais, on en voit également en provenance de Windsor. On y compte, on le rappelle, 6 voies, dont certaines qui sont réservées aux camions de transport et aux véhicules commerciaux. On estime qu'environ 400 camions de marchandises vont pouvoir traverser le pont par heure et les camionneurs vont économiser environ 850 000 heures d'attente à la frontière par année. Justement, ces économies auront d'ailleurs un impact direct sur leur portefeuille. Là-dessus, Joanne Couture, qui est une camionneuse et membre du CA de la Women's Trucking Federation of Canada.
12: Mais la grosse majorité qui font du transport transfrontalier va être payée soit au voyage, au pourcentage ou au mille. Donc, être assis à attendre dans une file d'attente, ça paye pas.
8: Et puis, Grégory, l'ouverture de ce pont est l'aboutissement d'un projet qui a finalement pris plus d'une décennie à se concrétiser.
11: Oui, on le rappelle, c'est en 2012 que le gouvernement Harper et le gouverneur du Michigan à l'époque sont entendus sur la création de ce nouveau lien. Les travaux ont commencé 6 ans plus tard, soit en 2018. Il y a entre-temps eu des problèmes de chaîne d'approvisionnement durant la pandémie et même les propriétaires du pont Ambassadeur qui ont tenté de bloquer l'ouverture de ce pont. Finalement, le gouvernement Carney a même dû signer une nouvelle entente de principe avec l'administration Trump pour garantir son ouverture. Mais voilà, c'est fait désormais et on a désormais un troisième lien entre Windsor et l'État du Michigan. C'est le premier à relier les deux réseaux d'autoroutes des pays.
8: Merci, Grégory.
11: Je vous en prie.
8: Aux États-Unis, près de 350 000 Haïtiens et 6 000 Syriens perdent aujourd'hui leur statut de protection temporaire. Cela fait suite à une décision de la Cour suprême qui a donné raison à une politique d'expulsion massive d'immigrés de l'administration du président Donald Trump. Catherine Dib fait le point.
13: On craint qu'il y aurait une sorte de crise humanitaire dans la ville.
14: Villas d'Orsainville, du Centre d'aide et de soutien à la communauté haïtienne, crée une situation critique à Springfield, en Ohio, avec la fin de ce statut.
13: Nous n'avons plus de statut de protection.
14: La ville compte une grande communauté de Haïtiens. Et ces derniers pourraient être la cible de la police américaine de l'immigration, ICE, qui mène déjà des opérations sur place.
13: Il y avait déjà des arrestations de la ville, avec la différence que ça pourrait multiplier dans les jours à venir. Il y a des Haïtiens qui sont déjà en détention.
14: Certaines personnes sont aux États-Unis depuis 15 ans. Il anticipe donc des séparations familiales et une précarisation de certains qui perdent leur droit de travailler.
15: La communauté haïtienne ici à Montréal sont naturellement en détresse dans le sens que... Vous...
14: France André, du Comité d'action des personnes sans statut, souligne le sentiment d'impuissance de Montréalais d'origine haïtienne qui souhaitent aider leurs proches au sud de la frontière. Pourtant, depuis la fermeture du chemin Roxham, les options sont limitées pour demander l'asile au Canada depuis les États-Unis.
15: Et malheureusement, le Canada, en refusant la grande majorité des gens qui vont tenter de rentrer ici, fait ce que j'appelle une forme de déportation par proxy.
14: Ceux ayant de la famille au Canada peuvent utiliser le parrainage en réunification familiale. Mais au Québec, c'est un processus qui peut prendre des mois, voire des années. Ici Catherine Zib, Radio-Canada, Montréal.
8: Le premier ministre britannique Andy Burnham reçoit aujourd'hui Volodymyr Zelensky. Le président ukrainien est ainsi le premier dirigeant étranger à être accueilli par le nouveau leader du Parti travailliste depuis son arrivée au pouvoir la semaine dernière. Volodymyr Zelensky doit ensuite s'envoler vers Washington demain pour y rencontrer le président Donald Trump. Et puis enfin, l'épidémie d'Ebola continue de se propager en République démocratique du Congo. Environ 1000 nouveaux cas ont été recensés ces 10 derniers jours. Sur les plus de 3000 cas recensés depuis le début de la nouvelle vague de contagion en mai, près de la moitié des personnes infectées en sont mortes. Voilà, c'était le Radio-Journal à l'antenne de Radio-Canada.
16: Voici maintenant les nouvelles régionales au microphone Jean-Marie Yambayamba. Pour la première fois, les territoires du Nord-Ouest vont présider le Conseil des premiers ministres des provinces et des territoires du Canada. Pour le premier ministre des TNO,

0: Les Simpson, c'est le temps parfait d'exercer cette responsabilité. Il estime qu'être premier ministre territorial lui donne une responsabilité de mieux faire connaître le Nord aux gens du Sud. Les Simpson entrera en fonction le 1er août et les Ténos vont accueillir la rencontre estivale du Conseil du 14 au 15 juillet 2027. Un expert s'inquiète de la lenteur, la prise de décision pour déployer le personnel, des avions et des équipements afin de combattre les feux au Canada. Actuellement, près de 900 feux brûlent à travers le pays, dont 721 ne sont pas encore maîtrisés. Les territoires du Nord-Ouest, l'Ontario, le Manitoba et la Colombie-Britannique et le Québec sont les zones les plus frappées. Le gouvernement fédéral, provinciaux et territoriaux s'entraident pour faciliter la lutte aux incendies et la protection des communautés. Mais selon John Gradeck, professeur en gestion de l'aviation à l'Université McGill, leur réaction prend trop de temps.
1: La chose qui se passe maintenant, c'est qu'on voit des délais pour avoir accès à des ressources interprovinciales. Si on regarde la bureaucratie associée avec cette demande, la plupart des réactions se prennent dans les 48 heures à 72 heures après que la demande a été faite. Et c'est pas acceptable.
0: Le professeur Radek plaide pour un meilleur système national de planification et déploiement de ressources. Et puis en terminant, Ottawa prête 100 millions de dollars à une entreprise forestière qui opère en Alberta, en Colombie-Britannique. Le ministère fédéral des Finances dit que cet argent aidera Mila Western Lumber Product à faire face aux tarifs américains et à l'incertitude commerciale qui en résulte. C'était les nouvelles.
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0: Rebonjour. Dans une dizaine de minutes, on va parler de ces milliers d'Haïtiens qui pourront être expulsés des États-Unis par la police de l'immigration, la fameuse ICE, là, parce qu'ils vont perdre leur statut de protection temporaire aujourd'hui, ce qui leur donnait le droit de travailler, de vivre dans le pays. Tout ça, c'est à la suite d'une décision de la Cour suprême le 25 juin dernier qui a appuyé la politique d'expulsion du gouvernement Trump. Alors, la Cour, qui on le sait, est à majorité conservatrice. Et donc, il y a environ 350 000 personnes là qui sont dans l'incertitude en ce moment parce qu'évidemment, la situation est loin d'être sécuritaire en Haïti. Il y a des familles aussi qui menacent d'être déchirées avec des enfants qui ont la citoyenneté américaine, mais pas toujours leurs parents. Et une des questions qu'on se pose, c'est est-ce que certains pourraient être tentés de venir au Canada, au Québec? On va faire le point avec Paul Nanfi, qui vit à Miami, qui travaille pour un organisme qui vient en aide notamment aux femmes haïtiennes vers midi 20. Et puis vers midi 40, est-ce qu'on peut guérir du VIH-Sida? On sait qu'il y a des traitements pour limiter sa propagation une fois qu'on est infecté, la fameuse trithérapie, là, mais est-ce que on peut en guérir complètement? Il y a des guérisons totales qui ont été répertoriées dans le monde, pas beaucoup, là, une dizaine seulement, dont une au Canada. La conférence mondiale sur le sida a lieu en ce moment à Rio de Janeiro au Brésil. On va d'ailleurs rejoindre un expert sur place dans une trentaine de minutes. Mais d'abord, on va faire le point sur les feux en France. Le département de Gironde, dans les environs de Bordeaux, qui fait face aux feux de forêt les plus importants de toute son histoire. Il y a plus de 220 000 personnes qui ont dû être évacuées dans les derniers jours. C'est le cas notamment à Biganos. C'est une commune de la région d'un peu plus de 10 000 habitants sur la côte atlantique. On va faire le point avec le maire, Bruno Lafont, donc maire de Biganos. Bonjour, monsieur Lafont.
1: Bonjour.
0: Alors, votre commune a dû être évacuée en pleine nuit. Où est-ce que vous êtes au moment où on se parle?
1: Là, je suis dans le massif forestier parce que je suis également responsable de la défense des forêts contre l'incendie, c'est-à-dire des propriétaires forestiers dans une organisation. D'ailleurs, on était venu au Canada pour regarder un peu votre système d'information géographique il y a quelques années. Donc, c'est un pays que je connais un peu.
0: Oui.
1: Et je suis sur les bords du bassin d'Arcachon et nous sommes en train de réaliser un grand pare-feu de 15 km de long sur 100 mètres de large pour empêcher le feu s'il devait arriver de venir sur nos communes.
0: Donc, votre commune, je le disais, a dû être évacuée en pleine nuit. Comment ça s'est passé?
1: Et ça s'est passé qu'il a fallu que je mette en place le départ de personnes que j'avais accueillies parce que moi-même, j'étais une commune qui avait accueilli des personnes d'autres communes qui avaient été évacuées. Et j'ai 12 000 habitants, plus 500 personnes que j'avais accueillies. Et donc, on leur a demandé de partir. La préfecture nous a demandé de partir dans des gymnases, dans des salles de fêtes d'autres communes. Et puis, nous avons été obligés de nous occuper des personnes qui étaient plus handicapées, avec des ambulances. Et donc, il a fallu organiser tout cela et ça a duré toute une nuit.
0: Mmh.

0: Oui, parce que vous avez été évacué en pleine nuit, c'est ça?
1: C'est ça, on nous a avertis à 23h30 et ça a commencé à partir de minuit et demi jusqu'à 6h du matin.
0: Donc, dans quel état d'esprit les gens étaient à ce moment-là?
1: Écoutez, les gens étaient assez calmes quand même et résignés parce qu'ils ont bien vu que le feu était important et que il y avait déjà des maisons qui brûlaient à Lège, Cap Ferré, dans une commune au-dessus de chez nous. Et donc, il fallait bien qu'ils écoutent les réactions des. Il fallait bien la réaction du maire et qu'il le faisait sous l'autorité de la préfecture chez nous. Mmh. Le maire ne décide pas tout seul. Et donc, ils sont partis tranquillement chez des amis, chez des connaissances, ils s'étaient préparés pour certains. Et puis ceux qui n'avaient personne, eh bien, ils sont partis dans des salles des fêtes de communes avoisinantes.
0: Oui. Les flammes, pour l'instant, ne se sont pas rendues jusque dans votre municipalité. Comment ça se passe, la bataille, là, sur le terrain?
1: Sur le terrain, je vous ai dit, il y a la bataille que organisent les pompiers avec beaucoup de matériel. Aujourd'hui, c'est une journée un peu plus calme parce que il a un tout petit peu plus cette nuit, mais surtout, le vent s'est calmé et il fait un peu moins chaud. Mais là, cet après-midi, on sent que la température est en train de remonter et à partir de demain, le vent va se renforcer et va être dans différentes directions. La météo française ne veut pas nous dire s'il y aura une direction plus qu'une autre. Et mercredi, nous allons atteindre sur ma commune les 41 degrés.
0: Ouais, donc c'est vraiment pas évident. Il n'y a pas eu de dommages hein, jusqu'à maintenant dans votre commune.
1: Non, dans ma commune jusqu'à présent, il n'y a pas eu de dommages, mais le feu n'est quand même pas très loin. Il est dans la commune qui me touche, la commune de Marcheprime.
0: Ouais.
1: La commune de Marcheprime.
0: Et est-ce que les gens risquent d'être évacués longtemps, vous pensez?
1: Ah, pour l'instant, écoutez, jusqu'à mercredi au moins où la température va être très élevée pour voir comment va évoluer le feu. Et pour l'instant, je ne vois pas ma population revenir avant la fin de semaine, minimum.
0: Et là, on sait que le président français est attendu en Gironde. Bon, on a vu certaines critiques du gouvernement, des gens qui disent qu'il n'y a pas suffisamment d'avions bombardiers d'eau, les fameux Canadair. Qu'est-ce que vous pensez jusqu'à maintenant de la réponse des autorités et du gouvernement?
1: Écoutez, je pense que la France a sous-dimensionné le risque feu de forêt. Et jusqu'à présent, il considérait qu'il n'y avait que les régions du sud de la France qui brûlaient, le sud-ouest très longtemps et un peu le sud-ouest de la France. Et aujourd'hui, c'est toute la France qui brûle. La preuve, même la forêt de Paris a brûlé, Fontainebleau. Et donc, il est certain que ce n'est plus adapté à ce que nous avons besoin. Il nous faut une flotte de Canadair plus importante.
0: Oui, plus de ressources sur le terrain, en fait.
1: Les hommes, il y a ce qu'il faut, le matériel, je pense qu'il en faudra toujours plus. Mais les Canadair ou des avions bombardiers d'eau, sans faire de la publicité pour cette marque. Et pour nous, il est très adapté. Chez nous, dans notre région, je le dis souvent, nous sommes le Canada français, parce qu'on a des lacs partout. On a des lacs partout, nous, ici. Donc c'est très pratique pour eux. Plus la Garonne, qui est à côté de Bordeaux. Donc il en faut davantage, c'est clair.
0: Est-ce que vous avez déjà vu une situation semblable dans votre région?
1: Oui, mais pas de cette ampleur. On a eu des grands feux, on a eu 2022. Moi, j'ai connu 76, j'ai connu 92, mais celui-là a été très puissant et il est très grand, il est trop étendu. On va faire 50 000 hectares. Par rapport à vous, c'est pas grand-chose, mais pour nous, c'est beaucoup.
0: Oui. Est-ce qu'on se sent impuissant parfois?
1: Oui, pour vous dire, oui. On a beau dire qu'on a tout le matériel, mais il y a des fois, on peut pas, un peu comme pour l'eau, qu'on peut pas arrêter quand il y a une inondation, là, on se dit, mais est-ce qu'on va l'arrêter?
0: Oui.
1: Est-ce qu'on va l'arrêter?
0: Oui, et puis avec les canicules qui sont de plus en plus fréquentes, bon, les risques d'incendie le sont aussi. Est-ce que vous dites que ça va être la nouvelle normalité maintenant?
1: Je pense. Vous savez, nous, comme je suis forestier, on travaille sur les essences d'arbres, on travaille sur les capacités de la forêt à résister au changement climatique. Donc, on se dit, on nous avait dit 2040, et je pense que ce que nous connaissons sont les chiffres qu'on nous avait annoncés pour 2040. Ils sont aujourd'hui, c'est les chiffres d'aujourd'hui.
0: Ouais.
1: C'est la réalité d'aujourd'hui.
0: Oui, parce que c'est quand même un lieu de villégiature. Où est-ce que vous vous trouvez? C'est un petit coin de paradis quand même.
1: Je vous remercie, madame, c'est exact. Le bassin d'Arcachon est un lieu de paradis. Et d'ailleurs, quand tout ceci sera fini, j'invite vos concitoyens à venir visiter notre région.
0: Oui, absolument. Bruno Lafont, maire de Biganos, bonne chance pour la suite des choses et bon courage.
1: Merci beaucoup, madame. Merci beaucoup.
0: Au revoir.
1: Merci aux Canadiens. Merci.

0: acceptaient de travailler légalement au pays et par conséquent d'y résider aussi de façon légale. Bon, on s'attend à ce qu'il y ait 1000 ressortissants haïtiens expulsés par mois avec 2 vols hebdomadaires. Comment tout ça est vécu par la communauté haïtienne? Quelles pourraient être aussi les répercussions pour nous ici au Canada, au Québec? J'en parle avec Paul-Christian Namphy, il est directeur politique de Family Action Network Movement, un organisme basé à Miami, en Floride, qui vient en aide aux immigrants et aux familles à faible revenu. Bonjour, Monsieur Namphy.
1: Bonjour et content d'être avec vous dans cette émission critique.
0: Bon, plaisir partagé. Alors, vous êtes en Floride, là où se trouve une des communautés haïtiennes les plus grandes aux États-Unis. Quelle est l'atmosphère, l'ambiance là depuis l'annonce de la fin du TPS, là, ce statut de protection temporaire par l'administration Trump?
1: On veut que les écoutrices et écouteurs de l'émission Radio Midi sachent que pour la communauté haïtienne ici, en Floride et à Miami particulièrement, c'est une atmosphère d'incertitude, d'extrême incertitude et pour beaucoup de peur également. Et parce que les gens qui ont tout fait pendant des années pour régulariser leur statut, pour vivre et travailler légalement selon les règles, qui ont contribué des milliards à l'économie et des millions, des centaines de millions d'impôts, se voient en risque de déportation, d'effacement et d'extrêmes difficultés, même de l'unité familiale. Beaucoup parmi ces 350 000 Haïtiens à travers les États-Unis avec TBS, dont 158 000 en Floride, beaucoup ont des enfants nés aux États-Unis, des dizaines de milliers d'enfants qui sont citoyens américains. Donc, il y a des risques de rupture familiale, mais surtout de difficultés financières du foyer, vu qu'ils ne peuvent plus travailler légalement à partir d'aujourd'hui. Donc, c'est un sentiment d'extrême incertitude et de peur et d'être quand même ciblé de décisions extrêmement cruelles qui vont nuire non seulement eux, mais l'économie de la Floride en général.
0: Et concrètement, qu'est-ce qu'ils vous disent, ces gens-là? Qu'est-ce qu'ils ont l'intention de faire? Est-ce qu'ils ont l'intention de travailler de façon illégale ou qu'est-ce qu'ils vont faire dans les prochains jours, dans les prochaines semaines?
1: Chacun va devoir faire une décision difficile. Une décision parmi plusieurs choix et aucun de ces choix est bon. Parce que vraiment, ça va être très, très, très difficile. Est-ce qu'ils doivent continuer? Est-ce qu'ils doivent cesser d'avoir un revenu? Donc, ce sont vraiment des choix impossibles. Et encore, je dis, cruel. Donc, le choix va être personnel pour chacun. Oui. Et les gens ne vont pas nécessairement prendre le même choix. Ceux qui vont chercher d'aller à un tiers pays ou bien à un autre État où c'est moins difficile pour eux parce que non seulement il y a ces interdictions fédérales, mais l'État de la Floride, c'est un des États qui ont pris une décision, malheureusement, d'avoir des politiques et des décisions les plus anti-immigrants que possible, que ce soit même les menaces de détention pour les immigrants. Donc, et à partir d'aujourd'hui, tout le monde est à risque. Donc, est-ce qu'on va rester chez soi? Est-ce qu'on va s'aventurer dans le public? Est-ce qu'on va et continuer à chercher un revenu par quelconque moyen? Ça va être difficile, ça va être le choix de chaque foyer, mais ça va être des choix vraiment difficiles. À notre centre, nous essayons d'orienter les gens. Nous ne pouvons pas dire aux gens « faites ceci » ou bien « ne faites pas cela ». Nous allons simplement informer « si vous faites ceci, voici les conséquences possibles. Si vous ne faites pas cela, voici ce qui peut arriver. »
0: Oui, mais est-ce que vous avez croisé justement des Haïtiens qui, dans les dernières semaines, bon, après cette décision de la Cour suprême là, du 25 juin dernier, qui ont dit « ben, on quitte déjà Miami, on quitte les États-Unis, on s'en va ailleurs ». Est-ce que vous en avez vu beaucoup, ça, dans les dernières semaines?
1: Bon, il y en a qui ont dû prendre des décisions est vraiment difficile. Et nous savons, par exemple, que dans le cas du Canada, il y a des règlements bien spécifiques, et ceci pas seulement depuis quelques semaines, mais depuis un an et demi, et quand les gens ont cherché à savoir s'ils vont voir Canada comme une option, ça va dépendre vraiment de leur situation spécifique, mais on peut s'attendre quand même à ce que les gens qui sont ici en Floride, qui ont vécu pendant des années en

0: Floride vont devoir et regarder d'autres options. Nous avons même des collègues qui ont dû laisser et ceci pas cette semaine, mais pendant les derniers mois, pendant les derniers 18 mois, qui ont dû prendre des décisions vraiment difficiles de relocalisation et par rapport à la limitation des choix qu'ils ont maintenant.
1: Oui, parce qu'ils n'ont pas beaucoup de choix, on le comprend. Bon, est-ce que vous pensez qu'il y en a beaucoup qui pourraient tenter de venir au Canada? Parce que, bon, on sait qu'en vertu de l'accord actuel entre le Canada et les États-Unis sur les tiers pays sûrs, les demandeurs d'asile doivent demander le statut de réfugié dans le premier des deux pays où ils arrivent. Ce qui signifie qu'une personne qui se trouve aux États-Unis ne peut pas entrer au Canada pour demander le statut de réfugié. Est-ce que vous vous attendez malgré tout? Est-ce que vous entendez sur le terrain? Est-ce qu'il y en a beaucoup qui tentent quand même leur chance au Canada?
0: On a entendu beaucoup de gens qui ont pris les informations, qui se sont éduqués par rapport aux opportunités d'aller soit au Canada, soit à un autre tiers pays. Par rapport aux gens qui ont décidé de le faire, encore je dis que c'est vraiment ce choix est personnel. Oui. On n'a pas entendu un exode en ce sens. Et je dois être franc. Je crois que c'est vraiment le cas par cas. C'est vraiment le cas par cas, sachant que la majorité des gens dans notre communauté n'ont pas cette possibilité parce qu'ils ne tombent pas dans les réquisites nécessaires.
1: Oui, ils ne répondent pas aux critères.
0: Et voilà, c'est une question de critères et aussi une question de l'éloignement géographique. Et c'est probable que les gens en Floride, ils vont voir quelles sont leurs options et directement à portée. Et souvent, la portée est liée à la proximité géographique. Alors que ceux qui sont peut-être dans les États limitrophes au Canada, peut-être ils ont un autre calcul, je ne sais pas.
1: Oui, ils sont plus tentés. En tout cas, ça risque d'avoir un impact aussi sur l'économie américaine. Je pense à une communauté comme Springfield en Ontario. Bon, il y a plus de 10 000 Haïtiens. S'il y a des départs massifs, des expulsions massives, ça va se ressentir là, dans l'économie locale.
0: Absolument. Dans la ville de Springfield, Ohio, depuis
1: 2024. Oui, en Ohio, vous avez raison, pas en Ontario.
0: Ontario, c'est chez vous.
1: Vous suivez bien.
0: Okay. Oui, mais on voit vraiment un impact des milliards de dollars américains. Parce que si on regarde, même pour l'État de la Floride, 2,6 milliards de contributions annuelles à l'économie de Floride, et par rapport à des travailleurs de type IAS haïtien, il y a 306 millions payés en impôts d'État de la Floride et local, 19 milliards en valeur d'équité de maison à travers les États-Unis pour les Haïtiens qui sont sur TPS. Mm-hmm. Donc, ça va être un coût énorme si on regarde l'impact et de là où les gens travaillent. On voit 93 000 emplois en Floride et que les détenteurs de TPS haïtiens en ont, surtout dans les secteurs de ce qu'on appelle hospitalité, soins de personnes retraitées et secteur santé. Aussi secteur agricole, mais surtout c'est le secteur santé, les assistants infirmières, ce qu'on appelle home health aid également, d'aide
1: aux personnes âgées, absolument.
0: Foyer,
1: oui, voilà.
0: Au foyer, donc c'est.
1: Ça va se ressentir.
0: C'est catastrophique. Il y a des Américains qui risquent de perdre leur vie parce qu'ils n'auront plus leurs prestataires de services de soins avec lesquels beaucoup en ont nourri des relations vraiment étroites et maintenant ils voient que la personne qui a assuré leur vie pendant des années
1: doit partir.
0: Risque d'être déportée. Donc ça va être catastrophique.
1: Paul Christian Nanfi, directeur politique de Family Action Network Movement, merci beaucoup de nous avoir parlé en direct de Miami aujourd'hui.
0: Merci beaucoup et on attend le Sénat et une action décisive au Sénat parce que c'est eux qui peuvent sauver cette situation.
1: Merci beaucoup.
0: Au revoir.
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1: Alors, on accueille Michaël Bergeron, chroniqueur au quotidien La Tribune, pour notre Grand Angle aujourd'hui. Bonjour, Michaël.
3: Bonjour.
1: Et Jonathan Valois, ancien député du PQ, vice-président associé chez Mongeon Pèlerin. Bonjour, Jonathan.
4: Bonjour.
1: Alors, on va parler de ces élections partielles.

0: Mark Carney a décidé de déclencher 3 élections partielles, une dans la région de Vancouver, une dans la région de Toronto et une au Québec, Chicoutimi-Lefjord, qui était jusqu'à récemment la circonscription de Richard Martel, un conservateur, mais qui vient d'être nommé au Sénat. Ça ne plaît pas d'ailleurs, ça, aux conservateurs. Mais, Michael, je commence avec vous, parce qu'on a entendu quand même, bon, plusieurs personnes commenter la décision de M. Carney en disant que c'est un petit peu cynique tout ça, on est en pleine période estivale, il va y avoir la campagne électorale québécoise qui s'en vient. Est-ce que c'est vraiment le bon moment? Qu'est-ce que vous en pensez-vous?
1: Mais on peut se poser la question pour le Québec, effectivement. Bon, moi, l'argument de l'été, je pense que les gens sont quand même capables de suivre l'actualité, là, malgré tout. Par contre, c'est vrai qu'au Québec, il va y avoir un léger chevauchement avec les élections provinciales.
0: Ouais.
1: Bon, ça va être quelques jours. Là, on ne sait pas encore quand ça va être déclenché, mais on imagine que ça va être entre le 24 et la fin du mois d'août, à peu près. Donc, il va y avoir quelques jours de chevauchement. Et là, c'est peut-être ça qu'on aurait peut-être pu éviter au Québec. D'ailleurs, la possibilité là, hein. On y a 6 mois pour pouvoir déclencher les élections partielles. Donc, pour M. Martel, on aurait pu attendre là, cet automne après les élections provinciales. Peut-être moins le cas, là. Peut-être pour M. Wilkinson, que lui, bon, exactement, il fallait les faire avant le bon mois d'octobre. Mais bon, pour Richard Martel, on aurait pu attendre un peu et éviter qu'il y ait bon, 2 types de pancartes en même temps dans la région de Chicoutimi.
0: Mais justement, Jonathan, pourquoi est-ce que vous pensez que M. Carney, pour cette circonscription en particulier, parce qu'il y en a d'autres au Québec qui s'en viennent, il y a par exemple Laurier-Sainte-Marie, la circonscription de M. Guilbeault, Rosemont-la-Petite-Patrie, celle d'Alexandre Boulris qui s'en va, donc il fait le saut.
2: Saint-Hyacinthe-Bagotte aussi.
0: Exactement.
2: Exactement.
0: Pourquoi est-ce que M. Carney a dit « celle-là, dans la région de Chicoutimi, là, du Saguenay, on y va »
2: C'est quand... Je vais faire attention, mais en même temps, il faut regarder les 3 circonscriptions. Pourquoi il va avec les 3? Et lorsqu'on regarde les 3, lorsqu'on regarde celle en Ontario et celle en Colombie-Britannique, on se rend compte que c'est un peu des châteaux forts libéraux.
0: Mm-hmm.
2: Et aller chercher une autre qui est peut-être pas gagnée d'avance parce qu'elle appartenait aux conservateurs, on sait que les bloquistes sont en très bonne position, ça aide jusqu'à un certain point. Pourquoi? Parce que le financement dans le cadre d'élections partielles, oui, il y a le financement pour les gens qui sont dans chacune des circonscriptions. Ils doivent avoir un montant maximal. Sauf qu'il y a aussi ce qu'on appelle l'instance nationale, c'est-à-dire le parti. Lui aussi peut dépenser. Et lorsqu'on a 3 circonscriptions, on peut décider, on a le montant qui revient pour chacune des circonscriptions. Admettons que c'est 150 000 $, on en a pour 450 000 $, donc 3 fois 150. Mais on pourrait décider de mettre juste 25 000 en Ontario, 25 000 en Colombie-Britannique, puis mettre 400 000 au Québec en support publicitaire et ces choses-là. Donc, d'amener une partielle au Québec en même temps, une moins gagnée d'avance que 2 gagnées d'avance, il y a peut-être aussi ça. Et ce qui nous fait croire que finalement, Mark Carney est peut-être un bien meilleur politicien qu'il le dit, parce que là, il y a vraiment quelque chose au niveau de la stratégie politique, très certainement, d'amener cette circonscription-là en même temps que 2 châteaux forts libéraux.
0: Oui, puis Michael, bon, on le disait un peu à la blague là, avec des collègues, mais pour le Bloc québécois, eux, évidemment, ils mettront pas de candidats, bon, en Colombie-Britannique et en Ontario, mais peut-être qu'ils devraient justement, pour pouvoir aller chercher ces ressources financières-là, pour pouvoir dire on dépense plus, peut-être qu'ils devraient mettre un candidat poteau dans les 2 provinces, puis dire, ben nous, on va chercher tout l'argent, puis on le met à Chicoutimi-Lefjord. Qu'est-ce que vous en pensez?
1: Oui, ben là, on tombe dans la stratégie absolument. Comptable.
0: Oui, absolument. Mais est-ce que ça les désavantage, vous pensez, les bloquistes, puis on va parler des conservateurs dans un instant, mais les bloquistes, parce que eux, le fait qu'il y ait quand même cette élection québécoise, en même temps, on sait que souvent, Parti québécois, Bloc québécois, on partage les mêmes ressources. Là, je comprends que peut-être que la campagne québécoise ne sera pas officiellement commencée, mais quand même, là, on va être pas mal sur le terrain, là.
1: Oui, c'est sûr qu'on risque, en fait, les équipes, les bénévoles, hein, effectivement, ça se peut qu'il y ait des bénévoles similaires dans les 2 campagnes. Oui. Ils risquent d'être beaucoup plus fatigués pendant la campagne provinciale. Ils auront encore de l'énergie, au moins, peut-être, pour cette partielle-là. Mais il y a aussi, des fois, on voit des liens étranges au Québec, quand, des fois, au provincial, on vote plus libéral, des fois, on a tendance à moins voter bon bloc et inversement. Là, des fois, on a des tendances comme ça aussi au Québec. Et on voit que la lutte semble serrée là, dans Chicoutimi-Lefjord en ce moment. Là, je regardais justement ce matin et bon, c'est très serré entre le Bloc québécois, le Parti libéral et le Parti conservateur en ce moment dans Chicoutimi-Lefjord. Donc, c'est une course à 3 qu'on a. Donc, on va vouloir mettre beaucoup d'énergie. Là, c'est pas gagné d'avance pour aucun de ces partis-là. Et ça fait peut-être partie justement de cette stratégie aussi de Mark Carney de dire, ah, ben c'est pas gagné d'avance, mais... Ah, il y a quand même une course possible dans Chicoutimi-le-Fier. Donc peut-être

0: augmenter encore plus sa majorité. Mais oui, pour les bloquistes, en fait, c'est qu'il faut aussi falloir voir quelle est la réputation du Parti québécois qui peut aussi influencer les intentions par le Bloc. Ben, tout ça est interrelié et ça va être intéressant de suivre pendant l'été, à la fois comment ça va évoluer l'opinion envers la souveraineté, envers l'indépendance, envers le Parti québécois et quel impact ça peut avoir sur le Bloc québécois.
1: Jonathan, je vous vois
2: acquiescer. Ah oui, mais c'est tellement... ça fait tellement partie du calcul, il me semble. Dans le sens où est-ce que les gens de Chicoutimi-le-Fjord vont avoir une option de voter pour un candidat libéral qui est, soit dit en passant, quelqu'un qui arrive de l'industrie laitière, tout ça, on
1: un
2: sait...
1: Un candidat bien connu.
2: Un candidat bien connu, mais aussi la gestion de l'offre. Donc, toute cette idée bien qui est bien québécoise, dans le sens que c'est un agriculteur, mais qui aussi est quelqu'un qui fait face aux États-Unis par rapport à cette négociation très importante, notamment sur la gestion de l'offre lorsqu'on parle des produits laitiers, ces choses-là, et de laisser entendre, puis peut-être que ça va même faire partie du discours électoral de cette personne-là, de dire... Là, on est dans une campagne fédérale. Donnons-nous les outils pour justement être bien représentés par rapport aux États-Unis. Et votre nationalisme, vous l'exprimez québécois, parce qu'on est quand même à Chicoutimi.
1: Vous l'exprimez lors de l'élection provinciale.
2: Exactement. Et donc ça, il y a certainement
1: un peu
2: de
1: ça. Le yin et le yang québécois là, de beaucoup d'électeurs qui veulent un équilibre, là, ils peuvent aller le chercher dans cette élection partielle.
2: Et on pourra l'apporter. Et les gens pourront se dire, ben oui, dans un premier temps, je vote pour justement avoir une solidarité par rapport à Donald Trump. Puis de l'autre côté, ben, je voterai pour la formation politique qui représente aussi mon option.
1: Michael, je veux vous entendre sur le Parti conservateur. Jusqu'à quel point est-ce qu'ils ont besoin de gagner cette partielle dans Chicoutimi-le-Fjord?
0: Ben, le Parti conservateur, je crois, il a besoin de toutes les bonnes nouvelles. Puis Richard Martel, quand même, c'est une personnalité très appréciée. C'est sûr que sa personnalité, le fait qu'il était très connu dans la région, a sûrement aidé à ses élections. Il était quand même élu plus d'une fois. Donc, il faudra voir, là, effectivement, à quel point son nom faisait en sorte que le Parti conservateur faisait des gains dans Chicoutimi-le-Fjord. Mais c'est sûr que pour le Parti conservateur, à la fois pour sa place au Québec, évidemment, mais aussi, bon, toutes les questions autour du leadership de Pierre Poilievre, c'est sûr que toutes les partielles peuvent faire du bien ou peuvent faire mal au Parti conservateur.
1: Je veux vous entendre sur un autre sujet en terminant rapidement, l'agrandissement de l'aéroport Billy Bishop, là, qui est situé sur les îles de Toronto, donc au centre-ville de la métropole ontarienne, qui continue de faire parler de lui. C'est une histoire dont on parle depuis au moins une quinzaine d'années. Là, le gouvernement fédéral a tranché, c'est-à-dire qu'il dit non à l'agrandissement de l'aéroport. Bon, on pourrait dire, M. Carney, d'habitude, il dit davantage oui à des projets justement d'infrastructures, de développement. Jonathan, comment est-ce que vous interprétez cette décision du premier ministre?
2: Il y a une petite partie qui s'appelle Beaches is East York, je crois. Donc, une réalité qu'on s'en va en campagne. Je sais qu'on est un peu plus loin, on est un peu décalé vers l'est.
1: Oui, c'est plus à l'est, Beaches, East York.
2: Mais quand même, il y a comme quelque chose des citoyens de la grande région de Toronto qui se dit jusqu'où on n'est pas des citoyens d'une grande métropole, puis jusqu'où on n'est que des gens pour faire rouler une économie. Il y a ça. Mais il y a aussi toute cette idée, et moi, elle me surprend grandement, cette idée-là de décider à ce moment-ci. Mais c'est vraiment aussi le moment, à ce moment-ci, de ne pas aller de l'avant. Et je comprends que tout ce qui est transport aérien appartient au gouvernement fédéral, tout ça, même si les infrastructures, tout ça, on sait que tous les partis, je veux dire, tous les niveaux de gouvernement ont à s'impliquer, mais c'est toujours très désolant de voir un gouvernement fédéral outrepasser un gouvernement de province pour aller s'entendre avec des gouvernements locaux, voire même une population locale. C'est quelque chose qui me surprend puis qui me désole jusqu'à un certain point.
1: Michael, je vous entends en quelques secondes. Est-ce que ça pourrait avoir un impact sur la relation entre Doug Ford, qui était favorable à cette expansion, et celle de M. Carney, avec M. Carney? Je vais y arriver.
0: Ben avec la personnalité de Doug Ford, ça se peut. C'est quelqu'un qui peut être très émotif, qui peut y aller sur des coups de tête ou des coups de gueule. Donc, si pour lui, c'est inacceptable, ça se peut, effectivement, ça vient jouer dans les relations. Surtout qu'on le voit aussi dans cette espèce de duel qu'on voit avec les États-Unis. Des fois, il prend les devants, même si ça peut nuire, des fois, aux négociations canadiennes. Donc, peut-être, effectivement, que le Doug Ford ne se gênera pas, encore une fois, pour y aller à sa tête, ou du moins pour y aller avec des critiques qui peuvent être virulentes.
1: Michael, Jonathan, un plaisir. On se retrouve demain.
2: À demain.
0: Avec plaisir.

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1: On va se rendre au Brésil maintenant et plus précisément à Rio de Janeiro où se tient depuis hier la 26e conférence internationale sur le sida. Bon, même si la maladie fait moins parler d'elle, c'est quand même une maladie qui fait encore des ravages. En 2024, il y a près de 630 000 personnes qui en sont mortes dans le monde. Et pourtant, les traitements existent. Il y a même des cas de guérison complète qui ont été constatés. Alors, je vais faire le point avec Jean-Pierre Routy, il est professeur de médecine et directeur du service des maladies virales chroniques au Centre universitaire de santé McGill à Montréal. Il est sur place à Rio de Janeiro. Bonjour, M. Routy.
2: Oui, bonjour.
1: Bien, peut-être on peut commencer par l'esprit général dans lequel s'ouvre cette conférence sur le sida. Bon, je le disais, depuis plusieurs années, la maladie suscite peut-être un peu moins d'intérêt dans les médias que dans le passé. Est-ce que vous le sentez, ça, dans la conférence?
2: Il y a à la fois des grands progrès sur les traitements. La difficulté, c'est d'apporter les traitements au niveau global, au niveau surtout du sud de la planète, et notamment en Amérique latine, puisque c'est là où se passe le congrès. Donc, beaucoup de soucis pour les Premières Nations, notamment du Brésil, pour avoir accès au diagnostic, au traitement, alors que d'excellents traitements simples et relativement peu coûteux maintenant existent.
1: Oui, avec la trithérapie notamment. Bon, il y a eu aussi des développements dans les dernières années. Il y aurait même eu une dizaine de guérisons complètes du VIH dans le monde, dont une au Canada. Est-ce qu'on sait pourquoi?
2: Voilà, donc celle de Toronto avec le docteur...
1: Oui, attendez.
2: A permis de guérir un patient. C'est le changement de sens, c'est-à-dire que le virus... infecte uniquement les cellules du système sanguin et du système immunitaire. Et lorsqu'on fait la greffe, et si elle est totale, c'est-à-dire que l'ensemble des cellules de celui qui reçoit le sang disparaissent et sont remplacées par celles du donneur, le virus ne vivant que dans ces cellules-là, et ces cellules disparaissent, ainsi que le virus. Alors, cela est fait uniquement dans le cas de personnes VIH qui ont une leucémie ou qui ont certains cancers, parce que la toxicité de ces greffes est très élevée. Donc, elle est faite non pas dans le but premier de guérir, mais de traiter la maladie de la personne. Et en même temps, le virus est parti parce que toutes les cellules receveurs ont disparu, remplacées par celles du donneur. Et il y a eu le premier cas canadien, le patient dit de Toronto, qui est guéri, c'est-à-dire qui n'a plus de traitement depuis 2 ans et demi, et tous les tests montrent, ne retrouvent pas la présence du virus.
1: Est-ce qu'on pourrait imaginer que justement ces traitements-là ou ces greffes deviennent de plus en plus courantes?
2: Oui et non. Oui, dans le sens où si quelqu'un a échoué les premières lignes de traitement pour son cancer et sa leucémie, on puisse le faire à tous qui en ont besoin. Mais ça reste une population très rare d'avoir les deux maladies, heureusement. Mm-hmm. Simplement, le but, c'est d'apprendre le mécanisme. Est-ce qu'on peut enlever les cellules par des anticorps monoclonaux, par des thérapies ciblées, sans avoir à faire ce grand traitement? Et il y a des thérapies qu'on appelle de CAR T-cell, qui sont des cellules du donneur que l'on prend, que l'on transforme au laboratoire et que l'on réinjecte. Et là, il y a eu un ou deux patients où le virus, à l'arrêt du traitement, est revenu de façon très, très faible après le traitement par CAR T-cell qui se fait dans notre hôpital pour des patients qui ont aussi des leucémies ou des lymphomes.
1: Mais ce que vous dites, c'est que de façon générale, cette guérison complète, elle ne serait pas nécessaire, dans le fond.
2: Elle n'est pas applicable parce que le traitement est pire, finalement, que la maladie. Oui. Parce que les personnes qui, avec un comprimé par jour, vivent une vie proche de la normale, s'il y avait la greffe, d'abord, il y a un risque de mortalité. Et puis, on prend des immunosuppresseurs pendant des années qui abîment le système immunitaire. Donc, ce n'est pas une voie. C'est une voie pour apprendre. C'est une voie d'espérance parce que beaucoup disaient que c'était impossible de guérir. Et la preuve, c'est que c'est vrai et que le virus disparaît. Mais ce qu'il faut, c'est trouver une stratégie plus légère, moins coûteuse, qui pourrait faire le même boulot.
1: Oui. Bon, le thème de la conférence cette année, c'est repenser, reconstruire, se relever. C'est intéressant, se relever. Est-ce que ça fait référence au financement mondial pour la lutte contre le sida? On sait qu'avec l'arrivée au pouvoir de Donald Trump, le financement du côté américain a chuté quand même.
2: Absolument, et il faut aussi parler de l'Europe et même du Canada, où les fonds ont été aussi légèrement réduits, pas autant qu'aux États-Unis, mais l'ensemble des pays dits du Nord ont limité leur engagement financier. Et donc, il y a beaucoup de centres qui ont fermé, beaucoup d'emplois qui ont été perdus. Et il y a, hélas, une remontée, enfin, des calculs montrent que le nombre de nouveaux cas vont remonter dans des pays, notamment en guerre ou dans des crises économiques, et qu'il n'y a plus d'accès quotidien au dépistage et aux soins, et qu'il y a une reprise, semble-t-il, de l'épidémie dans les pays les plus touchés.
1: Mmh. Est-ce qu'au Canada, la maladie progresse?
2: Elle progresse très peu. Il y a peu d'acquisition du virus au pays. Cependant, quand des gens viennent de pays où le virus est très fréquent, comme le continent africain, les Caraïbes, eh bien, les personnes viennent avec le virus, donc il y a un peu plus de personnes, mais en général, ils sont en grande forme, ils sont traités dans leur pays avec des médicaments très similaires à ceux qu'on a au Canada et rapidement trouvent un emploi et sont en bonne forme pour produire et ne pas être un poids pour le pays.
1: Oui, on est vraiment loin de la condamnation à mort là, qu'on voyait il y a une trentaine d'années. Jean-Pierre Routy, je rappelle que vous êtes professeur de médecine, directeur du service des maladies virales chroniques au Centre universitaire de santé McGill à Montréal. Vous nous parliez en direct de Rio, Brésil. Merci beaucoup d'avoir été avec nous. C'était très éclairant.
2: Merci.
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1: On va parler vélo maintenant avec Olivier Paradis-Lemieux. Bonjour Olivier.
3: Bonjour Laurence.
1: Oui, le Tour de France qui a pris fin hier avec la victoire de Tadej Pogacar. Bon, je ne sais pas si s'il y a des gens qui étaient surpris. Cinquième titre qui fait entrer le Slovène dans la légende aux côtés des plus grands noms de l'histoire du cyclisme. Mais la dernière semaine du Tour a quand même été marquée par un retour du spectre du dopage. On a l'impression que ça va ensemble des fois Tour de France, dopage. Alimenté par les performances justement hors normes de Pogacar. Un contrôle antidopage aussi nocturne des deux favoris. Alors, à quel point cette domination de Pogacar, elle est hors norme?
3: Elle est hors norme et en même temps, c'est aussi un peu ça l'histoire du vélo. Hein. Donc, c'est un grand champion qui, à un certain moment, domine son époque. Un gagnant de 5 Tours de France, c'est pas du jamais vu. Il y en a eu dans les années 50-60 avec Anquetil, avec Merckx, avec ensuite Indurain dans les années 90. Bon, bien sûr, la période de Lance Armstrong. Elle a gagné 7 et puis on lui a retiré. Et donc, à quelque part, d'en gagner 5 en 7 ans pour Tadej Pogacar, c'est pas du jamais vu. Évidemment, il y a dans sa domination, la facilité aussi déconcertante avec laquelle il remporte ses courses. Il y a quelque chose de fameux. C'est pas pour rien que tout le milieu du cyclisme dit de lui qu'il est essentiellement le meilleur cycliste de l'histoire. Il y a un style d'attaquant aussi qui vient avec Tadej Pogacar qui ne fait pas que se contenter de gérer les étapes. Même si on a vu aussi un Tadej Pogacar qui a voulu jouer le rôle de lieutenant même dans ce Tour de France en donnant des étapes à Isaac Del Toro, certainement en permettant à son coéquipier de terminer 3 derrière un nouveau prodige, le Français Paul Sexas, 19 ans seulement, termine quatrième. L'avenir est très rose pour lui, mais il devra attendre un peu.
1: Oui, parce que souvent, on a l'impression qu'on arrive quatrième, troisième, deuxième, puis c'est ensuite qu'on finit premier. Et même pour Pogacar, il n'a pas gagné son premier tour. Là.
3: Il a gagné son premier Tour de France de mémoire, mais il est arrivé un peu plus tard. Il n'est pas arrivé tout de suite à 19 ans comme Sexas. Et il a gagné son premier, je pense, c'était à 21 ou 22 ans dans son cas, mais il a perdu par la suite deux Tours de France face à Vingegaard. Surtout, ce qu'on a relevé dans ce Tour de France, c'était cette fameuse montée de l'Alpe d'Huez, où est-ce que là, on a comparé son temps à celui de Marco Pantani en 1998. Pantani, bien sûr, un des symboles de l'époque EPO. Eh bien, en établissant ce record d'ascension de l'Alpe d'Huez, on se dit, écoutez, si Pogacar a battu un dopé, il est dopé lui aussi. C'est un peu un raccourci facile.
1: Ouais, mais qu'est-ce qui pourrait expliquer l'augmentation ou l'amélioration des performances à la fois de Pogacar, mais aussi du peloton, là?
3: Bien franchement, le sport en général, là, de tous les sports, il y a une amélioration de performance d'année en année. Le vélo profite d'avancées à la fois qui sont technologiques, là, réellement au niveau du vélo en tant que tel, de la machine, mais aussi d'avancées scientifiques au niveau de la science de l'entraînement et de l'alimentation à l'effort qui ont révolutionné la pratique sportive et avec une forte accélération depuis 5 ans. Et là où il y a beaucoup de développement, c'est dans les sports sport d'endurance et de très longue endurance. Donc, plus que l'effort est long, et en vélo, on parle d'efforts qui vont durer 3, 4, 5, 6 heures, plus on est capable maintenant avec l'alimentation, la gestion du lactate, la prise de glucides à plus de 120 grammes à l'heure, essentiellement de rattraper ce qu'on faisait avec le dopage il y a 30 ans. C'est-à-dire que ce qu'on faisait avec le PO, c'était on améliorait les performances. Aujourd'hui, on le fait aussi. C'est-à-dire que le dopage, entre guillemets, est rendu légal.
1: Oui.
3: Il y a d'autres avenues, il y a d'autres manières. Il y a beaucoup de recherches scientifiques qui se font de ce côté qui ne se faisait pas auparavant. Et puis, on arrive maintenant à avoir un peloton qui bat un record de vitesse aussi pour l'ensemble de ce Tour de France. Et là, maintenant, sans qu'il soit dopé, et là, je parle pour l'ensemble du peloton, pas pour un individu en particulier, on est plus vite que jamais.
1: Oui. Et il y a eu quand même, bon, ce contrôle antidopage nocturne qui a fait beaucoup jaser pendant le Tour de France. C'était une première. Est-ce qu'on sait donc ce qu'on tentait de trouver? Parce que Pogacar a été visé.
3: Oui, Pogacar a été visé. C'était même peut-être un peu plus Jonas Vingegaard, son grand rival, qui, bon, s'est cassé la clavicule la même journée, finalement. Lui qui a été visé encore plus parce qu'il a été réveillé à 2h du matin, Pogacar à 5h du matin. Il faut comprendre qu'un contrôle nocturne, c'est autorisé uniquement par la loi française depuis 2015. Ça demandait une autorisation d'un juge. On doit avoir des graves soupçons. Sauf que uniquement leur performance, le caractère exceptionnel de ces cyclistes, ça pourrait être suffisant pour déclencher des graves soupçons. C'est du vélo quand même. C'est un sport qui ne va jamais se détacher de ses soupçons de dopage. Ce qu'on veut faire en y allant dans la nuit, probablement, c'est d'aller tester les techniques qu'on appelle de micro-dosage, donc la capacité de prendre des plus petites doses de drogue et qui sont éliminées du corps plus rapidement en 2, 3, 4 heures. Et c'est la raison pour laquelle...
1: Qu'on verrait moins le jour, par exemple, lors de tests.
3: Et que celui qu'on voudrait un peu plus cibler, c'est le Danois à 2 heures du matin, parce qu'à 5 heures du matin, Pogacar, de toute façon, si on voulait vraiment le prendre pour micro-dosage, on serait arrivé plus tôt dans la nuit. On a peut-être aussi voulu brouiller les pistes. Ce qui est très compliqué avec l'antidopage, c'est que tant qu'il n'y a pas de résultats positifs, ils n'ont pas besoin de nous dire ce qu'ils cherchent. Et là, il faudra attendre quelques jours, quelques semaines. Et là, s'il y a un résultat positif, bien sûr, pour qui que ce soit dans le sommet du Tour de France, pour, mettons, les 10 premiers, ce serait assez catastrophique pour l'image du vélo.
1: Oui, mais ça a quand même fait beaucoup jaser parce que réveiller un cycliste à 2 heures du matin alors qu'il a une performance qui s'en vient, moi, je sais que quand on me réveille alors que j'ai une journée importante le lendemain, c'est pas le genre de choses que j'aime beaucoup, je dois dire.
3: C'est pas le genre de choses qu'on... Mais il y a certaines personnes, comme un ancien directeur sportif, Jonathan Waters, qui disait, il y a 20 ans, si on avait fait ça à mon époque, à l'époque donc de Lance Armstrong, on aurait pris tout le monde.
1: Ah oui.
3: Voilà. Alors, il y a quand même cette idée derrière la tête d'aller potentiellement attraper. Mais est-ce que c'est un spectacle de l'antidopage ou est-ce qu'on a vraiment une dénonciation, une idée très plus précise? Ben là, il faudra attendre quand même quelques temps pour le savoir.
1: Mais en même temps, si on n'a rien trouvé, c'est quand même potentiellement encourageant.
3: Et voilà, si on arrive à rien trouver, est-ce que le cyclisme est plus propre que jamais? Peut-être aussi.
1: Est-ce que je peux vous demander, en terminant, Olivier, votre coup de cœur de ce Tour de France? Est-ce qu'il y a une journée, une épreuve ou un cycliste qui vous a épaté durant ce tour?
3: L'étape d'hier, c'est fou. Hein? L'étape des Champs-Élysées, auparavant, les Champs-Élysées étaient relativement une forme de grande parade. Et bien maintenant, avec l'inclusion de la butte Montmartre qu'on a découvert, on savait que ça existait, mais qu'on a découvert sportivement avec les Jeux olympiques de Paris, cette dernière étape, celle donc sur les Champs-Élysées, est devenue peut-être la plus belle avec un duel formidable qui a mené finalement Mathieu Van Der Poel à la victoire et qui maintenant ne pourra plus quitter le Tour de France. On devra la revoir dans toutes les prochaines années.
1: Olivier, merci beaucoup. C'est un plaisir. J'imagine qu'on va se parler de tennis la semaine prochaine.
3: Ah oui, probablement.
1: Merci beaucoup. Bye-bye.
3: Au revoir.
1: On va terminer l'émission en parlant de robotaxis. Selon une étude de l'Insurance Institute for Highway Safety, les voitures autonomes de l'entreprise Waymo, qui circulent dans les rues de San Francisco, Phoenix, Los Angeles et Austin, ont moins d'accidents par kilomètre parcouru que les voitures conduites par des humains. 68 % moins d'accidents quand même. Alors, pourquoi les véhicules autonomes sont-ils de meilleurs conducteurs que les humains? J'en parle avec Denis Gingras. Il est ancien directeur du laboratoire sur l'intelligence véhiculaire de l'Université de Sherbrooke. Bonjour, Monsieur Gingras.
4: Bonjour.
1: Bon, alors, est-ce qu'il faut arrêter de conduire nos voitures et avoir seulement des voitures autonomes sur les routes?
4: Non, on n'est pas encore rendu là. Hein? C'est le début du déploiement de cette technologie. Mais c'est quand même, ce rapport-là, c'est quand même une très bonne nouvelle. Ça démontre que la technologie a acquis depuis les 10 dernières années une très bonne, une grande maturité.
1: Oui.
4: Maintenant, les problèmes sont probablement davantage du niveau organisationnel et au niveau législatif, au niveau des assurances, etc.
1: Oui, mais juste pour bien comprendre, oui. Comment est-ce que vous expliquez que des voitures autonomes soient plus performantes ou qu'il y ait moins de dangers, moins d'accidents qu'avec des humains? Qu'est-ce qu'elles ont qu'on n'a pas, en fait?
4: Il y a plusieurs facteurs.
1: Oui.
4: Alors, parmi les facteurs, premièrement, une voiture autonome ne se fatigue jamais, ne prend pas de drogue, ne prend pas d'alcool, ne joue pas avec son téléphone cellulaire pendant qu'il conduit.
1: Ah, c'est bien ça.
4: Il y a l'âge. Il y a aussi le temps de réponse. Le temps de réponse d'un humain par rapport à des ordinateurs embarqués est moins rapide. Mm. Donc, tout ça fait que il y a toute une panoplie là, de facteurs comme ça qui fait que lorsque la technologie est suffisamment fiable, ben, à ce moment-là, on devrait être capable d'atteindre une performance supérieure à celle des êtres humains
1: oui.
4: Sur le long terme.
1: Est-ce
4: maintenant,
1: qu'il y a des...
4: le... oui,
1: j'allais vous demander, est-ce qu'il y a des cas où les voitures autonomes performent moins bien? Des situations où les humains réagissent mieux?
4: Écoutez, par rapport à l'étude, là, si je reviens oui. à l'étude que vous mentionnez au départ, okay, il y a trois bémols à ça.
1: Mm.
4: Un des bémols, justement, avec la question à laquelle vous faites allusion, c'est le fait que le véhicule et le conducteur, ça constitue en soi comme un système. Et ce système-là travaille dans un environnement qui est ouvert. J'entends par là que les conditions routières changent, le trafic change, la luminosité change, la visibilité, le climat, la température. Il peut neiger, il peut pleuvoir, il peut faire beau. Donc, ce qui fait que lorsque vous faites un trajet en véhicule, il est unique et ça sera, vous ne serez jamais capable de faire deux trajets de voiture exactement pareil, exactement identique, parce qu'il y a toujours quelque chose qui change. Alors, ce qui fait qu'il faut que les voitures aient une très, très grande capacité d'adaptation. Et donc, c'est un bémol dans le sens que, par exemple, au Canada, avec l'hiver qu'on a au Québec, pour l'instant, les véhicules autonomes, les flottes de taxis de Waymo, par exemple, là, bon, ça marche bien à Phoenix, en Californie, parce que il y a jamais de neige, il fait toujours beau. L'état des routes est en très bonne condition.
1: Oui, il n'y a pas de cône orange.
4: Les lignes de... Ben, il y en a, mais les lignes de marquage, par exemple. Hein, ça paraît banal, là, mais bon. Il y a des technologies embarquées qui utilisent l'information par rapport aux lignes de marquage. Les lignes de marquage chez nous ne sont pas toujours présentes, hein, on s'entend.
1: Oui.
4: Alors, ce qui fait que il y a des conditions qui sont beaucoup plus difficiles à atteindre au niveau de la performance et de la fiabilité et de la sécurité dans des environnements comme chez nous que dans des environnements comme Phoenix ou en Arizona ou bien en Californie. Donc, ça va prendre encore de la recherche, des développements technologiques dans les prochaines années pour être capable d'avoir des véhicules autonomes mais qui sont vraiment fiables dans toutes les conditions climatiques qu'on peut retrouver sur la planète.
1: Oui, parce que c'est ça que j'allais vous demander. Là, on voit ça aux États-Unis, il y a des tests. Quand est-ce qu'on risque de voir ça au Canada, à votre avis?
4: Ah ben ça va dépendre de la législation, des politiciens, ça va dépendre d'énormément de facteurs, encore une fois. Maintenant, les deux autres bémols, si je peux revenir au rapport. Bon, le premier, c'est la question du kilométrage parcouru. Alors, il faut comprendre que les voitures autonomes, il n'y en a pas beaucoup. Or, par rapport au nombre de véhicules conduits par les humains, et si on calcule le nombre de véhicules qui sont conduits par les humains, juste par exemple dans les villes que vous avez mentionnées, là, les projets pilotes avec les taxis-robots avec Waymo, disons qu'il y a eu environ 80 millions de kilomètres qui ont été parcourus durant ces années-là. par les véhicules autonomes de Waymo. Mmh. Mais durant la même période, il y a eu 222 milliards de kilomètres qui ont été parcourus par les voitures humaines.
5: Oui.
4: Donc, ça correspond environ à chaque 2 kilomètres d'un véhicule autonome, ça correspond à 10 000 kilomètres de conduite humaine.
5: Oui, on a moins de données.
4: Ce qui fait qu'on n'a pas, on a moins de données, on n'a pas les statistiques pour avoir une évaluation vraiment fiable au niveau de la sécurité des véhicules autonomes.
5: Denis Gingras, je dois vous arrêter parce qu'on est en train de perdre l'antenne. C'est la fin de cette émission. Je rappelle que vous êtes

0: ancien directeur du laboratoire sur l'intelligence véhiculaire à l'Université de Sherbrooke. On poursuivra la conversation à un autre moment parce que c'est fascinant. Merci beaucoup d'avoir été avec nous aujourd'hui.
1: Ça m'a fait grand plaisir.
0: Bonne journée. Voilà, c'est tout pour nous pour cette édition de Midi Info. Merci beaucoup d'avoir été avec nous. Je vous souhaite une excellente journée. À demain.
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6: Bon après-midi, ici Tiffany Roquette à Calgary et voici vos informations de 13h. Un communiqué de la police de Calgary affirme que les efforts pour retrouver le jeune Parker, âgé de 11 ans, vont changer et se diminuer de la recherche physique. Les officiers affirment avoir parcouru plus de 8600 km à la recherche du jeune garçon qui a disparu le 16 juillet, soit la distance de Calgary à Rome. L'enquête se poursuit, mais les efforts de recherche physique vont diminuer. Plus de détails dans nos prochain bulletin. Dès vendredi, il sera aussi désormais possible de payer en Alberta pour des tests de diagnostic sans référence d'un professionnel de la santé. Le gouvernement de Daniel Smith souhaite offrir plus de choix aux Albertains qui ne veulent pas attendre et sont prêts à payer. Jean-Emmanuel Fortier nous en dit plus.
7: Des tests d'imagerie à résonance magnétique, des TDM, des ultrasons ou rayons X, maintenant ce sera possible dès vendredi d'en obtenir sans référence préalable d'un médecin et en payant de sa poche. Le gouvernement a annoncé la mise en place de tous les outils réglementaires et législatifs pour permettre cette pratique. Dans le cas d'un diagnostic de cancer trouvé à travers ce test privé, le patient pourrait alors demander un remboursement du test auprès du gouvernement. Mais les tests devront être d'abord payés de la poche du particulier. Les cliniques privées vont pouvoir fixer leurs prix et le gouvernement de Daniel Smith recommande aux gens de magasiner pour trouver les meilleurs prix. Le programme de diagnostic préventif gratuit couvert par l'assurance maladie, lui, va continuer. Mais comme maintenant, il faut que ce soit un médecin qui recommande le test pour qu'il soit gratuit. Le gouvernement espère offrir plus d'options aux Albertains qui peuvent se le permettre, tout en diminuant les listes d'attente des tests payés par le gouvernement. Cette démarche est dans la foulée d'une plus grande place du privé dans la réforme du système de santé en Alberta. Ici Jean-Emmanuel Fortier, Radio-Canada, Edmonton.
6: Les gouvernements provincial et fédéral investissent un total de 52 millions de dollars pour moderniser l'anneau olympique de Calgary. L'âge de la tuyauterie de cette patinoire, construite juste avant les Jeux olympiques de 1988, a diminué progressivement la capacité de production de la glace dans l'édifice. L'argent servira notamment à remplacer la dalle de béton réfrigérée qui soutient l'anneau de 400 mètres et les deux patinoires, ainsi qu'à installer une nouvelle centrale de réfrigération. Les principaux systèmes mécaniques, électriques et structuraux seront aussi modernisés. En Colombie-Britannique, deux feux de forêt qui menaçaient le village de Clinton ont fusionné. Le brasier couvre désormais près de 670 km² dans la sud de la région de Caribou. L'évolution prévue de l'incendie a incité le district régional de Thompson-Nicolas à publier un avis concernant un ordre d'évacuation prévu pour la commune de 70 Mile House et de ses environs, situés à environ 30 km au nord de Clinton. Les résidents ont dû quitter dès 10h heure locale ce matin. Et après des mois de polémiques, des véhicules ont finalement commencé à traverser le pont Gordie Howe qui relie les villes de Windsor en Ontario et de Détroit au Michigan. Des membres de la famille du joueur de hockey canadien ont été les premiers à traverser le pont qui porte son nom. Ce pont, qui a coûté plus de 6 milliards de dollars et a été entièrement financé par le gouvernement canadien, permettra de faciliter le transport des marchandises entre le Canada et les États-Unis. D'abord prévu pour 2024, l'ouverture du pont a été reportée à plusieurs reprises et a récemment été marquée par des tensions entre Ottawa et l'administration Trump. L'inauguration s'est d'ailleurs faite vendredi sans dignitaire américain. Et aux États-Unis, une décision de la Cour suprême qui vise à mettre fin au statut de protection temporaire de dizaines de milliers de personnes résidant sur le territoire est entrée en vigueur ce matin. Le mois dernier, la plus haute juridiction du pays s'était rangée derrière la politique d'expulsion massive de l'administration Trump. Au total, plus de 350 000 personnes sont touchées, en majorité des Haïtiens. Paul Christian Nanfi est le directeur politique de Family Action Network Movement, un organisme basé en Floride qui vient en aide aux immigrants et aux familles à faible revenu.
1: Pour la communauté haïtienne ici, en Floride et à Miami particulièrement, c'est une atmosphère d'incertitude et pour beaucoup de peur également. Et parce que les gens qui ont tout fait pendant des années pour régulariser leur statut, pour vivre et travailler légalement selon les règles, qui ont contribué des centaines de millions d'impôts, se voient en risque de déportation, d'effacement et d'extrêmes difficultés, même de l'unité familiale.
6: Les autorisations de travail des personnes qui se trouvaient sous ce statut de protection temporaire sont quant à elles échues depuis vendredi. Et enfin, pour terminer, les robots taxis sans conducteur de l'entreprise californienne Waymo ont bien moins d'accidents par kilomètre parcouru que les véhicules conduits par des humains, selon les données d'une étude indépendante américaine. Mais l'ancien directeur du laboratoire sur l'intelligence véhiculaire à l'Université de Sherbrooke, Denis Gingras, rappelle toutefois que ces résultats ont été obtenus dans des conditions idéales.
8: Ce rapport-là, c'est quand même une très bonne nouvelle. Ça démontre que la technologie a acquis depuis les 10 dernières années une grande maturité. Pour l'instant, les véhicules autonomes, les flottes de taxis de Waymo, par exemple, là, bon, ça marche bien à Phoenix, en Californie, parce que il y a jamais de neige, il fait toujours beau. Donc,
6: certains véhicules autonomes ont été aperçus s'arrêtant sur les voies d'un tramway, cependant. C'était vos informations.

Aujourd'hui à l'émission, la nouvelle sensation du country, Johnny No Problemo, charmant personnage qui est en réalité porté par l'écrivain et poète Daniel Leblanc-Poirier. L'ancien journaliste sportif et tout nouveau retraité Alain Crête vient nous raconter son été formidable. Mike Gauthier s'intéresse à ces jeunes artistes qui invitent leurs idoles sur scène, du genre Harry Styles et Shania Twain. Des rencontres touchantes et stratégiques aussi. Et puis Nostalgie Télé, Marie-Ève Perron nous parle du temps d'une paix, célèbre feuilleton des années 80 et rappel de cette télé un petit peu plus lente qui rythmait autrefois nos vies. Je m'appelle Julien Poirier-Malo. Bienvenue à l'heure d'été.

0: Et oui, retour en studio pour nous après une très belle émission au Festif de Baie-Saint-Paul jeudi dernier. J'ai envie de dire un autre arrêt incontournable sur la route des festivals de l'été. On ne peut pas tous les faire malheureusement, mais c'est un plaisir d'aller à votre rencontre sur le parvis, de se promener aussi d'un spectacle à l'autre aussi toute la fin de semaine dans le décor de Baie-Saint-Paul avec, bien sûr, l'infinie tristesse quand ça se termine. Il va falloir faire une émission, je pense, là-dessus un jour, la déprime post-festival avec les scènes qui se démantèlent, les affiches qui se décrochent, les rues qui se trouvent à la circulation. Moi, j'ai ben de la misère avec ça. Mais écoutez, ça, c'est la portion thérapie ça, de l'émission aujourd'hui. On va arrêter ça tout de suite. Mike Gauthier, Marie-Ève Perron, Alain Crête, bonjour.
1: Bonjour. Ça dépend du festival, je te dirais, moi.
0: Ah?
1: Ouais, 94, quand Woodstock a fini en 94, on avait un petit peu triste.
0: En 99?
1: En 99, oui. On avait hâte de partir.
0: Le festival qui était carrément dangereux,
1: ouais,
0: dans ce cas-là.
1: Ah, moi, j'ai vécu des choses-là. À un moment donné, vous me réinviterez.
0: Ouais.
1: Tout ça, j'en ai des choses à raconter.
0: On en parlera effectivement. Woodstock 99, parfois, il faut aller voir les documentaires aussi,
1: oui,
0: qui ont été faits sur le sujet.
1: Je suis d'ailleurs dans un documentaire sur Netflix.
0: C'est vrai?
1: On me voit une fraction de seconde, mais je suis là pareil.
0: Ah, OK, donc je devine que c'était pas une entrevue, c'était une fraction de seconde.
1: C'était une entrevue qui se donnait, mais il y avait une équipe qui était placée dans un certain angle, puis j'étais en arrière, puis j'attendais pour rencontrer les artistes en question.
0: Mike Gauthier à Woodstock 99, quand même.

0: Il y a Johnny No Problemo qui va se joindre à nous dans une douzaine de minutes. Mais d'abord, on voulait commencer l'émission aujourd'hui avec cet été formidable. C'est un moment dans lequel on invite une personnalité publique qu'on aime à venir nous raconter son été le plus formidable. On a eu plein de belles rencontres depuis l'été passé. Guy Mongrain, Diane Tell, José Deschênes, Michel Jean, Gabriel des Trois Maisons plus récemment. Et aujourd'hui, j'ai envie de dire qu'on fait exception, pas parce qu'on l'aime pas, bien au contraire, mais parce qu'on va pas parler à l'imparfait aujourd'hui, mais on parle au présent avec. Donc, ça me fait bizarre de dire l'ancien journaliste sportif, nouveau retraité Alain Crête, qui a suivi la scène sportive pendant 40 ans à RDS, au 98.5 FM à Montréal avec Paul Arcand, en tant que voix des matchs des Nordiques de Québec, des Canadiens de Montréal aussi. Rebonjour Alain.
1: Rebonjour.
0: Un honneur de vous avoir à table aujourd'hui.
1: Ça fait plaisir.
0: Là, quand on vous a demandé à quelle année vous vouliez remonter, vous avez voulu rester en 2026. Qu'est-ce qu'il y a de si spécial cet été?
1: Ben justement, rien. Mais c'est un peu quand on m'a posé la question sur mon plus bel été. De façon générale, on voyage beaucoup, nous autres, l'été. Habituellement, on va en Europe. Et puis, et là, cette année...
0: Vous, c'est la famille,
1: ouais,
0: ça?
1: C'est, oui, au départ, avec les enfants, mais maintenant, c'est avec ma blonde, là, c'est, on part à deux. Mais cette année, il n'y a rien de spécial pour toutes sortes de raisons, notamment des travaux autour de la maison. Puis, on n'a rien planifié. Mais... c'est un été qui est extraordinaire parce qu'il n'y aura pas de rentrée au mois de septembre. Alors, ce qu'on ne peut pas faire maintenant, on pourra le faire en septembre, on pourra le faire en octobre, si on veut. À l'époque, quand je faisais de la radio puis de la télé, ben, la saison de radio finit mi-juin à peu près. Ça recommence mi-août. Ensuite, t'as la saison de hockey fin août, début septembre. Alors là, t'avais un temps, là, t'avais un nombre de semaines très précises que tu devais utiliser pour prendre tes vacances parce que sinon, c'était terminé, ça allait à l'an prochain. Mais là, cette année, c'est pas ça. Il y a rien. On n'a rien à l'horaire, sauf évidemment des sorties. On est allé dans les cantons de l'Est il y a deux fins de semaine, puis on se promène un peu au Québec, mais il n'y a pas de grand voyage de prévu, mais ça fait rien parce que si on le fait pas là, on pourra le faire en septembre ou en octobre si on veut.
0: Donc l'été formidable, c'est une espèce d'été éternel un peu.
1: Oui, ben, ça ressemble à ça effectivement. Je vais avoir quand même quelques petits contrats, mais rien d'accaparant qui va m'engager là à être régulièrement en onde à telle heure, à tous les jours. Tu sais. Alors, puis ça c'est quand les gens m'approchent, puis m'offrent des contrats, je dis moi ça me dérange pas. Mais dites-vous une chose, si je décide de partir une semaine, ben je serai pas là. Prenez-en un autre.
0: Si je décide de partir, je serai pas là.
1: Ouais. Ça fait que prenez-en un autre.
0: Là, est-ce qu'il y en a des plans pour le, j'ai envie de dire l'été plus pour l'automne qui va suivre cet été, si vous avez pas d'engagement?
1: Ben honnêtement, là, ce qu'on regarde, c'est probablement d'aller à Paris. Parce que, tu sais, c'est quelque chose que tu peux booker à 2-3 jours d'avis, ça, Paris, c'est pas...
0: Il y a beaucoup de vols, il y a beaucoup de...
1: C'est ça. Ouais. Et en se disant... Là, on va peut-être attendre qu'il fasse moins chaud un peu en France, par exemple. Là,
0: moins chaud, moins de monde.
1: Alors, c'est vers ça, là, puis là, on se disait peut-être là, TGV, puis aller à Londres aussi en même temps. Ça fait que ça s'enligne pour ça, là, pour le moment. Là.
0: Donc, pas une nouvelle fois en Italie, parce que je comprends que l'Italie a une place spéciale dans votre cœur.
1: C'est moi, je déménagerai en Italie demain matin.
0: Ah là. Oui, carrément.
2: Ah, moi aussi. Je vais me joindre au convoi.
0: Pourquoi l'Italie?
1: Ça fait 4 fois qu'on va en Italie et on n'est pas allé partout encore. Là. On n'est pas allé aux 5 terres. Il y a bien des places où on n'est jamais allé. Là. Mais moi, J'adore le style de vie d'abord des Italiens, évidemment. T'sais, on parle, pense première des choses, la nourriture, le vin, mais...
0: La dolce vita.
1: Exactement. Ouais. Mais tu sais, il y a un peu également, tu sais, l'Espagne, on pourrait dire la même chose, qui est le côté méditerranéen un peu des Européens, là. Moi, j'aime ce style de vie-là. La Grèce, c'est un autre, tu sais, c'est... Mais l'Italie, là... Je vais te dire, on est encore allé l'automne dernier. Puis là, on avait fait le nord qu'on n'avait jamais fait de notre vie. On est allé à Venise, on est allé à Milan, lac de Côme. Mais tu sais, c'est extraordinaire. C'est vraiment... là.
2: C'est un magnifique pays. Il y a tellement de pluralité, de diversité de paysages, dépendamment de la région où est-ce qu'on est, en Toscane, aux Cinque Terres, à Venise, si on va plus...
1: La côte Amalfitaine.
2: La côte Amalfitaine. Tout est extraordinaire.
0: Les rivalités qui viennent avec aussi, quand on parle du sud aux gens du nord et du nord aux gens du sud.
2: J'en parle pas beaucoup, je mange plus des pâtes.
1: Donc, les gens du nord n'ont pas beaucoup de respect pour les gens du sud.
2: C'est ça.
0: Non, c'est ça, effectivement. Bon, là, en tant que nouveau retraité, je sais que c'est tout récent. Est-ce qu'on arrive à décrocher? Est-ce qu'on suit encore la scène sportive aussi assidûment ou pas de la même
1: j'ai
0: façon?
1: J'ai suivi la Coupe du monde de soccer, évidemment. Je pense que j'aurais pas de difficulté à décrocher.
0: Non?
1: Parce que, non, mais c'est une des choses que je dis. J'en parlais avec Mike tantôt. Moi, je suis prêt à collaborer avec des stations, mais demandez-moi pas de regarder tous les matchs de hockey. Là. J'ai fait ça pendant 45 ans. Ça fait que si vous voulez parler de la game de la veille, là, peut-être que je l'aurais pas vu. Ça fait que juste vous prévenir là, dans quoi vous vous embarquez. Mais je vais continuer à suivre ça un peu, mais pas de façon... Tu sais, avant, c'était ma job. Là. J'avais pas le choix. Fallait que j'y... D'abord, un, non seulement fallait que j'y regarde, mais j'étais dans le reportage. Là. Ça fait que... Mais là, tu sais, je prends ma retraite justement pour pouvoir faire d'autres choses, puis pas... Je veux pas être esclave du calendrier de la Ligue nationale qui vont décider là qu'est-ce que je fais puis quand non, c'est moi qui décide maintenant.
0: Donc pas d'impératif finalement, non, c'est vous qui menez puis vous partez à la retraite durant une année, j'ai envie de dire quand même assez exceptionnelle ouais. en termes de dans l'univers sportif, le Canadien qui s'est rendu en série très très loin, la Coupe du monde de soccer, on le disait, championnat du monde de cyclisme aussi à Montréal, ouais. Le plus gros événement sportif de la ville
1: le
0: depuis
1: tennis qui s'en vient.
0: Les Jeux olympiques, le tennis. Donc vous allez suivre tout ça comme spectateur,
1: oui,
0: comme amateur.
1: Avec un détachement, ça c'est sûr. Là, c'est...
0: avec un détachement. On le disait, il va avoir on entre dedans, le 50e anniversaire des Jeux olympiques de Montréal de 1976. On voulait savoir quel souvenir vous en gardiez. Je comprends que vous n'étiez même pas vraiment là. Non. Comment ça se fait, Alain Craig?
1: Je travaillais à Bay James l'été des Olympiques.
0: C'est pas d'adon, ça?
1: Je lavais la vaisselle à la Bay James. J'étais au cégep à ce moment-là. Et avec un de mes amis, on a eu un contact qui nous a permis d'aller travailler à la Bay James. Et tu pouvais prendre un congé là, pendant que tu étais là, 2-3 mois, tu pouvais prendre une semaine de congé. Et là, je suis redescendu à Québec. Et puis mon père nous avait amené à une compétition à des préliminaires d'athlétisme un matin dans le stade olympique. Mais sinon, j'ai suivi ça de loin parce que on était assez occupés là. Fait que j'ai pas passé beaucoup de temps devant la télévision à regarder les Jeux de 76.
0: Occupé, ça veut dire devant la courroie, la veille.
1: C'est ça, j'étais membre des opérateurs de machinerie lourde de la FTQ parce qu'on travaillait sur un convoyeur. Alors il y avait déjeuner, dîner, souper, là, les travailleurs venaient déposer leur cabaret. Puis là, ça avançait, c'est le convoyeur. L'un qui enlevait, il vidait les assiettes, enlevait les tasses, mettait ça dans la laveuse, puis ça sortait à l'autre bout, il fallait remettre ça dans les... Puis ça, c'était sans arrêt, 7 jours sur 7. Quand tu vas à Bay James, tu vas là pour travailler. Anyway.
0: Ouais.
1: Ça fait que c'était 7 jours sur 7. Ça commençait très tôt le matin. Et le soir, là, on n'avait pas beaucoup de temps pour s'installer dans la télévision.
0: Et cette anecdote-là me parlait parce que j'ai pratiqué ce métier dans un CHSLD de la ville à vaisselle devant le convoyeur. Ça a l'air de rien, mais ça va vite. Des fois, il ne faut pas que t'en manques un cabaret.
1: C'est ça, parce que si tu laisses passer une tasse qui a encore une poche de thé dedans, là, puis là, le gars, l'autre bout, il n'est pas content, lui.
0: Aujourd'hui, bon là, après plus de 45 ans, on dirait dans le métier, quel regard vous posez sur ce métier-là, qui, j'ai envie de dire, dans lequel vous êtes tombé quasiment un peu par hasard. Ouais. C'est pas quelque chose que vous aviez choisi dès le départ?
1: Non, j'aimais ça, par exemple, mais c'est vrai que j'ambitionnais pas de faire une carrière là-dedans. Moi, c'était pas mon... Mais de job d'été en job d'été, dans les médias d'information, j'en suis arrivé un jour à décrire les matchs des Nordiques, puis c'est là que ça a commencé. Puis ensuite, quand les Nordiques sont partis, RDS m'a approché. Puis là, j'ai rencontré Paul. Ça a été... Tu sais, j'ai été chanceux, j'ai été au bon endroit au bon moment pour rencontrer les bonnes personnes. On pourrait dire ça comme ça, tu sais. Je devais être pas si pire que ça parce que tout le monde m'engageait, là, mais tu sais, il y a quand même eu ça. Puis encore, avant d'entrer en onde, on est passé dans un bon moment en termes pour travailler dans les médias.
0: Ça veut dire quoi, ça? Dans quel sens?
1: Tu regardes maintenant, tu sais, les médias ont beaucoup de difficultés. D'autres, dans le temps, là, l'argent, il y en avait dans le privé comme dans le public. Puis, tu sais, les comptes de dépenses, là, personne ne s'intéressait à ça. Amène ton compte de dépenses, on va te rembourser, puis c'est terminé. Là. Maintenant, là, c'est compliqué. Tu sais, juste avoir un crayon de plomb, des fois, il faut que tu appelles à Toronto pour avoir la permission. Là,
0: ouais.
1: Puis, on connaît la crise des médias. On en parle beaucoup avec l'arrivée des nouvelles plateformes. Puis, c'est sûr. Alors moi, je pense qu'on a eu cette chance-là de passer dans une période où tout était possible. Mm-hmm. Tout était... C'était... Moi, j'ai commencé, j'ai fait les Olympiques à Radio-Canada de Sydney en 2000 jusqu'à Londres en 2012. Et là, c'était toute une équipe et tout le monde était sur place. Là. C'était... Ça commençait... Tout le monde à Sydney, tout le monde à Turin, tout le monde à Salt Lake City. Tu sais, tout le monde était là, les équipes, les techniciens, les gens devant et derrière la caméra, les recherchistes. Tu sais, c'était des équipes. Maintenant, tu sais, c'est plus limité. C'est pas tout le monde qui va aller aux Olympiques. On va choisir certaines disciplines. Puis on va dire, OK, parfait. On va envoyer la natation, par exemple, l'athlétisme. Mais il y a d'autres sports qui vont être faits en studio maintenant. Ça fait que, tu sais, dans ce temps-là, non. Tu pars, puis...
0: L'âge d'or est un peu derrière nous.
1: Ben, je ne sais pas si c'est l'âge d'or, parce que c'est peut-être une réinvention des médias d'information. Et on a connu ça un peu, je parle avec Mike parce qu'on est pas mal de la

0: même génération.
1: On n'a pas de l'âge d'or, nous autres même.
0: Mais, tu sais, à l'époque, c'était les AM. Là, les FM sont arrivés. Fait que là, la musique, ça va être la fin des radios parlées.

0: moment de transformation.
1: L'univers change, mais il y a encore une soif d'information. Il y a encore une soif d'information en direct, une soif d'information régionale aussi, ce qui est une particularité, surtout au Québec, j'ai envie de dire, quand on se compare au reste du continent.
0: Alors, parce que quand les gens se lèvent le matin, ils veulent savoir qu'est-ce qui est arrivé dans leur entourage.
1: Là. C'est aussi simple que ça.
0: C'est ça, exactement. Ouais. C'est que la radio aura encore un rôle important à jouer. Là.
1: Ben, Alain Crête, merci d'y avoir contribué durant autant d'années. On vous souhaite un été pour la suite formidable, puis un été éternel qui sera formidable, effectivement, un été qui s'arrêtera pas au mois d'août pour une fois. Merci beaucoup d'avoir été avec nous. Dans un instant, ces jeunes artistes qui se collent aux plus vieux, une stratégie payante, comme vous nous l'expliquez, Mike Gauthier, Mon Musique, d'abord un artiste qui arrive à faire chanter tout le monde avec lui en spectacle à chaque fois. C'est magnifique, cette communion. Notamment sur cette chanson, la journée va être chaude. Voici les louanges sur les ondes d'ici première. Bon lundi!

0: C'est tellement bon, ça. Et toutes les chansons de son dernier album sont excellentes. Son dernier album, Alouette. Les louanges que vous avez peut-être vues d'ailleurs au festif en fin de semaine dans le mythique Pétassemble. C'était La journée va être chaude sur les ondes d'ici première. Oui, c'est un vrai, de vrai Pétassemble auquel il faut se rendre en autobus ou en vélo. Je l'ai essayé une année, ça n'a pas bien été, je te dirais. À minuit le soir.
1: Oh boy.
0: Quelques bières, c'était quelque chose. J'en profite pour souhaiter la bienvenue à table à Daniel Leblanc-Poirier, Alliance Johnny Nos Problèmes, à qui on va parler dans quelques minutes. Salut Daniel.
2: Salut Julien.
0: Daniel, on t'invite parce que t'es interpellé par le sujet de chronique de Mike aujourd'hui. Mike, tu t'intéresses donc aux jeunes artistes qui présentent leurs idoles à leur public pour créer des espèces de rencontres intergénérationnelles. C'est une publication Instagram qui t'a mis à la puce à l'oreille.
3: On pourrait dire donner aux plus vieux.
0: Donner aux plus vieux.
3: Exactement. Puis j'ai décidé de faire ça parce que tout récemment, j'ai été surpris. Je suis tombé à la renverse parce que j'ai vu cette jeune chanteuse faire une story ou un statut en disant « Je suis contente, ce soir je vais finalement voir Rush ». Et c'est vraiment de l'anti

0: Bon, ben Mike, qui est le mystérieux ou la mystérieuse admiratrice secrète
1: de Rush?
0: Ça,
1: c'est la chanson préférée, imaginez-vous, de Sabrina Carpenter.
0: Oh, OK.
1: Sabrina Carpenter, oui. Elle a grandi en écoutant Rush. Son papa est un fan fini. Puis elle a accroché sur cette chanson de Trees parce que elle a dit... Ça m'a montré comment il fallait se tenir debout dans la vie. Parce que The Trees, ça raconte l'histoire de ce chêne qui est gigantesque et qui fait tout le temps de l'ombre à l'érable. Et l'érable dit, est-ce que tu pourrais me laisser un peu de soleil? Et le chêne répond non. Non, non, non, non. Puis ça, elle a dit dans vie, quand quelqu'un te nuit, il faut le dire.
0: Faut se mettre
1: et c'est sa philosophie de vie maintenant à Sabrina Carpenter. Moi, j'ai trouvé ça, j'ai dit, puis je l'appréciais déjà un peu. On a parlé la semaine dernière de Sabrina à cause de Madonna. Puis j'ai fait, wow! C'est des fois, on porte des jugements rapides, là, et je me compte là-dedans, là. Quand j'y vais arriver, moi, Sabrina Carpenter, c'est la scène musicale, elle dit, une autre poupée qui vient chanter, tu sais, on lui dit quoi chanter, tout. Ben, non. On dirait que soudainement, mon idée sur Sabrina a changé.
0: Une artiste avec beaucoup de profondeur.
1: Ouais, à cause de Rush. Puis la semaine passée, ben, on a parlé un peu de Sabrina qui était avec Madonna. Et ce qui est le fun dans un mouvement comme ça, c'est que, le public de Sabrina, il est jeune et ils vont dire, bon, c'est qui ça, Rush? Et à cette heure, tu sais, nous autres, dans le temps, fallait acheter un album de l'artiste qui était cité par un de nos artistes préférés. Maintenant, avec toutes les plateformes d'écoute en ligne, tu fais Rush.
0: Facile, ouais.
1: Et peut-être qu'il y a des gens qui vont découvrir la formation canadienne grâce à Sabrina Carpenter.
0: Bon, Sabrina Carpenter et Rush, l'autre artiste dont tu voulais nous parler, mégastar international, Harry Styles.
1: Exactement. Tout récemment, ben lui, il a invité Shania Twain
2: à
1: aller jouer en première partie. Il a établi un nouveau record d'ailleurs au Stade Wembley, je pense que c'est 14 ou 15 spectacles qu'il a donné dans le cadre de la même tournée. Et il a invité Shania Twain. Et moi, ce que j'ai trouvé particulier là-dedans, c'est que Shania Twain, quel exercice d'humilité. Tu sais, Shania, elle aurait pu remplir le Stade Wembley à elle toute seule. Elle a accepté d'aller jouer, mais
2: je sais pas s'il
1: y a un renouveau d'humilité pour Shania. Ben, elle a joué en première partie d'Harry Styles, puis la semaine passée à Toronto, elle est allée jouer au Horseshoe Tavern. C'était son rêve de jouer là. Et quand elle avait des petits groupes, elle a dit on voulait jouer là, puis ils ont jamais voulu. Mais quand j'ai levé la main et que j'ai dit j'aimerais ça jouer une fois dans ma vie au Horseshoe Tavern à Toronto, ça s'est passé vendredi passé pour son album qui va être lancé dans quelques jours. Et aussi pour Harry Styles, il y a Stevie Nicks. Stevie Nicks, là, il y a plusieurs jeunes qui sont là. Si jamais tu fais une entrevue avec Lisa Leblanc, là, puis tu veux qu'elle te parle pendant 3 heures, fais juste nommer Stevie Nicks.
0: Bon,
1: c'est une de ses idoles. On va aller, on peut-tu aller écouter une autre? On va aller écouter cette jeune chanteuse. C'est Olivia Rodrigo que je vais vous présenter.
0: On va aller écouter Olivia Rodrigo parce qu'elle aussi rencontre intergénérationnelle dans son cas.
1: Exactement, mais elle s'est payée la traite en plus.
0: Oh, ouais, oh oui, rien de moins.

0: Ça fonctionne, puis je les avais pas vus arriver ensemble, ces deux-là.
1: Oui, tout à fait. Hein, avec Robert Smith de The Cure, c'est son band préféré.
2: Oh!
1: C'est son band préféré. Elle l'a invité à aller chanter sur cette chanson-là, mais elle a tenu à faire une mise au point parce que le plus récent extrait de son album s'appelle The Cure. Elle a dit ça, aucun rapport avec le band, mais ils sont tellement dans mon subconscient que c'est sans doute pour cette raison-là. Mais là, elle a invité Robert Smith l'an passé à Glastonbury à aller chanter Just Like Heaven, puis ça a connecté. Puis ils se sont dit, pourquoi on ferait pas une chanson pour le nouvel album? Et donc, c'est
0: parce que de les rencontrer, de faire une performance ensemble, c'est une chose, mais que ça clique pour de vrai,
1: oui.
0: Qu'on a envie de collaborer ensemble de nouveau après,
1: ça devient...

0: un très beau duo. Puis Olivia Rodrigo aussi, je l'apprécie beaucoup parce que j'avais déjà remarqué que elle, c'était vraiment quelqu'un qui était là-dedans pour les bonnes raisons. Et elle a une grande amitié pour un grand respect pour Pat Benatar.
1: Ah oui?
0: Elle porte souvent des t-shirts de Pat Benatar. Oui, elle dit que Pat Benatar lui a guidé en quelque sorte comment devenir une vraie femme dans ce monde d'hommes. Elle, Pat Benatar, ça a vécu ça avec le monde d'hommes des années 80. Sûr, là. Alors
1: pour Olivia Rodrigo, là chez Olivia Rodrigo quand même qui se laisse pas marcher ses pieds non plus.
0: Oui,
1: là,
0: exactement. Alors c'est ce qui est arrivé. Elle a aussi parlé de Gwen Stefani. Elle avait souvent fait des statues, des références à Gwen Stefani, comme quoi que c'était une de ses grandes influences. Mais c'est ce qui arrive avec Olivia Rodrigo. Mais quelle belle surprise de voir ça avec Robert Smith. Comme on disait tous les deux, ça c'est vraiment un duo improbable, mais ça va se poursuivre, j'ai l'impression.
1: Autre collaboration qui retient ton attention avec Gauthier?
0: Oui. Youngblood. Connaissez-vous Youngblood un peu?
1: Non.
0: Youngblood, c'est la nouvelle rockstar. Le vrai de vrai rockstar. Il se promène à moitié déshabillé.
1: Youngblood avec un B-L-U-D.
0: Oui,
1: là,
0: exactement, c'est ça. Puis lui, il s'est fait remarquer parce que Ozzy l'a pris sous son aile. Ça fait drôle de dire. Mais Ozzy l'a pris sous son aile et puis là, ça l'a amené à se faire connaître par plein de monde. Des gens qui aiment le vieux rock qui ont dit « Wow! » Puis là, j'ai commencé à écouter ça. En plus, il fait une toune avec Aerosmith et aussi, il s'est lié d'amitié avec Billy Corgan de la formation Smashing Pumpkins et ils ont refait même une de ses chansons. Le titre en est Zombie et c'est ce que je vais vous faire jouer tout de suite, un extrait de Youngblood refait sa chanson avec les Smashing Pumpkins.
2: Ah,

0: Ça, c'est un son qui me parle beaucoup, Mac
1: oui,
0: Gauthier,
1: hein?
0: l'âge de génération qui oblige, là, ouais.
1: Puis je trouve ça, vraiment, le résultat est intéressant parce qu'on reconnaît un peu les Smashing Pumpkins, mais t'as également le souffle nouveau de Youngblood. Il y a également d'autres jeunes artistes qui les amènent directement sur scène. Je vous ai parlé d'Olivia Rodrigo tantôt, mais cette année, à Coachella, j'ai été surpris de voir Somber, qu'on verra d'ailleurs à Chicago le 1er août prochain.
0: Méga sensation
1: musicale. C'est tellement bon, le 12 to 12, là, c'est vraiment une des grosses chansons des derniers mois. Et puis, il a amené Billy Idol.
2: Hein?
1: Ouais, il a amené Billy Idol chanter Eyes Without a Face avec lui. J'ai fait, hein, je sais pas pourquoi, mais en tout cas, ça a été bon pour Billy Idol. Ben oui, il se fait découvrir par les nouvelles générations. Mais des fois, ils apportent des gens qui les ont influencés ou ils apprécient énormément. Et c'est le cas de Benson Boone. Benson Boone, l'année passée, amène Brian May de Queen avec lui et Brian pour jouer parce qu'il fait une version de Bohemian Rhapsody. Alors, il s'est dit, ben, à Coachella, tout le monde a des invités surprises. Je vais emmener Brian May, il va venir faire le solo. Ça s'est bien déroulé, mais Benson Boone a été déçu de l'accueil qu'on a réservé. Il était déçu, il disait, je voyais le visage de mes fans puis il disait, c'est qui ce vieux monsieur-là?
0: Parce qu'il comprenait pas complètement.
1: Ben, exactement, il connaissait un peu Bohemian puis il se demandait qu'est-ce que Brian May faisait là. Mais c'était quand même intéressant comme résultat.

0: Hey, faut être confiant, Mike Gauthier, pour s'attaquer à Bohemian Rhapsody quand même. Mais ça prend bien Benson Boone
1: moi,
0: pour faire ça.
1: Moi, j'ai vu Queen en spectacle, le vrai Queen, en 1980. Et ça a été l'une de mes déceptions de ma carrière de personne qui aime beaucoup la musique. Parce que quand le grand mouvement classique est arrivé, lyrique est arrivé, ils ont parti un ruban.
2: Oh,
1: le band ne le faisait pas live, alors que Benson Boone l'a fait live, lui. Mais ça arrive des fois comme ça, des jeunes qui invitent des artistes établis, et le monde font comme, bon, c'est correct. Là. C'est qui, lui, avait été très, très déçu de ça. Je veux juste finir en vous parlant de Paul McCartney, oui. Parce que récemment, Taylor Swift s'est mariée, puis on a parlé beaucoup du fait que Paul McCartney est allé chanter, puis vous allez dire, ben voyons donc, Paul McCartney n'a pas besoin de Taylor Swift. Peut-être bien, parce que moi, j'ai un de mes amis qui a amené sa blonde voir Paul McCartney en concert.

0: Puis il y avait un certain écart d'âge entre les deux. Et quand Paul McCartney a parti Live and Let Die, qu'est-ce que sa blonde a dit? Hein, il fait la toune de Guns N' Roses! Fait que des fois,
1: il y a pas d'acquis, hein.
0: Et même Britney Spears avec Justin Timberlake lors d'une première à New York, la journaliste dit, oh, vous êtes vraiment comme Yoko et John Lennon. Et Britney avait dit, c'est qui eux autres?
1: Oh, oh ouais, non, c'est mon... ça. Bon, on espère que ça a été corrigé quand même depuis ça. Ça s'appelle une artiste qui a été mal briefée, peut-être.
0: Peut-être.
1: écoute, donc, finalement, je résume, il y a du cœur là-dedans. Il y a de la stratégie un peu, mais ça vient du cœur quand ces jeunes artistes-là font appel à leurs idoles sur scène.
0: Ça fantastique. Il y a quelque chose de ces artistes-là.
1: Ouais, quelque chose de très beau là, dans tout ça. Mike Gauthier, merci beaucoup.
0: Mais ça me fait plaisir.
1: Dans un instant, ce phénomène musical, Johnny, nos problèmes à l'antenne d'ici première. D'abord, la voix de Camille Lou avec Paranormal à l'heure d'été.

Camilou, rappeuse de Montréal qu'on entendait avec Paranormal sur les ondes d'ici première. Mon prochain invité s'annonce comme une nouvelle sensation dans le monde de la musique country. Il a fait son entrée dans le paysage musical au début du mois avec cette

0: Et là, quand on apprend comment tu s'appelles, on sait qu'on va passer un bon moment avec lui. Johnny, nos problèmes, bienvenue à l'heure d'été.
1: Yes, sir.
0: Allô, Johnny. Là, Johnny, tu chantes dans Madame Gendron, je cite, « Rien de mieux qu'une bonne balade pour éloigner les gardes malades. » Tu t'appelles Johnny, nos problèmes. Est-ce que c'est ça l'objectif de ton projet musical, la guérison, nous faire du bien?
1: C'est que c'est supposé être cool, tu comprends? C'est la phrase, la première, c'est quand c'est nos problèmes, c'est nos problèmes. L'idée du nom, nos problèmes,

0: me vient d'un gars que j'avais vu d'un bar. Puis il me dit, moi, je me rappelle pas son nom, mais il me dit, genre, moi, c'est tel gars, tu sais, puis il dit, moi, c'est no problemo. Puis j'ai trouvé que c'était tellement cool, dans le sens que t'auras pas de trouble avec un gars de même, la soirée va bien aller. Donc, c'est ça l'idée du country no problemo. Dans le fond, c'est quelque chose qui est rassembleur, qui est party, mais qui, en même temps, qui coule de source, que c'est fluide, il y a ça, fluide. Ça accroche pas.
1: Il y a jamais de problème, finalement. C'est ça. On va brûler le punch tout de suite. Tu n'es pas né, Johnny, no problemo.
0: Malheureusement, non.
1: C'est un personnage créé par toi, Daniel Leblanc-Poirier, poète, écrivain, qui se fait entendre d'ailleurs occasionnellement sur nos ondes, sur Ici Musique aussi. Johnny, no problemo, c'est qui et c'est quoi, j'ai envie de dire? Parce que c'est un projet musical que tu lances.
0: Exactement. Tu sais, ben, je dois dire que le Johnny, no problemo, je le deviens de plus en plus, un peu plus chaque jour. Tu vois-tu, j'ai porté ma casquette des Expos de Joliette. Tu vois-tu, là, je la porte normalement, ouais. En public. C'est la casquette de mon fils, c'est son équipe sportive. Donc, depuis que je vais à la campagne, je suis impliqué dans des activités sportives, contact des gens. Puis, tu sais, moi, j'ai commencé dans le hip-hop. Après avoir fait de la radio, où j'ai comme maîtrisé un peu comment parler d'un micro, puis utiliser ça, là, j'ai découvert que je pouvais faire du rap, dans oui. le fond, qui était proche de ma poésie, puis quelque chose qui était simple à aborder pour moi. Puis, mais le rap, c'était un peu hostile. Tu sais, je faisais du gangster rap, c'était ça mes références, c'était un peu hostile, un peu d'attaque.
1: Ben, j'aimerais ça qu'on t'entende, d'ailleurs. Question okay. Qu'on se mette vraiment dans le bain. Compte de banque,
0: okay, vas-y.
1: DLP.

0: Daniel, tu reprends les personnages vite, on le sent que là, ça monte en ouais, toi, mais ce là, gangster rap.
1: Mais là, je sens que le CRTC va t'appeler parce que t'as pas supposé de jouer ça de même. Mais là, c'est votre choix. Mais c'est un personnage, c'est moi, j'aime ça quand je rentre dans un code. Tu sais, il y a une parole sage qui dit, il dit, tu peux pas te tromper si personne sait qu'est-ce que t'es en train de faire.
0: OK.
1: Mais quand tu joues sur un code comme ça, le gangster rap, on sait c'est quoi, puis il y a comme des référents. Puis moi, j'adore faire ça, arriver là-dedans, puis l'incarner, puis aller puncher les cases que ça prend. Le type, là, c'est un peu de sac, un peu de ci, un peu de ça. Puis le country, c'est une toute autre affaire. Dans le fond, c'est d'autres référents, d'autres codes, puis c'est quelque chose qui est plus rassembleur, plus gentil peut-être aussi là.
0: OK, là la question qu'on a comme public c'est quoi ta démarche et t'es à quel degré? Parce que là est-ce que c'est fait sérieusement? Est-ce que c'est une blague? Est-ce que c'est un hommage? Est-ce que c'est une caricature? Tu te situes où dans tout ça, Daniel?
1: Ben, il y a un artiste russe qui m'a déjà dit quand j'étais jeune.
0: Bon, on l'avait pas vu venir.
1: Non, mais c'est vrai. Il m'a dit l'art doit toujours être fait avec sourire. Puis j'ai trouvé que c'était tellement bien dit, c'est tellement vrai. Même si tu fais quelque chose d'extrêmement sérieux, ça prend un petit degré d'ironie, un petit recul. Donc, qu'est-ce qui est drôle, c'est qu'avec moi, avec mon country, puis mon rap aussi, je dois dire que c'était une joke, dans le fond. Mais la joke était un peu limite, si tu niaises-tu, niaises-tu pas. T'sais, dans le fond, c'est ça que j'aime, jouer sur cette limite-là. Puis ta chanson de rap, elle a passé sur des postes de radio, elle a quand même joué, puis
0: ça m'a rapporté
1: de l'argent. Fait que là, moi, je pensais que c'était pour le fun. Finalement, quand j'ai reçu le premier virement dans mon compte, j'ai dit, ben voyons donc, c'est pas une farce. Fait que là, je pense qu'il y a du monde qui ont pensé que c'était vrai. Puis le country, c'était la même idée, c'est que je me suis dit, je vais m'amuser, je vais, tu sais, puis la voix avec un peu bleu jeans bleu, tu sais, un petit peu, oui. Je loule un peu meilleur, puis tout ça, puis... Mais là, ça passe sur des vrais postes de country. J'étais en liste pour la chanson de la semaine passée sur un Radio Plaisir Country. Ça fait que peut-être qu'ils sont pas aperçus, dans le fond, qu'il y avait une ironie, tout ça. Puis c'est la meilleure des choses. Dans le fond, c'est mieux de même.
0: Mais là, il y a de l'ironie, mais en même temps, il y a beaucoup de temps là-dedans. Parce que les textes sont travaillés, la production est travaillée. Ouais. Tu fais ça en blague avec une certaine ironie. Ouais. Mais t'as un certain plaisir comme artiste à créer ces œuvres-là.
1: Ben, moi, quand je m'y plonge, là. Tu sais, puis le texte, je suis content que tu le soulignes. Puis tantôt, la bonne joke de la guerre malade aussi. Ça, j'aime ça. Moi, j'aime. Tu sais, en écriture, j'ai commencé comme écrivain. Donc, c'est toujours été dans la richesse du texte. Essayer de voir, je peux-tu dire quelque chose mieux? Puis-tu le dire mieux? Donc, avec ce texte-là, de cette chanson-là, je pense que j'ai été quand même assez loin. Mais c'est vrai que je mets beaucoup de temps. Quand je m'immerge dans un projet comme ça, j'y vais jusqu'au bout. Puis je me sens comme ça. Quand je disais tantôt, je me sens de plus en plus Johnny No Problemo. C'est vrai, tu sais, dans le fond. Murphy Cooper, il avait dit à la télé...
0: Qui est une personnalité du web. Une des premières personnalités du web québécois, ouais.
1: Une grande vedette.

0: avait dit, il dit, il a commencé, c'est un personnage, puis il dit, maintenant, je suis le même dans la rue, dans ma vraie vie, puis il dit, je suis de plus en plus, et j'incarne le personnage, je suis à l'écran. Donc, c'est quelque chose que j'aime aussi.
1: Donc, il y a des ressemblances entre toi et tes personnages, puis tes personnages finissent par déteindre sur toi.
0: C'est ça, je l'ai choisi pour que je puisse les incarner, tu comprends? Comme aujourd'hui, là, j'ai pensé venir avec mon chapeau de cow-boy. Mais quand que j'ai mon chapeau de cow-boy, je suis pas capable de bien m'exprimer. On dirait que je viens comme caricatural, tu comprends? J'aime pas ça, donc j'ai mis ma casquette. Donc, ça va dans les deux sens. C'est quelque chose que le personnage doit... Je dois être capable de l'assumer à Belle-Province aussi, pas juste
1: pas juste dans un studio de radio, effectivement, comme tu le fais en ce moment. Là, on a parlé donc la chanson qu'on vous faisait entendre un petit peu plus tôt en ouverture, Madame Jandon, c'est ta première. Mm-hmm. Ce sera pas la seule.
0: Oh non.
1: Pour Johnny nos problèmes. Oh, qu'est-ce qui s'en vient pour Johnny?
0: Il s'en vient plein de choses, mais là, je suis en train de travailler un deuxième extrait. Puis là, je me dis, là, j'ai des décisions à prendre, c'est ça l'affaire. C'est que je me dis, là, j'ai un vrai son country. C'est le son que je voulais, c'est ça que j'aime. Puis là, le fait que ça passe sur des vrais postes country, je suis assez fier. Là, je me dis, je devrais-tu aller... Parce que là, j'ai vu Fouki, je pense, si j'ai bien entendu à radio, Fouki fait une chanson country. Ça fait que là, je me dis, je vais-tu marier les deux? Je fais-tu un rap country? Je le sais pas, tu sais, dans le fond, mais là, je suis aux premières explorations, mais j'aimerais jouer avec les genres un peu aussi.
1: Donc, tu veux jouer avec les genres, puis tout ça, on le comprend très bien dans ce que tu dis, Daniel, ça dépend aussi de la réponse du public. Ah là, oui. C'est la réponse, et la réponse s'annonce très bonne.
0: Je pense que oui.
1: Pour Johnny, là, tu dis, t'es populaire dans cet univers-là, dans cette scène-là. Ce public-là, tu vas à sa rencontre en tant que Johnny.
0: Ben oui, je les aime aussi, je les connais très bien aussi. Ouais.
1: Et si Johnny devient une méga vedette, Daniel va juste...
0: Peut-être que c'est ça. Ben, c'est ça, faudrait que je sois un écrivain en parallèle, dans le fond, publier quelques livres pour le fun. Mais ce public-là, country, moi j'ai grandi quand j'étais enfant, on était voisins de Mary King, qui est une grosse star country, King... Mon petit Bobby, la petite Carole, tout ça. Donc, j'ai grandi dans les festivals country, mais là, j'ai vu que ça a changé dernièrement. Il y a beaucoup plus de genre de hybride entre un son pop. Il y a des artistes, je me dis, c'est de la belle pop. Finalement, ils sont en train de chanter dans un festival country avec un casque de cowboy. Donc, il y a quelque chose qui se promène un peu, puis je pense que c'est une belle ouverture pour Johnny nos problèmes.
1: Et j'ai l'impression que ce mélange-là des genres t'inspire. En fait, je disais, on peut t'entendre sur les ondes d'ici première à l'effet Pogonat, entre autres, pas ici première, mais ici plus musique plutôt, parce que tu présentes des paroliers de chansons populaires. Cher, Diane Tell, Neil Young, Daniel Bélanger, Beaudommage. C'est des recherches qui viennent aussi inspirer la création de ces personnages-là, j'imagine?
0: C'est en plein ça. Là. Donc, la première chose que j'ai compris, c'est que moi, dans ma tête, je voulais être un parolier, parce que je suis un écrivain, je pensais que c'était normal que j'allais faire ça. Mais j'ai raconté tellement souvent à IC Musique la même histoire d'un parolier qui s'est mis les deux mains en pâte, puis qui a tout fait lui-même, dans le fond, qui a mis en œuvre pour que ses textes soient mis de l'avant. Donc, c'est ça que j'ai commencé à faire moi-même. Et puis, cette idée-là, puis les personnages aussi, c'est que là, j'ai réalisé, tu sais, on a souvent l'impression d'un artiste, c'est quelqu'un qui est vrai. Oui, c'est vrai. Mais il y a toujours un petit quelque chose, comme qui disait mon ami russe, un petit sourire. Puis ça, c'est important. Puis je le vois aussi, je parlais avec Daniel Bélanger, il y a ça aussi, tu sais, tu comprends, il y a un petit côté, un petit swag. Puis cette petite couche-là supplémentaire qui rajoute de la beauté, de la lumière, de la poésie, je pense que c'est nécessaire. Puis moi, tant qu'à aller dans ce sens-là, mais j'en mets un petit peu plus.
1: Un peu plus, puis on le reçoit, puis ça nous fait du bien, cette lumière-là. Donc, la chanson Madame Jandron de Johnny nos problèmes est disponible sur les plateformes déjà. On attend un deuxième extrait bientôt. Prochaine semaine, prochain jour, ça s'en vient. On a hâte d'entendre ça.
0: Prochain mois.
1: Bon, prochain mois. Parfois. Allons-y comme ça. Daniel Leblanc-Poirier, tes romans et tes recueils de poésie, dont le plus récent, Labyrinthe tonkinois, sont disponibles en librairie également. Merci d'avoir été avec nous aujourd'hui.
0: Merci à toi.

0: Marie-Ève Perron, rebonjour.
1: Re-re.
0: Avec nous.
2: Re-re.
0: OK. Comme à tous les lundis, pour redécouvrir des séries d'ici, parfois oubliées, mais toujours disponibles sur une plateforme de visionnement, sur une plateforme quelconque pour qu'on puisse les revoir. Et là, cette semaine, Marie-Ève, on recule près d'un demi-siècle en arrière quand même avec Le temps d'une paix.
1: On va là, on s'en va dans Le temps d'une paix.
0: En fait, je me sens concerné là.
1: Bon, mais non, mais en plus tout ça part du fait que la semaine dernière, après l'émission, j'ai croisé une très bonne amie à moi en marchant dans les couloirs qui me menaient à la sortie, et j'ai nommé la formidable Émilie Dubreuil, qui est journaliste à la plume remarquable et qui
0: plume
1: travaille
0: remarquable,
1: ici à Radio-Canada, allez la lire. Et donc, j'ai dit que j'étais dans le building parce que je venais parler à l'émission de nos séries québécoises marquantes il y a 10, 15, 20 ans, plus. Et là, elle a plongé son regard dans mon âme. Puis elle m'a dit, avec autant de sérieux que d'enthousiasme, ben là, faut que tu parles du temps d'une

0: c'est en onde actuellement sur RTV. Tu savais le bien que ça fait de regarder ça, la langue magnifique de Gauvreau, les paysages, le temps qui prend son temps, blablabla. Bla, bla. Fait que là, tu sais, c'est un cas de Émilie dit Marie-Ève suit. Donc, écoute, ni une ni deux, je me suis programmée à l'agenda mes rendez-vous avec la série qui est actuellement, donc oui, diffusée sur RTV. Et je me suis replongée avec curiosité dans l'univers de Rosanna, Joseph Arthur, Mémère Bouchard, Ticoun et j'en passe. Puis si je dis je me suis replongée, c'est parce que j'ai réalisé que dans le fond, cette série-là, elle a bercé et mon enfance, et mon adolescence, et même un peu de ma vie de jeune adulte à cause de toutes ces multiples rediffusions à travers le temps. Puis j'ai cherché l'info, je l'ai pas trouvée, mais je suis quasi certaine qu'elle se mériterait le prix de la série qui a été le plus souvent rediffusée depuis sa création en 1980.
1: C'est vrai qu'on en voit des images quand même assez souvent. Raconte-nous ce que ça raconte, le temps de...
0: Bon, alors, il y a 1000 portes d'entrée là que je pourrais prendre pour présenter cet univers faste et foisonnant. Je vais y aller avec la base, le territoire où s'ancre cette histoire. Donc, tout se passe dans la belle région de Charlevoix, dans les...
1: Avant le festif, mettons.
0: C'est vraiment avant le festif, Julien. C'était chill, chill, chill. Il n'y avait pas grand-chose qui se passait. Donc, on est dans les environs de la municipalité de Saint-Irénée. C'est véritablement là, d'ailleurs, qui ont été tournées la majorité des scènes extérieures. Et aviez-vous intéressé, si jamais vous passez dans le coin, que vous avez envie de faire un petit pèlerinage, temps d'une paix, il y a certains lieux qui sont encore ouverts au public, notamment l'église de Saint-Irénée, de Sainte-Agnès et même la ferme de Rosanna à Notre-Dame-des-Monts. Donc, l'histoire prend place peu de temps après la Première Guerre mondiale, qui est un moment charnière dans notre histoire parce que c'est à cette époque-là qu'on entre lentement mais sûrement dans la modernité, notamment avec l'arrivée du téléphone, de l'électricité, de l'automobile, Alouette. Changements qui vont affecter, chambouler, bousculer la vie des personnages et de l'univers du temps d'une paix. Mais je tiens à préciser que c'est pas une leçon d'histoire que nous livre l'auteur Pierre Gauvreau, qui est d'ailleurs, pour la petite et grande histoire, l'un des signataires du Refus Global.
1: Ça mérite une mention.
0: Quand même, non. Ce qui est au centre de cette série et ce qui l'intéresse, c'est vraiment la vie même des personnages, leurs liens, leurs travers, leurs difficultés, leurs hauts, leurs bas, leur complexité, avec, pour trame de fond, l'histoire avec un grand H. Fait que là, on se retrouve à explorer le destin croisé de quatre familles de la place, les Saint-Cyr, les Fournier, les Desrosiers, les Lavoie. À la tête du clan Saint-Cyr, on retrouve le personnage de Rosanna, jouée par feu Nicole Leblanc, une femme forte, pleine de verve, de caractère, veuve, mère de 7 enfants, dont seulement 3 ont survécu, Antoinette, Juliette et Lionel. Enfin, qu'on va suivre aussi, dont on va suivre les tribulations au fil des saisons. Puis là, ben, pour arriver à joindre les deux bouts, Rosanna réalise des petits travaux de domestique ici et là, chez l'autre gens du village. Elle héberge aussi sous son toit Mémère Bouchard, la grand-mère de son défunt mari Antoine, et aussi un jeune homme avec un handicap intellectuel qu'elle a pris sous son aile, que tout le monde surnomme Ticoun. Voilà, mais ce faisant, elle est vaillamment courtisée, la belle Rosanna, par un dénommé Joseph Arthur Lavoie, du clan des Lavoie, qui est lui joué par le comédien feu Pierre Dufresne, rôle qui a été repris en cours de route par le comédien feu Jean Besseret, suite au décès de Pierre Dufresne. Donc Joseph Arthur, lui, c'est un cultivateur prospère, qui est aussi veuf. C'est un être aussi autoritaire, curusé, bourré de contradictions, qui est souvent bien drôle malgré lui, attachant. Donc, et là, toute cette courtisanerie, ben bien sûr, sous le radar du curé du village, le curé Chouinard, qui surveille, anyway, je vous le donne en mille, l'entièreté de la vie des villageois qui font de sa communauté. C'est vraiment un village entier que Pierre Gauvreau arrive à faire exister, qui est composé donc cultivateurs, commerçants, notables, médecins, gens de l'armée, Alouette.
1: Bon là, ce que tu nous racontes là, il se passe beaucoup de choses,
0: oui.
1: Mais là, faut comme étirer la trame parce que c'était de la télévision plus lente que ce qu'on connaît aujourd'hui.
0: Oui, il se passe beaucoup de choses dans mon récit, là. Et même mon débit est beaucoup plus rapide que la vitesse à laquelle tout ça nous est raconté. Mais j'ai trouvé ça vraiment intéressant parce que c'est vrai qu'aujourd'hui, c'est suspense, rebondissement, concept fort, là, tu sais, pour nous tenir accrochés à l'écran sur nos divans. Puis le temps d'une paix, ben, c'est comme se rappeler qu'on peut être juste captivé par le parcours d'être humain. C'est fou. C'est comme si la série, elle s'inscrit dans l'espèce de tendance de slow television, là, la télévision lente, qui est le pendant du slow food, là, qui nous invite à manger en prenant notre temps. Mais là, c'est comme si on nous invitait à nous déposer comme dans notre écoute. On nous présente des scènes où il n'y a pas d'action rocambolesque. Les silences existent. On laisse la vie être, respirer. Puis, c'est vrai que ça marche. Ça calme le pompon. En tout cas, moi, ça a fonctionné. Puis, les thématiques qu'explore l'auteur Pierre Gauvreau, ils résonnent encore avec notre monde aujourd'hui. On parle de conflits entre générations, les désirs d'émancipation, nos rapports avec le pouvoir, des amours impossibles, des familles qui s'aiment autant qu'elles s'étouffent. Fait qu'en ce sens-là, ben les thématiques abordées, c'est une série qui a bien vieilli. Puis pour finir.
1: Ah oui, ça a bien vieilli.
0: Ben, correct, là, tu sais, je veux dire.
1: Non, mais dans le fond, c'est une série qui a quasiment un demi-siècle. Fait que c'est évident que, je veux dire, c'est moins actuel que d'autres. Mais ça s'écoute encore très bien aujourd'hui. Ça représente encore un bon divertissement, même si c'est plus lent que ce à quoi on est habitué.
2: Et surtout l'épisode de Noël.
0: Exactement. Qu'est-ce que l'épisode de Noël?
2: Tu regardes l'épisode de Noël, okay. Tu parlais de suspense.
0: Oui.
2: Tout le monde se demande qui va chanter le Minuit chrétien.
0: Bon, le grand suspense. Wow. C'est bien, voilà.
2: On le brûlera pas pour
1: non,
2: vous.
1: Non, mais je pense
0: que si on s'y plonge un bon moment dans sa vie, là, c'est sûr que moi, je roule à 375 000 à l'heure. Fait que ça me prend un petit temps d'atterrissage, là, pour bien accueillir tout ça. Mais c'est vrai que ça fait du bien. Puis là, je me suis dit, avec qui d'autre que les belles paroles de Jean-Sébastien Girard, peut-être, pour nous dire à quel point le temps d'une paix, c'est bon. On écoute un petit extrait.
3: C'est un grand téléroman, c'est bien écrit, c'est pas comme certains téléromans qu'on aime. Il y a beaucoup de vieux téléromans que j'aime regarder parce que c'est mauvais. Je regarde Poivre et sel aujourd'hui, c'est épouvantable comment ça a mal vieilli, et c'est ça mon plaisir, c'est de voir comment ça a mal vieilli, comment il y a des choses qui se disent plus aujourd'hui, comment les décors sont en carton pâte, comment tout ça est rendu mauvais. C'est un plaisir pour moi. Le temps d'une peste, c'est pas pour ça que je le regarde, parce que oui, il y a des choses qu'on vieillit naturellement, mais pour moi, c'est assez anecdotique ce qui a vieilli, parce que la langue reste belle comme des pièces de théâtre, comme la dramaturgie ne vieillit pas de certaines grandes œuvres. Pour moi, le temps d'une paix, c'est ça. Tout le monde était bon dans le temps d'une paix, et les personnages sont extraordinaires, sont attachants parce qu'ils sont vrais, parce qu'ils portent justement cette langue de Gauvreau, parce qu'ils nous racontent une histoire. La bonne mère, la grand-mère, le père, il y a des figures qui sont rassurantes, qui sont moins là aujourd'hui, que moi, je n'ai pas vraiment connu, je n'ai pas vraiment eu de famille. Fait, il y a aussi l'aspect familial où je retrouve plein de choses qui me font vraiment du bien. Je trouve que c'est un effet apaisant sur moi, le temps d'une paix.
1: Bon, je riais au début, mais c'est contagieux, finalement, cette passion de Jean-Sébastien.
0: Oui. Mais non, mais ouais. Tout le monde qui embarque un peu dedans, là, tu sais, c'est un peu des séries, des fois que t'es malade, mettons, tu te retrouves chez toi, tu vas regarder un soap, un truc, puis tu dis, bon, je vais plonger un peu dedans. Et très vite, en fait, tu te retrouves le bras dans le tordeur. Tu veux savoir qu'est-ce qui va arriver à mes mères?
2: Ma convalescence. Quand j'ai été opéré pour le cœur.
1: Oh, oui, toi, ça a été ton...
2: J'ai été en convalescence 3 mois de temps. À tous les jours, je regardais le temps d'une paix.
0: T'as suivi les aventures de Ticoune.
2: Exactement. Puis Jean-Sébastien parlait des décors. Oui. C'était pas pire aussi dans le temps d'une paix. Là.
1: Pour
2: l'époque. Ça frôlait le carton pâte pas mal, ça aussi.
0: À l'intérieur, mais à l'extérieur, il y a des grandes scènes, des grands travelling de paysages, la nature existe.
2: Des chevaux dans la neige pour déneiger, imagine, dans ce temps-là.
0: Oui, non, mais c'est ça. C'est tout un autre mode de vie, en fait, qu'on découvre. Puis je pense qu'il y a ça aussi, cette espèce de côté historique. C'est comme replonger dans notre histoire. Parce que c'est vrai que le téléphone, aujourd'hui, il existe. Bon, il pense pas. Puis l'automobile, pareil. Non, mais tu sais...
2: Ça, c'est drôle que tu dises ça, parce que j'ai eu cette réflexion-là tantôt. Pendant que t'en parlais, je me disais, tu te trouves chanceux aujourd'hui. Tu fais comme, OK, ces gens-là, ils n'avaient rien.
0: Non, c'est ça.
2: Ils n'avaient rien, mais ils n'étaient pas malheureux.
0: Elle n'avait même pas un lave-linge. Elle avait tout ça en main. Écoute, c'est épuisant. Là.
1: Daniel, est-ce que Johnny, nos problèmes, on se retrouverait bien dans cette
4: ben, c'est ça, parce que Mike, il dit il n'avait rien, puis ils font quasiment pitié. Moi, je trouve que ils ont de l'air mieux.
2: Oui.
4: Puis je trouve que ça a l'air encore mieux à cette époque-là. Puis quand tu dis tantôt, c'est plus slow, tout ça, oui. On dirait que ça s'écoute peut-être encore mieux maintenant que le fait qu'on est stressé, on a des 220 à l'heure. Puis qu'on peut prendre un moment pour décompresser là-dessus. On dirait que le contraste est tellement grand de notre vie moderne, puis c'est la vitesse d'une émission comme ça que ça doit être encore plus payant de l'écouter aujourd'hui peut-être qu'à l'époque.
0: Ça peut être comme une petite séance de méditation.
1: Ah, quoi, c'est ça. Le son de lenteur, finalement, avec le temps d'une paix, qu'on peut rattraper où, rappelle-nous, Marie Ferron?
0: Sur RTV, qui est diffusé. Et en plus, c'est un peu vintage.
1: Sur le câble.
0: Il faut y aller. Non, mais dans le sens où faut suivre l'heure de la diffusion. Il n'y a pas une affaire de rattrapage. Faut être présent quand
1: donc,
0: ça passe.
1: C'est un rendez-vous
0: populaire
1: dans le sens de peuple. On se met tout le monde ensemble puis commence.
0: Et ça passe et ça repasse sur RTV. Là. Il y a de bonnes chances que vous allez ouvrir votre TV puis vous allez sur le temps d'une pièce.
2: Je te fais une demande pour terre humaine.
1: OK, à voir la semaine prochaine. Marie Perron, Mike Gauthier, Daniel Leblanc-Poirier, merci beaucoup d'avoir été avec nous aujourd'hui. Demain à l'émission, on aura notamment Jessica Barker, Mike Clay et l'animatrice et humoriste Julie-Pierre Letarte, découverte à Occupation Double. Dans un instant, c'est le pouvoir des mots avec Marie-Louise Arsenault qui reçoit l'écrivain français François-Henri Désérable. Au micro, c'était Julien Poirier-Manlot. Merci d'avoir été là et bon lundi sur les ondes d'ici première.

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0: après-midi, mesdames et messieurs. Ici Jean-Marie Yamba. Voici le bulletin d'information d'ici Radio-Canada Première. L'ouverture du nouveau pont Gordie Howe qui fait le lien entre l'Ontario et le Michigan est accueillie avec enthousiasme par le secteur du transport routier. Les estimations révèlent qu'environ 400 camions de marchandises pourront traverser ce pont chaque heure, en plus de permettre aux camionneurs d'économiser annuellement des milliers d'heures d'attente à la frontière. Joanne Couture est membre du conseil d'administration de la Fédération des femmes du camionnage du Canada.
1: Mais la grosse majorité qui font du transport transfrontalier va être payée soit au voyage, au pourcentage ou au mille. Donc, être assis à attendre dans une file d'attente, ça paye pas.
0: Le pont Gordie Howe a coûté environ 6 milliards 400 millions de dollars aux contribuables canadiens qui l'ont payé dans son entièreté. La police de Calgary met fin aux recherches au sol pour retrouver Parker, un enfant de 11 ans. Le jeune garçon, autiste et non-verbal, est porté disparu depuis 12 jours. La commissaire Cathy McClellan indique que la police réoriente son enquête en se concentrant sur l'examen des preuves, le suivi des informations et la poursuite des nouvelles pistes. Et pour la première fois, les territoires du Nord-Ouest présideront le Conseil des premiers ministres des provinces et des territoires du Canada. Pour le premier ministre des TNO, R.J. Simpson, c'est le temps parfait d'occuper ce poste. Il estime qu'être premier ministre territorial lui donne une responsabilité de mieux faire connaître le Nord aux gens du Sud. R.J. Simpson entrera en fonction le 1er août. Les TNO accueilleront la rencontre estivale du Conseil de la Fédération du 14 au 15 juillet 2027. R.J. Simpson envisage d'y faire valoir les priorités des territoires et de revenir sur les inquiétudes nationales dans les menaces de Donald Trump. Dès vendredi, il sera désormais possible de payer en Alberta pour des tests et des diagnostics sans référence d'un professionnel de la santé. Le gouvernement de Daniel Smith souhaite offrir plus de choses aux Albertains qui ne veulent pas attendre et sont prêts à payer. Voici les précisions de Jean-Manuel Fortier.
2: Des tests d'imagerie à résonance magnétique, des TDM, des ultrasons ou rayons X, maintenant ce sera possible dès vendredi d'en obtenir sans référence préalable d'un médecin et en payant de sa poche. Le gouvernement a annoncé la mise en place de tous les outils réglementaires et législatifs pour permettre cette pratique. Dans le cas d'un diagnostic de cancer trouvé à travers ce test privé, le patient pourrait alors demander un remboursement du test auprès du gouvernement. Mais les tests devront être d'abord payés de la poche du particulier. Les cliniques privées vont pouvoir fixer leur prix et le gouvernement de Daniel Smith recommande aux gens de magasiner pour trouver les meilleurs prix. Le programme de diagnostic préventif gratuit couvert par l'assurance maladie, lui, va continuer, mais comme maintenant, il faut que ce soit un médecin qui recommande le test pour qu'il soit gratuit. Le gouvernement espère offrir plus d'options aux Albertains qui peuvent se le permettre, tout en diminuant les listes d'attente des tests payés par le gouvernement. Cette démarche est dans la foulée d'une plus grande place du privé dans la réforme du système de santé en Alberta. Ici Jean-Emmanuel Fortier, Radio-Canada, Edmonton.
0: Un nouveau rapport de TD Economics tempère l'enthousiasme face aux retombées du nouveau pipeline proposé vers la côte de la Colombie-Britannique. Selon les auteurs, cet oléoduc pourrait générer des avantages financiers pour le Canada, mais pas autant que certains le pensent. En effet, tout dépendrait de l'ampleur des exportations vers l'Asie. Le rapport prévient que la demande asiatique peut baisser avec la croissance de l'adoption des véhicules électriques et de l'énergie propre par la Chine. Et puis Ottawa prête 100 millions de dollars à une entreprise forestière qui opère en Alberta et en Colombie-Britannique. Le ministère fédéral des Finances dit que cet argent aidera Miller Western Lumber Products à faire face aux tarifs américains et à l'incertitude commerciale qui en résulte. Le secteur forestier canadien a été directement frappé par les mesures de l'administration Trump et les disputes commerciales à l'échelle de la planète. Et le président français Emmanuel Macron est arrivé aujourd'hui à Bordeaux et puis de la lutte aux feux de forêt dans la région pour démontrer sa solidarité avec les équipes de secours. Selon son ministre de l'Intérieur, le feu qui fait rage en Gironde s'est stabilisé, mais n'est toujours pas contenu. Et reportage d'Erwan Chassin.
3: Eh bien, ce que l'on peut relever autour du Porche, en tout cas avec beaucoup de pincettes, c'est que par rapport à hier, déjà les immenses panaches de fumée qui s'élevaient un peu partout dans le ciel semblent moins présents aujourd'hui. On respire mieux d'ailleurs, même si une odeur de térébenthine flotte toujours dans l'air, évidemment. On sait à quel point la situation est volatile avec ce feu extrêmement complexe que le vent notamment peut renverser le cours du jeu en une minute. Et c'est d'ailleurs ce qu'il est en train de se passer puisque au loin une importante reprise est en cours alors que tout allait plutôt bien jusqu'à présent. Au Porche, les habitants, les bénévoles aussi ont bien conscience de marcher sur un fil, que ce n'est pas du tout le moment de baisser la garde. C'est pour ça qu'on les voit partout sur la commune avec leur 4x4 et leur tonne à eau en train de noyer un maximum de fumerons tous ensemble. Mais cette solidarité, Amandine dit que c'est presque dans l'ADN des enfants du pays.
4: On a tous des missions en fait, certains vont sur des barrages, certains sur la cuisine, ceux qui ont les citernes et les 4x4, eux ils vont éteindre les petits fumerons. Vraiment la solidarité elle est énorme et moi je voudrais mettre un point là-dessus.
0: C'est sur ce reportage que prend fin les bulletins d'information, ici Radio.
5: Le pouvoir des mots. Ici Marie-Louise Arsenault, bienvenue à cette édition de notre émission Le pouvoir des mots, une série d'entretiens avec des écrivains, des intellectuels, des journalistes. Aujourd'hui, une rencontre avec François-Henri Désirable, écrivain, scénariste. On lui doit 4 livres inspirés de personnages réels, depuis Tu montreras ta tête au peuple, paru en 2013, et 2 récits de voyage, L'usure du monde, qui raconte son voyage en Iran juste après la mort de Mahsa Amini en 2022, et Chagrin d'un champ inachevé, où il voyage en Amérique du Sud sur les traces du Che Guevara. François-Henri Désirable a déjà remporté plusieurs prix, dont le Grand Prix du roman de l'Académie française pour son livre Mon maître et mon vainqueur en 2021. Et le journal L'Express le qualifie de l'un des écrivains les plus talentueux de la jeune génération. On le joint à l'instant dans notre studio de Paris. Bonsoir François-Henri.
6: Bonsoir. Merci beaucoup de m'avoir invité à votre micro.
5: On allait dire la même chose. Merci d'avoir accepté notre invitation. Ça nous fait très plaisir. Alors, François-Henri, ce que les gens qui nous écoutent ne savent peut-être pas, c'est que vous partagez une passion qui habite beaucoup de gens chez nous, le hockey. Et qu'avant d'être un écrivain reconnu et primé, vous avez été un joueur de hockey professionnel en France pendant 10 ans, entre l'âge de 18 et de 28 ans. Vous avez joué pour le Hockey Club de Lyon, pour les Vipers de Montpellier. Est-ce que vous en avez marre que l'on vous parle de ça quand on fait des entrevues avec vous?
6: Ah, mais j'en ai pas marre du tout. Bon. Mais figurez-vous que le hockey est vraiment la Baudelaire disait de la peinture que c'était sa grande, son unique et sa primitive passion.
5: Oui.
6: Mais moi, je pourrais dire exactement la même chose du hockey sur glace. J'ai commencé le hockey à l'âge de 5 ans. Mon père avait été entraîneur et joueur de hockey. Et pendant toute mon adolescence, je n'avais qu'un seul rêve et c'était de jouer en NHL et en particulier pour le Canadien de Montréal.
5: Ouais.
6: Et mon rêve ne s'est pas réalisé. Mais néanmoins, je suis un fervent partisan du
5: Canadien. Encore aujourd'hui, hein, je vous.
6: Et j'ai d'ailleurs joué.
5: Oui. Oui.
6: J'ai joué contre un joueur du Canadien, Alexandre Texier.
5: Vous avez joué contre Texier?
6: Il jouait à Grenoble quand moi je jouais.
5: Ah, ouais,
6: ouais, ouais, ouais, ouais. Bien meilleur que moi. Et je donnerais mais tous mes livres.
5: Ouais.
6: Dans Shakespeare, il y a un cheval, mon royaume pour un cheval. Moi, je dirais mais tous mes livres pour jouer un match du Canadien. Et figurez-vous qu'au printemps, j'ai fait un long voyage aux États-Unis qui a duré 3 mois. C'était pendant les playoffs. Et tous les 2 soirs, je m'arrêtais dans un bar pour regarder un match du Canadien. Et à un moment, j'étais vers Buffalo. C'était pendant la série contre Buffalo et je suis allé voir un match du Canadien à Buffalo. Et puis, je n'ai pas résisté à la tentation de pousser jusqu'à Montréal.
5: Oui.
6: Et j'ai pu aller voir 2 matchs au Centre Bell. Et c'était l'ambiance la plus indescriptible que j'ai vue dans une patinoire de ma vie. C'était extraordinaire. J'en ai encore des frissons quand
5: oui.
6: J'en parle.
5: C'est beaucoup de ferveur. Hein. C'est beaucoup, beaucoup de ferveur. C'est christique, en fait. Ici, on dit que c'est presque religieux comme sentiment. Pourquoi les Canadiens de Montréal? Pourquoi pas les Bruins de Boston, par exemple, ou les Rangers de New York? Pourquoi vous avez cette passion pour les Canadiens de Montréal?
6: Mais quand j'ai commencé le hockey à l'âge de 5 ans,
5: ouais.
6: Mon père m'a offert un chandail du Canadien de Montréal. Et puis, c'était, vous savez, moi, je suis né en 87, j'ai commencé en 92.
5: Ouais.
6: Le Canadien a remporté sa dernière Coupe Stanley en 93
5: oui.
6: avec Patrick Roy dans les buts.

0: Et donc tout de suite c'est devenu mon équipe préférée. Et puis aussi peut-être parce que c'est la seule équipe francophone de la Ligue nationale de hockey. Et puis c'est le club le plus mythique de l'histoire de la Ligue nationale. Et, et pendant des années le Canadien a pas eu des résultats très probants. Mais là il y a une équipe qui j'en suis sûr va finir par mettre par remporter la coupe cette année, si ce n'est l'année prochaine, en tout cas d'ici quelques années.
1: On se le souhaite, hein, bien sûr. Il y a plusieurs joueurs francophones dans cette édition, qui aide peut-être aussi au sentiment d'appartenance des Québécois francophones envers l'équipe. Parlons du joueur que vous avez été. Dans le Figaro, le 5 février 2015, je vous cite, « Je fais partie des violents. Quand on frappe l'adversaire sur la balustrade et que le public applaudit, il y a une jubilation. Lorsque je monte sur la glace, c'est la guerre. » François-Henri, vous étiez... Ici, vous savez, on appelle ça un goon. Hein? Vous connaissez l'expression.
0: Est-ce que vous étiez un goon maintenant? Mais les goons, c'est un peu passé de mode. C'est ceux dont le boulot n'était que de lâcher les gants et de se battre. Moi, j'étais un défenseur et j'aimais beaucoup l'aspect physique du hockey. J'aimais beaucoup mettre des mises en échec. J'aimais entendre l'épaule de mon adversaire se fracasser contre la bande et voir le public se lever tel un seul homme parce que j'avais mis une mise en échec. Mais en vérité, j'aurais préféré marquer des buts, mais c'était vraiment pas mon atout. Donc voilà, je jouais avec les qualités qui étaient les miennes. J'étais plutôt, alors vraiment pour les connaisseurs du Canadien, une sorte de Brendan Gallagher qu'un Cole Caulfield, quoi, qu'un Juraj Slafkovski. Oui. J'essayais pallier mon manque de talent avec vraiment une énergie et un sens du combat. Mais bon, j'étais très très loin de ce niveau-là et j'ai un respect immense. Et d'ailleurs, les seules personnes qui m'impressionnent aujourd'hui dans le monde, ce sont les joueurs de hockey. C'est-à-dire que je peux me retrouver face à des joueurs qui ont 10 ans de moins que moi et j'ai l'impression moi d'avoir 12 ans, d'être un gamin émerveillé. Si je rencontre Cole Caulfield dans la rue, je pense que je serais tout joyeux et tout tremblant.
1: Oui, lui-même a l'air d'avoir 12 ans encore aujourd'hui d'ailleurs.
0: Oui, c'est vrai.
1: Alors le hockey, vous l'avez dit, ça vient de votre père qui a été joueur et qui est devenu coach plus tard. Vous êtes né le 6 février 1987 à Amiens, comme Emmanuel Macron. On vous en parle tout le temps d'ailleurs. On vous rappelle toujours que vous avez même fréquenté le même lycée privé que le président français. Votre mère est secrétaire à la Croix-Rouge. Bon, elle voyait en vous un grand destin, votre mère. Ça a été évoqué dans certains entretiens que vous avez accordés aux médias français au cours des dernières années, un peu comme la mère du grand écrivain Romain Gary, hein. Il l'a souvent raconté. Sa mère voyait en lui quelqu'un de grand, quelqu'un de majeur. C'est lui d'ailleurs qui a inspiré votre troisième livre, Romain Gary, un certain monsieur Piquielny. Alors, quel genre d'enfance vous avez eu, François-Henri, entre le hockey et une mère qui avait beaucoup d'ambition pour vous?
0: Oui, alors la mère de Romain Gary, elle lui disait « Mon fils, tu seras ambassadeur de France, tu seras un grand écrivain ». Elle lui assignait un destin. Et ma mère a arrêté l'école vers l'âge de 15 ans et elle tenait à ce que ses enfants fassent de grandes études. Alors moi, elle voulait surtout plutôt que je devienne un grand avocat. C'était ça son dada à ma mère. Et à l'âge de 18 ans, quand j'ai annoncé à mes parents que finalement je voulais embrasser une carrière de joueur de hockey professionnel, mon père, lui, était très heureux de voir son fils suivre cette trace, mais ma mère m'a regardé avec une consternation muette avant de dire, écoute mon fils, moi je t'ai pas élevé pour te voir pousser toute ta vie une rondelle en caoutchouc vulcanisé au bout d'un bâton sur une surface gelée. Elle a dit, bon, tu peux faire du hockey évidemment, autant que tu veux, mais j'aimerais bien qu'à côté tu fasses des études. Je crois que c'était pas un mauvais pari de la part de ma mère, et j'ai donc regardé la faculté qui était la plus proche de la patinoire, et c'était la fac de droit. Alors je suis entré en fac de droit, et très vite je me suis ennuyé sur les bancs de la fac de droit, et c'est là que, en dehors de mes 4 heures d'entraînement quotidienne, j'étais un peu désœuvré, et je me suis mis à lire des livres, à beaucoup lire à l'âge de 18 ans.
1: C'est intéressant quand même.
0: Mais avant 18 ans, quasiment rien, c'est-à-dire que je me contentais des prescriptions scolaires. Vous avez rappelé que j'étais dans ce lycée amiennois qui s'appelle La Providence, avec cette prof de français qui était très très une très bonne prof, qui s'appelait à l'époque Madame Ozière, et que 10 ans plus tard j'ai vu en couverture de Paris Match en maillot de bain au bras du ministre de l'économie, et elle avait changé de nom, elle s'appelait Madame Macron, et elle est devenue ensuite la première dame. Et Madame Ozière nous avait fait lire notamment
1: La
0: promesse de l'aube de Romain Gary.
1: Vous avez eu Brigitte Macron comme prof?
0: Ça a été ma prof. Ça a été ma prof pendant une année en classe
1: de première. Ça, c'est drôle quand même.
0: Et c'était vraiment une très bonne prof. Et elle nous avait fait lire notamment Madame Bovary. Je me souviens que sa phrase préférée, c'était lorsque Flaubert parle de Charles Bovary.

0: Bovary et qu'il dit « Sa conversation était plate comme un trottoir de rue, les idées de tout le monde y défilaient dans leur costume ordinaire. » Elle avait mis la promesse de l'aube de Romain Gary au programme du bac, et moi j'avais adoré ce livre, et j'étais loin d'imaginer que des années plus tard, j'allais consacrer un roman, un certain Monsieur Pekelny, à la figure de Romain Gary.
1: C'est fou quand même, hein. Bon, alors c'est ça, vous êtes pas particulièrement intéressé par l'école, votre seule passion c'est le hockey, vous l'avez raconté, il y a quand même une épiphanie dans toute cette histoire. Vous avez 18 ans, un peu par hasard, vous entrez dans une bibliothèque et vous tombez sur Belle du Seigneur d'Albert Cohen. Là, il se passe quelque chose, François-Henri. Il se passe vraiment quelque chose ce jour-là. Qu'est-ce qui se passe?
0: Ben, ça a été un choc très puissant. Je me souviens, je cherchais le plus gros livre que je pouvais trouver dans les rayonnages de la bibliothèque Louis Aragon à Amiens, et je ne savais pas qui était Louis Aragon. Je ne savais pas non plus qu'il allait devenir l'un de mes poètes, de mes poètes préférés.
1: Oui.
0: Et je cherche le plus gros livre que je peux trouver, et je tombe sur ce bouquin qui fait 1110 pages, et je le rapporte chez moi. Je me lance dans la lecture de Belle du Seigneur, et je me souviens que ça m'a pris à peu près une semaine pour le lire. Et au bout de la 1110e page, quand je l'ai refermé, en pleurs, hein, vraiment, ça a été une expérience de lecture extrêmement intense. Eh bien, je me suis dit, mais c'est ça la littérature, c'est ça le pouvoir de la littérature, le pouvoir des mots. Et dès lors, eh bien, je me suis promis de devenir écrivain. Alors, je me suis mis tout de suite à écrire, alors que j'avais très peu lu. Et donc, je crois que vraiment la lecture, il faut être un grand lecteur et la condition sine qua non pour devenir écrivain. Il y a deux choses que partagent les écrivains. La première chose, c'est que tous les écrivains pensent être de grands écrivains. Et même les écrivains médiocres pensent être de grands écrivains. Et la deuxième chose, c'est que tous les véritables écrivains sont de grands lecteurs.
1: Oui.
0: Et moi, lorsqu'on me demande des conseils, alors souvent je me garde bien d'en donner. Hein. Je crois que il faut avoir l'humilité de se garder de donner des conseils, mais le seul conseil que je peux donner, notamment aux lycéens qui me disent comment on devient écrivain, c'est de lire beaucoup, vraiment de lire énormément. Et à l'époque, moi, j'avais pas lu beaucoup. Et je me suis mis à écrire un manuscrit. Ça m'a pris 4 ans. C'est un gros livre, une histoire d'amour, que j'ai envoyé à une vingtaine d'éditeurs.
1: Oui, 500 pages quand même.
0: Ouais, et j'ai reçu 20 lettres de refus.
1: Oui.
0: Et à l'époque, vraiment, j'en ai conçu une grande amertume. Hein. J'avais mis tout le talent que je pouvais avoir, toute l'énergie, tous mes espoirs dans ce manuscrit. Et quand je l'ai relu des années plus tard, j'ai rendu grâce aux éditeurs de ne pas avoir publié cette purge. Et finalement, je me suis remis à écrire un an plus tard. Et là, ça a donné mon premier livre, Tu montreras ma tête au peuple.
1: Oui, c'est fou parce que je vous cite dans un entretien accordé au Figaro. On est le 28 octobre 2017. Vous revenez sur ce manuscrit qui a été refusé. Vous dites, j'attends 20 fois la gloire, 20 fois la fortune, et je récolte 20 lettres de refus. Alors, est-ce que vous rêviez de gloire aussi, dès le départ? Est-ce que c'est ce qui vous motivait un peu, François?
0: Vous savez, à l'âge de 18 ans, on a peut-être ce grand défaut qu'est la mégalomanie, que j'avais lorsque j'étais plus jeune et que je voulais jouer en NHL. Je rêvais pas seulement de jouer en NHL, je rêvais de remporter la Coupe Stanley. Je rêvais pas seulement de remporter la Coupe Stanley, je rêvais d'être élu meilleur joueur des playoffs, je rêvais d'entrer au temple de la renommée, je voulais être Wayne Gretzky. Et avec la littérature, à 18 ans, c'était un peu pareil. Oui, j'ai la faiblesse d'admettre que j'ai pensé à la gloire. Et je pense que y penser trop fort est peut-être le meilleur moyen de se l'épargner. Et maintenant...
1: Pourquoi?
0: Parce que je pense que c'est pas un moteur, pas un moteur très sain. Et maintenant, en vérité... ce à quoi j'aspire, c'est d'être l'auteur d'un livre dont je sois fier, d'un livre dont je puisse pleinement dire que je suis fier de l'avoir écrit. Je ne suis pas fier de tous mes livres, mais il y en a certains, Mon Maître et Mon Vainqueur, que vous avez cité tout à l'heure, ou L'Usure d'un Monde sur l'Iran, dont je suis fier parce qu'il me constitue. Enfin, je suis un être comme tout le monde, fait de d'os et d'eau et de chair et de sang, mais je suis aussi fait de papier et je suis un être constitué de phrases et ces livres-là sont quand même le prolongement de moi-même. Mais je garde aussi toujours à l'esprit, moi, cet écrivain dont on a parlé, Flaubert.
1: Oui.
0: Dont j'adore la correspondance, Flaubert, dans une lettre, un jour un peu dépité, dit « De toute façon, on meurt toujours dans l'incertitude de sa propre valeur. Et donc,

0: est un prix de soutien à la création littéraire. C'est des bons débuts quand même. L'intéressante anecdote est la suivante. Votre mère, vous l'avez raconté dans un entretien à l'émission La Grande Librairie, se serait précipitée sur l'académicien Jean-Christophe Ruffin lors de la remise du prix par l'Académie en lui demandant de vous convaincre de finir votre thèse de droit. Oui, c'est vrai.
1: Oui, c'est vrai, parce qu'à l'époque, donc j'avais entrepris cette étude de droit, je jouais au hockey, et puis et elle voyait que peu à peu, j'étais en train de délaisser ma thèse de droit au profit de la littérature, ce qui d'ailleurs a été le cas, hein, oui. J'ai fini par abandonner ma thèse. Et lorsque j'ai reçu ce prix, j'ai été reçu à l'Académie française, et c'était assez impressionnant, parce que tous les académiciens étaient là, donc en habit vert, avec l'épée à la ceinture, et ma mère aperçoit Jean-Christophe Ruffin, et Jean-Christophe Ruffin n'était pas seulement écrivain, il n'était pas seulement académicien, il était surtout médecin, il avait fait des études de médecine.
0: C'est vrai.
1: Et ma mère, la seule chose qui lui importait, c'est que Ruffin lui essaye de me convaincre de terminer mes études de droit. Alors, je ne sais pas si... la plaidoirie de Ruffin n'a pas dû être assez bonne, parce que je ne suis jamais allé au terme de ses études et je me suis consacré entièrement à la littérature.
0: Voilà, vous avez résisté, en fait. Alors, pour vos premiers livres, vous vous êtes intéressé à des personnages historiques, à des grands écrivains, à des épisodes très romantiques, comme la Révolution française. Dans votre premier livre, dans votre deuxième livre, tu montreras Ma tête au peuple, ou à Évariste Galois, hein, personnage du 19e siècle, génie des mathématiques, mort en duel, pour Évariste. Puis à l'écrivain Romain Gary dans un certain Monsieur Piekielny. Qu'est-ce qui vous attire dans ces univers historiques ou ces personnages plus grands que nature? C'est ça qui vous attire au départ comme écrivain, François-Henri. Pourquoi?
1: Non, mais à chaque fois c'est une raison différente. Mais tu montreras Ma tête au peuple, c'est-à-dire que j'étais obsédé par la question de ce à quoi l'on pouvait penser dans l'imminence de la mort. Mmh. Et il se trouve que pendant la Révolution française, il y a eu plus de... Oui, mais on n'est jamais assez jeune. Memento mori, souviens-toi que tu vas mourir. Tu vas mourir. C'est une phrase qui m'a, je crois, accompagné toute mon adolescence et qui me hantait en particulier dans la vingtaine. Et il se trouve que pendant la Révolution française, il y a eu plus de 3000 guillotinés à Paris, et entre le moment où l'on était condamné à mort et le moment où l'on était exécuté, et parfois se passaient quelques heures, quelques jours, comme on passait dans l'antichambre de la guillotine, à la conciergerie, et j'ai essayé de brosser un peu les portraits de ceux qui savaient qu'ils allaient mourir. Et puis la Révolution française est quand même une période de l'histoire de France tout à fait fascinante, où il y a une accélération de l'histoire, il y a à la fois c'est à la fois la meilleure et la pire des époques. Et donc j'étais assez fasciné par tout ça. Évariste, c'est un destin très romanesque, hein, mathématicien de génie, mort en duel à l'âge de 20 ans. Là, c'était vraiment la figure du génie. C'est vraiment le Rimbaud des mathématiques, Évariste Galois. Et puis ensuite, un certain Monsieur Piekielny, c'était un voisin du jeune Romain Gary à Vénus, qui, entendant les prédictions que faisait sa mère disait « tu seras un grand écrivain, tu seras etc. etc. » Et un jour, Monsieur Piekielny a coincé le petit Romain Gary dans la cage d'escalier de l'immeuble où ils habitaient, et il lui a dit « écoute, je sais que les mères sentent ces choses-là. Je pense que ta mère a raison, que tu vas devenir écrivain, peut-être même rencontreras-tu des gens importants. Eh bien, promets-moi que lorsque tu rencontreras les grands de ce monde, tu leur diras qu'au numéro 16 de la rue Grande Paulanka, à Vilno, habitait un certain Monsieur Piekielny. Et Gary raconte dans La Promesse de l'Aube que lorsqu'il a rencontré le général de Gaulle, lorsque la reine d'Angleterre a passé en revue son escadrille pendant la guerre, lorsqu'il s'est retrouvé à la tribune de l'ONU, lorsqu'il était diplomate, ou alors à la télé américaine, il n'a jamais manqué de faire mention de l'existence de cette souris triste. Hein, il disait que Monsieur Piekielny ressemblait à une souris triste, morte à Vilno, sans doute assassinée par les nazis parce que Piekielny était juif. Et moi, j'étais fasciné par ce pouvoir qu'avait la littérature. C'est-à-dire que au moment où Gary s'apprête à écrire le chapitre sur Piekielny, le chapitre 7 de La Promesse de l'Aube, eh bien toute l'existence de ce petit homme mort à Vilnius, assassiné par les nazis, se trouve dans la pointe du stylo de Romain Gary. Et par la grâce de l'écriture, eh bien Gary réussit à le ressusciter et à travers la figure de Piekielny, à ressusciter tous les juifs assassinés à Vilnius. Et donc c'était cette histoire de pouvoir de la littérature, de mémoire, et puis une fascination aussi pour Romain Gary, qui est un écrivain qui a énormément compté pour moi. J'en profite d'ailleurs pour recommander à vos éditeurs de lire le formidable Un été avec Romain Gary, qui a été publié par Maria Pourchet, là au printemps. Vraiment un très très bon livre sur Romain Gary. Et Gary est quelqu'un à qui je pense à peu près tous les jours de ma vie. C'est un compagnon de chaque jour. C'est un ami proche qui est mort 7 ans avant.

0: avant ma naissance. Et oui. C'est peut-être l'un des plus grands pouvoirs de la littérature qui vous permet de vous lier d'amitié avec des gens qui sont morts avant votre naissance.
1: Oui, mort tragique d'ailleurs. Hein. Il s'est enlevé la vie, Romain Gary. Quelle vie il a eue. Et il est présent dans le cœur et dans l'âme de beaucoup de gens qui nous écoutent aujourd'hui parce que il est souvent placé en lecture obligatoire. La vie devant soi, par exemple.
0: C'est un livre magnifique, La vie devant soi.
1: C'est chef-d'œuvre. Et beaucoup de gens qui nous écoutent l'ont lu par obligation, peut-être.
0: Mais, là, écoutez,
1: quand même.
0: Oui. Si vous avez de jeunes auditeurs, oui. Je ne doute pas que vous en ayez, des auditeurs qui ont la vingtaine ou un peu moins de 20 ans, vraiment, je vous le dis, écoutez-moi bien, levez la tête, arrêtez de scroller, rendez-vous dans une librairie, achetez La vie devant soi d'Émile Ajar, hein, parce que Romain Gary a écrit ce livre sous le pseudonyme d'Émile Ajar, donc allez demander La vie devant soi d'Émile Ajar, lisez-le, si ça ne vous plaît pas, vous m'écrivez, vous trouvez mon adresse mail, vous m'écrivez sur Instagram, vous m'envoyez votre RIB, je m'engage à vous rembourser le prix du livre. C'est satisfait ou remboursé. Donc je sais que vous avez beaucoup d'auditeurs, j'ai peur, mais je sais que ça ne me coûtera pas très cher parce que ce livre a enchanté la plupart des lecteurs, donc je ne prends pas en vérité beaucoup de risques. Donc allez-y, précipitez-vous en librairie, indépendante si possible, et achetez La vie devant soi, lisez-le et vous verrez à quel point la littérature est formidable.
1: Oui, ça pourrait créer un dialogue. D'ailleurs, il y a dans votre plus récent livre, Chagrin d'un chant inachevé, un passage où vous parlez du bien que vous fait la lecture. Tiens, je cite le passage, c'est intéressant pour les gens qui nous écoutent. « Il suffit d'un livre pour nous soustraire au réel qui nous assiège et retrouver aussitôt ce dont nous sommes aujourd'hui de plus en plus dépourvus, les vertus de la lenteur. Les livres ont cette capacité inouïe à ralentir le temps, à diluer les heures, en même temps qu'ils nous tiennent éloignés de l'ennui. » C'est beau quand même ça, et c'est très vrai. Et je crois personnellement, moi François Henry, que lire des livres à notre époque, ça a quelque chose de transgressif. Qu'est-ce que vous en dites?
0: Ah ben je suis tout à fait d'accord avec vous, c'est-à-dire qu'on a assisté depuis, et en particulier avec les réseaux sociaux, à une véritable accélération du temps. Notre capacité d'attention maintenant est réduite à souvent à 3 ou 4 secondes lorsqu'on scrolle comme des ectoplasmes connectés sur les réseaux sociaux. Et vraiment, je n'adopte pas une position de surplomb en disant cela parce que je le fais aussi, malheureusement, un peu trop souvent. Mais souvent, vous savez, je me pose une question. Si jamais vous vous retrouviez sur votre lit de mort et que la personnification de la mort avec sa faux venait vous voir, eh bien, sans doute que vous lui demanderiez de vous accorder un petit délai. Et si la mort vous accordait une heure, eh bien, une heure de plus, eh bien, à mon avis, vous ne profiteriez pas de cette heure pour scroller comme un idiot sur Instagram ou sur Facebook ou sur TikTok ou je ne sais quoi. Vous vous diriez, merde, je vais mourir dans une heure et je n'ai pas encore lu ce livre que j'avais envie de lire ou j'ai envie de relire cette page que j'avais lue ou de revoir ce film ou d'avoir une conversation tout simplement avec mes meilleurs amis.
1: Mais oui.
0: Et c'est là qu'on se rend compte qu'au final, ce qui fait le sel de la vie, c'est ça. Et donc, vous avez raison, je crois qu'il y a quelque chose de profondément transgressif aujourd'hui, dans un monde où la capacité d'attention est de 4 secondes, de s'allonger un livre à la main et de ralentir le cours du temps. Alors avec un bon livre, hein, parce que les mauvais livres, malheureusement, nous tombent des mains et nous donnent envie de reprendre notre téléphone. Je compare dans Chagrin inachevé cela à un aveugle qui n'aurait jamais vu. Vous donnez un aveugle qui n'a jamais vu, qui est aveugle de naissance, ne va pas savoir les voluptés dont sa condition d'aveugle le prive. Mais si un beau jour il se lève et qu'il a la capacité de voir, et qu'il voit un paysage, qu'il voit les oiseaux, enfin, dont il avait entendu le chant, qu'il voit les visages de ses amis ou de sa famille, dont avant il ne pouvait entendre que la voix. Si vous lui demandez « est-ce que vous voulez retourner dans les ténèbres ?», il va vous dire « mais vous êtes fou !» Eh bien, c'est la même chose avec la lecture, c'est-à-dire qu'on peut tout à fait mener une vie tout à fait décente, sans avoir lu, sans avoir augmenté sa vie avec la lecture.
1: Oui, comme le disait Umberto Eco.
0: Une fois qu'on a découvert la lecture, c'est très difficile de lâcher puisqu'on se rend compte, on prend conscience à quel point ça augmente, ça dédouble notre vie, à quel point ça l'enrichit. On mène une vie au carré, au cube. Et moi, dans le peu de temps qui m'est imparti sur cette terre, eh bien, je pourrais me flatter à la fin de ma vie d'avoir vécu plusieurs existences par la grâce de quelques pages et d'un peu d'encre.
1: François-Henri Désirat, merci beaucoup d'être avec nous.
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1: On passe l'heure en compagnie de l'écrivain français François-Henri Désirat. François-Henri, au début de votre plus récent livre, Chagrin d'un chant inachevé, ça vous fait rire, hein?
0: Bah, non, mais j'adore, je trouve que c'est une superbe allitération en tché, et puis c'est le.
1: Oui.
0: C'est le CH, quoi. C'est le tché du CH.
1: Oui.
0: Donc ça
1: pour Che Guevara.
0: Mes ardeurs de voilà. Partisan du Canadien. Oui, pour Che Guevara, mais bon, voilà, c'est aussi le CH du Canadien de Montréal.
1: Quoi. Oui. Et on apprend dans ce livre, en tout cas, moi je l'ai appris, pourquoi on l'a surnommé Che Guevara, c'est cette façon qu'ont les Argentins de mettre des tché dans leur langage.
0: Oui,
1: c'est les Cubains qui l'ont baptisé Che Guevara, voilà. Bon,
0: oui, c'est presque un type de langage, c'est comme une virgule, comme une respiration, et c'est vrai que les Argentins, même aujourd'hui encore, quand vous entendez parler les Argentins, ils disent tout le temps Che. Et les Cubains, lorsqu'il a rencontré des Cubains au Mexique, il a fait la connaissance de Raúl Castro et ensuite de Fidel, lui ont donné cette interjection pour surnom.
1: C'est joli quand même, hein. Puis comme tous les grands mythes de notre histoire, il y a un surnom, hein, Guevara. Alors, vous explorez dans ce livre, votre autre grande passion, après le hockey et la littérature, ou avant, je ne sais pas, le voyage, François-Henri Désirat. Et dès le départ, vous racontez, bon, je cite un passage de ce livre, on est en 2016, cet automne-là, les taux d'intérêt étaient en baisse, le prix de l'immobilier en hausse, ma famille, mes amis s'inquiétaient, est-ce qu'il n'était pas temps que j'investisse dans la pierre? Avec un peu de chance et un banquier indulgent, je pouvais peut-être m'endetter sur 30 ans, mon âge à l'époque. Je n'en avais ni les moyens ni l'envie. Signant un acte de vente, j'aurais eu la sensation de signer mon propre registre d'écrou et de voir ma liberté circonscrite à quelques mètres carrés. Et puis un appartement, ça se meuble. Au meuble, il faudrait toujours préférer son sac de voyage. Voilà, c'est de cette façon que vous expliquez votre envie, en 2016, de partir sur les traces du mythique voyage que Che Guevara va faire avec son ami Alberto Granado en 1951-1952 à moto. Ils partent de l'Argentine, ils vont au Chili, au Pérou, en Colombie et au Venezuela. Alors parlons de Che Guevara d'abord. C'est ainsi qu'on s'intéresse aux gens qui sont jeunes, ou aux autres. Si vous avez à le décrire, comment vous le décrivez, vous, ce personnage historique?
0: Moi, c'est pas tellement au Che Guevara que je m'intéresse, c'est au jeune Ernesto Guevara,
1: oui.
0: qui a 22 ans, qui est un jeune homme qui joue beaucoup au rugby, qui aime bien nager dans les torrents, qui fait des études de médecine et qui est épris d'horizon. Hein. Vous avez parlé du voyage,
1: oui.
0: Mon goût du voyage, et je crois que c'est la même chose pour le jeune Guevara, c'est venu de la contemplation silencieuse des Atlas, hein, comme disait l'écrivain voyageur Nicolas Bouvier, que j'aime énormément. C'est venu de la puissance d'évocation des toponymes, en particulier des toponymes sud-américains, des noms de lieux. C'est-à-dire que lorsque vous lisez sur une carte les noms de Cusco, de Valparaiso, d'Ushuaia, de Caracas, vous les prononcez à voix basse comme une incantation et déjà le voyage a commencé. Et jusqu'au jour où vous n'avez plus qu'une envie, c'est d'aller voir tout cela de plus près pour de vrai. Et je crois que c'était la même chose avec Guevara. Il a déplié un jour la carte du monde. Il a vu ce continent qui était le sien, mais qui lui était inconnu. Et puis, il a senti des fourmis dans ses jambes. Il a proposé à son ami Alberto Granado, qui venait de retaper une moto, une Norton 500 cm
1: oui.
0: cube, qu'ils ont baptisé la Poderosa, hein, la puissante, mais qui les a vite lâchés, de faire un long voyage de Buenos Aires à Caracas. C'est un voyage qui a duré près de 7 mois, et c'est un voyage qui a été une révélation
1: oui.
0: pour Guevara, c'est-à-dire qu'il a découvert l'injustice. Moi, lorsque j'ai voyagé, j'ai constaté la persistance de cette injustice en traversant l'Amérique latine à moto. Guevara, il est passé de l'observation à l'indignation, puis de l'indignation à l'action. Alors moi, j'ai traversé les mêmes terres avec un carnet Moleskine et un passeport français, et je n'en suis pas revenu transfiguré, mais j'ai été en quelque sorte fissuré par la brutalité du réel, par le vertige de mon impuissance. Et contrairement au Che, c'est pas la politique qui m'anime, moi c'est la littérature. Et le Che, lui, a choisi la lutte armée, et ça aussi je l'admire beaucoup parce que je n'ai pas ce courage, mais bon, nous ne vivons pas aussi la même époque. Et moi j'ai choisi l'encre et quelques feuilles de papier parce que je crois davantage à la phrase juste qu'au grand soir et à ce moment fragile où entre deux lignes, eh bien il y a quelque chose qui vibre, qui se déchire, qui s'éclaire, et il y a sans doute moins de panache, mais bon, ça fait moins de morts.
1: Oui, ça va vous transformer, ça va le transformer lui aussi, ce voyage, ça va bâtir les racines du révolutionnaire qu'il va devenir. On lui doit la révolution cubaine, il va la théoriser, il va tenter de l'exporter, notamment en Bolivie, il va mourir en Bolivie. Vous allez d'ailleurs, au cours de ce voyage, aller sur les lieux de sa mort. Vous allez voir qu'on lui prête, bien sûr, c'est une mythologie, là, Che Guevara. D'ailleurs, vous racontez dans l'ouvrage que vous aviez, comme beaucoup de gens qui nous écoutent, des adolescents, moi, quand j'étais jeune, c'était déjà en vogue, vous aviez une photographie du Che dans votre chambre, épinglée au mur. Il y a des t-shirts, on porte ces t-shirts-là aujourd'hui. Pourquoi il a ce rayonnement, pourquoi il a imprégné l'imaginaire aussi fortement, Guevara? À votre avis, François-Henri?
0: Il y a un mythe romantique, oui. Et ça, c'est vraiment le capitalisme a réussi presque à se réapproprier l'histoire de Che Guevara, oui. Et à le mettre sur des t-shirts et des drapeaux et des posters. Cette fameuse photo, elle a été prise par Alberto Korda, alors que le Che avait 32 ou 33 ans, donc c'était quelques années avant la mort du Che. Et figurez-vous que cette photo, grâce à laquelle il est passé à la postérité grâce à sa vie, à ce qu'il a fait, à son combat, mais aussi grâce à cette photo. Et cette photo, il ne l'a jamais vue. Elle a été publiée qu'après sa mort. Et je crois que en réalité, vous savez, quand vous allez dans les bidonvilles sud-américains, vous voyez souvent la tête de Che Guevara qui est peinte sur les murs, parce que pour les plus infortunés, pour les plus déshérités de ce monde, pour les petits, pour les obscurs, pour les sans grade, eh bien, la figure du Che veut dire encore quelque chose. C'est quelqu'un qui avait le combat contre l'injustice chevillé au corps. Et j'ai bien conscience que ça n'était pas un saint, j'ai bien conscience qu'il a été violent, et lorsqu'on me dit que le Che était violent, j'aime à rappeler cette définition de la violence que donnait l'évêque brésilien Helder Camara, et je l'écris dans Chagrin d'un chemin inachevé. Il disait qu'il y a trois formes de violence, que la première, eh bien, c'est la violence institutionnelle. Vous savez, la violence institutionnelle, c'est celle qui légalise et perpétue les dominations, les exploitations, les humiliations. C'est celle qui chaque jour écrase et lamine des millions d'hommes dans ses rouages silencieux et bien huilés. Et puis Helder Camara disait qu'il y a une deuxième forme de violence qui est la violence révolutionnaire, qui a pour objet d'abattre la première. Et la troisième forme de violence, eh bien, c'est la violence répressive, qui se fait la complice et l'auxiliaire de la première en essayant d'étouffer la seconde. Et il conclut en disant, il n'y a pas de pire hypocrisie de n'appeler violence que la seconde, en feignant d'oublier la première qui l'a fait naître et la troisième qui l'a. Et certes, Guevara n'était pas un enfant de cœur, et il y a une part noire dans sa biographie, j'en ai bien conscience, mais néanmoins, il avait un combat dont les aspirations, me semble-t-il, étaient tout à fait légitimes, qui était la réduction des inégalités et de l'injustice.
1: Ce voyage initiatique en 1951-1952 que vont faire Ernesto Guevara et son ami Alberto Granado est devenu, bon, ça aussi c'est devenu un mythe de la culture populaire. Ils ont tenu tous les deux des journaux lors de leur voyage. Il y a aussi ce film de Walter Salles qui est paru en 2004. Qu'est-ce qu'il y avait de neuf à raconter pour vous en refaisant le même parcours?
0: Mais vous savez, l'itinéraire est le même, mais l'expérience n'est pas la même. Ouais. Et beaucoup de choses avaient changé. Et je crois que c'était intéressant d'avoir un regard tout à fait neuf sur cet itinéraire et sur cette Amérique latine. Et je suis les traces de Che Guevara, mais Chagrin d'un chant inachevé est un récit de voyage, et c'est le récit de mon voyage. Et ceux qui espèrent y trouver une biographie déguisée du Che seraient sans doute déçus, parce que le Che est présent en filigrane, ouais. Mais il constitue peut-être 15% du livre. Et le voyage tel que je l'ai vécu n'est pas le même que celui de Guevara, de la même manière que le voyage que j'ai fait en Iran et qui a donné le jour d'un monde,
1: dont on va parler aussi,
0: où j'ai suivi les traces de Nicolas Bouvier, n'est pas le même que celui de Nicolas Bouvier en 1953. Et donc je crois que c'est important de réactualiser son regard de temps en temps, et on n'a pas du tout vécu la même chose, bien que l'on soit passé par les mêmes lieux.
1: Alors vous partez avec un ami, vous aussi, Quentin, un surfeur qui n'a peur de rien, qui étudie pour être diplomate, c'est votre Alberto à vous, mais il vous abandonne au Chili pour retourner en Europe quand même, ça s'invente pas, parce qu'il doit, contre toute attente, passer un examen oral pour entrer dans une école où il peut apprendre à être diplomate. Bon, alors la question qui habite en fait le lecteurs, c'est qu'est-ce qu'on cherche quand on voyage, François-Henri?
0: On cherche, je crois, on parlait tout à l'heure de la lecture qui avait cette vertu de ralentir le cours du temps. Eh ben, on cherche déjà à ralentir le cours du temps, à dilater le temps, à lui donner de l'épaisseur, à rendre le temps élastique. Lorsqu'on voyage, lorsqu'on rentre d'une semaine de voyage, on a un peu l'impression d'avoir vécu un mois. Donc le voyage a vraiment cette capacité de dilater le temps. Et puis on cherche à décentrer son regard, c'est-à-dire que on ne voyage pas pour se rincer l'œil de nouveaux paysages, mais pour revenir d'un voyage avec des yeux différents. Oui. Ça, c'est une idée de Marcel Proust. Il y a cette phrase de Nicolas Bouvier qui m'accompagne depuis longtemps. Il dit, on croit qu'on va faire un voyage, mais bientôt, c'est le voyage qui vous fait ou vous défait. Eh bien, moi, elle dit très bien ce que je cherche, cette phrase. C'est-à-dire que on se déplace pour que quelque chose en soi se déplace aussi. Et on ne revient jamais tout à fait le même d'un voyage. Et puis, on cherche aussi à abattre un certain nombre de préjugés que l'on peut avoir. Et je crois que la vision du monde la plus étriquée, la plus dangereuse, la plus nocive, la plus pernicieuse, vient le plus souvent de ceux qui n'en ont rien vu. Et voyager aide simplement à la compréhension de l'autre. Le voyage est une série d'upercutes, de crochets assénés au sac de nos préjugés.
1: Il y a dans ce livre tout l'amour que vous avez pour la littérature. Vous citez Sciorra, Flaubert, ça revient. L'amour que vous avez pour les récits de voyage, pour les grands auteurs de récits de voyage. Polo, Kapuscinski, Nicolas Bouvier. Bon, qu'est-ce qui rend le récit de voyage intéressant? En 2026, parce que Bouvier, bon, c'est 1953, Kapuscinski, c'est il y a longtemps aussi. Qu'est-ce qui rend ça intéressant?
0: Écoutez,
1: au-delà de l'anecdote, moi, bien sûr, des paysages que l'on raconte, oui.
0: Non, mais c'est un genre que j'aime lire. Il y a de très grands écrivains voyageurs et vous venez d'en citer quelques-uns, et puis de très grandes écrivaines voyageuses aussi. On pourrait citer Ella Maillard par exemple, ou Anne-Marie Schwarzenbach, dont la lecture des livres m'a vraiment enchanté. C'est simplement c'est peut-être le meilleur moyen d'ouvrir l'horizon en restant dans son fauteuil. Et moi, je sais que je ne vais pas pouvoir quadriller toute la planète. Je sais qu'il y a des endroits où je n'irai jamais, qu'il y a des expériences que je ne ferai pas, qu'il y a des gens que je ne rencontrerai pas. Et je parviens à le faire à travers le récit d'écrivains qui ont décidé de mettre leur voyage en mots. Et il y a des tas de voyageurs qui ont fait des rencontres extraordinaires, qui sont passés par des endroits merveilleux, qui ont vu des paysages époustouflants, qui ont parcouru des milliers de kilomètres, et tout cela s'est perdu parce qu'ils n'ont pas écrit. Et je trouve qu'il y a, pour moi, l'écriture du voyage est consubstantielle au voyage. C'est-à-dire que j'utilise mon stylo comme un sismographe du souvenir. Le voyage secoue. Le voyage vous ébranle quelque chose en vous, et l'écriture va enregistrer ces secousses. Je pense à une phrase d'Annie Ernaux dans un petit livre qui s'appelle Le Jeune Homme.
1: Oui.
0: Et elle ouvre ce livre par ces mots. Elle dit « Si je ne les écris pas, les choses ne sont pas allées jusqu'à leur terme. Elles ont été seulement vécues. » Eh bien, je pourrais paraphraser cette phrase et dire que si je ne les écris pas, eh bien, les voyages ne sont pas allés jusqu'à leur terme. Ils ont été seulement vécus parce que ce qui a été seulement vécu est irrémédiablement voué à l'oubli. Et donc l'écriture intervient comme une deuxième traversée qui va fixer ce qui autrement finirait par se dissoudre dans le temps, par se perdre, par flotter comme des morceaux épars dans le vaste océan qu'est la mémoire.
1: François-Henri, bon, comme Che Guevara, vous parliez des rencontres, et c'est vrai qu'on fait des rencontres en voyage, particulièrement quand on voyage seul, c'est encore plus vrai. Comme Che Guevara, vous rencontrez des femmes. Mais vous êtes pudique dans ce que vous racontez à cet égard. Est-ce que vous vous sentez libre quand vous voyagez? Libre de tout.
0: Je suis pudique dans ce que je raconte, quoi, l'égard des femmes. Vous voulez dire, vous voulez que je raconte mes expériences sexuelles en voyage, c'est ça?
1: Non, entendez-moi bien. C'est un choix, la pudeur. Non, mais c'est un choix, la pudeur. C'est un choix aussi. C'est intéressant. Vous racontez, bon, dans une auberge jeunesse, qu'il y a des gens qui font l'amour à proximité. On n'ira pas dans les détails.
0: Ouais, alors, c'est peut dire que c'était à proximité parce que c'était un lit superposé. Moi, j'étais en dessous, eux au-dessus.
1: Pauvre vous.
0: Et le lit tremblait, alors que la nuit, plus la nuit oui, avançait, plus le lit tremblait. Oui. En fait, c'était un... il y a peut-être quelques oreilles candides et chastes.
1: Oui.
0: Donc on va pas.
1: Bah, on n'ira pas dans les détails. Vous n'allez pas dans les détails. Voilà. Justement, il y a une pudeur chez vous. Pourquoi? C'est ça qui m'intéresse.
0: Non, mais parce que vous me prenez au dépourvu, mais en fait la difficulté d'un récit de voyage est de ne pas céder à l'exhaustivité. Et en réalité, ce que j'ai mangé ou avec qui j'ai couché pendant mon voyage n'est pas très intéressant d'un point de vue littéraire.
1: Vous racontez les rencontres de Quentin, par exemple, ou d'un garçon. D'un garçon qui a beaucoup de théories sur la beauté des femmes. Et vous, par contre, vous. C'est intéressant. Pourquoi vous allez pas là? En fait, c'est ça la question. Et j'apprécie. C'est pas un défaut.
0: Non, mais. Je le fais davantage dans mes romans, en revanche, dans Mon Maître et Mon Vainqueur, par exemple, je le fais beaucoup. Mais pourquoi je ne vais pas là? Mais parce que ce qui m'intéresse, moi, c'est davantage les, je vis des expériences très fortes. J'ai écrit un livre qui s'appelle L'usure d'un monde, qui est dû traverser l'Iran, dont on parlera tout à l'heure. Mais là, il y a des femmes que j'ai rencontrées qui m'ont des rencontres qui m'ont bouleversé. Je ne sais pas si je peux dire quelques mots maintenant d'une des rencontres qui m'a le plus touché.
1: Allons-y, mais bien sûr.
0: J'étais à Ispahan et dans les faubourgs d'Ispahan, il y a une petite montagne qui s'appelle le Mont Sofé. Je décide de gravir cette montagne et bon, c'est rapide, hein, c'est quelques heures de marche. Et lorsque j'arrive au sommet, eh bien, je vois une jeune fille qui avait une vingtaine d'années, enfin même pas une vingtaine d'années, elle avait 20 ans. Et elle avait gravi la montagne pour crier des slogans. Elle voulait se filmer et poster une vidéo d'elle sur Instagram où elle criait Zanzendegi Azadi, donc femme, vie, liberté, qui est ce slogan qui a été repris par des millions d'Iraniens après la mort de Jina Mahsa Amini fin 2022 et qui est devenu comme un cri de révolte contre la République islamique, contre l'injustice et l'iniquité de ce régime qui tire contre son propre peuple. Et elle me raconte que elle était très impliquée dans ces manifestations, qu'elle aspirait de toute son âme et de tout son corps à la chute de la République islamique, qu'elle voulait être libre, qu'elle avait peur d'être arrêtée, qu'elle savait très bien ce que l'on faisait aux jeunes filles en prison, et que pour se prémunir contre la prison, pour se préparer à cette éventualité, eh bien, elle apprenait par cœur des dizaines et des dizaines de vers de Hafez, qui est un des plus grands poètes persans. Et que ces vers-là, si jamais elle était arrêtée, eh bien, elle se les réciterait en attendant soit la mort, soit la liberté. Parce que ces vers-là étaient, en quelque sorte, comme la part irréductible de son être, étaient quelque chose dont on ne pourrait pas la priver. C'est-à-dire qu'on pouvait la priver de sa liberté, de sa dignité, de sa famille, de ses amis, de nourriture, on pouvait la torturer, mais on ne pourrait pas lui prendre ces vers-là. Et vous savez, lorsque vous faites des rencontres comme ça, et lorsque vous voyagez, vous faites nécessairement des rencontres. Alors peut-être pas aussi fortes que celles-là. Mais, encore une fois, il y a quelque chose qui s'ébranle en vous, et ça... c'est quelque chose que, si vous êtes écrivain, ce serait presque un crime de ne pas vous faire le greffier de ces moments-là. Et moi, je me souviens très bien que le jour où j'ai rencontré cette jeune fille, je n'avais pas prévu particulièrement d'écrire un récit de voyage en Iran, mais j'ai ressenti comme une sorte de... D'obligation. C'est ça, le terme est bien choisi. Et je ne pouvais plus me dérober, je ne pouvais pas ne pas raconter ce voyage. Et donc, tout ça pour vous dire que, en fait, j'essaye de m'effacer aussi lorsque je suis en voyage, et c'est peut-être l'une des grandes leçons de Nicolas Bouvier. Certains voyageurs voyagent en se regardant le nombril, mais moi je crois que justement l'une des grandes vertus du voyage aussi, c'est que vous cessez de regarder le nombril, vous levez les yeux vers le monde et vous prenez conscience de la complexité et de la polyphonie de ce monde. Et c'est vraiment ça qui m'intéresse.
1: Il y a quelque chose de journalistique dans votre démarche, certainement. Parlons de l'usure du monde. Il reste 10 minutes à cet entretien que nous avons ensemble aujourd'hui, François-Henri Désérable. Ce livre, L'usure du monde, est paru en 2023. L'idée, c'est de partir en Iran, comme Nicolas Bouvier l'a fait en 1953. C'est un autre grand récit de voyage dans l'histoire de la littérature. Le livre s'intitule « L'usage du monde ». Bouvier a 24 ans en 1953 quand il voyage en Iran. Pourquoi ce livre vous obsède? On pourrait dire ça, je crois. Hein.
0: Avant tout pour la langue de Bouvier, pour sa capacité à brosser des portraits en quelques lignes et qui nous touche profondément, pour la précision, la musicalité de son écriture. C'est un livre que j'ai lu à l'âge de 25 ans. Ma sœur, qui venait de voyager en Iran, me l'avait mis entre les mains. Elle m'a dit tiens, lis ça. J'ai commencé à lire la première. Enfin, dès la première page, j'ai été enchanté par l'écriture de Nicolas Bouvier. C'est un livre que je connais, dont je connais certains passages par cœur.

0: C'est un livre que je relis régulièrement, qui a presque pris la place de la, non pas de la Bible, parce que la Bible ne se trouvait pas à mon chevet, mais qui est un livre de chevet au sens le plus intime. Et c'est un livre qui m'a donné envie de prendre la poudre d'escampette, en quelque sorte.
1: Oui.
0: C'est-à-dire qu'après avoir lu L'usage du monde, eh bien, en quelque sorte, j'ai su que ma vie allait s'articuler aussi autour du voyage, autour de l'écriture, mais aussi autour du voyage. La vie nomade, l'envie de mener une vie semi-nomade, en tout cas, m'est venue grâce à la lecture de Nicolas Bouvier. Et donc, je crois qu'il y a peu de livres, et c'est sans doute le livre qui a le plus infléchi le cours de mon existence. Et là encore, vraiment, ça aussi, c'est satisfait en boursier. N'hésitez pas à vous précipiter en librairie pour acquérir L'usage du monde.
1: On fait des prescriptions de lecture pendant qu'on fait cet entretien. Donc, on est en 2022, vous prenez l'avion, et lorsque vous êtes dans l'avion au départ de Francfort pour aller à Téhéran, vous recevez un appel de la cellule de crise du ministère des Affaires étrangères, le ministère français. Qu'est-ce qu'on vous dit? On est très peu de temps après la mort de Mahsa Amini, là, qui va mourir sous les coups qu'elle a reçus. Elle va mourir le 16 septembre 2022. On l'arrête et on la torture pour, je cite, port de vêtements inappropriés.
0: Exactement. Ouais, c'est ça.
1: Donc on est très peu de temps après ça. Qu'est-ce qu'on vous dit au ministère des Affaires étrangères?
0: On est un mois et demi après la mort de Mahsa Amini, et à ce moment-là, il y a de très grosses manifestations en Iran et qui sont très durement réprimées. Il y a déjà eu, lorsque j'arrive en Iran, il y a déjà eu près de 500 morts dans les manifestations, près de 15 000 Iraniens qui ont été arrêtés. Les journalistes étrangers ne se voient plus délivrer de visa. Les journalistes iraniens qui écrivent sur les manifestations sont eux-mêmes arrêtés. Et on me dit, Monsieur Désérable, écoutez, c'est la cellule de crise du ministère des Affaires étrangères. Vous nous avez fait part d'un projet de voyage en Iran parce que je m'étais inscrit sur leur site dont j'ai oublié le nom, et ils me disent renoncez à ce voyage parce que vous faites face à un risque de détention, d'arrestation et de détention arbitraire très élevé. L'Iran n'est pas un état de droit. S'il vous arrête, vous allez croupir des mois, si ce n'est des années, dans les geôles de la République islamique et on ne pourra rien faire pour vous. Et à ce moment-là, eh bien, j'entends le haut-parleur de l'avion qui grésille et qui dit mesdames et messieurs, veuillez mettre vos téléphones portables en mode avion, bienvenue à bord de ce vol pour Téhéran et attachez vos ceintures, quoi. Donc il était trop tard, mais en même temps, je savais les risques que j'encourais. Et d'ailleurs, il y a un Français qui a été arrêté en même temps que moi, Louis Arnaud, et qui, lui, a passé 3 ans dans les geôles de la République islamique. Et moi, j'ai été arrêté aussi par les gardiens de la Révolution à Saqqez, au Kurdistan iranien, qui était la ville de Mahsa Amini. Et j'ai eu la chance de tomber sur des gardiens de la Révolution qui ont fait assez peu de zèle, et simplement, ils m'ont signifié la fin du voyage après quelques heures d'interrogatoire, et ils m'ont expulsé du pays. Mais je n'ai pas été détenu plus de quelques heures. Mais je savais les risques encourus, et il me semblait légitime de l'apprendre parce que j'avais obtenu un visa. Et j'avais eu la chance, n'étant pas un journaliste, d'obtenir un visa touristique. Et à un moment où plus personne ne pouvait rendre compte de ce qu'il se passait en Iran. Et il me semblait que ça aurait été un manque de panache, que ça aurait été une démission du courage, que de renoncer à ce voyage. Et j'y suis allé un peu comme un reporter. Et mon idée initiale était d'en revenir avec des reportages. Et au final, au cours du voyage, s'est ébauché dans mon esprit l'idée d'en tirer un récit à part entière, parce que ce que je vivais sur place était si fort, il y avait tant de choses à raconter, une telle urgence aussi à les raconter, que je n'ai pas pu faire autrement.
1: Oui, ce livre à la lumière de ce qui se passe en Iran, à l'heure actuelle, cette guerre au Moyen-Orient, on enregistre cet entretien au début du mois de juin, prend des allures de carnet géopolitique. François-Henri Désérable, qu'est-ce que vous découvrez en Iran? Il reste très peu de temps à cet entretien, mais allons-y, tiens, par image. Qu'est-ce que vous découvrez de ce pays? Vous dites que les Iraniens n'en veulent pas de ce régime-là et qu'un jour il va tomber.
0: Écoutez, je découvre d'abord une très grande défiance à l'égard du régime. Jamais je n'ai rencontré un peuple qui en voulait autant à ses dirigeants. Mais je voudrais d'abord, surtout, puisqu'il ne reste pas beaucoup de temps, rendre hommage à ce peuple iranien. Je découvre un peuple d'abord d'une hospitalité sans commune mesure. J'ai eu la chance et j'ai encore la chance aujourd'hui de beaucoup voyager. D'ailleurs, je reviens d'un long voyage aux États-Unis. Je peux vous dire que le sens de l'hospitalité américain, en tout cas états-unien, ils auraient beaucoup de leçons à apprendre des Iraniens. Et je trouve un peuple qui est un peuple d'une délicatesse infinie, d'une très grande, un peuple épris de poésie. Je n'ai pas rencontré un seul Iranien qui n'était pas en mesure de me réciter au moins quelques vers de Hafez. C'est un peuple. Alors moi, j'aime pas procéder à un raisonnement par induction, c'est-à-dire

0: prendre quelques cas particuliers et en tirer des vérités générales. Les gens que j'ai rencontrés en Iran m'ont profondément ému par leur délicatesse, par leur hospitalité, par leur courage, par leur dignité aussi. Et je crois qu'il y ait, je ne suis pas sûr qu'un jour un voyage sera aussi
1: marquant.
0: Comment bouleversant pour moi, oui, marquant pour moi.
1: Oui. Comment vous regardez ce qui se passe en ce moment, François-Henri Désirable? Bon, les Américains ont abattu Ali Khamenei très peu de temps, au début de cette guerre, de cette offensive, le 28
0: février.
1: Oui,
0: je dois dire que...
1: Oui. Et le régime n'est pas tombé pour autant.
0: Non, et moi je le disais, hein, pendant longtemps, je disais que les Iraniens avaient le souvenir de 1953 lorsque la CIA et le MI5 ont contribué à faire tomber la démocratie naissante sous Mossadegh, et ils savaient le prix à payer d'une ingérence étrangère, et les Iraniens sont un peuple très fier de leur pays, fier de leur tradition, de leur culture, de leur langue, et c'est un peuple qui aime son pays, qui honnit son régime, mais qui aime son pays, et ils voulaient se libérer par eux-mêmes. Malheureusement, on a vu ce que ça a donné en janvier, lorsque le peuple s'est soulevé, ça a donné des dizaines de milliers de morts, les rues iraniennes sont transformées en rivières de sang, et à partir de là, je dois admettre qu'il y a un certain nombre d'Iraniens qui ont, en désespoir de cause, fait appel aux bombes américaines et israéliennes, pas tous évidemment, hein, mais même mes amis qui étaient eux. Et on voit ce que ça a donné, malheureusement, on libère pas un pays par les bombes, et aujourd'hui, eh bien, on voit que la République islamique est toujours en place, de la même manière qu'au Venezuela, les affidés de Maduro sont toujours en place.
1: Oui.
0: Ça n'a rien changé pour la population, si ce n'est que des dizaines et des dizaines des centaines, des milliers de bâtiments ont été détruits, y compris l'auberge dans laquelle j'étais descendu à Téhéran, l'auberge de jeunesse, elle a été réduite, aujourd'hui elle n'est plus qu'un amas de gravats. Et les Iraniens vivre avec la peur chevillée au corps, et c'est une certaine forme de désespoir et un sentiment d'accablement qui m'étreint lorsque je songe à l'injustice terrible qui est faite à la population iranienne.
1: Oui, vous dénoncez d'ailleurs la non-intervention des pays comme la France. On pourrait dire la même chose pour le Canada, hein, à l'égard de la politique impérialiste des Américains. Vous parlez du Venezuela, vous avez écrit là-dessus dans les journaux, même chose pour ce qui se passe en Iran, François-Henri Désirable. Quel pays vous fait envie maintenant?
0: Je reviens d'un long voyage de 3 mois dans la Bible Belt et la Rust Belt américaine. Oui. J'aurais sans doute beaucoup de choses à dire là-dessus. Je ne sais pas si sans doute que j'en tirerai un récit, parce que j'étais fasciné. Vous savez, je disais que le voyage déconstruit les préjugés que l'on peut avoir sur les peuples. Moi, aux États-Unis, hélas, ça les a renforcés. Malheureusement, mais bon, je vais pas. Mais quel pays me fait rêver? Écoutez, beaucoup, mais l'Inde, la Polynésie française, les îles Marquises, l'Afrique. J'aimerais beaucoup remonter l'Afrique du Cap au Caire. La Syrie, beaucoup. L'Afghanistan. La Russie aussi. La Russie, j'aimerais comprendre ce pays. La Russie, beaucoup.
1: Ce pays aussi qui est bouleversé par cette guerre que
0: mène Poutine à l'Ukraine. Mais vous savez ce que disait Shakespeare, il est plus de merveille en ce monde que tous nos rêves n'en peuvent contenir.
1: Oh, Shakespeare. Alors, c'est sur ces paroles de Shakespeare que s'achève cet entretien que nous avons eu avec vous aujourd'hui, François-Henri Désirable. Chagrin d'un chant inachevé sur la route de Che Guevara est paru chez Gallimard. Même chose pour L'usure d'un monde. Et votre prochain livre, Le Palais, va paraître cet automne. On aura probablement l'occasion d'en reparler avec vous. Merci énormément de nous avoir accordé cet entretien. Merci.
0: Merci à vous et go Habs go!
1: Portez-vous bien, François-Henri.
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0: Bon après-midi, mesdames et messieurs. Ici Jean-Marie Yamba. Voici le bulletin d'information d'ici Radio-Canada Première. Les véhicules ont commencé à circuler en fin d'avant-midi sur le nouveau lien autoroutier qui relie Windsor dans le sud de l'Ontario à Détroit au Michigan. Construit au coût de 6,5 milliards de dollars, le pont Gordie Howe qui enjambe la rivière Détroit a été entièrement financé par le Canada. Le prix pour une voiture de tourisme est de 8 dollars canadiens et de 12 dollars pour les camions. Les piétons et les cyclistes pourront quant à eux l'emprunter gratuitement, mais seulement à compter du 5 août. C'est une excellente nouvelle pour l'anneau olympique de Calgary. Après 39 ans de service, la piste avec la glace la plus rapide au monde va recevoir une injection de fonds majeurs pour assurer sa survie. Les gouvernements fédéral et provincial viennent d'annoncer un investissement en conjoint pour rénover cette infrastructure vieillissante. Voici Arzuma Compaoré.
1: Le gouvernement du Canada et la province de l'Alberta investiront chacun 26 millions de dollars pour revitaliser l'anneau olympique de Calgary. Le coût total des rénovations est estimé à 65 millions de dollars. L'université cherche encore à combler la différence de 20% de la facture. Les fonds permettront de rénover la base même du bâtiment, le système de tuyauterie souterrain qui subit des fuites actives, le béton de la piste ainsi que l'accessibilité des installations. Selon le directeur de l'anneau, Mark Misser, les systèmes actuels ont atteint leur fin de vie utile de 25 ans et risquent une panne catastrophique. Les travaux préliminaires débuteront l'été prochain. L'objectif est de prolonger la vie du bâtiment pour au moins 30 ans. Cette nouvelle a suscité un immense soulagement chez les athlètes. La médaillée d'or en poursuite par équipe, Isabelle Whiteman, a rappelé que l'état de la piste s'était tellement détérioré que la glace fondait parfois au beau milieu d'un entraînement. Sa coéquipière, Ivani Blondin, s'est dite très émue d'apprendre le nouvel investissement pour préserver l'héritage olympique pour les futures générations. En plus des infrastructures, Ottawa a annoncé une hausse de 3 millions par année pour le programme d'aide aux athlètes de haut niveau. Leur chèque mensuel va passer de 1500 à 2300 dollars de façon rétroactive au 1er avril. Ici Arzuma Compaoré, Radio-Canada, Calgary.
0: Alors qu'elle ne s'est pas encore remise des fortes précipitations de samedi et de dimanche, Edmonton est à nouveau frappé par une forte pluie. Environnement Canada a émis une veille d'orage violente pour la journée. Des fortes rafales de vent et de la grêle, dont la taille varie d'une balle de ping-pong, sont aussi attendues. Les autorités déconseillent certains déplacements car les conditions routières pourraient s'avérer difficiles. Une tornade est possible dans la ville et la population est invitée à se mettre à l'abri si les conditions se détériorent. Et un expert s'inquiète de la lenteur dans la prise des décisions pour déployer le personnel, les avions et les équipements afin de combattre les feux au Canada. Actuellement, près de 900 feux de forêt brûlent à travers le pays, dont 721 ne sont pas encore maîtrisés. Les territoires du Nord-Ouest, l'Ontario, le Manitoba, la Colombie-Britannique et le Québec sont les zones les plus frappées. Les gouvernements fédéral, provinciaux et territoriaux s'entraident pour combattre les incendies et protéger les communautés touchées. Mais selon John Gradeck, professeur en gestion de l'aviation à l'Université McGill, leur réaction prend trop de temps.
2: La chose qui se passe maintenant, c'est qu'on voit des délais pour avoir accès à des ressources interprovinciales. Si on regarde la bureaucratie associée avec cette demande, la plupart des réactions se prennent dans les 48 heures à 72 heures après que la demande a été faite. Et c'est pas acceptable.
0: Le professeur Gradeck plaide pour un meilleur système national de planification et de déploiement des ressources. Au territoire du Nord-Ouest, Yellowknife fait un pas de plus vers la construction d'un musée d'art public et non commercial. Le gouvernement territorial et le groupe Friends of NWT Art Gallery ont signé un protocole d'entente pour avoir ce musée hébergé dans la salle à Kaichko, près de l'école Sir John Franklin. Le site sera dédié aux expositions artistique et à d'autres événements communautaires. Le musée va aussi inclure une bibliothèque, une collection permanente et un espace d'apprentissage sur les pensionnats pour autochtones. Selon le gouvernement, les TNO sont la seule juridiction à ne pas avoir ce genre de site. Et puis en terminant, le premier ministre de l'Ontario, Doug Ford, se dit dégoûté par les actes de violence et des vandalismes commis ces derniers jours à Toronto. En fin de semaine, deux succursales d'une chaîne de boulangerie juive ont été prises pour cible. Voilà ce qui compte. Complète le bulletin d'information. Bon après-midi.

0: Voilà, c'est ce qui conclut le bulletin d'information d'ici Radio-Canada Première. 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Bon après-midi, mesdames et messieurs.
1: Chez les Romains, on l'associait à un art de vivre, une activité hygiénique, oui, mais aussi un moment pour soi. Ici Maxime Coutier, à Aujourd'hui l'Histoire, série spéciale, l'hygiène à travers le temps, ce soir... Le bain dans l'Antiquité romaine.
2: Ils étaient très propres et c'est une de leurs qualités. Quand on dit mens sana in corpore sano, c'est tout à fait juste. Et la propreté, c'était non seulement à la mode, c'était un besoin et un désir qu'avaient les Romains.
1: L'Esprit Saint dans un corps sain. Et chez les Romains, ça passait, oui, par le bain. Propos de Lise Cloutier-Trochu, au micro de Lisette Gervais, c'était en 1978 à notre radio. À Rome comme ailleurs, ils ont apporté la culture des thermes et leurs habitudes de toilette. Une manière de se distinguer des barbares et de promouvoir l'hygiène personnelle. Car les thermes étaient bien plus que de simples bains publics. Vitrine du génie romain en matière de gestion des eaux, ils occupaient une place centrale dans la vie quotidienne. On y allait pour se laver, se détendre, converser, ou négocier même. Un lieu ouvert à tous, entre le gymnase, la bibliothèque et le spa.

0: Ce qui étonnait le plus, les voyageurs qui arrivaient de partout, ou du fond d'Égypte, ou qui arrivaient d'Afrique, ou qui arrivaient encore, c'était des barbares, c'était les Gaulois, c'était de découvrir le confort dans Rome. Je te l'ai dit, c'était des gens pratiques, les Romains. Ils aimaient le confort. Et ils avaient des thermes, c'est-à-dire des bains publics, où on pouvait prendre des bains chauds et des bains froids, avec tout le confort, puisqu'il y avait autour de ça des bibliothèques, où on pouvait lire. Tu aperçois ici un monsieur qui est en train de lire le journal quotidien. Si, il y avait le journal à Rome. Ce journal était écrit à la main, et seuls les riches pouvaient se le procurer. Et il y avait aussi de grandes maisons, où on avait des patios, avec de l'eau odorante, des fleurs, des oiseaux qui chantaient. Ça, c'était uniquement chez les riches.
1: La description du père Ambroise Lafortune à l'émission Soif de Dieu, c'est à notre télé en décembre 1962. Ah, pour nous en parler, mon invité aujourd'hui, Pierre-Luc Brisson, il est professeur au département des sciences historiques de l'Université Laval à Québec, spécialiste de l'époque romaine, on le joint dans nos studios à Québec. Bonjour Pierre-Luc.
2: Bonjour Maxime.
1: Ah, c'est vrai que le bain, hein, c'est vraiment une manière de vivre pour les Romains.
2: Ouais, le bain est le terme, je pense que quand on pense à la civilisation romaine ancienne, quand on se promène un peu partout en Europe occidentale, c'est souvent ce qui a perduré dans le paysage des villes contemporaines, hein, les infrastructures balnéaires, les grands aqueducs qui acheminaient l'eau vers les villes ont laissé des vestiges importants dans le paysage urbain. Et on peut dire en effet que les bains, les thermes, c'est un facteur de la romanité. C'est l'un des marqueurs de la romanité, de ce que c'était que d'être un citoyen romain et qui ont laissé leurs traces, évidemment, partout où l'Empire s'est étendu.
1: En parlant du bain, hein, des thermes, comme on les désigne, qui est un mot d'origine grecque. En fait, les Romains se sont inspirés des Grecs avant eux.
2: Oui, le bain, la pratique du bain apparaît dans le monde grec, et ce, dès l'époque classique, donc 5e siècle avant notre ère. Le bain, ou balaneion en grec, hein, qui nous a donné par dérivation notre mot balnéaire, hein, quand on parle d'une station de bain ou d'une station balnéaire. Donc le balaneion apparaît dans le monde grec très tôt, à l'époque classique. On en retrouve notamment dans le sanctuaire panhellénique d'Olympie, où avaient lieu les fameux grands jeux panhelléniques en l'honneur de Zeus. Cette pratique du bain semble à ses origines dans le monde grec être étroitement associée au gymnase, à l'endroit où les athlètes vont s'entraîner, et donc, sans

0: semble être une l'une des composantes, si vous préférez, périphériques du gymnase. Donc, on est dans un contexte qui est plutôt sportif, plutôt élitaire, et dans une forme aussi qui va être très, très différente de ce que l'on verra à Rome beaucoup plus tard, c'est-à-dire que les bains, notamment celui d'Olympie, sont plutôt petits. On parle de petites pièces circulaires où il y a des banquettes dans lesquelles sont creusés des espaces, et on procède plutôt par ablution plutôt que par bain intégral, si vous préférez.
1: Ouais.
0: Mais véritablement, à partir de la fin du 4e, début du 3e siècle, dans ce qu'on appelait l'époque hellénistique, le bain va en quelque sorte se démocratiser et se répandre partout où on retrouve des communautés grecques, puisqu'on l'a souvent dit à ce micro, mais quand on pense au monde grec, il faut penser qu'il débordait très largement les frontières de la Grèce continentale comme on le connaissait aujourd'hui. Il s'étendait autour de la mer Noire, ce monde grec, dans le sud de la France, mais aussi dans le sud de l'Italie. Et c'est par les cités grecques du sud de la botte italienne, ce qu'on appelait la Grande Grèce dans l'Antiquité, que fort probablement les Romains, puis par la suite les architectes et ingénieurs romains, ont été en contact avec ces éléments-là de l'urbanité grecque.
1: Oui. Alors, ça ressemble à quoi, les thermes? Parce que bon, vous dites, oui, au début, c'était tout petit, ça va évoluer selon les époques.
0: Exact.
1: Donc, le bain romain, oui, ça ressemble à quoi?
0: Alors, il y a deux types d'infrastructures balnéaires dans le monde romain, ou à Rome même. Le premier grand terme romain, il est construit à la fin du 1er siècle avant notre ère, par le gendre de l'empereur Auguste, Marcus Agrippa, qui va donner à Rome sa première grande infrastructure thermale. Mais il y avait de plus petits bains dans les quartiers, des bains publics, hein, qui ressemblent un peu à ce que je viens de décrire, où les citoyens romains, les habitants de la capitale de l'Empire, pouvaient aller s'y nettoyer de manière quotidienne ou sur un cycle de jours, d'environ 9 jours, si l'on provenait de la campagne pour venir commercer à Rome. Faut imaginer, Maxime, que Rome, à la fin du 1er siècle, avant notre ère, début du 1er siècle de notre ère, c'est une agglomération urbaine de près d'1 million d'habitants.
1: Oui, c'est énorme.
0: C'est énorme, et il n'y a pas de ville dans le monde occidental qui aura cette taille avant la Londres de l'époque industrielle.
1: Ah oui.
0: Donc, c'est une ville qui a une concentration de population importante et qui donc nécessite des infrastructures publiques. Donc, il y a les plus petits espaces de bain où l'on peut aller s'y nettoyer de manière régulière, quotidienne, par ablution notamment, mais il y a aussi, et c'est ce qui apparaît au 1er siècle, donc avant notre ère, les grands thermes. C'est-à-dire, il s'agit d'immenses infrastructures qui suivent à peu près la même forme, c'est-à-dire qu'elles vont comprendre, ces grandes infrastructures, une série de 3 bains qui correspondent à 3 états de chaleur. Alors, on passe du froid, le frigidarium, au tiède, le tepidarium, au chaud, le caldarium. Et donc, il faut imaginer de grandes salles à haut plafond où la tiédeur de l'eau, la chaleur de l'eau, elle est contrôlée par un système de chauffage par hypocauste, c'est-à-dire par des souterrains. L'eau, elle est chauffée, alimentée par une fournaise. Hein. Donc, il y a toute une infrastructure souterraine au bain qui assure le contrôle de la température. Et si Agrippa est le premier à construire un bain à Rome au 1er siècle avant notre ère, tous les empereurs qui vont suivre Auguste par la suite, ou du moins vont vouloir laisser leurs traces dans l'espace public à Rome, vont en construire. Jusqu'à la toute fin du 3e siècle de notre ère, début du 4e siècle de notre ère, avec les grands thermes de l'empereur Dioclétien.
1: Oui. Impressionnant quand même, parce que bon, à l'époque, hein, j'avoue qu'il n'y a pas de thermopompe, il n'y a pas d'électricité, mais on arrive quand même à réguler, à chauffer l'eau, comme ça, à différentes températures.
0: Oui, pensez, là, Maxime, juste que pour les thermes de l'empereur Caracalla, là, construit au début du 3e siècle de notre ère, là, aux alentours de 215-216, on parle de 16 000 ouvriers qui sont mobilisés pour construire cette infrastructure-là, dont vous pouvez encore voir les voûtes s'élever à Rome. Alimenter ces bains par 2000 tonnes de bois.
1: Ah ouais.
0: En sous-sol, ne serait-ce que pour contrôler et réguler, oui, la température. Et on estime là qu'au sommet de l'Empire, les bains de Rome, donc l'ensemble des bains et les complexes des thermes, nécessitaient quotidiennement, hein, l'apport de 40 000 mètres cubes d'eau. Donc, ce sont des infrastructures qui sont colossales et qui nécessitent, en arrière-plan, on le voit bien, un effort logistique qui est tout aussi colossal.
1: Bien sûr, des travailleurs et des esclaves. Hein. Bon, c'est un lieu pour se laver, bien sûr, se nettoyer, mais c'est aussi un lieu pour socialiser, discuter, échanger, y compris chez les riches et puissants.
2: Va me chercher un siège, Antoninus. Mets-le dans l'eau. Là, ça ira. As-tu jamais volé, Antoninus ?
3: Non, maître.
2: As-tu jamais menti ?
3: Pas si je peux l'éviter.
2: As-tu jamais déshonoré les dieux ?
3: Non, maître.
2: Te réfrènes-tu de ces vices par respect des vertus morales ?
3: Oui, maître.
2: Manges-tu des huîtres ?
3: Lorsque j'en ai, maître.
2: Manges-tu des escargots ?
3: Non, maître.
2: Considères-tu que c'est moral de manger des huîtres et immoral de manger des escargots ?
3: Non, maître.
2: Bien sûr que non.
1: Un extrait de Spartacus, célèbre film de Stanley Kubrick en 1960. Donc, oui, on l'entend. Bon, il y a des confidences, on discute, on négocie. Ça discute beaucoup dans les bains.
0: C'est un lieu de sociabilité. En plus d'être un lieu où l'on va se nettoyer, qui sert des objectifs d'hygiène publique importants, c'est un lieu où on va sociabiliser. Pensez que les thermes de l'empereur Dioclétien, qui ont été inaugurés en 306 de notre ère, accueillaient environ 1500 baigneurs à la fois. Hein. Donc, vous avez une capacité d'accueil de 1500 baigneurs à la fois. Donc, vous vous doutez bien que au-delà des aspects hygiéniques ou de l'aspect d'hygiène publique, il y avait là, en effet, un aspect de sociabilité important. Et il faut s'imaginer que le bain, les thermes, appartiennent à ce que les Romains désignaient sous le terme d'otium. Hein. Il faut imaginer la vie quotidienne du Romain ou de l'habitant de Rome partagée entre deux temps, c'est-à-dire le temps du négotium ou du négoce en français, c'est-à-dire le temps que l'on pouvait consacrer dans la journée aux affaires publiques ou aux affaires commerciales, hein, à la vie de la cité, si vous préférez, et le temps de l'otium qui était celui du loisir oisif, hein, de la détente que l'on pratiquait, certes, quand on en avait les moyens et que l'on était riche à la campagne, dans sa villa privée, hein, où l'on pouvait recevoir, philosopher, discuter avec ses amis, mais aussi dans des espaces de sociabilité comme les thermes. Et on le dit en introduction, ce sont d'immenses complexes communautaires, hein, qui, oui, comprennent trois séries de bains dont on a parlé. Mm-hmm. Parfois, une natatio, donc une piscine. Pensez que la grande piscine des thermes de Dioclétien, quant à elle, faisait plus de 2000 mètres carrés. Donc, c'est quelque chose d'absolument colossal. Mais il y avait aussi des bibliothèques. Bibliothèque de langue grecque, bibliothèque de langue latine. Ce sont des, souvent je le dis aux étudiants pour qu'ils aient une espèce de point de comparaison, ce sont des YMCA.
1: Ce sont, oui, c'est un peu ça, ouais.
0: Ce sont des lieux destinés au loisir du corps et de l'esprit, hein. Ouais. Mens sana in corpore sano, un esprit sain dans un corps sain, c'est incarné par le terme romain.
1: Ouais, tout à fait. Ben, on y va pour s'aérer l'esprit, lire. Alors, on y va aussi pour s'entraîner, parce que vous l'avez dit au début, chez les Grecs, il y avait la palestre. Hein, on va au gymnase, donc on lève des poids, puis on passe au bain après. C'est à la fois un gymnase et un spa, puis comme vous l'avez dit, un YMCA.
0: Absolument.
1: C'est un lieu qui est très, très, très fréquenté. Vous l'avez dit, hein, 1500 personnes à la fois quand même. Pour preuve, cette correspondance entre Sénèque, célèbre philosophe, conseiller à l'époque de Néron, et Lucilius, jeune procureur, on est en 56 après Jésus-Christ.
4: Que je meure si le silence est aussi nécessaire qu'il le paraît au recueillement et à l'étude. Me voici au milieu d'un vrai charivari. Je suis logé juste au-dessus d'un établissement de pain. Quand les champions du gymnase s'entraînent en remuant leurs haltères de plomb, quand ils peinent ou font comme s'ils peinaient, je les entends geindre. Il y a le chercheur de querelles, le filou pris sur le fait, l'homme qui trouve que dans le bain, il a une jolie voix. Outre ces gens qui, à défaut d'autre chose, ont des intonations naturelles, figure-toi l'épileur poussant d'affilée un glapissement en fossé afin de signaler sa présence et ne se taisant que pour écorcher les aisselles et faire crier un autre à sa place. Puis, c'est le marchand de bois

0: est un élément important de l'hygiène corporelle, pour des raisons aussi qui relèvent de l'entraînement, hein, parce que si on lutte à la grecque où la nudité athlétique exigeait notamment que l'on s'épile partiellement, pour les femmes, l'épilation totale était en effet la norme. Mais là, on parle vraiment de pratiques qui relèvent d'une certaine couche de l'élite romaine, mais surtout, je pense que ce qui était intéressant dans l'extrait, c'est qu'on voit bien l'animation qu'il y a autour de ces thermes, autour de ces grands complexes thermaux, et on voit bien aussi que il s'agit là d'un marqueur de ce que les Latins appelaient l'urbanitas, hein, la vie dans l'espace public, la vie dans la cité, dans l'urbe, hein. Et donc, c'est indissociable de la vie en communauté.
1: Ouais, tout à fait. Puis, mais j'en reviens aux soins corporels, puis à la propreté. On a retrouvé toutes sortes d'instruments liés à l'hygiène par la suite, là, des cure-oreilles, des cure-dents, des racloirs, ce qu'on appelle le strigil, ici.
0: Oui, le strigil qui était notamment employé à la palestre, hein, parce que évidemment quand on s'entraînait à la palestre dans le monde grec comme dans le monde romain, avec toute la poussière qui pouvait être soulevée, les corps étaient nécessairement huilés, et donc la poussière s'amalgamait à l'huile, et à la fin de l'entraînement, lorsque l'on passait au bain, on utilisait ce strigil, c'est-à-dire ce racloir qui nous permettait de racler les souillures et les poussières là, déposées sur le corps. Il n'existait pas de savon, hein, dans l'Antiquité, où on n'utilisait pas de barre de savon comme on le connaît aujourd'hui. On utilisait l'huile, puis ensuite, on raclait l'huile pour purifier la peau, pour retirer toutes les impuretés qui pouvaient s'être déposées sur la peau.
1: Ouais. Dans tous les cas, les Romains, ils étaient propres, très propres, parfois même coquets. Wow.
2: Une simplicité sans art est l'ornement qui convient à l'homme. Aime la propreté, ne crains pas de haler ton teint aux exercices du Champ de Mars. Que tes vêtements bien faits soient exempts de taches. Ne laisse point d'aspérité sur ta langue, point de tartre sur l'émail de tes dents. Que ton pied ne nage pas dans une chaussure trop large. Que tes cheveux mal taillés ne se hérissent pas sur ta tête, mais qu'une main savante coupe et ta chevelure et ta barbe. Que tes ongles soient toujours nets et polis. Que l'on ne voit aucun poil sortir de tes narines. Surtout, que ton haleine n'infecte pas l'air autour de toi et prends garde de blesser l'odorat par cette odeur fétide qu'exhale le mal de la chèvre. Quant aux autres détails de la toilette, abandonne-les aux jeunes coquettes ou à ces hommes qui recherchent les honteuses faveurs d'autres hommes.
1: L'extrait de l'art d'aimer d'Ovide, ça date de plus de 2000 ans, aux alentours de l'an 1. Bon, si on parle de tout ça depuis le début, si tout ça est possible, c'est grâce au génie des Romains en matière hydraulique. C'est pas rien, ça, quand même.
0: Non, en effet, la ville de Rome, donc agglomération d'un million d'habitants, ou du moins la plupart des habitants devaient vivre dans des conditions sanitaires qui étaient peut-être pas aussi enviables que celles du cercle auquel appartenait le poète Ovide, dont on vient de citer un extrait. Néanmoins, c'est une ville qui est alimentée par 11 bras d'aqueduc, 11 aqueducs qui acheminent quotidiennement à Rome des centaines de milliers de mètres cubes d'eau. Donc, l'aqueduc, il est indispensable à cette vie-là en communauté. Pensez là, notamment que l'architecte et homme politique romain, Frontin, qui nous a conservé un traité sur les aqueducs, puisqu'il était en charge de l'approvisionnement en eau de la capitale au 1er siècle de notre ère, un élément comme fondamental, vous vous en doutez bien,
1: oui.
0: Citait les aqueducs romains et le génie romain comme étant comparable aux accomplissements des Égyptiens qui avaient construit les pyramides, hein. Il nous disait, pensez notamment que aux masses si nombreuses et nécessaires de tant d'aqueducs, allez donc comparer des pyramides qui ne servent évidemment à rien. Donc, il en fait littéralement un vecteur, un marqueur de la romanité dans l'espace.
1: Oui.
0: Donc, 11 bras d'aqueduc qui alimentent Rome. Le premier aqueduc romain étant construit à la toute fin du 4e siècle avant notre ère. Hein. Un aqueduc qui s'étendait sur 92 kilomètres de long. Et subséquemment, au fur et à mesure que l'agglomération urbaine de Rome va croître dans le temps, jusqu'au début du 3e siècle de notre ère, donc près de 500 ans plus tard, hectares. On va ajouter comme ça des aqueducs qui répondent aux besoins de plus en plus grands d'une communauté humaine qui avoisine 1 million d'habitants, qui est une véritable

0: métropole méditerranéenne.
1: Ouais, tout à fait. Puis là, ben, c'est aussi une façon d'étaler ce génie romain en matière d'approvisionnement en eau, parce que il y en aura partout. On parle beaucoup de Rome depuis le début, mais aux quatre coins de l'Empire, il y aura de ces bains romains.
0: Oui, en effet, au temps de la fameuse paix romaine, là, disons au deuxième siècle de notre ère, ce qu'on voit, c'est s'installer sur les frontières de l'Empire des camps légionnaires et des légions qui s'installent à demeure pour de longues périodes de temps, puisque les frontières sont très relativement pacifiées. Et donc, ces soldats romains qui s'installent sur les frontières, que ce soit sur la frontière du Rhin, grosso modo, ce qui est aujourd'hui la frontière avec l'Allemagne, l'ancienne Germanie, ou la frontière du nord de l'Empire, sur l'île de Grande-Bretagne, au mur d'Adrien, grosso modo, la frontière avec l'Écosse actuelle. Lorsque ces soldats-là, ces milliers de soldats-là s'installent à demeure pour de longues périodes, ils veulent évidemment vivre à la romaine.
1: Oui.
0: Retrouver dans ces territoires parfois inhospitaliers les commodités qui font d'eux des citoyens d'un monde civilisé, entre guillemets. Et donc, ce qu'on voit très souvent s'installer autour des camps retranchés romains, autour des camps légionnaires romains, on voit s'installer des infrastructures, des villages, des hameaux qui vont pousser, dans lesquels, en effet, l'on va retrouver des bains pour répondre aux besoins des légionnaires. Et c'est ainsi, en quelque sorte, que se passe ce processus qu'on a grossièrement qualifié de romanisation, pour faire vite, hein. Comment est-ce que la culture romaine va finir par s'implanter? Ben, c'est en effet la vie urbaine qui va finir par s'implanter dans les provinces de l'Empire, va amener avec elle son lot d'infrastructures qui sont les marques de la vie civilisée pour un gréco-latin, le terme, l'aqueduc, les bains, tout ça étant autant de facteurs de la romanité ou de ce que c'était que de vivre comme un romain. Et donc, si vous vous déplacez aujourd'hui en Espagne, si vous vous déplacez en France notamment, vous allez voir encore dans le paysage urbain, dans le paysage des régions, de ces vestiges-là de la romanité. Pensez notamment au pont du Gard, célèbre pont du Gard dans le sud de la France, qui n'était rien d'autre que la partie monumentale de l'aqueduc qui alimentait la ville de Nîmes, hein, l'ancienne Nemosus romaine, qui était un centre urbain important en Gaule. Donc ce sont là des facteurs qui permettent à la fois la vie urbaine, mais qui sont aussi des éléments caractéristiques distinctives de ce que c'était que d'être romain, en fait.
1: Ouais, effectivement. Puis c'est vrai que ils vont disparaître avec la chute de l'Empire romain, mais vous l'avez dit, on peut encore en visiter les ruines aujourd'hui. Et c'est toujours très très très impressionnant tout le génie romain et notamment ces fameux aqueducs. Mon invité, je rappelle, Pierre-Luc Brisson, il est professeur au département des sciences historiques de l'Université Laval, spécialiste de l'histoire de la Rome antique. Merci beaucoup d'avoir parlé, Pierre-Luc.
0: C'est toujours un plaisir, Maxime.
1: Merci également à toute l'équipe d'Aujourd'hui l'Histoire. Demain, on poursuit notre série spéciale L'hygiène à travers le temps, direction le Moyen-Âge, où on va déconstruire quelques mythes. Ici Maxime Coutier, merci d'avoir été là. À demain, au revoir.
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Bonjour à tous, Gabriel Michaud Sauvageau avec vous cet après-midi en remplacement de Sébastien Némette qui est parti en vacances pour les deux prochaines semaines. Et moi, je reviens tout juste de vacances. C'est un retour au travail pour moi aujourd'hui. Peut-être pour vous aussi.

Hein, est-ce que c'est difficile si c'est un retour au travail? Hein? Il faut reprendre les habitudes, se lever tôt, s'habiller avec autre chose que des sandales, un short et un t-shirt, le trajet vers le travail, amener son repas, les mots de passe qu'il faut pas oublier. Alors, bon courage si c'est un retour au travail pour vous, comme ce l'est pour moi. Et bonnes vacances pour tous ceux qui en profitent en ce moment. D'ailleurs, dites-nous si vous avez une stratégie, est-ce qu'il y a quelque chose qui vous aide à rendre le retour au travail moins pénible après les vacances? Écrivez-nous, toujours par texto, très facile, 780-468-7711. Ce sera pas pénible aujourd'hui parce qu'on a des entrevues très intéressantes à vous présenter. On va parler, entre autres, de poisson rouge. Eh bien oui, le tout petit poisson rouge inoffensif que vous avez dans un bocal à la maison peut devenir une créature redoutable qui dévaste des écosystèmes entiers si vous le relâchez dans la nature. Et le problème est si important que l'Alberta veut maintenant vous inciter à y penser à deux fois avant de relâcher Goldie, le poisson rouge familial, dans un étang du quartier. Il y a des amendes maintenant qui pourraient aller jusqu'à 100 000 $ et un an de prison. Et oui, on prend ça au sérieux. On va en parler dans quelques minutes avec David Vergotte, professeur, chercheur en biologie, en écologie, au campus Saint-Jean de l'Université de l'Alberta. Il sera avec nous donc dans quelques minutes. Et puis, la guerre entre l'Iran, les États-Unis et Israël connaît une accalmie en ce moment, mais le conflit est loin d'être réglé. Il y a une équipe de Radio-Canada qui a été envoyée sur place en Iran pour constater l'impact de la guerre, l'état d'esprit des Iraniens également. On en a parlé avec notre vidéaste à Radio-Canada Alberta, Emilio Avalos, qui récemment s'est rendu en Iran pour couvrir la situation avec la journaliste Marie-Ève Bédard. On va vous présenter notre conversation avec lui vers 16h10. Et puis, les restaurants du centre-ville d'Edmonton vivent des jours très difficiles. Au cours des dernières semaines, au moins 6 restaurants ont annoncé qu'ils fermaient leurs portes. Certains blâment les nombreux travaux de construction qui auraient été mal planifiés. D'autres, l'augmentation des frais, comme les frais pour les terrasses, par la sécurité au centre-ville, l'impact du travail à distance. On va en parler avec Norman Campbell du restaurant, qui est toujours ouvert, lui, Norman's, près du centre-ville. Il va nous donner son point de vue sur la situation vers 16h20. Mais tout de suite, un coup d'œil à votre météo. Et toujours des alertes en Alberta, entre autres dans la région de Hinton, entre Edson et Hinton, un avertissement d'orage violent. Également, ça concerne certaines régions. Donc, une grande région du centre et de l'est de l'Alberta qui est toujours visée par une veille d'orage violent. Être avisé. On commence à être habitué cet été. Ce n'est pas la première fois qu'on a ces avertissements d'orage violent. Il pourrait y avoir des vents, de la grêle, de la pluie abondante. Donc, voilà, gardez ça en tête si vous aviez des activités extérieures prévues, là, surtout cet après-midi. Il y a des alertes oranges même pour une région autour de Wainwright en Alberta. Pour le sud de l'Alberta, c'est plutôt un avertissement de chaleur. Donc, toute la région, High River, Clare's Home, Lethbridge et Medicine Hat. Donc, température durant la journée de 32 à 34 degrés Celsius. C'est quand même un petit peu plus confortable la nuit. Ça va descendre de 14 à 17 degrés Celsius. Pour le territoire du Nord-Ouest, il y a un avertissement près de Fort Simpson par rapport à la qualité de l'air, hein, toujours la fumée de feu de forêt qui se fait sentir un petit peu partout dans l'Ouest cet été. Je vous donne des prévisions un petit peu plus détaillées pour Calgary. C'est un dégagement tard ce soir, minimum 13 degrés. Red Deer, quelques nuages, minimum 12. Edmonton, quelques nuages et encore cette probabilité d'averse et d'orage violent, mais c'est assez faible. Ça se dégage ce soir, minimum 15. Bonneville-Saint-Paul-Côte-Lake, des averses avec quelques orages qui devraient cesser en soirée, minimum 12. Fort McMurray, généralement nuageux. 60% de probabilité d'averse tôt ce soir avec risque d'orage, minimum 12. C'est nuageux à Grande Prairie, risque d'un orage tôt ce soir, minimum 11. Pour Peace River, quelques nuages. Ensuite, 60% de probabilité d'averse en fin de nuit, minimum 9 degrés. Les Rocheuses, c'est des nuages pour Banff et Jasper, de la brume également au cours de la soirée, minimum 8 pour Banff et 12 pour Jasper. Le sud de l'Alberta, ce sera un ciel dégagé, minimum de 14 pour Medicine Hat et 12 pour Lethbridge. Yellowknife, des nuages, 60% de probabilité d'averse tard ce soir, risque d'un orage au cours de la nuit, minimum de 13 degrés.

0: Est-ce qu'il y a le son d'un de ces animaux que vous avez reconnu, que vous entendez souvent dans votre maison? Petit montage de sons d'animaux de compagnie, donc que vous avez peut-être chez vous, que vous avez eu quand vous étiez plus jeune ou il y a quelques années. Avec moi, on a Gaétan Goubé, qui est avec moi autour de la table. Bonjour Gaétan.
1: Bonjour Gabrielle.
0: Et Jean-Marie Yamba-Yamba, qui fait les nouvelles avec nous aujourd'hui. Bonjour.
2: Bonjour Gabrielle, bonjour Gaétan.
1: Bonjour Jean-Marie.
0: Alors vous, les animaux de compagnie, est-ce que vous en avez à la maison? Vous en avez déjà eu quand vous étiez enfant?
2: Ben écoutez, moi, pour le moment, je n'en ai pas. J'en ai eu jusqu'à très récemment. Et le dernier, c'était un poisson.
0: Ah oui?
2: Oui, un poisson qu'on a gardé pendant quelques années et qui est mort. Hein. Après, ça a été tout un drame. Oh. Hein, parce que ce qui arrive avec les animaux, hein, si vraiment on les adopte, on les aime vraiment et ils font partie de la famille. Mm-hmm. Et lorsque ils disparaissent, ça, c'est difficile. Mais pour le moment, j'ai pas d'animal de compagnie avec moi.
0: Donc, le poisson, est-ce que ça a été... C'était beaucoup de travail, oui, ben c'est ça. Est-ce que c'est beaucoup de travail, le poisson, ou quand même...
2: Ce que j'ai réalisé avec le poisson, c'est que il finit aussi par s'habituer à nous.
0: Ah oui?
2: C'est oui, il était sensible à notre présence, etc. T'sais, parfois, on observait certaines gesticulations qui signifiaient qu'on devait arriver pour faire quelque chose. Beaucoup de travail, je ne dirais pas. Hein, c'est pas nécessairement autant de travail qu'avoir un chien ou un chat. Mais ce que je sais, c'est que quand nous devions nous déplacer, il fallait bien qu'on le confie à un voisin, une voisine, hein, pour s'assurer qu'il sera en bon état. Donc, ça montre quand même il faut une certaine attention à notre animal.
0: Et puis Gaétan, vous avez un animal à la maison?
1: Moi non, mais plus jeune vie, on avait un chat la maison, ouais. Mais j'ai eu une expérience avec les animaux qui m'a fait comprendre que ça demande beaucoup de responsabilité. J'ai vu, ouais. Donc du coup, aujourd'hui adulte, je me suis dit, je ne suis pas encore prêt à prendre cette charge-là parce que c'est quand même un attachement. Il faut prendre soin et tout. Donc je sais qu'il y a de l'investissement à faire quand on a un animal de compagnie, mais ouais. Donc aujourd'hui, pour le moment, non. Mais peut-être, voilà.
0: Peut-être à l'avenir.
1: Peut-être à l'avenir, oui.
0: Ben oui, mais même chose pour moi. Écoutez, on avait un chien à la maison, aller jusqu'à il y a quelques années. Mais oui, on se rend compte assez rapidement que, ben surtout quand les enfants arrivent, les enfants sont jeunes, il y a le travail, il y a la maison, il y a beaucoup de choses. Et puis ben ça a des besoins un animal. Hein? Ouais, et puis ben parfois on se rend compte qu'on n'est pas la meilleure famille pour cet animal-là. Ouais. Et puis c'est ce qui est arrivé avec nous. Et ben je pense que mon chien vit sa meilleure vie maintenant dans la maison de quelqu'un d'autre. Et ouais, faut pas sous-estimer les soins que ça demande un animal de compagnie, mais ça met beaucoup de joie et de gaieté quand même dans une maison.
1: C'est sûr.
2: Je veux juste mentionner quelque chose parce que quand j'étais petit, on a élevé des chiens.
0: Ah oui?
2: C'est la réalité contextuelle. Élever un animal en Occident, c'est pas nécessairement la même chose qu'élever un animal en Afrique, où les animaux bénéficient d'une certaine autonomie. Le chien, vous avez pas besoin de le garder à l'intérieur de la maison.
0: On peut libérer.
2: Oui, les poules et tout ça. Donc, vous n'avez pas besoin de donner autant de soins. Bien sûr, quand il est malade, il faut l'amener chez le vétérinaire. Mais je trouve qu'ici, l'ampleur des soins qu'on peut apporter à l'animal, c'est beaucoup. Ça peut signifier beaucoup de poids pour une famille.
1: C'est ça, ouais. Du coup, moi, je me dis, j'ai encore un enfant en bas âge. Je me dis qu'il grandisse d'abord et après, on verra, peut-être.
0: Ouais, quand l'enfant peut s'occuper de l'animal de compagnie, ça devient un bon moment pour en avoir un. Bon, écrivez-nous par texto pour nous dire si vous avez des animaux de compagnie auxquels vous étiez les plus attachés. L'animal que vous préférez avoir, 780-468-7711. Merci beaucoup.
1: Merci à toi, Gabriel. Merci.
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0: $100 000 d'amende et ou un an de prison, c'est du sérieux et c'est ce que vous risquez si vous relâchez votre poisson rouge dans un cours d'eau en Alberta. La province signale la présence de l'espèce dans plus de 100 plans d'eau en Alberta. Le ministre provincial de l'Environnement a d'ailleurs affirmé que la place des poissons rouges, c'est dans les aquariums et pas dans les cours d'eau de l'Alberta. On en parle tout de suite avec David Vergotte, professeur, enseignant-chercheur en biologie et écologie au campus Saint-Jean à l'Université de l'Alberta. Bonjour, Monsieur Vergotte.
4: Bonjour à vous.
0: Alors, ça a l'air très banal de relâcher un poisson rouge comme ça dans l'étang du quartier, mais rappelez-nous pourquoi c'est dangereux, pourquoi on prend ça aussi au sérieux, cette histoire de relâcher des poissons rouges dans la nature?
4: C'est vrai qu'il est facile de voir les poissons rouges comme inoffensifs, surtout quand on les voit dans le petit

0: bocal dans le coin de la cuisine. Et on peut penser bien fait en les libérant. Et comme vous l'avez dit, mais c'est cependant illégal. Et on serait parfois même tenté de leur souhaiter bonne chance en libérant ces petits poissons, alors qu'en fait, ces poissons rouges peuvent détruire complètement un environnement aquatique, parce que ce sont des espèces invasives, ou c'est une espèce invasive. Donc une espèce invasive, c'est en fait une espèce qui est introduite volontairement ou non dans un environnement et qui va complètement détruire, rivaliser avec les espèces qui vivent et détruire cet écosystème. D'une certaine façon, on pourrait presque comparer les conséquences de l'introduction de ces espèces invasives sur les écosystèmes à celles du colonialisme sur les peuples autochtones, d'une certaine façon.
1: Ah oui, donc on amène une espèce, puis qu'est-ce qui fait qu'elle a autant de succès? Parce qu'on pourrait porter à croire que le poisson rouge va pas survivre à l'hiver, mais il survit très bien à l'hiver. Hein?
0: Oui, ils s'adaptent super bien aux environnements. Ils survivent très bien aux hivers albertains. Ils survivent très bien dans les eaux de mauvaise qualité et peuvent vivre souvent beaucoup plus longtemps que dans nos aquariums, puisque certains poissons rouges et dans la nature vont vivre plus de 20 ans. Donc avoir un poisson rouge qui va vivre longtemps dans la nature. Ok, le problème, c'est que ils vont manger tout et n'importe quoi. Ils sont extrêmement voraces, tellement qu'ils vont grandir jusqu'à 40 centimètres de long et peser presque 2 kilos pour certains. Et ils vont manger beaucoup d'invertébrés comme des insectes, des escargots aquatiques. Et ce qui va faire en sorte que les autres poissons ne peuvent plus se nourrir, et ils vont aussi beaucoup manger les œufs d'autres poissons et vont être des prédateurs, vont manger également des jeunes poissons. Il y a trois autres points qui sont importants concernant l'effet des poissons rouges sur les écosystèmes, c'est que lorsqu'ils vont fouiller pour la nourriture dans le sol, ils vont remettre en suspension beaucoup de sédiments, et ce qui va bloquer l'entrée de la lumière dans les étendues d'eau. Et du coup, les plantes qui y vivent ne vont plus pouvoir faire la photosynthèse, produire de l'oxygène, et la qualité de l'eau va diminuer. Un autre point, c'est qu'ils se reproduisent extrêmement rapidement, beaucoup plus rapidement que les espèces qui vivent dans ces plans d'eau. En seulement 3 ans, une population de poissons rouges peut se multiplier par plusieurs dizaines de milliers, plusieurs dizaines de milliers de fois. Et dernier point, c'est que introduire un poisson rouge dans la nature, ou libérer, ou même s'il est mort, eh bien le jeter dans les toilettes, eh bien ça peut aider avec la propagation de certaines maladies et certains parasites, où les poissons rouges peuvent avoir des parasites qui peuvent se transmettre à des populations de poissons indigènes. Et encore une fois, même si le poisson est mort et qu'on le jette dans l'eau, et quand on a un poisson mort, il vaut beaucoup mieux les enterrer plutôt que simplement le jeter dans les toilettes ou autre.
1: Donc, s'il est mort, on peut l'enterrer. S'il est encore vivant et puis on n'est plus en mesure de s'occuper de notre poisson rouge, ce serait quoi une bonne façon de s'en débarrasser?
0: La meilleure façon, c'est de le donner. De le donner, soit de le ramener là où on l'a acheté, éventuellement, dans une animalerie, ou peut-être de l'offrir à une école qui pourrait en prendre soin, plutôt que de le jeter. Donc trouver un endroit qui accueillerait ce poisson rouge. Et c'est comme tout animal de compagnie, on a, vous en parliez juste avant, une certaine responsabilité des propriétaires du poisson, ou donc il est important de prendre conscience de cette responsabilité et d'agir de la sorte.
1: L'Alberta lance une campagne maintenant pour inciter les gens à ne pas abandonner leurs poissons rouges dans les cours d'eau comme ça. On en parlait en introduction. On prend ça au sérieux. 100 000 $ d'amende, un an de prison potentiellement auquel on s'expose. Est-ce que vous pensez que c'est une bonne approche pour régler le problème? Est-ce qu'on pourrait penser à autre chose?
0: Le problème, c'est que à ce jour, la prévention et aussi la qui associée à la criminalisation est probablement la meilleure façon de gérer ce problème, parce que les poissons rouges sont extrêmement difficiles à éliminer des plans d'eau. Il peut y avoir certains traitements chimiques, mais le problème, c'est que ça tue tous les autres poissons. Ça a un gros impact sur la biodiversité. Et c'est seulement faisable dans les masses d'eau qui vont être isolées, où il n'y a pas d'autres poissons. Donc, on peut essayer de contrôler la population en les capturant, mais ça demande énormément d'efforts. Et aujourd'hui, même s'il y a eu des centaines de milliers de poissons rouges qui ont été retirés des eaux albertaines, les poissons rouges reste un problème à cause notamment justement de cette reproduction extrêmement rapide. Donc la prévention est aujourd'hui la meilleure solution, à défaut d'autres solutions. Et donc responsabiliser les propriétaires de poissons et avec ça, eh bien criminaliser ce comportement. Parce que ça peut entraîner vraiment la destruction d'écosystèmes complets.
1: Il y a peut-être des gens qui nous écoutent en ce moment, et puis là, vous décriviez les poissons qui peuvent devenir très, très gros, jusqu'à 2 kilos. S'ils sont aussi problématiques, est-ce que de les manger pourrait être une solution? Est-ce que c'est une bonne idée, ça, de manger des poissons rouges libérés dans l'environnement?
0: Ça pourrait être une autre solution. Est-ce qu'à quel point elles sont comestibles? Je ne peux pas commenter un singe. Je n'ai pas encore mangé mon poisson rouge. Ça pourrait, donc les pêcher, bien entendu, peut être une solution, mais on n'aura un impact que très minime. Comme si l'être humain arrive à manger les poissons rouges, une des solutions, c'est que les poissons rouges vont être élevés en élevage plutôt que pêchés, où ça demande beaucoup plus d'efforts. Donc oui, ça, éventuellement. Est-ce qu'il y a une raison pour laquelle on ne peut pas manger ces poissons rouges? Peut-être à cause de parasites, comme j'ai mentionné. Je ne sais pas. Je ne peux pas commenter là-dessus, malheureusement.
1: Bon, j'imagine que si on n'est pas certain non plus de l'environnement dans lequel le poisson rouge était, s'il y avait des déchets toxiques, ou s'il y avait des égouts qui étaient déversés dans l'étang, c'est pas nécessairement une bonne idée, hein, d'aller avec sa fourchette, son couteau, puis de se faire un souper de poisson rouge ce soir. Mais bon, voilà, réflexion intéressante. Donc vraiment, pensez-y à deux fois avant de mettre votre poisson rouge dans un étang. Il y a des conséquences sérieuses pour l'environnement et probablement pour votre portefeuille également. Merci beaucoup, David Vergotte, professeur, enseignant-chercheur en biologie et écologie au campus Saint-Jean de l'Université de l'Alberta.
0: Merci à vous.
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1: À partir d'aujourd'hui, 350 000 Haïtiens vivant aux États-Unis perdent leur statut de protection temporaire, le TPS. Ce statut qui leur permettait donc de travailler légalement au pays et par conséquent d'y résider aussi de façon légale. Donc 350 000 Haïtiens aux États-Unis qui le perdent en ce moment. On s'attend à ce qu'il y ait 1000 ressortissants haïtiens expulsés par mois avec 2 vols hebdomadaires. Paul Nanfi en a discuté avec ma collègue Laurence Martin. Il est directeur politique de Family Action Network Movement. C'est un organisme basé à Miami, en Floride, qui vient en aide aux immigrants et aux familles à faible revenu. Il expliquait qu'en Floride, où se trouve l'une des plus grandes communautés haïtiennes aux États-Unis, l'ambiance est lourde depuis l'annonce de la fin du TPS.
3: Pour la communauté haïtienne ici, en Floride et à Miami particulièrement, c'est une atmosphère d'incertitude, d'extrême incertitude, et pour beaucoup de peur également. Et parce que les gens qui ont tout fait pendant des années pour régulariser leur statut, pour vivre et travailler légalement selon les règles qui ont contribué des milliards à l'économie et des millions, des centaines de millions de, d'impôts, se voient et en risque de déportation, d'effacement et de, d'extrême difficulté, de, même de l'unité familiale. Beaucoup parmi ces 350 000 Haïtiens à travers les États-Unis avec TBS, dont 158 000 en Floride, beaucoup ont des enfants nés aux États-Unis,
1: oui.
3: Des dizaines de milliers d'enfants qui sont citoyens américains. Donc, il y a des risques de rupture familiale, mais surtout de difficultés et financières du foyer, vu qu'ils ne peuvent plus travailler légalement à partir d'aujourd'hui. Donc, c'est un sentiment d'extrême incertitude, mm-hmm. et de peur, et d'être quand même ciblé de décisions extrêmement cruelles qui vont nuire non seulement eux, mais l'économie de la Floride en général.
1: Et concrètement, qu'est-ce qu'ils vous disent, ces gens-là? Qu'est-ce qu'ils ont l'intention de faire? Est-ce qu'ils ont l'intention de travailler de façon illégale? Ou qu'est-ce qu'ils vont faire dans les prochains jours, dans les prochaines semaines?
3: Chacun va devoir faire une décision difficile. Une décision parmi plusieurs choix, et aucun de ces choix est bon. Parce que, vraiment, ça va être très, très, très difficile. Est-ce qu'ils doivent continuer? Est-ce qu'ils doivent cesser d'avoir un revenu? Donc, ce sont vraiment des choix impossibles. Et encore, je dis, cruel. Donc, le choix va être personnel pour chacun.
1: Oui.
3: Et les gens ne vont pas nécessairement prendre le même choix. Ceux qui vont chercher d'aller à un tiers pays ou bien à un autre état où c'est moins difficile pour eux, parce que non seulement il y a ces interdictions fédérales, mais l'état de la Floride, c'est un des états qui ont pris une décision, malheureusement, d'avoir des politiques et des décisions les plus anti-immigrants que possible, que ce soit même les menaces de détention pour les immigrants. Donc, et à partir d'aujourd'hui, tout le monde est à risque.
1: En vertu de l'accord actuel entre le Canada et les États-Unis sur les tiers pays sûrs, les demandeurs d'asile doivent demander le statut de réfugié dans le premier des deux pays où ils arrivent. Ça signifie qu'une personne qui se trouve aux États-Unis ne peut pas entrer au Canada pour demander le statut de réfugié. Malgré tout, peut-on s'attendre à ce que plusieurs tentent leur chance au Canada? On écoute à nouveau Paul Nanfi.
3: On a entendu beaucoup de gens qui ont pris les informations, qui se sont éduqués par rapport aux opportunités d'aller soit au Canada, soit à un autre tiers pays. Par rapport aux gens qui ont décidé de le faire, encore je dis que c'est vraiment ce choix est personnel.
1: Oui.
3: On n'a pas entendu un exode en ce sens. Et je dois être franc. Je crois que c'est vraiment le cas par cas. C'est vraiment le cas
1: oui.
3: par cas, sachant que la majorité des gens dans notre communauté n'ont pas cette possibilité parce qu'ils ne tombent pas dans les réquisites nécessaires.
1: Oui, ils répondent pas aux critères. Oui.
3: Et voilà, c'est une question de critères et aussi une question de l'éloignement géographique. Et c'est probable que les gens en Floride, ils vont voir quelles sont leurs options et directement à portée, et souvent la portée est liée à la proximité
1: oui.
3: géographique, alors que ceux qui sont peut-être dans les États limitrophes au Canada, peut-être ils ont un autre calcul.
1: On écoutait ici Paul Nanfi, directeur politique de Family Action Network Movement à Miami, en Floride. Il est au micro de Laurence Martin à l'émission Midi Info aujourd'hui. Il est tout près de 15h55. On va écouter la chanson de JF Posé, Ballon Sonde.

La chanson Ballon Sonde de Jean-François Posé, le guitariste et parolier du groupe Les Cowboys Fringants. Et si vous connaissez l'histoire du groupe, vous avez peut-être deviné qu'il parle de son ami Carl Tremblay, chanteur du groupe Les Cowboys Fringants, qui est décédé le 15 novembre 2023 dans cette chanson.

0: Et la croisée se poursuit jusqu'à 18h. C'est Gabriel Michaud Sauvageau aujourd'hui en remplacement de Sébastien Nemeth. Plusieurs sujets dont on va vous parler au cours des prochaines heures. On a des sujets décidément très estivaux. Entre autres, on va vous parler de surf. Ben oui, on vous parle pas de surf souvent en Alberta, au territoire du Nord-Ouest. Savez-vous que vous pouvez faire du surf, entre autres, à Calgary? Il y a une vague de surf permanente qui a été installée sur la rivière Vaux. On va aller voir un grand amateur de surf. En fait, c'est le directeur de l'association de surf de rivière de l'Alberta, David Rousseau. Alors, il va nous parler de surf en Alberta. On va également parler de camping et on va parler de la situation des restaurants. C'est vraiment pas facile, entre autres, au centre-ville d'Edmonton. Plusieurs restaurants qui ont annoncé devoir fermer leurs portes au cours des dernières semaines. Qu'est-ce qui explique cette situation difficile? Qu'est-ce qu'on pourrait faire pour améliorer les choses? On en parle à la croisée.
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0: Les informations avec Jean-Marie Yamba Yamba. Bonjour Jean-Marie.
5: Bonjour Gabrielle.
0: Avec mon studio l'après-midi.
5: Tout à fait, hein, c'est pas habituel.
0: Ben oui, vous vous réveillez un petit peu plus tard qu'à l'habitude pour être avec nous.
5: C'est ça, je suis frais.
0: Vous êtes prêts? Bon voilà, on est au sec dans notre studio d'Edmonton. C'est pas le cas de tout le monde, hein? Ben oui, on va parler de pluie après cette énorme tempête de samedi qui a fait beaucoup de dommages. Encore une fois, Edmonton a été frappé par de la pluie aujourd'hui.
5: Oui, hein, on l'a vu cet après-midi notamment. Et Environnement Canada avait mis une veille de...

0: d'orages violents d'ici la fin de la journée. Des fortes rafales de vent et la grêle dont la taille varierait de l'ordre d'une balle de ping-pong pourrait tomber au sol. Les autorités déconseillent d'ailleurs certains déplacements car les conditions routières pourraient s'avérer difficiles. Une tornade est possible et la population est invitée à se mettre à l'abri si les conditions se détérioreraient.
1: Bon, il y a certains qui souhaitent de la pluie. En Colombie-Britannique, entre autres, où il y a des feux de forêt, il y a de la pluie ces derniers jours qui a donné un coup de pouce quand même aux pompiers qui combattent les feux de forêt. Mais de nouvelles évacuations ont dû être ordonnées aujourd'hui quand même.
0: Oui, les habitants de la communauté de 70 Mile House et des environs ont dû quitter leur domicile un peu plus tôt. La progression d'un incendie près de Clinton, un village qui est sous ordre d'évacuation depuis vendredi, est en cause. La ville de Kamloops, elle continue d'accueillir des évacuations. Reportage de Julie Landry.
2: La ville de Kamloops accueille depuis plus d'une semaine des évacués de feux de forêt, d'abord ceux de la région de Boston Bar, de la vallée du Fraser, et maintenant ceux du complexe Big Bar. Et ils attendent d'autres évacués parce que les gens de 70 Mile House sont maintenant évacués. En tout, il y a 460 évacués qui sont passés par le centre d'urgence. Certains y passent la nuit sur des lits d'appoint. D'autres trouvent des solutions rapides chez des amis, la famille ou des chambres d'hôtel leur sont attribuées. Le chef pompier Ken Uzolok disait qu'il y a quelques nuits, toutes les chambres d'hôtel de Kamloops étaient pleines. Mais dès qu'un évacué trouve une solution, la chambre se libère et se remplit tout de suite. Au besoin, le centre peut accueillir 120 personnes pour la nuit, pour l'instant, donc pas besoin d'annuler d'événements là, pour libérer les chambres d'hôtel. En plus des services de soutien pour les gens, et c'est très important ici, il y a de l'aide pour les animaux aussi. Il y a même un centre de logement qui a pour l'instant 14 chats et 8 chiens d'évacuer. Il y a 200 bénévoles qui sont à l'œuvre et la vice-mairesse Dale Bass disait « C'est impossible de se présenter sur place pour devenir bénévole tout de suite, mais il y a un appel de lancer. Si ça intéresse quelqu'un, on invite de s'inscrire pour suivre les formations parce que ce besoin risque d'être ressenti pour encore plusieurs semaines. En Colombie-Britannique, il y a 134 feux qui brûlent à l'instant, dont 40% sont non maîtrisés. Ici Julie Landry, Radio-Canada, Vancouver.
1: De retour en Alberta, Jean-Marie, il y a des résidents du sud d'Edmonton qui accusent la ville de faire la sourde oreille à leurs inquiétudes concernant la naturalisation des espaces verts derrière leur résidence.
0: Ce projet vise à transformer des terrains entretenus en milieux plus naturels, notamment en réduisant l'attente et en plantant davantage d'arbres. Précision de Mia Belmar.
3: Depuis plus de 25 ans, Edmonton naturalise progressivement plusieurs espaces verts afin de favoriser la biodiversité et l'adaptation au changement climatique. Dans le quartier de Windermere, les résidents affirment que la ville fait avancer ce projet sans tenir compte de leurs préoccupations. Rose Herman, leader de la coalition de Windermere et des communautés environnantes, craint la perte des espaces récréatifs.
4: We have literally, you know, through our petition process, we've literally discussed this with hundreds of residents, and everybody feels very unheard and very angry.
3: Selon elle, la végétation pourrait compromettre la sécurité, particulièrement autour des bassins de rétention. Rose Herman craint que la sécurité de ses enfants soit menacée par le grand nombre d'animaux attirés par la faune, comme les coyotes, les orignaux, les ours et les souris. Une autre résidente, Riva George, partage cette inquiétude et réclame davantage de consultations de la part des autorités municipales.
5: For, you know, our way or the highway, we're saying, city, please just involve us as the most affected parties.
3: En réponse aux commentaires, le maire d'Edmonton, Andrew Knack, a indiqué que le projet de naturalisation a été suspendu, le temps de recueillir davantage d'informations des résidents. Ici Mia Belmar, Radio-Canada, Edmonton.
1: Et puis, aux États-Unis, près de 350 000 Haïtiens et 6 000 Syriens perdent aujourd'hui le statut de protection temporaire qui leur permettait de demeurer légalement au pays.
0: Cela fait suite à une décision de la Cour suprême qui a donné raison à la politique d'expulsion massive d'immigrés mise en place par l'administration du président Donald Trump. Catherine Dib a discuté avec des personnes qui sont maintenant susceptibles d'être expulsées.
6: Nous sommes sujets à l'arrestation, à la détention et éventuellement à la déportation.
7: Villas d'Orsainville, du Centre d'aide et de soutien à la communauté haïtienne, redoute une crise humanitaire. Avec la fin officielle du statut de protection temporaire, il s'attend des interventions de la police de l'immigration, ICE, entre autres à Springfield, en Ohio, où il y a des milliers d'Haïtiens.
6: Bon, il y avait déjà des arrestations dans la ville, avec la différence que ça pourrait multiplier dans les jours à venir.
7: Certains sont donc tentés de miser sur le Canada pour contourner les nouvelles mesures.
8: Depuis la décision décisions de la Cour suprême américaine. On reçoit des appels constamment des gens.
7: À Montréal, Arcel Apollon de la Maison d'Haïti rapporte que la communauté haïtienne se mobilise.
8: Ils nous appellent pour valider comment ils peuvent faire venir des membres de leur famille. Les gens nous partagent leur angoisse, leur stress.
7: Mais depuis la fermeture du chemin Roxham et les modifications de l'entente sur les tiers pays sûrs en 2023, demander l'asile au Canada depuis les États-Unis est rendu difficile, selon Franz André du Comité d'action des personnes sans statut.
9: Les exceptions font qu'il y a très, très, très peu de gens qui peuvent rentrer, si ce n'est d'avoir des parents de premier degré.
7: Selon lui, certains tenteront malgré tout de se rendre au pays illégalement.
9: Et beaucoup seront interceptés et éventuellement déportés. C'est ce que j'appelle une déportation par proxy.
7: Franz André souhaite qu'Ottawa mette sur pied des programmes d'immigration spéciaux, comme ce qui avait été prévu pour les Ukrainiens en 2022. Ici Catherine Zib, Radio-Canada, Montréal.
0: Voilà, Gabriel.
1: Merci beaucoup, Jean-Marie. À tout à l'heure, vers 16h30.
0: À plus tard.

Deuxième heure de la croisée. Bienvenue à tous, où que vous soyez en Alberta, au territoire du Nord-Ouest. On est ensemble jusqu'à 18h. C'est Gabrielle Michaud-Sauvageau qui vous accompagne aujourd'hui en remplacement de Sébastien Némette, qui est en vacances pour les deux prochaines semaines. On lui souhaite de bonnes vacances et on vous souhaite de bonnes vacances si c'est votre cas en ce moment. J'espère justement qu'il y a du soleil, pas trop de moustiques et pas trop de fumée là où vous êtes. On va parler de camping un peu plus tard à l'émission et on va parler de surf. Et oui, c'est assez rare qu'on vous parle de surf à l'émission, mais saviez-vous qu'il y a des endroits où on peut faire du surf en Alberta, entre autres à Calgary? On va vous en parler tout à l'heure vers 16h45. Et puis, la guerre entre l'Iran, les États-Unis et Israël connaît une accalmie en ce moment, mais le conflit est loin d'être réglé. Pour aller constater la situation sur place, Radio-Canada a envoyé une équipe dont fait partie le vidéaste de Radio-Canada, Emilio Avalos. Ce n'est pas son premier déploiement dans une zone de guerre. Il est habitué, mais il nous parle donc de comment ça s'est produit pour lui, comment on organise ce genre de déploiement. Qu'est-ce qu'il a vu sur place, à quoi on peut s'attendre comme production de Radio-Canada pour mieux nous faire comprendre cette guerre qui se poursuit depuis maintenant bientôt 5 mois. On va lui parler donc vers 16h10. Et puis, les restaurants du centre-ville d'Edmonton vivent des jours très difficiles. Au cours des dernières semaines, au moins 6 restaurants ont annoncé qu'ils fermaient leurs portes. Certains blâment les nombreux travaux de construction qui auraient été mal planifiés, selon certains. D'autres, l'augmentation des frais, comme les frais pour les terrasses, l'augmentation du coût de la vie, des aliments, sécurité au centre-ville, entre autres. On va parler à Norman Campbell du restaurant, qui est toujours ouvert, Norman's, près du centre-ville. Il va nous donner son point de vue sur la situation vers 16h20. Mais tout de suite, un aperçu de la météo. C'est un été d'alerte météo, décidément, en Alberta. Il y en a encore quelques-unes à vous signaler aujourd'hui, entre autres à l'est de Red Deer, une région qui, donc tout juste à l'est de Red Deer, une toute petite région qui est visée par une veille de tornade. Donc, c'est pas une alerte, on vous demande pas de vous mettre à l'abri tout de suite, mais quand même être vigilant. Il y a une alerte d'orage violent et de possibles tornades à l'est de Red Deer en ce moment. Sinon, grande région de l'Alberta, ça va d'Edmonton jusqu'à la frontière avec la Saskatchewan en passant par Red Deer, Airdrie, Drumheller, toute cette région qui est visée par des avertissements d'orages violents au cours des prochaines heures. Et il y a même pour la région de Wainwright une alerte orange, donc particulièrement sévère d'orages violents au cours des prochaines heures. Pour le sud de l'Alberta, c'est un avertissement de chaleur, températures qui peuvent aller entre 30 et 34 degrés Celsius. Donc, être vigilant, surtout pour les personnes un peu plus vulnérables dans votre entourage. Sinon, prévision météo, Calgary, dégagement ce soir, minimum 13. Red Deer, quelques nuages, minimum 12. Edmonton, des nuages, toujours un petit risque d'orage violent. Ce soir, ça devrait se dégager par la suite, minimum 15. Bonneville, Saint-Paul, Cold Lake, averse avec quelques nuages qui devraient cesser tard ce soir, risque d'orage violent. Minimum 12. Fort McMurray, généralement nuageux, 60% de probabilité d'averse tôt ce soir avec risque d'orage, minimum 12 degrés. Grande Prairie, des nuages, risque d'orage tôt ce soir, minimum 11. Peace River, quelques nuages, possibilité d'averse en fin de nuit, minimum 9 degrés. Les Rocheuses, ce sera des nuages dans le ciel. Il pourrait y avoir de la brume également ce soir, minimum de 8 pour Banff, de 12 pour Jasper. Le sud de l'Alberta, c'est un ciel dégagé. Minimum de 14 pour Medicine Hat, 12 pour Lethbridge et Yellowknife, un ciel nuageux, 60% de probabilité d'averse tard ce soir et au cours de la nuit, risque d'un orage par la suite, minimum 13 degrés.

0: Après une période de tension renouvelée au cours des dernières semaines entre les États-Unis, Israël et l'Iran, on voit en ce moment une certaine accalmie. Il y a des responsables qui ont annoncé aujourd'hui que les médiateurs ont réalisé des progrès dans leurs efforts qui visent à ramener les États-Unis et l'Iran à la table des négociations pour éviter une guerre totale au Moyen-Orient. Des déclarations qui interviennent alors que ni les États-Unis ni l'Iran n'ont signalé avoir mené d'attaque pendant 3 jours consécutifs, un répit après environ 2 semaines de bombardements incessants qui avait fait craindre un retour à une guerre totale. Le conflit semble donc être encore loin d'être réglé après tout près de 5 mois d'hostilité qui ont touché de nombreux pays, fait des milliers de victimes. Il y a une équipe de Radio-Canada qui a été envoyé en Iran pour comprendre l'impact du conflit sur la vie quotidienne en Iran, sur l'état d'esprit des Iraniens. Et dans cette équipe se trouve un des vidéastes de Radio-Canada Alberta, Emilio Avalos. Sébastien Nemeth lui a parlé de son travail en Iran avec la journaliste Marie-Ève Bédard. On écoute leur conversation.
1: Bonjour Emilio.
2: Bonjour.
1: Comment est-ce que vous avez su que vous partiez pour l'Iran et puis qu'est-ce que vous avez ressenti à ce moment-là?
2: En d'avance que tout se préparait, ce déploiement, parce que les demandes de visa et tout pour accéder au pays, c'est compliqué, c'est difficile, c'est un grand défi. Fait que tout ça, c'était un peu en stand-by, mais le moment qu'on a eu la confirmation, c'était un déploiement éclair. Là que je devais me rendre rapidement à Istanbul pour rejoindre ma collègue Marie-Ève Bédard, qui est basée en Turquie. Et ensuite, il fallait se rendre à Téhéran.
1: Ouais. Et comment vous avez ressenti ce moment-là, là, le top départ, c'est le rush, c'est le stress, l'adrénaline qui monte direct?
2: C'est un peu de tout ça, c'est aussi toute la composante logistique qui vient un peu alourdir et compliquer le déploiement parce qu'on s'en va dans une partie du monde. Quand j'en parle, c'est un peu aller sur une autre planète, puis tout devient difficile.
1: Et comment, qu'est-ce que vous deviez précisément faire sur place? Là, c'était quoi votre mission, votre rôle?
2: Moi, mon rôle, je suis vidéaste, donc ma responsabilité c'était vraiment de capter le moment et l'événement d'une façon visuelle et sonore avec ma collègue Marie-Ève. Et on était là sur place pour les funérailles. Et ça a vraiment été un déploiement exceptionnel, puis difficile pour différentes raisons aussi.
1: Ouais. On peut savoir pourquoi c'était, il y avait quoi comme obstacle en fait, Emilio? Je vous relance là-dessus.
2: Oui, non, exact. Ben, je pense que comme deux, il y a deux volets. Il y a un, c'était sur les logistiques et accès à l'internet, qui est pas un secret en Iran. Tout est contrôlé, surveillé, censuré, bloqué parfois même. Et l'aspect physique sur place, parce que on était dans les foules, on était dans la grande chaleur. Donc, ça vient alourdir un peu le travail qu'on doit faire.
1: Et il y a donc tout un tas de choses à organiser autour de ça, pour la logistique, vous le disiez, la sécurité aussi. Je crois que vous deviez utiliser des burner phones, ce genre de choses. Vous aviez quoi comme outil à la fois logistique et sécuritaire pour évoluer là-bas de façon plus ou moins normale?
2: Ça a été un des facteurs du déploiement qui, pour tout ce qui est sécurité informatique, il a fallu apporter avec nous des outils temporaires. Donc oui, des téléphones à usage temporaire, laptop, etc. Puis une fois sur place, c'est les accès à l'internet qui étaient surveillés clairement par le régime et tout ce qu'on faisait à l'hôtel.
1: Était là aussi surveillé, évidemment. D'ailleurs, les autorités avaient appelé les Iraniens à participer en grand nombre à ces funérailles, donc pour défier les ennemis jurés, États-Unis, Israël. Emilio, à quoi ça ressemblait l'ambiance sur place?
2: Je pense sur place, on a vraiment vu l'autre côté de la médaille. Quand j'en parle à mes collègues puis à tout le monde que je croise, c'est un peu le terme que j'utilise. T'sais, tout le monde était évidemment triste parce qu'on assistait à les funérailles. Il y avait un sentiment de deuil, mais aussi un sentiment de riposte, de vengeance qui était ressenti. J'ai un extrait un peu de ce qu'on entendait sur place. Je sais pas si on peut...
1: Ouais, on va l'écouter.
3: Akbar Israël!
4: Akbar Israël!
5: Ils ont le droit de tuer les leaders des autres pays au Moyen-Orient. Pourquoi nous, on n'a pas ce droit-là? Comme ça, c'est la loi de jungle, c'est la loi de forêt, à partir d'un certain moment.
6: We are sad, but our sadness doesn't mean that we are depressed or we want to stay at home. We want revenge.
1: Ouais, nous sommes tristes, mais notre tristesse, ça veut pas dire qu'on veut rester à la maison, mais plutôt qu'on veut la vengeance. Hein. On l'a entendu, Emilio, vous avez parlé donc avec des Iraniens. C'était quelques extraits de vos reportages et vous-même représentiez un média étranger, un média canadien. Comment est-ce que vous étiez perçu? C'était quoi la vision des gens de vous?
2: Bizarrement, c'était pas hostile. Beaucoup de personnes qui ont réalisé qu'on était un média externe, ils venaient nous approchaient pour qu'on leur passe en entrevue. Ils se portaient volontaires. Tellement de fois qu'on a fallu refuser parce qu'on avait beaucoup d'entrevues déjà accumulées, surtout vers la fin de la journée du lundi, la journée du funérail. Mais tu sentais, tu sais, que le monde était résolu de pas être déprimé par la situation. Ils sont tristes, ils sont en deuil. Fait que c'était un peu ça l'ambiance, pas d'hostilité, mais tu voyais qu'il y avait un sentiment, surtout envers nous, de vouloir nous approcher et parler avec nous.
1: Ouais, donc une soif en fait de s'exprimer hein, de la part de ces gens. Je me demandais si vous aviez peur qu'on vous confonde avec des Américains, que vous précisiez bien que vous étiez Canadien justement.
2: Oui, en fait, bon, par défaut, on parle en anglais avec la majorité du monde, mais dès que moi puis Marie-Ève, on parle en français, tout de suite, c'est ah non, t'es avec Radio-Canada, même que. Un des Iraniens qu'on a croisé nous a interpellé parce que justement ils nous ont entendu parler en français, puis après ça l'a suivi, on a fait toute une entrevue sur place dans la foule pendant 20 minutes avec cet individu qui nous parlait un peu c'est la loi de la jungle et c'est un peu ce qu'on a vécu sur place.
1: Au sein aussi de la diaspora iranienne ici même hein, au Canada et aussi ailleurs, il y a là aussi une forte contestation du régime iranien. Vous l'avez senti sur place, cette contestation?
2: Oui et non. Parce que dans les foules, puis la grande majorité du monde qui se sont présentés pour les funérailles, je te dirais, c'était la majorité musulmane qui vit à Téhéran. Mais on a clairement compris qu'il y avait deux Téhérans. Ou du côté nord de la ville, c'est une partie de la ville qui est beaucoup plus libérale progressive où la majorité des femmes se promènent découvertes, sont pas voilées, mais dans le sud de la ville, c'est l'inverse, c'est une autre ambiance.
1: Ouais, plus conservateur donc dans le sud, une sorte de division géographique que vous avez constaté donc avec vos propres yeux. C'est pas votre premier déploiement dans une zone de conflit. Vous êtes allé en Ukraine, vous êtes allé en Haïti. Qu'est-ce que vous diriez qui vous a le plus marqué, les souvenirs vraiment importants que vous retiendrez de votre passage en Iran?
2: Je pense que c'est un peu le sentiment d'aller vraiment sur une autre partie de la planète qui est complètement différente à la nôtre. Et avec le monde avec qui on a interagi, avec notre interprète, notre fixeur, aussi, j'ai développé une belle complicité avec lui, on est devenus amis. Je pense que c'est ça que je retiens beaucoup. Puis, pas juste en Iran, mais partout où je vais, c'est vraiment quand on apprend et on parle aux personnes sur place, qu'on voit vraiment que c'est des humains. Ils vivent leur expérience, ils vivent leurs émotions. Puis c'est très généreux de leur part de partager ça avec nous. Fait que moi, c'est ça que je retiens beaucoup.
1: Emilio Avalos, vous êtes donc vidéaste ici à Edmonton et vous étiez envoyé spécial donc aux funérailles de l'ancien guide suprême, l'ayatollah Ali Khamenei, début juillet en Iran. Merci de nous avoir raconté les coulisses de cette mission.
2: Ça fait plaisir.

0: Norman's, un restaurant qui est toujours ouvert, situé sur l'avenue Jasper depuis maintenant plus de 3 décennies. Je lui ai demandé tout d'abord comment les choses allaient pour lui et son restaurant en ce moment.
1: Ben, on survit, comme propriétaire, on survit, mais il y a eu finalement quand, beaucoup de changements au centre-ville. J'avais, dans le passé, j'avais le restaurant, ben là, ça s'appelait Playwright, et ils ont fait faillite à la Citadelle. Moi, j'étais là pour 8 ans, on avait eu grand succès, mais la ville, je sais pas comment nous aider, tu sais, ils pensent qu'ils savent, mais... Anyway, c'est ça, c'est une autre histoire, parce que c'était, là, je sais que Playwright, ils sont partis, ils sont pas même 2 ans là, et ils ont eu beaucoup de difficultés, c'est un peu triste, mais beaucoup de restaurants qui font faillite, parce que c'est trop de, ben, regarde Casana, j'ai été par là, tu peux pas rentrer, tu peux pas marcher, tu peux pas, y a pas de manière de rentrer. Et c'était tout barré. Tous les 4 coins pour un bloc. Fait que c'est
0: en raison des travaux de construction.
1: Oui, toute la construction, c'est tout. J'étais là, fallu que je fasse comme un U-turn, parce que pour m'esquiver, parce que j'étais pas capable de rentrer, pas capable même de venir proche. J'étais étonné. Fallu que je retourne à une autre manière. Ben pas mais une autre manière. Fallu que j'aille à quelque part d'autre.
0: Vous parlez des travaux de construction. Est-ce que c'est le principal problème, vous pensez, en ce moment, pour les restaurateurs au centre-ville d'Edmonton?
1: Ouais. C'est un peu la construction, puis aussi les patios. Ils veulent charger pour les patios, là. Si ils sont sur la propriété de la ville. Parce que là, ils ne peuvent pas charger sur la propriété privée, mais ils chargent pour le loyer. Avant, c'était tout donné, ça, parce que la restauration, c'est un business très... très dur et aussi très fine de profit. Hein? Il n'y a pas beaucoup de lignes pour de profit. T'sais? Et puis, même si c'est cher, toutes les prix montent. Fait qu'on a beaucoup de bords. Hein? On a la viande, les légumes. Tout ça, ça monte. C'est très, très cher. Même pour la business de l'acheter wholesale, comme on dit, c'est encore très cher. Et puis... la construction, c'est différemment. Ils ont changé tout. Moi, en avant de mon restaurant, ils ont tout changé. Ils veulent faire, ils appellent ça la beauté de la Jasper. Ils veulent faire plus beau. Fait qu'ils ont enlevé deux lignes, tu sais. Puis qu'est-ce qu'ils veulent faire? Ils ont enlevé. Moi, j'avais 3 stationnements en avant. C'était parfait pour le restaurant normand parce que j'ai beaucoup une clientèle âgée. Parce qu'il y en a beaucoup ils ont des issues de mobilité. Mmh. Alors, ils stationnaient en avant, et puis, tu sais, ils enlevaient la chaise roulante ou un walker ou quoi comme on dit, et puis ils rentraient. Parce que des fois, ils restaient là, des fois, ils stationnaient à Capardo, s'ils n'aimaient pas la Jasper. Fait que là, ils ont fait ça. En plus, à place d'avoir accès à mon allée privée à côté, ils l'ont bloqué. Ils veulent pas que des autos rentrent sur la Jasper. Tournent sur la Jasper, même si tu peux juste tourner, on fasse le nord, fait que tourner à droite. Ils veulent pas ça. Pourquoi pas? C'est quoi? Ça fait pas de sens. Il y a pas de logique. Il y a pas de simple logique.
0: Puis est-ce que vous avez essayé d'en parler aux responsables de la ville?
1: J'ai parlé à Anne Stevenson. J'ai parlé avec elle. Ils vont pas changer rien. Même s'ils ont fait comme des roches, j'ai dit, ben, pourquoi pas vous mouvez pas la lumière? Puis là, il avait fait une place pour mettre des bicyclettes, tu sais. Mouvez ça, on peut avoir accès à la Jasper. Non, on veut pas faire ça, on veut pas changer de lumière, la lampe. Ben, pourquoi vous me mettez au milieu? Ils veulent pas que les chars, les autos rentrent sur la Jasper. Des allées. C'est trop dangereux.
0: Hmm. Comment on aurait mieux planifier?
1: Hein?
0: Oui, vous étiez. Excusez-moi. Vous étiez en activité depuis 37 ans.
1: Là, 37 ans, puis j'ai jamais eu d'accident avant. On était proches, mais on n'a pas eu d'accident. Parce que le monde, quand tu sors d'un allée, tu vois pas, tu fais vraiment attention. Parce que tu sais, le monde marche là. C'est de la Jasper. Fait que, moi, je comprends pas, anyways. Moi, je dis que c'est trop, là. Puis ils ont mal fait ça. Il fait le développement de, comme on dit ça, le LRT, tu sais. Puis, c'est, il fait ça sur la 104 Avenue, puis il fait le Jasper.

0: En même temps, c'est tout est bloqué dans la méthode, là. Tout est bloqué presque partout.
1: C'est pas
0: Il y a
1: facile
0: pas
1: de circuler. Comment vous pensez que ces projets de construction-là auraient pu être mieux planifiés pour limiter l'impact sur les commerces, entre autres?
0: Ben, t'aurais dû, si vous voulez faire le LRT, quoi, ben, qu'est-ce que vous faisiez? Vous faisiez ça. Quand ça, c'est fini, pousse seulement sur ça. Quand ça, c'est fini, là, tu fais la Jasper. Tu fais un autre point. C'est pas tout faire en même temps, là. Je ne sais pas, je comprends pas. Moi, je dis qu'ils veulent Hollandaise. Moi, je dis, ils veulent tourner la ville d'Edmonton comme en Hollande. Ils veulent avoir les villes de 15 minutes, là, qui veulent ça 10 minutes, 15 minutes, ou quoi? Ben, ça marche pas à Edmonton, parce que c'est ça que je veux dire à propos de hockey et de soccer. Je te donne le meilleur exemple dans le monde. T'as deux enfants, ou un enfant. Ton enfant, il veut jouer le hockey. Fait que la pratique est à Spruce Grove. La pratique est à Leduc. La pratique est dans le sud d'Edmonton. Toi, tu vécu au nord d'Edmonton. Tu peux pas aller sur la bicyclette avec tout son équipement et tout ça à 5 h du matin pour lui qui a le... Non! La ville est faite comme... Ici, elle est faite pour voyager en auto. C'est fait parce que notre top... Le style de sport, c'est au Canada, c'est l'hiver, c'est la glace, c'est le hockey. Ben, tu peux pas... Puis ça, c'est le plus grand sport au Canada, tout partout, dans tous les coins de Canada, des petits villages même, mais c'est partout. Fait que tu peux pas demander aux enfants de faire du sport, puis peux pas aller pratiquer parce qu'il y a pas de... Tu peux pas vivre en 15 minutes. C'est pas comme en Hollande. C'est pas la même chose.
1: Si on parle de la revitalisation du centre-ville d'Edmonton, au cours des dernières années, il y a des milliards de dollars qui ont été investis pour essayer d'attirer des commerces, des résidents, d'amener de l'activité, de la vie au centre-ville d'Edmonton. Est-ce que vous pensez qu'on a mis l'argent au bon endroit? Est-ce que ça a fonctionné selon vous?
0: Oh, ben, on peut dire que ça fonctionnait sur une rue, la 104. La 104, ça a l'air, il y a beaucoup de bars, des restaurants, puis des places pour vivre, tu sais, des grands high-rise, là, des condos, beaucoup de condos, tout ça. C'est la seule rue, puis un peu chez Rogers, là, l'arena, ils ont mal fait ça. Le coin qui était supposé développer les quarters, là, de 97 rues, tout ça, ça a devenu... Ça, ils parlaient de ça 20 ans passés, puis ça a devenu plus pire. Pas meilleur. C'est tout pas développé. Et puis, regarde Chinatown, tu sais. C'est terrible qu'est-ce qu'ils ont fait là. Ils ont détruit tout un coin. C'est un beau petit coin, ça. C'était beau, là. Quand j'étais jeune, moi, on allait là manger tout le temps. C'est toujours là, c'est triste, c'est hein? C'est tout du monde de la rue, puis c'est dur, c'est triste.
1: Si je vous
0: Ils ont
1: donnais,
0: détruit,
1: moi, si je vous donnais, Monsieur Campbell, trois vœux pour améliorer les choses en ce moment, qu'est-ce que vous souhaiteriez?
0: ça c'est dur, hein, parce que j'avais beaucoup d'idées, mais c'est vraiment dur. Moi, qu'est-ce que je ferais? Je ferais, comme la 97 rue, là, je changerais ça en une belle antiquaire, tu sais? Garder les vieilles bâtisses, les faire plus belles, tu sais? Faire des rues là, on peut copier un petit peu Québec, l'Europe. Faire des rues, des allées, tout en illuminé pour des artistes. Faire des petits coins de restaurants pour que coûte pas trop cher à avoir un restaurant dans ce petit coin-là, puis tout développer ça, puis même avoir des étaliers comme pour les chevals, et tu peux tu sais, avoir les comme à la ville de Québec, tu peux avoir des chevals, même à New York ils ont des chevals que tu peux faire la promenade. Pourquoi pas ici? Tu sais, pour faire un petit peu. Moi j'ai dit aussi une autre belle idée, là ils ont commencé un petit peu, j'ai été planté ça des années passées. J'ai dit ils doivent faire ici comme la business au centre-ville. Qu'est-ce qu'ils doivent faire? C'est de faire un grand prix de pas mal grand, puis faire l'avance comme 2 ou 3 semaines d'avance le Québec Carnival, faire les compétitions de glace, comment on dit ça, ice carving là, en
1: Les sculptures
0: français.
1: de glace.
0: Ouais. Faire de ça, faire une grosse compétition que tout le monde

0: qui vont au Québec pour faire la compétition, ils viennent ici en avant pour pratiquer et puis avoir assez un grand prix que le monde veut venir. Et puis, tout le centre-ville d'Edmonton sera en glace. Pourquoi pas? On peut faire ça. Ça, ça amène la touriste. Ça, ça amène du fun. Ça, c'est, on est un pays d'hiver. Utilisez l'hiver. Utilisez la glace. Utilisez la neige.
1: C'était Norman Campbell, restaurateur, propriétaire du restaurant Norman, situé sur l'avenue Jasper à Edmonton. Un restaurant qui est toujours ouvert, contrairement à plusieurs qui ont annoncé devoir fermer leurs portes au centre-ville d'Edmonton cet été. Qu'est-ce que vous avez pensé des idées de M. Campbell? Qu'est-ce que vous pensez de la construction au centre-ville d'Edmonton? Comment on pourrait améliorer le centre-ville? Écrivez-nous par texto 780-468-7711. Les informations maintenant avec Jean-Marie Yamba Yamba. Bonjour Jean-Marie.
2: Bonjour Gabrielle.
1: Alors on va commencer par parler dès vendredi, les Albertains qui le désirent pourront payer pour des tests de diagnostic sans devoir présenter la prescription d'un professionnel de la santé.
2: Le gouvernement de Daniel Smith souhaite ainsi offrir plus de choix à ceux qui ne veulent pas attendre et sont prêts à payer. Voici les précisions de Jean-Manuel Fortier.
3: Des tests d'imagerie à résonance magnétique, des TDM, des ultrasons ou rayons X, maintenant ce sera possible dès vendredi d'en obtenir sans référence préalable d'un médecin et en payant de sa poche. Le gouvernement a annoncé la mise en place de tous les outils réglementaires et législatifs pour permettre cette pratique. Dans le cas d'un diagnostic de cancer trouvé à travers ce test privé, le patient pourrait alors demander un remboursement du test auprès du gouvernement. Mais les tests devront être d'abord payés de la poche du particulier. Les cliniques privées vont pouvoir fixer leur prix et le gouvernement de Daniel Smith recommande aux gens de magasiner pour trouver les meilleurs prix. Le programme de diagnostic préventif gratuit couvert par l'assurance maladie, lui, va continuer. Mais comme maintenant, il faut que ce soit un médecin qui recommande le test pour qu'il soit gratuit. Le gouvernement espère offrir plus d'options aux Albertains qui peuvent se le permettre, tout en diminuant les listes d'attente des tests payés par le gouvernement. Cette démarche est dans la foulée d'une plus grande place du privé dans la réforme du système de santé en Alberta. Ici Jean-Emmanuel Fortier, Radio-Canada, Edmonton.
1: Et puis Ottawa prête 100 millions de dollars à une entreprise forestière qui opère en Alberta et en Colombie-Britannique.
2: Le ministre fédéral des Finances dit que cet argent aidera Miller Western Lumber Products à faire face aux tarifs américains et à l'incertitude commerciale qui en résulte. Le secteur forestier canadien, on le sait, a été directement frappé par les mesures de l'administration Trump et les disputes commerciales à l'échelle de la planète.
1: Un expert s'inquiète de la lenteur dans la prise de décision pour déployer le personnel, des avions et des équipements afin de combattre les feux de forêt au Canada.
2: Actuellement, près de 900 feux brûlent à travers le pays, dont 721 ne sont pas encore maîtrisés. Les territoires du Nord-Ouest, l'Ontario, le Manitoba, la Colombie-Britannique et le Québec sont les zones les plus frappées. Les gouvernements fédéraux, provinciaux et territoriaux s'entraident pour combattre les incendies et protéger les communautés touchées. Mais selon John Gradek, professeur en gestion de l'aviation à l'Université McGill, leur réaction prend trop de temps.
4: La chose qui se passe maintenant, c'est qu'on voit des délais pour avoir accès à des ressources interprovinciales. Si on regarde la bureaucratie associée avec cette demande, la plupart des réactions se prennent dans les 48 heures à 72 heures après que la demande a été faite. Et c'est pas acceptable.
2: Le professeur Gradek plaide pour un meilleur système national de planification et de déploiement des ressources.
1: Encore une fois, on constate que les trampolines peuvent être un jeu dangereux pour les enfants. Selon le service de santé Alberta, la province a enregistré plus de 2000 blessures liées aux trampolines l'an dernier.
2: Ce nombre élevé mène certains médecins à recommander la prudence lorsqu'on joue sur un trampoline. Voici les précisions de Caleb Perrault.
5: Depuis 2021, l'Alberta a enregistré plus de 12 000 visites aux urgences pour des blessures liées à des trampolines. Ce chiffre inquiète la docteure Tanya Principi, médecin urgentiste pédiatrique à l'Université de Calgary, qui reconnaît le plaisir de jouer sur un trampoline.
6: Even with something being fun, we can see really catastrophic or really devastating injuries.
5: On considère ça comme quelque chose de vraiment amusant. Mais malheureusement, on peut être confronté à des blessures vraiment catastrophiques ou vraiment dévastatrices, explique-t-elle. L'année passée, la province a connu 2000 visites aux urgences liées aux trampolines. Selon AHS, les blessures les plus courantes sont les fractures, les luxations, les dislocations et les plaies ouvertes au niveau de la tête. Les enfants représentent la grande majorité des blessures. C'est un constat que fait aussi Andrew Dixon, médecin urgentiste à Edmonton.
7: I've certainly seen

0: Kids with skull fractures.
1: J'ai effectivement vu des enfants souffrir de fractures du crâne, d'hémorragies cérébrales causées par des chutes sur des trampolines, ainsi que de nombreuses fractures, explique-t-il. Les deux médecins recommandent d'installer un filet de protection autour du trampoline, de seulement laisser une personne sauter à la fois, et ce, sous la supervision d'un adulte. Ici Caleb Perrault, Radio-Canada, Edmonton.
2: Et puis Jean-Marie, la police de Calgary met fin aux fouilles de terrain pour retrouver le jeune Parker, 11 ans, qui est disparu à Calgary depuis le 16 juillet, mais elle précise ne pas abandonner ses efforts.
3: Oui, dans un communiqué, le service de police affirme avoir parcouru plus de 8600 km à la recherche du garçon qui est neurodivergent et qu'ils ont fouillé des centaines de résidences et des commerces. Malgré ses efforts et l'analyse des centaines de milliers de vidéosurveillance, le garçon n'a pas pu être retrouvé.
2: Merci Jean-Marie, on se retrouve vers 17h30.
3: À plus tard.
2: Patrick Henry, vous êtes de retour de vacances et j'espère que vous êtes en forme parce que non seulement vous faites le téléjournal, mais vous faites les sports avec nous aujourd'hui.
4: Moi, je me suis bien entraîné la semaine passée, donc ça a été c'est à peu près le même horaire. Donc, 4 jours de téléjournal. En fait, 3 jours de téléjournal cette semaine au lieu de 4 et au café chaud vendredi matin comme la semaine dernière.
2: Bon, parfait, c'est les vacances, ça nous ramène en forme au travail. Bon, on va parler tout d'abord, il y a les gouvernements du Canada et de l'Alberta qui annoncent un important investissement à l'anneau olympique de Calgary.
4: Ouais, et les gens qui suivent là, les activités à l'anneau savaient que cette annonce-là s'en venait. C'était dû, on avait vraiment besoin d'investir là-bas. La tuyauterie était désuète et on commençait à avoir beaucoup de difficultés à réfrigérer la glace. Donc, 52 millions de dollars au total qui vont être investi de la part du fédéral et du provincial. Donc, on se divise la facture en deux pour pouvoir avoir donc un nouveau système de tuyauterie, une nouvelle pierre de refroidissement. Donc, ça, c'est une très bonne nouvelle pour les patineurs et patineuses de l'équipe canadienne. Ce matin, Isabelle Wideman et Yvanie Blondin étaient là. Et pour elles, c'est leur domicile. Hein. Elles s'entraînent tellement qu'elles sont toujours là à l'anneau olympique. Et elles disent qu'elles ont vu cet investissement-là comme étant beaucoup plus qu'un investissement dans une infrastructure, mais c'est plutôt dans les athlètes qu'on investit parce que on s'assure que les jeunes qui sont âgés aujourd'hui de 12 à 15 ans, par exemple, mais vont avoir des infrastructures de qualité encore dans plusieurs années pour pouvoir avoir, comme elles l'ont eu, leur rêve olympique. Donc ça, c'est une excellente nouvelle pour les patineurs, mais il y a aussi d'autres argent qui a été investi, 7 660 000 $ pour des projets de centres d'entraînement nationaux de surf des neiges et de ski alpin à travers le pays, dont en Alberta. Donc, il y a de nouvelles infrastructures qui seront mises en place. Et les athlètes étaient très heureux d'entendre ça ce matin. 3 millions qui seront investis aussi dans le programme d'aide aux athlètes. Ça, c'est un programme qui verse un salaire aux athlètes à chaque semaine pour s'entraîner. Donc, ils sont payés pour pouvoir s'entraîner. C'est pas payé très cher. Je sais pas, je me souviens pas c'est combien, là, mais c'est pas très, très élevé pour tout ce que ces athlètes font là sur la scène internationale, mais c'est suffisant quand même pour qu'ils n'aient pas besoin de se trouver un travail. Donc, ils peuvent passer tout leur temps à s'entraîner et à se concentrer sur leur sport. Certains vont aux études au travers de ça, mais ils n'ont pas besoin d'aller travailler dans un restaurant, par exemple, pour pouvoir arriver à la fin du mois. Donc, ça, c'est une bonne nouvelle, ce 3 millions-là qui a été ajouté également.
2: Parler des Jeux du Commonwealth, ça va bien pour le Canada.
4: Notamment en gymnastique aujourd'hui, où on a remporté 6 médailles en gymnastique, dont 3 médailles d'or. Le Canada est présentement 3e avec 7 médailles d'or, 8 médailles d'argent et 6 médailles de bronze. Ça fait 21 médailles au total. L'Australie est loin devant avec 26 médailles d'or, 13 médailles d'argent et 20 médailles de bronze pour un total de 59. L'Angleterre arrive au 2e rang. L'Angleterre est accessible parce que elle n'a qu'une médaille d'or de plus que le Canada. Et c'est un classement qu'on fait en fonction des médailles d'or. Donc, même si l'Angleterre a 32 médailles et qu'on en a 21, on pourrait les devancer avec deux médailles d'or supplémentaires, par exemple. Aujourd'hui, donc, ceux et celles qui se sont illustrés, 3 médailles d'or en gymnastique, Lia Monica Fontaine, Félix Dolci et Jordan Carroll. Pour Lia Monica Fontaine, c'est une 3e médaille en 3 jours. Elle a remporté cette médaille aujourd'hui à l'épreuve individuelle à la table de saut. C'est sa compétition de prédilection. Félix Dolci, lui, a gagné aux anneaux Jordan Carroll de la Saskatchewan a remporté la médaille d'or au cheval d'arçon. Il y a René Cournoyer qui lui a

0: remporté une médaille d'argent au sol. Puis Ellie Black, qui est de la Nouvelle-Écosse, qui elle a gagné une médaille d'argent au bar asymétrique. Et on a aussi des belles performances en athlétisme. La britanno-colombienne Cameron Rogers s'est facilement qualifiée pour la finale au lancer du marteau avec le meilleur lancer du jour. En haltérophilie, Anne-Sophie Taschereau a mis la main sur une médaille d'argent. Elle a soulevé 215 kilogrammes. Pas mal. La gagnante a soulevé 229. Donc...
1: 229
0: kilogrammes, c'est pas mal. Et Rebecca Grou a eu une médaille de bronze, elle, dans la catégorie des 53 kilos, avec un total de 178 kilogrammes. La gagnante a soulevé 206 kilogrammes. Médaille d'or également au lancer du marteau masculin. Mais on avait deux hommes sur le podium. Ethan Katzberg, c'est pas vraiment une surprise, lui. Il est le champion du monde, le champion olympique. Il a battu un record des Jeux du Commonwealth avec son premier lancé, 80,97 mètres, et il a attendu le reste de la compétition pour voir si quelqu'un allait le battre. Donc, lui, il a gagné, et celui qui a terminé troisième, c'est Rowan Hamilton, qui a lancé 75,36 mètres. Donc, 5 mètres de moins. C'est quand même bon pour une médaille de bronze. Donc, bravo à nos athlètes. 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
1: On va parler de hockey quand même, même si on est l'été. Edmonton se prépare à accueillir le tournoi Linka Gretzky.
0: Oui, c'est présenté à la Place Rogers et à l'aréna communautaire, le DCA. C'est du 3 au 8 août. C'est quoi le tournoi Linka Gretzky? C'est un tournoi qui met aux prises les joueurs de moins de 18 ans. Dans le groupe A, on retrouve le Canada, la Slovaquie, la Suède et la Suisse. Dans le groupe B, l'Allemagne, les États-Unis, la Finlande et la Tchéquie. La plupart des matchs du groupe B vont être présentés à l'aréna communautaire. Le Canada va jouer tous ses matchs à la Place Rogers. Et le Canada a commencé son camp d'entraînement aujourd'hui à l'Arena Nate. Je sais pas si c'est ouvert au public, mais moi, je pense que vous pouvez peut-être prendre une chance de vous pointer à l'Arena Nate. Je sais pas si on va vous empêcher d'entrer. C'est de 10h à 13h, les entraînements, tous les jours cette semaine. Et il y aura un match préparatoire qui sera présenté le 1er août, donc c'est samedi, à 17h à la Place Rogers. Le Canada va jouer tous ses matchs à la Place Rogers pendant le tournoi. Donc, je vous rappelle les dates, 3 au 8 août. Donc, ça commence dans les prochains jours.
1: Ben oui, c'est vrai. On arrive au mois d'août, hein, dans quelques jours à peine.
0: C'est triste, mais oui.
1: C'est triste. Ben, si le mois d'août peut nous amener de la meilleure météo que le mois de juillet, le mois de juin, ça serait super.
0: Est-ce que ça peut être pire?
1: Faut pas dire des choses comme ça, hein. Bon, ben, vous êtes pas seulement là pour nous parler de sport, pour nous parler également de ce que vous allez nous présenter au téléjournal ce soir, Patrick.
0: Ouais, ben, comme Jean-Marie l'a fait il y a quelques instants, on vous parlera, ou Jean-Emmanuel, en fait, qui a présenté son reportage. On vous parlera donc, de cette nouveauté dans le système de la santé. On n'a plus besoin de prescription pour avoir accès à certains examens médicaux, mais, il va falloir payer. Donc, les gens qui veulent aller plus rapidement pourront payer. L'opposition y voit un abandon des promesses sur la réparation du système de santé qui avait été faite par Daniel Smith et les conservateurs. On se questionne, qu'est-ce qu'on fait si on a des billets pour aller en Espagne ou en France présentement? Les feux de forêt là-bas, on a le témoignage d'une famille qui doit se rendre à Bordeaux et qui a tenté de changer ses plans, mais qui a été dans l'impossibilité de le faire.
1: Ah oui,
0: ça coûtait plus cher changer les billets, changer les plans que les billets originaux. Donc, on fait des vérifications, on s'assure qu'on est dans un endroit sécuritaire, mais qu'est-ce qu'on doit faire si on a des billets? Donc, on se pose la question. Également, trouvaille d'un jeune Québécois qui a mis au jour un nouveau réseau social. Alors qu'on se questionne partout dans le monde à savoir si on devrait limiter l'utilisation des réseaux sociaux chez les jeunes. Mais là, on met en place un nouveau réseau social qui est moins addictif, semble-t-il. Donc, on verra ça. Et on vous présente un nouveau robot qui va remplacer des hommes et des femmes. Mais ça leur fait bien plaisir parce qu'il va travailler dans des situations qui n'étaient pas nécessairement sécuritaires pour les humains.
1: Ah ben, c'est formidable. On aime les robots dans ces circonstances-là.
0: Ouais.
1: Merci beaucoup, Patrick. On vous regarde au téléjournal dès 18h sur ICI Télé.
0: Parfait, à demain.
1: Météo, il y a toujours des avertissements d'orages violents pour une partie de l'Alberta, le centre de l'Alberta, jusqu'à la frontière avec la Saskatchewan, donc Edmonton, Red Deer, Drumheller, Wainwright, toute cette région visée.

0: des avertissements d'orages violents, avertissements de chaleur intense également pour le sud de l'Alberta, des maximums qui sont autour de 32-34 degrés. Je vous donne un petit aperçu de votre météo à Calgary. Dégagement tard ce soir, minimum 13. Red Deer, quelques nuages, minimum 12. Edmonton, ce sera partiellement nuageux. Ça se dégage ce soir, minimum 15. Bonnyville-Saint-Paul-Côte-de-Lac, averse avec quelques orages qui devraient cesser ce soir, minimum 12. Fort McMurray, 60% de probabilité d'averse ce soir, minimum 12. Pour Grande Prairie, ce sera risque d'orage tôt ce soir, minimum 11 degrés. Les Rocheuses, c'est des nuages pour Banff et Jasper, minimum de 8 pour Banff, de 12 pour Jasper. Ciel dégagé pour le sud de l'Alberta, minimum 14 pour Medicine Hat. Pour Lethbridge, ce sera un minimum de 12. Et Yellowknife, ciel nuageux, 60% de probabilité d'averse tard ce soir et au cours de la nuit. Risque d'un orage durant la nuit, minimum 13 degrés. Quand on pense au surf, la plupart d'entre vous pensez à Hawaï, à la Californie ou bien à Tofino. Bien peu d'entre vous ont dû avoir l'image de Calgary, tout d'abord, en tête comme destination de surf, mais il y a une nouvelle vague de surf permanente qui va être installée sur la rivière Beau, au cœur du centre-ville. Alors oui, Calgary pourrait devenir une petite destination surf, hein, qui sait. Laurence Tachereau s'est entretenue avec David Rousseau, directeur de l'Association de surf de rivière de l'Alberta.
1: Ça fait des années que ce projet vit dans l'imaginaire des surfeurs à Calgary. Mais ça fait vraiment depuis 2019 qu'il y a vraiment eu des avancées. 2019, quand on a rencontré les conseillers municipaux et qu'on leur a présenté le projet, que le projet était très bien reçu. Après, il y a eu Covid. En 2023, on s'est réunis avec eux et on s'est rendu compte qu'on pouvait finalement faire de deux projets un. Donc un projet de la vague et un projet pour les inondations, en fait, de contrôle des inondations. Et on s'est rendu compte qu'on pouvait faire de deux projets un ensemble. Et ça, ça a été vraiment incroyable au niveau des économies des deux projets. Donc ça, c'était en 2023. À partir de là, il y a eu des rapports qui ont été faits par les ingénieurs de la ville de Calgary. Et pour vraiment, là par contre, avoir une vraie idée de comment ça pouvait être construit. Les vagues, le bord de la rivière, l'endroit où il y aura une petite plage, un endroit où il va y avoir la possibilité de nager. Enfin, c'est vraiment, c'est pas seulement une vague, c'est plein de choses en fait. Ouais.
2: Donc, c'est vraiment de vous, de l'association du River Surfing, que le projet découle. C'est vous qui l'avez mis sur la table?
1: Alors, ce sont les surfeurs, l'Alberta River Surfing Association, l'Alberta Whitewater Association aussi, parce que ce projet n'est pas seulement que pour des surfeurs. Hein. Ce projet, c'est vraiment pour tous les utilisateurs de la rivière. Les kayaks, les canoës, les surfeurs évidemment, les sups, les rafters. Donc, il y a eu une cohésion entre tous les groupes d'utilisateurs de la rivière qui a amené à la création, en fait, de ce projet.
2: On parlait du coût un petit peu plus tôt du projet, donc un projet qui va coûter 12 millions, mais qui en bout de ligne ne coûtera rien à la ville. Expliquez-moi comment ça fonctionne.
1: Oui, alors le projet, le prix total du projet est évalué maintenant à autour de 12 millions. Donc ça veut dire 12 millions pour s'occuper de la petite île que l'on voit ici, pour les inondations. Donc 6 millions pour ça et 6 millions pour la vague. Donc ça fait 12 millions au total, mais 6 millions pour la vague, en fait. Donc c'est un prix, quand on regarde ça au niveau du budget d'une ville, c'est vraiment pas cher du tout. Et ce qui est très important de noter, c'est que les 6 millions ne seront financés par le privé. Donc au jour d'aujourd'hui, on a demandé zéro à la ville, et c'était très important pour nous de présenter un projet qui ne coûte rien à la ville, mais qui rapporte.
2: Ouais.
1: Il y a des études économiques, une étude économique récente indépendante qui a été menée et qui montre que le projet pourrait rapporter entre 2,5 et 8 millions de dollars par an. Et rien que ça, c'est un investissement pour la ville. Après, il y a le côté culturel, il y a le côté social. Il y a le côté environnemental aussi, parce qu'on se trouve dans un endroit qui a beaucoup d'érosion. Le projet stopperait l'érosion complètement. Et les

0: les chemins informels qui sont produits ici là. Donc en fait ça ferait d'un endroit où la ville, les gens ne visitent pas trop, à un endroit où les gens viennent beaucoup. C'est incroyable en fait le potentiel que ce projet a sur la ville à tous les niveaux.
1: Parfait. Et juste pour, par souci de clarté pour notre article ou pour les gens qui nous écoutent, donc 12 millions totaux, 6 millions proviendront de fonds privés pour la vague de surf, pour les canaux, pour les... Et l'autre 6 millions, c'est vraiment pour mitiguer les inondations.
0: Correct.
1: Ça, c'est la ville.
0: Exactement. Ça, c'est la ville.
1: Parfait.
0: Ouais.
1: Très bien. Et parlez-moi un peu justement de cette communauté de surf-là pour les gens qui ne savent pas du tout qu'il y a du surf en Alberta. On n'est pas près d'un océan, on n'est pas près d'aucune mer. Ça ressemble à quoi le surf en Alberta? C'est quoi cette communauté-là?
0: Alors, dans le sud de l'Alberta, on a beaucoup de chance parce qu'on a beaucoup de rivières. On a beaucoup de rivières à l'eau claire, magnifique, turquoise. Déjà, ça, c'est quelque chose que les autres communautés autour du monde n'ont pas. Et on a une vague qui se situe à une heure de la ville, qui est dans le Kananaskis, qui s'appelle la vague de la montagne, Mountain Wave. Et c'est celle-là qui est la plus grosse, la plus... celle où il y a beaucoup de gens qui vont surfer le week-end et après le travail. Il y avait cette vague juste derrière moi ici à 10th Street Bridge qui a, à cause de l'érosion, a disparu. Donc historiquement aussi, c'est bien de mettre ce projet ici. Et puis à Harvey Passage, il y a aussi des vagues où on donne des cours aussi, on donne des leçons pour que les gens puissent connaître le sport de manière sécuritaire et puis tomber amoureux du sport aussi et grandir la communauté. Donc avec toutes ces mini-vagues, je dirais, on a construit une communauté de plusieurs centaines d'adeptes. Et c'est incroyable de voir ce qu'on a pu faire avec ces petites infrastructures.
1: Okay, autre chose que vous aimeriez rajouter?
0: Ouais, j'aimerais bien dire un oui. Dernier truc. Il y a beaucoup de communautés au Canada qui peuvent aussi prétendre à avoir une vague dans leur rivière. C'est un coût qui n'est pas très élevé pour les communautés, mais avec beaucoup de retours pour les communautés. On le voit en Europe, où il y a là quand même, je crois, 30 ou 40 projets de vagues partout en Europe. Quand une communauté a une vague, la communauté voisine la veut, en veut une aussi. Donc ça, c'est très important, c'est très intéressant de voir que c'est possible et qu'au Canada... on peut avoir beaucoup plus que seulement Calgary et peut-être Montréal et Ottawa. Et moi, c'est ce que j'aimerais voir aussi autour du pays, de voir plus de communautés qui se disent « Hey, on pourrait avoir une vague ».
2: On entendait ici David Rousseau, directeur de l'Association de surf de rivière de l'Alberta. Il parlait de cette nouvelle vague de surf permanente qui va être installée sur la rivière Beau, au cœur du centre-ville de Calgary. Et parlant d'activités d'été, on va parler de camping. Hein. Vous allez peut-être camper cet été. Êtes-vous plutôt du genre à camper en fourgonnette ou en tente? Et pourquoi pas en canot? Et oui, il y a deux amateurs de camping qui ont partagé leur coup de cœur à l'émission Culture et Confiture cette fin de semaine au micro de Mireille Langlois. Frédéric Dupré de Saskatoon, il campe en fourgonnette, en van, et Carole Musialek de Yellowknife qui campe en canot. Il nous explique ce qu'ils aiment dans le camping.
3: Moi, je dis souvent, c'est un peu un camper en mode espionnage ou ninja, donc je peux me stationner dans les rues, puis ça paraît pas. Il y a un toit qui se lève, donc ça permet quand même, lorsque je suis bien stationné là, dans un camping, là, d'avoir de l'espace. Mais c'est ça, c'est compact, là.
4: Ouais. Ça fait combien d'années que vous campez en van?
3: Ben, ça, donc, une bonne dizaine d'années, donc, je circule. Puis moi, ça me permet de faire mon sport. Je fais du kiteboarding, là. Ouais. Donc, j'ai tout mon équipement dans ça. Puis, je fais de lac en lac, là, où il y a du vent. En fait, j'ai tout l'essentiel est là. Tu sais, j'ai un élément de tous les éléments dont j'ai besoin, tu sais. Puis, je sais où ils sont. Puis, tu sais, je pars. Je sais que j'ai comme l'essentiel. Puis, évidemment, avec une van, si je pars en forêt, puis je sais que je peux m'arrêter puis acheter un truc s'il manque quelque chose. Mais ce sentiment-là d'être autonome, en fait, je pense que c'est très agréable. Mm. Puis, ça donne de la liberté, évidemment.
4: Un sentiment que vous retrouvez aussi, Carole, en canot camping?
5: Exactement. Les deux mots, c'est la liberté puis l'autonomie. Oui, puis nous, quand on part, on est vraiment tellement isolé, on n'a pas de signal, il n'y a pas de magasin, il n'y a rien. Ben, si on ne l'a pas emporté, on ne l'a juste pas avec nous. Ouais. On mange pas. Ben, on peut pêcher, on pêche des fois, on mange du poisson. Mais ouais, c'est cette autonomie et cette déconnexion, en fait. Autant des médias et du téléphone, tout ça, mais même un peu mental. D'être dans la nature, ouais, c'est dur à expliquer, c'est

0: on se sent libre, on peut compter que sur nous-mêmes et il faut qu'on fasse avec ce qu'on a parce que ben on peut pas aller chercher juste à côté. Oui, nous on va principalement donc sur des lacs et sur des îles. On aime beaucoup camper sur des îles. On est aussi un peu à l'abri des moustiques en général sur une île
1: Oui.
0: parce qu'on en a pas mal en juin et en juillet. Donc oui, l'idéal c'est de partir sur un lac, éventuellement faire d'autres portages au besoin pour aller sur des îles un peu rocheuses avec une brise. Et puis il y a des endroits où on va, puis ils sont connus pour la pêche. Ouais. On peut aller sur le Grand Lac en canot, on le fait pas vraiment parce que c'est un très très grand lac. J'ai déjà fait une semaine sur le bras nord du Grand Lac des Esclaves pour revenir à Yellowknife, c'est à peu près une centaine de kilomètres. Et donc là, c'est rempli d'îles, puis ce sont pas des énormes étendues d'eau, donc c'est gérable. Sinon, non, on a une route qui part de Yellowknife et qui s'arrête au bout de 70 kilomètres. Et donc sur cette route, il y a plein de points d'accès. Il y a quelques rivières. Moi, je fais pas d'eau vive parce que j'ai pas les compétences. Mais c'est surtout ouais, des lacs, des portages, des rivières tranquilles. Donc il y a quand même pas mal de possibilités. Bon, au bout d'une quinzaine d'années, c'est toujours un peu les mêmes endroits, à moins de partir
1: Oui.
0: plus loin. Mais moi, en général, je pars le week-end simplement. Après, on va plus viser des îles pour éviter les moustiques. Puis oui, les endroits sont récurrents et c'est suivant l'humeur.
1: On entendait ici Frédéric Dupré de Saskatoon, Carole Musialek de Yellowknife, tous deux des campeurs à leur façon. Ils parlaient à l'animatrice Mireille Langlois de l'émission Culture et Confiture cette fin de semaine, une émission que vous pouvez rattraper hein, si vous l'avez manqué cette fin de semaine sur l'application audio en tout temps. Et vous pouvez également réécouter, bien sûr, toutes les entrevues de La Croisée et du Café Chaud.

0: Il est 16h58, on se dirige vers le bulletin d'information national et international. Et non, l'équipe de la Croisée n'est pas en vacances. On est en vacances à tour de rôle et on se remplace mutuellement. Donc, c'est pour ça que vous entendez la voix de Gabriel Michaud-Sauvageau aujourd'hui en remplacement de Sébastien Némette qui prend 2 semaines de vacances très bien méritées. Alors, on est avec vous jusqu'à 18h. Plusieurs sujets à vous présenter. On va parler de la guerre entre l'Iran, les États-Unis et Israël qui se poursuit. C'est encore loin d'être réglé, même s'il y a une certaine accalmie depuis les derniers jours. On va analyser les pressions pour que la guerre continue et pour que la guerre cesse avec Raphaël Jacob dans quelques minutes vers 17h20.
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4: Bonsoir, ici Marc-Antoine Leblanc. Voici vos informations. En Colombie-Britannique, de nouvelles évacuations ont été ordonnées aujourd'hui, même si la pluie des derniers jours a aidé les pompiers qui combattent les feux de forêt. Les habitants de la communauté de 70 Mile House et des environs ont dû quitter leur domicile un peu plus tôt en raison de la progression d'un incendie près de Clinton. La ville de Kamloops, elle, continue d'accueillir des évacués. Julie Landry.
5: La ville de Kamloops accueille depuis plus d'une semaine des évacués de feux de forêt, d'abord ceux de la région de Boston Bar, de la vallée du Fraser, et maintenant ceux du complexe Big Bar. Et ils attendent d'autres évacués parce que les gens de 70 Mile House sont maintenant évacués. En tout, il y a 460 évacués qui sont passés par le centre d'urgence. Certains y passent la nuit sur des lits d'appoint. D'autres trouvent des solutions rapides chez des amis, la famille ou des chambres d'hôtel leur sont attribuées. Le chef pompier Ken Uzolok disait qu'il y a quelques nuits, toutes les chambres d'hôtel de Kamloops étaient pleines. Mais dès qu'un évacué trouve une solution, la chambre se libère et se remplit tout de suite. Au besoin, le centre peut accueillir 120 personnes pour la nuit, pour l'instant, donc pas besoin d'annuler d'événements là, pour libérer les chambres d'hôtel. En plus des services de soutien pour

0: les gens, et c'est très important ici, il y a de l'aide pour les animaux aussi. Il y a même un centre de logement qui a pour l'instant 14 chats et 8 chiens d'évacués. Il y a 200 bénévoles qui sont à l'œuvre et la vice-mairesse Dale Bass disait « C'est impossible de se présenter sur place pour devenir bénévole tout de suite, mais il y a un appel de lancer. Si ça intéresse quelqu'un, on invite de s'inscrire pour suivre les formations parce que ce besoin risque d'être ressenti pour encore plusieurs semaines. » En Colombie-Britannique, il y a 134 feux qui brûlent à l'instant, dont 40% sont non maîtrisés. Ici Julie Landry, Radio-Canada, Vancouver.
1: En France, maintenant, la météo favorable a permis de contenir certains des incendies qui font rage à travers le pays. Le président Emmanuel Macron, en visite à Bordeaux, a confirmé que plusieurs feux se sont stabilisés, mais a averti qu'il ne faut rien lâcher. Selon un pompier français, les aléas météorologiques auront beaucoup d'impact sur la progression des feux.
2: Il n'y a qu'un truc qui peut nous aider, c'est des beaux orages de pluie. Mais ça, on n'y croit pas parce qu'en fait, c'est pas trop l'ordre du jour. Donc voilà. Et après, on redoute les orages secs, par contre, derrière, qui, eux, avec les éclairs, vont nous rallumer. Donc du coup, ça va refaire encore des redéparts de feu. Et voilà quoi.
1: La situation risque de s'empirer dans les prochains jours, puisqu'une nouvelle canicule est attendue dans le sud-ouest de l'Europe. Au pays, maintenant, l'ouverture officielle du pont Gordie Howe qui relie l'Ontario et le Michigan s'est faite aujourd'hui. Elle est accueillie avec enthousiasme par le secteur du transport qui y voit un gain important pour les camionneurs et les entreprises des deux côtés de la frontière. Catherine Brulotte.
3: Premier camionneur à traverser le pont Gordie Howe, Jim Pereira a du mal à contenir sa joie.
4: It was just an event that'll be in the back of my mind forever.
3: Le moment est historique selon lui. Plus du tiers des marchandises échangées entre le Canada et les États-Unis pourraient transiger par la nouvelle infrastructure, environ 300 milliards de dollars par année en échanges commerciaux. Avant même l'ouverture officielle du pont, c'est le petit-fils du joueur de hockey qui l'a traversé en voiture.
5: I hope that they just feel that sense of something very humanistic.
3: Aussi nommé Gordie Howe, il espère que l'humanisme et l'esprit d'entraide qui ont fait la réputation de son grand-père inspireront les personnes qui vont traverser le pont portant leur nom.
5: It feels very important for I guess the time that we're living in right now.
3: L'ouverture du pont a aussi été soulignée par des déclarations de l'ambassadeur américain au Canada, Pete Hoekstra, et de la mairesse de Détroit, Mary Sheffield, abordant la prospérité économique de la région. À compter du 5 août, il sera aussi possible pour la première fois en près de 5 décennies dans la région de traverser la frontière à pied ou à vélo en utilisant le pont Gordie Howe. Ici Catherine Brulotte, Radio-Canada, Toronto.
1: Le premier ministre israélien Benjamin Netanyahou doit rencontrer mardi le président américain Donald Trump à Washington pour la première fois depuis le début de la guerre au Moyen-Orient, qui a fait surgir des tensions entre eux. Il accueillera aussi à la Maison-Blanche le président ukrainien Volodymyr Zelensky, qui était de passage aujourd'hui à Londres. Et toujours au sud de la frontière, près de 350 000 Haïtiens et 6 000 Syriens perdent aujourd'hui le statut de protection temporaire qui leur permettait de demeurer légalement au pays. Le mois dernier, la Cour suprême des États-Unis a entériné la politique d'expulsion massive menée par l'administration Trump. Cette situation a les conséquences jusqu'ici. La directrice générale de la Maison d'Haïti à Montréal, Arcel Apollon, indique recevoir de nombreux appels.
6: Depuis la décision de la Cour suprême américaine qui date du 24 juin de mettre fin au TPS, on reçoit des appels constamment, des gens qui nous appellent pour valider comment ils peuvent faire venir des membres de leur famille, qu'est-ce qu'ils doivent faire, quels documents est à remplir, tout ça. Donc nous, on les oriente en ce sens, mais effectivement, les gens nous partagent leur angoisse, leur stress.
1: Les autorisations de travail des personnes qui se trouvaient sous ce statut de protection temporaire sont quant à elles échues depuis vendredi. Et en terminant, la Sûreté du Québec demande toujours l'aide du public afin de retrouver un homme de 41 ans, Philippe Benoît, qui serait lié à un homicide survenu hier matin dans le secteur Saint-Georges à Shawinigan en Mauricie. Philippe Benoît mesure 1,66 m et a les cheveux châtains courts. La SQ demande à toute personne qui l'apercevrait de ne pas l'approcher et de communiquer immédiatement avec le 911. Voilà, c'était vos informations. Passez une excellente soirée à notre antenne.
7: Il est 17h06, bienvenue à La Croisée.

Et non, ce n'est pas la voix de Sébastien Némette qui est en vacances pour les deux prochaines semaines, mais celle de Gabrielle Michaud-Sauvageau qui sera avec vous donc jusqu'à 18h aujourd'hui et pour les deux prochaines semaines. Peut-être je vous accompagne dans vos vacances. Bonnes vacances à vous si c'est le cas. Peut-être vous nous écoutez de la plage, de votre site de camping ou en route vers votre prochaine destination, relaxation. Contente que vous soyez avec nous pour continuer de vous informer et vous divertir, découvrir de la musique d'artistes francophones canadiens. Au cours de la prochaine heure, on va s'intéresser aux tests de dépistage médicaux en Alberta. Dès vendredi, il sera possible de payer pour des tests de diagnostic sans référence d'un professionnel de la santé. Le gouvernement veut offrir plus de choix aux Albertains qui ne veulent pas attendre et sont prêts à payer. On aura tous les détails avec Jean-Emmanuel Fortier dans quelques minutes. Aussi, on va faire le point avec notre collaborateur Raphaël Jacob, la chaire Raoul Dandurand de l'Université du Québec à Montréal, sur cette guerre israélo-américaine contre l'Iran. Une guerre qui est loin d'être terminée malgré cette accalmie qu'on voit depuis les derniers jours. Raphaël Jacob va nous expliquer qu'il y a d'énormes pressions, autant pour mettre fin à la guerre que pour continuer cette guerre. Il nous explique tout ça à 17h20. Et puis, les soins de santé mentale ne sont pas faciles à obtenir pour les jeunes autochtones dans le Grand Nord. Jeunesse J'écoute a lancé au printemps de nouvelles ressources pour les jeunes des communautés autochtones du Nord et de l'ensemble du pays. Mais en même temps, son service de santé mentale téléphonique en Inuktitut a été suspendu pour un certain temps. On va en parler avec Dominique Gaulin, qui est professeur adjointe en travail social à l'Université de Montréal, spécialiste en santé mentale et prévention du suicide au Nunavik. Mais tout d'abord, un aperçu de la météo. Ah, ils sont bien rares les journées où il n'y a pas d'avertissement météo en Alberta, entre autres, depuis le début de l'été. Encore aujourd'hui, avertissement d'orage violent pour une grande région qui va d'Edmonton jusqu'à la frontière de la Saskatchewan et au sud jusqu'à Airdrie. Donc Edmonton, Red Deer, Ponoka, Airdrie, Drumheller, Saint-Paul, toujours avertissement d'orage violent. C'est même un avertissement, vous savez, orange, donc un avertissement un petit peu plus sévère là pour une petite région tout près de la frontière avec la Saskatchewan. À peu près à la hauteur de Red Deer, mais tout près de la frontière avec la Saskatchewan au sud de Wainwright. Il y a également dans le sud de l'Alberta avertissement de chaleur. Il fait très chaud chez vous, entre 30 et 34 degrés Celsius de maximum durant la journée pour les régions de Lethbridge et Medicine Hat. Un petit aperçu un petit peu plus détaillé pour votre région Calgary. C'est un dégagement tard ce soir, minimum 13 degrés. Red Deer, quelques nuages, minimum 12. Edmonton, quelques nuages, quelques probabilités d'orages violents encore, mais ça devrait se dégager, minimum 15. Bonneville-Saint-Paul-Côte-de-Lake averse avec quelques orages cessants tard ce soir, minimum 12 degrés. Fort McMurray, généralement nuageux, 60 % de probabilité d'averse tôt ce soir, risque d'orage, minimum 12. Grande Prairie, c'est nuageux, risque d'orage tôt ce soir, minimum 11. Pour Peace River, quelques nuages, probabilité d'averse en fin de nuit, minimum 9 degrés. Les Rocheuses, c'est des nuages, de la brume également ce soir, minimum 8 pour Banff et 12 pour Jasper. Un ciel dégagé pour le sud de l'Alberta, minimum 14 pour Medicine Hat et 12 pour Lethbridge. Yellowknife, un ciel nuageux, 60 % de probabilité d'averse tard ce soir et au cours de la nuit. Risque d'un orage également au cours de la nuit, minimum 13 degrés.

0: Il est 17h10 minutes. On va parler, bon, je vous en parlais il y a quelques minutes, dès vendredi, il sera possible de payer pour des tests de diagnostic sans référence d'un professionnel de la santé. Le gouvernement de Daniel Smith souhaite offrir plus de choix aux Albertains qui ne veulent pas attendre, ils sont prêts à payer. On en discute tout de suite avec Jean-Emmanuel Fortier qui est avec nous en studio. Bonjour.
1: Bonjour Gabriel, bonjour Jean-Marie, bonjour à tous.
0: Alors Jean-Emmanuel, le gouvernement l'avait annoncé il y a quelques mois, mais on a maintenant les détails sur cette annonce.
1: Oui, il y a quelques mois, le gouvernement disait, écoutez, si vous souhaitez payer pour des tests, votre médecin vous le recommande pas nécessairement, mais vous avez
0: quelque
1: peut-être
0: chose qui vous
1: une petite inquiétude quand même, un petit stress, vous avez cet argent-là qui est disponible.

0: Donc maintenant, dès vendredi, vous allez pouvoir payer pour des radiographies, par exemple, des tests d'imagerie à résonance magnétique aussi, les TDM, ce qu'on appelle les CT scans aussi, les ultrasons aussi. Seulement quatre catégories de tests que vous allez pouvoir payer extra. Payer pour avoir des services au Canada, ça existe, mais c'est dans des circonstances très très limitées. Dans ce cas-ci, ce qui est spécial et c'est le cœur de la nouvelle aujourd'hui, c'est que si par exemple votre inquiétude a porté fruit, on vous diagnostique avec une maladie grave, le cancer dans ce cas-ci, là le gouvernement provincial va vous rembourser le coût de ce test-là. D'abord, écoutons la première ministre de l'Alberta. Je vais revenir pour traduire après.
1: It's going to be an easier pathway for treatment and an easier pathway for recovery, and it will save lives. So that's why we're doing it this way, is that we just want to put the power in the hands of the patients so that they can get those peace of mind tests and hopefully get the all clear. But if they do end up getting something diagnosed, we want them to be reimbursed so that they can get directly into treatment.
0: Donc voilà, c'était la première ministre de l'Alberta qui dit, écoutez, si vous sentez pas bien, c'est un choix de pouvoir choisir d'être de payer pour des tests supplémentaires. Ce qui va se passer, c'est que si malheureusement il y a un rare cas que ça se confirme que vous avez une maladie, ben on va vous permettre de vous faire une réclamation de remboursement de ce frais-là. Vous avez un an pour le faire parce que ça peut être des circonstances assez stressantes également dans tout ça. Ça va être remboursé à la hauteur d'un barème de prix provincial. Ça ne veut pas dire que ce que vous avez payé sera 100% remboursé. Il faut faire attention aussi par rapport à tout ça. Mais pourquoi le gouvernement dit faire ça? Mais on dit, écoutez, ça vous permet de rentrer peut-être plus facilement dans les traitements, très rapidement, peut-être en stage 1, stade 2 aussi, au lieu d'un niveau 4 qui peut être beaucoup plus inquiétant. Donc ça, c'était la réponse de la première ministre. Pourquoi faire ça? Le choix aux Albertains, mais aussi peut-être désengorger ou avoir ces gens qui, peut-être à travers leur médecin, n'ont pas de médecin de famille non plus, un bris de confiance envers leur personnel professionnel soignant, payer et peut-être découvrir quelque chose.
2: On peut se demander, par contre, est-ce que ces tests payants vont être prioritaires, vont passer devant ceux qui sont financés par l'État, recommandés par un médecin?
0: Ces tests vont passer en deuxième. Donc, s'il y a une clinique privée, mais qui votre médecin vous envoie prendre votre radiographie, votre ultrason, comme c'est le cas gratuitement présentement, les tests recommandés par les médecins, couverts par le système public de santé, vont devoir être passés dans le système avant. Donc, ils vont devoir avoir priorité et ces tests-là vont arriver en premier. Quand même, on se posait la question, il y a plusieurs journalistes qui posaient la question, on parle de combien de personnes, combien de tests par année dans le système. Un radiologiste qui était présent lors de l'annonce aujourd'hui, un ancien président de l'Association des radiologistes de l'Alberta, disait, écoutez, il y en a quelques milliers qui sont payés par des gens dans le système privé en ce moment en Alberta. C'est pas remboursé par le gouvernement, même si on trouve des choses. On pense peut-être que ça va être quatre fois plus, parce que si on se dit, ben écoutez, je suis content, j'ai rien, ça va très bien, ben ça va moins nous faire mal de dépenser plusieurs centaines de dollars. Lorsqu'on trouve quelque chose, bon, il y a un stress de moins à ce niveau-là. Voici ce qu'avait à dire le Dr Davis qui était présent aujourd'hui.
3: You know, 50 or 60,000 additional exams. This is very speculative, right? Because we don't have experience with this particular model, and it'll take some time for the
0: Donc, c'est très spéculatif, ça va prendre du temps à avoir la capacité, mais lui, il dit qu'il y a environ 7 millions de tests par année en Alberta. Si on parle de quelques dizaines de milliers de tests, c'est un montant non négligeable, mais qui devrait être très gérable par ces entreprises-là. Encore une fois, c'est pas toutes les cliniques privées qui font des tests d'imagerie médicale, par exemple, qui vont l'offrir. Dès vendredi, ils peuvent le faire. Le portail de remboursement, si malheureusement vous trouvez quelque chose aussi rapidement en 24 heures, ça va être ouvert dès le 1er août. Donc, on a une estimation de plusieurs dizaines de milliers de tests potentiellement, mais encore une fois, c'est seulement ces quatre catégories de tests et seulement le remboursement dans le cas de diagnostic de cancer aussi. Si on trouve d'autres maladies, ça ne sera pas payé par le système public.
2: Et qu'est-ce que dit l'opposition albertaine par rapport à cette annonce?
0: Mais écoutez, ça fait plusieurs fois qu'on parle de la réforme du système de la santé, plus de place du système privé dans le système de la santé, que ce soit pour les chirurgies, que ce soit justement pour les tests ici. Alors, pour l'opposition néo-démocrate, aujourd'hui, on parle vraiment on met encore plus en branle un système qu'ils considèrent comme un système à deux vitesses. C'est quelqu'un qui a plusieurs centaines ou plusieurs milliers de dollars, peut maintenant, à partir de vendredi, aller payer pour avoir quelque chose qui peut-être serait plus rapide. Ceci dit, les radiologues nous disent...

0: écoutez, ça va assez vite dans le système là. Vous n'avez pas trop à attendre pour ce genre de test-là présentement. Ceci dit, c'est vrai que oui, on va avoir de l'argent, des gens qui vont pouvoir payer, qui vont peut-être avoir accès à des choses que d'autres personnes n'ont pas. Encore une fois, ça dépend de leur professionnel de la santé. Tout ça, s'il y a un résultat, il doit être analysé par le fournisseur de services également. Donc, c'est pas seulement on vous donne le papier et débrouillez-vous avec ça. Il y a quand même une responsabilité de la part du professionnel de la santé qui va faire votre ultrason, par exemple, d'analyser ça et là de vous référer à un professionnel si on trouve quelque chose de malheureux, par exemple.
1: Jean-Manuel Fortier, merci beaucoup pour ces détails.
0: Je vous en prie. Bonne soirée. À bientôt.

0: Hey.
1: Et oui, ça c'est la fin et ben ce qui devait être le milieu du concert du rappeur Post Malone à Edmonton samedi. Vous avez peut-être déjà vu les images et des vidéos qui circulent sur les médias sociaux. Si vous êtes dans le centre de l'Alberta, vous avez certainement vu cette violente tempête. Ça ressemblait à un ouragan. Il y avait de la pluie forte, des vents, des éclairs. Ça a causé passablement de dommages, entre autres à Edmonton dans le centre de l'Alberta. Et puis ben malheureusement, si vous étiez un fan de Post Malone et que vous attendiez ce spectacle depuis plusieurs mois, les billets avaient dû vous coûter cher, ben vous avez été extrêmement déçus, hein, le spectacle qui a dû être arrêté en raison de la tempête et les gens évacués. Comment avez-vous été touché par cette tempête de samedi? Il est tombé encore de la pluie, entre autres à Edmonton, ailleurs en région également, beaucoup de tempêtes en Alberta cet été. C'est vraiment incroyable. Toutes ces tempêtes, tous ces orages violents qu'on peut vivre. Alors écrivez-nous 780-468-7711.

0: Nouveau changement de position américaine, encore une fois, face à l'Iran. Après près de 2 semaines de bombardement, on fait pause et en disant vouloir négocier. On en a parlé tout à l'heure avec Raphaël Jacob. Il est chercheur associé à la chaire Raoul Dandurand de l'Université du Québec à Montréal. On a commencé par parler du fait que la recommandation de cesser les attaques serait même venue du plus haut placé militaire de la région.
1: C'est exact. L'amiral Brad Cooper qui est allé avertir le président américain qu'essentiellement, si on continuait comme ça, on avait carrément manqué de cible. C'est-à-dire qu'on a bombardé à peu près tout ce qu'on avait fixé comme objectif du côté iranien. C'est-à-dire que les Américains ont bombardé à peu près tout ce qui était fixé comme objectif en Iran. Et ça ne s'est pas plié le régime iranien d'un iota pour autant. Autrement dit, lisant entre les lignes, ce que ça veut dire, c'est que les bombardements américains ne fonctionnent pas. Et ça, devinez quoi, Gabriel? La conclusion, on aurait déjà dû la comprendre après les premières semaines de bombardement, en février, mars et avril. C'est pour ça, en énorme partie, qu'on avait fait pause en premier lieu. Ça ne donnait pas les résultats qui étaient escomptés. On a continué, on arrive sans surprise au même résultat. On arrive également à ceci de plus en plus. Et là, l'avertissement, dans ce cas-ci, ne vient pas de l'amiral Cooper, il vient de Dan King, qui est un autre extrêmement haut placé militaire américain, chef d'état-major aux États-Unis, qui est en train de dire en coulisses, écoutez, si on continue comme ça, on va carrément manquer de munitions. Et là, c'est là que la combinaison des interventions militaires américaines commence à se faire sentir. Parce que ça va faire 4 ans et demi qu'on appuie l'Ukraine du côté américain. Ce n'est pas simplement quelques dollars qu'on envoie, ce sont des dizaines de milliards en armement année après année. À partir du moment où vous avez ça en toile de fond déjà, sur le long terme, et que vous lancez une guerre contre un des plus importants pays du Moyen-Orient, à quoi est-ce que vous attendez si votre capacité industrielle, elle ne fournit pas à la maison? Ben, exactement à cette espèce de situation-là dans laquelle on se trouve présentement. Donc, il y a cet autre incitatif-là à ne pas repartir les frappes, et il y a également celui-ci. Et là, je prends une minute additionnelle de pédagogie, parce que c'est extrêmement important d'expliquer. On parle immensément depuis 5 mois, ça va faire 5 mois demain, le 28 février au 28 juillet, qu'on a relancé cette guerre-là, qu'on a commencé à bombarder, qu'on parle donc des impacts sur les cours du pétrole, sur le prix à la pompe. Ce qu'on ne réalise pas suffisamment collectivement, c'est à quel point le prix pourrait être beaucoup plus élevé si ce n'était de l'intervention de l'administration américaine dans les marchés. Et ce que je veux dire par là, c'est que depuis les derniers mois, l'administration Trump est

0: catastrophe naturelle qui arriverait soudainement et qui créerait un besoin urgent en énergie pour les consommateurs américains. C'est pas créé pour essayer de limiter les problèmes politiques du parti qui contrôle la Maison-Blanche. Donc, M. Biden a lancé ça il y a quelques années. Donald Trump, qui était alors candidat, l'a critiqué pour la décision. C'est une critique qui était parfaitement légitime. Le problème, c'est qu'évidemment, Donald Trump est revenu au pouvoir et il est en train de faire exactement la même chose. Et le problème combiné, là aussi, de l'interventionnisme répété, c'est qu'on va manquer de réserves éventuellement. On est déjà rendu au plus bas niveau des réserves stratégiques pétrolières américaines depuis plus de 40 ans, depuis 1983. Donc, lisant les lignes, ce que ça veut dire, Gabriel, c'est on recommence, par exemple, les bombardements. Sur le moindrement long terme, on ne peut pas puiser éternellement dans ces réserves-là, et donc le prix pourrait non seulement augmenter, mais augmenter de façon dramatique. Donc, tout ça pour vous dire que ça fait beaucoup d'incitatifs fondamentaux pour que le président fasse pause sur ce conflit-là, ce qu'on est en train de voir présent.
1: Donc, on n'a pas terminé d'en parler. Entre autres, cette semaine, bien même pas plus tard que demain, il y a Benjamin Netanyahou qui sera de passage à la Maison-Blanche.
0: Ben, c'est ça. C'est que là, je viens de vous donner une espèce de réponse faible de quoi? 2-3 minutes sur toutes les raisons principales pour lesquelles le président des États-Unis ne devrait pas recommencer l'offensive face à l'Iran. Et pourtant, c'est très possible qu'il le fasse à terme. La raison principale, c'est qu'à chaque fois, peu importe les raisons, à quel point elles peuvent être bonnes ou stratégiques, qu'on veut reculer du côté américain, on reçoit de la pression du côté israélien, pro-israélien, pour aller en sens inverse, c'est-à-dire repartir les hostilités. Demain, officiellement, M. Netanyahou va être à Washington pour célébrer la vie de Lindsey Graham, le défenseur sénateur de Caroline du Sud, qui est décédé il y a à peu près 2 semaines et qui était un farouche apôtre de l'interventionnisme militaire américain, notamment de l'appui à Israël. L'appui à l'Ukraine, aussi d'ailleurs, M. Zelensky, le président ukrainien, qui va être là demain aussi. Mais disons qu'on se concentre sur M. Netanyahou. Donc, demain, officiellement, c'est une visite pour des funérailles. Informellement, officieusement, disons-le très franchement, il va être là pour faire du lobbying, pour pousser sur la Maison-Blanche pour qu'elle reprenne son offensive face à l'Iran. Et demain, ça va être la septième visite de M. Netanyahou à la Maison-Blanche. Je vous mets au défi, et je vous dis d'emblée, c'est mission impossible, parce que la réponse, c'est qu'il n'y en a aucun autre, là. Mais je vous mets au défi de me trouver un seul autre leader étranger qui a été reçu moindrement aussi souvent depuis la dernière année et demie à Washington. Encore une fois, la réponse, c'est qu'il n'y en a pas. Non seulement ça, juste assez rapidement, juste pour vous permettre d'apprécier l'influence israélienne dans les corridors du pouvoir à Washington. Et ça, presque aucun média majeur aux États-Unis en parle réellement, alors que c'est gigantesque. Le Congrès est en train de légiférer. Et je vais être clair, quand je dis en train de légiférer, je ne peux pas simplement dire que c'est un élu de, disons, anonyme d'arrière-ban qui est allé déposer un projet de loi dont personne ne va parler. Non, non. Le projet de loi a déjà passé la Chambre des représentants, pourrait passer prochainement au Sénat, qui fait en sorte qu'on viendrait intégrer les armées américaines et israéliennes. Et là aussi, je me prends une minute de plus pour faire un petit peu de pédagogie. Qu'est-ce qu'on va dire par intégrer? C'est pas simplement que les deux pays sont alliés. Les alliés des États-Unis en ont plusieurs. Tout au moins avant Donald Trump, ils en avaient plusieurs. L'idée, c'est de venir littéralement créer une espèce de force siamoise. Donc, si par exemple, dans une semaine, un mois, un an, les Américains découvrent une nouvelle technologie militaire extraordinaire, ils deviennent légalement obligés de la partager avec les Israéliens. Et là aussi, je mets au défi de me trouver un seul autre pays dans le monde que ce genre de lien de proximité-là avec les Américains, il n'y en a pas. Donc, il y a des incitatifs, oui, sur ou pour Donald Trump pour mettre fin à cette guerre-là, mais aussi beaucoup de pression en sens inverse. Donc, il continue d'être complètement coincé.
1: Donc, la façon dont vous en parlez, les États-Unis, l'armée américaine, beaucoup plus proche d'Israël que même des membres de l'OTAN.
0: Absolument. Quelle bonne question. Absolument. Prenez n'importe quel pays membre de l'OTAN. Prenez un pays comme le Canada. Prenez même les pays qui se sont joints à l'Alliance au début de l'Alliance au milieu du 20e siècle. Des pays comme la Turquie, des pays comme le Royaume-Uni. Il n'y en a aucun dont l'armée est intégrée avec l'armée américaine, est imbriquée avec l'armée américaine. Là, ça serait le cas. Donc, absolument. Un pays qui n'est pas membre d'une alliance comme ça, et qui, dans les faits, a quelque chose qui est encore plus fort qu'une alliance. C'est la meilleure façon que je peux le décrire, c'est que c'est un lien qui ne connaît pas de parallèle, où que ce soit dans le monde, entre deux États.
1: Bon, on va laisser un petit peu la réalité pour parler un peu de fiction avec vous, Raphaël Jacob. Beaucoup d'entre vous sont allés au cinéma récemment, peut-être pour voir le grand succès de l'été, semble-t-il, The Odyssey de Christopher Nolan. Ça vous a fait réfléchir sur les questions de guerre?

0: Air épais, ça.
1: C'est exact. Donc, si je tiens à prendre les quoi, 30, 40 dernières secondes qui nous restent ensemble aujourd'hui pour parler cinéma, ce n'est pas pour me substituer à votre chronique culturelle de la semaine. C'est simplement pour noter que pour tous ceux et celles, et je comprends la critique qui critique l'Odyssée, la version Nolan en étant, en guillemets, trop moderne ou en quittant, disons, vraiment le cœur de ce qu'était l'œuvre d'Homère. Encore une fois, je comprends la critique, elle est légitime, sauf qu'en même temps, il y a un message fondamental dans ce film-là qui est d'une rare puissance, d'une rare profondeur et qui est extrêmement semblable au message qui était au cœur du dernier film de M. Nolan, c'est-à-dire Oppenheimer, qui était sorti à l'été aussi il y a 3 ans. C'est-à-dire les impacts dévastateurs de la guerre, non seulement sur les populations qui la subissent, mais souvent sur les gens qui la perpétuent. Autrement dit, la personne qui lance la guerre, qui mène la guerre, peut s'en trouver épouvantablement dévastée et détruite après coup également. La dernière ligne du film, je ne vais pas vous la donner parce que je ne veux pas vendre la mèche, mais elle aurait pu être écrite hier, il y a un an, il y a un siècle ou il y a 2800 ans, un petit peu comme l'œuvre d'Homère a été écrite à la base. Donc, tout ça pour vous dire, je ne trancherai pas entre les partisans et les critiques du film. Je peux simplement vous dire que pour ceux et celles qui sont sensibles au message principal qu'il a à livrer, c'est un film et c'est un message qui reste avec nous pendant des heures et des jours après coup.
0: C'était Raphaël Jacob, chercheur associé à la chaire Raoul Dandurand de l'Université du Québec à Montréal.
2: I want you guys to give a warm welcome to our new Black Panther, Mr. David Johnson.
0: Ben oui, parlant de films avec Raphaël Jacob, on va vous parler d'un autre film, Black Panther, le troisième volet de la série devrait être sur nos écrans le 15 décembre 2028. Alors, c'est pas tout de suite, il faudra être patient, mais vous l'avez entendu au Comic-Con de San Diego en Californie cette fin de semaine, on a annoncé celui qui aura le rôle titre de ce film, l'acteur britannique David Johnson, donc qui va incarner le Black Panther. Peut-être vous le connaissez, il a joué dans la série télévisée d'HBO Industry, dans le film de 2025, Marche ou crève. Il va incarner donc le fils de T'Challa, va en quelque sorte succéder, il va pas remplacer le rôle du regretté Chadwick Boseman, et il va jouer son fils, donc qui est arrivé à l'âge adulte. Voilà, troisième volet de Black Panther. Est-ce que vous avez hâte? Est-ce que vous pensez aller voir le film? En studio, Jean-Marie Amba me dit que oui.
3: Vraiment, ça m'a marqué, ah oui, ce film-là. Puis c'était triste de voir Chadwick mort.
0: Tragique, décédé à l'âge de 43 ans.
3: Très jeune. Quelqu'un qui avait encore pas mal de talent à donner.
0: Ben oui, ça doit être une position pour l'acteur qui, bon, il reprend pas le même rôle, il joue son fils, mais il est un peu, les standards sont très élevés là, hein, voir prendre la place de Chadwick Boseman, je voudrais pas être à sa place.
3: Non. Enfin, on a hâte.
0: On a hâte. Alors voilà, 15 décembre 2028, on sait ce que vous serez en train de faire, Jean-Marie Yamba. Bon, en attendant, parlons d'informations avec vous. Dans le contexte de la disparition du jeune Parker à Calgary, l'usage de l'alerte Amber soulève des questions.
3: Oui, des questions se posent notamment sur la capacité de ce moyen pour retrouver des enfants vulnérables ou neurodivergents qui n'ont pas été enlevés. La première ministre de l'Alberta souhaite assouplir le dispositif afin d'inclure les disparitions d'enfants vulnérables. Précision d'Alice Burga.
4: Depuis la disparition de Parker Wells, un garçon atteint du trouble du spectre de l'autisme, une pétition circule pour créer une alerte d'urgence spécifique pour les disparitions d'enfants vulnérables ou neurodivergents. La pétition a recueilli plus de 19 000 signatures et demande la mise en place d'une alerte indigo, l'indigo étant la couleur de sensibilisation à l'autisme. Marie-Pierre Desgagnés, directrice du centre neurodifférent à Edmonton, constate aussi les limites de l'alerte Amber.
5: Si c'était un jeune adulte de 20-22 ans, ce serait quand même très, très urgent de le retrouver, puis il faudrait que l'équipe en place le sache qu'il y a différentes approches à adopter. Donc, je crois que le fait d'avoir une nouvelle alerte pour ces gens-là serait vraiment bénéfique.
4: De son côté, la première ministre Danielle Smith souhaite modifier la législation actuelle pour donner plus de marge de manœuvre à la police. Elle propose que la police déclenche une alerte Amber quand elle le juge nécessaire et pas seulement en cas d'enlèvement. Elle ne devrait pas avoir à passer par une étape supplémentaire et en faire la demande au ministre de la Sécurité publique, dit-elle. La police de Calgary dit qu'elle a

0: signaler la disparition de Parker le plus tôt possible via la plateforme nationale de la Société canadienne des enfants disparus et que la décision revient au gouvernement de modifier les critères de l'alerte Amber. Ici Alice Burger, Radio-Canada, Edmonton.
1: Après 39 ans de service, l'anneau olympique de Calgary, la piste avec la glace la plus rapide au monde, dit-on, va recevoir une injection de fonds majeurs pour assurer sa survie.
2: Les gouvernements fédéral et provincial viennent d'annoncer un investissement conjoint pour rénover cette infrastructure vieillissante. Précision d'Arzuma Compaoré.
3: Le gouvernement du Canada et la province de l'Alberta investiront chacun 26 millions de dollars pour revitaliser l'anneau olympique de Calgary. Le coût total des rénovations est estimé à 65 millions de dollars. L'université cherche encore à combler la différence de 20% de la facture. Les fonds permettront de rénover la base même du bâtiment, le système de tuyauterie souterrain qui subit des fuites actives, le béton de la piste ainsi que l'accessibilité des installations. Selon le directeur de l'anneau, Mark Misser, les systèmes actuels ont atteint leur fin de vie utile de 25 ans et risquent une panne catastrophique. Les travaux préliminaires débuteront l'été prochain. L'objectif est de prolonger la vie du bâtiment pour au moins 30 ans. Cette nouvelle a suscité un immense soulagement chez les athlètes. La médaillée d'or en poursuite par équipe Isabelle Whiteman a rappelé que l'état de la piste s'était tellement détérioré que la glace fondait parfois au beau milieu d'un entraînement. Sa coéquipière Ivani Blondin s'est dite très émue d'apprendre le nouvel investissement pour préserver l'héritage olympique pour les futurs générations. En plus des infrastructures, Ottawa a annoncé une hausse de 3 millions par année pour le programme d'aide aux athlètes de haut niveau. Leur chèque mensuel va passer de 1 500 à 2 300 dollars de façon rétroactive au 1er avril. Ici, Arzuma Compaoré, Radio-Canada, Calgary.
1: Des résidents du sud d'Edmonton accusent la ville de faire la sourde oreille à leurs inquiétudes concernant la naturalisation des espaces verts derrière les résidences.
2: Oui, ce projet vise à transformer des terrains entretenus en milieux plus naturels, notamment en réduisant la tente et en plantant davantage d'arbres. Voici à ce sujet les précisions de Mia Belmar.
4: Depuis plus de 25 ans, Edmonton naturalise progressivement plusieurs espaces verts afin de favoriser la biodiversité et l'adaptation au changement climatique. Dans le quartier de Windermere, les résidents affirment que la ville fait avancer ce projet sans tenir compte de leurs préoccupations. Rose Herman, leader de la coalition de Windermere et des communautés environnantes, craint la perte des espaces récréatifs.
5: We have literally, you know, through our petition process, we've literally discussed this with hundreds of residents, and everybody feels very unheard and very angry.
4: Selon elle, la végétation pourrait compromettre la sécurité, particulièrement autour des bassins de rétention. Rose Herman craint que la sécurité de ses enfants soit menacée par le grand nombre d'animaux attirés par la faune, comme les coyotes, les orignaux, les ours et les souris. Une autre résidente, Riva George, partage cette inquiétude et réclame davantage de consultations de la part des autorités municipales.
6: For, you know, our way or the highway, we're saying, city, please just involve us as the most affected parties.
4: En réponse aux commentaires, le maire d'Edmonton, Andrew Knack, a indiqué que le projet de naturalisation a été suspendu le temps de recueillir davantage d'informations des résidents. Ici Mia Belmar, Radio-Canada, Edmonton.
1: Au territoire du Nord-Ouest, Yellowknife fait un pas de plus vers la construction d'un musée d'art public et non commercial.
2: Le gouvernement territorial et le groupe Friends of NWT Art Gallery ont signé un protocole d'entente pour avoir ce musée hébergé dans la salle Akacho, dans l'école, près de l'école Sir John Franklin. Le site sera dédié aux expositions artistiques et à d'autres événements communautaires. Le musée va également inclure une bibliothèque, une collection permanente et un espace d'apprentissage sur les pensionnats pour autochtones. Selon le gouvernement, les TNO sont la seule juridiction à ne pas avoir ce genre de site.
1: Un homme de 65 ans est mort au Mont Temple dans le parc national Banff après avoir glissé et fait une chute.
2: Selon Parc Canada, l'accident s'est produit samedi vers 20h alors que la victime faisait de la randonnée avec une équipe. Des spécialistes en sauvetage sont intervenus pour le transporter par hélicoptère à un autre endroit où l'homme a été déclaré mort.
1: Et voilà. C'est tout pour les informations, mais restez là, Jean-Marie, on va discuter de robotaxi.
2: Je vais rester.
1: Est-ce que vous aviez l'impression d'être dans un film de science-fiction si vous avez essayé un robotaxi? Ils sont pas disponibles au Canada, mais à certains endroits,

0: endroits aux États-Unis, entre autres à San Francisco, Phoenix, Los Angeles et Austin, il y a des données, des chercheurs américains qui se sont intéressés aux accidents qu'ont ces voitures sans conducteur. Ils ont étudié plus spécifiquement les données de l'entreprise Waymo, parce que c'est l'entreprise qui recueille des données sur les accidents par nombre de kilomètres. Et peut-être les résultats vont vous surprendre. Ils ont découvert que les voitures autonomes de l'entreprise Waymo ont 68% moins d'accidents que les conducteurs humains. C'est quand même beaucoup, 68% d'accidents de moins. Alors, j'ai envie de vous demander, il y a Maëv Uccel-Fidalgo avec moi, Jean-Marie Yamba-Yamba. Est-ce que vous feriez confiance? Est-ce que vous aimeriez avoir une voiture autonome, vous?
1: Non. Vraiment pas, même si j'aime pas conduire, je trouverais ça difficile quand même.
2: Écoutez, moi j'ai été très curieux parce que je me suis rendu il y a quelques mois en Arizona et j'ai justement vu ces voitures Waymo et donc c'est très fascinant, hein, j'ai observé ça et moi personnellement j'ai eu envie de prendre ça, oui parce qu'effectivement ça fait des courses et vous dépassez, c'est vraiment bien, c'est vraiment très bien. J'ai pas eu l'occasion de louer parce qu'il faut louer et puis se faire transporter, mais j'ai vu des clients prendre ça et se rendre à l'aéroport. Bon, évidemment, ces résultats sont intéressants parce qu'on dit finalement il n'y a pas lieu de trop s'inquiéter. C'est inhabituel comme moyen de transport, mais jusqu'à présent, bon, j'ai l'impression que c'est plutôt rassurant. Hein, je dois dire, hein, bon, il faut faire quand même la part des choses entre ce qu'un humain conduit, c'est qu'une machine conduit, un robot, si c'est responsable. On ne va pas demander au robot, ben expliquez-nous pourquoi vous avez fait ceci ou cela. Mm-hmm. Mais je dois dire que ce que j'ai vu m'avait fasciné.
0: Ben oui, moi j'aurais, vous me donnez envie d'essayer ces robots taxis. C'est difficile, il faut aller aux États-Unis. Il y a peut-être d'autres endroits dans le monde où c'est disponible. Pas au Canada pour l'instant, c'est non. Pas autorisé. Moi, la question que je me pose toujours, l'hiver là, avec la glace et la neige, et on voit pas vraiment les lignes de démarcation. Est-ce que ça fonctionnerait au Canada?
2: Bon, moi, je pense que oui.
0: Ah,
2: tel
0: oui?
2: que j'ai vu. Parce que c'est des véhicules qui s'adaptent aux conditions de circulation. Mmh. Quand il y a un embouteillage, ben ça s'arrête, ça fait de la marge. Quand il faut passer de côté, parce que bon, sur une voie ça marche. D'après moi, peut-être qu'il y a des améliorations à faire, mais le résultat actuel tel que j'ai vu aux États-Unis, c'est plutôt rassurant. Je pense que ça peut s'arrêter, parce que ça peut s'adapter aux conditions hivernales. Bon, il faut le dire, l'Arizona c'est plutôt le désert,
0: ouais,
2: il fait très chaud, ils n'ont pas beaucoup de tempêtes de neige. Je peux pas témoigner à tout craint que ça ira. Mais je soupçonne que ça pourrait aller.
0: Bon, ben écoutez, je vous invite à lire. Ouais, Maëv, on vous a pas convaincu, là.
1: Je suis pas rendu là.
0: Ouais, ben c'est dans votre camp. Savez-vous quoi, j'aime pas trop conduire non plus, mais pour l'instant,
2: Dois dire, j'ai eu envie de prendre, je les ai pas pris.
0: Ok, bon, on va attendre que vous le fassiez. Vous êtes allé de notre cobaye, Jean-Marie.
2: Quand j'aurai pris, je vais vous demander d'essayer. Et l'image que je vois, c'est exactement le type de véhicule que j'ai vu, oui.
0: Bon, ben voilà, si vous aimez pas parler avec le chauffeur de taxi, peut-être que c'est une bonne option pour vous, ces voitures autonomes. Dites-nous, vous, est-ce que vous aimeriez avoir des voitures autonomes au Canada, que ce soit autorisé? 780-468-7711. Merci beaucoup, Maëv, Jean-Marie.
2: Je vous en prie.
0: La météo, et oui, il y a toujours des alertes d'orages violents pour une grande région qui va d'Edmonton jusqu'à Saint-Paul, Vegreville, Red Deer, Ponoka, Drumheller, le nord de Calgary également, donc il y avait avertissement d'orages violents, avertissement de chaleur pour le sud de l'Alberta, Lethbridge et Medicine Hat. Et voilà, donc c'est les avertissements. Pour l'instant, la température s'est améliorée dans certaines régions, entre autres dans le centre de l'Alberta, mais je vous donne vos prix prévisions pour ce soir. Calgary, c'est un dégagement en soirée, minimum 13. Red Deer, quelques nuages, minimum 12. Pour Edmonton, faible probabilité d'averse et d'orage. Ça devrait donc se dégager, minimum 15. Bonneville, Saint-Paul, Cold Lake, averse avec quelques orages qui cessent tard ce soir, minimum 12 degrés. Fort McMurray, généralement nuageux, 60% de probabilité d'averse tôt ce soir et risque d'orage, minimum 12. Grande Prairie,

nuageux, risque d'un orage tôt ce soir, minimum 11 degrés. Pour Peace River, quelques nuages, probabilité d'averse en fin de nuit, minimum 9. Les Rocheuses, ce sera des nuages, de la brume également en soirée et durant la nuit, minimum 8 pour Banff et de 12 pour Jasper. Le sud de l'Alberta, un ciel dégagé, Medicine Hat, minimum 14, Lethbridge, minimum 12. Pour Yellowknife, des nuages, 60% de probabilité d'averse tard ce soir, risque d'un orage au cours de la nuit, minimum 13 degrés.

0: pas suffisamment de ressources en santé mentale dans les communautés autochtones. C'est ce que déplore Dina Dunham, directrice des initiatives autochtones pour le Service canadien d'aide en santé mentale pour jeunes, jeunesse, j'écoute. La plateforme offre des services et des ressources en langue autochtone et compte inclure plusieurs autres prochainement, même si son service de santé mentale téléphonique en Inuktitut a été suspendu au même moment. On s'est intéressé donc à la santé mentale des jeunes dans le Grand Nord. Et pour nous en parler, on rejoint Dominique Gaulin, professeure adjointe en travail social à l'Université de Montréal, spécialisée en santé mentale et prévention du suicide au Nunavik. Bonjour, Madame Gaulin.
1: Bonjour, merci pour l'invitation.
0: Bien, ça fait plaisir. Dites-nous tout d'abord, quels besoins vous constatez en matière de santé mentale chez les jeunes dans le Grand Nord canadien?
1: Les besoins sont multiples. D'abord, d'avoir des services qui nous représentent, c'est important. Donc, on a parlé de l'inuktitut de la langue. Être capable de recevoir des services dans sa langue avec des personnes qui partagent notre culture, c'est essentiel en fait pour la guérison puis le bien-être. Parce que la langue, c'est pas juste une manière d'échanger, c'est aussi une manière de transmettre ses savoirs, son monde, de faire des liens avec sa communauté, sa culture. Donc, c'est central en santé mentale là, finalement. Donc les besoins en ce moment sont énormes là. On parle beaucoup de besoins en santé mentale en prévention du suicide. Présentement les services, ce sont surtout des services qui proviennent si je peux mettre en guillemets du sud, donc qui sont implantés au nord dans les communautés autochtones mais qui sont pas nécessairement appropriés pour la culture puis pour les jeunes inuits.
0: Ouais, parce qu'on pourrait se dire, bon, on pourrait offrir des services à distance, par exemple. Est-ce que c'est suffisant, par exemple? Est-ce que ça peut être une solution, ça, de mettre l'accent sur des services de santé mentale à distance?
1: Mais c'est une solution, mais ça reste que c'est souvent des services qui sont pas finalement offerts par des personnes de la communauté, par des Inuits. Donc le problème reste le même. Les jeunes ne peuvent pas parler dans leur langue, ne peuvent pas. Puis même si c'était en anglais, ne peuvent pas finalement partager dans le fond ce que c'est pour eux le bien-être. Donc on se retrouve un peu avec le même problème. Cela dit, c'est pas mauvais des services à distance, mais ça ne vient pas répondre à tout parce que dans la vie, on guérit pas seulement par des médicaments ou par de l'intervention, on guérit aussi en étant compris. Puis pour être pleinement compris, il faut pouvoir parler dans sa propre langue avec des mots qui sont porteurs de notre histoire, de notre culture, de notre identité.
0: Donc, il y a quelque chose au-delà de la langue, mais dans la façon de voir les choses, peut-être aussi dans comprendre bon le fonctionnement de la société, la vision de différentes choses qui doivent être maîtrisées quand même par les professionnels de la santé. Hein.
1: Ben oui, absolument. Puis là, on parle de l'importance aussi d'avoir des intervenants locaux à ce moment-là. Les intervenants locaux, c'est pas seulement des partenaires ou c'est vraiment des détenteurs d'un savoir qui sont indispensables pour offrir des services qui sont culturellement sécuritaires et pertinents. Puis ils ont aussi une connaissance qui est unique de leur communauté, de leur langue, de leur culture. C'est une expertise qui doit être pleinement reconnue et valorisée. Puis quand on parlait des services à distance aussi, ben il y a une manière de concevoir qu'est-ce que c'est qu'un service en santé mentale aussi, à qui on parle, quand on parle, quand on a des enjeux. Puis le relationnel est vraiment central dans le processus de guérison chez les Inuits. Donc, quand on est à distance, il y a parfois quelque chose qui peut manquer aussi dans la connexion.
0: Comment ça se passe pour la formation des professionnels? Est-ce que il y aurait des choses qui pourraient être améliorées à ce moment-là pour aller chercher des gens qui pourraient être intéressés par une profession en santé mentale pour peut-être appuyer leur formation?
1: Mais sans aucun doute. Puis à ça, je vois deux volets. En fait, mais d'abord, il y a les intervenants non-inuits, les allochtones finalement, qui vont travailler dans les communautés inuites, pour qui c'est essentiel d'avoir une formation et une compréhension fine des traumatismes historiques, du rôle du travail social, par exemple, ou de la psychologie, ou des soins infirmiers de la médecine dans la colonisation et dans la perpétuation aussi des enjeux qui se passent au Nord. Donc, une formation obligatoire déjà. Donc, les universités, les ordres professionnels, les cégeps ont un rôle à jouer dans ça. Puis ensuite, il y a aussi de permettre aux intervenants locaux, aux intervenants inuits, d'avoir une reconnaissance, que ce soit par des diplômes, donc un accès à l'éducation, mais aussi à des diplômes qui font sens. Donc, c'est pas juste de les forcer à intégrer des savoirs dominants, mais à justement aller pouvoir se former, à chercher des outils et de reconnaître eux-mêmes les savoirs qu'ils portent. Donc, comment qu'on peut, dans le fond, les reconnaître, en fait, comme des intervenants, en fait. Donc, puis comment qu'on peut les accompagner dans tout ça?
0: C'est une grande question que je vais vous poser là, mais bon, offrir des services en santé mentale, c'est bien, mais si les conditions d'emploi, les conditions de logement, les ressources pour la violence domestique, pour les problèmes de dépendance ne suivent pas, est-ce qu'on risque pas de tourner en rond? Est-ce que ça peut devenir un peu décourageant là, pour les professionnels eux-mêmes?
1: Ben oui, puis enfin un des gros enjeux dans les communautés du Nord, c'est le roulement de personnel. Donc les intervenants ne restent pas très longtemps parce que justement les enjeux sont tellement complexes, parce qu'il y a l'éloignement, c'est compliqué. Donc oui, il y a ça, mais après ça aussi, les intervenants locaux justement restent dans les communautés, ils habitent là. Donc pour moi, c'est la clé un peu d'aller les soutenir justement parce que quand ils aident aussi, eux autres, ils travaillent auprès de leurs cousins, auprès de leurs frères, auprès de leurs amis. Donc c'est sûr que quand quelque chose arrive dans une communauté, ils sont également impactés et à la fois doivent intervenir. Donc nous comme intervenants, on doit apprendre à comment on supporte finalement ces intervenants locaux là pour ne pas les épuiser. Puis ensuite, oui, on peut envoyer plein de ressources. Je pense que le secret, c'est pas d'envoyer plus d'intervenants, mais des intervenants mieux formés, parce que plusieurs intervenants sociaux vont monter, par exemple, au Nord sans être conscients des enjeux, justement, de consommation. Mais d'où ça vient, ces enjeux de consommation-là? C'est pas parce que les Inuits sont alcooliques, c'est parce que il y a des traumas historiques qui sous-tendent ça. Donc, il faut être conscient des déterminants sociaux de la santé qui entourent aussi tous les problèmes, puis de la colonialité. Donc, faut former envoyer des intervenants qui soient mieux formés, plus conscients et qui soient sensibilisés aussi aux gestes qu'ils portent. Donc, avoir une humilité culturelle aussi, de comprendre que ce que je sais, moi, c'est ancré dans un savoir qui est dominant, mais c'est pas tout. Donc, de savoir que ce que je sais, c'est situé et qu'il y a d'autres manières de concevoir la santé mentale et le bien-être. Et qu'est-ce que c'est qu'un suivi clinique aussi? C'est pas nécessairement toutes les semaines devant un TS pendant une heure.
0: De votre côté, Dominique Gaulin, qu'est-ce que vous souhaiteriez qu'il soit fait de la part des gouvernements au niveau fédéral, au niveau provincial, au niveau des communautés pour améliorer l'accès à des soins de santé mentale pour les jeunes dans le Nord?
1: Je pense qu'il y a un besoin criant d'investir dans le soutien des intervenants communautaires, de leur offrir des formations qui soient appropriées, mais aussi une reconnaissance, que ce soit par des diplômes mais ou par des salaires. Par exemple, c'est un intervenant qui va aller travailler, un non-autochtone qui va être dans une communauté, il va être mieux logé, avoir des meilleures conditions de salariales, logement, vacances. Donc, moi, je pense que la clé réside vraiment dans aller soutenir les intervenants communautaires qui sont vraiment essentiels. Leur expertise doit être pleinement reconnue. C'est eux qui connaissent le mieux leur population. Ils faisaient ce travail-là aussi qu'on fait, que les psychologues, les travailleurs sociaux font depuis vraiment plus longtemps. Donc, ils étaient là dans leur communauté, ils les soutenaient. Donc, je pense que c'est ça la clé, c'est de pouvoir offrir des services par et pour la communauté, dans leur langue, dans leur culture, et d'avoir des intervenants, que s'il y a des intervenants qui viennent hors des communautés, qui soient là pour soutenir, en fait, ces initiatives-là, et offrir aussi, parce que c'est possible d'offrir plein de sortes de services, donc, mais que tous les services soient complémentaires, pas qu'il y en ait un qui soit dominant, puis pas qu'un service offert par un intervenant inuit soit vu comme culturel ou quelque chose qui est complémentaire à ce que, par exemple, le travailleur social ou le psychologue ou le médecin peut offrir, en fait. Que ce soit vu comme un service autant qu'un autre. Donc, je pense qu'il y a comme un besoin de reconnaissance du travail des intervenants locaux qui doit être fait et de soutien aussi.
0: Dominique Gaulin, vous êtes professeure adjointe en travail social à l'Université de Montréal, spécialiste en santé mentale et prévention du suicide au Nunavik. Merci.
1: Merci à vous.
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0: Les survivants des pensionnats autochtones réclament que le Canada fasse un pas de plus dans la lutte contre le négationnisme. Des chefs des Premières Nations souhaitent que le fait de nier ou de minimiser les violences commises dans les pensionnats soit inscrit au Code

0: criminelles, comme c'est le cas pour certaines formes de négationnisme liées à l'Holocauste. Où trouver la ligne entre la protection de la liberté d'expression et la lutte contre la désinformation haineuse? Geneviève Potvin en a parlé ce matin à l'émission Le Café Chaud avec Jérôme Melançon, professeur titulaire à l'Université de Regina, qui réfléchit depuis plusieurs années aux enjeux du négationnisme des pensionnats. Monsieur Melançon explique tout d'abord le concept de négationnisme des pensionnats.
1: On parle d'un mouvement qui est lié aux théories du complot, puis qui cherche à diminuer l'importance et le sens historique, politique et social des pensionnats. Donc, ce ne sont pas des gens qui vont dire que les pensionnats n'ont pas existé, mais plutôt qu'ils ont été bénéfiques, qu'il n'y a pas eu de mal vraiment qui a eu lieu là, ou encore que les critiques du système du pensionnat sont injustes et vont trop loin. Ça va s'étendre à toutes sortes de phénomènes liés aux pensionnats, comme les cimetières et les tombes sans sépulture. Il y a une étude parue en novembre 2025 qui montre, par Beauvais et Williamson, qui montre qu'il y a une personne interrogée sur cinq qui croit en des thèses négationnistes, puis une autre personne sur cinq qui n'arrive pas à prendre position. Donc, c'est quand même une partie importante de la population qui se laisse prendre de ce genre de manipulation de l'opinion publique comme ça. C'est-à-dire que c'est pas le fait d'individus isolés. Ce sont des universitaires, pour la plupart à la retraite, qui ont du mal dans leur profession aussi au travers de leur carrière. Ce sont des think tanks aussi. Donc, il y a tout un réseau qui met de l'avant ces idées-là, qui les envoie dans les commentaires sur les pages Facebook, sur les pages de sites de nouvelles, là où c'est pas fermé, puis qui répand petit à petit, au fil des années, ces mensonges autour des pensionnats.
0: Pourquoi cette demande de criminalisation revient-elle avec autant de force aujourd'hui? Le professeur Jérôme Melançon explique.
1: Ben, c'est du fait de s'opposer à ce mouvement de négationniste-là. C'est-à-dire que c'est d'abord un désir de protéger les survivants, survivantes des pensionnats, de familles, puis les communautés en général, hein, qui continuent à souffrir des effets des pensionnats. Mais c'est aussi pour empêcher le genre de politique qui est lié au négationnisme. C'est-à-dire que les gens qui détiennent, qui mettent de l'avant des thèses négationnistes, ne font pas simplement pour ce qu'ils voient comme la rectitude historique, c'est en fait pour éviter la réconciliation, pour éviter d'avoir à débourser des sommes au peuple autochtone, d'éviter de parler de souveraineté autochtone, de droit de traité, et ainsi de suite. Donc, le fait de criminaliser le négationnisme, c'est d'une part pour protéger les communautés, d'autre part pour continuer à pouvoir avancer dans un dialogue entre le Canada et les peuples autochtones. Mais ensuite, c'est aussi pour arrêter le génocide. Hein? C'est-à-dire que les pensionnats autochtones, c'était une des institutions qui a été utilisée pour le génocide des autochtones. Un génocide qui continue encore aujourd'hui. Si on regarde les travaux, par exemple, des commissions d'enquête sur les femmes et filles autochtones disparues et assassinées. On a besoin d'une série d'outils, d'une série d'instruments, d'institutions, de lois, d'initiatives, ainsi de suite. Donc, un des problèmes, c'est que le gouvernement du Canada a cessé de vraiment chercher à répondre aux appels à l'action de la Commission de vérité et réconciliation, a fait très peu par rapport aux appels de l'enquête nationale. Et ça envoie un message, d'une part, à la société en général, que c'est pas important, c'est pas une priorité. Puis, ça permet une avancée des thèses négationnistes, puis aussi des attaques liées au racisme anti-autochtone. Au-delà de ce genre d'initiative-là, il faut de l'éducation, premièrement. Il y a quand même une personne sur cinq qui a besoin de plus d'informations pour pouvoir prendre position. Il faut voir aussi que l'éducation, c'est aussi celle des enseignants et enseignantes, dont plusieurs ont dû enseigner l'histoire des pensionnats sans vraiment avoir une formation, une mise à jour qui était vraiment solide, hein, qui correspondrait même à un cours complet à l'université. Donc, il y a toute une formation importante au niveau de la société. Il y a d'autres outils qui permettraient aussi une plus grande autodétermination autochtone. Puis enfin, ce que je

0: dirais aussi, c'est une véritable culture, puis des véritables institutions pour avoir une participation, un dialogue, une délibération entre le gouvernement fédéral et les peuples autochtones pour éviter ce que le gouvernement libéral, puis les sénateurs, sénatrices libérales ont fait au Sénat, c'est-à-dire de dire qu'il faut plus de consultations, donc on ne votera pas un amendement à une loi.
1: C'était Jérôme Melançon, professeur titulaire à l'Université de Regina. Il était au micro ce matin de Geneviève Potvin à l'émission Le Café Chaud.

0: C'est notre émission qui se conclut pour aujourd'hui. Ça a été un grand plaisir d'être avec vous aujourd'hui, Gabriel Michaud, Sauvageau. Je vais remplacer Sébastien Némette durant ses vacances. Donc, pour les deux prochaines semaines, c'est un rendez-vous. On se retrouve de 15h30 jusqu'à 18h. Et vous allez retrouver dès 6h demain matin nos collègues du Café Chaud. Ils vont vous parler, entre autres, de pourquoi les conflits au travail nous font réagir de manière inattendue. Ah, ben c'est peut-être une situation que vous avez vécue, ça. Hein? Il y a certains collègues qui ont le don de faire surgir des réactions un peu surprenantes de notre part, qui vont aller chercher peut-être un petit peu plus d'agressivité, d'impatience, peut-être plus un petit peu d'émotion inattendue qu'on le pensait. Bien, le Café Chaud va en parler demain vers 6h45 avec Jean Poitras, professeur titulaire en gestion de conflits au HEC Montréal. Si vous n'êtes pas encore réveillé pour cette entrevue à 6h45, vous pouvez toujours la réécouter sur l'application Audio OHDIO. Et vous pouvez également réécouter toutes nos entrevues à la croisée si vous les manquez. Également sur l'application Audio. Passez une excellente soirée à notre antenne. On se retrouve demain, 15h30.
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4: Ici Julie Dufresne. À Ça nous regarde ce soir. Des feux toujours non maîtrisés dans le sud-ouest de la France, menacés par une nouvelle vague de chaleur.
5: C'est incroyable, c'est, je dirais, cataclysmique. On a des feux qui sont hors de contrôle.
6: Oui, ça fait un peu peur.
4: Le président Macron convoque une cellule de crise.
7: Et nous gagnerons ce combat pour protéger.
4: Au pays, la menace des brasiers s'intensifie en Colombie-Britannique. Kamloops ouvre ses portes aux personnes évacuées.
8: We are lucky that we are in Kamloops because Kamloops always, always steps up in disasters like this.
4: Aussi à l'émission, visite de Benjamin Netanyahou à Washington, une rencontre prévue demain entre le premier ministre d'Israël et le président Donald Trump. Et plus tard, un médaillé d'or aux Jeux olympiques de 1976 qui vit dans l'anonymat à Montréal depuis une quinzaine d'années, le lutteur de l'ex-URSS, Anatoli Baïkov.
9: Il me disait, Igor, je suis très content que j'ai réussi quelque chose dans ma vie. C'est ça. Il s'est réalisé.
4: Bonsoir à tous et à toutes. Bon début de semaine. On commence de l'autre côté de l'Atlantique ce soir. Les autorités françaises parlent déjà de la pire saison des feux de forêt de l'histoire moderne. 42 000 hectares ont été détruits et plus de 200 000 personnes ont été évacuées dans le sud-ouest du pays. Les flammes s'approchent de la ville de Bordeaux, très prisée des touristes. Même si on a observé aujourd'hui une certaine stabilisation des brasiers, la vague de chaleur qui va frapper le pays dans les prochains jours préoccupe grandement les autorités et le vent demeure l'ennemi numéro un.